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1: Notre premier invité est romancier. Il a publié début 2026 son dernier roman, Une pension en Italie, aux éditions Julliard. Nous l'avons rencontré au printemps lors de notre passage à Québec pour le Salon international du livre. Il nous parle de sa perception de la francophonie en tant qu'auteur et de ses rencontres avec ses lecteurs de salon en salon, de Paris à Saint-Pierre-de-la-Réunion, en passant par Québec. Puis nous recevrons notre libraire Mike Vienno, notre marathonien de la lecture, correspondant de Montréal, qui vient de recevoir le prix d'excellence des libraires pour son travail et son engagement à la librairie Médiapole de Montréal. Enfin, nous reviendrons sur le continent européen pour une discussion avec nos deux libraires suisses et belges, Diane Plateux de la librairie Claudine à Vavre et Alexandre Dimitrievitch de la librairie Delphica à Genève. Nous parlerons de leur motivation à défendre la littérature francophone, de leur goût et de l'économie du livre dans leurs pays respectifs. Trois approches donc de la francophonie du point de vue des auteurs et des libraires. Vous écoutez Au Livre, etc. C'est parti.
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1: Philippe Besson, bonjour.
2: Bonjour.
1: Alors on vous croise partout, on vous a vu à La Réunion, en Suisse et désormais au Québec. Vous êtes un écrivain itinérant ?
2: Oui, j'aime bien ça, j'aime bien aller à la rencontre des lecteurs. Il faut se rappeler qu'un écrivain, ça écrit dans la solitude et dans le silence. C'est une solitude merveilleuse qu'on a choisie, consentie. C'est une solitude féconde, fertile, logiquement. Mais ça reste de la solitude et ça reste du silence. Et nous autres écrivains, le seul moyen qu'on a de savoir à un moment si nos livres, ils ont ému, touché, bouleversé, percuté ou agacé, j'en sais rien, c'est d'aller à la rencontre des lecteurs. Et c'est l'occasion, justement, de sortir et de la solitude et du silence et d'avoir un dialogue. Alors, en plus, c'est toujours un dialogue, moi, qui me plaît beaucoup parce que les gens, très vite, ils parlent d'eux. Enfin, il n'y a pas de filtre du tout. C'est-à-dire qu'ils arrivent et puis ils vous disent « Bon, j'ai beaucoup aimé votre livre, donc ça, c'est très gentil. » C'est une dose de bienveillance qu'on prend avec beaucoup de plaisir, d'ailleurs, parce qu'on en a besoin. Mais juste après, ils expliquent. Alors voilà, là, dans l'arrière-saison, Louise, c'est moi. Je vous explique, c'est moi. Alors je dis « Non, je ne crois pas parce qu'on ne s'était jamais vu avant, mais je vous fais confiance. » Et donc là, sur une pension en Italie, ils me racontent leur secret de famille. Ils me disent, alors moi, par exemple, je suis pas la fille de mon père. Donc c'est des choses très belles, parce que c'est des choses très intimes, dites sans le moindre filtre, parce qu'ils ont une confiance éperdue dans celui qui a raconté un peu de leur histoire. Moi, je trouve ça hyper touchant.
1: Dans une pension d'Italie, les questions d'intime, de mémoire, d'amour, c'est des questions quand même universelles. Oui. Est-ce que c'est pour ça que vous pouvez voyager comme ça partout dans le monde et que vous avez l'impression de trouver un écho chez des lecteurs de cultures différentes ? Est-ce que vous le ressentez ?
2: Oui, je crois qu'on vérifie à chaque fois cet axiome que plus on va à l'intime, plus on touche à l'universel. Ça, c'est une évidence absolue. Et c'est vrai que moi, étant un écrivain plutôt du sensible, du sentiment, de la sensation, de la sensualité, bon, tout ce qu'on veut, des choses comme ça, c'est quand même un langage qui est un langage commun, c'est un langage partagé. Je pense que, voilà, alors il y a des différences évidemment culturelles, voilà. Mais fondamentalement, quand même, les gens se retrouvent dans l'élan amoureux, dans la dissension amicale, dans la relation fraternelle. C'est quand même des choses qui sont partagées un peu partout sur cette terre rétrécie, sur cette planète rétrécie. Et donc oui, je pense que c'est ça qui fait que ça fonctionne ici ou là, à la fois dans l'espace de la francophonie, bien sûr, mais même dans les traduction. C'est-à-dire que moi, j'ai la chance d'être traduit dans près de 30 pays. Par exemple, je me disais au début, j'ai écrit un livre il y a quelques années qui s'appelle Arrête avec tes mensonges, qui se passe à Barbezieux, dans le sud Charente, en 1984. Je me suis dit, ça va intéresser personne, quand même. Bon, moyennant quoi, le livre a été traduit dans 30 pays. Il a connu du succès partout. Donc, ça veut dire que les gens reconnaissent aussi quelque chose de même, parce que effectivement, l'idée du premier amour perdu, l'idée du secret de famille, de qu'est-ce que j'ai fait de ma vie, quel choix j'ai fait et est-ce que j'ai fait les bons choix, est-ce qu'aujourd'hui je suis mordu par les regrets ou au contraire par les remords, est-ce que j'ai choisi la bonne direction ou pas, est-ce que je suis allé chercher la vérité au bon moment, est-ce que j'ai bien fait d'aller la chercher, cette vérité-là sur mes ascendances par exemple. Toutes ces questions-là, elles sont, oui, parfaitement universelles. Donc c'est pour ça que oui, je pense que ça se retrouve partout.
1: C'est quoi la grande question qui traverse tous vos livres, si vous deviez trouver un point commun ?
2: Je pense que c'est la question de la disparition et de comment on se débrouille avec. C'est-à-dire que moi, j'écris sur l'absence, sur la mort, sur ceux qui ne sont plus là, mais avec une obsession permanente qui est justement de contrarier cette disparition et de faire que les absents soient présents, que les disparus soient avec moi, que les morts soient bien vivants, parce que les morts, avant d'être des morts, ils ont été des vivants. Et c'est toujours ça. C'est-à-dire que dans Arrêtez avec tes mensonges, je parle de Thomas Andrieux, mais je ne parle pas de Thomas Andrieux mort. Je parle de lui à 17 ans, vivant, vibrant, amoureux, merveilleux, clandestin. Dans une pension en Italie, je parle de ce grand-père, mais quand il a 40 ans et qu'il est en train de rencontrer sa propre identité et de vivre son épiphanie et sa transformation. Et pas celui qui n'est plus dans l'album de famille, pas celui qu'on a éradiqué de l'histoire familiale. Ça m'intéresse de dire, mais c'était qui cet être quand il était vivant? Et donc, voilà, j'essaie de lutter contre la disparition. Oui, j'essaie en tout cas de faire en sorte que quand je raconte par exemple des vies qui basculent, parce qu'il y a beaucoup ça aussi dans mes textes, les vies qui basculent, j'essaie de montrer que souvent ces basculements, c'est pour quelque chose de, enfin, je sais pas, de mieux, mais en tout cas qui fait qu'on est plus en accord avec soi-même. Tout d'un coup, on rencontre un incident, un événement, on fait une rencontre qui fait que plus rien ne sera pareil après. Où on a un petit caillou dans la chaussure qui nous oblige à marcher dans une autre direction, mais c'était la bonne direction. Et ça m'intéresse de dire à quel point nos vies, elles sont décidées aussi par le hasard, par les contingences, mais que parfois c'est pour le mieux, parce que ça nous révèle à nous-mêmes, ça dévoile quelque chose qu'on n'aurait pas forcément dévoilé. Et moi, je le vois pour moi-même, c'est-à-dire que... pardon, parce que dans cet entretien, je ne sais pas pourquoi je reviens beaucoup à Arrêtez avec tes mensonges et à Thomas Andrieux, mais je dis souvent ça, si je n'ai pas cette histoire-là à 17 ans et s'il n'y a pas l'histoire d'amour avec Thomas Andrieux, je ne suis pas devant vous aujourd'hui. Je ne suis pas là en train de parler. Je ne suis pas devenu cet être hypersensible qui croit aux Édens et aux Édens qui disparaissent, etc., et aux Édens qu'on s'efforce de reconquérir, parce que tout part de là. Voilà, si à 22 ans, je ne suis pas en train de flirter dangereusement avec la mort pendant 6 mois dans une chambre d'hôpital, je ne me pose pas la question de la valeur de la vie comme je me la pose dans certains de mes livres après, par exemple Paris Briançon, où je me dis c'est quoi le prix de la vie exactement, bon. Ou dans une pension en Italie où on se dit c'est quoi le prix à payer pour être soi, et est-ce que le prix à payer pour ne pas être soi n'est pas encore plus élevé, bon. Toutes ces questions, elles sont nées dans l'adolescence ou dans les jeunes années, parce qu'il s'est passé des choses qui ont déterminé cela. Et donc ça m'intéresse d'essayer de comprendre comment nous sommes fabriqués par ces hasards.
3: C'est pour cette raison que vous écrivez, c'est pour dompter la contingence ou pour la comprendre?
2: Les deux. Ça aide à comprendre l'écriture. C'est ça qui est très étrange d'ailleurs, parce que quand on commence un livre, une histoire, on croit qu'on la domine. On a inventé son truc, on a inventé ses personnages, on voit vers quoi on va. Moi en plus, je sais la fin des livres. Quand je commence, j'ai besoin de savoir la fin des livres avant de commencer à les écrire. Donc on a quand même l'impression de dominer son truc, bon. Et en fait, pas du tout. On est dominé par la chose qu'on écrit. On est emporté par la chose qui s'écrit presque malgré soi, indépendamment de soi. On fait le malin, mais en fait, on a tort de faire le malin parce qu'on est emporté. Et les personnages, d'ailleurs, décident eux-mêmes de leur destin à un moment. Et c'est beau parce que tout d'un coup, ça apparaît. Et même chose, c'est-à-dire qu'au bout de 25 livres maintenant et de 25 ans d'écriture, je vois les lignes de force apparaître. Je vois les obsessions surgir, celles dont on parlait à l'instant, la disparition, l'absence. Il m'a fallu tous ces livres-là pour comprendre. Pourtant, ce n'était pas difficile. Je voyais bien d'où je venais. J'avais compris quand même qu'il y avait eu beaucoup de disparus dans ma vie. Mais c'est comme si les livres, l'écriture des livres, m'avait permis de comprendre que les traumatismes vécus plus tôt, je les portais encore. Et c'est donc dans l'écriture que ça se révèle.
3: Ça se révèle, mais ça ne vous soigne pas forcément. Est-ce que vous croyez en les vertus thérapeutiques de l'écriture?
2: Alors, je ne sais pas. J'ai toujours un peu de mal avec cette question de la vertu thérapeutique. Mais d'abord, ça supposerait que je suis très malade. Et donc, je ne crois pas être si malade que ça. Enfin, en tout cas, dans l'écriture, ça va. Je ne suis pas un fou dangereux. Ou je ne suis pas un type qui porte un fardeau terrible et c'est ça, ou me jeter par la fenêtre. Non, ce n'est pas ça du tout. Mais en tout cas, je sais que je trouve dans l'écriture, ça aussi, je l'ai appris avec le temps, une forme de réparation. Je trouve que ça répare. Ça répare l'injustice, ça répare la morsure du manque, ça répare voilà, justement les blessures de l'absence, tout ça. Ça vous apaise. Il y a quelque chose de cet ordre-là. Ça m'apaise. Mais ça me guérit pas, parce que je crois qu'on guérit de rien, et en tout cas pas de son enfance ni du reste. Tant pis, enfin, on porte avec soi tout ça. Ça nous a forgés. Mais en tout cas, oui, j'ai trouvé une forme de réparation. C'est pas un hasard si, par exemple, dans Une pension en Italie, je commence par ça, dans la première page du livre, c'est « Est venu le temps de la réparation ». Et je crois à ça.
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3: Vous voyagez beaucoup, on en parlait tout à l'heure. Le voyage, c'est une fuite ou c'est vraiment un mode de vie chez vous ?
2: Alors, ça a été assez rapidement dans ma vie une fuite, c'est-à-dire la volonté d'aller ailleurs en me disant que c'était là-bas que je me trouverais. Va voir ailleurs si tu y es, et moi je m'y trouvais. Donc j'ai beaucoup voyagé quand j'étais jeune. J'ai même à un moment envisagé de ne plus habiter la France, d'aller vivre par exemple en Italie à un moment, ou aux États-Unis à un autre moment. J'avais l'impression que dans l'ailleurs, il y avait quelque chose qui m'intéressait. C'était d'abord l'éloignement, je suppose qu'il y avait ça. J'aimais le décalage horaire, j'aimais la distance, j'aimais l'idée de ne pas être à la même heure que les autres. Et puis j'aimais être dans une géographie qui n'était pas ma géographie d'origine, ma géographie originelle. Donc j'aimais ce bousculement et ce basculement géographique. Je dirais pas que j'en suis revenu parce que je continue à beaucoup voyager. La preuve en est, aujourd'hui on se rencontre à 6000 km de la France. Mais, et on s'était vu à 10000 km aussi de la France. Bon. Donc je continue de beaucoup voyager, mais j'ai réappris à aimer ma terre, mes origines, ma langue. D'ailleurs, je me suis réinstallé dans une ville en France qui n'est pas loin de la ville où je suis né. Et donc le voyage, enfin, l'ailleurs est devenu justement un voyage maintenant, et pas un exil, une recherche d'exil. C'est devenu comme une espèce de vacance au singulier. Une vacance avec le temps normal, voilà, je prends une vacation, je ne sais pas quoi avec ça. Mais j'aime bien revenir maintenant vers ça, et donc je suis redevenu très, très français, je crois, très, très attaché à... Et donc du coup aussi à ma langue, parce qu'on en parlait aussi au début, c'est-à-dire qu'on a la chance inouïe, la langue c'est l'outil de travail d'un écrivain, il ne faut quand même pas oublier ça. Et on a la chance de disposer d'une langue qui a une variation de subtilité et de nuance qui est absolument formidable. Quand on écrit sur le sentiment par exemple, savoir qu'on a autant d'adjectifs substantifs à sa disposition pour raconter ou le chagrin ou le dépit ou la colère ou le remords ou la culpabilité ou la responsabilité ou je sais pas quoi, et que tout ça on va pouvoir trouver le mot exact ou mieux encore le mot juste, parce que c'est pas la même chose, c'est formidable. Donc moi j'ai réappris à réinvestir ma langue aussi en étant écrivain, et quand on réinvestit sa langue, on réinvestit son propre pays.
3: Ça, je vous ai posé la question du voyage et au sujet du chez vous, vous avez répondu la langue, en fait, c'est la langue française.
2: Mais oui. Mon chez moi, c'est la langue française. Ça, c'est merveilleux parce que c'est d'abord parce que c'est une matière vivante. Hein. C'est-à-dire que c'est pas un truc mort, la langue. On peut considérer que c'est sacré, mais c'est pas mort. Et donc ça vibre, ça vit, ça change, ça se transforme, ça se métamorphose, etc. C'est à la fois patrimonial et en mouvement, donc ça, c'est plutôt bien. Et puis, c'est l'outil d'expression des sentiments, pour moi. Enfin, c'est l'outil d'expression de l'intime. C'est-à-dire, c'est par la langue. Et de ce point de vue, on peut quand même admettre que la langue française a des variations plus grandes que certaines autres langues, on va dire. On ne va pas faire de comparaison désagréable, mais enfin, en tout cas, on est plutôt content de ce qu'on a. Et donc, oui, je suis heureux de voyager, de naviguer dans cette langue-là. Et là aussi, c'est l'écriture qui me l'apprend. C'est-à-dire que c'est comme si, au début, j'avais le sentiment que j'avais quelques mots à ma disposition, puis j'allais en faire quelque chose. Bon. Et puis non, j'ai un peu plus que ça. Voilà.
3: Vous avez le sentiment d'appartenir à une communauté francophone ?
2: En tout cas, je vois, quand je suis justement dans un pays francophone, tous nos rapprochements et toutes nos dissemblances. C'est ça qui est formidable. C'est-à-dire qu'on est ici au Québec, tandis qu'on se parle. Donc on est dans une région de langue française. Et en même temps, ils ne parlent pas comme nous, et nous ne parlons pas comme eux. C'est ça qui est formidable. D'abord, il y a un truc qui est extraordinaire, c'est la sonorité. Et là aussi, ça nous ramène à la langue. C'est-à-dire la musicalité d'une langue et la sonorité d'une langue. On est aujourd'hui dans un endroit où la sonorité n'est pas du tout la même, alors qu'on parle une langue qui est très extraordinairement voisine. Et d'ailleurs, ce qui était extraordinaire, c'est que, du coup, cette sonorité pose la question du sens. Est-ce qu'il y a une adéquation entre la sonorité et le sens ? Est-ce que la sonorité précède le sens ? Et parfois, ici, on entend quelque chose avant de le comprendre. Ou parfois, on ne comprend pas ce qui est dit, parce qu'il y a des mots qui sont transformés, parce qu'il y a aussi des anglicismes qui sont apparus et qui sont entrés dans cette langue-là. Mais en même temps, la globalité finit par donner le sens. Moi, j'ai fait des entrevues, j'ai fait des émissions de télé là récemment, et il y avait plein d'invités autour de moi. Il y avait des moments où je décrochais complètement. Ils parlaient pourtant français, je ne savais pas de quoi ils parlaient. Mais en même temps, le magma et ce qui se disait, ce qui émanait du son global, faisait que je comprenais. Et donc c'est merveilleux. Ça veut dire quand même que cette langue, elle est incroyablement plastique. Elle peut s'étirer, se rétrécir, s'agrandir tout le temps. Et donc, du coup, cette francophonie, c'est une richesse folle, c'est une diversité folle.
3: cette étrangeté de la langue, c'est aussi c'est la même qui peut produire de la poésie, quelque part. Ça vous permet de prendre du recul, en tout cas une certaine distance par rapport à votre propre langue, effectivement de l'entendre autrement, mais c'est ce qu'on appelle la poésie.
2: Oui, c'est ça. On entend sa propre langue autrement, et ça s'appelle de la poésie, je suis d'accord, oui.
3: Et vous parliez des différences dans les pays francophones. Est-ce que vous pensez qu'on lit de la même manière quand on est québécois, quand on est suisse, quand on est français? Est-ce que vous êtes lu de la même manière? Est-ce que les retours de lecture sont les mêmes?
2: Il y a quand même des retours qui sont très communs. Ça nous ramène à la conversation qu'on avait tout à l'heure. C'est-à-dire que, comme je suis sur le sentiment, et que le sentiment est quand même relativement universel, il y a quand même des retours assez proches. Donc j'ai pas des surprises énormes. J'ai pas des différences énormes d'un pays francophone à l'autre. J'ai juste parfois une... C'est plus dans l'attitude du lecteur. C'est-à-dire qu'il y a des lecteurs qui sont beaucoup plus francs, beaucoup plus sincères, beaucoup plus directs, où ça y va. Par exemple, le cas au Québec, où là, il y a vraiment... Et même, par exemple, le tutoiement est immédiat, presque. C'est-à-dire qu'en fait, le lecteur... Alors qu'en France, par exemple, l'écrivain a presque un statut. Donc on le regarde en levant les yeux, comme s'il était sur un piédestal. Et donc on voit qu'il y a presque une espèce de... Je viens voir l'écrivain et je viens recueillir une signature. Et il y a quelque chose de très solennel. Au Québec, c'est pas du tout la même chose. Enfin, ils arrivent, il y a le tutoiement tout de suite. C'est comme une espèce d'égalité en soi. Bon. Et donc c'est plus dans le comportement du lecteur ou de la lectrice que je vois une différence. Mais dans la réception du livre, non.
3: Et qu'est-ce que vous préférez? Est-ce que c'est cette position un peu solennelle, justement, ou statutaire, ou voire même un peu... un peu distante de l'écrivain, ou ce rapport comme ça très direct?
2: Moi, je préfère le rapport immédiat, parce que je suis de ceux qui considèrent que le livre lui-même est un dialogue entre le lecteur et l'auteur. Je veux dire par là que moi, j'écris des livres en me disant que ceux qui vont le lire l'écriront au moins autant que moi, qu'ils vont lire une histoire et s'y reconnaître et la poursuivre, voilà. Et donc, je compte sur eux. Je fais une partie du chemin et ils font une autre partie du chemin. Je ne crois pas qu'il faille écrire en surplomb. J'aime pas les auteurs qui écrivent d'au-dessus en vous disant « je viens de vous délivrer la bonne parole » ou « vous êtes une noix qu'on gave et je viens vous gaver comme on gave une noix ». Ou « moi je sais et vous ne savez pas, donc je viens vous donner le savoir ». C'est un truc qui me terrifie. Et donc j'ai l'idée qu'il faut se regarder en face, à hauteur d'homme, à égalité. Et donc, du coup, dans « ici », je trouve ça. Alors, c'est vrai que ça peut être très agréable d'être regardé comme ça, comme quelqu'un qui susciterait le respect. Mais j'ai suffisamment de lucidité pour comprendre que c'est pas moi qui suscite le respect, c'est l'écrivain, c'est le fait que j'appartienne à cette catégorie-là. Et donc, ils ont le même respect pour un autre écrivain. Donc, il faut comprendre que c'est pas ça qui... Mais parce que c'est très franco-français, ça, pour le coup, le respect pour l'écrivain. Et c'est bien aussi, c'est formidable, ça, parce que ça veut dire précisément... qu'on a du respect pour la langue et qu'on a du respect pour celui qui invente des mondes. C'est-à-dire, il y a cette idée de dire l'écrivain fait quelque chose que je ne serais pas capable, moi, de faire, sans doute. Et ça, c'est intéressant. Comme moi, par exemple, j'ai ce rapport-là avec les musiciens. Moi, je ne pratique pas du tout la musique, je l'écoute, mais je ne la comprends pas, je serais incapable d'en jouer. Bon. Et je regarde les musiciens avec une admiration en disant ils sont capables de faire quelque chose qui m'est totalement interdit, totalement inaccessible, et je vois ça et je me dis mais il y a de la grâce qui sort de tout ça et d'où ça sort. Bon. Et donc je comprends ce truc là et donc c'est beau d'avoir une espèce d'admiration pour un art quel qu'il soit, parce que ça raconte aussi qui on est.
3: On a rencontré beaucoup d'auteurs québécois ces derniers jours. Personnellement, j'ai constaté que l'écriture était souvent très politique, voire parfois assez radicale. Oui. Est-ce que c'est quelque chose que vous avez constaté aussi? Je trouve que la littérature française, enfin métropolitaine, a quelque chose de peut-être un peu plus policé. Je me demande si l'avenir de la littérature francophone se joue pas justement... au Québec ou à La Réunion, où c'est de la même manière, il y avait une sorte de richesse formelle que je trouve moins en France.
2: Je pense que c'est lié aussi à ce que sont ces pays-là, c'est-à-dire que si c'est des pays ou des régions ou des endroits qui mènent des combats politiques, qui mènent des combats pour leur identité ou pour leur survie, par exemple, enfin, je ne sais pas, mais on peut dire que Québec, comme le Canada, c'est quand même un pays qui vit depuis 2 ans avec un agresseur à ses portes qui explique qu'on va faire de vous une colonie. Donc je pense que ça doit quand même créer chez ces gens-là. Je voyais, là, je me suis baladé ce matin, et donc Canada is not for sale. Voilà, le Canada. Quand vous venez dans un pays que, dont quelqu'un dit « je veux vous acheter », je pense que ça crée une conscience politique. Il y a quelque chose de cet ordre-là. Quand vous vivez dans une île ou dans un territoire ultramarin, très éloigné, dont vous avez le sentiment qu'on ne s'occupe pas bien de vous, ou qu'on ne vous accorde pas le même regard, ou qu'on ne vous permet pas de vivre avec la même dignité, je pense aussi que vous vous dites j'ai envie de me battre pour reconnaître quelque chose, ou qu'au contraire, on vous dit il faut que vous soyez très très blanc, et que ils n'ont pas envie d'être très très, très blanc parce que ce n'est pas ça leur histoire. Il y a une des luttes qui se construisent comme ça. Je pense que nous autres Français métropolitains, on est dans autre chose, nos luttes sont un peu différentes. Parce qu'on n'est pas sous la menace, on va dire qu'il y a, on a cette question de l'identité, elle se pose par exemple un peu différemment. Donc c'est pour ça que notre littérature est sans doute un peu moins politique, mais je trouve néanmoins qu'il y a pas mal d'écrivains engagés. Et moi je ne me considère pas comme tel, mais par exemple je sais que quand j'écris Ceci n'est pas un fait divers sur les violences faites aux femmes, ou quand j'écris Vous parlez de mon fils sur la question du harcèlement scolaire, je sais que je m'empare d'un sujet d'actualité qui fait discussion, qui fait débat dans la société, et ça m'intéresse d'aller sur ces terrains-là. Alors après, moi, je le fais à ma manière, c'est-à-dire en romancier et en racontant une histoire et en visant le cœur pour espérer éveiller des consciences. Je ne me mets pas en position d'essayiste, pas en position de sociologue, pas en position de journaliste, toutes professions que je respecte, mais qui ne sont pas la mienne. Moi, je suis un romancier, donc je raconte des histoires. Mais on a aussi le droit de raconter des histoires qui vont... Et effectivement, je pense que si je parle des violences faites aux femmes, c'est parce que ce sujet est tellement fondamental, essentiel, et il a traversé tellement toutes les couches de la société. Et en même temps, il a été si peu porté par les hommes qu'on se dit, quelques hommes que nous sommes, qu'on a peut-être une responsabilité là-dedans. Donc c'est pour ça qu'on y va. Mais dans un autre endroit, j'aurais peut-être parlé d'autre chose. Donc je pense que c'est lié aux luttes qui traversent l'endroit en question.
3: Dans vos livres, il y a quand même la question de la lutte, en tout cas d'une colère liée à l'identité, et notamment la question homosexuelle, qui est quand même aujourd'hui aussi menacée dans pas mal de pays. Est-ce que ça, c'est des choses dont on vous parle en dédicace?
2: Oui, ça, c'est des choses dont on parle. Et ce qui est très étrange, c'est que jusqu'à une période récente, on arrivait à se mettre d'accord sur le fait que des progrès avaient été réalisés, évidemment. Mais... bon an, mal an, on a progressé. La visibilité a progressé, l'acceptation a progressé. Il y a le mariage pour tous, il y a l'adoption. Donc, faut dire qu'il y a des choses merveilleuses qui ont été réalisées, etc. Et donc, on est aujourd'hui dans une situation bien meilleure qu'on ne l'était il y a quelques années. Pour autant, il faut aussi comprendre que pour la première fois, peut-être, depuis très très longtemps, on se pose la question de savoir si on ne va pas perdre ses droits. C'est-à-dire que jusqu'à présent, on se disait, c'est des acquis. On les aura et il y a encore des choses à gagner, mais ce qu'on a gagné, on ne le perdra pas. Ce qui se passe au Sénégal aujourd'hui est épouvantable. Aujourd'hui, il y a des condamnations à mort, il y a des gens qui sont traqués chez eux et dans les rues. Enfin, on est en train de mettre à mort des hommes et des femmes à raison de leur sexualité. C'est au Sénégal, qui est un pays avec lequel nous avons des liens forts. Voilà, c'est la francophonie et une histoire. Et l'époque dans laquelle nous vivons là, c'est que ne tenons rien pour acquis et continuons la lutte.
3: Et que peut la littérature ? Face à tous ces drames latents.
2: Je voudrais dire qu'elle peut changer les choses, mais là, je n'y crois pas. Donc, je vais tenir un discours très défaitiste. Je crois qu'elle est un caillou dans la chaussure. Je crois qu'elle est quelque chose qui peut faire bouger une ligne d'un millimètre ou de 2 millimètres ou d'un centimètre. Elle ne changera pas la donne. Et l'art, d'une manière générale, le cinéma, la musique, ne changera pas la donne. Ils sont trop forts en face, ils sont trop puissants, ils ont trop les leviers du pouvoir, et nous n'avons rien que nos mots ou des notes de musique ou des pauvres images. Donc on ne fait pas le poids. Mais pour autant, une fois que j'ai dit ça, je me dis aussi que une ligne qui bouge d'un millimètre, puis d'encore un autre millimètre, puis d'encore un autre millimètre, ça peut faire une vraie différence à la fin. Alors il faut se battre pour ce millimètre, il faut avancer d'un pas, puis d'encore un pas, en se disant que c'est toujours ça de prix. Donc ça ne doit pas nous dispenser de vouloir faire ce pas, parce qu'à la fin, c'est peut-être ça qui fera la différence. Mais en tout cas, la lutte est déséquilibrée.
3: Bon, je recommande en tout cas votre dernier livre, Une pension d'Italie, le 25e roman, publié chez Julliard.

0: C'était Serge Gainsbourg, la chanson de Prévert. On retrouve Mike Viennot qui vient de recevoir le prix libraire d'excellence.
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0: Mike Viennot, bonjour.
2: Bonjour.
0: Alors vous êtes un acteur de la francophonie, vous êtes libraire à la librairie Médiapol de Montréal et on vous entend très souvent dans cette émission. On est très heureux de vous rencontrer enfin ici au Québec. Je me posais une question, vous lisez tout le temps pour l'émission, dans votre librairie. Comment vous faites le tri vous-même dans toute la production littéraire qui arrive?
2: Il y a une sélection naturelle, je dirais, qui se fait immédiatement par nos choix personnels de lecteur. Avant d'être libraire, on est lecteur. Donc, il y a des coups de cœur, des sujets qui nous intéressent, des titres que l'on veut lire parce qu'on sait qu'ils vont arriver. Après, on se laisse influencer par le goût, la curiosité et la découverte. Donc, un titre, un quatrième de couverture qui est intéressant, un auteur ou une autrice qu'on n'a jamais lu, qu'on n'a jamais eu l'occasion de lire et qui soudainement sort un nouveau livre. Mais ça peut être une petite étincelle pour nous pousser à lire.
0: Vous êtes influencé par la presse ou pas du tout?
2: Étonnamment, pas toujours. En fait, pour savoir, pour en faire beaucoup de critiques et en avoir beaucoup lu, et j'en lis énormément, j'essaie de ne pas avoir une idée biaisée de ce que la presse va dire. Je lis des fois en surface les critiques pour me donner une certaine forme d'impression, mais pas pour guider mes lectures.
0: Est-ce que vous lisez que pour le travail?
2: Grande question. On s'est souvent posé la question avec des collègues, est-ce qu'on lit un peu trop pour la forme, pour le devoir, par nécessité, et qu'on s'oublie un peu? Oui, des fois, on a tendance à avoir moins le temps de lire par plaisir. Je pense que le truc, c'est de prendre du plaisir dans la lecture. Et même dans les lectures, disons, forcées, obligatoires ou directives, dirigées, je dirais, bien, on prend quand même un plaisir. Il faut prendre un plaisir dans cette lecture-là si on n'est pas toujours capable de lire par plaisir.
0: On dit souvent aujourd'hui que les lecteurs ont moins de temps pour lire des livres de 400, 500 pages. À côté de ça, il y a le succès de Laurent Mauvigny avec ses 700 pages. Est-ce que vous, ça vous arrive encore de lire des livres de 700 pages ou ça devient compliqué avec les téléphones? Est-ce que les lecteurs vont encore vers ce genre de livres?
2: Les lecteurs, je pense, ils vont encore. Je pense que Mauvigny, le fait qu'il y ait un prix important qui soit associé au livre attire les gens. Les gens vont lire des 500 pages, des 600 pages. Moi, ma fonction, ma position de libraire fait que les livres très, très épais et très populaires, je me dirige moins vers eux. Ils se vendent par eux-mêmes. Ils ont des

0: française. Peut-être la littérature française est un peu plus hésitante d'aller chercher des sujets, d'aller chercher des tons, de mélanger les genres littéraires, les genres identitaires. Tandis qu'au Québec, on est beaucoup plus ouvert à ça. On est prêt à se tromper et on est prêt à se relever si on tombe. Je pense que la littérature française a encore peur de tomber, tout simplement.
1: Et c'est dû à quoi, à votre avis? C'est quoi? C'est un élitisme français qui pousse à avoir un succès tout de suite, sinon on est jeté des tables des libraires. À quoi c'est dû?
0: Ce serait une bonne réponse, effectivement. Je pense qu'il y a aussi au Québec le fait qu'il y ait beaucoup, beaucoup de nouvelles maisons d'édition qui vont chercher vraiment tout azimut, plein de textes différents. Et les maisons d'édition ne sont pas nécessairement en contradiction ou en compétition entre elles. Une maison d'édition va alimenter le texte de l'autre, donc il va toujours avoir une certaine forme de complément, de complétude, je dirais même, entre les maisons d'édition, qui va faire qu'un lecteur, une lectrice va trouver intérêt dans deux, trois maisons d'édition différentes.
1: Quels sont les livres que vous vendez le plus aujourd'hui dans votre librairie, en littérature française et en littérature québécoise?
0: Littérature française, je dirais, on est beaucoup, moi de mon côté, le roman psychologique, le roman profond avec une saga familiale, ça va énormément fonctionner. Littérature québécoise, c'est sûr qu'on a un lectorat, moi dans mon quartier entre autres, une tendance, un intérêt pour les romans historiques, le roman queer. Les romans, même je dirais les romans un peu décalés, là, qui se permettent un peu de jouer sur la forme, sur le ton, avec de l'humour, avec beaucoup de profondeur, mais en même temps, même beaucoup de légèreté. J'ai un lectorat très varié.
1: On a appris qu'il y avait une fête à Québec qui est dédiée aux livres. C'est au mois d'août, c'est ça?
0: Bien, en fait, le 12 août est la journée importante du livre québécois. Donc, cette journée-là, on célèbre le livre québécois. Les librairies, des fois, ouvrent plus tard. Il y a des événements, des lectures, des séances de signature. Je vous dirais que le 12 août, c'est aussi gros qu'une journée juste avant Noël. Mais c'est une journée agréable. Donc, on parle, on propose des livres, on fait vraiment une grande fête du livre québécois et la clientèle est là. On est rendu à 10 ans, 11 ans, là, et la clientèle augmente sans cesse.
1: Il y a quand même un sujet, c'est la question du prix du livre. Quand vous recevez des livres français, déjà, vous mettez beaucoup de temps à les recevoir. Et quand vous les recevez, vous êtes obligé de les vendre beaucoup plus cher. Est-ce que le lecteur québécois s'y retrouve ou est-ce que c'est trop cher pour lui?
0: Les lecteurs vont s'y retrouver s'ils attendent un titre et qu'ils ne veulent pas attendre que le livre arrive en format poche. J'ai des fois une clientèle qui va me dire « j'attends que le livre sorte en poche ». C'est moins intéressant ou c'est moins rapide, c'est moins urgent. Des fois, ce qui va arriver, c'est qu'il y a des clients qui vont dire, moi, je veux le lire immédiatement, je vais le prendre, vont regarder le prix, vont faire des grands yeux et vont prendre quand même le livre. Mais oui, effectivement, le livre français qui arrive avec un prix élevé fait réfléchir un peu les lecteurs et des fois, il va y avoir des décisions qui vont se prendre.
1: C'est lié à quoi, ce coût du livre élevé?
0: Je pense qu'avec la pandémie, le changement au niveau de la qualité du papier, la manutention, les frais de transport ont fait que le livre français a augmenté énormément pour nous, le taux de change, qui n'est pas vraiment favorable pour nous ici au Québec, Canada. Donc, beaucoup de facteurs ont fait que le livre a beaucoup augmenté avec des salaires qui n'ont pas tant augmenté. Donc, le livre devient un peu un produit de luxe. Les gens veulent s'offrir ce luxe-là parce que c'est un luxe culturel, c'est un luxe de divertissement, c'est un luxe d'ouverture au monde, mais peut-être au lieu d'avoir trois livres, ce sera deux livres.
1: Quand on parle de livres chers pour vous, ça veut dire quoi concrètement? C'est quoi? C'est le double? C'est combien?
0: On peut dire le double. On a un livre à 22 euros, bien nous, on va arriver à 40 $ quasiment. Là. C'est presque le double. Ce qui fait que, bien inévitablement, les gens souvent voient le prix en euros, puis on se fait poser la question, nous, les libraires, pourquoi le livre est si cher? On explique très bien le processus du livre, pourquoi les gens sont toujours un peu, je dirais, surpris et se demandent pourquoi, même s'il y a des frais, même si le transport, les gens sont surpris de cette augmentation assez imposante des fois.
1: Et ça se ressent au niveau des ventes? Est-ce que les gens achètent moins de livres étrangers à cause de ce prix?
0: Comme je le disais tantôt, ça se ressent lorsque les livres sortent en grand format. Les gens vont se rattraper au niveau des petits formats. Et là, étonnamment, si les gens n'achètent pas le livre et attendent le format poche, bien souvent, ils vont acheter deux, trois formats poche différents. Donc, ça vient se balancer, mais avec un an d'écart. Donc, on voit vraiment la transformation à ce moment-là. Étonnamment, parce que les formats poches, oui, ont un format différent. peut-être une qualité de papier également un peu différente, tandis que les grands formats, surtout les livres français, il y a comme un genre de respect de la qualité du papier, un peu plus blanc, un

0: produit qui semble plus fini. Non pas que les livres québécois ne sont pas bien finis, au contraire, ils sont très beaux, mais on a une exigence différente au niveau de la qualité du papier, au niveau de ce que le produit est et représente.
1: Et pour les Français, les Suisses, les Belges qui nous écoutent, si on n'a jamais lu de littérature québécoise, on commence par quoi?
0: Ah, la question, c'est est-ce qu'on commence par les classiques? Est-ce qu'on va chercher? Oui, bien sûr, Michel Tremblay, on pense à Michel Tremblay pour bien voir l'évolution de notre langue. Anne Hébert, qui est une sommité, une référence incontournable. Aujourd'hui, on vient de voir le prix des collégiens qui est sorti avec Maud Jarry, La mère des larves, qui est un roman, mais troublant, déstabilisant. On découvre énormément d'auteurs comme Éric Chacour, qui nous offre un roman impressionnant. On se promène et on est rarement surpris. Peut-être, oui, déçu parce qu'on s'attendait à autre chose, mais on est souvent surpris, justement. On est rarement déçu.
1: On vous rencontre pendant le Salon international du livre de Québec. Quelle est l'importance des salons aujourd'hui pour vous?
0: Les salons du livre sont, selon moi, vraiment un espace de convivialité, un espace rassembleur qui permet d'avoir les libraires, d'avoir les éditeurs, les distributeurs, les auteurs, les autrices, et surtout les lecteurs et les lectrices qui n'ont pas toujours accès à leurs auteurs préférés, à leurs autrices favoris, puis n'ont pas la chance d'aller les voir. Et là, ils ont la chance de leur parler et de voir que ces personnes-là qui écrivent des livres, bien, peuvent discuter avec elles, discuter avec eux, raconter leurs histoires, expliquer leur processus. C'est un genre d'événement vraiment très communautaire, collectif, une fête rassembleuse, le Salon du livre.
1: J'ai une dernière question, parce qu'on a pas mal tourné à Québec, et on a constaté que sur toutes les plaques d'immatriculation, il y avait ces mots « je me souviens », au fronton aussi de certains bâtiments. Que signifient ces mots « je me souviens » ?
0: Ça nous rappelle notre mémoire, ça nous rappelle notre passé. En fait, sincèrement, pour l'anecdote, je me souviens, vous allez voir, si vous passez devant l'Assemblée nationale, c'est écrit sur le porche à l'extérieur « Je me souviens ». En fait, la phrase complète est « Je me souviens d'être né sous la rose, d'être né sous le lys et d'avoir grandi sous la rose ». Donc, ça rappelle notre passé français et l'occupation anglaise. C'est tombé et on a conservé le « Je me souviens » pour nous rappeler que, ben, d'où on vient et peut-être par la mémoire nous projeter vers l'avenir.
1: Donc, la francophonie, c'est quand même une notion qui vous parle beaucoup.
0: Ah oui, c'est hyper important pour nous, la francophonie. Le français, la langue, mais la francophonie. Puis c'est important aussi parce qu'on pense souvent que les Québec, on est les petits Gaulois en Amérique du Nord, isolés. Mais on sait qu'il y a des francophones au Canada, on sait qu'il y a des francophones en Afrique, en Europe, ailleurs. Puis il y a un genre de communauté solidaire entre francophones. On est ouvert aux francophones de l'extérieur, d'ailleurs. Notre francophonie qu'on veut protéger par la littérature, par la culture, c'est important de lire, de parler, d'écouter en français. La musique, entre autres.
1: Merci. On vous retrouve à la librairie Médiapôle à Montréal. Mm-hmm. Et puis dans l'émission, le samedi, très souvent.
0: C'est un plaisir à tout moment.
1: Merci, Mike.
0: Merci beaucoup. Ziggy, Ziggy, Ziggy.

0: C'était Jeanne Morty, Ivoire Feeling.
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0: De retour du Salon international du livre de Québec, nous voici en studio à Paris où nous poursuivons notre échange sur la francophonie en compagnie de deux de nos libraires chroniqueurs. Bonjour Diane Plateux, vous êtes libraire à la librairie Claudine à Vavre en Belgique. Bonjour.
2: Bonjour, bonjour à vous.
0: Et bonjour à Alexandre Dimitrievitch, libraire à la librairie Delphica à Genève. Bonjour Alexandre.
3: Oui, bonjour.
0: Alors vous vivez tous les deux dans des pays multilingues. Le français y côtoie le néerlandais en Belgique, l'allemand et l'italien en Suisse. Pourquoi et comment défendre la littérature francophone dans ce contexte du multilinguisme? Diane Plateux.
2: Pour nous, en tout cas, c'est important. Déjà, c'est notre langue. Donc, forcément, on a toujours un petit prisme à présenter la littérature belge francophone, même si la littérature traduite du néerlandais, voire de l'allemand, tient aussi une place importante chez nous. J'ai envie de dire qu'on ne ferait pas nécessairement la distinction, sauf que, bien entendu, on a un accès beaucoup plus direct aux écrivains de notre langue. Et donc, forcément, on aura tendance à les présenter plus facilement aussi à nos clients.
0: Alexandre Dimitrievitch.
3: Oui, alors nous à Genève, on est donc vraiment dans une région transfrontalière. On l'appelle souvent le Grand Genève, on est intimement lié à tout ce qui se passe du côté français. Donc effectivement, moi je lis en français, je parle très mal l'allemand. L'italien est très peu représenté aussi parmi les romans qu'on nous présente régulièrement en boutique, en librairie. Donc nous on a en fait un terreau d'environ 2 millions d'habitants sur la Suisse romande. Ce qui n'est pas beaucoup, ce qui nous permet quand même d'avoir une belle diversité éditoriale. Mais forcément, tout ce qui est médias prescripteurs, tout ce qui nous parvient de la télévision, sont souvent des auteurs à succès français. Et ce melting pot, finalement, nous donne la possibilité d'ouvrir un petit peu nos horizons, de comprendre un petit peu comment fonctionnent les grandes villes en France. Mais c'est vrai que chez nous, c'est tout pareil, mais en taille réduite.
0: Est-ce qu'il y a une particularité, une singularité des auteurs belges, par exemple?
2: Alors, moi, je rejoindrai Alexandre sur le fait qu'on est quand même très, très influencé aussi par la France et par son rayonnement culturel. Et donc, je trouve que les auteurs belges francophones s'inscrivent quand même pas mal dans une continuité. Et je dirais pas qu'il y a une spécificité, sauf peut-être que, et ça, c'est une différence par rapport à avant, c'est que les auteurs belges, j'ai l'impression, revendiquent plus le fait d'être belges, revendiquent plus une certaine belgitude, ne vont plus gommer des aspérités ou bien l'endroit d'où ils viennent. Donc il y aura de la littérature liégeoise, de la littérature qui vient du Hainaut, qui s'inscrit dans une histoire particulière, dans une région géographique particulière. Donc je dirais qu'il y a surtout ça, même s'il y a sans doute aussi peut-être une survivance de ce qu'on appelait les littératures de genre, qui étaient très très présentes en Belgique. Même si, je le répète, je trouve que on est en continuité avec le champ culturel français.
0: Je vous pose la question parce que Mac Vino, notre libraire québécois, nous a confié que la littérature québécoise était peut-être plus militante. Alexandre Dimitrievitch, est-ce que vous voyez des différences culturelles dans vos lectures?
3: Alors, peut-être que la grande différence avec la France et son territoire, qui est quand même toujours aussi souvent résumé à une grande ville, à la capitale, à Paris, c'est que nous, on a donc ce réseau de 2 millions d'habitants en Suisse romande et on n'est pas beaucoup de libraires ni beaucoup de maisons d'édition. C'est-à-dire que tout ça nous donne aussi un fort sentiment de solidarité et d'appartenance entre nous. On se reconnaît, on sait se faire confiance quand quelqu'un nous propose de lire un auteur ou une autrice. Donc ce lien de confiance, en fait, il procède un petit peu aussi à cette solidarité qui émane et qui, je trouve, se fait ressentir dans les textes que j'ai pour l'habitude de lire en tant que jeune libraire d'une trentaine d'années. Vous poseriez la question à une libraire peut-être plus chevronnée qui n'habiterait pas à Genève, la réponse serait peut-être différente. Mais je crois que la littérature suisse, aujourd'hui, elle a un petit peu aussi évacué cette espèce de contemplation un peu lente, les coteaux à la Ramu, à la Chesset, toutes ces choses.
0: Et le cliché,
3: les clichés, ouais, pour se révéler, en fait, être un trucs un petit peu plus urbains, de ce que je peux en lire. On a aussi un fort rayonnement des romans graphiques qui sont souvent très politiques. Je pense aux éditions Atrabile ou à Antipode. On a en fait un réseau d'éditeurs et d'éditrices qui donnent la voix à des auteurs qui viennent d'à peu près partout. Et pour en revenir à la géographie, voilà, on a pas vraiment une capitale culturelle en Suisse romande. On a des textes qui nous proviennent de partout.
0: Vous voulez dire quelque chose, Diane Plateux ?
2: Oui, mais simplement, je vais rebondir sur la question des maisons d'édition, parce que en fait, la militance, elle vient sans doute aussi des libraires par rapport à la défense des textes qui sont défendus, eux, par des petites maisons d'édition qui peuvent avoir un petit peu de mal à vivre, hein, parce que, comme chez Alexandre, ben, chez nous, le vivier de lecteurs n'est pas nécessairement infini, et donc je trouve que la militance, elle vient du travail de ces éditeurs et qu'elle vient du travail de ces libraires qui ont envie de promouvoir des bons textes qui viennent de petites maisons d'édition, la francophone belge pour le coup, qui font vraiment un travail formidable et qu'on a envie de relayer, que ce soit en poésie, en littérature générale, en polar. Oui, des très bons textes édités par de toutes petites maisons d'édition.
0: Dernière question pour vous, Alexandre Dimitrievitch, parce que Mac Viennot au Canada nous a confié ses préoccupations concernant le prix du livre, en tout cas le fait que les livres étaient trop chers à Montréal. Est-ce que c'est aussi une problématique que vous avez ?
3: Oui, les livres en Suisse, à Genève, c'est vraiment une vaste question, un vaste problème. Ces prix d'achat en Suisse, en fait, sont très chers. C'est comme ça. On a des diffuseurs en Suisse qui travaillent très bien, qui nous envoient ribambelle de représentants, qui nous présentent tout un tas de bouquins qui viennent de France. Mais voilà, c'est des livres qu'on achète donc cher, qu'on doit revendre cher. C'est une proportion en fait qui a été aussi calculée vis-à-vis de notre
0: pouvoir d'achat,
3: à savoir que nos loyers aussi sont bien plus chers. Alors moi, je serais partisan d'un prix réduit, évidemment, pour pouvoir vendre plus de livres, mais le calcul n'est pas le même pour tous les libraires. On a des libraires qui défendent quand même ce prix élevé parce que la marge est là, elle existe et qu'elle nous permet de survivre actuellement.
0: Est-ce que c'est la même chose en Belgique, Diane Plateux?
2: Alors en Belgique, ça fait quelques années, donc vous avez la loi Langue depuis très longtemps, mais nous, ça fait quelques années maintenant qu'on a le prix unique du livre.
0: Voilà, donc
2: et franchement, moi, je m'en réjouis tous les jours parce que je pense que des petites librairies comme la mienne auraient vraiment, vraiment du mal à subsister si elles devaient endurer la concurrence de grandes surfaces commerciales qui pourraient se permettre, elles, de faire des rabais sur les livres. Or, c'est interdit. Le même livre a le même prix partout, comme en France. Et vraiment, je pense qu'on peut s'en réjouir. Oui, tout à fait.
0: Bah écoutez, merci. Merci à tous les deux, Diane Plateux et Alexandre Dimitrievitch. Merci, c'était très intéressant. Et c'est la fin de cette émission. Merci infiniment à nos quatre invités. Lisez Une pension en Italie de Philippe Besson aux éditions Julliard. Merci également à nos libraires du jour, Mike Viennot, Diane Plateux et Alexandre Dimitrievitch pour leurs réflexions autour de la francophonie et leurs témoignages sur l'économie du livre. Je rappelle qu'au livre, etc. est une coproduction France Inter, la RTBF, la RTLC, Radio-Canada. Merci à Lilian Allôme à la réalisation, Raphaël Rousseau à la technique, Estelle Gap et Ophélie Vivier à la programmation. Quant à moi, j'aurai le plaisir de vous retrouver samedi prochain pour une toute nouvelle émission.
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0: Il est 3 heures.
1: David Riffon avec vous pour ces informations. Les habitants d'Auvelais et de Velaines-sur-Sambre, deux localités de la commune de Sambreville, n'ont plus accès à l'eau potable en raison des intempéries de samedi. Une cabine haute tension a été touchée par les orages. La station de pompage qui alimente le réseau a dû être arrêtée par la Société Wallonne des Eaux. D'autres quartiers pourraient s'ajouter dans les prochaines heures. Des camions-citernes sont présents depuis ce dimanche soir dans la commune pour ravitailler les riverains en eau potable. L'épisode orageux a été exceptionnel samedi soir sur tout l'est de Charleroi, la région de la Basse-Sambre, vers Namur et le sud du Brabant wallon, avec très localement jusqu'à 100 voire 120 litres de précipitations au mètre carré. Journée importante ce lundi à Bruxelles dans le dossier brûlant du foyer Anderlechtois. Plusieurs demandes de commission d'enquête parlementaire vont être soumises en commission, notamment de la part des libéraux flamands. Danders, le président de la société de logement, le socialiste Lofti Mostefa, est visé par des accusations de clientélisme et de favoritisme dans l'attribution de logements sociaux à la suite d'une enquête de nos confrères de la VRT. Pour le PS, au contraire, une commission d'enquête parlementaire serait prématurée à ce stade, alors qu'une procédure judiciaire est déjà en cours avec des perquisitions et des saisies de documents qui ont déjà eu lieu. La journée s'annonce importante au niveau international également, avec ce lundi après-midi une réunion en urgence du Conseil de sécurité des Nations Unies concernant la guerre entre Israël et le Liban. La France a réclamé cette réunion après la nouvelle percée de l'armée israélienne dans le sud libanais et la prise très symbolique de la forteresse de Beaufort par Israël, un tournant décisif selon Paris. Le Premier ministre israélien Benjamin Netanyahou a annoncé vouloir encore intensifier son offensive contre le Hezbollah au Liban. Cette réunion aura lieu immédiatement après une autre réunion d'urgence, demandée elle par la Roumanie, après la chute d'un drone russe sur un immeuble à Galati en milieu de semaine et qui a fait 2 blessés. La Gantoise a remporté le dernier billet européen en football. En barrage play-off 1, play-off 2, la Gantoise a battu Genk. Il a fallu les tirs au but pour départager les deux équipes. La Gantoise disputera le deuxième tour préliminaire de la Conference League. En cyclisme, c'était attendu. Le Danois Jonas Vingegaard a remporté le classement final du Tour d'Italie. Alors qu'à Roland-Garros, les têtes ont continué de tomber ce dimanche, avec notamment dans le tableau féminin l'élimination de la Polonaise Iga Świątek, quadruple lauréate du Grand Chelem parisien. Merci pour votre écoute, où que vous soyez, passez une belle et douce nuit.
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3: Vinciane Meuchler et Yasmina Amlaoui tentent, chacune à leur manière et dans deux pays différents, l'Égypte et le Maroc, d'envisager la place de l'entraide et du bénévolat. Vinciane Meuchler et Michel Bernard ont fait la rencontre d'une femme, Marie-Christine Gerbert, qui a ancré sa vie en Égypte et a trouvé sa place dans le monde là-bas, à Gourna. Alors, Gourna, c'est un ensemble de 3 villages situés sur la rive ouest du Nil, juste en face de Louxor. Un carrefour donc entre deux mondes, celui des civilisations pharaoniques et celui de la dérive de la jeunesse égyptienne qui s'y entrechoque. Là où se pressent les touristes du monde entier. Là où, à la nuit tombée, un peintre orne les murs des portraits de ses habitants. Marie-Christine Gerbert, qui est infirmière franco-suisse, n'a cessé de se battre pour améliorer les conditions de vie des plus déshérités. Parlant couramment le dialecte de la région, elle a d'abord créé le dispensaire gratuit, la Maison Bleue. Elle y soignait musulmans et coptes. Son action s'est ensuite étendue à l'éducation des femmes. Puis, 2 écoles de poterie ont été fondées. Son objectif, proposer aux jeunes une formation prise en charge par des potiers professionnels, histoire de détrôner les objets made in China qui pullulent dans les centres touristiques et revendiquer un artisanat local. Mais les projets, chaque projet, ne tient qu'un temps et tout est à recommencer. Alors avec obstination, Marie-Christine ne lâche pas et elle recommence autre chose. Elle innove une école de tailleurs de pierre, une ferme agricole, distribue des sacs contenant des produits alimentaires de base. Elle organise aussi des récoltes de déchets. Vinciane Meuchler et Michel Bernard ont rencontré, suivi cette femme extraordinaire. Elle les a invités à partager son quotidien, ses doutes, son combat journalier aux côtés des villageois de la montagne Thébaine. Elle avoue aussi que le bénévolat doit se mesurer et qu'il ne faut pas y engouffrer tous ses deniers.
4: Marie-Christine Gerbert, chronique égyptienne. Un documentaire de Michel Bernard et de Vinciane Meuchler.
5: Ouf. dispensaire se trouve à 300 mètres d'ici, dans le village d'à côté, côté nord. Et une fois par semaine, je venais avec une grosse trousse et puis je m'asseyais là, sous ce choquet de palmiers. Et tous les paysans qui travaillaient là venaient se faire soigner. Les coupures, les piqûres, des conseils, etc., etc. Donc je passais une matinée par semaine là, sous les palmiers, peut-être par terre, quoi. Alors tu vois la sepsie, tout ça, bonjour, mais tu fais au mieux. Mais... Et puis après, parce que là, le Klaus n'était pas encore là, c'était une directrice, elle était australienne, je crois, qui m'appelait, qui m'offrait un thé, qui me donnait à manger, qui trouvait chouette, quoi. Et par la même occasion, tous les gens qui bossaient là, elle me les refilait, tous ceux qui avaient des soucis de santé.
6: Hello, this is our Oli.
5: Your Oli? Alors c'est un bien grand mot, dispensaire. On l'appelait le dispensaire, mais c'était un appartement où la grande pièce d'entrée servait d'infirmerie. En fait, c'est ça. Et à l'époque, il n'y avait quasi pas de médecins, il n'y avait pas d'infrastructure, il n'y avait rien. Et il y avait un type par village qui était celui qui faisait les piqûres. Mais ça pouvait être le paysan, ça pouvait être toi qui ne se lavait même pas les mains, qui rentrait des champs. Donc c'était des abcès, des infections, des machins. Et tout d'un coup, au miracle, il y a une bonne femme qui se pointe et qui fait des piqûres qui font pas mal. Et puis ils n'ont pas de conséquences, tu vois. Donc ça a été... c'était le succès n'est pas le mot, mais tout le monde venait, quoi. Mais ça venait, alors au départ c'était que le village, puis après, les gens venaient de loin, quoi.
7: Et combien de temps ça a duré, ce
5: 6 ans. Il y avait une autre femme, une Suissesse qui habitait là, qui était une ravagée du ménage, hein, qui habitait une maison en terre. Vous verrez demain soir dans la maison où j'habite. Donc, par essence, des briques de terre, ça s'effrite, Et y a tout le temps de la poussière dans nos maisons, il faut vivre avec, quoi, c'est comme ça. Et elle, c'était une obsédée, alors elle... Tout le temps, elle nettoyait, puis elle hurlait dehors, alors c'était une petite bonne femme, comme ça, avec une coupe un peu de petit diable, des cheveux tout rennes blonds sur la tête, comme ça. Suisse-allemande. Et puis il l'appelait Naphtaline parce qu'elle nettoyait tout le temps. Et puis je suis devenue aspirine. Alors c'était Naphtaline et aspirine. Alors c'est drôle parce qu'elle m'arrivait là, toute blonde comme ça, puis moi bien plus brune parce que maintenant j'ai les cheveux gris. Mais... Et toute longue, toute mince, je pesais 50 kilos à tout casser à l'époque. Et de temps en temps, on avait un appel d'un épicier qui avait reçu de l'huile d'olive. Alors là, c'était la fête, on courait avec Naphtaline, on courait jusqu'à la route, on remontait du village jusqu'à la route, on prenait ses bagnoles publiques. Il y avait 4 voitures sur cette rive ouest hein, quand je suis arrivée. C'était des transports publics, on appelait ça les arabes à capote. C'était des espèces de bétaillères. Alors, tu avais la partie bagnole avec le siège à côté. Puis derrière, c'était une espèce de bétaillère avec 2 bancs dedans, donc tout métallique. Hein, avec d'un côté les femmes, de l'autre côté. Puis on pouvait être jusqu'à 20, 30, ça grimpait, ils montaient sur le toit. Enfin, c'était... Et c'était ça qui faisait les courses de partout, sur tous les villages. Elles ont disparu maintenant, ces voitures. Ça ne fonctionne plus. Voilà. Ça a été remplacé par les microbus que vous connaissez. Et on filait dès qu'il arrivait un bout de beurre qui arrivait. C'était la fête. Hein. Il n'y avait rien, quoi. Mais rien. Enfin, rien pour nous. Donc, oui. Un litre d'huile d'olive, c'était la fiesta. On n'avait pas de café, on n'avait pas rien. Ça apprend, ça nous apprend, en tout cas ça m'a appris qu'on peut se passer d'énormément de choses. Ça, c'est... on peut se passer de beaucoup, beaucoup. Enfin, que chez nous, on a... c'est l'opulence en permanence et puis qu'on s'en rend pas compte, tu vois. Aujourd'hui encore, quand je rentre, tu vois, ouvrir l'eau et puis que ça fonctionne tout le temps, qu'il y a toujours de l'eau. Taper sur l'interrupteur et il y a toujours de l'électricité. Bah c'est, tu te dis, tu coupes l'eau dans le quartier parce qu'il y a des travaux une heure en Suisse, tu vois, c'est trop. C'est la panique, tu vois, c'est la panique à bas bord. Waouh, ils ont coupé l'eau. Enfin, c'est... Bah, remplissez un peu la baignoire, les amis, faites monter des bouteilles, c'est pas la fin du monde, quoi. Donc voilà, ça apprend à, eh ben, à relativiser au niveau de nos besoins, beaucoup, beaucoup. Puis au fil du temps, bah, tu t'en passes, quoi. C'est, s'il y a, c'est très bien, c'est la fête. Puis s'il n'y a pas, bah, il n'y a pas. Et, mais à tel point que j'avais développé une espèce d'agoraphobie comme ça des supermarchés, je n'arrive plus, quoi. Ça m'angoissait et je demandais à une copine de venir avec moi faire les courses parce que j'étais à la limite de tomber dans les pommes de quand je rentrais dans un supermarché. De voir 40 sortes de yogourts. Je veux dire, ici, quand tu es chopé un yogourt nature, bah pareil, il a fait. Oups. C'était, oui, oui, c'était extrêmement décalant, extrêmement... Ouais. Alors, ce qui était aussi extrêmement décalant, c'était ce calme de la Suisse où on se dit bonjour, on se fait pas ici. À chaque fois, j'avais l'impression que c'était Hiroshima, quoi, la chute de son... Je me dis, mais ils sont tous morts. J'arrivais là, je me dis, mais qu'est-ce qui... Ils sont morts, il y a eu un problème. Enfin, ah, mais oui, tu vois. C'est... Et alors, tout d'un coup, je vous croisais quelqu'un de l'autre côté. Ouais, salut! Et puis tout le monde se retournait. Je faisais, ouais, calme-toi, là, t'es plus à Burma. Ouais, ouais. Il fallait à chaque fois un petit temps de réadaptation. Alors oui, bah, j'avais une combine pour passer les médicaments, enfin tout ce qu'il fallait un petit peu comme matériel pour le dispensaire. Je faisais une couche de médicaments, une couche de soutien-gorge, une couche de médicaments, une couche de petites culottes. Et sur le haut de la valise, je mettais un tapis de prière. Et quand on me contrôlait, et souvent le tapis de prière dissuadait la fouille. Et je passais comme ça beaucoup de médicaments. Je prenais des risques parce que c'est de toute façon interdit. Ce que je ne ferai plus du tout maintenant. Alors que maintenant que je ne suis plus fouillé, je le ferai plus.
7: Aïch, Horeya, Adela, Ekdemaïa.
5: Pendant la Révolution, il y a eu cet espoir, hein, cet espoir. Moi, je me rappelle m'être rendue sur la place, la célèbre place Midantari, où les gens se réunissaient. Et on s'est dit, tout va changer, quoi. En tout cas, moi, j'y ai vraiment cru. Ça va changer, ça va amener quelque chose. Mais j'en avais les larmes aux yeux, j'étais extrêmement touchée, parce qu'il y avait des grands-mères qui nettoyaient la place. Pas de bousculade, il n'y a pas eu un mort sur cette place. Et on avait des soirs jusqu'à 1,5 million, ça débordait sur les artères, comme ça. C'était très, très, très impressionnant. Et puis, bah, finalement... après, il y a eu la courte période, quelque part encore pire, quand Mohamed Morsi a pris le pouvoir. Mais c'est vrai que pour eux, dans leur tête, c'était... on a eu l'armée pendant... On a eu les rois, après on a eu l'armée... On n'a jamais essayé ça. Alors on va essayer ça. Puis ils sont très vite rendus compte qu'il allait mener le pays à la catastrophe. Et puis il y a de nouveau eu, quelque part, un coup d'État qui a fait beaucoup moins de bruit que
8: ce que ce qui s'est passé avec le président Moubarak, mais ça a été, pour eux, ça a été terrible parce qu'ils ont, ils ont vraiment déchanté, quoi. Ils attendaient beaucoup et on attendait tous beaucoup. Ouais. Il faut quand même avouer que la tâche dans ce pays, qui que ce soit, hein, c'est absolument pas une critique du gouvernement ou quoi que ce soit, mais qui que ce soit, tu te rends compte, mais il faut tout faire, il faut tout refaire, il faut tout. Enfin, on part pas de zéro ici, on part à moins 20. La santé, l'éducation, l'économie, tout, les routes, les chemins de fer, va, tout est à faire. C'est comme si tu prenais un pays que tu avais bombardé et qu'il fallait recommencer.
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0: Eh bien, je pense que comme beaucoup de Français, j'ai été complètement sous le charme de ce qu'on étudie en histoire. C'est la première année d'école secondaire, je crois. Sous le charme de cette civilisation, complètement. J'ai continué de lire au fil du temps, des années. Et puis, il se trouve que j'ai eu la chance de passablement voyager dans ma vie, mais qu'il y a toujours eu quelque chose qui faisait qu'au moment où je programmais de venir en Égypte, ça ne pouvait pas se faire. Et voilà, un jour, ça s'est fait. Et mon premier voyage m'a été offert par ma meilleure amie. Voilà. Alors, j'étais dans un tournant important de ma vie, professionnel, parce que on devenait des gens qui remplissions ce qu'on appelait à l'époque des cardex, des dossiers, des réunions, des machins, et on perdait le contact avec le patient. Donc, moi, c'était quand même ce qui primait dans mon travail. Donc, je commençais d'avoir des difficultés à ce niveau-là. Et puis, familial aussi, donc un divorce, un fils qui avait grandi qu'à 1 an, et voilà, je sentais qu'il fallait que c'était quelque chose comme ça, je sentais qu'il fallait que je fasse quelque chose de ma vie, et d'autres. Et lors de mon premier voyage, j'ai été très touchée par les lieux, attirée vraiment par ce lieu, parce que je ne me serais jamais installée au Caire ou nulle part ailleurs en Égypte. Alors c'est vrai que les voyages que j'ai faits en tourisme, on va dire, pour découvrir, il y avait le Sinaï qui m'intéressait, enfin qui m'avait aussi j'étais complètement tombée sous le charme du Sinaï. Mais pour moi, c'était évident que c'était ce coin-là. J'avais l'impression de remonter le temps. De vivre quasi à l'époque biblique. Qui plus est, à cette époque-là, il y avait 3 voitures sur cette rive ouest, tout se faisait à dos d'âne, tout se faisait, les gens qui descendaient, ces femmes habillées en noir qui descendaient de la montagne, enfin, j'étais très très prise, mais c'était vraiment intérieur, cette chose-là. J'ai un peu encore aujourd'hui de la peine à mettre des mots là-dessus, par cette ambiance générale, et puis par ses enfants, parce que voué à la mendicité, maltraité parfois, etc., ça me touchait beaucoup. Je pouvais pas m'empêcher de me dire, mais ces enfants-là, qui eux n'ont aucune chance ou très très peu, ils sont courageux, ils sont avec le sourire, ils sont... J'avais une forme de foi qui m'animait quand je suis arrivée ici. Alors, j'ai pas envie de parler ni de religion, ni de quoi que ce soit, surtout pas de bigoterie, mais c'était comme un espèce de pacte que j'avais fait à l'époque, en me disant, je peux plus rien faire pour mon fils, ou plus grand-chose. Alors, je vais aller m'occuper d'autres enfants. Voilà. Et puis, c'était un peu ça, une espèce de pacte avec ce que j'appelais encore le bon Dieu à l'époque, en disant, occupe-toi de mon fils, et puis moi je vais aller m'occuper d'autres enfants. Voilà. Évidemment, je voyais tous les enfants autour de moi qui montaient sur ces villages qui ont été détruits. qu'allait vendre des trucs aux touristes, qui n'étaient pas scolarisés, qui mendiaient, qui... Et je me suis dit, il faut essayer de faire quelque chose pour l'éducation des enfants. Un constat aussi que l'artisanat disparaissait complètement, que le made in China commençait déjà de nous manger tout cru. Et donc l'idée, c'était de rassembler un petit peu toutes les actions. Donc de faire une infirmerie, de faire une école de poterie. Il y avait un vieux monsieur, par exemple, qui habitait dans ce village qui a été détruit, qui avait un très vieux métier à tisser et qui, dans le nouveau village, n'avait plus de place. Les maisons étaient pas, les appartements étaient pas assez larges pour passer son métier à tisser. Donc j'avais dit, viens, tu seras gratuitement là, tu pourras continuer de faire tes tapis et tout ça, enfin, etc. C'était ça l'idée. Et donc, en faisant confiance à un Égyptien, on a acheté ce terrain grâce à une dame qui avait... Enfin, c'était l'assurance vie de son fils décédé. J'ai cru acheter ce terrain et on a commencé les constructions. Et puis, tout d'un coup, il y a des ouvriers qui viennent me voir un jour et qui me disent... parce que le chef de chantier, là, celui qui m'avait proposé, qui m'avait fait le contrat, qui m'avait emmené chez un avocat et tout ça... il me disait, non, les salaires, c'est pas toi qui peux les faire, parce qu'une étrangère, ça va pas donner des salaires, c'est moi, tu me donnes l'argent et je vais les payer. Et un jour, il y a un de ces braves qui vient me voir, puis qui me dit, dis donc, c'est l'Aïd, donc la fête après le ramadan, c'est l'Aïd, on n'a pas eu de prime, on n'a pas eu nos salaires, c'est quand même dur. Je dis, mais comment ça? J'ai dit, mais dis donc, ça, tu serais prête à le répéter devant le chef du chantier? Il me dit, oui, oui. Et j'ai découvert le poteau rose. Peu à peu, les choses, j'ai appris que je n'étais pas la propriétaire du terrain. Mais je voyais à l'époque un jeune anthropologue belge qui était là pour sa thèse de doctorat. Et donc, il venait et il m'enregistrait. On avait un cassettophone, il faisait des cassettes. Et voilà ce chef de chantier qui débarque chez moi. Et je lui dis, non, mais dis donc, mais tu te moques de moi. Ta copine égyptologue, là, qui est en train de me dire que c'est elle qui a construit le truc, mais j'ai des kilos de factures qui vont prouver le contraire, mais tu te moques de moi. Et je lui dis, écoute, je vais te dire un truc. Parce que donc, comme il travaillait sur les missions étrangères, ce monsieur avait un frère qui habitait dans le village du dispensaire, donc était mon voisin. J'ai dit, je vois des tracteurs entiers qui arrivent avec les débris de la fouille. Et ça, c'est interdit. On n'a pas le droit de sortir les débris. Donc ça va dans sa cour. Et qu'est-ce que vous faites? Vous triez les débris. Est-ce que vous trouvez, vous en faites du business? Alors c'est donnant-donnant. Soit tu vas me rembourser, tu vas me signer des chèques de remboursement, soit je te balance. Et voilà, et ça a été enregistré. Il a dit, oui, je suis avec l'égyptologue. Oui, c'est ma femme. Oui, c'est si. Oui, je vous ai pris de l'argent à toutes les deux. Enfin, etc., etc. Il déballe tout. Et il s'en va, qu'on a failli se taper dessus. Et il s'en va. Sauf que le coup d'après, quand l'entrepôt, mon ami Emmanuel, est arrivé, tout était enregistré. La cassette avait continué de tourner, mais je ne le savais pas. Et j'avais tout enregistré sur la cassette. Cette conversation. Donc j'ai pu lui faire signer des chèques de remboursement, qu'il a honoré d'ailleurs, jusqu'au dernier centime. Et c'est grâce à ces chèques de remboursement que j'ai pu recommencer ailleurs une autre école de poterie.
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2: Quand j'étais encore à la première école de poterie, enfin à la construction et tout ça, un monsieur vient me voir, d'une très grande famille française, et puis ben, il voulait créer une ferme, il voulait faire quelque chose pour les gens, etc. Et puis je trouvais très chouette d'essayer de créer effectivement une forme de culture pour redonner aux familles démunies ce qu'on faisait déjà. Plutôt que d'acheter, on cultivait et puis on redistribuait. C'était l'idée de base. Donc, à l'époque, je ne savais pas encore que mon collaborateur égyptien avait de mauvaises intentions. Donc, il m'avait dit, écoute, là, dans le désert, on peut cultiver. Sauf que je me rends compte que c'est du terrain d'État et puis que, il faut des permissions. Parce que l'État accepte parfois, mais qu'à une seule condition, c'est de verdir et non pas de construire. Donc, je suis allée voir le gouverneur qui m'a dit « Ok, je protégerai ton projet si tu verdis. » Alors, on est allé trouver des ingénieurs à Kena, donc dans une ville à 50 km au nord, pour amener l'arrosage au goutte à goutte, ce qui n'existait pas. Donc, le goutte à goutte, on a amené ce qu'on appelle en arabe, enfin ici en égyptien, de la Tarab Aswat, c'est de la terre noire, donc de la terre du Nil, très fertile, comme on le sait. On a recouvert des surfaces incroyables de cette terre noire. On a commencé de cultiver. Et tout allait bien dans le meilleur des mondes. Il y avait des ouvriers qui bossaient, etc. Tout allait très bien. Et jusqu'au jour où le monsieur... Alors, ce qui était très étonnant, c'est que ce monsieur qui donnait l'argent, ce mécène, ne voulait pas être propriétaire. Et j'étais très naïve encore à l'époque et je ne me suis pas posé de questions. Il m'a dit « Non, non, il faut prendre cette terre à ton nom, t'inquiète pas, etc., ce sera pour toi. » Donc on a établi donc de nouveau des papiers. Ce que je ne savais pas, c'est que l'Égyptien qui était mal intentionné avait pris la moitié du terrain à son nom et il n'y en avait qu'une autre moitié qui était au mien. Et là, on a commencé d'aller pomper l'eau parce que vous vous imaginez que... Alors on savait, moi je savais qu'il y avait une nappe phréatique tout près. Donc on a commencé de faire venir un système, de créer un système de pompage de l'eau, donc moteur, etc. C'était très gros travaux et qui étaient très coûteux à l'époque. Et tout allait très bien dans le meilleur des mondes, jusqu'au moment où le mécène dit « je vais me construire une maison ici ». Et je lui dis « ah ben là non, c'est pas possible ». Moi, je t'en empêcherai parce que j'ai promis que je ne construirai pas que des abris pour les outils, des baraquements pour les outils, etc. Donc, je vais te redonner ta terre. Alors, tu viens avec moi chez l'avocat, je te redonne tout et tu fais ce que tu veux, j'arrête. Si tu construis, j'arrête. Sauf que quand je suis allée chez l'avocat, je me suis rendu compte que je n'avais que la moitié du terrain. Et là, de nouveau, ça a été de nouveau une bagarre terrifiante. En fait, ce monsieur avait des idées un peu particulières et il avait envie d'avoir une maison à l'abri des regards. Et donc là, je dois dire que j'ai un peu abandonné l'histoire quand j'ai compris que je m'étais fait avoir. Je me suis dit, finalement, débrouillez-vous. Et puis, ça a pris des années, mais finalement, ils ont trouvé un consensus. Je sais pas trop lequel, mais enfin, toujours est-il que je n'ai plus entendu parler de cette affaire. Mais voilà, j'avais aussi donc lancé ce projet de ferme, enfin de ferme, de faire quelque chose de collectif, d'essayer de les faire travailler ensemble pour un même objectif, c'est-à-dire de redonner ce qu'on allait, le fruit de la culture. Mmh. Voilà. On avait planté des pastèques, des goyaves, des oliviers, même des fraises. Tout venait, tout poussait très très bien, c'était magnifique. Donc ça a été encore une fois une grande claque et un coup de désespoir. Et je suis restée. Alors entre-temps, j'avais quand même toujours le projet de la poterie qui était un projet complètement différent, dissocié au niveau du mécénat. Donc j'étais en train de reconstruire parallèlement à ça l'école de poterie. Alors je me suis focalisée en me disant, de toute façon, on ne peut pas en faire trop, il faut que je me concentre sur ce projet-là maintenant, d'accueillir les enfants, de leur offrir une belle vie, tant sur le plan de leur éducation, de leur santé et de l'apprentissage du métier de céramiste. Mmh. Et là, je me suis concentrée sur cette école. Mmh. J'y ai passé 11 ans. En même temps, je vais gérer l'école de poterie et je vais faire naître une école de tailleur de pierre.

Oui, Louxor, non, on peut pas dire que Louxor a été détruit par le tourisme. C'est que bah, y a deux, trois rues dont on s'occupe bien parce que c'est les rues où vont les touristes. Et puis après, bah, tout le reste est un peu laissé à l'abandon. Donc c'est en train de changer, hein, il faut quand même le dire. Là, actuellement, nous avons un gouverneur qui est très, très, très actif, qui fait vraiment bouger les choses, mais qui doit s'attaquer, comme je vous le disais, à tout. À l'eau, donc il faut tout refaire, les arrivées d'eau, les canalisations, à l'électricité, à tout, quoi. À éclairer les rues, enfin tout, il faut tout repartir, faut partir de zéro, quoi. Ouais. Mais c'est vrai que cette ville, elle a passablement

0: Nous retrouvons Marie-Christine près du temple de Medinet Abou, en face du mur où des fresques ont été peintes par l'artiste Ala Hawat.
1: Alors ce mur, il a été construit justement par le service d'antiquités pour empêcher les gens de construire sur le site de Malgata, parce que depuis en fait presque un petit peu plus au sud du temple de Medinet Abou, on est en zone archéologique, ça a été le palais d'Amenophis III qui a été très certainement une des plus grandes constructions archéo au niveau d'un palais des millions d'années. Et mais bon, il n'y a plus que... Ils retrouvent un peu des traces de fondation, mais néanmoins, c'est une zone archéo. Et le village est en zone archéo. Il n'y a pas un permis de construire sur ce village. Tout s'est fait au bakchiche et compagnie et tout ça, donc voilà. Et si on les avait laissés, ben aujourd'hui, ils seraient dans la tombe de Nefertari, hein, il ne faut pas rêver. Donc c'était ben vous avez vu d'ailleurs dans différentes zones où on est passé aujourd'hui, ben ils ont construit des murs pour empêcher les gens de construire, quoi. Ils ont décidé que ce qui était à l'intérieur du mur, ils n'y toucheraient pas. Et qu'ils nous laisseraient, tranquilles, quoi, que c'était bon. De toute façon, qu'il y avait définitivement plus rien à y récupérer, quoi. C'était prêt. Mmh. Ouais. Alors les gens, ce qu'ils font, le service poubelle, c'est... Les femmes qui viennent de là, elles balancent tout par-dessus le mur. Tous les matins, tu les vois, elles viennent avec leur... Alors j'ai expliqué ça au gouverneur qui me dit « T'inquiète pas, je t'envoie des poubelles, je téléphone à la mairie, on va te mettre des poubelles. » Donc les poubelles arrivent. Et puis ils ont commencé de me dire « Les poubelles sont arrivées un après-midi, le soir ils me disent... Oui, mais de toute façon, ils ne viendront pas les vider. Alors, ça ne sert à rien. Je dis, je vous promets, j'ai un deal, un contrat avec la mairie. Dès que les poubelles sont remplies, moi, deux fois par semaine, je téléphone et je leur demande de passer. Et ils vont passer. C'est en ordre avec le gouverneur. Sauf que le lendemain matin, quand je suis ressortie dans la rue, il n'y avait plus de poubelles. Parce que comme c'est des poubelles métalliques, ils les ont vendues pour faire des portes métalliques. Donc, c'est toute forme de projet ici, c'est difficile parce qu'ils sont réfractaires à tout changement. Donc ça, je vous avoue que j'étais vraiment cette nouveauté, mais c'est pas possible, comme c'est pas possible. Ouais. Ah lui, il est beau, hein. Il était très ému quand il s'est vu. Il était très très ému, monsieur. Ouais.
2: Il l'a vu.
1: Ouais. Il pleurait. Ouais. Il a amené ses petits enfants. Ouais. C'était un moment très touchant. Ouais.

0: évidemment, maintenant, dans le village, tout le monde voudra voir son portrait. Hein. Ils viennent tous me voir. Alors, tu vas faire mon portrait, ou le portrait de ma mère, ou le portrait de mon père. Ou... Ils veulent tous être sur le mur.
1: Tu y seras ?
0: Non. Non, non, bien sûr que non. Écoute-moi, tu sais, je vais partir et 2 ans après, au petit Borobli, hein, faut pas rêver non plus. Bah oui, c'est ça. Donc, non, enfin, ça, je préfère qu'il y ait de la place pour les gens d'ici. Bah, ils voudraient tous, hein, les gens du chantier, même là, ils me disent si, si, on fait quoi. Je vois pas le sens à ce que j'apparaisse là-dessus, tu vois. Non, non, moi je veux les Fatima. Je veux les nanas qui, dans le temps, venaient avec leur peau sur la tête offrir de l'eau aux touristes de passage sur les sites. Ces illustres inconnus qu'on a appelés les Fatima. Bah, l'histoire des Fatima, c'était au départ, c'était une femme quand elle voyait les. Alors là, il y a très longtemps, hein, l'époque des grands voyageurs, etc. Quand elle voyait des étrangers arriver sur les sites, notamment à Chipsout ou autre, elle accourait avec un pot d'eau sur la tête pour leur donner de l'eau, quoi. C'est tout ce qu'elle pouvait donner, donc voilà. Et puis ben, après, ça s'est devenu un peu comme une tradition. Il y a des femmes qui l'ont suivi et qui arrivaient avec leur jarre d'eau sur la tête pour les offrir. Et du coup, comme la première s'appelait Fatima, on les a appelées les Fatima. Alors, par exemple, ben voilà, c'est une petite anecdote, mais c'est à ces femmes-là qu'il faut rendre hommage.
2: Est-ce que t'es pas une Fatima, toi aussi, hein?
0: Oui, un peu, peut-être.
2: Du coup.
0: Un peu.

Oui, ben on se connaît comme Alaa Awad vient de le dire, on se connaît depuis 2007. Donc moi c'était un jeune artiste que je voyais sur les sites avec ses peintures, je voyais les enfants autour et puis ben je m'arrêtais de temps en temps, j'y amenais une bouteille d'eau, j'y amenais quelque chose à manger. Et puis voilà, on a commencé de se connaître, de se rencontrer. Après, ben, il s'est installé ici, puisqu'il a eu ce poste comme de professeur à la faculté des Beaux-Arts. Voilà, il s'est installé ici, s'est marié, etc. Et puis, ben, souvent, j'amenais des gens visiter son atelier. Et puis après, donc, il y a ce projet de formation là, dont on a parlé, qui a duré 2 ans. Et bah, ça s'est super bien passé, enfin, avec qui il a beaucoup d'humilité, beaucoup de patience, beaucoup de... Moi j'aime beaucoup ce côté-là, il se prend pas la tête, quoi. C'est... Quand il y a eu l'idée de ce mur, bah, j'ai évidemment tout de suite pensé à lui. Enfin, pour moi c'était évident que ça se ferait avec lui, quoi.

0: Mais alors, moi, je ne peux pas dissocier le projet du mur du nettoyage, parce que l'idée, c'était quand même nettoyer, hein, au départ. Et puis, nettoyer... Ce qui me dérangeait profondément, c'est que ce mur devenait très moche, et puis que ça devient terne, ça devient triste. Moi, j'ai argumenté, quand je suis allée voir le gouverneur, j'ai argumenté en disant, regardez, avant, on n'était que des villageois ici. Maintenant, c'est plein d'hôtels, c'est plein de guest house, c'est plus que ça, ce village, quasiment. Et c'est sûr que quand les gens se promènent à pied, bah, ils auront beaucoup plus de plaisir à avoir un mur animé par ces peintures que de voir un truc, parce que par endroit, il est vraiment dégoûtant, ce mur, quoi. Donc, merde, il est où, ce truc? Ah, voilà. Et c'était l'idée, quand même, quoi. C'était d'agrémenter. Et puis aussi, qu'il y ait des interréactions. Parce que c'est vrai que bah, ici, on a eu les réactions des paysans, des champs. Après, on a les réactions des gens du village. On a... et l'idée, c'était aussi de rendre hommage à d'illustres inconnus, bah, comme ce monsieur, à des femmes aussi, dont ni l'histoire ni qui que ce soit ne parlera jamais. Donc voilà, il y avait ça aussi dans l'idée, quoi. C'était de... Et puis de voir après si tout d'un coup, une fois que tout ça se serait propre, une fois que ce serait fait, il y aurait peut-être un petit peu plus de respect, quoi, au niveau de...
1: Qui fait le ramassage, en fait?
0: C'est moi. On a une équipe de 7, 8, 10 quand ils sont tous là.
1: Et c'est des gens du village?
0: Alors oui, ou des villages du Côme, enfin des villages alentours. Ouais, j'avais mal... ce projet, au départ, j'ai fait des erreurs en y réfléchissant. Bah, déjà, je n'avais pas mesuré l'ampleur des dégâts, l'ampleur du travail. Et puis, je pensais travailler avec des enfants, avec des jeunes, en me disant, c'est avec la jeune génération, quoi, qu'il faut essayer d'amener quelques idées de propreté, etc. Et puis en fait, ben, j'ai très vite dû abandonner l'idée parce que je voulais faire ça avec les jeunes. Et puis avoir par exemple la Watt comme support qui de temps en temps ferait un mur avec eux. Vous avez nettoyé avec moi les chouchous, alors on va peindre ensemble un bout de mur, vous allez peindre. Et en fait, les gens du village ne veulent pas que leurs enfants, parce que c'est cheap, nettoyer, ramasser le cacaboudat de tout le monde, non, quoi, non. Non, non. Moi, j'ai discuté avec un là qui me baratine tout le temps, me disant oh, mais il faudrait qu'on te fasse une statue et tout ça, tout ce que tu as fait et tout ça. Alors j'ai dit, écoute, c'est pas la peine de me faire une statue. T'as deux femmes, t'as 12-13 gosses, envoie-moi deux de tes fils, tu me les envoies dans l'équipe de nettoyage. Il m'a regardé, il me dit, mais quoi? Mes enfants à moi nettoyer la merde des autres, jamais. Voilà. Donc là, j'ai... Et puis ça a travaillé extrêmement physique, hein. Parce que tu vois, quand ils sont obligés de ramasser des troncs de palmiers, des trucs comme ça, et ça fait 200 kilos un bout de palmier, comme ça, on se rend pas compte, hein, mais c'est un bois très lourd. C'est très, très physique, hein. Parce que tu vois, là, quand on a commencé, on avait des... Il y avait un demi-mètre, hein, il y avait un mur. C'était que de la saleté, de la caillasse, du sable qu'avait, tu vois, sédimenté. Donc c'est extrêmement physique, hein.

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1: ما انا بقول لك شكرا جاف
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2: des moments de détresse, oui, vraiment, de me dire mais ça sert à rien ce que je fais, ça sert à rien. Alors après, tu te dis, c'est quoi? C'est un truc... je me chatouille le nombril, je fais quoi? Tu vois? Ça te... T'es obligé de te remettre en question, quoi, tout le temps, te dire... c'est quoi le truc? Ben, moi, je peux pas vivre ici et me croiser les bras, quoi. C'est de toute façon ça, c'est... Il y a déjà rien que ça au départ. Moi, je dis pas que je pourrais pas faire une vie tranquille, paisible, un petit coup de piscine, un petit coup de thé, mais pas ici. Pas ici. C'est, tu vas faire ça. Bon, j'irai pas à Ibiza non plus, tu vois, mais je veux dire, il y a des endroits pour ça. Mais en tout cas, ce serait pas ici. Je peux pas être dans un pays qui est dans la situation dans laquelle se trouve l'Égypte et puis ne faire que prendre, parce que c'est ça, tu vois, le triste sentiment que. Je pense pas que les gens l'ont, puisque ça les dérange pas apparemment, mais d'être là et de ne faire que prendre. Et au fond, à part tes devises, tu donnes rien, quoi. C'est déjà pas mal, hein, ça les fait vivre. Mais voilà, tu donnes pas, quoi. C'est pas ça pour moi le don, vraiment.
0: Ouais.

0: faut être IBM. C'est-à-dire IBM, ça veut dire Inch'Allah, à la grâce de Dieu, Bokra, demain, et Malesh, désolé. Ces trois mots sont la clé de la vie ici. Voilà. Et puis aussi, ben, sans avoir comme. Sans avoir à attendre, faut rien attendre. Il faut essayer de le faire sans contrepartie. Et c'est difficile parce qu'on est des êtres humains, parce qu'on a besoin de merci de temps à autre, qui viennent pas toujours, qui viennent parfois, et ça fait beaucoup de bien aussi quand, bah, quand c'est là. Mais il faut avoir cette humilité de, comme ils disent ici, personne t'a mis un couteau sous la gorge pour faire ce que tu fais, alors c'est comme ça, quoi. Voilà. Mais c'est vrai que ça pose quand même beaucoup d'interrogations sur le bénévolat. Et moi, j'encourage. Enfin, s'il y a des personnes qui entendent cette émission et qui se posent des questions sur le bénévolat, moi, je dirais maintenant aux gens, n'engagez pas tout. N'engagez pas tout. Moi, j'ai engagé ma caisse de retraite pour créer ce dispensaire. J'ai vendu les bijoux en or, j'ai tout engagé, à peu près tout ce que j'avais. Et puis, ben, parce qu'on pense pas, quand on a 40 ans, on pense pas qu'un jour on sera en retraite. Et c'est difficile, parce que quand on ne dépend que d'associations, ben, le jour où l'association, ce qui m'est arrivé plusieurs fois, hein, sur la route, quand l'association dit ben, nous en sortir pour X raisons, eh ben, tout d'un coup, la vie est prête à basculer du jour au lendemain. Moi, j'ai eu cette chance qu'à chaque fois que je croyais que tout était fini, eh ben, il y a eu quelque chose qui s'est passé. Ça a été une grande chance. Mais de vivre des moments comme ça, parce que, en l'occurrence, à l'école de poterie, il ne s'agissait pas que de ma vie. Il y avait des gens qui travaillaient avec moi, il y avait les enfants qu'on allait devoir abandonner ici, au cas où, etc. etc. Donc, j'avais plus d'assurance maladie aussi à un moment donné, donc je me soignais plus parce que j'avais plus les moyens de payer mes cotisations. Enfin, voilà, il faut pas aller jusqu'au bout du bout, parce qu'un jour ou l'autre. Donc, encore une fois, je ne regrette pas, je l'ai fait comme ça, avec toute la fougue de la quarantaine, et heureusement, parce que si j'avais la raison d'aujourd'hui, j'aurais peut-être pas fait tout ce que j'ai fait ici. Mais je dis aux gens quand même qu'il faut se prémunir quand même. Il faut penser à ne pas tout engager. On peut engager sa vie, mais pas jusqu'au bout. Parce qu'aujourd'hui, ben, nous, on vieillit. Et puis, qui s'occupe de nous, qui prévoit, qui nous nourrit, qui... Moi, j'ai une retraite qui ne m'amène même pas au minimum vital en Suisse. Hein, donc, je vais me retrouver dans une site, bon, j'aurais droit à des prestations complémentaires ou des choses comme ça, mais ça reste quand même quasi précaire en Suisse, quoi. Je vais me retrouver à ce qu'un jour, aller boire un café sur une terrasse devienne du luxe. Et ça, c'est un petit peu difficile, quand même. C'est essayer d'avoir sa juste place. Et puis, pas de se faire d'illusions, pas de se faire bercer par des... Enfin, pas se laisser bercer par des illusions. Mais encore une fois, il faut faire attention, parce que quand on crée, ben voilà, des écoles comme l'école de poterie, de tailleur de pierre, on embarque des gens avec nous. Moi, par exemple, je pense déjà à mon ami Turbo. Qu'est-ce qu'il va devenir le jour où je ne suis pas là? Parce que ben, pour l'instant, grâce à moi, il a une vie relativement confortable, parce qu'il bosse beaucoup, beaucoup pour moi, et il gagne sa vie correctement. Mais quand je ne vais plus être là, qu'est-ce qu'il va devenir? C'est le brave Moubarak qui bosse aussi chez moi, pareil. Enfin, il y a plein de gens comme ça qui, voilà, qui risquent d'être laissés sur le carreau. Et puis voilà, c'est pour ça que j'insiste aussi beaucoup, c'est d'avoir eu toujours des projets qui débouchaient sur une forme de travail possible. Parce que l'assistanat complet, ça va pas, quoi. On crée des dépendances, et le jour où on n'est plus là, ben, c'est la catastrophe. Donc c'est la raison pour laquelle j'ai toujours tenu à ce qu'il y ait, oui, un bon salaire, mais du travail en échange, travail, et puis aussi pour leur dignité. Voilà. Et puis puis après, ben, quand on est engagé, ben, t'as beau te remettre en question. Je veux dire, tu continues. Parce que justement, t'es plus tout seul. T'es plus tout seul sur le bateau, quoi. Mmh. Voilà. On peut dire que j'ai planté des noyaux de date, mais que je ne m'assierai pas à l'ombre des palmiers.
1: Marie-Christine Gerbert tient à remercier vivement Brigitte Guichard, la Fondation Teofilo Rossi di Montellera et son directeur Olivier Mestre, ainsi que toutes les fidèles amies et amis en Suisse. Marie-Christine Gerbert, chronique égyptienne. Montage, mixage et réalisation Vincent Muchler et Michel Bernard.

0: Il est 4 heures.
1: David Riffon avec vous pour ces informations. Les habitants d'Auvelay et de Velaine-sur-Sambre, deux localités de la commune de Sambreville, n'ont plus accès à l'eau potable en raison des intempéries de samedi. Une cabine haute tension a été touchée par les orages. La station de pompage qui alimente le réseau a dû être arrêtée par la Société Wallonne des Eaux. D'autres quartiers pourraient s'ajouter dans les prochaines heures. Des camions-citernes sont présents depuis ce dimanche soir dans la commune pour ravitailler les riverains en eau potable. L'épisode orageux a été exceptionnel samedi soir sur tout l'est de Charleroi, la région de la Basse-Sambre, vers Namur et le sud du Brabant wallon, avec très localement jusqu'à 100 voire 120 litres de précipitations au mètre carré. Journée importante ce lundi à Bruxelles dans le dossier brûlant du foyer Anderlechtois. Plusieurs demandes de commissions d'enquête parlementaire vont être soumises en commission, notamment de la part des libéraux flamands d'Anders. Le président de la société de logement, le socialiste Lofti Mostefa, est visé par des accusations de clientélisme et de favoritisme dans l'attribution de logements sociaux à la suite d'une enquête de nos confrères de la VRT. Pour le PS, au contraire, une commission d'enquête parlementaire serait prématurée à ce stade, alors qu'une procédure judiciaire est déjà en cours avec des perquisitions et des saisies de documents qui ont déjà eu lieu. La journée s'annonce importante au niveau international également, avec ce lundi après-midi une réunion en urgence du Conseil de sécurité des Nations Unies concernant la guerre entre Israël et le Liban. La France a réclamé cette réunion après la nouvelle percée de l'armée israélienne dans le sud libanais et la prise très symbolique de la forteresse de Beaufort par Israël, un tournant décisif selon Paris. Le Premier ministre israélien Benjamin Netanyahou a annoncé vouloir encore intensifier son offensive contre le Hezbollah au Liban. Cette réunion aura lieu immédiatement après une autre réunion d'urgence, demandée elle par la Roumanie, après la chute d'un drone russe sur un immeuble à Galati en milieu de semaine et qui a fait 2 blessés. La Gantoise a remporté le dernier billet européen en football. En barrage play-off 1, play-off 2, la Gantoise a battu Genk. Il a fallu les tirs au but pour départager les deux équipes. La Gantoise disputera le deuxième tour préliminaire de la Conference League. En cyclisme, c'était attendu. Le Danois Jonas Vingegaard a remporté le classement final du Tour d'Italie. Alors qu'à Roland-Garros, les têtes ont continué de tomber ce dimanche, avec notamment dans le tableau féminin l'élimination de la Polonaise Iga Świątek, quadruple lauréate du Grand Chelem parisien. Merci pour votre écoute, où que vous soyez, passez une belle et douce nuit.
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3: Et soyez les bienvenus sur RTBF La Première. On est ensemble jusque 12h30 pour une émission au terme de laquelle nous aurons tenté de faire le tour de la ville et de la commune d'Antine en province de Liège, mais pas en marchant, hein, non, ça c'est trop fatigant, non, en partant à la rencontre de son histoire, de son patrimoine, de ses coins verts et surtout de son âme, c'est-à-dire des gens d'ici, hein, qui nous donnent très très envie de devenir nous-mêmes Antinois. Ils sont là d'ailleurs, les Antinois, et moi ça, je trouve que ça s'applaudit. Merci d'être là, les amis. Eh oui, elles sont là, très chaud, depuis lundi, hein, depuis lundi. Et j'ai aussi la chance d'avoir à mes côtés celui qui, lors de notre première rencontre, m'a emmené dans un petit restaurant sarde tout près de chez lui. Il y a mangé des pâtes, tout simplement, et je ne le savais pas encore à l'époque, mais c'est la seule fois de ma vie que je l'ai vu manger autre chose que de la viande. C'est Raoul Reyers. Bonjour Raoul. Comment ça va?
4: Bonjour, ça va. Ben, je crois que je vais retourner demain, tiens.
3: C'est vrai. Mais je connaissais pas, vous connaissez pas encore à l'époque et le caractère exceptionnel de la chose. Sinon, j'aurais pris des photos, vous voyez. Bon, enfin, aujourd'hui, personne ne me croit. Alors, ce matin, comme tous les matins, on va opposer l'un à l'autre deux candidats répartis en deux équipes. Pour mener la première équipe, un capitaine qui est toujours là, même quand il n'est pas là. Je veux dire là que, quand vous entendez une vanne à l'antenne, il y a une chance sur deux que ce soit lui qui les ait écrites. Michael Albas est avec nous. Bonjour Michael.
5: Bonjour Vincent, bonjour à tous.
3: Et oui, vous écrivez des vannes pour les autres aussi, hein. C'est votre métier.
5: C'est mon métier.
3: Et ce qui est bien, c'est qu'aujourd'hui, vous allez pouvoir défendre vous-même vos propres vannes.
5: C'est ça. Exactement. Et qui est-ce que c'est une bonne nouvelle.
3: Mais... on verra. Qui est-ce que vous allez tuyauter aujourd'hui alors?
5: Jean-Sébastien. Qui est antiquaire et collectionne les tableaux. On a beaucoup d'huissiers qui nous écoutent, donc la copie de Picasso que vous avez dans votre salon, ça restera entre nous. Jean-Sébastien n'a qu'une peur dans la vie. Laquelle?
6: Ma femme.
5: Voilà.
3: Ah, d'accord. Bon, écoutez, on espère en tout cas que vous allez faire ce qu'il faut pour gagner et la contenter alors dans cette partie, Jean-Sébastien. Et puis à la tête de la deuxième équipe, nous avons une capitaine qui aime voyager, hein, avec un léger penchant pour l'Inde, je crois.
6: Hein,
3: le pays des vaches sacrées, le pays du curry et le pays des cochons d'Inde. Je crois que mon guide du routard commence à dater d'ailleurs. Louise Deneff est avec nous. Bonjour Louise.
7: Bonjour Vincent.
3: Alors de qui est-ce que vous allez relever le parcours aujourd'hui ?
7: Alors moi je vais jouer avec Laurent, hein. Laurent qui vit à Antine depuis toujours et Laurent qui est un supporter assidu du club de foot d'Antine, si j'ai bien compris.
8: Oui.
7: Et alors on en entend beaucoup parler depuis qu'on est ici, je sais pas qu'est-ce qu'il a de particulier ce club ?
8: Ce club c'est une famille, une grande famille que je connais depuis que je suis tout petit. Et puis voilà, je vous invite tous à venir au prochain match, c'est un club à part.
3: D'accord. Alors moi je vais être très honnête avec vous, Jean-Sébastien et Laurent. Aujourd'hui on a un cadeau qui donne un peu envie d'être à votre place, hein. Notre finaliste, vous savez quoi, il repartira avec une nuit pour deux personnes plus petit déjeuner au Jardin de la Molinier, un hôtel 4 étoiles récemment remis au goût du jour dans un cadre paisible avec tout ce qu'il faut pour décrocher, hein. Piscine, wellness, nature et même un petit verre possible au bar avant d'aller dîner. Donc voilà, nous on restera ici comme des cons pendant que l'un d'entre vous va laisser la couler douce à Anhé, hein, entre Namur et Dinan. Allez déjà voir sur leur site jardin@molinier.com. Rien que ça vaut déjà la peine. Et si vous n'allez pas en finale, on vous offre quand même un petit quelque chose, hein, évidemment. Le tote bag et la gourde estampillée, ça vaut vraiment le détour, mais aussi le quatrième tome de la bande dessinée L'Heure H, tiré du podcast de Jean-Louis Lahaye, intitulé On a volé la Coupe du Monde, et qui raconte l'histoire du vol du trophée de la Coupe du Monde à Londres en 1966. 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Une histoire haletante, drôle, tendre et spectaculaire, dessinée par Bruno Basile. Alors, repartirez-vous avec la bande dessinée, la BD bande dessinée, ou plutôt la BD bien-être et détente, hein, on le saura au terme de cette partie qui commence, oh surprise, par la première manche. Alors j'ai préparé des tas de questions pour vous ce matin, mais à la première, j'ai trouvé aucune réponse dans les guides. C'est donc votre avis qui m'intéresse. Laurent, est-ce qu'il y a un endroit de la commune qu'on ne connaît pas assez, qui gagnerait à être plus connu ici à Antine ?
8: J'ai envie de vous parler du comité de la petite aviation, le Crapal. Vous pouvez visiter leur site crapal.be, comme ça vous aurez accès à leur agenda de manifestation. La particularité de ce club d'aviation modélisme, c'est qu'il se trouve sur un des endroits les plus hauts de la commune, avec une vue magnifique. Et il se trouve également à l'orée du bois d'Antine, qui offre vraiment de chouettes balades. Je vous conseille vivement d'aller faire un petit tour là-bas. C'est
3: du côté de cette piste.
8: Piste d'aéromodélisme.
3: Voilà. Et bien vous savez quoi, on aura l'occasion de discuter avec le vice-président de cette association d'aéromodélisme tout à l'heure. Il sera ici à ce micro. Je me retourne vers Jean-Sébastien avec la même question. Est-ce qu'il y a un endroit de la commune qui gagnerait à être mieux connu ici ?
9: Il y a une fantastique école.
3: Comment elle s'appelle cette école ?
9: Elle s'appelle l'école de Saint-Maximin. Et c'est celle qu'on préfère à Antine.
3: Oui,
9: c'est la plus belle.
3: C'est la plus belle.
9: C'est la plus joviale. C'est la plus délicate. C'est la plus attentionnée pour les enfants.
3: Oh, vous avez l'air amoureux.
6: Wow. Ah oui, j'ai jamais entendu quelqu'un parler comme ça d'une école.
3: Là, ça fait plaisir, en tout cas. Voilà, l'école Saint-Maximin, ici, à Antine. Alors,
9: c'est celle-là qu'il faut aller.
3: C'est celle-là qu'il faut aller, tout simplement. Et pour nous lancer dans notre jeu, moi, je vous propose un questionnaire vrai ou faux. Et on va commencer avec l'équipe de Jean-Sébastien et de Michael, avec vos deux questions. La première, elle concerne Antine, évidemment. Antine, c'est une terre de carrière, pour le meilleur et pour le pire, d'ailleurs, hein, puisque je crois que les riverains ne sont pas toujours très contents de l'extension de cette activité. Et ma question ne porte précisément sur l'activité de ces carrières. On y exploite, on y extrait du granit. Est-ce que c'est vrai ou est-ce que c'est faux ?
9: Vrai.
3: Vous me dites que c'est vrai, c'est bien noté. Alors on corrigera évidemment tout à l'heure, mais d'abord, j'ai une autre question pour vous qui n'a absolument rien à voir avec Antine, mais plutôt avec Tintin. Vous aimez Tintin ?
9: Je connais.
3: Vous connaissez
6: personnellement ou pas du tout ?
3: Eh bien lui, vous connaît aussi, figurez-vous. Alors Tintin a marché sur la Lune avant Armstrong. Est-ce que c'est vrai ou est-ce que c'est faux ?
6: Je pense que c'est vrai.
9: Je dirais que c'est vrai aussi.
3: Ouais. Très bien. Vous suivez Michael ou alors c'est votre instinct tout à fait personnel ?
6: Peu importe, hein, vous allez me dire de toute façon.
10: Oui, je dis que c'est vrai.
6: Écoutez, on vous a dit que c'était vrai, c'est vrai. Hein.
3: Cherchez pas.
9: On fait équipe, je fais équipe.
3: Exactement, vous faites équipe, vous vous rangez derrière votre capitaine. Alors, moi, vous savez, je crois qu'on se moque de nous avec Armstrong. Hein, parce que déjà, il est marché sur la Lune, faut voir. Mais qu'en plus, il est si bien joué de la trompette.
6: Oui.
3: Qu'en plus, il ait gagné autant de fois le Tour de France.
6: C'est ça.
3: Faudrait voir.
6: Ça commence à nous prendre pour des cons. Vraiment.
3: Alors, revenons en tout cas à la correction de votre questionnaire. Pour comprendre ce qu'on trouve, ce qu'on extrait dans les carrières d'Antine, il suffit de se pencher sur le nom de leur exploitant. La société GBA, à savoir Grès du Bois d'Antine. C'est donc du grès. et non pas du granit qu'on extrait ici dans les carrières. Eh oui, c'est là que c'est la réponse que j'attendais. Alors, pour info, hein, le granit, c'est une roche magmatique, très dure, hein, formée par refroidissement de magma, tandis que le grès, c'est une roche sédimentaire formée par l'agglomération de sable. Voilà,
5: comme il y a 50 nuances de grès.
3: En plus, il y a 50 nuances de grès. Absolument, Michael. Alors, ma deuxième question concernait Tintin. Vous avez peut-être en tête les couvertures des deux albums de Tintin, Objectif Lune et On a marché sur la Lune, paru en 1952 et 1953, soit 16 ans avant que l'humanité ne foule réellement le sol lunaire. C'était donc vrai. Ouais. Bravo.
5: Un copieur sur Armstrong.
3: Oui. Tintin a été sur la Lune avant Armstrong. Oui. Et il existe même un exemplaire dont on a marché sur la Lune, signé par Hergé, Buzz Aldrin et Neil Armstrong. Et plusieurs, plusieurs autres astronautes. Alors, je vais me retourner vers l'équipe de Laurent et de Louise avec vos questions. Mm-hmm. Vous savez que de nombreux édifices ont été construits en pierre d'Antine et de sa région, parmi eux la Grand Poste de Liège.
7: Ah oui.
3: Oui, tout à fait. Les colonnes du Pont Franier aussi.
7: Ah oui.
3: Ah oui, tout à fait. Mais aussi le cinquantenaire à Bruxelles. Est-ce que c'est vrai ou est-ce que c'est faux?
8: Écoutez, moi je dirais faux.
3: Alors, je vais me permettre juste d'apporter une petite précision. Je n'ai pas dit que tout le cinquantenaire était fait en pierre d'Antine. Il y en a dans le cinquantenaire. C'est ce que je vous dis, mais peut-être qu'il n'y en a pas du tout.
8: On dit vrai alors.
7: Non, bah, on va peut-être dire vrai du coup.
8: Bah, on va dire vrai alors.
3: En tout cas, vous tenez sur vos certitudes, c'est chouette.
5: Voilà, alors. C'est beau d'avoir des convictions comme ça.
7: Il n'y a pas de nouvelles clarifications là.
3: Alors, nouvelles clarifications. Parfois, je donne des clarifications pour embrouiller les autres. Mais donc, vous me dites vrai, c'est bien ça.
7: Oui.
3: Très bien. Alors, on corrigera tout à l'heure. Ma deuxième question, comme on a eu une question Tintin tout à l'heure, je vous en pose une aussi. Dans les albums de Tintin, les policiers Dupont et Dupont, mm-hmm. vous voyez, ils ne se sont pas toujours appelés comme ça. Au départ, ils s'appelaient X-33 et X-33 bis. C'est vrai ou c'est faux?
5: Ça, c'est les enfants d'Elon Musk. Hein.
3: Oui.
4: Non, il n'y a pas assez.
7: Laurent me fait nom de la tête.
3: Non.
7: Plutôt non, alors.
3: Laurent, il n'y croira pas. Eh bien, écoutez, c'est bien noté. Avez-vous été perspicace comme les Dupont-Dupont, hein? Ou est-ce qu'il faut juste changer une lettre à votre duo vers le milieu du mot, par là. Voilà. En tout cas.
5: Les insultes, maintenant.
3: Je voudrais savoir. En corrigeant votre questionnaire. Alors, la pierre d'Antine, elle est réputée pour sa dureté. Hein. Mm-hmm. À ce titre, on la retrouve au cœur de plusieurs bâtiments ou monuments, comme la Grand Poste de Liège, hein, je le disais, les colonnes du Pont de Franier, la statue du roi Albert Ier aussi, hein, qui marque le début du canal à Liège. Ouais. C'est la pierre d'Antine. Et vous savez quoi? On en retrouve même jusque dans le bâtiment du cinquantenaire à Bruxelles. C'était donc vrai. Vous avez changé votre réponse et vous avez bien fait.
8: La question était mal posée au départ.
3: Oui. Voilà, c'est pour ça que j'ai...
5: Ça doit être ça, tiens.
3: Oui, c'est pour ça que j'ai apporté une clarification. Ceci dit, alors petit conseil comme ça, ne jamais dire au présentateur votre question est mal posée. Ça le met de très mauvaise humeur.
7: On va se prendre une soufflante pour le reste de l'émission.
3: C'est terrible.
4: Qui a dit ça? Merci. Que je retire un point.
7: C'est Jean-Sébastien.
5: Merci pour cette victoire. Merci pour ce forfait.
3: Alors,
5: 3-0.
3: Vous savez, dans le sceptre d'Autocar, c'est-à-dire dans le 8e album de Tintin, les deux policiers jumeaux sont bel et bien appelés les Dupont-Dupont. Mm-hmm. Mais avant ça, dans les premiers albums, en tout cas dans ceux où ils apparaissent, les Dupont-Dupont ne s'appellent pas Dupont et Dupont, ils sont nommés X-33, X-33 bis. C'était donc vrai, figurez-vous. Eh oui. Et moi, je trouve que, en tout cas, cette question-ci était particulièrement bien posée. Qu'est-ce que vous en pensez, Laurent?
4: Elle était très bien posée.
7: Il n'ose plus rien dire.
4: Voilà. Beaucoup plus difficile que celle posée à Jean-Sébastien.
3: Oui, ça, c'est vrai. Oui, ça, c'est vrai aussi. En tout cas, pour effectuer le décompte des points dans cette première manche, il nous fallait quelqu'un d'incorruptible. Alors, Raoul, c'est vous le plus incorruptible d'entre nous. Faut pas
5: demander. Ah, bah, dis donc, faut pas demander, oui.
3: Que donnent les scores, du coup?
4: C'est un ex-aequo.
3: Ah, c'est un ex-aequo. Mais c'est formidable, ça. C'est formidable. Alors, la partie, elle est lancée. Quelque chose me dit qu'elle va réserver bien des surprises, peut-être déjà. Dans notre deuxième manche, celle du jeu des dictionnaires, elle arrive dans un instant.
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3: Et oui, on est de retour, hein, toujours à Antine, en province de Liège, et même de plus en plus nombreux, hein, je le sais, parce que j'ai un appareil qui mesure en temps réel notre audimat, et je suis en mesure de vous dire que nous sommes des millions,
5: 12,
3: à cet instant précis, à écouter, ça vaut vraiment le détour, ou alors mon truc est cassé, je ne sais pas. Depuis le début de cette semaine, on apprend à mieux connaître Antine, notamment grâce à nos deux candidats, que sont Jean-Sébastien et Laurent, qui s'affrontent d'ailleurs en toute courtoisie. Depuis tout à l'heure, on n'a pas dit en fait tout à l'heure, mais vous êtes voisins, hein, Jean-Sébastien et Laurent. C'est ça, hein.
8: Malheureusement.
3: Voilà. Là, je sens que j'ai remué un certain couteau dans une certaine plaie. Mais vous êtes.
5: Il y a du ressentiment là.
3: Mais j'avais envie de vous poser d'abord une question, Jean-Sébastien. Allez, décrivez-nous un dimanche idéal à Antine. Ça ressemble à quoi?
9: Quand Laurent se tait.
3: Quand votre voisin Laurent se tait. C'est un voisin bruyant, alors Laurent?
9: Oui.
3: Oui. C'est bien noté, c'est bien noté. Je vais me retourner vers Laurent avec la même question.
8: Pour moi, un dimanche idéal à Antine, c'est prendre un bon apéritif chez mon ami Pietro, qui a une terrasse qui offre une vue magnifique sur les champs. Donc, il prend un petit verre sympa en dégustant une planche apéritive ou en mangeant un bon plat de pâtes.
4: On ne peut pas y aller maintenant.
7: Oh, c'est ça, Raoul salive. Oui.
8: Et puis ensuite, ça donne envie. Évidemment, aller encourager notre
3: équipe. Ah, bien sûr. Quoi. Comment il s'appelle ce club, on peut le dire?
8: C'est le RSC Antinois.
3: RSC Antinois. Eh ben, on lui souhaite le meilleur des parcours à lui aussi, mais j'ai l'impression que c'est bien emmanché, si j'ai bien compris. Alors, à cet instant précis de l'émission, tout va devenir louche. Ce qui va être louche, ce sont les mots que vous allez entendre, parce qu'on vous propose de vous affronter dans notre jeu des dictionnaires. Trois définitions pour un même mot. Alors forcément, une seule d'entre elles vous rapportera un point. Votre capitaine peut vous aider. Et on va commencer avec vous, justement, Laurent et Louise, avec ce mot que peut-être vous connaissez, peut-être pas. À votre avis, qu'est-ce que l'Everesting ? L'Everesting, Raoul.
4: Encore une invention belge. L'Everesting était un fauteuil pliable électrique conçu dans les années 50 par la société Everesting de La Louvière, considérée comme l'équivalent du IKEA de l'époque. Firmin Malardeau était le designer en vogue pour sa création de fauteuils de camping électriques pliables. Malheureusement, un bug eut au fait de décrédibiliser le génial fauteuil qui se repliait sans crier gare sur son occupant. Un randonneur se retrouva coincé pendant 17 jours dans son fauteuil au fond de son jardin et ne fut pas le seul. Everesting, une marque belge disparue aujourd'hui, mais
3: tu m'étonnes.
4: Qui eut son petit succès.
3: Elle a eu son petit succès, très court, mais un petit succès quand même. Ceci dit, Michael, vous nous proposez autre chose pour l'Everesting.
5: L'Everesting est un groupe de rock flamand des années 90, dont la carrière a connu un léger creux de juin 1990 à nos jours. Surnommés les Beatles de Waregem, ils connurent un succès fulgurant grâce à leur tube Ik ben druk als een babluut. Succès que l'on qualifiera de sans lendemain, mais qui permit au groupe de s'exporter en Wallonie avec succès, puisqu'il n'eut aucun mal à remplir les 12 places du centre culturel Pierre Collard Bovy de Wépion. Un concert mémorable qui rendit l'Everesting aussi célèbre que les valises d'argent sale du Parlement européen ou les mains baladeuses de Patrick Bruel. Oui, parce que vu le nombre de plaignantes, on peut dire qu'il n'y a pas que la chanson qui l'habite.
4: Oh, d'accord. Il paraît qu'il a quatre mains, hein, Louis.
3: C'est bien noté. Dites, Laurent, Louise, j'ai une ultime proposition pour l'Everesting. Ça va vous étonner, mais dans le mot Everesting, on peut distinguer clairement le mot Everest.
7: Je ne l'avais pas
3: remarqué. Oui, du nom de cette petite colline légèrement dénivelée de 8848 mètres de hauteur. Eh bien, l'Everesting, c'est une pratique extrême et très populaire chez les cyclistes, les trailers et autres personnes qui considèrent qu'un bon week-end ne se passe pas sur une terrasse ou au bord d'un terrain de foot, mais il doit inclure des crampes, des étourdissements et des barres énergétiques qui goûtent le carton mouillé, qui consistent à faire de n'importe quelle côte, montée ou colline, en bas de chez soi, une fraction d'Everest. Et pour pouvoir dire j'ai gravi 8848 mètres, eh ben, il suffit de gravir la colline en bas de chez vous plusieurs fois, tout simplement.
4: Hein, oui, 8000 oui. Fois.
3: Mais exactement.
5: Et sans son voisin.
3: Ça peut se faire n'importe où, sur la butte d'un parc, un col mythique ou une route de campagne pentue. Et dans notre beau plat pays, vous me direz, il existe forcément quelque part un homme en lycra avec d'énormes mollets qui s'est dit un jour, tiens, et si je faisais l'Everest, mais sur la montée du parking du Deleuze. Techniquement, c'est possible. C'est con, mais c'est possible. Et c'est ça. L'Everesting. À votre avis, Laurent, c'est quoi l'Everesting? C'est ce que je viens de dire, c'est une manière de gravir l'Everest, mais par petits coups, plein de fois. Ou est-ce que c'est un fauteuil pliable électrique, ou c'est un groupe de rock flamand?
8: Moi, je connaissais avant tout la chanson Everesting Love. Pour moi, lui, c'est le fauteuil. Je dis le fauteuil.
3: Le fauteuil pliable qui s'est un jour replié.
8: Non, il ne s'est pas replié ainsi. Il a fallu que Raoul en rajoute.
3: Oui, c'est ça.
7: Oh non, pas son genre. Non.
3: Alors, Raoul, je ne sais pas si, tout au long de sa longue carrière, Raoul, on peut dire ça comme ça, un jour, vous auriez imaginé tromper votre monde avec cette définition. Parce que c'est pas du tout un fauteuil, c'est le groupe
5: de rock flamand.
3: Non, l'Everesting, c'est cette pratique sportive qui consiste à gravir l'Everest par petits bouts.
8: On a du mal à vous faire confiance.
3: Je comprends. Oui. Alors, si je peux vous donner un conseil, ne jamais dire on a du mal à vous faire confiance.
5: Voilà.
3: À celui qui fait l'émission. C'était toujours parti. Alors, je vais me retourner vers l'autre équipe, celle de Jean-Sébastien et de Michael. Forcément, un autre mot. Oui. Et c'est un verbe cette fois-ci. Que signifie, à votre avis, le verbe poculer? Poculer. Louise.
7: Oh Vincent, ça ira de parler si fort. Ne criez pas comme ça, hein, j'ai mal ma tête, moi. Vous savez que j'ai failli ne pas venir aujourd'hui, tout ça à cause de Raoul et Michael. Vous voyez quand on dit aux enfants de ne pas suivre quelqu'un qui leur propose des chics, oui. La version adulte, c'est de ne jamais, jamais suivre un Raoul qui vous propose un whisky. Ah. Hier, malheureusement, j'ai cédé. Et qu'est-ce qu'on a poculé, hein. J'étais ronde comme une queue de pelle, Raoul bourré comme un coin et Michael beurré comme une biscotte. Bref, on avait tous des lunettes en peau de saucisson. Ah, quelle soirée! Plus jamais je ne poculerai comme ça.
3: D'accord.
5: On ne devrait pas raconter les coulisses comme ça.
3: Non, c'est vrai. Ceci, Raoul, c'est autre chose, poculer.
4: Bah, évidemment.
3: Merci, Raoul.
4: On l'a vu à la télé dernièrement, l'animal de compagnie a pris une place énorme dans les foyers. On ne se contente plus d'un chat ou d'un chien. On s'exotise un maximum. On voit des jeunes filles avec un rat sur l'épaule, des gens promener des singes en laisse. Le restaurateur Léon s'est par exemple fort attaché à une moule qui ne l'a plus quitté. Les sentiments d'amitié, ça ne se commente pas. Comment a-t-il choisi cette moule plutôt qu'une autre? Allez savoir. Seulement, le jour où sa moule est morte, Léon a voulu la garder auprès de lui. Le congélateur, c'est bien, mais c'est un peu anonyme. Alors, il a décidé de faire empailler Marique. Mais pour trouver un taxi... Pour trouver un taxidermiste capable de garder l'aspect de la consistance d'origine de Marique, ce ne fut pas chose facile. Léon dut se rendre à Poppering, oui. Confier le travail à Bartje de Wevers, le seul et unique taxidermiste pour moules répertorié dans le monde entier. Poculer, c'est taxidermer de petits animaux de compagnie. Un travail fastidieux.
3: Oui.
4: Ça coûte cher. Hein.
3: Ça coûte très cher.
4: Ça coûte cher.
3: Oh mon Dieu. J'ai mal aux joues. Bon, j'ai une ultime proposition pour vous, Jean-Sébastien. Moi, la première fois que j'ai poculé, j'avais 14 ans. Ah. Et je sais, c'est tôt. Hein. Je m'en souviens comme si c'était hier, c'était l'été. Il faisait chaud. Il faisait très chaud.
4: C'était Jean Dassin,
3: c'était
4: quoi?
3: C'était sur une plage.
5: Je me souviens de cet été-là.
3: C'était sur une plage, ce qui, avouons-le, reste un endroit compliqué pour une première fois, surtout avec tout ce sable. Là, j'aurais jamais imaginé faire ça en public, c'était totalement improvisé. Mais à l'adolescence, vous savez, on découvre, on est maladroit, on ne sait pas trop quoi faire de ses mains ni de son corps. Alors, dans la panique, moi, j'ai sorti un gros livre. Voilà, un énorme livre. Bien épais, que je n'avais absolument aucune intention de lire, mais qui me donnait immédiatement l'air d'avoir un monde intérieur, vous savez, car oui, poculer, c'est ça, c'est se donner une contenance, faire semblant d'être occupé pour éviter d'avoir l'air seul, gêné et totalement perdu. À votre avis, poculer, qu'est-ce que ça veut dire? Est-ce que ça veut dire ça, se donner une contenance? Est-ce que c'est empailler une moule? Taxidermer un petit animal, on va dire, oui. Ou alors boire de l'alcool à excès. Il y a une bonne définition là-dedans.
5: Il y a une bonne définition, oui, c'est la mauvaise nouvelle. Oui. C'est qu'il y a vraiment une bonne réponse dans les trois.
10: C'est la numéro 3.
3: C'est la numéro 3, c'est-à-dire d'accord. se donner une contenance, poculer. Eh bien, sachez, alors vous le saurez pour la prochaine fois, qu'il vaut mieux ne pas trop poculer. Sinon, on a du mal le lendemain matin. Poculer, c'est boire de l'alcool, souvent avec excès, figurez-vous. Eh oui, c'est la réponse que j'attendais, vendue par Louise très très bien, pour le coup, parce qu'elle a enfumé tout le monde. Hein. Même moi, je n'y croyais pas. Et ça, oui, c'est très très bien joué. Alors, le jeu avance, évidemment, et les scores...
4: Mais pas de poème, non, il n'avance pas très fort.
3: Ah, d'accord.
4: Parce que c'est toujours un ex-aequo de un point par contre.
3: Ce qui est bien, mais c'est que tout est encore possible, évidemment. Quelque chose va se passer, c'est sûr. Forcément, quelque chose va finir par se passer. Quoi qu'il se passe, vous en serez les témoins privilégiés. Alors, à tout de suite sur RTBF, la première.
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3: Et soyez les bienvenus si vous arrivez à l'instant sur RTBF La Première, mais soyez surtout les bienvenus à Antine, où nous avons posé nos valises toute cette semaine. Le séjour touche à sa fin, évidemment, mais ça vaut vraiment le détour, on n'a pas dit son dernier mot. Et oui, nous sommes en public ici, au château de Lavourie, à Antine. Merci d'être là, hein, les amis. Ce midi, ça fait vraiment plaisir de faire cette émission en public. Alors, évidemment, je ne suis pas tout seul, j'ai à mes côtés deux candidats, que sont Laurent et Jean-Sébastien. Ils s'affrontent amicalement, hein, depuis 11h30 sur des questions qui concernent leur commune, mais pas que.
10: Et pour les aider à leur côté, il y a Michael, Albas et Louise Deneuve. Tout ça sous le regard bienveillant du patriarche de Raoul Reyers. Alors, évidemment, Antine nous aura dévoilé quelques-uns de ses charmes depuis lundi, mais il y en a un dont on n'a pas encore parlé, ou très peu. On l'a brièvement évoqué lundi, ou peut-être tout à l'heure, ceci dit, avec notre candidat Laurent. C'est ce petit aérodrome qui, en fait, accueille le plus ancien club d'aéromodélisme de Belgique. On parle donc d'avions miniatures. Et pour en parler, merci d'accueillir le vice-président du Club Royal de la Petite Aviation Liégeoise, monsieur Dominique Viroton. On peut l'applaudir. Dominique, bonjour. Alors, vous êtes donc vice-président de ce plus ancien club d'aéromodélisme de Belgique. Ça fait de vous, du coup, un pilote chevronné d'avions modèle réduit ou pas forcément ?
12: Si, quand même, oui. Un peu, parce que je suis né que papa pratiquait déjà l'aéromodélisme.
10: Ah oui, c'est une histoire de famille.
12: Toujours baigné dedans, oui.
10: D'accord. Et alors, ce club royal de la petite aviation liégeoise, il n'a pas toujours été situé à Antine, en fait ?
12: Non, il est né à Bierzet.
10: Oui.
12: À l'époque.
10: Ils sont devenus plus grands, les avions, depuis.
13: Oui, c'est fou,
10: hein. Ils ont grandi.
12: Et puis, alors, il a eu des années à Amey. Et depuis 89, il est à Antine.
10: Et en fait, s'il a atterri à Antine, ce club, c'est grâce à votre papa, en fait.
12: Oui, en partie, oui.
10: Votre papa, Arthur Piroton,
12: oui.
10: Qui était aussi illustrateur BD.
12: Dessinateur de BD.
10: Oui, oui, tout à fait. Et donc, lui était fan d'aéromodélisme. C'est lui qui a invité le club à venir s'installer ici à Antine. Comment ça s'est passé ?
12: On était un peu toujours enthousiaste de voir le terrain là au-dessus. Et on s'était dit, ah si un jour on pouvait. Un jour ça s'est mis qu'on s'est installé là-bas. Puis on a eu le rapprochement avec le club CRPL et on s'est installé là avec la belle infrastructure qu'on a maintenant.
10: Oui, c'est ça. Alors, comment est-ce qu'on pratique l'aéromodélisme ? C'est comme pour les pilotes normaux, il faut un brevet, il faut passer un permis.
12: Alors, il y a un écolage, une formation, oui. Et au terme de ça, alors, il y a un brevet, un passage de brevet, qui est obligatoire en principe pour voler seul. Mais il y a tout un écolage et un apprentissage qui se fait au club.
10: Quand vous dites voler seul, c'est faire voler seul son avion.
12: Voler seul son avion.
10: Oui, bien sûr. Souvent, les pilotes, ils ne sont pas juste pilotes, ils ont carrément construit eux-mêmes leur avion. Il y en a beaucoup qui font ça, qui construisent eux-mêmes leur avion.
12: C'est un peu la définition de l'aéromodélisme.
10: Oui. Mon pauvre ami. Vous pouvez rajouter mon pauvre ami.
13: Emballez votre question, enfin.
12: Construire et faire voler ces modèles, oui.
10: Ah oui, c'est ça.
12: De nos jours, il y a moins de constructeurs parce qu'on trouve des modèles tout faits dans le commerce.
10: C'est ça.
12: Ce qui attire un autre public.
10: Je me demandais, moi, est-ce qu'un terrain d'aéromodélisme, il a les mêmes contraintes ou les mêmes désagréments qu'un aéroport grande taille ? Je veux dire, est-ce que les riverains se plaignent du bruit, par exemple ?
12: Le bruit, pas forcément, parce qu'on est de plus en plus orienté sur la motorisation électrique. Mais le terrain en lui-même a des contraintes. Il doit être enregistré, homologué, il est contrôlé, inspecté régulièrement. On ne fait pas ce qu'on veut et les modèles aussi doivent entrer dans des catégories et des normes.
10: Justement, en parlant de modèles, quel type d'engin volant est-ce qu'on trouve ?
12: Ici, à Antine, on trouve essentiellement des avions et des planeurs, un peu d'hélicoptères, et alors il y a un créneau pour les drones, mais c'est sur le terrain à côté, quoi. Mais
10: ah oui, oui.
12: Il n'y a pas beaucoup de pratiques.
10: Pas beaucoup de pratiques de drones, c'est surtout des avions. Et donc, c'est très très difficile, je trouve, de piloter un avion depuis le sol. C'est ça, j'imagine, toute la contrainte aussi. On n'est pas au niveau de la visibilité.
12: Il faut bien observer, interpréter et réagir en fonction de ce qu'on voit. Dans un avion grandeur, certaines situations sont plus faciles parce qu'on est dedans.
10: Parce qu'on est dedans. Et du coup, il y a plusieurs avions qui peuvent voler en même temps. Comment ça se passe
12: Oui, on peut voler à plusieurs en même temps. Dans certains cas, on limite le nombre justement pour les nuisances sonores. Mais quand ce sont des planeurs ou des modèles électriques, alors on n'est pas limité.
10: Oui, on peut en faire voler beaucoup plus. Alors, on va jouer avec l'un de nos candidats. On va jouer soit avec Jean-Sébastien, soit avec Laurent. Avec qui est-ce qu'on joue d'abord ?
12: Laurent.
10: Avec Laurent, très très bien, très très bonne idée. Laurent et Louise, évidemment, hein, qui va tenter de marquer le point mis en jeu dans cette manche. Alors, évidemment, je vais vous demander, Dominique, de rester impassible, hein, vraiment le poker face pour cette question, parce que vous connaissez certainement la réponse. On va aller à un endroit qui est tout proche d'ici, à vol d'avion modèle Rayon, l'aéroclub d'Antine. Et en avril dernier, le Club Royal de la Petite Aviation Liégeoise, dont Dominique Perroton est ici président et vice-président, a organisé un événement assez surprenant, mais à votre avis, lequel ? Réponse A, un baptême de l'air pour Doudou.
14: C'est mignon.
10: Après 8 ans passés sous une couette, on comprend qu'ils ont envie de voir du pays, quoi. Réponse B, une tentative de record du plus grand avion en papier volant au monde. Avec beaucoup d'ambition et surtout énormément de feuilles A4. Ou bien, réponse C, un largage 2 de Pâques. Certainement le seul bombardement au monde qui donne le sourire. À votre avis.
7: Laurent a l'air d'avoir une idée.
8: J'adore les bombardements.
7: Et le chocolat.
10: Ah, et le chocolat. Oui, votre réponse est bien homologuée. Et puis je vais me tourner vers notre invité qui connaît certainement la réponse. Qu'est-ce qui s'est passé en avril dernier ici alors ?
12: Alors le dimanche de Pâques, comme depuis plusieurs années maintenant, nous organisons un largage de Pâques, oui, pour les enfants.
10: Oh, c'est
12: donc,
10: génial.
12: Les avions sont équipés avec des trappes.
10: Oui.
12: Et on décolle avec 6-7 avions en même temps et on fait des largages d'œufs sur le terrain.
10: Oui, et puis les enfants viennent après le rechercher.
12: Oui,
10: ah, oui. Ils ne prennent pas des œufs sur la
7: terre. Personne ne se fait assommer.
4: J'espère que ce ne sont pas des œufs.
12: Alors les enfants.
10: Les œufs durs, le largage de durs. C'est une très bonne idée. Alors, vous savez, moi, j'ai grandi dans un village qui accueillait et qui accueille toujours d'ailleurs un club d'aéromodélisme. Et j'avais parfois l'impression que les pilotes y passaient plus de temps à préparer ou à réparer.
12: Mais dans l'absolu, on essaye de ne jamais casser.
10: Évidemment.
12: Donc, c'est un peu le but aussi. Et c'est un peu aussi le rôle du club de veiller à ce que ça se passe bien pour tout le monde. Réparer, oui, ça peut arriver qu'on ait des petites réparations, etc.
10: Mais c'est pas du tout la norme. Quoi. La plupart des gens savent décoller, atterrir.
12: Pas la norme, c'est on vole beaucoup.
10: Oui. Et combien de temps dure un vol généralement ?
12: Alors un vol d'avion en général entre 8 et 10 minutes.
10: Ok.
12: Les planeurs, ça peut parfois voler 2 heures s'il y a des courroies sans dose,
10: évidemment,
12: des shows, etc.
10: Oui. Alors vous organisez des événements dans votre club où un public peut venir assister à des vols d'appareils. Comment ça se passe ? Il y a juste des pilotes ou alors il y a des gens qui viennent regarder ?
12: Non, on a aussi pas mal de personnes, de promeneurs notamment, de gens aussi qui viennent pour voir un peu. Et alors on organise toutes les années plusieurs concours, plusieurs compétitions dans différentes catégories.
10: Le club participe aussi à des concours, je ne sais pas, à l'étranger.
12: Des membres du club, oui. Le club, à l'époque où il était armé, avait organisé un championnat du monde planeur. On a eu un membre du club qui a une fois gagné les championnats du monde aussi, en planeur, en 93 en Israël, M. Duchesne. Ici à Antine, donc on organise 6-7 concours l'année, et alors toutes les années au mois d'août, on a un stage décollage pour les jeunes.
10: Ah ben voilà, pour apprendre. Alors je vais moi revenir vers l'équipe de Jean-Sébastien et de Michael avec votre question. Vous savez, on oublie parfois qu'au début de l'histoire de l'aviation, enfin de l'aéromodélisme, les passionnés ils devaient surtout se débrouiller avec les moyens du bord. Et justement, voici votre question. Avant les technologies modernes, avec quelle méthode étonnante, les passionnés d'aéromodélisme testaient parfois leur engin ? Réponse A, en les fixant sur le toit d'une voiture lancée à pleine vitesse. Fast and dangerous.
15: Oui.
10: Réponse B, en les catapultant depuis le clocher du village. Ou réponse C, en improvisant une soufflerie avec des sèche-cheveux.
9: Oh, on aime le clocher.
10: Vous aimez les clochers ? C'est votre réponse. On catapultait les avions depuis le clocher. Alors vous savez que bien avant les technologies modernes, certains passionnés d'aéromodélisme et même des ingénieurs aéronautiques avaient trouvé une solution efficace, peu coûteuse, pour tester leur modèle réduit. Une méthode simple et économique, mais légèrement inquiétante quand on y pense aujourd'hui. Parce qu'en fait, ils fixaient carrément leur maquette sur le toit ou sur le capot d'une voiture et ils appuyaient sur le champignon pour voir comment ça résistait à la vitesse. Et voilà, c'est la réponse que j'attendais, figurez-vous. Bizarre. Bizarre. Le jeu avance, mais avant de connaître les scores, j'avais envie de remercier encore Dominique Piroton d'être venu nous parler de ce club royal de la petite aviation liégeoise, le plus ancien club d'aéromodélisme de Belgique. Merci d'être passé nous voir et nous avoir partagé cette belle activité. Et puis si vous voulez plus d'infos sur ce club et ses activités, bien rendez-vous sur leur site internet, hein, crpal.be. C'est bien ça. Alors, si on se penche sur les scores, qu'est-ce qui se dessine au classement en général, Raoul ?
4: Ben, ils ont changé.
10: Ils ont changé ?
4: Oui, oui, ils ont changé. 2 points pour Laurent et...
10: Et Chose.
4: Oui, oui.
10: Et Louise.
7: Oui, on peut rester à Chose.
4: Et un point pour...
15: Oui, pour les autres.
4: Là, oui, mais c'est bon.
7: Nous ne nous demandez pas trop, c'est vendredi.
10: Tant qu'on a
4: 32 points, tue les points.
10: Tant qu'on a un prénom, c'est bon, on s'y retrouve. Donc, voilà, Laurent et Louise mènent dans cette partie. Jean-Sébastien et Michael ne demandent qu'à revenir. Ça donne évidemment une suite passionnante à cette émission et elle est à suivre dans un instant sur La Première.
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10: Un dernier jour à Antine, ce serait un beau titre de film, ça tient. D'autant qu'on sait à présent, en fin de semaine, pourquoi Antine vaut vraiment le détour. On a appris à connaître Antine avec nos deux candidats, Laurent et Jean-Sébastien, qui s'affrontent depuis tout à l'heure et qui s'apprêtent d'ailleurs à se lancer dans l'ultime affrontement de cette émission. Et dans la quatrième et dernière manche, il n'y a qu'une seule question. Seulement, elle est un peu vague, ma question. Alors, la bonne nouvelle, c'est que vous aurez 2 minutes pour me poser toutes les questions que vous voulez, pour éclaircir le sujet et trouver la réponse. C'est la grande enquête. Évidemment, n'hésitez pas. Dites-moi tout ce qui vous passe par la tête. Posez-moi toutes les questions. Écoutez bien les réponses. Évidemment, ça peut vous aider.

0: culture.
1: Mm-hmm. Il a inspiré une toile.
0: Il n'a pas inspiré. Alors, il l'a inspiré d'une certaine manière dans son œuvre, oui.
2: Ah, d'accord. Donc, c'est un personnage de Victor Hugo.
0: C'est un personnage de Victor Hugo, tout à fait.
2: Il s'en est inspiré pour Les Misérables, pour Notre-Dame de Paris.
0: Ah, je ne sais pas. Dites-moi, ah, soyez.
2: Les Misérables.
0: Pas pour Les Misérables.
2: Pour Notre-Dame de Paris.
3: Notre-Dame de Paris, alors.
0: On avance.
1: C'est
2: oui.
1: Le bossu.
2: Ah. C'est le bossu.
0: Écoutez, figurez-vous que, en fait, si on a retenu le nom de Trajan aujourd'hui, c'est parce qu'il a, il a beaucoup été cité, non pas par Victor Hugo à la base, mais par l'un de ses contemporains qui s'appelait Henri Sipson. Henri Sipson était sculpteur, et comme sculpteur, il a participé, effectivement, à la rénovation de Notre-Dame de Paris, qui avait été fortement dégradée pendant la Révolution. Et sur le chantier de rénovation, il y avait un autre tailleur de pierre nommé Trajan. Et ce Trajan, il était décrit comme l'homme le plus digne, paternel et aimable ayant jamais existé, qui n'aimait pas trop se mêler aux autres, et pour cause, il était bossu, un bossu aimable et doué qui aura très très certainement été l'inspiration première pour le Quasimodo de Victor Hugo. C'est une excellente réponse de Jean-Sébastien.
2: Oui.
0: Ah oui, bravo.
4: Respect Jean-Sébastien.
0: Eh oui, le fameux bossu de Notre-Dame aurait donc bel et bien existé. En tout cas, il y a un personnage qui aurait inspiré Victor Hugo. Tout ça me semble être une excellente nouvelle pour le jeu.
4: Ex-aequo.
0: C'est un ex-aequo. Ça veut dire que c'est un blind test qui va vous départager. On va vous diffuser, en fait, tout simplement, un extrait musical. Il va falloir reconnaître, non seulement me donner le titre de l'extrait, mais aussi de l'interprète. Petite cerise sur le gâteau, il va falloir antiniser votre réponse. Il faut que j'entende Antine dans votre réponse. Main sur le buzzer. Et on est parti pour l'extrait. Alors, c'est l'équipe, bon, clairement, voilà, de Michael Albas, voilà, et de Jean-Sébastien. Jean-Sébastien, vous avez une idée?
2: Tina Turner.
0: Tina Turner qui chante
2: Simply the Best.
0: Simply the Best, c'est une excellente réponse. Bravo Jean-Sébastien. Ah, ça a été vite, évidemment. Évidemment, ça a été très très vite. Bravo à vous, vous partez en finale. Quant à vous, Laurent, vous ne partez pas les mains vides. On vous offre, outre le tote bag et la gourde, ça vaut vraiment le détour, le quatrième tome de la bande dessinée L'Heure H, le podcast de Jean-Louis Lahaye. Un tome intitulé On a volé la Coupe du Monde. En espérant que vous avez passé un bon moment avec nous, Laurent.
4: Un excellent moment, je vous remercie. Et, je voulais laisser la finale à Jean-Sébastien, puisqu'il m'a promis que s'il gagnait, il m'emmenait avec lui.
0: Ah, mais c'est assez...
2: Ah, d'accord.
0: C'est assez bien joué, alors effectivement.
4: Alors, ça, je me réjouis.
2: Ça m'étonnerait.
0: Eh bien, je vous rappelle qu'il a très peur de sa femme. Ok, voilà, oui. On va faire attention. Alors, quant à nous, on ne traîne pas.
2: C'est pour ça qu'il va y aller avec Laurent.
0: La grande finale. La grande finale, celle que Jean-Sébastien a attendue toute sa vie. C'est dans un instant sur RTBF, la première.
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0: Alors, autant vous le dire, Jean-Sébastien, ça commence à sentir bon pour vous. Aux portes de la grande finale, ça commence même à sentir le jardin. Je ne vous le cache pas, à sentir la Molinier même. À sentir le jardin de la Molinier, c'est le nom de l'établissement idyllique qui vous accueillera, du moins si vous sortez vivant de notre dernière épreuve, dans laquelle vous n'allez pas devoir répondre à mes questions. Enfin, pas tout de suite. À chaque question, vous allez devoir me donner la réponse à la question précédente. Vous êtes prêt pour votre finale, Jean-Sébastien ?
1: Bien sûr.
0: Alors, on est parti. Comment appelle-t-on les habitants d'Antine ? Ce sont les... Quel tennisman français s'est reconverti avec succès dans la chanson ? C'est Yannick...
1: Antinois.
0: Yannick Antinois, bien. Quel style musical brésilien a été popularisé par la chanson The Girl from Ipanema ? C'est la bossa...
1: Noa.
0: La bossa Noa, oui. L'autre nom de la colforte, c'est la super...
1: Nova.
0: La super Nova. Quand on patiente debout pendant un long moment, on dit qu'on fait le pied de...
1: Glu.
0: Le pied de glu, oui, le pied de glu. Le jambon de Parme, de Bayonne ou encore le Serrano, ce sont des jambons...
1: Cru.
0: Des jambons crus, oui. Quand on refuse de voir la réalité en face, on dit que, comme l'autruche, on se cache la tête dans le...
1: Dans le cru.
0: Mais oui, la tête dans le cru. Jean de La Fontaine était célèbre pour ses...
2: Les sables de La Fontaine.
0: Gardez cette réponse pour plus tard. Quel personnage féminin de la bande dessinée Astérix et Obélix, la chanteuse Angèle, a-t-elle interprété dans le dernier film de Guillaume Canet? C'est...
1: Fable,
2: oui, bien.
0: Absolument, c'est Fable, oui. Tout à fait. Et enfin, elle a été reine des Belges de 1960 à 1993. Elle a épousé le roi Baudouin. C'est la reine...
1: Fable.
0: Excellente réponse, Jean-Sébastien et Michael. c'est gagné. Évidemment, vous, mais bien sûr, vous remportez une nuit pour deux personnes au jardin de la Moligny à Anhé. Félicitations. Vous avez passé un bon moment avec tout Jean-Sébastien?
1: C'était somptueux.
0: C'était, mais voilà. Il n'y a pas d'autre mot. C'était somptueux. Merci d'être venu nous rendre visite. En tout cas, puis si vous aussi, comme Jean-Sébastien et comme Laurent, vous voulez venir tenter votre chance en radio, bah, ça vaut la peine. En plus, on repart toujours avec de jolis cadeaux. 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Pour info, nous serons le jeudi 4 juin à Dizon et le 11 juin pour la grande dernière à Durbuy. Puis si vous voulez qu'on vienne plus près de chez vous, et puis,

0: voilà, qu'on passe par votre commune parce que vous trouvez qu'elle vaut vraiment le détour, vous nous écrivez à detour@rtbf.be et la saison prochaine, on vient vous voir avec plaisir. Merci à nos candidats du jour, Jean-Sébastien et Laurent. Merci,
1: merci
0: à leur capitaine,
1: Raoul pour la veste.
0: Michael Albin, c'est Louise Deneff. Raoul Rayer, c'est également avec nous. Et puis merci à Muriel Dujacquet, Carole Bacquet, Alexandre Mazoyer, Nicolas Anneau, Vincent Van Der Venette, Denis Piron et Daniel Scheck. La programmation musicale, c'est Olivier Depris. La production, Xavier Guillit. On se retrouve lundi 11h30, cette fois depuis la commune de Ciné, pour un autre numéro de Ça vaut vraiment le...
2: Détour.
0: À lundi.
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0: Il est 5 heures.
1: David Riffon avec vous pour ces informations. Les habitants d'Auvelais et de Velaines-sur-Sambre, deux localités de la commune de Sambreville, n'ont plus accès à l'eau potable en raison des intempéries de samedi. Une cabine haute tension a été touchée par les orages. La station de pompage qui alimente le réseau a dû être arrêtée par la société wallonne des eaux. D'autres quartiers pourraient s'ajouter dans les prochaines heures. Des camions-citernes sont présents depuis ce dimanche soir dans la commune pour ravitailler les riverains en eau potable. L'épisode orageux a été exceptionnel samedi soir sur tout l'est de Charleroi, la région de la Basse-Sambre, vers Namur et le sud du Brabant wallon, avec très localement jusqu'à 100 voire 120 litres de précipitations au mètre carré. Journée importante ce lundi à Bruxelles dans le dossier brûlant du foyer Andorre-Lectoy. Plusieurs demandes de commission d'enquête parlementaire vont être soumises en commission, notamment de la part des libéraux flamands. Danders, le président de la société de logement, le socialiste Lofti Mostefa, est visé par des accusations de clientélisme et de favoritisme dans l'attribution de logements sociaux à la suite d'une enquête de nos confrères de la VRT. Pour le PS, au contraire, une commission d'enquête parlementaire serait prématurée à ce stade, alors qu'une procédure judiciaire est déjà en cours avec des perquisitions et des saisies de documents qui ont déjà eu lieu. La journée s'annonce importante au niveau international également, avec ce lundi après-midi une réunion en urgence du Conseil de sécurité des Nations Unies concernant la guerre entre Israël et le Liban. La France a réclamé cette réunion après la nouvelle percée de l'armée israélienne dans le sud libanais et la prise très symbolique de la forteresse de Beaufort par Israël, un tournant décisif selon Paris. Le Premier ministre israélien Benjamin Netanyahou a annoncé vouloir encore intensifier son offensive contre le Hezbollah au Liban. Cette réunion aura lieu immédiatement après une autre réunion d'urgence demandée, elle, par la Roumanie après la chute d'un drone russe sur un immeuble à Galati en milieu de semaine et qui a fait 2 blessés. La Gantoise a remporté le dernier billet européen en football. En barrage play-off 1, play-off 2, la Gantoise a battu Genk. Il a fallu les tirs au but pour départager les deux équipes. La Gantoise disputera le deuxième tour préliminaire de la Conference League. En cyclisme, c'était attendu. Le Danois Jonas Vingegaard a remporté le classement final du Tour d'Italie. Alors qu'à Roland-Garros, les têtes ont continué de tomber ce dimanche, avec notamment dans le tableau féminin l'élimination de la Polonaise Iga Świątek, quadruple lauréate du Grand Chelem parisien. Merci pour votre écoute, où que vous soyez, passez une belle et douce nuit.
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7: Bien le bonjour tout le monde, soyez les bienvenus sur RTBF La Première en ce premier jour du mois de juin. Je sais pas pourquoi, mais dit comme ça, moi ça me met de bonne humeur. J'espère qu'il en va de même pour vous hein, et que vous êtes en forme pour attaquer cette nouvelle semaine qui commence. Toute l'équipe est là en tout cas pour vous accompagner jusqu'à 10h. Et on va tout de suite le voir et le vérifier hein, si vous êtes en forme. Vincent Delbusset va vous poser 10 questions auxquelles il faudra répondre avec un petit délai. C'est une petite gymnastique de l'esprit, et oui, le train de retard arrive dans un instant. Après, on se réécoutera l'entretien entre Xavier Van Bugenhout et l'auteur Philippe Vandel. Il est venu nous parler de son livre Les Pourquoi de la Coupe du Monde, paru aux éditions Kero. Enfin, on fera place à l'enquête hein, consacrée aux lunettes connectées cette semaine. Je vous souhaite un bon lundi, un bon matin. Merci de nous avoir choisis. Allez, chose promise, chose due, on ouvre cette matinale en jouant. C'est parti pour le questionnaire un petit peu fou de Vincent Delbusset dans « Ça vaut vraiment le détour ».
8: Alors Sandrine, vous voici aux portes de la finale. Alors attention, c'est pas une finale comme les autres. Je sais pas si vous aimez être bien à l'avance, vous, Sandrine.
9: Toujours.
8: Toujours. Vous avez plutôt tendance à prendre...
9: Arriver un quart d'heure, 20 minutes. Mais là, ça ne va pas marcher.
8: Parce qu'en tout cas, dans cette finale, il va plutôt vous falloir être un petit peu en retard. Et oui, parce que
9: je vais compenser, Vincent.
8: Oui, je compte sur vous, Louise. Vos réponses, elles devront toujours être en retard. À chaque question que je vais vous poser, vous devrez me donner la réponse à la question précédente. Vous voyez ? Ça veut dire qu'à la première, vous ne dites rien. Mais à ma deuxième question, vous me donnerez la réponse à la première question. Et ainsi de suite. D'accord. Vous voyez ce que je veux dire ?
9: Okay.
8: Alors c'est parti. Dans quelle commune où nous trouvons en ce moment même, l'équipe de Ça vaut vraiment le détour va-t-elle passer toute cette semaine ? Quelle maladie peut être blanche ou de poitrine ? C'est une...
9: Antine.
8: Antine, oui, une antine de poitrine. Comment surnommait-on les milices de Mussolini ? C'était les chemises...
9: Angine.
8: Les chemises angine, oui. C'était pas les communs. Alors, l'inverse de la marée haute, c'est la marée...
9: Noire.
8: La marée noire, effectivement. Qui a chanté En rouge et noir ? C'était Jeanne...
9: Basse.
8: Jeanne Basse, oui. Le dimanche matin, les catholiques pratiquants se rendent à la...
9: Masse.
8: À la masse, oui. Je vois Sandrine qui calcule quelque chose.
9: Avec ses doigts.
8: Quel nom donne-t-on aux participantes d'un concours de beauté ? Pour les hommes, il y a les Mister et pour les femmes, ce sont les...
9: Messes.
8: Les Messes, absolument. Sandrine est revenue dans le jeu. Dans Astérix et Obélix Mission Cléopâtre, Jamel Debbouze interprète le rôle de l'architecte numéro...
9: Miss.
8: Numéro Miss. Sandrine est repartie, mais elle va revenir. Quand on croise quelqu'un qu'on aime bien, on lui fait la...
9: Bis.
8: La bis, oui. Et enfin, quel célèbre édifice penché se trouve en Italie ? C'est la tour de...
9: Bise.
8: La tour de Bise, mais bien sûr, une belle victoire commune et partagée par deux candidats qui se serrent la main, hein, Sandrine.
9: Voilà.
8: Et...
7: 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Chaque jour aussi, votre radio préférée fait la part belle aux actualités culturelles. Aujourd'hui, on sélectionne pour vous ce bouquin de Philippe Vandel, paru chez Kairos, Les Pourquoi de la Coupe du Monde. Philippe Vandel est interviewé par Xavier Van Bugenhout.
10: C'est le coup d'envoi de la Coupe du Monde de football le 11 juin prochain, organisée conjointement par les États-Unis, le Canada et le Mexique. On va s'en servir ce matin comme prétexte pour pointer toute une série de questions que vous ne vous seriez pas nécessairement posées à propos de la Coupe du Monde et du foot de manière générale, mais dont les réponses vont vous apprendre un tas de choses qui parfois dépassent largement le monde du foot. Les pourquoi de la Coupe du Monde, c'est un livre signé Philippe Vandel qui est notre invité ce matin. Bonjour à vous.
11: Bonjour à toutes et à tous. Bonjour la Belgique. Et soyez pas trop forts en finale contre nous.
10: On verra. Bienvenue dans Matin Première. Vous êtes l'auteur de nombreux livres dans la série des pourquoi. Vous êtes journaliste, ex-Canal+, notamment durant la période Nul par ailleurs. Ce livre des pourquoi, ça part un peu dans tous les sens. Pourquoi il y a des pendant les matchs, pourquoi on est expulsé par des cartons, pourquoi on ne peut pas jouer pieds nus. C'est beaucoup moins léger qu'il n'y paraît et on apprend un tas de choses passionnantes sur l'histoire, la politique, le football évidemment, mais ça dépasse aussi très souvent le cadre du foot. Le
11: évidemment.
10: Premier des pourquoi, c'est pourquoi ce livre. Et vous dites, effectivement, vous rappelez quelque chose de tout simple, en fait, la Coupe du Monde, c'est le premier spectacle planétaire.
11: C'est absolument incroyable. Quand on parle du Super Bowl, le Super Bowl, c'est aux États-Unis, je crois, il y a, disons, 200 millions. Enfin, en Europe, c'est 200 millions de personnes dans le monde. Mm-hmm. La Coupe du Monde, c'est 1 milliard. La personne la plus suivie, c'est un footballeur, c'est Cristiano Ronaldo. Les trois événements les plus regardés de toute l'histoire de la télévision, c'est trois finales de Coupe du Monde. Et ce qui est complètement dingue pour nous, c'est trois finales avec la France. C'est même pas les trois dernières finales, c'est les trois finales avec la France. Il n'y a jamais quelque chose d'un été regardé comme ça. Et donc, c'est pas seulement les pourquoi du foot. C'est-à-dire que tout d'un coup, la Coupe du Monde, c'est de la géopolitique. Ouais. Jamais, quand j'ai écrit ce livre, je ne pouvais me douter que les États-Unis attaqueraient l'Iran et que l'Iran serait qualifié à la Coupe du Monde sur le sol américain. C'est juste complètement dingue.
10: Ouais. La dernière finale, hein, le record de toute l'histoire d'ailleurs d'un événement télévisé avec le record d'audience, c'est 1,5 milliard de téléspectateurs. Vous dites que c'est un quart de l'humanité, c'était pour le France-Argentine en 2022. Peut-être que le record sera battu en 2026 avec une finale France-Belgique, qui sait ?
11: On verra.
10: L'une des premières questions, c'est pour cette Coupe du Monde 2026, effectivement, Canada, États-Unis, Mexique. Pourquoi elle se joue dans trois pays différents ? Et d'ailleurs, c'est une première dans l'histoire de la Coupe du Monde.
11: Alors oui, il y avait déjà eu une Coupe du Monde organisée conjointement par deux pays, qui étaient le Japon et la Corée.
10: Ouais.
11: Là, c'est trois pays. C'est... un peu pour des raisons économiques, un peu parce qu'il faut beaucoup, beaucoup de stades, parce que vous le savez, vous, mais peut-être vos auditeurs ne le savent pas, que ça va être la première Coupe du Monde à 48 équipes, alors qu'autrefois c'était 24, puis 32, là il y aura 48 équipes, donc ça va être complètement dingue, comme la France va jouer contre l'Irak quand même. Alors autrefois, des pays comme l'Irak n'étaient pas le niveau suffisant pour se qualifier. Et c'est pas seulement une question d'argent, c'est que les États-Unis ont ligué contre eux nombre de pays, notamment des pays qu'on appelait autrefois le tiers-monde. Et à la FIFA, c'est un pays, une voix. Et pour que les gens votent pour les États-Unis, eh bien les États-Unis se sont groupés avec le Canada et avec le Mexique. Et comme ça, ils ont augmenté leurs chances et ils ont obtenu la Coupe du Monde.
10: Ah ouais. Alors, une histoire très intéressante, qui est l'un des premiers pourquoi aussi du livre, c'est par rapport au Brésil. Pourquoi les Brésiliens ont-ils des noms de stars ? Bebeto, Pelé, évidemment, Didi, Ronaldo, Neymar...
11: Kaka.
10: Kaka, évidemment.
11: C'est comme le nom le plus ridicule de la Terre.
10: Ouais, ouais. Mais la raison pour laquelle ils portent des noms qui sont parfois des pseudos ou des prénoms, elle remonte à très très loin.
11: Ouais, alors c'est même leur pseudonyme, c'est leur sobriquet. En fait, là encore, c'est de la géopolitique. La population du Brésil, elle s'est surtout faite en provenance du Portugal. Et au Portugal, il y a très très peu de noms de familles différents. Plus, les gens qui ont émigré au Brésil, c'était souvent des maranes. Les maranes, c'était des juifs à qui le roi du Portugal, je crois de mémoire, au 15e ou 16e siècle, il leur avait demandé, soit ils quittaient le Portugal, soit ils se convertissaient au catholicisme. Donc, il y en a beaucoup qui ont quitté et beaucoup qui sont convertis. Et ceux qui sont convertis, qui avaient des patronymes israélites, ils ont pris des patronymes portugais. Et d'où les Da Silva, Pinheiro. Da Silva, ça veut dire de la forêt. Pinheiro, le pain. Et il y a plein de noms. Da Costa, de la côte. Et il y a plein de Portugais qui ont des noms comme ça. Alors, vous allez dire, quel rapport avec le Brésil et avec les footballeurs ? Eh bien, c'est que tout d'un coup, il y avait 3 Da Costa et 2 Pinheiro et 1 Pinheira sur le même match. Et on ne pouvait plus commenter les matchs, on ne comprenait rien. Donc, ils ont pris leur prénom. Mais s'ils s'appellent tous Juan ou Carlos, on n'y comprend rien. Donc, ils ont joué avec leur surnom. Et donc, Neymar, c'est le surnom de Neymar. Et là où c'est drôle, c'est comme c'est le fils de Neymar qui était footballeur, il s'appelle en fait Neymar Junior. Alors Kaka, par exemple, il s'appelle comme ça parce que quand il était petit, je crois que son frère s'appelle Christian ou lui s'appelle Christian, il n'arrivait pas à le prononcer, donc c'est la manière dont il le prononçait. Socrates, c'est parce qu'il avait fait des études de médecine, donc en fait il s'appelle Socrate le médecin, voilà, ouais. Et c'est beaucoup plus beau. Et puis il y a tous les noms en igno, Ronaldo qui était une star, un joueur qui admirait beaucoup Ronaldo, c'était Ronaldinho, donc Ronaldinho, c'est le petit Ronaldo.
10: Ouais. Il y a une grande nouveauté dans cette Coupe du Monde 2026, ce sont les pauses fraîcheur qui vont être introduites. Hein. 3 minutes de pause fraîcheur à la 22e minute de chaque mi-temps pour se reposer, pour se rafraîchir. Mais évidemment, ça va aussi créer de nouveaux écrans pubs pour les annonceurs pendant la rencontre.
11: Alors pourquoi elles sont là ? La première raison, c'est pour se rafraîchir. Eh bien non. Parce qu'il y aura des pauses fraîcheur, même s'il ne fait pas froid, ce qui est complètement débile. C'est-à-dire qu'on peut jouer par 12 degrés, il y aura quand même une pause fraîcheur. Alors l'argument de la FIFA est le suivant, c'est si vous êtes sur un stade, par exemple, il y a des matchs qui vont se jouer au Canada et des matchs qui vont se jouer au Mexique. Évidemment, il fait beaucoup, beaucoup plus chaud au Mexique qu'au Canada. Mmh. Or, ce qu'a dit la FIFA, c'est que les joueurs qui auront une pause fraîcheur seront avantagés par rapport à ceux qu'on n'auront pas. Donc il faut que tout le monde puisse se reposer, parce que si après vous rencontrez une équipe qui ne s'est pas qualifiée dans les mêmes conditions, c'est pas très juste. Mais en fait, c'est surtout un gros prétexte pour faire passer de la pub. Mais si ah oui. C'était aussi simple, vous pensez bien, c'est qu'en fait, les pauses fraîcheur n'ont pas été décidées au moment de l'attribution de la Coupe du Monde aux États-Unis. Ça s'est décidé cet été, pendant la Coupe du Monde des clubs. Il y avait plusieurs clubs, dont le PSG qui avait perdu en finale, je crois, contre un club anglais, je ne sais plus lequel. Et les joueurs suffoquaient tellement qu'ils ont mis des pauses fraîcheur. Et c'est là où ils se sont dit, il faut qu'on le fasse, parce qu'avec le réchauffement, ça sera impossible sinon. Donc c'est un truc très, très, très bizarre. Et là, une fois encore, on voit que le diable se niche dans les détails et ça va faire les affaires des et de toutes les chaînes qui vont pouvoir passer de la pub.
10: Ah ouais, et chez nous, c'est la RTBF. Et effectivement, ben, pour les chaînes, vraiment, c'était un bonus puisque ce n'était pas prévu au moment où ils ont acheté les droits de retransmission. On arrive à une de mes questions préférées. Pourquoi il y a des commentaires pendant un match de foot à la télé ? C'est vrai ça ? Pourquoi est-ce qu'on ne diffuse pas ? Pourquoi des chaînes ne diffusent pas un match juste avec le son du stade et l'ambiance ?
11: Et ce que vous me dites me fait très plaisir, parce que c'est aussi, tout le monde s'en fout, mais c'est aussi ma question préférée. Vraiment, c'est celle que je préfère parce qu'elle est totalement contre-intuitive. Les gens vous disent, bah, y a le commentaire du match parce qu'on commente. Mais non, quand vous allez au cinéma, il n'y a personne qui commente le film. Ouais. Et quand vous allez voir du patin à glace, personne ne commente le patin à glace. Et quand vous êtes dans le stade, personne ne commente le match. Et pourtant, les stades sont pleins. Et ça coûte, c'est très très cher. En fait, c'est venu d'une histoire. C'est que la radio a été inventée avant la télévision. Jusqu'ici, j'apprends rien à personne. Mmh. Et les premières télévisions, quand les premiers matchs ont été diffusés à la télévision, je vais raconter juste le cas de la France, ça doit être pareil à peu près en Belgique, c'est dans les années 60, la démocratisation de la télévision, les gens n'avaient pas de télé chez eux, mais pour voir les matchs, ils descendaient dans la rue et il y avait des grandes boutiques qui vendaient les télés et qui laissaient les télés allumées derrière un rideau de fer. Et les gens regardaient le match à la télé, mais ils emportaient avec eux leurs transistors. C'était plus les radios à lampe, c'était des petits transistors à piles. Et donc, ils écoutaient le commentaire à la radio en regardant les images sur l'écran. Et quand les chaînes de télévision sont mises à diffuser, au début, ils les diffusaient comme ça, et ils se sont rendus compte que c'était beaucoup mieux s'il y avait un commentaire. Mais au départ, ils n'étaient pas très bons, les commentaires. L'exemple qu'on donne toujours, c'est en rugby. Moi, je me souviens, ma maman, elle me racontait qu'elle regardait les matchs de rugby des Cinq Nations avec le commentaire de Roger Coudert sur Europe 1, et France Télé, enfin, qui ne s'appelait pas France Télé, qui s'appelait Antenne 2, a fini par engager Roger Coudert. Mais alors, vous allez me dire, mais il y a plein de gens qui détestent les commentaires à la télé. Raymond Domenech déteste les commentaires à la télé, donc il écoute sans le son. Et on se dit, mais alors pourquoi ils ne diffusent pas les matchs avec simplement les micros d'ambiance?
10: Mais il y a deux versions. Il y a une version avec les commentaires et une autre sur une chaîne annexe ou sur Internet où on peut le suivre.
11: Sans les commentaires.
10: Voilà.
11: Eh bien non, pourquoi? Parce que sinon, tous les petits pays qui ne payent pas les droits pirateraient le signal qui diffuse sans commentaire et ils mettraient leurs commentaires dessus. Et on ne pourrait pas voir que c'est piraté puisque justement c'était le son universel. Tandis que si vous avez le commentateur belge qui parle ou le commentateur français, eh ben on sait à qui on l'a piqué et donc on peut lui faire un procès.
10: Ah ben voilà, l'explication.
11: C'est incroyable.
10: Ben hein. Oui, ça c'est incroyable. Il y a les deux plus grands pays du monde qui ne sont pas qualifiés pour la Coupe du Monde, la Chine et l'Inde, qui totalisent quand même 2,8 milliards d'habitants. Statistiquement, bah, on se dit qu'ils devraient quand même se retrouver dans la phase finale des 48 équipes qualifiées, et ce n'est pas le cas. Pour quelle raison, Philippe Vandel ?
11: D'abord, si on prend le cas de l'Inde, c'est d'abord, le football, ça ne les intéresse pas tellement. Ils ont un sport roi là-bas, ils ont le cricket, ils ont plein d'autres sports que les gens préfèrent. Pour eux, le football, c'est un mauvais sport. Et deuxièmement, ils n'acceptent pas dans leur équipe les binationaux. Or, il faut s'être entraîné à l'étranger. Il y a une très très forte immigration indienne en Angleterre, et il y a plein d'Indiens qui jouent au foot en Angleterre, comme Zidane en France est d'origine kabyle. Mais eux, ils ne veulent pas de ça, ils veulent que des Indiens purs et durs. Et donc, ils n'ont jamais réussi à bâtir une véritable équipe. Et puis, dans le cas de la Chine, c'est encore plus drôle, c'est pareillement, ils ne sont pas arrivés. Ils ont créé une ligue de football professionnel, mais en faisant venir des stars de l'étranger, et ils n'ont pas vraiment développé leurs joueurs. Et surtout, il y a une énorme corruption en Chine, au point que, en gros, un tiers des dirigeants du foot chinois, je ne devrais pas rire, sont en prison maintenant. Et donc, ils n'ont jamais travaillé les fondamentaux. Mais vous savez, pour faire des équipes, pourquoi la Belgique est forte maintenant, alors qu'elle ne l'était pas avant? Pourquoi la France est forte ou pourquoi le Portugal est fort? C'est parce que c'est de la détection chez les poussins, les minimes, les cadets. Et c'est du travail foncier. Et si ils ne font pas ça, ils n'y arriveront pas. Et on voit très bien, en Chine, s'ils se mettent à travailler le ping-pong, ils sont les numéros 1 mondiaux.
10: C'est plein d'histoires, vraiment, des anecdotes, mais des choses absolument passionnantes, très intéressantes sur l'histoire, de la politique, de l'économie aussi, qui dépassent le cadre du foot. Hein. Les pourquoi de la Coupe du Monde, c'est aussi édition Kero. Merci Philippe Vandel d'avoir été avec nous ce matin.
11: Merci à vous, quel accueil, merci.
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7: Et merci à vous, Xavier Van Bugenhout. On rappelle que la Coupe du Monde de football, qui débute le 11 juin, c'est dans 10 jours, tiens maintenant, cette Coupe du Monde sera bien évidemment à suivre avec tous les médias de la RTBF. On va poursuivre en musique, si vous le voulez bien, avec Benson Boone et son titre Mr. Electric Blue.

0: Mr. Electric Blue, deuxième titre du deuxième album de Benson Boone, American Heart, écrit en hommage à son père. Nous sommes le lundi 1er juin, vous écoutez RTBF La Première et vous faites bien. Merci de nous suivre, place à l'enquête à présent. L'enquête de la rédaction se penche sur un phénomène qui se multiplie sur les réseaux sociaux. Des personnes filmées à leur insu avec des lunettes Meta, des lunettes qui rencontrent un franc succès depuis leur commercialisation, Marie-Laure Matteau.
1: Oui, regardez Anne-Sophie, et pour ceux qui nous suivent sur Ovio, j'ai une paire avec moi, je vais les mettre.
0: Ah ben, elle ressemble à une paire assez classique, genre à des lunettes Ray-Ban, j'ai l'impression.
1: Oui, eh bien, c'est ce qui fait leur succès, hein, leur discrétion. 7 millions de paires de lunettes Ray-Ban Meta comme celles-ci ont été vendues en 2025. C'est 3 fois plus que les 2 années précédentes. On est loin du flop des Google Glass. Vous en souvenez, hein, c'était en 2013, ça fait un petit temps maintenant. C'était des lunettes qui ne ressemblaient pas à une paire classique. La caméra était ultra-voyante et certains bars les avaient même interdits aux États-Unis.
0: Et donc ici aussi, il y a une caméra sur vos lunettes.
1: Exactement, c'est tout l'objet de notre enquête. Sur ces lunettes connectées, on pourrait réaliser en fait un tas de sujets. Elles sont pratiques pour filmer en faisant du sport, elles peuvent aider les personnes malvoyantes parce qu'il y a des écouteurs qui se trouvent à l'intérieur des branches, mais aussi une intelligence artificielle qu'il est possible de connecter. Mais vous nous connaissez, à l'enquête, nous sommes plutôt là pour révéler les failles. Et ici, clairement, donc, c'est l'utilisation que certains vont faire de ces lunettes en filmant à l'insu de la personne enregistrée.
0: Marie-Laure, est-ce que vous êtes en train de me dire qu'avec les lunettes que vous avez sur le nez, vous êtes en train de me filmer, là, maintenant?
1: Eh bien non, je vous aurais demandé votre accord, je le fais.
0: Ça, c'est sympa.
1: Je vais allumer la caméra, c'est OK pour vous?
0: Allez, c'est OK.
1: Est-ce que vous remarquez, quand je la mets en route, ici...
0: Il y a une petite lampe qui s'allume... une petite lumière qui s'allume sur
1: Voilà, sur le haut de la monture, il y a un signal LED. Ouais. C'est le signal mis en place par Meta, donc la maison mère de Facebook, à l'origine de ces lunettes, pour indiquer que l'utilisateur est en train de filmer. C'est pas encore très connu du grand public, et c'est assez discret. Mais en plus, il y a des petits malins qui ont déjà trouvé le moyen de cacher ce signal et qui utilisent alors les lunettes pour aborder des personnes dans la rue et poster ensuite la vidéo sur les réseaux sociaux.
0: Ça veut dire que les personnes filmées découvrent à ce moment-là qu'elles ont été filmées en ligne.
1: Oui, c'est ce qui est arrivé à plusieurs femmes aux États-Unis et plus près de chez nous, en Espagne, en France, au Royaume-Uni. Là-bas, certaines ont même été harcelées en ligne, mais aussi sur leur lieu de travail, parce que l'auteur de la publication avait demandé et publié des données personnelles dans la vidéo.
0: Est-ce que ça se passe aussi en Belgique, ça?
1: Eh bien, le phénomène débarque aussi. J'ai repéré des vidéos sur les réseaux sociaux, des vidéos qui ont été filmées à Liège et à Bruxelles. Nous avons aussi recueilli le témoignage de jeunes femmes qui ont été abordées dans la rue et qui ont été filmées sans que le voyant LED ne soit allumé. On écoute Alice, que nous avons interviewée en plein cœur de Bruxelles, au Mont des Arts. C'est là où s'est déroulé ce qu'elle nous raconte.
2: Moi, je devais me rendre à un rendez-vous, donc j'étais pressée et je lui dis que je dois me dépêcher. Il me suit à ce rendez-vous. Arrivé à ce point, je lui dis que je dois partir et c'est à ce moment-là qu'il retire ses lunettes, me remercie pour mon temps et me dit qu'il me filme avec ses dites lunettes depuis le début et que donc il veut utiliser le contenu qu'il a entre ses mains pour les diffuser sur ses réseaux sociaux parce qu'il est habitué à filmer les femmes dans la rue pour ensuite... en faire des vidéos montées pour montrer aux hommes en 2026 qu'il est toujours possible de draguer des femmes dans la rue. Et il me dit, je te donne 30 euros si tu es d'accord. Et je te fais signer aussi un contrat.
1: Dans ce cas-ci, Alice a pris plusieurs jours pour y réfléchir. Elle a gardé le contrat pour le signer plus tard si elle acceptait, mais elle a finalement refusé que son image soit diffusée. Le vidéaste a respecté son choix, lui a dit avoir supprimé la vidéo. Elle n'en reste pas moins très choquée.
2: Je suis très triste et je suis encore submergée par ce qui s'est passé parce que j'ai été trompée et j'ai pas envie que ce genre de choses arrive encore.
1: On entend qu'elle est encore émue alors que nous l'avons interviewée en avril sur des événements qui se sont déroulés en février.
0: Et du coup, très concrètement, Marie-Laure, elles sont publiées où ces vidéos?
1: Alors, elles sont publiées sur des comptes de coach en séduction. Ils pullulent sur les réseaux sociaux. Leur auteur utilise ces vidéos pour faire la promotion d'accompagnement en séduction, donc pour savoir comment aborder les femmes dans la rue, je cite. En France, on a trouvé par exemple un pack à 150 euros pour... une heure d'accompagnement. Donc, c'est un vrai business pour lequel ces patientes sont clairement instrumentalisées.
0: Mais est-ce que c'est légal, ce business ?
1: Alors, nous avons soumis les témoignages recueillis à une avocate, Maître Saba Parsa. Elle est spécialisée en technologie de l'information.
3: La légalité est fortement compromise. Le droit à l'image vous impose un consentement à la captation et à la diffusion. En l'occurrence, il n'y a pas de consentement à la captation dès lors que ce consentement lui est demandé après.
1: Une exception pour demander l'accord a posteriori en cas d'intérêt légitime. Il faut alors se demander, est-ce que le résultat de ma démarche est d'intérêt général ? Est-ce que j'ai d'autres moyens d'arriver à ma fin ? Je vous laisse juger ici si le coaching en séduction rentre dans ces cases.
0: On va s'abstenir de réponse, mais on n'en pense pas moins, n'est-ce pas Marie-Laure ? Merci beaucoup pour cette enquête qui est évidemment aussi à retrouver en télévision ainsi que sur RTBF Actu. Vous y donnez aussi les démarches à faire. Si jamais vous êtes victime de ce genre de vidéo, c'est important. On ajoutera encore que la Belgique vient tout juste d'interpeller le Comité européen de protection des données à propos des lunettes connectées via la ministre de la modernisation publique, Vanessa Mats. Elle a demandé donc à ce comité d'ouvrir une réflexion sur les risques liés à l'essor des lunettes connectées et des dispositifs capables de capter ou d'identifier des personnes à leur insu. Il est bientôt l'heure de nous informer, bientôt l'heure du premier Flash Info. Ce sera à 5h30 tapante. Pour aller jusque-là, une petite pause en musique à nouveau avec Clara Luciani, Cette vie. Quant à nous, eh bien, on se retrouve après les infos de 5h30.

0: Bon lundi matin, il est 5h30. Sébastien Pierre avec vous, bonjour à tous. Des sinistrés désormais privés d'eau potable à Auvelais, Velaine-sur-Sambre et dans une grande partie de Jemeppe-sur-Sambre. Les orages de samedi ont endommagé un important captage d'eau. De l'eau potable a été distribuée à la population hier. D'autres distributions sont prévues ce lundi. La société Wallonne de l'eau espère un retour à la normale d'ici demain. Ce matin, plusieurs écoles et crèches de la région d'Auvelais n'ouvriront pas. Les orages ont causé d'importants dégâts dans les provinces de Namur, du Hainaut et du Brabant Wallon. Les experts sont à pied d'œuvre pour rassurer, expliquer et conseiller les sinistrés. La colère gronde toujours dans les écoles. Des grèves et des actions se poursuivent pour s'opposer aux réformes de la Fédération Wallonie-Bruxelles. Plusieurs écoles ont choisi d'annuler les examens non obligatoires. En province de Liège, des profs vont relier Verviers à Bruxelles à vélo en s'arrêtant dans plusieurs écoles pour collecter les doléances des profs, des élèves et des parents. Du changement ce lundi 1er juin pour les produits du tabac, les tubes, les feuilles, les filtres, les cigarios, tous doivent désormais revêtir un emballage neutre à l'instar des paquets de cigarettes. Une mesure prise pour détruire les stratégies marketing de l'industrie. Le Conseil de sécurité des Nations Unies se réunit en urgence ce lundi après que l'armée israélienne s'est emparée de la forteresse de Beaufort au sud du Liban, un endroit hautement stratégique. Le Premier ministre israélien compte par ailleurs intensifier son offensive contre le Hezbollah, allié du régime iranien. En football, la Gantoise décroche le dernier ticket européen. Les Gantois s'imposent au tir au but face à Genk en match de barrage. Le début du tour de Wallonie cycliste, une première étape de 180 km entre Manage et l'Aube dans le Hainaut. Arnaud Delis sera sur la ligne de départ. Enfin, Roland-Garros, Joao Fonseca poursuit sa belle aventure après avoir fait tomber Novak Djokovic. Le Brésilien élimine Casper Ruud, 16e mondial. Le voilà pour la première fois en quart de finale d'un tournoi du Grand Chelem. Il est 5h32. Excellent début de semaine à toutes et tous.
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2: Merci beaucoup Sébastien Pierret pour ce premier flash info de la journée. Le prochain journal, ce sera à 6h en compagnie de François Kirsch sur RTBF La Première. Sébastien, on vous souhaite une excellente journée.
0: Bonne matinale.
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2: Et bonjour tout le monde, merci de nous accueillir chez vous à une heure aussi matinale, lundi 1er juin, il est 5h32. Et dans la suite de Matin Première, on retrouvera Daphné Wynn pour sa chronique hebdomadaire. On s'intéressera ensuite à l'actualité internationale avec Ici le Monde et Esmeralda Labi. Elle nous emmène ce lundi en Russie et aux États-Unis. On verra notamment que les pêcheurs de crevettes américains sont en difficulté. Et puis comme chaque lundi, un petit moment d'histoire dans votre matinale avec un extrait de leur H. On parlera ce matin de Mikis Theodorakis, l'un des plus grands compositeurs grecs du XXe siècle. Un menu riche et varié, donc c'est la promesse de cette émission et c'est pour ça que vous l'aimez, enfin je crois. Vous l'aimez aussi peut-être pour sa musique, qui sait, les choix de nos programmateurs Olivier Depri et Alexandra Vassen. À 5h33, il vous propose Alex Warren et ce titre Fever Dream.

0: réveille pas, mais vous met au moins de bonne humeur sur RTBF. La première, c'était Alex Warren, il est 5h35. Place donc à l'humour, à l'humeur, à la chronique, place à la morning routine de Daphne Wynn.
1: Bonjour everybody. Ça y est, les hommes ont enfin droit à leur stérilet. Mmh. Enfin, faudra attendre 2033 pour une mise sur le marché, hein, le temps de faire d'abord des tests sur les animaux avant d'en faire sur les hommes, j'entends. Mais waouh, quel progrès! Je sais pas ce qu'on attendait pour y penser, la Saint-Ouen-Ouen peut-être. Mais dois-je vous rappeler qu'on est en 2026 et qu'on a l'IA et les voitures sans conducteur, mais toujours pas d'essuie-glace pour lunettes ni de contraception masculine? Bonjour le sens des priorités. Heureusement qu'il y a des chercheuses du CHU de Lille qui planchent dessus depuis 4 ans. Bon, allez, oui, 3 chercheuses et un chercheur. Mais dans ce cas-ci, j'ai décidé que la majorité l'emportait, puisque la plupart du temps, autant en emporte le gland, et que ça commence doucement à me courir sur le bonichon. 4 chercheuses, donc, qui ont nommé leur invention Stéum. Conçu pour tenir 3 ans, le stérilet se veut réversible et l'opération sera faite sous anesthésie locale et ne sera pas plus douloureuse que la pose d'un implant chez la femme. Alors c'est super, hein, mais comment vous dire, c'est... Voilà, je vais vous prévenir parce qu'il le faut, mais même si on n'a pas le même appareil reproducteur, c'est très douloureux. Voilà, voilà, voilà. Douloureux comment? Oh bah, au point où une amie à moi est tombée dans les pommes pendant sa pose, tout simplement. Pour ma part, j'ai cru que j'allais me faire dessus devant la gynéco, tellement j'avais mal. Une sensation de perte totale de contrôle sur mon sphincter, suivie de crampes foudroyantes toutes les 2 minutes pendant 48 heures, qui apparemment seraient 1/10 des douleurs de l'accouchement. Bonheur, bonheur et rebonheur. Mais bon, rassurez-vous, vous serez anesthésié. Hein. On n'a pas cette chance, nous. Même pas localement, rien du tout. On est des warriors, c'est bien connu. Les filles, on encaisse en silence, on souffre des premières règles à la maternité en passant par la ménopause. Alors c'est pas un petit stérilet de rien du tout qui va nous faire pleurer, hein, pas vrai les filles? Je suis un petit peu sensible en ce moment, je crois que c'est mon syndrome prémenstruel, mes hormones jouent au yo-yo avec mes nerfs, tout ça. Mais... Ou alors c'est simplement le somme de réaliser que la charge mentale de la contraception reposait depuis toujours sur les meufs, alors qu'on est fertile 6 jours par mois et que les mecs c'est tous les jours 24 heures sur 24. Mais ça va passer, hein, on va avaler la pilule, comme d'hab. C'est ce qu'on nous a toujours appris depuis qu'on est en âge de procréer, avec tous les effets secondaires qui vont avec, prise de poids, dépression, baisse de libido, saut d'humeur, risque de thrombose et de maladies cardiovasculaires. Mais hé, vaut mieux ça qu'une brioche dans le four, non? Dire qu'une pilule masculine existe depuis les années 70, mais qu'elle n'a jamais été mise sur le marché à cause des effets secondaires... Sniff. Mais pas que, sans mauvais jeu de mots. Une autre raison invoquée pour refuser de commercialiser cette pilule, c'est le manque d'intérêt des laboratoires pharmaceutiques qui préféraient à l'époque stériliser les femmes pauvres de Porto Rico sans leur consentement lors des premiers tests de la pilule féminine. Ah, eugénisme quand tu nous tiens par les ovaires. Enfin, malgré les doses de cheval et quelques décès mystérieux, la première pilule voit le jour et devient le contraceptif principal de millions de femmes à travers le monde. Aujourd'hui, elle est même utilisée pour diminuer l'acné et les douleurs liées à l'endométriose. Quant aux heureux propriétaires d'un pénis, en attendant l'arrivée du stérilet du turfu, sachez qu'à part la vasectomie ou la bonne vieille capote, vous pouvez toujours essayer le slip chauffant. Je sais, c'est pas très sexy dit comme ça, mais imaginez que c'est votre culotte de règle à vous. Et ça vous rapprochera peut-être un petit peu plus de nous. Il y a donc une lueur d'espoir au bout du col de l'utérus. Un petit pas pour l'homme, un grand pas pour l'égalité. Et d'ici là, continuons de viser la lune. C'est plus sûr, hein, si vous voyez ce que je veux dire.
2: Oui.
0: Daphne Wynn et tous ses acolytes de l'humour sur la première sont à retrouver chaque jour après le journal de 8h. Spoiler alerte, aujourd'hui Christophe Bourdon vous réserve une petite surprise, mais je ne vous en dis pas plus. Soyez au rendez-vous tout à l'heure.
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0: Et on ouvre une tranche d'actualité internationale à présent avec votre magazine ici Le Monde et Esmeralda Labi. On met le cap ce matin sur la Russie où l'armée pousse les étudiants à rejoindre ses rangs.
4: Et oui, c'est même présenté, Charlotte, comme une opportunité unique. On leur fait miroiter des contrats avantageux, de très bons salaires, des logements gratuits. On en parle avec notre correspondant sur place, Louis Portal. Bonjour Louis.
5: Bonjour Esmeralda.
4: Alors, les universités russes deviennent donc des terrains de recrutement. Comment ça se passe ?
6: Alors, ce qu'on sait d'après les médias russes, c'est que les rectorats et certains professeurs d'université jouent sur le sentiment d'exaltation auprès de ces jeunes étudiants, hein. Exaltation de la Russie, de la défense de la patrie. Ils jouent aussi sur le sentiment de culpabilité que pourraient ressentir certains de ces étudiants à être sur des bancs alors que des gens de leur âge sont actuellement sur le front et donnent leur vie pour la défense de la Russie. Mais faire en sorte que des étudiants s'enrôlent sous les

0: drapeau ne serait pas possible sans une dimension pécuniaire. Alors, pour vous donner un ordre de grandeur, il faut savoir que le salaire moyen en Russie tourne autour de 9 600 euros par an. C'est un chiffre général qui ne tient pas compte des disparités régionales qu'il y a entre Moscou, la capitale qui est très riche, ou une région reculée du fond de la Sibérie. Mais il faut savoir qu'un étudiant qui s'engagerait toucherait un salaire annuel d'environ 60 000 euros, et puis un ensemble de primes diverses qui peuvent atteindre jusqu'à 30 000 euros supplémentaires. Il faut savoir aussi qu'ils pourront bénéficier d'un congé académique, de logements gratuits sur le campus ou aussi d'un accès privilégié à des bourses d'étudiants.
1: Alors, il manque de soldats de base pour la guerre en Ukraine ou on cherche des profils particuliers ?
0: Alors oui, les autorités semblent recruter et cibler particulièrement les filières techniques comme l'ingénierie, l'aéronautique. On sait que la guerre est devenue hautement technologique. On parle beaucoup de pilotes de drones, mais aussi d'ingénieurs télécommunications pour arriver à maintenir la liaison entre les opérateurs de drones et les engins sur le terrain, le brouillage des ondes radio pour protéger les troupes qui sont sur le terrain et ainsi éviter les attaques trop faciles de la part des Ukrainiens. Du côté du ministère des Sciences et de l'Enseignement supérieur, on parle du possible recrutement de 76 000 nouveaux soldats. Bien sûr, des profils techniques, on l'a dit, mais tout cela ne constitue pas une garantie qui éviterait à ces étudiants de se retrouver au front. Des réaffectations sont toujours possibles au sein des unités combattantes.
1: Mais Louis, on dit que certains étudiants en situation d'échec pourraient être exclus s'ils n'acceptaient pas d'être enrôlés. Quelles sont les réactions à cela chez vous, si du moins il y en a ?
0: Alors, il est assez difficile de savoir ce que les gens en pensent, dans la mesure où s'y opposer frontalement et faire des déclarations publiques pourrait être considéré comme le fait de porter atteinte à l'armée russe, une infraction pénale, passible de lourdes amendes et de peines de prison. Après, il y a aussi un élément à noter, c'est que, d'après certaines informations, les recruteurs cibleraient les sessions de rattrapage pour trouver les étudiants en difficulté qui pourraient perdre leur statut d'étudiant du fait d'un échec dans leurs études et profitent de jouer sur cette déception pour essayer de les motiver à s'engager au sein de l'armée contre, on l'a dit, un salaire tout de même conséquent, malgré les risques, effectivement, que comporte toute incorporation dans une unité militaire dans un pays en guerre.
1: On est bien d'accord, Louis, ce n'est pas la première campagne du genre.
0: Alors non, ce n'est pas la première campagne du genre. Je parle de campagne ciblée sur des catégories de population proprement dites. On l'avait eu au début du conflit, dès 2022, l'amnistie qui était proposée aux prisonniers qui étaient en Russie, qui purgeaient les peines de prison, et contre le fait de s'engager pour 6 mois à combattre dans le Donbass, leur poursuite pouvait être abandonnée. Ils pouvaient revenir ensuite dans la société blanchie. Après les détenus, il y a eu les travailleurs immigrés qui étaient en délicatesse avec leur permis de séjour, auxquels on faisait miroiter l'obtention de la nationalité russe après de nouveau une période de 6 mois sur le front. Il y a aussi le cas des étrangers qui souhaitent obtenir un permis de séjour dans des conditions préférentielles et qui doivent signer une décharge comme quoi ils sont prêts à aller combattre dans le Donbass. Alors, en ciblant certaines catégories de population, ça veut surtout dire que le pouvoir n'est pas prêt à courir le risque de turbulence politique qu'entraînerait une nouvelle mobilisation partielle. On se souvient, en septembre 2022, les autorités russes avaient mobiliser environ 300 000 hommes. C'est donc pour éviter de se retrouver à gérer, en plus de la guerre en Ukraine, des turbulences politiques sur le plan intérieur, que les autorités continuent à procéder en ciblant justement différentes catégories de population, comme c'est le cas pour les étudiants depuis quelques mois.
1: Merci Louis. En tout cas, il y a quelques mois, Vladimir Poutine annonçait la présence de 150 000 soldats mobilisés en Ukraine, dont 77 000 au combat.
2: Voilà donc pour cette page d'actualité en Russie, vue par notre correspondant Moscou, Louis Portal. Esmeralda, deuxième étape d'Ici le Monde aujourd'hui. On va aux États-Unis où les pêcheurs de crevettes sont en difficulté.
1: Et oui, c'est la conséquence de la guerre au Moyen-Orient. Le prix du diesel est au plus haut. En Géorgie, par exemple, les pêcheurs voient leur marge de manœuvre s'effondrer. Reportage.
3: C'est un calme inhabituel qui règne sur le dock de Shellman Bluff. Bill Harris décharge plusieurs centaines de kilos.
4: C'est pendant la saison de printemps qu'on fait 60% de notre chiffre annuel. On est les seuls sur toute la côte est à avoir de la crevette à ce moment-là. Normalement, le dock est plein de bateaux venus d'autres États, mais cette année, ils ne sont pas venus à cause du prix du carburant. On se retrouve seul avec nos deux bateaux locaux, celui de Michael et le mien. Ça handicape vraiment notre production.
3: Plus de 4,50 $ le gallon, soit 1 euro le litre. C'est le double de ce qu'il payait en mars. Le carburant engloutit plus de la moitié de ses revenus, contre 30% il y a quelques mois. Il lui faudrait pêcher plus de 350 kilos par jour pour compenser.
4: Il faut choisir ses jours avec soin. On ne sort que quand c'est optimal. On ne peut plus se permettre de sortir pour voir. Avec le prix du carburant, ce n'est plus gérable. Avec un vent de nord-est, de grande marée, là, on est à peu près sûr de ramener de la crevette.
3: Alors les pêcheurs sortent peu, voire pas du tout.
5: On gagne moins pour une livre de crevette que ce qu'on paye pour un gallon de diesel. On touche 25 à 30% de moins.
3: À Darien, à quelques kilomètres, Michael Boone temporise. Il en profite pour faire des réparations sur son moteur. Il craint l'asphyxie financière, car ces dernières années, les coûts d'entretien aussi ont explosé.
5: On parle de presque 1 500 $ de carburant par jour. Mais ce n'est pas seulement le diesel, c'est tout. Absolument tout ce qu'on achète a augmenté ces 10 dernières années. J'ai peur pour le secteur dans son ensemble. Nous, on va s'en sortir, mais beaucoup d'autres ne le pourront pas. Il y a beaucoup de propriétaires de flottes qui ont énormément de gens à payer. Contrairement à moi, qui n'ai que mon bateau, j'en ai un seul et il m'appartient. Les plus gros patrons, si la sortie n'est pas assez rentable pour eux, ils donnent l'ordre à l'équipage de s'arrêter. C'est un mauvais investissement.
3: Assis sur son bateau, Richard Lee est occupé à recoudre un de ses filets. Lui non plus n'est pas sorti en cette journée pourtant idéale.
6: J'espère que ça va s'arranger, que cette guerre va s'arrêter, que les prix du carburant vont se stabiliser et redescendre très vite.
3: Lui qui a voté 3 fois pour Donald Trump a des réserves sur sa politique au Moyen-Orient, mais n'est pas encore prêt à lui retirer son soutien.
6: Je suis plutôt d'accord sur le fait que l'Iran n'a pas besoin d'être une puissance nucléaire. Je ne suis pas certain que ce soit la bonne manière de s'y prendre, mais bon, ce n'est pas à moi d'en décider. Le prix du carburant baissait par rapport à l'an dernier jusqu'à ce que tout ça arrive. Dans l'ensemble, je pense que Trump faisait du bon boulot jusqu'ici.
3: Car la guerre contre l'Iran s'éternise. Pour l'heure, Wingell ne peut pas se permettre de mettre son bateau à l'eau. Le voici qui vend sur le bord de la route quelques kilos de crevettes achetées à un ami.
7: J'espère juste qu'ils vont faire vite. Ça ne me dérange pas qu'on intervienne parce que ce pays est une plaie pour le monde depuis quoi, 50 ans ? Autant régler le problème une bonne fois pour toutes. Je suis pour.
3: Il le concède, ce sera peut-être la crise de trop, car depuis la transition des États-Unis vers le libre-échange il y a une trentaine d'années, les importations de crevettes sont massives et tuent les prix.
7: La flotte a fondu, il ne reste presque plus rien. Avant, dans le port de Darien, il y avait 5 docks et au moins 50 bateaux. Aujourd'hui, il ne reste qu'un seul dock et peut-être 12 ou 13 bateaux, c'est tout.
3: Mais pas question pour ce pêcheur depuis 4 générations de ranger les filets. Je pêcherai probablement, dit-il, jusqu'à ma mort.
1: Un reportage de Sarah Mansoura pour France Inter.
2: Ici Le Monde, le rendez-vous international que vous donne Esmeralda Labi chaque dimanche matin sur RTBF la première. Et nous, on vous en ressort systématiquement le lendemain, lundi matin, histoire de bien commencer la semaine. Ici Le Monde, c'est aussi un podcast à retrouver sur RTBF Ovio, 5h48. Et on retrouve Pascal Laroche qui vous aide à circuler ce matin. Bonjour Pascal.
8: Oui, bonjour.
2: Est-ce que tout va bien à cette heure-ci? Dites-nous tout.
8: Eh bien, pas de soucis majeurs pour le moment. Le trafic s'écoule tout à fait bien cette heure-ci, donc soyez prudents évidemment sur les routes.
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2: Et on se plonge dans un petit peu d'histoire à présent, si vous le voulez bien, avec un extrait de Laure H. Mikis Theodorakis est l'un des plus grands compositeurs grecs du XXe siècle, mondialement connu pour la musique de Zorba le Grec. Très jeune, il s'engage dans la résistance contre l'occupation nazie pendant la Seconde Guerre mondiale. Après la guerre, il subit la répression de la guerre civile grecque et connaît la prison, la torture et les camps de détention. Malgré les violences, il continue de composer, fait de la musique une arme politique. Exilé à Paris dans les années 50, il devient une figure internationale de la culture grecque, un symbole mondial de résistance. Son combat pour la démocratie marque profondément l'histoire contemporaine de la Grèce. Jusqu'à sa mort en 2021, il restera l'incarnation d'un artiste engagé au service de la liberté.

0: À peine rentré en Grèce, plusieurs des chansons de Theodorakis sont interdites à la radio gouvernementale. Ici, la police donne l'ordre de ne plus chanter ces chansons, qu'elle traite de communistes. Là, l'armée déchire les affiches de ses concerts, défend à ses soldats d'aller écouter ses spectacles. Là encore, elle menace les commerçants de fermeture s'ils s'y rendent. On vole, on détruit les instruments de ses musiciens. Des policiers bombardent la scène où Mickey se produit à coups d'énormes pierres. Le pouvoir finit par interdire ses concerts. Des policiers coupent l'électricité dans les salles où il veut se produire. Et on l'avertit. Si vous continuez, vous serez tué. Non, la démocratie n'a pas encore gagné, ça c'est sûr. La menace est toujours tapie dans l'ombre. Avant un concert interdit, Mickey se prend un micro et annonce au public « Il y a encore des gens ici qui veulent encore semer la haine. Moi, je veux en finir avec la haine. » Il n'a qu'une faible idée de la haine et de la violence que l'armée, la gendarmerie, les organisations ultranationalistes vont décocher contre lui. La Grèce demeure un pays coupé en deux, comme au temps de la guerre civile. Pas seulement contre lui, d'ailleurs. On va le voir avec l'affaire Grégoire Lambrakis. Lambrakis est un brillant gynécologue de l'Université d'Athènes. Un athlète accompli, recordman du saut en longueur pendant 23 ans. Il sait braver le danger comme son ami Theodorakis. Il est généreux, simple, populaire, acquis aux idées de gauche. De plus, c'est un médecin des pauvres qui reçoit gratuitement tous les mercredis après-midi. Cet homme aux sincères convictions vient de faire un coup d'éclat courageux en bravant l'interdiction d'une manifestation pour la paix civile. Protégé par son immunité parlementaire, il est député de la circonscription du Pirée, il a réalisé son marathon à lui, en marchant depuis l'illustre champ de bataille de Marathon jusqu'à la capitale grecque. Quelques temps plus tard, le voilà à Salonique, où il doit animer un meeting politique. Dès que son avion y atterrit, des fidèles l'avertissent. On veut l'éliminer. Quand il quitte son hôtel, Lambrakis est confronté à une manifestation haineuse et à des menaces de la part de policiers en civil. Commence alors une scène dantesque qui fera tache sur l'histoire contemporaine de la Grèce. Une scène qui sera minutieusement reconstituée par Costa Gavras dans son film Z de 1969 consacré au destin de Lambrakis. Yves Montand y endosse parfaitement le courage et les convictions de ce député élu. Ce soir-là, quand le médecin veut faire face aux manifestants de Salonique, deux hommes de grande taille s'avancent vers lui et lui assènent deux coups violents à la tête. Lambrakis réagit en s'avançant vers les policiers, censé assurer l'ordre, et les interpelle. On crie « à mort !» Le député fait quelques pas pour rejoindre la salle où il doit prononcer son discours. La confusion est totale. Il se tourne vers le colonel qui commande ses troupes. Celui-ci se dérobe. C'est alors que surgit d'une ruelle une moto triporteur qui fonce vers lui à vive allure. À son bord, deux hommes. Le député n'a pas le temps de voir que la plaque minéralogique est camouflée par des chiffons. Un des occupants le massacre à coups de matraque ou de barre de fer. Le sang gicle à nouveau. Le triporteur passe sur le corps de Lambrakis et prend la fuite. Aucune voiture de la police ne se lance à sa poursuite. Les rangs des militaires restent inertes. Des gradés s'esquivent. L'assassinat est réussi. La mission est finie. Tout l'état-major de la police de Salonique a assisté à l'exécution. À l'aube du 27 mai 1963, Lambrakis décède à l'hôpital de Salonique. Il y aura procès. Les coupables seront finalement blanchis. Le pouvoir se frotte les mains. Encore un rouge d'éliminé.
1: C'était un extrait de L'heure H à retrouver chaque jour sur RTBF La Première avec Jean-Louis Ley, bien sûr, et quand vous le souhaitez, sur notre plateforme RTBF Ovio. Il est 5h54.
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1: Voilà, le temps de retrouver nos amis à la météo, c'est moi qui vais m'y coller ce matin. Et je peux vous dire que c'est une belle journée qui nous attend dans l'ensemble, avec dès ce matin un soleil plein qui va rayonner un petit peu partout en Belgique, avec un voile sans d'altitude, mais ce sera assez anecdotique. Les minima seront compris entre 8 et 15 degrés. En fin de matinée, on attend quelques cumulus qui devraient bourgeonner dans la Campine jusqu'à la province de Luxembourg. Pour cet après-midi, le ciel sera un petit peu plus nuageux. On n'exclut d'ailleurs pas l'une ou l'autre ondée à proximité de Liège. Côté température, on ne dépassera pas les 19 à 25 degrés pour cet après-midi. Allez, on se fait une petite pause en musique maintenant pour rejoindre doucement les informations de 6h. C'est 12 to 12 avec Somber.

0: to 12, c'était Sunburst sur RTBF la première. Il sera à l'affiche du festival Puckle Pop le dimanche 23 août à Hasselt. Et dans la suite de Matin Première, eh bien, on parlera santé. C'est ce 1er juin aujourd'hui, donc, qu'entre en vigueur l'extension du remboursement de la vaccination anti-papillomavirus. Jusqu'ici, le remboursement de ce vaccin était réservé aux 12-18 ans. Désormais, il le sera aussi remboursé donc, pour les jeunes adultes entre 19 et 30 ans. On en parlera avec une oncologue. Encore quelques minutes à patienter, hein, puisque là, il est 6h, on s'informe. Voici le journal avec François Pierre.
1: Des écoles fermées, plus d'eau du robinet, les orages de samedi ont laissé des traces par endroits et le patron de la zone de secours Val-de-Sambre prévient. Il va falloir s'y habituer avec le dérèglement climatique. Israël s'enfonce toujours plus loin dans le sud Liban et les perspectives de cesser le feu s'éloignent avec. Bonjour à toutes et tous. Les violents orages de samedi affectent encore de nombreux Wallons dans leur quotidien. Par exemple, à Auvelais, Velaines-sur-Sambre, dans l'entité de Sambreville et dans une grande partie de Jemeppe-sur-Sambre, la population est toujours privée d'eau. Ce matin, la station de pompage d'Onoz est hors service. Elle a été endommagée par les orages. La société Wallonne des Eaux espère un retour à la normale pour demain matin. Des distributions d'eau sont organisées. La majorité des établissements scolaires et crèches d'Auvelais et Velaines-sur-Sambre restent fermées également aujourd'hui. La zone de secours Val-de-Sambre a été la plus sollicitée ce week-end avec les orages. Le colonel Marc Gilbert avertit qu'il faut se préparer à revivre plus souvent ce type d'intempéries à l'avenir.
2: Il faut savoir tout d'abord, et je le dis depuis des années, nous allons avoir avec ce réchauffement climatique de gros problèmes. Des problèmes de sécurité, nous allons droit au mur si nous n'y sommes pas déjà. En plus, quand nous avons des institutions comme l'IRM et parfois la région et autres qui nous donnent des renseignements, mais parfois on prend toutes les dispositions, il ne se passe rien. Et parfois on nous dit, ne vous inquiétez pas, ce sera jaune-orange, mais bon, ça ira. Et qu'est-ce que nous constatons? C'est que c'est une catastrophe, nous l'avons vécu encore ce week-end. Et la catastrophe, elle arrive toujours au niveau du week-end, parce qu'au niveau du personnel, c'est pas toujours évident. Quand il y a une catastrophe, on a du personnel, mais il en faudrait plus. Et puis, au fur et à mesure qu'on avance, le personnel arrive, rejoint la caserne, mais bon, à ce moment-là, on n'a plus énormément besoin. C'est toujours dans les premiers instants qu'on a besoin de personnel, et bon, après, ça se régularise et tout, il n'y a pas de problème. Mais dans toute catastrophe, ça a toujours été comme ça.
1: Le patron de la zone de secours Val-de-Sambre, interrogé par Grégory Faube. Parlons solutions consacrées à la mobilité. Il ne sera obligatoire qu'au 1er janvier prochain, mais il est déjà proposé par certaines entreprises, le budget mobilité. Il concerne les entreprises de plus de 50 employés. Il permet d'échanger la voiture de société contre d'autres avantages, comme un vélo ou le remboursement du prêt hypothécaire. Ce mécanisme peut-il transformer durablement le rapport des Belges à la mobilité? Tentative de réponse avec Redouane El Baroudi et Damien Roulette.
3: Bonjour, bonjour, vous allez bien?
4: Bienvenue chez Davide Ascarbe. Depuis 6 mois, il a abandonné sa voiture de société. En échange, son employeur contribue à son loyer.
5: Sur Bruxelles, c'est assez facile de se déplacer en transport. On évite non seulement les bouchons, mais en plus, avec le bus, le métro, etc., il n'y a aucun souci de déplacement.
4: Le budget mobilité attire de plus en plus d'employés. 1 sur 34 en 2024, puis 1 sur 20 l'année dernière. L'intérêt vient surtout des centres urbains. Ayoub Lamrini, conseiller juridique chez SD Works.
6: Notamment Bruxelles, parce que les solutions alternatives à la voiture y sont plus accessibles. Mais de manière générale, on observe surtout un fort intérêt chez les moins de 35 ans.
4: Le nombre de voitures de société sur nos routes diminuera à l'avenir, mais il pourrait y avoir un effet pervers, comme l'explique Diego Egermont, expert mobilité à Espace Mobilité.
7: Un exemple d'un ami qui habitait Bruxelles, qui faisait tous ses déplacements à vélo, à pied. Et du jour au lendemain, grâce au fait qu'il puisse bénéficier du budget mobilité en télétravaillant 3 jours, en fait, il s'est acheté une maison à l'extérieur de Bruxelles. Et donc, il fait maintenant 2 fois par semaine ses trajets en voiture.
4: Le budget mobilité n'en est qu'à ses débuts. Plusieurs années seront nécessaires pour constater un potentiel impact sur le trafic dans les villes belges.
1: Parlons solutions. Continuez à nous faire part de vos problèmes, vos astuces, vos témoignages sur RTBF Actu. Des négociations de paix doivent se poursuivre à Washington cette semaine entre représentants gouvernements israéliens et libanais. Rien ne permet de présager une issue favorable à ces pourparlers. L'armée israélienne s'est emparée d'un château médiéval dans le sud du Liban, la forteresse de Beaufort, une prise à la fois symbolique et stratégique, Daniel Fontaine.
8: À la forteresse de Beaufort est un emblème de domination sur la région. Cette citadelle avait été construite au XIIe siècle par les croisés. Elle avait déjà été occupée par Israël pendant les années 80 et 90. L'armée israélienne affirme que le Hezbollah profitait de cette crête rocheuse pour mener des attaques. Le premier ministre israélien présente cette prise comme un tournant dans les opérations militaires au Liban. Benjamin Netanyahou.
9: La prise de Beaufort est une étape décisive, un tournant majeur dans la politique que nous menons. Nous avons brisé la barrière de la peur, nous avons l'initiative, nous agissons sur tous les fronts, en Syrie, à Gaza et au Liban.
8: Israël ordonne à présent aux Libanais d'évacuer leurs villes et villages sur une quarantaine de kilomètres. Pour le premier ministre libanais, cette destruction du sud du Liban par Israël mène à une impasse. Nawaf Salam.
10: Israël doit comprendre qu'avec une politique de la terre brûlée, de punition collective et de destruction des villages et des villes, ils n'obtiendront ni sécurité ni stabilité. Au contraire, ils ne feront que creuser le fossé avec le peuple libanais.
1: Une réunion du Conseil de sécurité des Nations Unies a été convoquée en urgence aujourd'hui par la France, qui considère que rien ne justifie la prolongation des opérations militaires israéliennes au Liban et son occupation de plus en plus profonde dans le territoire libanais. C'est encore un adepte du trumpisme qui se fait remarquer dans un scrutin en Amérique latine. L'avocat millionnaire Abelardo de la Espriella est arrivé en tête du premier tour de l'élection présidentielle en Colombie. Au deuxième tour, dans trois semaines, il affrontera le candidat de la gauche au pouvoir. L'hécatombe se poursuit à Roland-Garros. Parmi les têtes de série, hier, la Polonaise Iga Świątek, quadruple lauréate du tournoi chez les dames, a été éliminée. Chez les messieurs, le favori du tournoi s'appelle désormais Alexander Zverev. L'Allemand, troisième mondial, s'est qualifié pour les quarts de finale. Le dernier match de la saison de Pro League de football a livré son verdict hier. Gand a remporté le barrage européen contre Genk au tir au but. Les Gantois décroche un ticket pour les préliminaires de Conference League. Enfin, Jonas Vingegaard a gagné le Tour d'Italie cycliste hier. Le Danois est le huitième coureur de l'histoire à s'imposer sur les trois grands tours, après avoir déjà gagné deux fois le Tour de France et une fois le Tour d'Espagne. Très belle journée à toutes et tous.
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0: Merci beaucoup François Kirsch pour ce journal de 6h. On va tout de suite aller vérifier si c'est une belle journée effectivement qui s'annonce ou pas, en compagnie de Théo Lechanu ce lundi matin. Bonjour Théo.
12: Bonjour Anne-Sophie.
0: C'est enfin du coup le retour d'un temps sec après un week-end qui a été quand même très pluvieux, hein, Théo.
12: Ah là là, ça fait du bien. En effet, avec les précipitations qu'on a eues le week-end dernier, ça fait du bien de retrouver un temps un peu plus sec, un peu plus calme. Les températures quant à elles sont comprises entre 8 et 15 degrés pour ce matin. Puis pour cet après-midi, on conserve des conditions assez agréables mais plus nuageuse dans l'ensemble. Les températures s'échelonnent entre 19 et 25 degrés. Pour ce soir et la nuit prochaine, le temps restera calme avant l'arrivée d'une nouvelle perturbation, notamment par la côte. Et puis sinon, demain, des averses, des précipitations, du soleil, un petit peu de tout finalement pour demain. Les températures maximales s'étendent entre 18 et 22 degrés. Et puis pour la suite du programme, mercredi et jeudi, deux journées assez similaires avec des averses et qui pourraient parfois prendre un caractère orageux.
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0: Bonjour, bonjour, soyez les bienvenus sur RTBF La Première. Si vous nous rejoignez à 6h08, nous sommes le lundi 1er juin. J'espère que vous allez bien et que vous êtes en forme pour attaquer cette nouvelle semaine. Le premier ministre israélien Benjamin Netanyahou veut intensifier son offensive au Liban. La France demande une réunion d'urgence du Conseil de sécurité de l'ONU. Elle aura lieu dans la journée. La France en est l'un des 5 membres permanents. C'est notre fait du jour. Sera développé par Boris Van Acker. Pour la revue de presse, on retrouvera Nicolas Vandenskrieg. Vos journaux vous expliquent notamment ce constat que fait la SNCB. Elle observe un nombre croissant d'utilisateurs de trains en raison, dit-elle, de la hausse des prix du carburant. Dans votre tour de région, on sera bien par exemple à Pépinster, où l'Athénée Verdi fait peau neuve 5 ans après les inondations qui ont touché la province de Liège. Des classes sont enfin rénovées. Pour votre journal des sports, on retrouvera Lise Burion et puis on parlera papillomavirus aux alentours de 6h. 6h40. Un budget d'environ 6 millions d'euros est prévu pour étendre le remboursement du vaccin anti-HPV, une mesure qui devrait permettre l'administration d'environ 60 000 vaccinations supplémentaires chaque année. Mais tout d'abord, on fait une petite escale en 1981 avec Daryl Hall et John Oates, I Can't Go For That. On se retrouve juste après pour le développement de ce beau programme, si vous le voulez bien. On est lundi, je sais que c'est pas facile de se lever, même nous, on a encore les yeux un petit peu endormis. Mais voilà, on est ensemble, Matt en Première et toute son équipe vous accompagne jusqu'à 10h pour notre plus grand plaisir et j'espère votre plus grand plaisir à vous aussi.

0: Elle Hall et John Oates pour vous accompagner sur RTBF la première. Dans un petit instant, on accueillera Aline Gonsalves et Boris Van Accor dans ce studio. Il est 6h11, à tout de suite.
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0: Je vous les avais promis, ils sont là, ils sont tout beaux, tout chauds, comme des petits pains sortis du four. Aline Gonsalves et Boris Van Accor, bonjour à tous les deux.
11: Bonjour.
12: Bonjour.
0: Je me suis un petit peu lâchée sur les petits pains. Aline, de quoi nous parle la presse ce matin ?
11: La presse parle un petit peu de tout. Il y a de l'actu internationale, il y a aussi beaucoup de retours sur les inondations du week-end, côté en tout cas francophone.
0: On va feuilleter nos journaux avec vous dans un instant. Aline, tout d'abord notre fait du jour avec vous, Boris. Israël qui continue d'étendre son offensive au Liban. L'armée multiplie les frappes et les appels à évacuer malgré un cessez-le-feu en principe en vigueur. Cette accélération des combats pousse la France à convoquer le Conseil de sécurité de l'ONU pour une réunion d'urgence.
12: C'est le chef de la diplomatie française, Jean-Noël Barrot, qui a demandé cette réunion d'urgence à l'ONU, dont la France est un des 5 membres permanents. Elle aura lieu cet après-midi. Le président français, quant à lui, avait déclaré hier que rien ne justifiait cette escalade majeure au sud du Liban, car hier, l'armée israélienne a franchi de nouvelles étapes dans l'invasion de ce pays du Levant et dans sa progression terrestre. Elle a pris le contrôle du château de Beaufort, site stratégique et citadelle historique pourtant protégée par l'UNESCO. Peu de temps après y avoir planté son drapeau, l'armée israélienne a lancé un ordre d'évacuation adressé à tous les habitants dans la zone située au sud du fleuve Zarani, qui se situe à une quarantaine de kilomètres de sa frontière. Benjamin Netanyahou, le premier ministre israélien, ne compte pas s'arrêter là. On l'écoute.
13: J'ai ordonné à l'armée d'élargir les opérations au Liban. Nos forces ont franchi le fleuve Litani. Elles ont pris le contrôle de hauteurs stratégiques et se sont emparées de la crête du Beaufort. Maintenant, mes instructions sont d'approfondir et d'étendre notre contrôle des lieux qui étaient sous le contrôle du Hezbollah.
0: Voilà, et en plus de cela, Boris, les bombardements continuent.
12: Oui, le sud du Liban est pilonné par l'aviation israélienne, particulièrement les grandes villes de Tyr et de Damatié. Hier encore, une frappe israélienne a fait 8 morts dans le sud du pays, dont 3 femmes. C'est ce qu'on peut lire dans un communiqué du ministère de la Santé libanais. Au fur et à mesure, la population fuit et des villages entiers sont rasés. Le Premier ministre libanais dénonce ce qu'il appelle la politique de la terre brûlée. On l'écoute aussi.
14: Israël doit comprendre qu'une politique de la terre brûlée, le châtiment collectif et la destruction de villages et de localités ne garantiront ni sécurité ni stabilité. Au contraire, ils ne feront que creuser le fossé avec le peuple libanais.
12: Selon des correspondants de l'AFP, les frappes dimanche sur Tyr sont l'une des plus grandes et la plus grande ville du sud du pays sont les plus violentes depuis le début de la guerre et des immeubles entiers ont été détruits. Il ne resterait dans la cité que quelques milliers de personnes dont beaucoup dorment dans leurs voitures. Les 3 hôpitaux assauts de la ville continuent malgré tout de fonctionner. De son côté, le Hezbollah affirme avoir visé des positions de l'armée israélienne dans le nord d'Israël. La plupart de ces frappes ont été interceptées.
0: Et dans ce cadre, les négociations sont au point mort.
12: Oui, le chef de la diplomatie américaine, Marco Rubio, s'est entretenu avec le président libanais, Joseph Aoun, et le premier ministre israélien, Benjamin Netanyahou. Selon Washington, le Hezbollah suit des directives de Téhéran et doit cesser en premier ses attaques. Depuis le début de la guerre, le 2 mars, plus de 3000 personnes ont été tuées au Liban. Le bilan est de 25 morts dans les rangs de l'armée israélienne.
0: Un grand merci Boris Vanakors pour ce point complet sur l'actualité donc au Liban. Voilà qu'il est 6h16, presque 17. On ouvre vos journaux comme prévu avec Aline Gonsalves. Et de l'actualité au Moyen-Orient, Aline, il en est aussi question dans les journaux.
11: Oui, notamment une du soir. Hein, l'édito pose cette question en guise de titre. Quand donc le calvaire des Palestiniens et des Libanais prendra-t-il fin ? À Gaza comme au Liban, des villes entières sont ravagées, des villages rayés de la carte. Israël prétend lutter contre les mouvements terroristes, mais dans les faits, s'en prend aux civils et personne pour se dresser contre cet État pour lui signifier que ses actions sont illicites. L'éditorialiste estime que de vaines réunions de diplomates à l'ONU ne remplaceront pas les vraies pressions qu'Israël mérite de subir. L'actualité internationale perçue depuis la Flandre, c'est en une du Standard. Les électeurs flamands voit désormais les États-Unis comme un adversaire plus redoutable que la Chine. La confiance des Flamands envers les Américains s'est en effet évaporée. Plus de la moitié les considère explicitement comme un ennemi de la Belgique. C'est 44% pour la Chine. Voilà, c'est ce qui ressort de l'enquête d'opinion annuelle réalisée par The Standard, la VRT et la RTBF.
0: Sur laquelle reviendra encore Bertrand Hénin tout à l'heure dans ses coulisses du pouvoir. Et si on reste en Flandre, Aline, en une du Morgen, eh bien on apprend que de plus en plus de jeunes sont placés sous bracelet électronique.
11: Oui, les juges de la jeunesse ont placé 73 mineurs sous bracelet électronique en 2025, la plupart pour des faits liés à la drogue. Trois d'entre eux n'avaient que 13 ans. C'est un projet pilote qui a été mis en place il y a 2 ans et demi, pour le moment uniquement dans les provinces d'Anvers et de Flandre occidentale, mais qui doit s'étendre à toute la Flandre d'ici la fin de l'année. Dans son édito, De Morgen s'interroge. Les autorités judiciaires flamandes présentent ces bracelets électroniques pour les jeunes comme un succès. Vraiment, se demande le quotidien, le meilleur moyen d'éviter la criminalité, c'est plutôt d'investir dans le bien-être et dans l'éducation. Or, on sait qu'en Flandre aussi, on impose désormais des économies aux écoles.
0: Le secteur de l'enseignement mécontent au nord du pays, mais aussi en Fédération Wallonie-Bruxelles.
11: Oui, les écoles francophones sont à 2 semaines maintenant du début des examens et c'est la grosse improvisation, nous dit Le Soir. Le mouvement de grève bouleverse l'organisation de la fin d'année. Des examens sont soit adaptés, soit carrément annulés. Les évaluations externes comme le CE1D ou le CESS devraient toutefois être maintenues. C'est donc en une du quotidien Le Soir avec en page intérieure un débat. Faut-il maintenir ces examens ? Deux camps, deux logiques. Le non, on a enseigné pendant des années sans examen. Et le oui, il est dangereux de terminer une année sans savoir ce qui a été acquis.
0: Dans la presse francophone, il est aussi beaucoup question des dégâts provoqués par les intempéries de ce week-end.
11: Oui, c'est en une de presque toute la presse francophone. Les photos de dégâts de ces fortes pluies, comme en une de la Libre Belgique, cette rue transformée en torrent, d'où émerge la carrosserie de véhicules. Et cette affirmation, la séquence orageuse la plus dévastatrice depuis les inondations de 2021. C'est Pascal Mormal, météorologue de l'IRM, qui le dit. Et puis la colère des pompiers aussi, en une de la dernière heure. Le colonel Gilbert dit qu'il regrette le manque de financement des services de secours, alors qu'on sait, depuis les inondations de 2021, qu'il y a besoin de plus d'effectifs. La dernière heure qui pose aussi cette question en une. Qui est le vrai parti libéral ? Les engagés marchent sur les plates-bandes du MR alors que le président du parti, Yvan Vroegstraat, a défendu un libéralisme du sens. Y aura-t-il bientôt 2 partis libéraux en Belgique francophone ? S'interroge le quotidien. Le MR pourrait-il perdre son monopole ? Il est permis de le croire, selon le journaliste de la DH. Et puis j'ai encore pointé quelques titres, impossible de tous les citer évidemment. 10% 100% de voyageurs en plus sur le rail en raison de la crise énergétique. C'est en une du Latstenius. Les prix du carburant flambent. Eh bien, ça pousse les voyageurs vers le train. Les ventes de tickets en mars et avril ont donc connu une augmentation de 10% par rapport à l'an passé. Et puis la presse revient aussi sur l'actu du week-end avec la mort d'Edgar Morin, le sociologue qui nous a aidé à comprendre le monde, écrit Le Soir. Et puis autre actu du week-end, la finale du concours Reine Elisabeth et la victoire de l'Italien Ettore Pagano, le violoncelliste qui est en interview dans Le Soir et La Libre Belgique notamment.
0: Merci beaucoup Aline Gonsalves, c'est vrai qu'on ne peut pas tout citer, il y a beaucoup de choses dans la presse, mais c'était déjà un tour très complet de l'actualité à retrouver dans vos journaux ce matin. Il est 6h21, on file sur la route retrouver Pascal Laroche. Que se passe-t-il en ce moment, cher Pascal?
3: Eh bien, on a un accident, ça se passe sur le 429 vers Tournai, à hauteur de Quin, les bandes de gauche et centrale sont neutralisées, le passage est difficile. On a aussi quelques files, hein, toutes petites files qui se sont formées dans l'autre sens, en direction de Bruxelles, sur cette même autoroute, le 429 à hauteur de Halle, évidemment. Et puis on fait le point sur ce qui se passe sur le ring de Bruxelles, et il ne se passe pas grand-chose pour le moment, et c'est tant mieux. 5 minutes pour passer Grand Bigard en direction de Zaventem.
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0: Et l'actualité dans vos régions à présent sur RTBF La Première. Et cette bonne nouvelle tout d'abord pour les quelques 80 élèves de primaire et de 3e maternelle de l'Athénée Verdi de Pépinster. 5 ans après les inondations qui les avaient obligés à changer d'établissement, et bien ils vont enfin avoir des classes rénovées. Visite des locaux en compagnie de Thomas Michels et Paul Lancin.
15: Des étoiles dans les yeux pour ces élèves de primaire et de 3e maternelle. Ils découvrent pour la toute première fois leur école rénovée.
16: C'est beau, j'aime bien. Ici, c'est mieux, beaucoup mieux. Je suis content. C'est beau.
15: La visite des élèves et de leurs parents est menée par Madame Sylvie, elle aussi ravie de ces nouveaux locaux.
17: On était vraiment hyper serrés dans le local parce que c'était très petit. Et puis quand je vois ceci, je me dis, bien là, je veux bien revenir dans ce local. Oui.
15: En 2021, les inondations ont fortement dégradé l'établissement. L'école a dû déménager, s'adapter plusieurs fois.
17: Se reconstruire, venir ici, repartir dans le secondaire, du secondaire, maintenant revenir ici, c'est énormément de changements, de choses à vivre, et au final, on se dit qu'on n'en sera que plus fort.
15: Le directeur de l'école fondamentale, Pascal Dujardin.
18: Les habitants de cette vallée ont eu mal dans leur âme, dans leur vie et dans leur école. Et aujourd'hui, c'est une toute belle revanche qui est attendue depuis longtemps.
15: L'extérieur, dessiné par les enfants, doit encore être aménagé. Le déménagement est prévu à la mi-juin.
0: Si vous habitez Bruxelles ou l'une des 19 communes de la région bruxelloise, savez-vous que la région vous aide à arrêter de fumer? Alors on bourse des séances chez le tabacologue, 30 euros pour la première séance, 20 pour chacune des 7 séances suivantes. Un tabacologue, c'est un professionnel de la santé qui a suivi une formation pour vous aider à vous débarrasser de votre dépendance au tabac ou au vapotage, parce que trop souvent, la volonté d'arrêter ne suffit pas, il faut un véritable soutien, Marc Ochinski.
19: J'ai arrêté une semaine, j'ai essayé comme ça, plus un peu sur un coup de tête, mais c'est pas efficace.
20: Laetitia sort de son premier entretien avec Martial Baudot, psychologue et tabacologue à l'Institut Bordet HUB. Le parcours de Laetitia est classique, il n'y a que 5% de ceux qui décident d'arrêter le tabac seuls et sans aide qui ne rechutent pas dans l'année. Avec les patchs, le succès monte à 15% et entre 25 et 50% chez un tabacologue. Martial Baudot.
21: La première option qu'utilise le fumeur pour arrêter de fumer, c'est sans rien. C'est-à-dire l'option qui marche le moins. L'option après, c'est souvent les médicaments ou comme les substituts nicotiniques, avec des résultats qui c'est mieux que rien, mais bon, c'est pas magique. Troisième option alors, je me résous de venir voir un tabacologue parce que j'ai déjà tout essayé.
20: C'est que si les patchs peuvent combler le manque de nicotine, ils n'enlèvent pas l'envie de fumer. D'où l'utilité d'un praticien qui va vous aider à trouver en vous la volonté d'arrêter. Après quelques séances préparatoires, vient le moment tant attendu, la consultation J-1. 24 heures avant la dernière cigarette. L'occasion de conseiller, si nécessaire, les substituts nicotiniques, mais surtout de travailler sur le mental. Martial Baudot.
21: On met le focus sur les deux autres dépendances, donc la dépendance comportementale et la dépendance psycho-émotionnelle. Et donc je stimule le patient pour le mettre en situation. Vous êtes invité chez des amis, il y aura des fumeurs, vous allez peut-être même aussi boire de l'alcool. Qu'est-ce que vous avez comme plan B, comme alternative pour ne pas prendre une

0: la fin des huitièmes de finale et c'est un petit événement. Le match de la soirée sera féminin, Aryna Sabalenka contre Naomi Osaka. Des femmes sur le central en night session ou en session du soir, hein, si vous préférez parler français. Eh bien, Christine Anquet, ça n'était plus arrivé depuis 3 ans.
1: Oui, exactement. Ce qui avait valu à la direction du tournoi et à la chaîne qui diffuse les rencontres du soir de multiples critiques, y compris de la part des joueuses. L'Ukrainienne Elina Svitolina est donc satisfaite du retour des femmes en nocturne. Oui, je trouve ça super et que ce soit ce match-là aussi. Je pense que c'est enthousiasmant pour le tournoi et pour les spectateurs qui pourront voir un match féminin. C'est une étape importante pour le tennis féminin. C'est un pas en avant très positif. Le sujet est délicat. Et on a vu passer des messages sur Internet de détenteurs de tickets pour ce soir et qui allaient revendre leur place. C'est certain, Sabalenka contre Osaka, c'est l'affiche du jour entre deux stars, deux gagnantes de Grand Chelem, la numéro 1 mondiale et une ancienne numéro 1. En journée, les gens payent pour 3 matchs sur le central. En soirée, ce sont d'autres billets à peine moins chers et pour une seule rencontre, sauf blessure et abandon, les hommes joueront 3, 4 ou 5 sets et les femmes 2 ou 3 sets. Si elles proposent un duel serré et magnifique, tout ira bien. Si l'une des deux gagne 6-1, 6-2 en une heure, on ne reverra peut-être pas de sitôt d'autres femmes en session du soir.
0: Roland Garros, c'est à suivre évidemment sur la RTBF. Début des matchs à 11h aujourd'hui et donc en direct sur Tipeee en télévision.
2: Et cette fois, c'est vraiment fini, Lise. On a joué hier le dernier match de la saison de Pro League.
0: C'était long, non?
2: Oui.
0: Ça va, on est au mois de juin.
2: Si vous me demandez mon avis, je vais dire oui.
0: Bientôt la Coupe du Monde, donc c'est pas fini le foot. Mais donc voilà, bref, le dernier ticket européen a été distribué hier à l'issue du barrage entre le 5e des playoffs 1 et le vainqueur des playoffs 2. C'était donc le match Gant-Gagne, qui ce sont les Gantois qui l'ont emporté au tir au but. C'était 0-0 après 90 minutes, 1-1 après prolongation, et puis tir au but remporté. Gant disputera les préliminaires de Conference League dans quelques semaines.
2: Et donc la Coupe du Monde se prépare effectivement. Les Diables Rouges s'envolent aujourd'hui pour la Croatie.
0: Pour y disputer un match amical de préparation, demain, ce sera à suivre demain, donc sur la une. Attention, coup d'envoi à 18h. Alors, d'autres matchs de préparation pour d'autres équipes. Hier, le Maracanã de Rio, le grand stade de Rio, a vibré pour le Brésil. Vainqueur 6-2 contre Panama. Vinicius et Casemiro ont marqué, mais le festival offensif brésilien a surtout porté la marque des remplaçants, puisque le coach Ancelotti avait changé quasiment toute l'équipe à la pause. Et c'est un absent du terrain qui a été le plus célébré par les fans. C'est Neymar, actuellement blessé, dont le nom a été scandé à plusieurs reprises par le public. Bah oui, c'est la superstar.
2: C'est clair.
0: Le Brésil en chasse d'un 6e titre mondial. Et puis à l'autre bout du spectre de l'expérience et du palmarès, on a le Cap-Vert. Première participation à la Coupe du Monde pour les Cap-Verdiens. Ils ont battu la Serbie hier en amical de préparation 3-0. Et puis l'Allemagne a gagné aussi 4-0 cette fois contre la Finlande, avec notamment 2 buts et 1 assist pour l'ancien attaquant de l'Union Saint-Gilloise, Denis Undav. Mais il s'est aussi blessé. C'est musculaire apparemment et donc il doit croiser les doigts pour pouvoir participer au Mondial. Et puis en parlant enfin d'ex-joueur de l'Union, c'est désormais comme ça qu'il faudra qualifier Christian Burgess. Le capitaine anglais de l'Union n'a pas accepté la prolongation de son contrat que lui proposait le club et va donc quitter l'Union après 5 saisons et 266 matchs.
2: Et puis chez les jeunes, les Diablotins sont en demi-finale de l'Euro U17.
0: La Belgique qualifiée en battant l'Estonie, pays organisateur 1-0. Les jeunes Belges connaîtront le nom de leur adversaire en demi aujourd'hui, l'Italie, la France ou le Danemark. Et vous pourrez suivre cette demi-finale des Belges cette semaine sur RTBF Ovio.
2: Ils étaient 7, les voilà 8. Les champions cyclistes ayant gagné les 3 grands tours accueillent un petit nouveau à leur table.
0: C'est le Danois Jonas Vingegaard, vainqueur hier du Tour d'Italie au bout de la 21e étape à Rome. Au passage, il a aussi gagné 5 étapes de cette édition 2026. C'est un peu une victoire à la Pogacar. Et il n'a pas de mots pour tout ça.
3: It's amazing. It's something I dreamed of my whole life, and to win this race is something I dreamed of. Yeah, I'm lost. I'm lost for words.
0: Voilà, il en rêvait depuis tout petit et il n'a pas de mots pour cette victoire. Et donc, clairement, il gagne les 3 grands tours avant son grand rival Pogacar, qui lui n'a toujours pas gagné la Vuelta. L'Autrichien Félix Gall et l'Australien Jay Hindley terminent 2e et 3e de ce Giro. Et c'est l'Italien Jonathan Milan qui a gagné la dernière étape au sprint. Pour le bilan belge, rappelons la victoire d'étape d'Alex Egart sur la 12e étape. Et puis le Français Paul Magnier de l'équipe Soudal Quickstep remporte, lui, le classement par points. Chez les dames, Tour d'Italie aussi cette semaine, Anne-Sophie. L'Italienne Elisa Balsamo a gagné la 2e. deuxième étape hier au sprint. Elle est aussi en tête du classement général. Un Giro féminin à suivre tous les jours sur Ovio, tous les après-midi. Autour de Bretagne féminin, Sandrine Tasse a gagné une deuxième étape hier. Sandrine Tasse, c'est l'ancienne patineuse de vitesse qui avait pris la quatrième place aux Jeux Olympiques d'hiver.

0: Il y a quelques mois, trois mois hein, tout de même, on le rappelle, ouais, elle s'est recyclée avec succès donc, mais elle échoue à 8 secondes du général de ce Tour de Bretagne féminin remporté par la Suissesse Yasmine Lichti. Autre course du week-end, retour chez les messieurs, les boucles de la Mayenne. Olaf Coy remporte la troisième étape au sprint et Benoît Cosnefroy le général. Et puis c'est aujourd'hui que s'élance le Tour de Wallonie. Première étape entre Manage et Lobe, aujourd'hui 180 km principalement dans le Hainaut, avec deux ascensions du mur de Thuin notamment. C'est la première fois que la course se dispute en juin plutôt que fin juillet, début août, qui ça rentrait en concurrence avec le Tour de France notamment. Le parcours est taillé pour les punchers et les sprinteurs, dont notamment Arnaud Delis, qui est présent justement dans la perspective du Tour de France. Et puis on termine, Anne-Sophie, par un résultat bien de saison, du hockey sur glace. La Finlande a été... C'est pour nous rafraîchir.
1: Ben oui, on en a besoin.
0: On en a eu besoin. La Finlande a été sacrée championne du monde de hockey sur glace, donc en battant la Suisse en finale. Et en Suisse, 1-0. Ah. La Norvège a de son côté surpris le Canada pour la troisième place.
1: Merci beaucoup, Lise Burion, pour ce tour de l'actualité sportive. Ma foi, bien complet. Voilà qu'il est 6h40. Ben oui, mais vous faites à très bien. Vous êtes toujours la bienvenue, vous le savez, hein, Lise. Bienvenue aussi, Théo Lechanu, avec qui on va jeter un petit regard côté ciel. Théo, est-ce que c'est plutôt une belle journée qui nous attend ce lundi?
2: Rebonjour Anne-Sophie. Eh bien oui, dans l'ensemble, c'est une belle journée à attendre, en tout cas en matinée, avec du soleil plein pour tout le monde, des températures comprises entre 8 et 15 degrés. Pour cet après-midi, l'ambiance devient quand même plus nuageuse avec des températures de l'ordre de 18 à 25 degrés. Et pour la suite du programme, ce soir et cette nuit, on re-rentre dans des conditions assez calmes dans l'ensemble avant le retour demain d'une nouvelle perturbation qui va entraîner donc des précipitations sous forme d'averses en alternance avec un beau soleil quand même et les températures seront de l'ordre de 18 à 22 degrés en fin de saison.
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1: Et voilà que les 6h43 sur RTBF La Première. Soyez les bienvenus si vous nous rejoignez à l'instant. J'aurai toujours 20 ans. C'est le titre d'une expo à voir à la Maison des Cultures et de la Cohésion Sociale de Molenbeek. Une expo de photos faite par des jeunes de la commune. Une façon de découvrir leur quartier avec leur regard. Apparemment, c'est pas mal du tout. On va découvrir cela avec Jérôme Durand tout à l'heure. Vince Staples frappe fort avec White Flag, un single coup de poing issu de son futur album Cry Baby, où il dénonce guerre, violence policière, inégalité raciale aux États-Unis. White Flag du rappeur Vince Staples, c'est le titre qu'on vous proposera peu avant 7h. Mais tout d'abord, l'extension du remboursement du vaccin contre le papillomavirus à partir d'aujourd'hui, c'est une nouveauté du 1er juin. Le remboursement est étendu donc maintenant aussi aux jeunes adultes entre 19 et 30 ans. On en parle tout de suite avec notre première invitée du jour. Et c'est la docteure Stéphanie Henry, oncologue médicale à Sainte-Élisabeth à Namur. Bonjour Stéphanie Henry.
4: Bonjour, bonjour.
1: Et merci d'être avec nous ce matin. Le papillomavirus, on peut peut-être commencer par rappeler ce que c'est et puis comment ça se transmet aussi.
4: Alors, le papillomavirus, c'est un virus que commence beaucoup à connaître. HPV, son petit nom
1: oui,
4: sympa.
1: Oui, c'est son petit nom, c'est vrai.
4: C'est son petit nom sympa. Il y en a 200 sortes différentes, mais les 200 ne nous concernent pas. Mm-hmm. Malheureusement, il y a certains virus plus agressif, le 16, le 18 par exemple, et c'est lui particulièrement qu'on cible. Ce virus, il est sur les muqueuses et sur la peau, dans les zones génitales. Et il est partout. Tout le monde va le rencontrer au moment où on a des rapports un peu plus proches, en grandissant, et tout le monde va y être exposé et la plupart vont même l'attraper et être contaminés.
1: Mais on peut être porteur sain, en fait, de ce virus.
4: Exactement.
1: C'est ça la petite anecdote, si je puis
4: dire. Ça, c'est l'anecdote et c'est le piège.
1: Ouais.
4: Parce qu'on est porteur, on a des contacts et on découvre l'autre et on se découvre. Et dans 90% des cas, on l'éliminera même soi-même. Mm-hmm. Mais dans 10%, on va être porteur et soit on fait des petites choses pas graves mais embêtantes, des condylomes, soit malheureusement...
1: Ça peut 10%. Être un peu plus compliqué.
4: Et c'est là que ça m'intéresse parce que je suis pas du tout virologue ou épidémiologiste. Moi, je suis oncologue et je vois la conséquence de ces 10% de personnes qui n'ont pas su éliminer le virus.
1: Mais avant d'arriver à cette étape-là, docteur Henry, comment on sait si on est touché par le papillomavirus ? Est-ce qu'il y a des signes auxquels on doit être attentif ou est-ce que on peut peut-être être porteur sans le savoir ?
4: Eh bien, on est porteur sans le savoir la plupart
1: ça, c'est
4: du
1: embêtant.
4: Temps. Et la seule chose qu'on voit, c'est quand il y a des symptômes, je vous ai dit, les petites verrues.
1: Oui.
4: Donc là, on est vraiment contagieux, des petits problèmes de ce virus, mais le grave... Le 18 et le 16, malheureusement, c'est en faisant des frottis, et c'est ça qui est vraiment important, c'est le dépistage.
1: Mmh. Est-ce que ça affecte tout le monde, aussi bien les femmes que les hommes, à n'importe quel âge ?
4: Tous ceux qui ont des contacts rapprochés, ça ne veut pas spécialement dire pénétration, ça veut dire peau à peau, ça veut dire caresse, ça veut dire intimité. Donc tout le monde, homme, femme, sera concerné par le problème.
1: Alors, oui, vous le disiez, dans la plupart des cas, l'infection, elle disparaît spontanément, finalement, mais certains types de papillomavirus peuvent persister, provoquer, parfois même des années plus tard, des cancers. Alors, de quel cancer parle-t-on au juste ?
4: Alors, il peut rester 10-20 ans, comme ça, indolent dans le corps, et badaboum, se transformer en cancer. Les cancers des parties intimes, particulièrement le col de l'utérus, et c'est là où on a vraiment associé femmes et cancer, mais c'est bien au-delà de ça, c'est tout ce qui se passe dans nos parties intimes. Et également, maintenant, on s'est rendu compte que le cancer de l'oropharynx, donc c'est les amygdales autour, l'entrée de la bouche, est vraiment devenu un cancer qui augmente en nombre et lié à ce virus. Ce qui fait que ça représente 1000 nouveaux cancers par an, 1000 nouveaux cancers par an de population plutôt jeune, et 1000 nouveaux cancers qui pourraient ne pas exister du tout. Et c'est pour ça qu'on est là aujourd'hui.
1: Mmh, tout à fait. On va rappeler aussi un autre chiffre important, Stéphanie Henry, c'est qu'en Belgique, 641 femmes ont reçu un diagnostic de cancer invasif du col de l'utérus. On en parlait en 2022, ce sont les derniers chiffres dont on dispose. Et 231 en sont décédées, la proportion est vraiment assez énorme. Ces chiffres, vous le disiez aussi, rappellent l'importance de mieux informer sur la prévention, la vaccination, le dépistage. Et c'est le moment où vous arrivez, puisque vous êtes oncologue. C'est malheureusement peut-être un peu tard déjà.
4: Tard.
1: Il y a quoi comme traitement pour ces cancers ?
4: Alors, avant tout, le dépister tôt. C'est des conisations, donc pour savoir s'il a déjà vraiment infiltré l'organe ou s'il est encore à la surface des muqueuses. Et puis malheureusement, c'est souvent des traitements lourds quand il est plus avancé, très très lourd. Et c'est là, vraiment, j'ai pris mon bâton de pèlerin aujourd'hui pour venir. Enfin, ma béquille
1: propre.
4: Surtout. Mais... c'est des traitements très très lourds qui vont changer la vie des gens. Mmh. Que ce soit faire de la radiothérapie, de la chimio, qu'on vous retire l'utérus et le col de l'utérus, vous allez des survivantes. Enfin, ces patientes sont des survivantes et des survivantes où on ne se rend pas compte toute la difficulté de vivre avec une intimité qui est plus du tout pareille, des rapports sexuels qui sont plus du tout pareils, parfois une incontinence parce que la zone a été irradiée, a été vraiment traumatisée. Même chose au niveau tête et cou. La bouche, bien souvent, c'est des rayons, c'est de la chimio. Donc là, moi, d'être au pied des patients et avec les patients, on sait que c'est vraiment très, très lourd. Et on se dit, mais zut, ça ne devrait pas exister, ça ne doit plus exister.
1: Et du coup, c'est quand même beaucoup plus intéressant d'être vacciné plutôt que de subir ce genre de traitement. En bref, si vous le voulez bien, Stéphanie Henry, ce vaccin, ça marche comment? Combien de doses? On va voir quel médecin pour le faire?
4: Alors, normalement, ce vaccin, il est fait pour les jeunes personnes vers 14 ans. 14-18 ans officiellement, ouais. 14-18 ans, pardon. Il y a même à partir de 10, mais il est offert en communauté francophone à 14 ans. Donc, quand on est en deuxième année, on fait un premier vaccin vers le mois d'octobre et le deuxième au mois de mai. Et on est couvert pour toute sa vie.
1: Mmh. Notez que du côté flamand, on est à 90% de vaccination, on n'est qu'à 60% dans le sud du pays, donc il y a encore un petit effort à se faire à ce niveau-là. Notez aussi, qu'est-ce que je voulais vous dire, voilà, que le prix public de ce vaccin s'élève à 120,59 €, mais grâce à cette intervention de l'assurance maladie, le patient ne paye que 38,40 € au total, et comme il y a 3 doses en tout pour ce vaccin, ça revient à 12,80 € la dose. Donc voilà, pensez-y, merci beaucoup docteur Stéphanie Henry d'avoir été avec nous ce matin sur RTBF, la première, 6h49. Il est grand temps de retrouver Pascal Laroche pour faire un petit point sur vos conditions de circulation.
9: Oui, c'est pour le moment, mais ça se passe assez bien finalement. Soyez prudents tout de même sur les routes. On a quelques fils en direction de Bruxelles, notamment sur le 429, autour de Tubize. Vous perdez 15 minutes pour le moment sur le ring de Bruxelles. Et bien, les 10 minutes habituelles pour passer Strombeek-Bever en direction de Zaventem.
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1: C'est une expo pas comme les autres que l'on vous propose dans votre séquence régionale. C'est arrivé près de chez nous. Une quinzaine de jeunes de Molenbeek ont photographié leur quartier avec leur regard. Des clichés scénarisés, stylisés, à découvrir à l'occasion des 20 ans de la Maison des Cultures et de la Cohésion Sociale de la commune. Ces ados et ces jeunes adultes, autant de filles que de garçons d'ailleurs, ont participé pendant un an à un atelier organisé par une photojournaliste professionnelle. Le résultat, eh bien, des photos pleines de couleurs et d'humour qui balayent au passage les clichés bien accrochés à Molenbeek depuis les attentats de Paris. Jérôme Durand a rencontré les artistes.
28: Deux transats au milieu d'une rue animée, c'est la mise en scène surréaliste immortalisée par Wassim.
29: On joue entre le contraste entre deux filles qui sont posées sur la transat sur un passage piéton et trois motards qui attendent de passer parce qu'ils doivent travailler ou peu importe. Et ce qui est drôle, c'est que pendant le shooting, il y a vraiment des gens qui passaient qui étaient premier degré agacés parce qu'on faisait les allers-retours sur les piétons. C'était vraiment feu rouge, cut, feu vert, on reprend.
28: Saoussan, elle, revisite les clichés de genre sur sa photo. La femme surplombe l'homme et c'est lui qui reçoit des fleurs.
30: Une scène assez drôle. On voulait inverser le rôle homme-femme.
28: Rolly a lui photographié une femme en robe de soirée au milieu d'un étal de fruits et légumes de l'épicerie du coin.
31: Du coup, j'aime bien ce contraste qu'il y a entre le magasin et la personne, entre le lieu et le modèle.
28: Porter leur regard sur leur territoire, changer l'image malmenée de leur commune, voilà leur objectif.
31: Le Molenbeek que je vais montrer, c'est pas un Molenbeek comme les journaux, une sorte de quartier dangereux, etc. Là, c'est une photo. Si j'avais pas dit qu'elle était prise à Molenbeek, on ne me ressent pas cru.
30: C'est très coloré, très joyeux et ça reflète bien l'image de nos jeunes.
29: C'est à nous maintenant de renouveler cette image, de montrer que tout ce qui s'est fait auparavant, ce n'est pas représentatif de la globalité de Molenbeek, surtout des jeunes molenbeekois qui ont du talent, qui ont de l'avenir, qui ont des projets et qui les mettent en avant dans des maisons de jeunes, comme la Maison des Cultures ou d'autres organismes.
28: Avec cette expo, ces jeunes se réapproprient leur histoire.
0: On a l'impression un petit peu que le monde entier s'exprimait sur Molenbeek au niveau médiatique. Et là, on donne aux jeunes l'outil pour qu'eux prennent la parole sur leur quartier.
28: Johanna de Tessière est photojournaliste professionnelle. C'est elle qui anime l'atelier chaque mercredi.
0: C'est ça qui est chouette aussi, c'est qu'il y a une place à prendre, puisque beaucoup de choses n'ont pas été dites sur le quartier. C'est la commune la plus jeune de Bruxelles. C'est aussi une commune très créative. Il y a énormément de talents artistiques. Alors, ils ne se sont pas placés contre les images qui circulent sur Molenbeek. Ils sont basés sur ce qu'eux ont eu envie de dire. C'est pour ça qu'ils ont fait des clins d'œil un peu en utilisant surréalisme belge et aussi tout le côté de la commune joyeux, bordélique, créatif.
28: Cet atelier forme aussi les jeunes aux techniques et contraintes de la photo professionnelle.
0: La photo avec les pigeons qui volent, c'est très drôle parce que je me suis dit, ouais, c'est dommage qu'il n'y ait pas quelque chose en plus, des oiseaux ou quoi. Mais bon, voilà. Et un des jeunes a dit, bah oui, on va les faire venir. Il a couru aller acheter des biscuits, il a fait venir les oiseaux et paf, il a donné un grand coup dans ses mains et on a pu faire la photo au moment où il y a eu l'envol des oiseaux.
31: C'était un shooting assez compliqué à faire car la ruelle était assez étroite et moi j'étais un peu sur la ruelle, sinon j'étais trop proche de la modèle. J'ai failli me faire coucher des fois, mais c'est l'expérience. Et ça, j'aime bien, quoi.
30: On peut aussi voir ici qu'elle lui jette en fait de l'eau sur la tête. Donc c'était aussi une scène assez compliquée techniquement. On n'avait pas droit à l'erreur.
28: Saoussane a beaucoup appris de cet atelier, au point comme d'autres de se lancer dans des études supérieures de photographie.
1: C'était un chouette reportage proposé par Jérôme Durand. J'aurai toujours 20 ans. Une expo à voir à la Maison des Cultures et de la Cohésion Sociale de Molenbeek.
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1: Un titre radical et sans détour pour le rappeur Vince Staples qui confirme par là son statut d'artiste engagé, prêt à défier les symboles de l'Amérique contemporaine. C'est notre actualité musicale du jour. Ça s'appelle White Flag, le dernier single donc de Vince Staples.

0: C'est une découverte pour toutes les personnes présentes dans ce studio. Il s'appelle Vince Staples, c'est son nouveau single. Ça s'appelle White Flag. Bonjour François Heureux.
1: Bonjour Anne-Sophie, bonjour tout le monde et bon courage en ce lundi matin. C'est un reportage de la VRT qui a déclenché une enquête judiciaire et une petite crise au sein du gouvernement bruxellois. Reportage sur le foyer en Eure-lectoire où l'on soupçonne son président, le socialiste Lot Fimo Stéphane, d'avoir octroyé des logements sociaux en favorisant des électeurs et ou des amis. Lotfi Mostefa réfute les accusations et les libéraux réclament une commission d'enquête parlementaire. Une commission, sinon nous quittons la majorité bruxelloise, disent même les libéraux flamands du parti Anders. Leur président, Frédéric de Gucht, est notre invité ce matin et vous lui posez vos questions sur WhatsApp 0 471 200 500. On a 200, 500, c'est ça, oui, en attendant, c'est le journal de 7h de Florence Gazan.
2: Bonjour à tous. Des conditions plus strictes pour tous les étudiants non européens en Belgique. Objectif, lutter contre les abus, annonce la ministre Annelien van Bossuyt. Une nouvelle étape pour dissuader les fumeurs. Désormais, tous les produits de tabac devront être vendus dans un emballage neutre. Et puis, le Conseil de sécurité de l'ONU se réunit en urgence. À l'ordre du jour, la prise par l'armée israélienne de la forteresse de Beaufort au sud du Liban. Bienvenue à tous. Les règles se durcissent encore un peu plus donc pour tous les étudiants non européens en Belgique. En mars dernier déjà, souvenez-vous, la ministre de l'Asile et la Migration annonçait que dès la rentrée prochaine, les étudiants non européens devraient prouver qu'ils disposent de plus de 1000 euros par mois pour venir en Belgique. Eh bien, ce n'est pas fini. Eva Secker, Annelien van Bossuyt serre encore un peu plus la vis.
3: Et les étudiants étrangers vont devoir prouver qu'ils évoluent bien dans leur formation. Les conditions deviennent plus strictes. Il y a désormais une durée maximale prévu pour faire ses études, mais il faut aussi réussir suffisamment de cours chaque année. Les étudiants étrangers non européens sont aussi limités dans leur réorientation, deux fois maximum, à moins qu'ils n'aient terminé leur formation et obtenu un diplôme avant d'entamer de nouvelles études dans un autre domaine.
2: Alors Eva, la ministre, elle s'explique, hein, elle dit vouloir lutter contre les abus de statut d'étudiant.
3: Pour Annelien van Bossuyt, je cite, « Étudier en Belgique n'est pas un tourniquet », entendez par là qu'elle ne veut plus laisser la possibilité à certains étudiants étrangers non européens de, je cite encore, prolonger artificiellement leur séjour. L'an dernier, cela concernait environ 400 étudiants dont le visa n'a pas été prolongé parce qu'ils n'avaient pas réussi assez de cours ou parce qu'ils ont trop changé de domaine d'études. Les conditions pour obtenir un visa d'études dans un établissement non agréé, comme les écoles de musique, de ballet ou certaines écoles de commerce, ont aussi été durcies.
2: Des explications signées Eva Secker. À Liège, une dizaine d'écoles communales ont décidé de ne pas organiser une partie des examens de fin d'année. Les évaluations externes comme le CEB, le CE1D et le CESS seront toutefois maintenues. Les apprentissages ne reprendront pas non plus, même en cas de fin du mouvement de grève des enseignants. L'ensemble des élèves qui n'auront pas d'examen passeront d'office dans l'année supérieure. Une décision prise en concertation entre le collège communal, les directions d'école et les organisations syndicales. De nombreux habitants sont temporairement privés d'eau potable suite aux violences orales survenu ce samedi. C'est le cas à Auvelais, Velaines-sur-Sambre et dans une grande partie de Jemeppe-sur-Sambre. Les intempéries ont endommagé une installation de captage perturbant l'approvisionnement en eau. Une première distribution d'eau potable a été organisée hier. D'autres sont prévues aujourd'hui. Un retour à la normale pourrait avoir lieu d'ici demain, selon la Société Wallonne des Eaux. Notez que plusieurs écoles et crèches de la région d'Auvelais resteront également fermées ce lundi matin. Alors également touchées par les orages ce week-end, les provinces du Brabant-Wallon et puis le Hainaut. Exemple à Ezoprel, où une défaillance a peut-être eu lieu, celle de pompe à eau, censée justement diminuer le niveau en cas d'inondation. De quoi attiser la colère des sinistrés. Dominique Crenier, le bourgmestre de la commune, veut faire toute la lumière sur ce qu'il s'est passé.
4: Historiquement, ici, c'est un endroit où il y avait la mine. Et donc, quand la mine est arrêtée, les terrains ont descendu et sont plus bas que le niveau de la Sambre. Donc, il y a eu une installation de pompage pour justement, en cas de forte pluie, de pomper l'eau pour la rejeter. Et donc, on sait très bien que s'il y a une forte précipitation et que ces pompes-là ne fonctionnent pas, les gens commencent à avoir de l'eau. Mais de cette ampleur-ci, encore, on va poser les questions, puisqu'elles ont fonctionné, qu'on me signale, au moins à partir de 18h. Mais avant, dit qu'elle n'aurait pas fonctionné, donc on va enquêter pour savoir ce qu'il y a lieu de faire ou d'améliorer encore.
2: Le bourgmestre d'Eyrieux-Auprel, interrogé par Simon Gérard. Du changement à partir d'aujourd'hui pour les produits de tabac, les feuilles à rouler, filtres ou encore les cigarios, c'est bien désormais... Tous vont devoir revêtir un emballage neutre, comme pour les paquets de cigarettes et de tabac. L'objectif étant de rendre moins attractif l'emballage de ces produits. Reportage de Corentin Laurent.
5: Et ça, c'est une boîte de tube, c'est ça?
6: Ça, c'est une boîte de tube mascotte, ouais. À la base, c'était une couleur verte et rouge. Et puis maintenant, elle est devenue brune.
7: Chez Andreas, un libraire de Scarbec, qu'une partie de la marchandise change de couleur. Les emballages de feuilles à rouler, des filtres, des tubes, en fait, tout ce qui sert à fumer du tabac, mais aussi les cigares et les cigarios, prennent une couleur...
6: brune.
7: C'est une couleur spécialement étudiée par des experts australiens pour être la plus repoussante possible et donc détruire les stratégies marketing des fabricants de tabac.
6: Les clients qui ont envie de fumer, ils continuent à fumer. Hein. Non, ça n'a absolument rien à voir. Hein. Non, du tout.
7: Ça, c'est l'avis d'Andreas, mais il n'est pas partagé par la Fondation contre le cancer.
8: Le paquet neutre a montré une efficacité réelle sur la baisse de consommation de tabagisme dans la population. Mais ce n'est pas juste cette mesure, c'est aussi d'autres mesures. L'important, c'est vraiment d'avoir une stratégie globale.
7: Cette couleur envoie un message. Ce que je consomme n'est pas un produit anodin. Mais pour Nora Mellard, l'experte prévention contre le tabac à la Fondation contre le cancer, il y a des lacunes dans la stratégie des autorités.
8: On plaide également pour que cet emballage neutre soit également appliqué à la cigarette électronique. Il y a un manquement de ce côté-là. On voit que la population qui est la plus touchée par les cigarettes électroniques, c'est les jeunes. C'est eux qui consomment le plus ces produits-là.
2: Et en Belgique, le tabac tue 25 personnes par jour, soit environ une par heure en moyenne. Dans l'actualité internationale, Israël continue d'étendre son offensive au Liban. L'armée multiplie les frappes et les appels à l'évacuation malgré un cessez-le-feu en principe en vigueur. À la demande de la France, le Conseil de sécurité des Nations Unies va se réunir, Boris Van Acker.
9: Oui, car hier, l'armée israélienne a franchi une nouvelle étape dans l'invasion du Liban. Elle a pris le contrôle du château de Beaufort, site stratégique et citadelle historique, pourtant protégée par l'UNESCO. Peu de temps après y avoir planté son drapeau, l'armée israélienne a lancé un ordre d'évacuation adressé à tous les habitants dans la zone située au sud du fleuve Zaharani, qui se situe à une quarantaine de kilomètres de sa frontière. Benjamin Netanyahou, le premier ministre israélien, ne compte pas s'arrêter là.
10: J'ai ordonné à l'armée d'élargir les opérations au Liban. Nos forces ont franchi le fleuve Litani. Elles ont pris le contrôle de hauteurs stratégiques et se sont emparées de la crête du Beaufort. Maintenant, mes instructions sont d'approfondir et d'étendre notre contrôle des lieux qui étaient sous le contrôle du Hezbollah.
9: Et les bombardements, eux, continuent. Le sud du Liban est pilonné par l'aviation, surtout dans les grandes villes de Tyr et de Nabatieh. Hier encore, une frappe israélienne a fait 8 morts dans cette région, selon le ministère de la Santé libanais. Au fur et à mesure, la population fuit et des villages entiers sont rasés. Le Premier ministre libanais accuse Israël de mener une politique de la terre brûlée.
2: En Colombie, la présidentielle se jouera entre l'avocat millionnaire Abelardo de la Espriella, figure de la droite dure, et le sénateur de gauche, Ivan Cepeda. Alors parmi les principaux thèmes de campagne, on retrouve notamment la sécurité. Une élection dans un contexte de recrudescence des violences liées aux groupes armés et au narcotrafic. Le second tour aura lieu le 21 juin. À Roland-Garros, c'est l'hécatombe parmi les favorites hier chez les dames. La tenante du titre américaine Coco Gauff a été éliminée, tout comme la quadruple lauréate Iga Swiatek, la polonaise. Chez les messieurs, le joueur le mieux classé encore en lice, eh bien c'est l'Allemand Alexander Zverev. Le troisième mondial s'est qualifié pour les quarts de finale en battant le Néerlandais Jesper de Jong en 3-7. Comment vit-il ce statut de favori? On l'écoute.
11: Je vais donner la même réponse qu'il y a deux jours. Je vais me concentrer sur les matchs qui m'attendent. C'est la seule chose que je peux contrôler. Je suis là, j'ai confiance en mon jeu. Je pense avoir bien géré toutes les situations pendant la première semaine, même quand j'ai été mené d'un set. Je suis toujours revenu au score et j'ai bien joué. J'ai le sentiment de bien avoir mené ma barque et je ferai tout mon possible pour continuer sur cette lancée.
2: Alexander Zverev interrogé par Christine Anquet. Aujourd'hui, la suite des huitièmes de finale avec notamment en soirée le duel Naomi Osaka-Arina Sabalenka chez les dames. Et puis en football, c'est Gand qui a remporté le barrage européen contre Genk au tir au but. Dernier match de la saison de Pro League. Les Gantois décrochent donc un ticket pour les préliminaires de Conference League. Voilà qui marque la fin de ces infos. Que vous soyez, merci de nous écouter.
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1: Merci beaucoup Florence Urner pour ce journal de 7h. Les Américains ne sont plus nos amis, c'est en tout cas ce que pense une majorité de Belges. Résultat de notre enquête nationale, on décode dans un instant. La météo ce matin, c'est avec Théo Le Chanu et il va faire assez beau aujourd'hui, Théo.
13: Bonjour François, enchanté. Eh bien oui, en effet, il va faire assez beau aujourd'hui, donc dans l'ensemble, en tout cas ce matin, avec des températures de l'ordre de 8 à 15 degrés. Et puis cet après-midi, il faudra composer avec un ciel un petit peu plus nuageux dans l'ensemble. Une petite goutte n'est pas exclue d'ailleurs à proximité de Liège. Et puis sinon, les températures sont bien plus respirables. On attend de l'ordre de 19 à 25 degrés. Pour la suite du programme, ce soir et cette nuit, le temps sera assez calme. Avant le retour, malheureusement, demain, d'averses, notamment pour la matinée et l'après-midi, ces averses pourraient prendre un caractère orageux. Pour la journée de mercredi et de jeudi, scénario assez similaire avec des précipitations en alternance avec quelques moments de passage avec un beau soleil.
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1: Il est 7h09, nous sommes le lundi 1er juin, bienvenue à vous dans Matin Première. Les États-Unis considérés comme des adversaires. On décode ce matin le chapitre Relations internationales de notre enquête. Une majorité de Belges estiment aujourd'hui que Washington est un ennemi, quasi sur le même pied que Moscou ou Pékin. Pourquoi ? Analyse de la situation dans un instant. À 7h20, après la vague de chaleur et les orages diluviens de ce week-end, d'une nouveauté qui arrive chez nous, les assurances paramétriques qui tiennent compte des changements climatiques. On vous explique dans votre rendez-vous éco. Et puis la suite de notre histoire de la Coupe du Monde de football. Arrêt ce matin en 1966, le premier mondial dans le pays qui a inventé le football, l'Angleterre. Bon réveil à vous, merci de votre fidélité à RTBF La Première.
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1: Et à 7h11, les États-Unis désormais considérés donc comme nos ennemis. C'est l'un des principaux enseignements de notre enquête nationale réalisée avec la VRT, le journal de Standard, l'ULB et l'Université d'Anvers. Une majorité de Belges considèrent désormais les États-Unis comme un adversaire, voire comme une menace. Seule une infime minorité, 10% ou moins, selon les régions, continue de les percevoir comme un allié. En 2026, Washington se retrouve placé sur le même pied que Moscou et Pékin dans l'esprit des citoyens belges, alors même que l'Europe est confrontée à une guerre avec la Russie depuis plus de 4 ans. On va décoder le volet international de cette enquête nationale avec vous, Raoul Delcorde. Bonjour.
17: Bonjour.
1: Vous êtes ambassadeur honoraire, professeur invité de relations internationales à l'UC Louvain. Est-ce que cela vous surprend, cette méfiance désormais qu'une majorité de Belges a à l'égard de ceux qui ont été nos alliés historiques, les Américains ?
17: Ça ne me surprend pas, mais il y a quand même quelques éléments de contexte à apporter. La grande majorité des Belges sont nés après 1945, c'est-à-dire qu'ils ont bénéficié très longtemps d'une protection sans faille de l'allié américain et de l'OTAN, qu'il y avait la paix, en gros, sur le continent européen. Bien sûr, il y a eu la guerre des Balkans, mais elle n'a pas vraiment menacé l'Union européenne. Le contexte est différent aujourd'hui. Et que c'était l'époque du libre-échange et de la mondialisation. Alors qu'aujourd'hui, on retourne quand même le protectionnisme. Donc, on est à un tournant. Et ce tournant, il apparaît de telle manière que l'Europe, tout d'un coup, doit se défendre, qu'elle n'est plus sûre du tout que l'allié américain est un allié, mais plutôt un adversaire, ou en tout cas que les divergences sont profondes, et tout d'un coup l'Union européenne doit s'adapter au protectionnisme. Ce tournant est important, d'autant que le président américain, qui effectue son second mandat, n'a pas mâché ses mots à l'égard, non pas de la Belgique en tant que telle, mais de l'Europe d'une manière générale. Et ça, évidemment, ça explique cette désaffection, ce désamour vis-à-vis des États-Unis.
1: Ouais. On précisera que l'enquête, elle a commencé à être réalisée sur le terrain juste après le déclenchement de l'attaque israélo-américaine contre l'Iran. Ça, c'est important à préciser, évidemment, pour le contexte. Mais est-ce que, selon vous, cette bascule du sentiment des Belges envers les États-Unis est plutôt liée au président actuel, à Donald Trump, au locataire de la Maison-Blanche. Est-ce que ça peut encore, en d'autres mots, revenir en arrière si le président suivant correspond plus à notre vision du monde ?
17: Alors, lorsque le président américain, l'actuel, je cite, explique que l'Europe a été conçue pour entuber, excusez-moi, les États-Unis et que c'est l'objectif et qu'ils y sont parvenus, il est difficile d'éprouver de la sympathie, n'est-ce pas ? Ce n'est pas lié à la personne. Je crois quand même qu'il y a cette perception croissante du côté européen que si allié américain il y a, il interviendra en dernier recours et qu'il est Et donc, le terme, le mot magique, n'est-ce pas, c'est l'autonomie stratégique. C'est-à-dire l'idée, au fond, que les Européens, dans un monde de carnivores, et les États-Unis sont des carnivores, la Chine l'est aussi, il est temps de se convertir. Et quel que soit, par ailleurs, le président à Washington, on est véritablement face à une espèce de révolution. Et votre enquête révèle bien qu'elle est perçue globalement par l'ensemble des partis politiques.
1: Oui. C'est la fin d'une vision aussi, peut-être héritée de la guerre froide, où il y avait deux grands blocs qui s'affrontaient. C'est fini, ça, aujourd'hui ?
17: C'est fini. On est dans la multipolarité. La grande question qui se pose, pas seulement à la Belgique, évidemment, mais à l'Union européenne, c'est va-t-elle, à son tour, être un des pôles de la multipolarité ? Ou bien va-t-elle être en quelque sorte pris en tenaille entre les grandes puissances du jour ? Et ça, on n'a pas évidemment la réponse, mais ça crée quand même des frictions au sein même de l'opinion publique.
1: C'est les méfiances qui ne rejaillent pas sur l'OTAN, qu'une majorité de Belges continue de percevoir comme un allié. L'OTAN qui reste quoi, en quelque sorte un bouclier, une sorte de pilier rassurant dans un monde, vous l'avez expliqué, de moins en moins lisible.
17: L'OTAN reste un pilier parce qu'on ne peut pas, pour le moment, se passer de l'OTAN, tout simplement. Parce qu'il est illusoire de parler d'une défense européenne à ce stade-ci. Parce qu'ensuite, disons-le, on est plutôt satisfait en Belgique du fait qu'il y a des bases américaines, qu'il y a, ce n'est pas un secret, n'est-ce pas, des armes nucléaires américaines stationnées sur notre territoire et qui nous protègent pour le moment. En attendant que nous puissions renforcer nos défenses. Donc, non, l'OTAN, en tant que tel, de l'enquête que j'ai pu voir, ressort comme l'indispensable soutien stratégique et on ne peut pas s'en passer.
1: Ouais. On a évidemment aussi sondé les Belges sur d'autres grandes puissances, hein, la Russie, la Chine, la Russie qui est considérée majoritairement comme un adversaire, ça c'est pas très surprenant évidemment après 4 ans de guerre en Ukraine. La Chine en revanche c'est moins clair, Raoul Delcord, il y a moins de sondés qui la voient comme un adversaire que pour les États-Unis, ça c'est quand même assez relevant. Il y a aussi moins de soutien, moins de partisans de la Chine, on va le dire comme ça. Comment vous décodez cette vision que les Belges ont de la Chine ?
17: Alors, vous me permettrez d'abord de dire qu'il y a un parti politique aujourd'hui en Belgique, le PTB, qui a plutôt de la sympathie pour la Chine. Qui considère que la Chine a sa place dans ce qu'on appelle le Sud global, dans la multipolarité, et qui pointe le doigt plutôt vers les États-Unis. Mais sinon, d'une manière générale, il y a quand même cette idée que la Chine, c'est un système politique qui ne correspond pas du tout aux valeurs que nous défendons. On a beau être critique vis-à-vis des États-Unis, on l'est aussi finalement vis-à-vis du modèle chinois, sans parler du dumping, du protectionnisme, d'une forme d'impérialisme chinois, de l'intrusion d'agents chinois dans nos sociétés, etc. Donc méfiance, je dirais pas hostilité, mais méfiance est plutôt marquée chez les électeurs de droite, davantage que chez les électeurs de gauche.
1: Il y a évidemment, on n'a pas eu le temps d'en parler, mais des nuances évidemment, si l'on prend les résultats en fonction des électeurs. On voit par exemple que les électeurs du MR sont moins méfiants à l'égard des États-Unis et que les électeurs du PTB, vous l'avez dit, et les électeurs de gauche en général sont moins méfiants vis-à-vis de la Chine. Évidemment, il y a ce genre de nuances. Merci beaucoup en tout cas, Raoul Delcord, d'avoir décodé cela avec nous. Vous êtes ambassadeur honoraire de Belgique, professeur invité de relations internationales à l'UC Louvain et vous publiez le Dictionnaire de la diplomatie contemporaine chez Breuland. On précisera que cette enquête a été réalisée en ligne du 9 mars au 5 avril 2026, après le début de la guerre en Iran donc, et ses conséquences économiques auprès de 5354 personnes. Enquête à retrouver sur notre site RTBF Actu. Merci à vous.
17: Merci.
1: 7h18, c'est Pascal Laroche qui scrute les routes pour vous. Oui, où est-ce que ça roule bien et moins bien, Pascal, ce matin?
16: Alors, bien, oui, ça roule, ça se charge gentiment, j'ai envie de dire, en direction de Bruxelles, notamment, vous mettez sur le 429 à l'arrivée donc de Tournai, eh bien, vous mettez 15 minutes de plus qu'habituellement. Sur le 40, vous perdez 10 à 15 minutes également. Sur le ring de Bruxelles, pour le moment, eh bien, c'est assez chargé également, puisqu'on a des fils qui se sont formés entre Strandbeek Bever et Zaventem. Vous perdez pour le moment 15 minutes. Et puis, si vous descendez vers le Luxembourg, eh bien, ajoutez 20 minutes à votre temps de parcours à partir d'Arlon.
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1: Et à 7h21, on va parler météo dans l'économie sans détour avec vous, Diane Burgel-Vernet. Bonjour Diane.
25: Bonjour François.
1: Météo, parce qu'on vient de vivre deux épisodes assez extrêmes ces derniers jours. Il y a d'abord eu la vague de chaleur précoce de cette fin de mois de mai en Europe et en Belgique. Et puis ce week-end, les orages violents dans certaines régions, notamment en Wallonie. Et tout cela aura évidemment un coût économique. Alors face à cela, une question s'impose, Diane, nos systèmes d'assurance sont-ils encore adaptés?
25: Eh bien François, cette question elle se pose en Europe, bien entendu, mais en fait partout dans le monde. Elle est valable pour la chaleur, pour les inondations, les cyclones, les tempêtes. Avec le réchauffement climatique, les catastrophes naturelles deviennent plus fréquentes, plus intenses, plus coûteuses, car de plus en plus difficiles à évaluer, ce qui fragilise la capacité des assureurs à indemniser efficacement. Mais il existe de nouvelles méthodes qui changent le principe même de l'assurance. Ce sont les assurances paramétriques, aussi appelées assurances indicielles, et elles commencent à faire leur trou.
1: Bon, les assurances paramétriques, ça fonctionne comment alors?
25: Alors, contrairement aux polices classiques, les assurances paramétriques ne requièrent pas l'évaluation d'un dommage de l'assuré, mais lui versent une indemnité sitôt certaines conditions constatées. Le cœur du mécanisme, François, si vous voulez, c'est le travail qui est réalisé en amont, avant même que l'assuré signe quoi que ce soit. L'assureur compile des années de données météorologiques, satellites, rendement agricole passé, niveau de rivière, corrélation entre un événement climatique et un impact économique réel sur tel type d'activité dans telle région. Et à partir de cela, on détermine trois choses. Le paramètre déclencheur, une température, un niveau de précipitation, la force d'un vent, un seuil, ensuite, à partir duquel les dommages deviennent significatifs, et enfin, le montant de l'indemnité à verser. Une fois ce calibrage établi, le contrat est verrouillé. En Inde, par exemple, si la température dépasse deux jours de suite 43 degrés, eh bien, versement automatique si vous êtes un travailleur en arrêt de travail à cause de la chaleur. Et selon le principe de ces assurances paramétriques, personne ne se déplace pour constater. Pas d'expert attendu sur les lieux pour établir un rapport, qui peut d'ailleurs varié hein, d'un expert à l'autre, c'est la donnée météo préétablie qui commande le paiement, un paiement qui peut intervenir rapidement, en plus dans les 48 heures. Donc en résumé, les étapes clés du cycle d'assurance sont inversées, si vous voulez,
1: voilà,
25: ici.
1: Il y a ce caractère automatique, évidemment, qui change complètement la donne dans les assurances.
25: Exactement.
1: C'est répandu aujourd'hui, ce système
25: Alors, c'est en Asie que le modèle s'est développé, au départ de l'Inde et de la Chine. Au Japon, par exemple, après la canicule record de 2022, les 5 plus grands assureurs ont lancé des polices anti-chaleur paramétriques à la journée même. Dans le monde des entreprises, Club Med utilise l'assurance paramétrique depuis 2020 pour ses villages des Caraïbes et d'Asie exposés aux cyclones, le Maroc pour les tremblements de terre. La taille du marché en 2025, 20 milliards de dollars et on devrait dépasser les 60 milliards à l'horizon 2035.
1: Ça existe aussi en Europe, Diane ?
25: Oui, ça progresse en assurance. En France, les prairies sont déjà couvertes par ces contrats. En Espagne, les cultures d'amandes, d'oliviers. Le leader continental, c'est l'Allemagne qui déploie massivement des assurances indicielles pour l'industrie. Selon le réassureur Swiss Re, les primes paramétriques en Europe ont progressé de 35% en 2025.
1: Bon, la Belgique se situe où ?
25: Eh bien, en Belgique, l'assurance paramétrique, elle n'existe pas encore, ni pour les particuliers, ni pour les professionnels, nous a expliqué Assuralia, l'organisme qui représente le secteur des assurances en Belgique. Les assurances incendies intègrent en partie les catastrophes naturelles, des fonds publics d'indemnisation existent, mais du côté des secteurs professionnels, l'intérêt est réel. MBIL, la Fédération de la Construction, estime que pour les grands projets d'infrastructure et les chantiers offshore, ce type de couverture peut être utile. Quant à la Fédération Wallonne de l'entreprise, eh bien, elle ne l'avait jamais envisagé jusqu'ici, mais elle manifeste un certain enthousiasme à l'idée d'un système sans évaluation, entièrement automatisé sur des données objectives.
1: On comprend que l'assurance paramétrique séduit par sa rapidité, par sa transparence. Elle comporte tout de même une limite structurelle.
25: Bien, l'avantage qui est aussi l'inconvénient, tiens, en un mot, c'est le calibrage. Évidemment, la qualité et la continuité des données devient essentielle. Et comme le changement climatique rend les événements extrêmes de plus en plus imprévisibles, ces modèles, eh bien, ils doivent évaluer et être évalué et évoluer en permanence. En conclusion, sans faire vraiment disparaître l'assurance classique, l'assurance paramétrique, elle peut être vue comme un outil complémentaire pour améliorer l'assurabilité des risques émergents à condition de maîtriser ses fragilités techniques et statistiques.
1: Voilà, dossier réalisé avec Aline Jacobs. En 2025, Diane, les événements climatiques ont imposé une facture considérable à l'économie mondiale. On peut rappeler des chiffres selon les estimations du Swiss Re Institute publiées au mi-décembre. Les pertes assurées, liées aux catastrophes naturelles ont atteint environ 107 milliards de dollars, soit de près de 100 milliards d'euros. Il vous faudra peut-être une assurance paramétrique pour votre voix, Diane.
25: Peut-être.
1: C'est peut-être lié aussi au changement climatique. Merci beaucoup, Diane Burguet-Vernet.
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1: Voilà, plus que 10 fois dormir, comme disent les enfants, et c'est le début de la Coupe du Monde de football. Et on continue avec vous, Pierre Marlet, à remonter le cours de l'histoire et les différentes éditions du Mondial de football. Bonjour Pierre.
3: Bonjour.
1: Alors, ce matin, nous voici en Angleterre pour la Coupe du Monde de 1966.
3: Et c'est la première Coupe du Monde dans le pays qui a créé le football. C'est aussi en Grande-Bretagne qu'eut lieu le premier match international. Enfin, quand je dis international, entendons-nous, ça se passait entre Britanniques. La partie eut lieu à Glasgow en 1872 et opposait l'Écosse à l'Angleterre, score final 0-0. Ce principe de compétition entre nations britanniques, au foot comme au rugby d'ailleurs, fait qu'il n'y a pas d'équipe nationale du Royaume-Uni, mais bien l'Irlande du Nord, l'Écosse, le Pays de Galles et l'Angleterre. Lorsque la Coupe du Monde a été créée en 1930, ces nations britanniques refusèrent d'y participer. Il faudra attendre 1950 pour que l'Angleterre sorte de son splendide isolement.
1: Oui, et les résultats ne sont guère flamboyants pour les inventeurs du football. Entre 1950 et 1962, ils ne passent pas les quarts de finale et parfois même pas le premier tour. Mais en 1966, à domicile, les Anglais ont de grandes ambitions, Pierre.
3: Première de son groupe, avec un match nul contre l'Uruguay et deux victoires contre la France et le Mexique, les choses sérieuses commencent pour elle dans une confrontation épique face à l'Argentine. Un joueur argentin est exclu pour protestation et un but anglais peut être entaché d'un hold-up, d'un hors-jeu, pardon. Et justement, si je parle d'hold-up, c'est que pour les Argentins, c'est clair, c'est le hold-up du siècle. Et il nourrira le sentiment de revanche 20 ans plus tard avec la fameuse main de Dieu de Maradona. En attendant, voilà donc en 1966, les Anglais en demi-finale, où ils écartent le Portugal.
1: Bon, le 30 juillet 1966 à Wembley, l'Angleterre affronte l'Allemagne de l'Ouest. Finale très disputée et qui est restée célèbre pour ce qui s'est passé à la 101e minute.
3: Oui, c'est 2-2 à l'issue du temps réglementaire. prolongation. Et à la 101e minute, Geoffrey Hurst tire au but. La balle frappe la transversale et rebondit devant ou derrière la ligne. Écoutez le commentaire de l'époque.
4: Yes, no, no, the linesman says no. The linesman says no.
3: Goal, pas goal, l'arbitre suisse doute, il hésite, alors il se dirige vers son juge de ligne soviétique pour le consulter. Wembley retient son souffle.
4: It's a goal.
3: Les protestations allemandes n'y changent rien, ces buts démoralisés. Les Allemands encaissent un deuxième, les Anglais l'emportent, mais il restera toujours un doute shakespearien, but ou pas but. « To be or not to be, that's a question ».
1: Voilà. Et il n'y avait pas la VAR, évidemment, à cette époque-là, en 1966. Ce mondial de 66, Pierre, il est également marqué par un parcours totalement insolite, c'est celui de la Corée du Nord.
3: Qui est le premier représentant asiatique en Coupe du Monde, si l'on accepte la participation en 1938 des Indes néerlandaises, la future Indonésie pas encore indépendante, et qui a d'ailleurs été éliminée dès le premier match. Voilà donc, en Angleterre, l'équipe d'un pays contre lequel les Britanniques se sont battus 15 ans plus tôt à la guerre de Corée, non reconnue par le gouvernement britannique et qui va créer la sensation en se qualifiant au premier tour au détriment, oui oui, de l'Italie. En quart de finale, les Coréens du Nord sont opposés au Portugal, qui a éliminé le Brésil tout de même. Dans le stade de Liverpool, stupéfaction. Après 25 minutes, les Coréens mènent 3-0. Mais grâce à leur attaquant légendaire, Eusebio, les Portugais réussissent une remontada pour l'emporter 5-3. Il y aura, dans l'histoire de la Coupe du Monde, un autre Portugal-Corée du Nord en 2010, en Afrique du Sud. Mais là, le score fut sans appel. 7-0 pour le Portugal. Oui. La Corée du Nord ne réitérera pas son exploit de 1966 et perdra ses 3 matchs. Avec quelles conséquences pour les joueurs une fois rentrés au pays ? On évoque pour eux de longues séances d'autocritique publique sans qu'il soit possible d'en être sûr dans un pays aussi fermé au monde extérieur.
1: Voilà donc le parcours de la Corée du Nord en 1966. Demain, c'est 1970. Pierre Marlet, je suis toujours pas né à cette époque-là, mais on progresse, on avance.
3: On avance, hein.
1: Merci beaucoup.
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1: Lundi matin, à l'écoute de Matin Première, il est 7h32, voici le petit journal avec Anne-Sophie Brundungs.
38: La débrouille ce matin pour de nombreux sinistrés des orages de ce week-end. Les fortes pluies ont causé des inondations et des coulées de boue. Plusieurs localités sont privées d'eau potable. En province de Namur et dans le Brabant Wallon, c'est le cas du côté de Nivelles, Auvelais, Velaines-sur-Sambre ou encore une grande partie de Jemeppe-sur-Sambre notamment. La colère gronde toujours dans le milieu enseignant. Les grèves et les actions se poursuivent pour s'opposer aux réformes de la Fédération Wallonie-Bruxelles. Plusieurs écoles ont choisi d'annuler les examens non obligatoires. En province de Liège, les profs vont relier Verviers à Bruxelles à vélo en s'arrêtant dans plusieurs établissements scolaires pour collecter les doléances des profs, des élèves et des parents. Du changement pour les produits du tabac à partir de ce lundi, lundi 1er juin, tubes, feuilles, filtres, cigarios, tous doivent désormais revêtir un emballage neutre à l'instar des paquets de cigarettes et de tabac, une mesure prise pour détruire les stratégies marketing de l'industrie. Autre changement en vigueur dès aujourd'hui, le remboursement du vaccin contre le papillomavirus est étendu à tous les jeunes adultes âgés de 19 à 30 ans. Le virus du HPV est très contagieux, il se transmet par contact sexuel. Dans la plupart des cas, l'infection disparaît spontanément, mais certains types de papillomavirus peuvent persister et provoquer des années plus tard des cancers.

0: solution aux cas exceptionnels. Et puis le meilleur moyen pour lutter contre la criminalité, c'est encore d'investir dans le bien-être et l'éducation. Or, on sait qu'en Flandre aussi, on impose des économies à l'école.
1: Et puis notre enquête nationale, hein, qui est également relayée dans la presse flamande ce matin, avec, c'est le titre du Standard en une, la Flandre qui a perdu confiance dans les États-Unis.
0: Oui, les électeurs flamands voient désormais les États-Unis comme un adversaire plus redoutable que la Chine. La confiance des Flamands envers les Américains s'est évaporée. 52% les considèrent explicitement comme un adversaire de la Belgique. Une image plus négative que la Chine, puisque là, c'est 44% de Flamands qui la considèrent comme adversaire. C'est ce qui ressort donc de cette enquête d'opinion annuelle réalisée par The Standard, la VRT et la RTBF. Comment en deux générations on est passé d'une Europe libérée par les États-Unis, alimentée par les milliards de dollars du plan Marshall, nourrie par la musique et le cinéma américain, à aujourd'hui une crise de confiance. C'est le second mandat de Donald Trump qui a porté un coup dévastateur à cette communauté de destin, nous dit l'éditorialiste. C'est ce que montre le sondage. Un paradigme sur lequel deux générations ont fondé leur vision du monde a disparu. Alors la Belgique rejette l'Amérique de Trump. Faut-il y voir une prise de conscience que ce radicalisme du président américain n'est pas la voie que l'Europe souhaite emprunter? Ce serait optimiste, dit The Standard. Le sondage montre au contraire que chez nous aussi, il y a une érosion de la confiance en la démocratie, en l'état de droit, précisément le but que poursuivent les populistes comme Donald Trump. Un mot encore de l'édito du soir qui lui pose cette question. Quand donc le calvaire des Palestiniens et des Libanais prendra-t-il fin? À Gaza comme au Liban, des villes entières sont ravagées, des villages rayés de la carte. Israël prétend lutter contre les mouvements terroristes qui s'en prennent aux civils, mais c'est aussi ce qu'il fait quand meurent des femmes et des enfants palestiniens ou libanais. Et personne pour se dresser contre cet État, pour lui signifier que ses actions sont illicites. L'éditorialiste estime que de vaines réunions de diplomates à l'ONU ne remplaceront pas les vraies pressions qu'Israël mérite de subir.
1: Voilà, fin de citation. Merci beaucoup Aline Gonçalves pour cette revue de la presse. Bonjour Bertrand Hay.
2: Mais bonjour.
1: Avant de dérouler vos coulisses du pouvoir et de revenir sur le sondage d'opinion qui sont contenus dans cette enquête nationale, un petit article animalier, c'est de la BBC qui s'interroge. La musique apaise-t-elle les animaux?
2: Vaste question. La BBC raconte l'histoire de Margot, chienne pitbull de 3 ans qui souffre d'anxiété. Alors elle est mise sous Prozac par le vétérinaire. Oui, ça existe, on met les chiens sous Prozac. Mmh. Mais le médicament provoque des convulsions. Alors le maître de la chienne va consulter des médecins, des entraîneurs, essaye différentes méthodes, mais sans succès, jusqu'à ce qu'un des entraîneurs de Margot lui recommande ceci. Je laisse un peu. Hein. Ça s'appelle Through a Dog's Ear, à travers l'oreille d'un chien. C'est une série de compositions bioacoustiques, principalement au piano, vous l'entendez, créées pour aider à réduire le stress chez les chiens. Et oui, c'est honteusement pompé sur un prélude de Bach.
1: Mais, dire, ouais.
2: Mais bah oui, bah voilà, mais on est peu de choses. Bon. Mais ça marche. Sur Margot, en tout cas.
1: Sur Margot, le pitbull, qui va mieux, du coup.
2: Qui va beaucoup mieux.
1: Bon, on est rassuré. Allez, vos coulisses du pouvoir, Bertrand, et on revient donc sur cette enquête nationale commandée par la RTBF et la VRT qui a révélé d'importants mouvements d'opinion. On le sait depuis vendredi, avec la chute du MR et la hausse du PTB et du PS. Aujourd'hui, Bertrand, vous prenez votre loupe pour zoomer sur les transferts de voix. Qui perd ou qui gagne et au profit de qui, Bertrand?
2: Oui, c'est un élément aussi important que la cote d'un parti. Lorsqu'un sondé répond à une enquête, vous savez, évidemment, on lui demande pour qui il voterait s'il y avait des élections demain. Mais on lui demande beaucoup de choses, alors, par exemple l'international, mais aussi donc pour qui il avait voté aux dernières élections, ce qui permet de comparer s'il a changé d'avis, et on peut observer des mouvements. Quant aux indécis, ils sont 12% en Wallonie, 10% à Bruxelles, on leur demande malgré tout, mais quel parti aurait quand même sa préférence s'il allait voter? Avec tout ça, on obtient une image dynamique de l'électorat, comment il bouge et quel est le potentiel de chaque parti dans le futur.
1: Bon, alors quel est le mouvement, Bertrand, le plus important de notre sondage?
2: Alors, c'est clair, c'est lié à la lourde chute du mouvement réformateur qui passe de 28% des voix en Wallonie aux dernières élections à 18%. Aujourd'hui, c'est un tiers de l'électorat qui s'est volatilisé. C'est quand même la cote d'alerte qui est atteinte puisque le parti est sous les 20% en Wallonie. Eh bien, où vont donc ces électeurs? Majoritairement aux engagés. 12% des électeurs du MR aux dernières élections disent aujourd'hui qu'ils votent.

0: très engagé, c'est beaucoup. C'est une véritable autoroute de transfert de voix entre les deux partis. Vous avez une proportion similaire d'ex-électeurs et maires qui, aujourd'hui, se dit indécis, donc ne sait plus trop pour qui il voterait. Et quand même, 6% des électeurs libéraux qui voteraient, et oui, PTB.
1: Oui.
0: Vous avez donc un double mouvement. Le MR connaît une saignée de ses électeurs vers le centre droit et en même temps des électeurs vers la gauche radicale. Et on peut dire que c'est un peu le projet de Georges-Louis Boucher de droitiser le parti, d'élargir aussi vers un électorat plus populaire qui se retrouve aujourd'hui interrogé dans ce sondage.
1: Bon, et si on zoome sur les engagés, Bertrand, les engagés recueillent des voix du MR, mais pourtant, les engagés reculent aussi dans notre sondage.
0: C'est vrai, ils reculent, mais beaucoup moins que le MR, ceci dit. Ce qui fait désengager la force stable des alliances Azur en Wallonie et en Communauté française. Les engagés perdent d'abord des électeurs qui deviennent indécis, puis un peu au PS, puis un peu au PTB et un petit filet d'électeurs au MR. Mais en fait, l'arrivée tellement forte d'électeurs libéraux chez les engagés compense une bonne partie des pertes, pas toutes, parce que sinon ils ne perdraient pas, mais une bonne partie des pertes des engagés. Ce qui signifie que aussi, et ça c'est intéressant, que le parti s'ancre de plus en plus au centre-droit avec l'arrivée de ses électeurs libéraux. On le voit de plus en plus nettement lorsqu'on demande aux électeurs désengagés de se positionner sur l'axe gauche-droite. Eh bien, le parti est un peu plus au centre-droit à chaque sondage. Ce dimanche, le président des engagés, Yvan Verhofstadt, prônait, tiens, un libéralisme du sens. Vous voyez bien ce qui est en train de se passer. On assiste entre les engagés et OMR à une lutte des droites. Et ce n'est pas terminé. Car quand on regarde le potentiel des partis, alors c'est quoi un potentiel ? On ajoute à leur score les indécis qui disent quand même avoir une préférence pour ce parti-là. Vous ajoutez les deux, et bien les engagés ont plus de potentiel que le mouvement réformateur en Wallonie et à Bruxelles. J'ai oublié à Bruxelles, mais c'est en Wallonie, ça c'est certain. Cette compétition ne va pas faciliter les relations entre les deux partenaires.
1: Bon, et à gauche, alors Bertrand, comment ça bouge ? Le succès du PS et du PTB, d'où vient-il ?
0: Eh bien là, c'est une compétition des gauches, entre les gauches qu'on assiste. Le PTB prend une bonne partie de ses voix au PS. Tant à Bruxelles qu'en Wallonie, il y a donc là aussi un phénomène de pompage interne à la gauche. Mais le PTB bénéficie aussi des votes blancs, des gens qui disaient avoir voté blanc aux dernières élections, qui maintenant disent qu'ils voteront PTB, des voix du MR, et oui, donc je l'avais dit, et un peu des engagés. Alors le PS, lui, ne pompe, à l'inverse, que très peu au PTB. Son succès dans notre sondage vient des électeurs qui, là aussi, votaient blanc en 2024, puis surtout des engagés, ça c'est vraiment aussi un apport important, et un peu du MR. C'est-à-dire que le PS perd des voix sur sa gauche pour le PTB, mais grossit ses rangs avec des voix de centre-droit et un peu de droite. C'est une donne dont la direction du PS doit tenir compte. L'électorat socialiste a tendance à se recentrer. Le potentiel du PS, c'est-à-dire son score plus les indécis qui ont une préférence pour lui, atteint 38% en Wallonie, c'est de loin le parti qui a le plus de potentiel. À Bruxelles, par contre, c'est le PTB qui a cette première place avec 39%. La lutte des gauches est donc là aussi, comme la lutte des droites, loin d'être terminée.
1: Avant d'aborder la question d'écolo, Bertrand, une petite erreur visiblement dans les chiffres. Vous avez dit que le MR passait de 28% des voix en Wallonie à 18%. Il passe de 28 à 20.
0: Oui.
1: Voilà, pour rectifier, parce que c'est pas de 28 à 18, c'est de 28 à 20. Comme ça, les chiffres sont précis.
0: D'accord.
1: Et on rectifie la petite erreur. Ça arrive évidemment de se planter dans un chiffre à tout le monde, même au meilleur comme vous, Bertrand. On revient donc à la question, puisqu'on n'a pas encore parlé du Parti Vert. Que devient écolo alors, Bertrand ?
0: Écolo, en Wallonie, à Bruxelles, les Verts reculent à des scores historiquement bas. Écolo perd des voix essentiellement aux engagés. Ça, c'était déjà vrai en 2024. Le mouvement continue. Un peu au PS, un peu au PTB et aussi des indécis. Le nouveau duo présidentiel n'a pas encore l'occasion de s'imposer dans le sondage, manifestement. Le potentiel du parti est à 19% en Wallonie, mais c'est de loin le plus petit potentiel derrière le mouvement réformateur. Même chose à Bruxelles, le potentiel des Verts est derrière celui de Défi, qui, malgré des scores très bas dans le sondage, parvient tout de même à un potentiel de 22%.
1: Ça fait beaucoup de mouvements, Bertrand. Oui. L'électorat du sud du pays est instable.
0: Oui, ça veut dire qu'on a observé en juin 2024 ces importants mouvements électoraux qui ont vu la victoire du MR et des engagés. Eh bien, ces mouvements ne sont pas terminés. Tant à droite qu'à gauche, la recomposition semble encore en cours. On restera donc très prudent rien n'est figé. Le paysage politique francophone est instable, il peut et il va encore se passer beaucoup de choses d'ici aux élections, peu importe quand elles ont lieu, et une campagne électorale peut, on le sait, tout faire basculer, mais dans ce paysage-là, encore plus que jamais.
1: Évidemment, et donc on rappelle que c'est une photographie, évidemment que ça ne dit rien sur de futures prochaines élections. À retrouver donc notre enquête sur RTBF Actu. Merci beaucoup Bertrand Haine. Un tout petit mot avec vous, Pascal Laroche. Où est-ce que ça coince ce matin sur la route?
2: Oui, alors, sur le 19 d'abord, en direction de Bruxelles, en provenance d'Anvers, il y a deux accidents. Le premier à hauteur de Rums, le second à hauteur de Malines-Nord. Sur le ring de Bruxelles, pour le moment, 25 minutes additionnelles sur l'axe Wemmel-Mackelen en direction de Zaventem. Puis 15 minutes pour remonter de Waterloo en direction du Carrefour Léonard. À l'approche de Bruxelles, 5 minutes sur le 411 avant le Carrefour Léonard, mais 30 minutes tout de même en provenance de Liège. Premier coup de train à partir d'Everlée, puis compter 20 minutes supplémentaires tout en bas vers le Luxembourg.
1: Il est 7h51. Bonjour Baptiste Supin.
3: Bonjour François, bonjour tout le monde.
1: L'invité de Matin Première aujourd'hui, c'est le président des libéraux flamands, Frédéric De Gucht.
3: Oui, son parti Anders exige la mise en place d'une commission d'enquête sur l'attribution des logements sociaux à Anderlecht. Après la diffusion d'un reportage de la VRT, le foyer anderlechtois et son président, le socialiste Lotfi Mostefa, font l'objet d'une enquête menée par le parquet de Bruxelles. Soupçons de favoritisme, de clientélisme dans l'octroi de logements sociaux, et Frédéric De Gucht en fait une question de gouvernement. Sans mise en place d'une commission d'enquête sur cette affaire, son parti quittera la majorité bruxelloise à vide tempête.
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1: Bonjour Frédéric De Gucht.
6: Bonjour.
1: Réunion importante donc au Parlement bruxellois aujourd'hui. Les députés doivent se prononcer sur la mise en place de cette commission d'enquête sur le foyer anderlechtois. Le PS s'y oppose. Que ferez-vous si cette commission ne voit pas le jour?
6: Je suis confiant qu'elle verra le jour.
1: Ah. Donc le PS vous a donné des signes?
6: Non, je parle pour mon parti et je parle pour la logique en soi-même. Si dans une telle situation, on ne agit pas et qu'on ne démontre pas que vraiment ces systèmes sont neutres et qu'on peut trouver un moyen pour changer s'il faut les procédures, je ne vois pas pourquoi on fait encore de la politique. Ce qui ne veut pas dire que davantage tout le monde est coupable. En Belgique, on a une présomption d'innocence et je trouve que le parquet doit faire son travail, mais le politique doit aussi faire son travail. Et donc je pense qu'on a besoin d'un signal fort vers les citoyens, vers les Bruxellois et les Bruxelloises, qu'on est prêt s'il y a des malversations à découvrir, s'il y a des fautes dans des procédures, s'il y a des trous dans un système, qu'il faut les fermer et qu'il faut changer le système.
3: Mais donc, si vous dites que vous êtes confiant que cette commission sera mise en place, ça veut dire que vous avez un accord, un pré-accord avec d'autres parties de la majorité
6: pour, Non. On continue à me poser cette question, mais je compte aussi sur la logique, gesund Verstand, comment on dit en néerlandais, de la politique bruxelloise dans le sens large.
3: Mais donc, ces menaces que vous aviez formulées, dire « on fait sauter le gouvernement s'il n'y a pas de commission », ce sont des menaces en l'air, parce que vous savez que cette commission sera mise en place.
6: Non, je dis, je compte sur le fait que cette commission sera mise en place. Il y a deux choses en politique qu'il faut regarder, c'est la communication formelle et la communication informelle. La semaine passée, bon, celle d'avant, je veux dire, le jeudi, le vendredi, tout le monde était très étonné et très « waouh, qu'est-ce qui se passe, on doit faire quelque chose ». Pendant le week-end, ça commençait déjà à s'assouplir. Et puis le lundi et le mardi, j'entendais plus grand-chose. Donc je me suis dit, ça on va pas faire, il faut qu'on remet cette situation sous l'attention et il faut qu'on montre aux citoyens qu'on est là pour faire la politique.
3: Alors si cette commission est mise en place, ça veut dire qu'il y aura une majorité alternative contre l'avis du PS, est-ce que ça ne risque pas de créer une rupture de confiance qui va bloquer le gouvernement bruxellois qui est en place depuis 100 jours à peine?
6: Mais cette commission n'est pas une commission contre le PS. Cette commission est là pour démontrer aux citoyens que la politique à Bruxelles est encore capable de prendre des choses en main, de voir et de regarder quelles sont les malversations et comment on peut résoudre et éviter ça dans le futur. C'est dans l'intérêt de tous les partis, aussi bien le PS que les autres.
3: Le président du foyer anderlechtois a déjà dit qu'il était prêt à venir témoigner dans une commission normale, commission logement. Pourquoi ça ce n'est pas suffisant? Pourquoi faut-il nécessairement une commission d'enquête autour de cette affaire?
6: Si on n'a pas une commission d'enquête pour ceci, pourquoi est-ce qu'il existe encore des commissions d'enquête alors? Ça c'est la question inverse que je me pose. Donc si Mostafa n'a pas de souci pour venir à la commission normale, je dirais, il n'aurait pas de souci de venir à une commission d'enquête. Et en plus, de nouveau, ça ne va pas. Et on ne parle pas d'un parti ou d'une personne. personnes, on parle d'un système. Il faut qu'on regarde le système dans le sens large. Est-ce que c'est encore dans l'année 2026 qu'on attribue des logements sociaux comme on le fait actuellement à Bruxelles? Est-ce qu'il y a des trous dans le système? Est-ce qu'il faut changer les procédures?
3: Parce que c'est ça le problème au cœur de cette histoire, c'est un soupçon de favoritisme. Il serait intervenu...
6: Exactement. Et donc c'est dans l'intérêt de tout le monde d'enlever ce soupçon et de se garantir que le système à Bruxelles fonctionne et ceux qui ont droit à un logement social, on a 60 000 personnes qui attendent un logement social. Donc il faut qu'on ait des procédures qui sont neutres, qui sont claires et qui sont transparentes.
1: Voilà, on voulait vous rappeler, hein, Baptiste, tu parles encore de cette histoire, il y a des dérogations accordées pour obtenir plus rapidement un logement social, ou alors une mutation pour un logement plus adapté. La ministre du TEL, la socialiste Karine Lallieu, répète qu'il n'y a aucune irrégularité, on l'écoute.
7: Concernant l'attribution des logements sociaux, les dérogations, les règles n'ont pas changé, les règles ont été toujours claires et transparentes. Et la société de logement régional bruxellois, qui a la tutelle sur le foyer Anderlechtois notamment, me répète depuis le début que toute la procédure a chaque fois été respectée dans le cadre des dérogations, des mutations et des attributions. Quand il y a dérogation, ça veut dire que effectivement on ne respecte pas l'ordre de la liste. Mais je rappelle, les dérogations, c'est souvent pour des femmes battues, pour des personnes, pour une urgence exceptionnelle comme le feu dans un appartement ou autre chose.
1: Voilà, la secrétaire d'État bruxelloise de logement, donc Karine Lallieu. Vous ne faites pas confiance, Frédéric D'Auguste, à ces arguments?
6: Mais je peux faire confiance à tous les arguments disponibles, mais c'est pour ça qu'il faut une commission d'enquête. Il faut qu'on creuse à fond et il faut que les citoyens aient aussi une réponse vite. Hein. Il faut que ça avance. On ne va pas rentrer dans une commission non plus qu'on va discuter des mois et des mois et des mois. Hein. On a entre aujourd'hui et le 21 juillet, il y a encore 8 semaines. En Chine, on construit un bâtiment de 25 étages en 8 semaines. On devrait être capable à Bruxelles de redonner aux citoyens la confiance dont ils méritent.
3: Et plus rapidement aussi, peut-être, qu'une procédure judiciaire, que la procédure judiciaire...
6: Mais il y a deux choses. Hein. Le parquet doit faire son travail, et j'ai bien pu comprendre qu'ils sont en train de faire ce travail, mais la politique, de l'autre côté, doit aussi faire son travail. Hein. Une des raisons que je suis rentré en politique, c'est que je trouve que la confiance des citoyens n'est plus au niveau qu'elle doit être. Et donc, si on a de telles choses qui sortent dans un reportage, il faut qu'on regarde le fond, il faut qu'on regarde les procédures, et il faut qu'on enlève toute influence politique de ces allocations de logements sociaux.
3: Alors, il y a un peu plus d'un an, une affaire similaire avait été révélée par la VRT autour du CPAS d'Anderlecht. Le parquet demande un classement sans suite de cette affaire du CPAS faute de preuves. Ici, vous avez l'impression que l'affaire du foyer Anderlechtois est plus sérieuse?
6: Mais de nouveau, il y a deux choses différentes. Il y a un, le parquet regarde s'il y a des malversations ou quelqu'un est coupable de quelque chose, de fraude ou quoi que ce soit. Deux, c'est quelles sont les procédures et comment on attribue des logements sociaux. C'est deux choses complètement différentes. Donc ce n'est pas parce qu'une procédure a des trous que ça veut dire que quelqu'un a fait quelque chose de mauvais par rapport à ce que sont les lois. Mais je veux qu'on évite aussi qu'il y a la moindre somption, qu'il y a moyen d'influencer l'ordre pour quelqu'un qui reçoit un logement social.
3: Frédéric D'Auguste, vous êtes président de Anders depuis quelques mois. Votre parti, l'ex-Open VLD, n'obtient plus que 6,9% d'intention de vote dans notre enquête nationale. Ça veut dire quoi? Que vous ne parvenez pas encore à imprimer votre marque, à marquer le changement?
6: Ce que je retiens de ce dernier sondage, c'est que on ne bouge pas énormément dans l'un ou l'autre direction. Oui, c'est quasi le statu quo. Ouais. Et je vois aussi qu'il y a énormément de confiance dans le Premier ministre et dans le gouvernement actuel. Je pense qu'il porte lui-même son parti et ce gouvernement. Néanmoins que je ne suis pas très impressionné par le gouvernement. Il y a beaucoup d'annonces, mais pour moi, il n'y a pas beaucoup de changements.
3: Qu'est-ce qui fait encore aujourd'hui la particularité de votre parti face à un parti comme la NVA?
6: Je ne me compare pas nécessairement à un parti comme la NVA ou d'autres. Je me focalise sur notre propre projet. Je pense qu'il est important de remettre les choses en ordre. On fait énormément de travail en interne. On a vraiment tout à rebâtir, je dirais. D'abord les fondations, et petit à petit, on sortira du
3: marasme ? Du marasme ?
6: Bon, oui, oui, pourquoi pas. Oui.
3: Dans ce contexte, vous avez récemment acheté le nom de domaine MR Vlaanderen pour que le MR ne puisse pas prendre ce nom sur le web. Vous redoutez toujours que Georges-Louis Boucher ne crée son parti, son MR flamand. Ce serait fatal pour l'OpenVLD, pour Anders ?
6: Non, il n'y a rien qui est fatal. Je ne suis pas un fataliste dans la vie non plus. Hein. Deux, on n'a pas acheté ces sites web, on les a enregistrés. Hein. Il y a deux choses différentes. Donc, ça nous coûte 12 euros par an pour avoir ces deux sites web. Et j'en avais un peu marre de recevoir à chaque fois les demandes de mes collaborateurs si je pensais que Georges-Louis allait le faire. Et j'ai demandé, est-ce que les sites web sont déjà enregistrés ? Ils ne l'étaient pas, c'était en février. Et donc j'ai dit, ben, enregistrez-les. Si quelqu'un veut les enregistrer, au moins ils doivent nous contacter. Donc il ne faut pas chercher plus que ça.
1: Vous attendrez peut-être un éventuel appel ou email de Georges-Louis Boucher. Merci beaucoup Frédéric Degout.
6: Merci à vous.
1: Président du parti Anders, merci à vous Baptiste Tupin.
3: Bonne journée.
1: La première, il est 8h. Et à la une, ce matin, les orages de samedi qui ont laissé des traces encore très visibles par endroits.
8: Des carrosseries de voitures cabossées par la grêle, des écoles fermées, plus d'eau du robinet. Nous serons à Auvelay dans un instant. Vous entendrez aussi le patron de la zone de secours Val-de-Sambre qui prévient, il va falloir s'y habituer avec le dérèglement climatique. Le papillomavirus peut provoquer des cancers et pas que des cancers du col de l'utérus et pas que chez les femmes. Le vaccin est remboursé pour les 19-30 ans aussi à partir d'aujourd'hui. Israël s'enfonce toujours plus loin dans le sud Liban et les perspectives de cesser le feu s'éloignent à mesure. Sabalenka contre Osaka pour la première fois depuis 3 ans, les femmes font leur retour à la night session de Roland-Garros, le prime time du tournoi.
1: La météo du jour avec Théo Le Chanu.
9: C'est une météo agréable et lumineuse qui nous attend ce matin avant le retour d'un ciel plus chargé et bien plus nuageux en après-midi. Les températures maximales s'étendent entre 19 et 25 degrés.
1: François Kirch, je vous présente votre journal de 8h. Bonjour François.
10: Bonjour.
1: Les violents orages de samedi affectent encore de nombreux Wallons ce matin dans leur quotidien.
10: Par exemple à Auvelay, Velaine-sur-Sambre, dans l'entité de Sambreville et dans une grande partie de Jemeppe-sur-Sambre. La population est toujours privée d'eau ce matin. La station de pompage locale est hors service. Elle a été endommagée par les orages. La société Wallonne des Eaux espère un retour à la normale pour demain matin. Des distributions d'eau sont organisées. Pas d'eau du robinet non plus ce matin à Nivelles, dans le Brabant wallon. La majorité des établissements scolaires et crèches d'Auvelay et Velaine-sur-Sambre restent fermés aujourd'hui. Odile Huert, vous êtes justement à Auvelay.
11: Ici au collège Saint-André d'Auvelay, le message semble bien passer. La cour de récréation est vide. Les élèves d'habitude déjà présents, nous dit le directeur des travaux, ne sont pas venus ce matin. Il y a un fin filet d'eau qui coule du robinet, mais rien de plus. Des camions citernes de distribution d'eau sont présents sur la grande place d'Auvelay et sur le parking de l'église à Velaine-sur-Sambre. Il faut venir avec ses contenants, ce qui faisait bondir certains habitants du coin hier soir, leur contenant étant justement en train de flotter dans leur cave, disait-il. La majorité des établissements scolaires et crèches d'Auvelay et de Velaine-sur-Sambre seront fermés toute la journée. À Jemeppe-sur-Sambre, c'est chaque établissement scolaire qui décide au cas par cas, m'a expliqué le directeur général de la commune. Mais 5 cuves de 1000 litres d'eau vont être de toute façon placées près des écoles et des crèches de la ville pour que les sanitaires puissent fonctionner normalement.
10: Odile Lehert à Auvelay pour nous ce matin. C'est sûr que la zone de secours Val-de-Sambre a été la plus sollicitée ce week-end avec les intempéries, les orages. Le colonel Marc Gilbert avertit qu'il faut se préparer à revivre plus souvent ce type d'événement à l'avenir.
12: Il faut savoir tout d'abord, et je le dis depuis des années, nous allons avoir avec ce réchauffement climatique de gros problèmes. Des problèmes de sécurité, nous allons droit au mur si nous n'y sommes pas déjà. En plus, quand nous avons des institutions comme l'IRM et parfois la région et autres qui nous donnent des renseignements, mais parfois on prend toutes les dispositions, il ne se passe rien. Et parfois on nous dit, ne vous inquiétez pas, ce sera jaune-orange, mais bon, ça ira. Et qu'est-ce que nous constatons ? C'est que c'est une catastrophe, nous l'avons vécu encore ce week-end. Et la catastrophe, elle arrive toujours au niveau du week-end, parce qu'au niveau du personnel, c'est pas toujours évident. Quand il y a une catastrophe, on a du personnel, mais il en faudrait plus. Et puis, au fur et à mesure qu'on avance, le personnel arrive, rejoint la caserne. Mais bon, à ce moment-là, on n'a plus énormément besoin. C'est toujours dans les premiers instants qu'on a besoin de personnel. Et bon, après, bah, ça se régularise et tout, il n'y a pas de problème. Mais tout, dans toute catastrophe, ça a toujours été comme ça.
8: Une interview de Grégory Forbes.
1: La mobilisation dans le monde enseignant reprend pour la troisième semaine.
8: Rappelons que cette mobilisation peut prendre des formes et une intensité différente selon les établissements. Mais dans de nombreuses écoles, c'est clair que l'organisation des examens de fin d'année est compromise. Pour dissiper l'incertitude et le stress, la ville de Liège a décidé d'annuler les examens dans une dizaine d'écoles. Seules les épreuves externes comme le CEB, le CE1D ou le CESS sont maintenues. Les apprentissages ne reprendront pas de toute façon, même si la grève prend fin avant les grandes vacances. L'ensemble des élèves qui n'auront pas d'examen passeront d'office dans l'année supérieure. Julie Fernandez-Fernandez, échevine de l'enseignement à Liège.
13: Sont maintenues pour le secondaire toutes les épreuves qui sont ce qu'on appelle des examens externes, qui sont liés à une obligation décrétale. Pour tout ce qui est examen interne, ils sont supprimés parce que certains élèves n'ont plus cours depuis les congés de printemps, voire la semaine avant. C'est la dernière période où les apprentissages n'ont pas pu se donner de façon continue et sereine. Et donc, nous avons décidé de ne pas mettre les jeunes sous pression et de concentrer les efforts du corps enseignant sur une rentrée sereine et, si les cours devaient reprendre, sur une reprise de contact et un accompagnement.
8: Une interview de Paul Loncin. À partir d'aujourd'hui, le remboursement de la vaccination contre le papillomavirus est étendu jusqu'à l'âge de 30 ans. Le HPV, le papillomavirus humain, un virus qui touche les femmes, mais aussi les hommes, et se transmet lors des rapports intimes. Une personne peut être contaminée mais ne pas développer de symptômes. Dans 90% des cas, le corps va éliminer le virus, mais quand ce n'est pas le cas, le patient peut développer des cancers et doit subir des traitements très lourds. Stéphanie Henry, oncologue médicale à Sainte-Élisabeth à Namur.
14: C'est des traitements très très lourds qui vont changer la vie des gens. Mmh. Que ce soit faire de la radiothérapie, de la chimio, qu'on vous retire l'utérus et le col de l'utérus, vous allez être des survivantes. Enfin, ces patientes sont des survivantes et des survivantes où on ne se rend pas compte toute la difficulté de vivre avec une intimité qui est plus du tout pareille, des rapports sexuels qui sont plus du tout pareils, parfois une incontinence parce que la zone a été irradiée, a été vraiment traumatisée. Même chose au niveau tête et cou. La bouche, bien souvent, c'est des rayons, c'est de la chimio. Donc là, moi, d'être au pied des patients et avec les patients, on sait que c'est vraiment très, très lourd. Et on se dit, mais zut, ça ne devrait pas exister. Ça ne doit plus exister.
8: Et pour que ça n'existe plus, il y a donc le vaccin étendu, le remboursement du vaccin est étendu pour les personnes de la tranche d'âge 19-30 ans à partir d'aujourd'hui. Parlons solutions consacrées à la mobilité. Le budget mobilité ne sera obligatoire que l'année prochaine, mais certaines entreprises de plus de 50 employés le proposent déjà. Le principe, c'est de pouvoir échanger la voiture de société contre d'autres avantages comme un vélo ou le remboursement du prêt hypothécaire. Ce mécanisme peut-il transformer durablement le rapport des Belges à la mobilité ? Tentative de réponse avec Radouane El-Baroudi et Damien Roulette.
15: Bonjour, bonjour, vous allez bien ?
16: Bienvenue chez David et Ascarbe. Depuis 6 mois, il a abandonné sa voiture de société. En échange, son employeur contribue à son loyer.
17: Sur Bruxelles, c'est assez facile de se déplacer en transport. On évite non seulement les bouchons, mais en plus, bon, avec le bus, le métro, etc., il n'y a aucun souci pour le déplacement.
16: Le budget mobilité attire de plus en plus d'employés. 1 sur 34 en 2024, puis 1 sur 20 l'année dernière. L'intérêt vient surtout des centres urbains. Ayoub Lamrini, conseiller juridique chez SD Works.
18: Notamment Bruxelles, parce que les solutions alternatives à la voiture y sont plus accessibles. Mais de manière générale, on observe surtout un fort intérêt chez les moins de 35 ans.
16: Le nombre de voitures de société sur nos routes diminuera à l'avenir, mais il pourrait y avoir un effet pervers, comme l'explique Diego Egermont, expert mobilité à Espace Mobilité.
19: Un exemple d'un ami qui habitait Bruxelles, qui faisait tous ses déplacements à vélo, à pied, et du jour au lendemain, grâce au fait qu'il puisse bénéficier du budget mobilité en télétravaillant 3 jours, ben, en fait, il s'est acheté une maison à l'extérieur de Bruxelles, et donc il fait maintenant 2 fois par semaine ses trajets en voiture.
16: Le budget mobilité n'en est qu'à ses débuts. Plusieurs années seront nécessaires pour constater un potentiel impact sur le trafic dans les villes belges.
10: Des négociations de paix doivent reprendre à Washington cette semaine entre représentants israéliens et libanais. Rien ne permet de présager une issue favorable à ces pourparlers. L'armée israélienne s'est emparée d'un château médiéval dans le sud du Liban, la forteresse de Beaufort, une prise à la fois symbolique et stratégique, Daniel Fontaine.
20: La forteresse de Beaufort est un emblème de domination sur la région. Cette citadelle avait été construite au XIIe siècle par les croisés. Elle avait déjà été occupée par Israël pendant les années 80 et 90. L'armée israélienne affirme que le Hezbollah profitait de cette crête rocheuse pour mener des attaques. Le premier ministre israélien présente cette prise comme un tournant dans les opérations militaires au Liban. Benjamin Netanyahu.
21: La prise de Beaufort est une étape décisive, un tournant majeur dans la politique que nous menons. Nous avons brisé la barrière de la peur, nous avons l'initiative, nous agissons sur tous les fronts, en Syrie, à Gaza et au Liban.
20: Israël ordonne à présent aux Libanais d'évacuer leurs villes et villages sur une quarantaine de kilomètres. Pour le premier ministre libanais, cette destruction du sud du Liban par Israël mène à une impasse. Nawaf Salam.
22: Israël doit comprendre qu'avec une politique de la terre brûlée, de punition collective et de destruction des villages et des villes, ils n'obtiendront ni sécurité ni stabilité. Au contraire, ils ne feront que creuser le fossé avec le peuple libanais.
10: Une réunion du Conseil de sécurité des Nations Unies a été convoquée en urgence aujourd'hui par la France, qui considère que rien ne justifie la prolongation des opérations militaires israéliennes au Liban et son occupation de plus en plus profonde dans le territoire libanais. C'est encore un adepte du trumpisme qui se fait remarquer dans un scrutin en Amérique latine. L'avocat millionnaire Abelardo de la Espriella est arrivé en tête du premier tour de l'élection présidentielle en Colombie. Au deuxième tour, dans trois semaines, il affrontera le candidat de la gauche au pouvoir.
1: 8h11, c'est aujourd'hui que Thomas Gadisseux prend ses nouvelles fonctions.
10: Oui, nous avions l'habitude de l'entendre avec son invité juste avant ce journal, dans Matin Première. Il devient aujourd'hui directeur de l'information de la RTBF. Thomas Gadisseux succède à Jean-Pierre Jacquemin, qui était le patron de l'info depuis 18 ans. Rencontre avec l'ancien et le nouveau, signé Françoise Barré, Michel Gasset.
23: Après 18 ans de mandat, 18 ans pour faire évoluer l'information de service public, résister au bouleversement numérique, l'inscrire dans le quotidien des Belges francophones, l'heure est venue pour Jean-Pierre Jacquemin de céder sa place de directeur de l'information à Thomas Gadisseux.
24: Je pense que le travail est loin d'être fini et j'ai bonne confiance que Thomas pourra vraiment assurer la poursuite, un, de l'indépendance, deux, de l'évolution du média.
23: Thomas Gadisseux, l'intervieweur du matin en radio sur la première, un style pédagogue, jamais dans le buzz, toujours à l'équilibre, un journaliste de télévision d'abord. Le scan, qui gratte l'info ou sa titille, c'est lui. Il a fait ses armes à mise au point avec la rubrique L'Indiscret. Il y a aussi l'opération Parlons Solutions, plus récemment. Les défis pour Thomas Gadisseux et pour l'information de service public sont considérables. Rigueur absolue, impartialité sans faille, intégration des nouvelles technologies, présence sur les réseaux sociaux.
25: Notre rôle, ce n'est pas de plaire à tout le monde, c'est de parler à tout le monde avec rigueur, avec ouverture. Notre rédaction incarne un journalisme fiable, impartial, mais en fait, informer ne suffit plus. Nous devons aussi assumer un journalisme d'impact, aller là où les citoyens se trouvent, dans les usages qu'ils adoptent et dans les formats.
23: Thomas Gadisseux prend officiellement ses fonctions ce lundi matin.
10: Surprenant, le tournoi de Roland-Garros, cette année, les favoris se font éliminer les uns après les autres, tant et si bien que qui que ce soit qui gagne, au bout du compte, ce sera une première, on le sait déjà. Ce lundi, suite et fin des huitièmes de finale avec un petit événement pour la Night Session, la session du soir. C'est un match féminin au programme entre Arina Sabalenka et Naomi Osaka. Des femmes sur le central en Night Session, ce n'était plus arrivé depuis 3 ans, Christine Anquet.
26: Oui, exactement. Ce qui avait valu à la direction du tournoi et à la chaîne qui diffuse les rencontres du soir de multiples critiques, y compris de la part des joueuses. L'Ukrainienne Elina Svitolina est donc satisfaite du retour des femmes en nocturne. Oui, je trouve ça super et que ce soit ce match-là aussi. Je pense que c'est enthousiasmant pour le tournoi et pour les spectateurs qui pourront voir un match féminin. C'est une étape importante pour le tennis féminin. C'est un pas en avant très positif. Le sujet est délicat. Et on a vu passer des messages sur Internet de détenteurs de tickets pour ce soir et qui allaient revendre leur place. C'est certain, Sabalenka contre Osaka, c'est l'affiche du jour entre deux stars, deux gagnantes de Grand Chelem, la numéro 1 mondiale et une ancienne numéro 1. En journée, les gens payent pour 3 matchs sur le central. En soirée, ce sont d'autres billets à peine moins chers et pour une seule rencontre. Sauf blessure et abandon, les hommes joueront 3, 4 ou 5 sets et les les femmes 2 ou 3-7. Si elle propose un duel serré et magnifique, tout ira bien. Si l'une des deux gagne 6-1, 6-2 en une heure, on ne reverra peut-être pas de sitôt d'autres femmes en session du soir.
10: Et Christine Anquet, notre envoyée spéciale à Roland-Garros, qui est à suivre sur les médias de la RTBF.
1: Merci beaucoup François Kirsch pour ce journal de 8h.
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1: La suite des plaidoiries aujourd'hui au procès de Paolo Falzone. Un mois de débats et de témoignages parfois très durs à la cour d'assises du Hainaut où le principal accusé répond de 7 meurtres après avoir foncé en voiture sur un cortège de carnaval il y a 4 ans. Que retenir de ce procès, de sa médiatisation? Quel impact sur les jurés? On tire un premier bilan ce matin avec deux acteurs du monde judiciaire et vous posez vos questions sur ce procès. Ça se passe sur WhatsApp comme tous les matins, 0471 200 500. Rendez-vous à 8h30. Bonjour Elodie de Céliste.
27: Bonjour François, bonjour tout le monde.
1: Un petit chanteur qui débute ce matin dans votre interview de 8h45.
27: On a envie de lui donner sa chance. C'est Laurent Voulzy, oui. Mais pour le coup c'est pour un livre, sa biographie.
1: On vous retrouve dans une demi-heure.
27: Plaisir.
1: Et à 8h16, un dard du Bourdon un peu spécial en ce lundi matin. Un dard avec un invité. Bonjour Christophe Bourdon.
28: Bonjour, bonjour tout le monde.
1: L'invité, c'est celui qui en a eu des centaines et des centaines d'invités dans ce studio et qui vous quitte pour d'autres aventures. On avait envie de l'entendre une dernière fois. Bonjour Thomas Gadisseux.
29: Salut à toutes et tous.
1: Finissent donc pour vous les interviews dans Matin Première. Et on a demandé donc à Christophe Bourdon de vous dire au revoir à sa manière.
29: Je me tiens bien.
1: C'est à vous Christophe.
28: Et quel bonheur d'être face à vous ce matin, Thomas Gadisseux, enfin un winner dans ce studio, ça me change de l'autre avec ses stories Instagram sur ses vins bio dégueulasses à base de jus de topinambour mélangé à la 95 sans plomb. Et pour saluer votre départ de cette matinale, toute l'équipe a donc demandé que je vienne exceptionnellement ce lundi pour, je les cite, rendre un petit hommage positif et bienveillant à Thomas, comme toi seul sais si bien les faire, ce qui vous permet donc d'en tirer la seule conclusion qui s'impose, ces gens ne vous ont jamais aimé. Non, parce que franchement, me demander à moi de rendre hommage à votre carrière, c'est un peu comme confier une sortie scolaire au Alibi à Jean-Marc Morandini. Mais quelle carrière, Thomas, quelle carrière. Vous entrez en 2006 à l'RTBF, où la politique devient vite votre cheval de bataille, que ça soit au JT, à Mise au Point, ou encore dans l'Indiscret. Puis, en 2017, vous succédez à Bertrand Hen dans la séquence de l'invité de Matin Première, que vous allez mener durant 9 années en recevant environ 2000 invités, dont au moins 6 femmes. Et vous accomplissez tout cela malgré un lourd handicap de départ, vu que vous êtes né à Moucron. Alors je les embrasse. Aujourd'hui, vous quittez donc cette matinale pour endosser votre nouvelle fonction de directeur de l'information et des sports, ou comme le dit si bien Pierre Marlet, notre Chief Editorial Directorial News Executive 360, dirigé à la fois l'information et les sports, c'est un peu comme être en même temps le chef du com chez soi et de la friterie chez Lolo à Couillé. Un poste que vous avez décroché haut la main, et ce malgré une concurrence de taille, puisqu'on le rappelle, hein, les derniers candidats encore en lice étaient Thomas Gadisseux, ou encore Thomas Gadisseux, ça s'est joué à ça. Mais votre expérience du terrain, votre dossier de candidature ont fait la différence. Un dossier dans lequel vous proposez notamment des choix audacieux, comme installé à la rentrée Pascal Claude à la présentation de l'émission C'est vous qui le dites. On se réjouit d'avance d'entendre des débats comme l'AFSCA doit-elle contrôler la fraîcheur des madeleines de Proust, ou encore, et vous, est-ce que vous pensez qu'il faut renvoyer l'étranger de Camus dans son pays? Cela dit, à titre personnel, plus que directeur de l'info, je vous aurais bien vu devenir carrément carrément. Mais carrément, le nouvel administrateur général de RTBF et Monec Brio, les coupes budgétaires à venir, vu qu'à vous seul, vous êtes déjà parvenu à supprimer 5 postes dans le conseil d'administration. Bravo, mon champion. En attendant, suite à l'annonce de votre nomination, les messages de félicitations pullulent et je ne résiste pas au plaisir de vous en lire la plupart. Bravo à toi, Thomas, mon ami, mon frère. Ça va me faire bizarre de ne plus te retrouver tous les matins à la cafétéria pour débriefer ton interview du jour, Paul Magnette. Pour moi, Thomas Gadisseux, ça a toujours été le ticket gagnant, Didier Reynders. Thomas Gadisseux va me manquer. Il était le seul sur la première qui arrivait à écrire correctement mon nom, Sophie Rohoni. Bravo, Thomas. Bravo, toi. Tu étais mon favori. J'ai d'ailleurs voté pour toi, Corentin de Salles, hein. Directeur de l'information. Mais où trouve-t-il toute cette énergie, Jordan Bardella? Si jamais vous cherchez un remplaçant pour sa séquence, je peux me libérer très, mais alors vraiment très rapidement, Thibault Roland. Thomas Gadisseux est un loser doublé d'un attardé mental. Il est temps que quelqu'un mette enfin de l'ordre dans ce média de gauchiste ou anti-antifa, Donald Trump. Félicitations Thomas, si jouant un bon pour un massage gratuit, mes avocats me déconseillent de m'en servir en ce moment, Patrick Bruel. Thomas Gadisseux est un loser doublé d'un attardé mental. Il est temps que quelqu'un mette enfin de l'ordre dans ce média de gauchiste ou anti-antifa, Georges-Louis Boucher. Sinon, je peux aussi faire le radio-guidage, Thibault Roland. Tout pareil que Georges-Louis, enfin pour le moment, Yvan Verhoestraet. Bravo Thomas, si tu as besoin d'un nouveau logement qui va avec ta nouvelle fonction, tu m'appelles Lotfi Mostefa. Félicitations à Thomas Gadisseux. Par contre, pour Laurent Holot, c'est mort. Pour moi, c'est mort. François Gémen. Non, mais sinon, un job à la guérite, je suis aussi preneur, Thibault Roland. Ou encore, de tous mes enfants, Thomas Gadisseux, c'est celui dont je suis le plus fier, Albert II.
3: Bon, par contre, je préfère jouer la carte de la transparence avec vous ce matin. Cette chronique devait terminer en apothéose avec l'arrivée d'un gâteau géant d'où Jean-Pierre Jacquemin devait gérer en tenue de Bunny Girl. Mais on a laissé tomber l'idée quand François Héreux est revenu du Bess en disant « Est-ce que vous êtes vraiment sûr qu'il fallait mettre Jean-Pierre dans le gâteau avant la cuisson ?» Cela dit, je me pose une question là tout d'un coup. Est-ce que le directeur de l'info a le pouvoir de faire virer un humoriste? Non, parce qu'à titre personnel, je voulais vous le dire, Thomas, ça vient du fond du cœur. Vous avez toujours été un modèle pour moi. Je suis le seul, d'ailleurs, à la première qui a toujours cru en vous. D'ailleurs, il n'y a pas encore 15 jours, François Kirch disait à tout le monde, de toute façon, moi, à partir du moment où Christophe de Borsu n'a pas postulé, je sais qu'on va se ramasser un loser. Alors oui, hors antenne, je vous répéterai aussi ce que Thomas Gunzig raconte dans votre dos. Franchement, pour quelqu'un qui est censé avoir du vocabulaire, je vous avoue que c'est triste. Non, allez, plus sérieusement, ce qui est vraiment triste, c'est de se dire qu'on ne va plus vous entendre à l'avenir dans cette matinale. Et je sais que je me fais la voix de très nombreux auditeurs en vous disant que votre ton, à la fois posé et déterminé, nous manquera et que votre rigueur et votre sens de la nuance faisait du bien dans un monde qui en a de moins en moins. Ah oui, juste une dernière question. Est-ce que le directeur de l'info a aussi son mot à dire pour le montant du cachet des humoristes? C'est pas pour moi, c'est pour un ami.
1: C'est pour un ami. Oui. Bon, vous étiez particulièrement en forme ce matin.
8: Et merci Christophe.
27: Merci Christophe.
1: Il y a Paris à tout, hein, mais bon. On va redevenir un peu plus sérieux. Un peu plus sérieux. Deux secondes, Thomas Gadisseux, et après on vous laissera définitivement partir de ce studio. Mais on va évidemment se plier à l'exercice du bilan après 9 ans sur le siège de l'Interview politique. Qu'est-ce que vous gardez comme souvenir de ces 9 années sur ce siège?
8: Il y en a tellement que c'est compliqué d'en épingler un. Ce qui est génial, c'est que l'actu, elle se fait dans le studio. Elle se fait en direct, que ce soit des démissions, des élections, des nominations. Il y a eu des pleurs, il y a eu beaucoup de rires. Il y a des gens forcément qui ont marqué. Quand j'ai commencé, c'était le SAMU social. On se souvient tous de l'interview de Laurette Onkelinx avec un café serré digne des cafés serrés d'Alex Vizorek. Ouais. Et puis une interview après, on était le jour de la démission d'Yvan Mayer. Enfin, il y a aussi eu deux candidats au MR, un certain Denis Guicard, mais Georges-Louis Boucher, qui ne voulait pas venir dans le studio. Alors
1: grand souvenir.
8: Entre candidats pour le parti. Enfin voilà, le Covid aussi, il y a des interviews qui m'ont énormément marqué. Je pense à Caroline Poels, par exemple, la rectrice du LAVUB, qui est décédée d'un cancer. Elle était en plein Covid. Elle nous expliquait comment c'était pas une guerre, que c'était, il fallait valoriser les soignants. Donc c'est aussi ça, c'est des émotions, en fait, souvent au-delà de batailles politiques.
1: Ouais. Moi, je me souviens, si je peux placer un souvenir aussi, puisqu'on a quand même pas mal bossé ensemble, de cette interview de Francis Van de Woestijn, l'ancien rédacteur en chef de la Libre Belgique, et de son épouse, qui avait tragiquement perdu leur enfant, et qui avait écrit un livre à quatre mains sur leur deuil. Je me souviens que c'était très secouant, cette interview.
8: Oui, on pleurait quasiment en direct. Voilà, je me souviens aussi de l'interview de la maman d'Olivier Van de Castel, ouais. Alors que son fils était encore en prison, on était le jour de la fête des mères. Enfin voilà, donc il y a plein de moments d'actu, mais il y a aussi des moments de vie, et c'est aussi ça que je retiendrai.
1: Est-ce que vous auriez un conseil à donner à celle ou à celui qui va vous remplacer à ce micro, Thomas?
29: Pas du tout. Pas jouer en l'équipe. C'est des moments où il faut écouter. Moi, je l'ai souvent dit d'ailleurs à l'équipe. Le but, c'est quand on écoute une interview, qu'on retienne au moins une chose. Si on écoute 10 minutes d'interview et qu'en fait on n'a rien retenu, c'est que en fait de part et d'autre, que ce soit l'interviewé et l'intervieweur, personne n'a vraiment fait son job. Si dans la matinale on a 6 séquences et si on peut retenir 6 choses, quand est-ce qu'on apprend 6 choses pendant une heure dans une journée? Donc c'est ça, apprenons, nourrissons-nous des autres. C'est juste ça que je peux peut-être dire.
1: C'est un poste difficile? Ça a été un poste difficile ou ça a été un poste enrichissant?
29: Les deux. Ce qui est surtout compliqué, peut-être les auditeurs ne se rendent pas compte, c'est qu'en fait, quand on a une personne devant vous, il y a parfois 10 invitations qui ont été lancées et qui ont été refusées. Donc parfois, j'ai souvent dit, j'avais envie de faire comme Laurent Ruquier, de dire, nous avions invité machin. Bonjour Bidule, vous êtes quand même là ce matin. Donc parfois, le long travail, il est d'avoir le bon invité au bon moment qui veut s'exprimer sur l'actualité du jour. C'est ça en fait le grand défi.
1: Bon, on remercie Christophe Bourdon pour son excellente séquence. Merci à vous Thomas.
29: L'aventure continue, on va la construire ensemble forcément.
1: Merci d'avoir largement contribué au succès de Matin Première, vraiment du fond du cœur. Vous allez nous manquer très fort, je suis très ému.
29: François est ému, mais on va construire la suite ensemble.
1: Bon courage à vous dans vos nouvelles fonctions.
29: Pas de merci.
1: Il est 8h25. Voilà, je ne sais plus qui fait l'info trafic maintenant.
9: C'est Pascal Laroche.
1: C'est Pascal Laroche. Et ça commence pas mal vers Bruxelles, Pascal, ce matin.
9: Oui, tout à fait. On a 30 minutes de patience sur l'axe, sur le 40 en provenance de Liège à partir d'Évorlais. 20 minutes sur le 40 à partir de Gand. De Gand depuis Alost. Je suis moi-même un petit peu perdu maintenant. Sur le ring de Bruxelles, maintenant, 15 minutes de patience et de courtoisie entre Ytre et Grand Bigard. 20 minutes pour passer Grand Bigard direction Woluwe-Saint-Etienne et 30 minutes sur l'axe Ytre-Woluwe-Saint-Etienne. On a aussi des ralentissements sur l'A54 ce matin entre Charleroi et Nivelles à hauteur de Pontacel en direction de Nivelles. 15 minutes de patience et également sur l'axe 411 en direction de Luxembourg vers le sud entre Arlon et Capellène.
1: La météo du jour avec vous, Théo Le Chanu, à 8h26. Une météo moins chamboulée que ce week-end, Théo.
11: Tout à fait, il va falloir en profiter parce que demain, retour de conditions pluvieuses. Mais avant ça, on va faire un petit point sur vos conditions météo du jour avec une matinée qui s'annonce assez bien dans l'ensemble, un soleil qui va rayonner ici ou là. Les minimales sont comprises entre 8 et 15 degrés. Et puis en fin de matinée, on attend déjà quelques cumulus qui devraient bourgeonner de la campagne jusqu'en province de Luxembourg. Cet après-midi, le ciel sera plus nuageux, on n'exclut d'ailleurs pas une ou l'autre ondée à proximité de Liège. Côté température, on ne dépassera pas les 19 à 25 degrés pour cet après-midi. Ce soir et la nuit prochaine, peu de changements avant le retour d'une nouvelle dégradation qui devrait apporter quelques précipitations sous forme d'averses depuis le littoral. Et puis mardi matin, on retrouvera cette zone de précipitations sur l'ensemble de la Belgique au réveil, en alternance tout de même avec quelques éclaircies. Les températures au réveil sont comprises entre 13 et 16 degrés. Et puis pour demain après-midi, l'instabilité va se renforcer avec des averses à caractère orageux, parfois fréquentes. Il faudra donc être vigilant, température maximale comprise entre 18 et 22 degrés.
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1: Et pour aller jusqu'aux infos de 8h30 dans Matin Première, voici Paul McCartney avec Come Inside.

0: Welcome Inside, c'était Paul McCartney sur la première. À 8h30, on vous rappelle l'actu du jour, le petit journal avec Anne-Sophie Brindongs.
1: C'est un début de semaine encore compliqué pour les victimes des violents orages de samedi, des orages qui ont entraîné d'importantes inondations et des coulées de boue, des coupures d'eau aussi parfois, notamment à Sambreville, Sombreffe et à Jemeppe-sur-Sambre en province de Namur. À Nivelles dans le Brabant Wallon, les habitants ne peuvent plus consommer l'eau du robinet, elle est provisoirement non potable. La Société Wallonne des Eaux a pris des mesures pour résoudre le problème dans les meilleurs délais. La hausse des prix des carburants pousse les Belges à prendre le train plutôt que la voiture. La SNCB annonce ce matin que la vente de billets individuels a augmenté de 10% en mars et en avril par rapport à la même période de l'année précédente. La vente des abonnements domicile-travail a aussi progressé. Plus 8% en mars, plus 9% en avril. Après la diffusion d'un reportage de la VRT, le foyer Anderlechtois et son président, le socialiste Lotfi Mostefa, font l'objet d'une enquête menée par le parquet de Bruxelles sur des soupçons de favoritisme et de clientélisme dans l'octroi des logements sociaux. Les libéraux flamands exigent la mise en place d'une commission d'enquête sur l'attribution de ces logements sociaux à Anderlecht, sans quoi Anders quittera la majorité bruxelloise. On écoute le président du parti Anders, Frédéric de Gucht.
2: Cette commission n'est pas une commission contre le PS. Cette commission est là pour démontrer aux citoyens que la politique à Bruxelles est encore capable de prendre les choses en main, de voir et de regarder quelles sont les malversations et comment on peut résoudre et éviter ça dans le futur. C'est dans l'intérêt de tous les partis, aussi bien le PS que les autres.
1: Une interview au micro de Baptiste Tupin. Les États-Unis et l'Iran ont annoncé dans la nuit une série d'attaques réciproques portant un nouveau coup au cessez-le-feu au moment où leurs négociations pour mettre fin à la guerre patinent. Par ailleurs, une réunion d'urgence du Conseil de sécurité des Nations Unies est convoquée aujourd'hui à l'ordre du jour la prise par l'armée israélienne de la forteresse de Beaufort au sud du Liban. Endroit hautement stratégique, le Premier ministre israélien compte aussi intensifier son offensive contre le Hezbollah libanais, un allié du régime iranien. La marine française a, elle, arraisonné un nouveau pétrolier en provenance de Russie lors d'une opération menée en haute mer dans l'Atlantique. Il est inacceptable que des bateaux contournent les sanctions internationales, violent le droit de la mer et financent la guerre que mène la Russie contre l'Ukraine depuis plus de 4 ans, a expliqué Emmanuel Macron. Il s'agit de la quatrième interception de ce type effectuée par la France, engagée dans la lutte contre ce que l'on appelle la flotte fantôme russe. En sport, la suite des huitièmes de finale aujourd'hui à Roland-Garros et du tennis avec notamment en soirée le duel Naomi Osaka, Anya Sabalenka chez les dames.
0: Et à 8h33, la suite des plaidoiries aujourd'hui au procès de Paolo Falzone et Antonino Falzone. Paolo Falzone qui répond de 7 meurtres et 81 tentatives de meurtre après avoir foncé dans un groupe de carnaval à Strépy-Bracny il y a 4 ans. Antonino Falzone était son passager dans la voiture. C'est l'avocat Jean-Philippe Mayence qui a débuté les plaidoiries vendredi dernier. Il représente 140 parties civiles et pendant 3h30, il a cherché à démontrer qu'il y avait bien meurtre, voire assassinat, et qu'on ne pouvait pas parler d'un accident de voiture. Jean-Philippe Mayence a terminé sa plaidoirie en larmes. Écoutez-le interroger juste après.
3: Je savais que j'allais avoir émotionnellement des problèmes puisque j'ai une très forte sensibilité et j'ai aussi avec tous ces gens maintenant des contacts qui dépassent un petit peu le contact professionnel parce que qu'est-ce que vous voulez quand vous battez pendant 4 ans avec tous ces gens qui souffrent, il n'y a rien à faire, on est un homme et on vit avec. Je suis convaincu à 200% que évidemment que ça n'a rien à voir avec un accident.
4: Globalement la Cour de cassation dit que quand on se donne les moyens nécessaires à donner la mort, eh bien non, c'est qu'on en est conscient, c'est qu'on en prend le risque, c'est ça ?
3: Il y a aussi le fait de mettre en œuvre des moyens qui ne peuvent pas avoir d'autres conséquences que celles d'entraîner la mort. Et dès lors que vous êtes conscient de cette situation et que malgré tout vous agissez, vous ne pouvez pas avoir d'autres intentions que l'intention homicide.
0: Cela fait maintenant près d'un mois que se tient le procès Falzone devant la cour d'assises du Hainaut à Mons, après de nombreux témoignages de victimes, après avoir entendu la mère de l'accusé, sa sœur, sa compagne, ses conquêtes féminines, après les images et les descriptions insoutenables de l'impact de la scène du drame. Le verdict est attendu le 12 juin. Alors que retenir de ce procès ? Le jury populaire pourra-t-il se prononcer en toute indépendance, malgré la médiatisation des débats. Vous réagissez, vous posez vos questions sur ce procès. Ça se passe sur WhatsApp 0 471 200 500. Pour commenter ce procès hors norme donc ce matin, deux acteurs du monde de la justice, et on précise qu'ils ne sont pas qu'ils ne prennent pas parti à ce procès, évidemment, c'est important de le dire ici. Il y a le juge Denis Goumane, bonjour.
2: Bonjour à toutes et tous.
0: Et l'avocate pénaliste Nathalie Galland, bonjour.
5: Bonjour François.
0: Bon, qu'est-ce que vous, Denis Goumane, vous retenez de ce procès?
2: D'abord, il n'est pas encore fini et il faut bien se garder de donner toute considération anticipée par rapport à l'issue du procès. Donc il faudra écouter évidemment la décision, le verdict de la cour d'assises qui interviendra. Moi, ce que je remarque effectivement, parce que c'était l'angle d'attaque de votre sujet, c'est de dire, effectivement, c'est un procès entre guillemets spectaculaire, mais dans un endroit pas coutumier non plus, parce qu'on parle beaucoup de procès très médiatisé, où il y a un peu de spectacle, où il y a beaucoup de commentaires, c'est ce que vous releviez. Mais déjà, moi je me dis toujours, l'endroit, je suis de ceux qui pensent que l'endroit dans lequel on fait quelque chose peut avoir une incidence. Mmh. Ici, ça se passe à l'Auto Expo Arena, oui, qui peut être une salle de spectacle, qui peut, je crois que le procès va devoir être interrompu quelques jours pour faire un salon particulier, puisque le salon de l'érotisme aura lieu dans cet endroit entre deux plaidoiries. Mm-hmm. Donc, alors, bien sûr, il n'y avait pas d'autre solution, le parquet l'a d'ailleurs dit, et pragmatiquement, moi, je n'avais pas de possibilité de le faire ailleurs. Mais il n'empêche que faire cela dans une salle qui, en soi, peut être considérée comme une salle de spectacle, je pense que ça peut participer parfois à avoir, effectivement, une atmosphère qui n'est pas forcément la même que si ça se fait dans un lieu. Moi, je suis assez partisan d'avoir des cours d'assises dans un palais de justice, quel qu'il soit, dans une salle quelle qu'elle soit, elle ne doit pas forcément être encombrée de dorures, mais dans un endroit où on rend traditionnellement la justice, parce que forcément, ça donne un cadre qui se rapproche plus d'un procès classique que d'avoir un procès déjà spectaculaire par l'essence qu'il dégage, mais aussi évidemment l'atmosphère tout autour.
0: C'est pas propice à la fameuse sérénité des débats, c'est ça que vous voulez dire?
2: Je ne dis pas que c'est pas propice, parce que je pense que tous les acteurs de terrain, les magistrats, tous les gens qui encadrent ça, essaient effectivement de recadrer les choses pour que ça se passe, évidemment, dans le cadre de la justice, mais je dis simplement que, vous savez, parfois un contexte, parfois une atmosphère générale peut faire que, il peut avoir des comportements qui évoluent.
0: Nathalie Galland, est-ce que vous êtes d'accord avec Denis Goumane? C'est un procès spectaculaire, peut-être trop spectaculaire?
5: Oui, moi je ne m'étais même pas inquiété de la localisation du procès. Ce qui m'a particulièrement frappé, c'est le fait que chaque témoignage, jour après jour, est décrypté, commenté, pas seulement par les médias, mais par certains des avocats. Et en fait, j'ai un peu le sentiment qu'on exporte le débat judiciaire qui doit avoir lieu dans la salle d'audience à l'extérieur de la salle d'audience, ce qui n'est pas la coutume. Et donc se pose la question, puisque la vision d'un jury enfermé H24, coupé du monde, des journaux, des réactions collectives ou même de leur entourage, est une vision qui ne correspond plus à la réalité. Je me demande vraiment comment ce jury populaire peut ne pas être impacté par tous les commentaires qui sont faits à telle enseigne que parfois ils doivent sans doute se demander si ce qu'ils ont entendu dans la salle d'audience, ils ont mal entendu, et c'est ce qu'ils entendent ultérieurement à la télé ou à la radio, commenté par l'un ou l'autre, qui correspond à la réalité.
0: Mais ça, Nathalie Galland, j'ai envie de vous dire, c'est pas le cas que de ce procès-ci. Des procès qui sont commentés dans les médias, dans la presse, il y en a souvent, quasiment toutes les semaines.
5: Écoutez, c'est très rare que chaque témoignage fasse l'objet. Pour moi, j'ai quand même participé à de très nombreux procès médiatiques, notamment l'affaire Lhermitte. Il n'y a personne qui venait nous demander de décortiquer chaque témoignage à la sortie de la salle d'audience. Et pourtant, Dieu sait que c'était couvert par les médias. Donc, c'est un véritable souci, parce que c'est toute la question du tribunal médiatique et de savoir si on peut encore espérer que les choses se passent totalement sereinement. En fait, la justice, elle n'est pas là pour valider des émotions collectives, elle est là pour établir ou ne pas établir des faits. Et pour l'instant, on en est au stade du débat sur la culpabilité, sur la qualification des faits. C'est quelque chose d'objectif. L'émotion ne doit pas rentrer en ligne de compte, malgré toute la peine que l'on puisse avoir, évidemment, pour les familles des victimes. Ici, il s'agit d'établir

0: clairement, il s'est établi dans sa mission, il ne peut pas être influencé de l'extérieur. Maintenant, venir dire qu'un pendant X semaines, tous les jurés ne vont pas, un moment, l'ouvrir leur téléphone ou tomber sur une feuille de papier ou une image à la télévision qui ne parle pas de ça, c'est compliqué vu l'ampleur qu'on a décrite.
1: Et donc selon vous, ils ne savent pas décider objectivement la méconscience.
0: Justement, je dis le rôle des magistrats professionnels, c'est d'encadrer cela, c'est de se dire, attention, vous devez tenir compte dans votre réflexion de tout ce qui s'est dit dans la salle, de tous les débats qui ont eu lieu, des questions qui ont été posées. C'est ça l'avantage d'un procès d'assises, c'est qu'on recommence toute l'enquête devant les yeux des jurés. Mais pas des commentaires des uns, des chroniques des autres. C'est vraiment ce qui s'est passé dans la salle. Et donc, les magistrats professionnels vont avoir véritablement un rôle de recadrage et d'explication et de pédagogie avec les jurés pour pas que ça puisse partir dans des sens qui ne sont pas les bons.
1: Parce que Nathalie Galland, il faut quand même le préciser aussi, c'est un procès sur un événement qui avait choqué l'opinion publique, qui avait choqué la population. Vous ne trouvez pas ça normal aussi que la presse, pour son public, cherche évidemment à pouvoir se faire écho des débats qui ont lieu lors des audiences?
2: Alors, François, vous m'avez peut-être mal comprise. C'est pas tellement la presse que je mets en cause. Vous savez, si personne n'accepte de donner des interviews toutes les 15 minutes à la presse, la presse, par définition, sera sans doute beaucoup plus modérée. Ici, on a un peu l'impression qu'on verse dans la surenchère. Et je viens d'entendre l'extrait que vous avez diffusé. Alors, en droit, je suis tout à fait d'accord. Ça va même plus loin. La Cour de cassation a estimé qu'il pouvait y avoir meurtre, donc intention de tuer, lorsqu'on a accepté le risque que cela puisse entraîner une telle conséquence dans le cours normal des choses. Donc, dans la vue d'un non-juriste, l'intention, parfois, se confond avec la préméditation, parce qu'on se dit, il a voulu tuer. En fait, c'est pas du tout ça. C'est avoir accepté le risque que cela puisse éventuellement entraîner cela. La préméditation, c'est pas ça. C'est avoir réfléchi à l'avance à un résultat que l'on voulait obtenir. Et là, ce serait la préméditation la plus supersonique de l'histoire judiciaire belge.
1: Denis Goubal, en quelques secondes.
0: Laissons la cour d'assises travailler, laissons les jurés décider et n'anticipons pas les réflexions à ce sujet. Vous avez effectivement une cour d'assises qui est là pour ça. En ce qui me concerne, je ne ferai pas de commentaires sur les arguments des uns des autres.
2: Je me bornerai à dire que la question n'avait pas été soulevée devant les magistrats professionnels préalablement.
1: Vous faisiez allusion à Jean-Philippe Mayence.
2: Mais pas uniquement, il n'est pas le seul, je pense, à avoir soutenu cette thèse.
1: Et plaidoirie, d'ailleurs, qui continue aujourd'hui. On attend un verdict le 12 juin. Merci beaucoup d'avoir commenté.
2: Et l'avocat général doit encore prendre attitude et ne pas être nécessairement d'accord avec les uns ou les autres. Donc, tout est encore ouvert.
1: Merci Nathalie Galland. Merci à vous, Denis Goubal.
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1: En quelques mots, Pascal Laroche, les soucis principaux à 8h45 sur les routes.
7: Un accident sur le 42, Namur-Vermont, à hauteur de Fleurus, en bande de gauche. 15 minutes de patience pour traverser cette perturbation. 20 minutes entre Arlon et Capellen si vous descendez sur le 411 vers le Luxembourg. 15 minutes dans les travaux sur la 54 Charleroi-Nivelles, à hauteur de Pontacel. Vers Bruxelles, des retards de 30 minutes, de 15 à 30 minutes. 30 minutes sur le 40 qui vient de Liège à partir d'Everlé. Et 15 à 30 minutes sur le ring de Bruxelles. 30 minutes entre Ytre et Woluwe-Saint-Étienne, notamment.
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1: Et à 8h45, Elodie de Sélis, on ne va pas donner trop d'indices sur votre invité ce matin.
8: Peut-être
1: juste dire qu'il a le cœur grenadine.

0: Caché derrière une montagne de tubes et plus de 50 ans de carrière. Mais malgré cela, Laurent Voulzy a érigé la discrétion en philosophie de vie absolue. C'était sans compter l'appel de l'amour, vous savez comment sont les hommes, et en particulier celui de sa compagne, l'autrice Isor Le Faou, qui l'a convaincue de permettre enfin à ses fans de découvrir son histoire à travers un livre. Ce livre, cette biographie, s'intitule donc Caché derrière. Laurent Voulzy est avec nous ce matin. Bonjour.
1: Bonjour.
0: Pas trop caché, en pleine lumière ce matin. Merci d'être là, Laurent Voulzy. Ça fait déjà longtemps, on l'imagine, et vous le racontez dans l'avant-propos de ce livre, qu'on vous propose d'écrire vos mémoires, mais vous n'étiez pas très à l'aise avec cette idée-là. On retrouve évidemment cette personnalité plutôt discrète, dont on ne sait finalement pas grand-chose, malgré qu'on vous connaît depuis déjà longtemps. Malgré tout, le fait, je viens de le dire, d'avoir 50 ans de carrière, c'était pas quand même un devoir envers vos fans, envers le public qui vous suit parfois depuis le début, de vous raconter un petit peu?
1: Je l'ai pas pris comme un devoir, puisque... Non, je l'ai pas pris comme un devoir. J'ai été poussé par un texte qu'a écrit Isor Le Faou, donc qui m'accompagne. Un jour, elle m'a lu un texte qu'elle avait écrit comme ça pour moi, sur moi, et sur mon enfance, et ça m'a un peu remué. Et je lui ai dit, écoute, j'ai toujours refusé de faire une autobiographie depuis le temps qu'on me demande, mais si un jour je devais le faire, il faudrait qu'on le fasse ensemble et que ce que tu as écrit là, il faut que ce soit dans le livre. Et le temps a passé, un éditeur encore m'a rappelé, et là, il m'a dit, c'est peut-être le moment de le faire. Et alors, j'avais une tendance quand même à écrire des choses, c'est-à-dire, quand j'étais, j'étais au lycée, j'avais 15 ans, j'ai commencé à écrire un journal intime, tous les jours, et puis depuis 40 ans, j'écris mes rêves, donc j'ai une tendance à écrire des affaires, mais en général, c'est que pour moi.
0: La documentation existait quand même.
1: Oui, mais c'est que pour moi, j'écris ça. Tandis qu'écrire ma vie, je trouvais ça au départ, prétentieux, enfin, c'est pour les grands personnages.
0: Vous êtes Laurent Voulzy quand même.
1: Ouais, mais je trouvais que c'est que pour les grands personnages historiques importants. Je trouvais pas que c'est... Mais là, j'ai été un peu convaincu. Elle m'a dit, si, quand même, il faut, c'est joli, c'est ce que t'as vécu. Il y a des moments, c'est romanesque, c'est un peu dingue, il faut... C'est bien, j'ai été finalement convaincu et j'ai accepté de le faire et j'assume.
0: Et voilà. Et maintenant, d'ailleurs, vous promotionnez ce livre.
1: Exactement.
0: Alors, vous dites que vous l'avez confié forcément à votre compagne. C'est pas encore plus difficile de raconter sa vie à celle qui la partage, et ce d'autant que vous avez eu d'autres vies avant, que d'ailleurs, dans ce livre, vous ne vous en cachez pas, on vous découvre assez fleur bleue, grand amoureux à certains moments. Est-ce que ça, c'était pas un peu délicat comme exercice?
1: Si. Mais elle a fait... C'est, je trouve ça extrêmement généreux de sa part. Elle m'a dit, mais je te connais, tu es ce que tu es, parce que tu as vécu des choses avant, il faut le dire, quoi. Et je pense que... Me dit, les femmes que tu as fréquentées avant, elles ont certainement modifié quelque chose chez toi. Et tu es le résultat de tout ça, de ton enfance, de ta vie, des rencontres de musiciens, des rencontres amoureuses. Et il faut en parler. J'ai trouvé ça extrêmement joli de sa part et généreux. Donc, ça n'a pas été le plus difficile. Ce qui a été, parce que c'est elle qui a amené ça sur le plateau, vraiment. Non, ce qui était plus difficile, c'est de raconter mon enfance, et la raconter encore, c'est une chose, c'est de la relire. Là, ça a été un peu une épreuve, ça a été d'un seul coup, il y a des choses qui sont remontées à la surface, presque à la relecture, comme si c'était quelqu'un d'autre. Et il y a eu une espèce de dédoublement, il y avait moi, et c'est mon histoire, et en même temps, je relisais l'histoire comme si c'était l'histoire de quelqu'un d'autre. Et des fois, je me suis dit, waouh!
0: Parce que je vous confirme qu'en tant que lecteur, cette histoire, cette enfance, elle est assez dure. Alors, il y a déjà l'histoire de votre maman, qui, elle, déjà a perdu ses parents très tôt, qui ne sait pas forcément ce qui s'est passé, qui a été envoyée, elle était guadeloupéenne, elle a été envoyée en France parce qu'elle était enceinte et pas mariée en l'occurrence enceinte de vous, et qui a dû également vous confier à des nourrices parce que pour pouvoir travailler, pour pouvoir vivre sa vie. Et votre enfance, à vous, elle a été cette enfance-là d'un petit garçon qui a été pas ballotté, mais en tout cas qui a connu plusieurs nourrices et où ça s'est pas forcément toujours bien passé. Il y a des situations qui sont quand même très dramatiques, mais vous réussissez quand même à encore essayer de nous préserver finalement de d'une dureté évidente avec les mots qu'on peut lire. Il y a des scènes assez horribles, même à un moment donné vous êtes chez votre nourrice, mais elle est un peu jalouse ou pas de votre maman. Votre maman veut venir vous rendre visite et votre nourrice vous demande de vous cacher, donc vous entendez que votre maman est là. Oui. Ça, ce n'est qu'un exemple, mais c'est vrai que vous avez encore malgré tout cette pudeur qui vient enrubaner les choses et ne pas vouloir dire que quand même ça a été difficile.
1: Oui, oui. Ça, c'est la chose. Alors, est-ce que ça s'appelle du déni? Est-ce que c'est de l'anesthésie? Peut-être que le fait que j'ai traversé l'Atlantique dans le ventre de ma mère avec un papa qui n'était pas présent, parce que ça devait être un jeune homme, il s'est dit, bon, j'ai une aventure, mais je n'ai pas envie forcément de me marier et d'être papa, bon bref, peu importe. Et alors donc, mais ça a été un traumatisme pour ma mère, et donc j'ai dû le ressentir. On dit que les enfants, même dans le ventre de leurs parents, ils subissent les joies, les peines, les douleurs, les traumatismes des parents. Donc, j'avais ça en moi. Ensuite, j'étais à l'âge de 3 ans et ma mère est partie faire de la danse. Et donc, j'étais chez une dame. On dirait que j'étais un peu anesthésié pendant ce... Et surtout, mon souvenir est anesthésié, c'est-à-dire, il est très précis, mais j'ai pas des souvenirs extrêmement douloureux. Mais en relisant, je me suis dit, mais là, effectivement, mais j'ai... Ça a dû être dur, quoi, quand ma mère m'a laissé chez une dame, puis je la voyais plus, puis après, on m'a enlevé de ces gens-là pour me mettre chez une autre, ça a dû être dur, et quand on m'a enlevé de ma deuxième nourrice, et que je suis retourné chez ma mère, ça devait être dur, comment j'ai réagi, etc. On dirait que j'étais un peu anesthésié, mais en fait, en relisant, j'ai ressenti des choses que j'avais étouffées.
0: On dit qu'écrire est une thérapie et sans doute que vous étiez protégé jusque-là et là forcément il y a tout, mais même nous, je vous disais, en tant que lecteur, en tant que public, on se dit Laurent Voulzy, il nous enchante, il nous fait chanter, il nous fait danser, mais derrière il y a toute une histoire, mais en même temps ça éclaire pas mal de chansons et ça permet de voir que forcément c'est parfois en langage codé ou poétique, on ne sait pas forcément toujours de quoi la chanson parle, mais ça permet de relire toutes vos chansons. Tout était là, en fait. Tout était dans les textes.
1: Oui, la plupart des chansons que j'ai écrites, mais y compris, évidemment, avec Alain Souchon, qui connaît bien ma vie, elles sont autobiographiques. Donc, par exemple, dans la chanson... Je prends l'exemple de la chanson « Belle-Île en mer », où il dit... bien avant la biographie, mais on dit quand même en France, violence, manque d'indulgence. Ça, c'est un résumé de... Alain a su me faire dire des choses que je n'aurais jamais osé dire moi-même. Oui, effectivement, les choses sont déjà dans les chansons. Et là, elles sont développées.
0: Et effectivement, cette collaboration historique avec Alain Souchon, vous dites Alain est un génie, vous racontez votre rencontre qui a failli ne pas avoir lieu, parce que d'abord, vous lui en voulez à moitié parce qu'il a gagné un concours de chant que vous n'avez pas remporté. Après, vous dites
1: Il a fait le concours qu'on ne m'a pas laissé faire, c'est
0: en
1: différent.
0: En plus, c'est encore pire.
1: C'est pas, ouais, ouais.
0: Après, vous dites que vous aimez bien sa chanson et il croit que vous vous moquez de lui. Bon, voilà, on voit que finalement... Une vie, une carrière, une histoire de la chanson française, ça tient à pas grand chose. On peut parler forcément. Vous êtes intimement lié à son histoire, à lui, mais j'ai envie de regarder plutôt vers l'avenir. On sait qu'Alain Souchon a fait un spectacle avec ses fils qui a rencontré un énorme succès. Où vous êtes aussi très présent. Il parle souvent de vous dans ce spectacle. Est-ce que pour vous, ce serait un projet envisageable avec vos fils? Vous avez 4 fils, vous.
1: Oui. Le projet qu'on a fait, c'est de chanter Le Soleil donne ensemble. Maintenant, je ne fais pas de plan sur la comète, je ne sais pas du tout. Pour l'instant, il n'est pas prévu qu'on fasse quelque chose ensemble, mais ça peut se décider. Mais peut-être une chanson, un morceau. Pour l'instant, c'est pas, il n'est pas prévu qu'on fasse un projet à long terme ensemble. Mais bon, ça peut se faire. Mais ils ont envie, eux aussi, de faire leur propre chose. Alors peut-être de temps en temps, faire quelque chose ensemble, avec plaisir. Oui, oui, pourquoi pas, bien sûr.
0: Mais vous publiez quand même votre livre aux éditions du Cherche Midi. Tiens, tiens, tiens, ça me dit quelque chose. C'était le groupe de Pierre Souchon et de Julien Voulzy.
1: Oui,
0: il y a quelques années, un groupe qu'ils avaient monté tous les deux. À lire, caché derrière, il y aura encore mille autres anecdotes, mais malheureusement, on n'a jamais le temps, évidemment, de tout raconter, et tant mieux. D'ailleurs, comme ça, vous allez pouvoir le découvrir à la lecture de ce livre, Caché derrière, publié donc aux éditions du Cherche Midi, écrit par Isor Le Faou, et avec les confidences de Laurent Voulzy, qui était notre invité. Merci beaucoup à vous.
1: Merci à vous, merci beaucoup.
2: Voilà, et quelques dates de concert aussi pour aller voir Laurent Voulzy sur scène à signaler, Élodie de Sélis.
0: Oui, parce qu'il reste chanteur hein, quand même.
2: Ah, oui.
0: Il y aura le 17 juin à l'abbaye de Villers-la-Ville, donc ça c'est un concert en plein air et c'est dans pas longtemps. Le 21 juillet au Francofolie de Spa, le 1er octobre au Cirque Royal, le 2 octobre au Dôme de Charleroi, et puis le 22 octobre, comme par hasard c'est ma fête, il sera au Forum de Liège.
2: Voilà.
0: Il y a aussi le 1er décembre au Théâtre Royal de Namur, je ne vais pas oublier.
2: Bon, bah, voilà qui dit, j'espère que vous avez bien noté, sinon vous allez réécouter la séquence sur Ovio.
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2: Le professeur Butch est là, qui sera là dans la suite de Matin Première avec vous, Élodie de Sélis.
0: Oui, est-ce que j'ai besoin d'encore le présenter? Mais malgré tout, quand même, on a quand même encore des choses à apprendre sur lui parce qu'il reste un personnage finalement assez mystérieux. Il sort un nouveau recueil de chroniques et il sera, on imagine, fidèle à lui-même.
2: Oui, hein, il y aura aussi fidèle à lui-même Arnaud Reusen et ses clés. Bonjour Arnaud.
10: Bonjour François, bonjour à tous.
2: Le Monde enseignant, une série cette semaine dans les clés.
10: Effectivement, on va essayer de prendre la mesure du malaise profond qui s'exprime pour le moment dans l'enseignement. Il y a les réformes qui sont en train d'être votées, mais on sent bien qu'il y a quelque chose, un terreau sans doute plus profond de mécontentement, de méfiance aussi de la part du monde enseignant. Et vous allez voir, on va prendre le temps de les écouter dans la longueur.
2: On les écoute juste après le journal de Florence Aurier.
11: Bonjour à tous, les pieds dans la boue, de l'eau parfois encore présente, les orages de ce week-end ont provoqué de gros dégâts dans le Namurois et le Brabant wallon. Le Conseil de sécurité de l'ONU se réunit aujourd'hui pour aborder la situation au Liban, mais aussi en Ukraine, après la chute d'un drone russe sur un immeuble en Roumanie la semaine passée. Bienvenue à tous, on commence donc avec les suites des orages survenus ce week-end, des intempéries qui ont entraîné d'importantes inondations et des coulées de boue, des coupures d'eau aussi parfois, notamment à Sambreville, à Jemeppe-sur-Sambre. Mais la commune qui reste la plus touchée de la province de Namur, c'est sans doute Sombref ce matin. La boue est encore visible à de nombreux endroits et dans certaines rues, l'eau ne s'est pas encore retirée. C'est le cas à Ligny, où habite Vincent.
12: On est vraiment les derniers ici dans la rue à voir l'eau qui est restée. Donc forcément, aujourd'hui, ben, je suppose qu'ils vont venir attaquer ça. Tant que le niveau était haut autour de la maison, ça servait à rien de commencer les nettoyages parce que ce qu'on pompait dans la maison, on le ramenait directement après. Donc on a pu commencer à nettoyer en fin d'après-midi hier. Oui. C'est déjà arrivé en 2021 quand il y avait les très grosses inondations. Mais ici, c'est bien pire que la fois précédente. Ici, c'est l'intensité des précipitations et l'accumulation avec la grêle en plus. Les grêlons étaient tellement gros, donc ça a vraiment fait un effet bouchon. Et puis oui, les voitures, ben voilà, les toits sont complètement défoncés, toits capots sont très très abîmés.
11: Un des propos recueillis ce matin par Odile Lehert. Du changement à partir d'aujourd'hui pour les produits du tabac, feuilles à rouler, filtres, cigarios, désormais tous doivent revêtir un emballage neutre, comme pour les paquets de cigarettes et de tabac. L'objectif étant de rendre moins attractif l'emballage de ces produits. Reportage de Corentin Laurent.
9: Et ça, c'est une boîte de tubes, c'est ça?
13: Ça, c'est une boîte de tubes mascotte, ouais. À la base, c'était une couleur verte et rouge. Et puis maintenant, elle est devenue brune.
14: Chez Andreas, un libraire de Scarbec, une partie de la marchandise change de couleur. Les emballages de feuilles à rouler, des filtres, des tubes, en fait, tout ce qui sert à fumer du tabac, mais aussi les cigares et les cigarios, prennent une couleur...
13: brune.
14: C'est une couleur spécialement étudiée par des experts australiens pour être la plus repoussante possible et donc détruire les stratégies marketing des fabricants de tabac.
13: Les clients qui ont envie de fumer, ils continuent à fumer. Hein. Non, ça n'a absolument rien à voir. Hein. Non, du tout.
14: Ça, c'est l'avis d'Andreas, mais il n'est pas partagé par la Fondation contre le cancer.
15: Le paquet neutre a montré une efficacité réelle sur la baisse de consommation de tabagisme dans la population. Mais ce n'est pas juste cette mesure, c'est aussi d'autres mesures. L'important, c'est vraiment d'avoir une stratégie globale.
14: Cette couleur envoie un message. Ce que je consomme n'est pas un produit anodin. Mais pour Nora Mellard, l'experte prévention contre le tabac à la Fondation contre le cancer, il y a des lacunes dans la stratégie des autorités.
15: On plaide également pour que cet emballage neutre soit également appliqué à la cigarette électronique. Il y a un manquement de ce côté-là. On voit que la population qui est la plus touchée par les cigarettes électroniques, c'est les jeunes. C'est eux qui consomment le plus ces produits-là.
11: Et il faut savoir qu'en Belgique, le tabac tue 25 personnes par jour, soit environ une par heure. À la demande de la France, le Conseil de sécurité des Nations Unies va se réunir aujourd'hui après la prise par Israël du château de Beaufort au Liban. Un site stratégique, une citadelle historique pourtant protégée par l'UNESCO. Malgré un cessez-le-feu en principe en vigueur, l'armée multiplie les frappes et les appels à l'évacuation. Le Premier ministre israélien compte par ailleurs intensifier son offensive contre le Hezbollah. Et lors de ce Conseil de sécurité de l'ONU aujourd'hui, il sera aussi question du drone qui s'est écrasé sur un immeuble d'habitation en Roumanie dans la nuit de jeudi à vendredi. Un drone incontestablement de fabrication russe. C'est en tout cas ce qu'affirme sur le réseau X le président roumain. En Ukraine, sur le front nord-est, les Ukrainiens résistent avec difficulté à la poussée des Russes qui multiplient les incursions. Reportage dans l'oblast de Kharkiv avec les envoyés spéciaux de Radio France, Isabelle Labéry et Marc Garven.
16: La route vers la position est couverte de filets anti-drones.
17: On part de Martové. On est là dans 10 minutes.
16: Ils nous attendent. On peut tracer. À l'arrivée, une maison discrète où se cachent les dronistes. Les images du front retransmises en direct par une vingtaine de drones défilent sur grand écran. L'opérateur surveille.
18: Dès qu'il remarque un mouvement, on peut tirer, envoyer un drone ou un robot terrestre, peu importe.
16: Andrei, premier adjoint du commandant de bataillon.
18: Il y a un an et demi, c'était encore des groupes de 5, 8, 10, parfois 20 soldats qui donnaient l'assaut. Maintenant, ils sont 3, 2, parfois même un seul soldat qui doit rejoindre un point et s'y installer.
16: Et puis il faut aussi combattre les drones des Russes. Plus personne n'est à l'abri, constate le premier lieutenant Volodymyr.
19: Tous les mois, ils augmentent leur distance de vol. Hier, un Shahed est tombé à deux rues d'ici et une voiture a été attaquée par un drone Lancet.
16: Et sans moyens supplémentaires, la 57e redoute de devoir bientôt céder du terrain.
11: États-Unis et Iran annoncent avoir mené cette nuit de nouvelles attaques réciproques fragilisant le cessez-le-feu en vigueur depuis le 8 avril. L'armée américaine affirme avoir frappé des installations radars et de contrôle de drones dans le sud de l'Iran en réponse à la destruction d'un drone américain. De leur côté, les gardiens de la Révolution disent avoir visé une base utilisée par les forces américaines. En tennis, suite et fin des huitièmes de finale aujourd'hui à Roland-Garros. Parmi les rencontres, il y a l'Italien Flavio Cobolli qui va affronter l'Américain Zachary Savda sur le court central. Autre invité surprise, le Chinois Alessandro Tabilo qui va être opposé au Canadien Félix Auger-Aliassime. A noter aussi chez les dames le duel programmé en session du soir entre Naomi Osaka et Arina Sabalenka, la numéro 1 mondiale. 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Voilà qui marque la fin de ces infos. Que vous soyez, merci de nous écouter.
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11: Élodie de Célis aux commandes de Matin Première. Bonjour Élodie.
0: Bonjour Florence. Ben oui, vous voyez, Xavier m'a déjà abandonné.
11: Mais c'est terrible quand même.
0: C'est quand même pas malheureux. Merci beaucoup Florence, on vous retrouve à 9h30 pour le rappel des titres. Et tout de suite, on fait le point sur vos conditions de circulation. Il est 9h06 en compagnie de Pascal Laroche. Comment ça se passe en ce lundi matin?
1: Écoutez, on a un accident sur le 42 en direction de Mons. C'est à hauteur de Fleurus en bande de gauche. Il vous faut 20 minutes pour traverser cette perturbation. Sur la 54, il y a des travaux pour le moment à hauteur de Pontacelle et Vernivelle. Vous perdez 15 minutes et 10 minutes aussi entre Arlon et Capellen. C'est en direction du Luxembourg. Sur les vers Bruxelles. Des retards de 15 à 20 minutes. 20 minutes notamment sur le 40 qui vient de Liège à partir d'Everlée. 15 minutes sur le 19 qui vient d'Anvers à partir de Zemst. On monte sur le ring de Bruxelles avec là aussi quelques fils. 25 minutes pour traverser Grand Bigard, aller jusqu'à Woluwe-Saint-Etienne. 30 minutes entre Ytre et Woluwe-Saint-Etienne. Et puis, information SNCB avec ces retards entre Moucron et Tournai. Retard de train et suppression de train possible. Il y a aussi une circulation des trains interrompue carrément entre Fleurus et Otigny. Prudence, bonne route à tous.
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0: Bienvenue à vous si vous nous rejoignez dans Matin Première. Et pour ceux qui étaient déjà là, ben on continue. J'espère que vous avez passé un bon week-end entre soleil et pluie et soleil et un peu de tout. Mais comme vous le savez, le soleil donne la même couleur aux gens gentiment. Laurent Voulzy était notre invité il y a quelques instants. On vous a rappelé toutes les dates de concerts. Et puis, il y a quand même pas mal d'autres spectacles prévus ce matin dans le studio de Matin Première, puisqu'il aura comme invité Fabrizio Buccella pour la sortie de son dernier livre intitulé « Comment rester au sec avec une veste mouillée ». Il y aura Olivier Monsens pour sa bande magnétique un peu folle qui évoquera les années 80 telles que ressenties et enregistrées par Yves Simon sur quelques albums phares avec caché dans certaines pistes un invité surprise, tiens qui ça peut être. Il y aura Nicolas Bogart pour son mot de travers les infos, bien sûr la musique sélectionnée par Olivier Depri et tout ceci mis en onde par Paul Michel et Pierre-Yves Dubois. Mais on est lundi et à ce stade on a grandement besoin d'un petit Arnaud Reussen. Car c'est le moment de la question clé avec vous, Arnaud. Et vous nous proposez cette semaine une plongée dans le malaise profond des enseignants.
10: Eh bien oui, vous le savez, de nombreuses écoles sont touchées en ce moment par des mouvements de grève. On se demande même dans quelle mesure certains examens ne vont pas être annulés dans plusieurs établissements. Avec dans le même temps, au Parlement, des votes de textes qui ont déjà eu lieu ou qui doivent avoir lieu et qui, pêle-mêle, vont modifier certaines lignes du pacte d'excellence, doivent aussi augmenter le nombre d'heures prestées devant les classes par les profs du cycle supérieur en secondaire. Tout ça suscite la colère chez de nombreux enseignants et donne aussi l'impression que si le feu a pris aujourd'hui, c'est parce que les réformes en ce moment viennent se greffer à un contexte de méfiance déjà bien installé entre les profs et le monde politique.
0: Et pour essayer de prendre la mesure de ce malaise, vous avez rassemblé une série d'enseignants.
10: Oui, on a écrit avec ma collègue Sarah Pousset à tous les enseignants qui avaient postulé ces deux dernières années pour venir avec leur classe dans les clés, vous savez, dans ces fameux spéciales jeunes. Et à notre grande surprise, en quelques heures seulement, on a reçu près de 40 réponses, 40 profs prêts à venir jusqu'à la RTBF pour témoigner. Alors on a essayé de constituer un échantillon le plus varié possible, représentant les différentes facettes de notre l'enseignement et on a mis autour d'une même table huit profs venus de Wallonie, de Bruxelles, des hommes, des femmes, de filières différentes, de différents réseaux d'enseignement aussi. Et je leur ai demandé d'abord, en un mot, de décrire, là maintenant, quel était leur état d'esprit.
2: Inquiet.
4: Méprisé.
5: Combatif.
6: Chaos. Désorganisation complète.
7: Grève au finish.
8: Espoir.
0: Donc, de la colère, de l'espoir, de la mobilisation, ce qui a un peu fait exploser les choses ces derniers mois, c'est la mesure des 2 heures en plus face classe pour les profs du secondaire supérieur.
10: Oui, c'est ça qui a poussé notamment Aurélie Pratt, une des profs qui nous avait rejoint, les professeurs de français à XL, à se mobiliser. Elle voit dans cette mesure, au-delà des faits, du fait qu'elle va devoir travailler 2 heures en plus devant sa classe, elle voit une forme de mépris pour les enseignants. Je vous propose de l'entendre.
24: L'attaque envers les enseignants, c'est peut-être considérer déjà que les enseignants ne prestent pas à temps plein, en fait. En augmentant la charge horaire comme ça, eh bien, tout ça découle quand même d'un certain mépris. Et puis, alors certainement, toutes les conséquences que cela va engendrer, et ça, il faut vraiment en être conscient, je pense. Conséquences à l'égard de notre personnel. Nous, effectivement, il y a une série de collègues qui vont sauter. Donc ça, c'est très, très simple. Des gens expérimentés, des gens qui font leur métier avec passion, qui sont de véritables repères pour nos élèves, et puis les conséquences sur les élèves eux-mêmes. Inévitablement, on va devoir réduire les choses parce qu'il s'agit de survivre avec élégance au milieu de ces attaques. Donc des élèves, par exemple, qui pouvaient aller au théâtre avec nous et qui, je prends un exemple bien évidemment, mais qui en famille n'avaient pas l'occasion d'y aller, eh bien voilà le genre d'activité qui passera à la trappe.
10: Voilà, parce que les profs estiment que ça va retirer ce temps qu'ils avaient en dehors des moments où ils donnent vraiment cours pour organiser toute une série d'autres activités. Et tout ça va être impacté, sans compter effectivement que si on redistribue les heures à l'intérieur des établissements, les derniers arrivés, les profs derniers arrivés, risquent de perdre leur place. Je vous propose d'entendre aussi le témoignage de Yannick Verstraten. Lui, il est professeur de sciences à l'IATA à Namur. Et pour lui, beaucoup de profs aujourd'hui qui ont choisi de faire grève ressentent un certain malaise vis-à-vis des élèves, parce qu'ils se rendent bien compte que ce n'est pas évident, évidemment, dans cette période-ci, en fin d'année, de faire grève, mais estiment qu'il y a là un enjeu aujourd'hui pour l'avenir même de notre enseignement.
27: Moi, j'ai fait 10 ans dans le privé auparavant et j'ai basculé dans l'enseignement par vocation parce que j'avais envie d'apporter ma graine à la société. On me met dans des conditions où ces valeurs, elles ne peuvent plus être assouvies, en fait. Moi, je veux vraiment transmettre et on me met dans des conditions où ça devient de plus en plus difficile. Et donc, voilà, moi, je vois... J'ai aucune envie de faire grève, en fait. Vraiment aucune envie. J'aimerais bien que les élèves puissent avoir leur session d'examen normalement, etc. Je crée beaucoup d'incertitudes en étant en grève, en fait, auprès de mes élèves. Beaucoup d'incertitudes par rapport à leur fin d'année, etc. Et c'est les élèves les plus fragiles qui vont de nouveau être le plus dans l'incertitude. Mais d'un autre côté, si je bouge pas aujourd'hui et que ceci passe, c'est toutes les générations suivantes, en fait, qui vont subir les coûts et les conséquences, en fait, de ces mesures qui sont pour moi complètement inacceptables.
10: Voilà, et donc on le disait, le malaise, il fait un peu tache d'huile en ce moment, il y a de plus en plus d'écoles qui sont touchées par des mouvements de grève. Alors du coup, pendant 3 jours cette semaine, on va se pencher là-dessus. Les 2 premiers jours, on va vous proposer ce qu'on a recueilli comme témoignage durant plus de 3 heures de discussion avec tous ces enseignants pour essayer de prendre la mesure de ce qui ne va pas, selon eux, au-delà des réformes même du moment. Et puis mercredi, on recevra Valérie Glatini, la ministre de l'Enseignement, à qui on va proposer justement de réagir à toute une série de choses qui ont été mises sur la table par les enseignants qu'on a reçus. Donc pendant 3 jours, un triptyque autour du malaise de l'école. L'école, c'est tellement un enjeu important pour nos sociétés qu'on s'est dit que ça valait la peine.
0: Voilà, et les semaines thématiques dont Arnaud Reussen a le secret dans les clés. Ce sera à 12h30 en tout cas, déjà aujourd'hui, à 12h30 sur la première. Et puis bien évidemment, à rattraper éventuellement en podcast. Dans un instant, autre secret, les secrets de Fabrizio Buccella qui nous rejoint non pas avec une chronique mais carrément avec son dernier livre. Mais d'abord on va surfer sur la vague, celle du nouveau single du collectif britannique d'Electro Soul Jungle, 2e single officiel pour nous attirer vers leur 5e album studio très attendu dont la sortie est prévue le 14 août. Voici The Wave.

0: Comment rester au sec avec une veste mouillée? On n'a pas la réponse, mais surtout, on se demande qui se pose ce genre de questions. Ça, je pense que vous avez la réponse directement. Il est déjà avec nous, c'est Fabrizio Buccella qui sera notre invité dans un instant.
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0: C'est l'un des Belges les plus célèbres au monde. Ses vidéos font des millions de vues. Ce n'est pas Stromae, ce n'est pas Angèle, ce n'est pas Romelu Lukaku, simplement parce que tous ces gens ne savent pas, eux, mesurer la tour de Pise avec un baromètre, ignorent quelles sont les cinq fins de l'univers, si une éolienne peut atteindre le mur du son. Lui, il sait, et on ne serait pas étonné qu'il sache également chanter et jouer au foot. En attendant, il sait écrire des livres, c'est Fabrizio Buccella. Bonjour Fabrizio.
14: Bonjour Elodie, quel accueil. Quel royal.
0: Bah écoutez, c'est, chaque fois on est de plus en plus dithyrambique et je ne sais pas où on va s'arrêter.
14: Mais c'est un coup de pression.
0: Ah pardon, écoutez, on va se détendre. On dit notre Fabrizio Buccella, hein, parce qu'on peut quand même vous entendre toujours chaque semaine sur la première pour le moment. Mais on ne doit pas être trop jaloux avec vous Fabrizio, puisque vous êtes aussi sur Vivacité, la Une, la N24, les grosses têtes de Laurent Ruquier, et sans doute bientôt sur CNN ou que sais-je, quand vous n'êtes pas invité à l'Élysée. Et en parallèle, vous êtes accessoirement normalement toujours docteur et professeur de sciences à l'ULB. Et d'ailleurs, on arrive dans la grosse période. Et vous publiez votre nouveau livre intitulé « Comment rester au sec avec une veste mouillée », recueil de 40 chroniques qui traite de problématiques aussi quotidiennes que cette fameuse veste mouillée, qui dévoile votre côté romantique. Il y a peut-on démontrer qu'une licorne existe, mais aussi de questions plus métaphysiques comme l'univers est-il infini. Et c'est comme toujours avec vous, passionnant, richement détaillé et drôle. Alors c'est votre deuxième livre de recueil, mais c'est votre septième, huitième livre ?
14: Oui, ça doit être... Oui.
0: Au moins.
14: Au moins.
0: Oui. Vous êtes modeste, hein, donc oui. ça veut dire 12. Il y a eu pas mal de livres sur le vin précédemment, qui étaient aussi liés à la science. Vous avez mis un peu le vin de côté, vous êtes dans une période peut-être plus saine.
14: Je ne bois plus. Je ne bois plus depuis de longues années pour des raisons de santé. Donc quelque part, c'est vrai que j'abordais toujours le vin à travers la science, et maintenant, je n'aborde plus le vin.
0: mais beaucoup la science, voilà. Quand même. Et c'est vous aussi qui attirez toute une série de personnes, pas forcément passionnées ou intéressées par la science, vers des questions parfois très compliquées, ou d'autres questions un peu absurdes, comme ça, comment rester au sec avec une veste mouillée. Déjà, pourquoi porter une veste mouillée?
14: Alors, la question, c'était une question tout à fait absurde. Hein. Donc, c'était un mathématicien hongrois, Polias, si j'ai bonne mémoire, qui donc arrivait à l'amphithéâtre où il devait donner cours et c'était Bardaf Ladrache National de là où il était. Et donc forcément sa veste, c'est-à-dire son manteau, hein, donc la dernière couche qu'il avait,
0: son anorak
14: disons, commençait à être mouillé. Il avait un gros manteau qui commençait à être mouillé. Et il avait encore quelques minutes à parcourir avant d'arriver dans l'amphi et il s'était donc demandé la chose suivante, est-ce que ça vaut la peine de retourner mon manteau pour avoir la partie mouillée contre moi, mais ainsi la partie sèche à l'extérieur pour essayer d'arriver sec à l'amphithéâtre. Alors, c'est ce qu'il fit. Hein, voilà, c'est ça qu'il a fait. Il a retourné son manteau et quand il est arrivé dans l'amphithéâtre, il a demandé à ses étudiants est-ce que c'était une bonne idée. Voilà. Est-ce que c'était une bonne idée?
0: Voilà, pour ou contre.
14: Et donc, en fait, si vous voulez, la science, c'est une réponse, bien sûr. Hein, donc,
0: oui, mais il faut lire le livre.
14: Ah oui, d'accord, on ne donne pas la réponse.
0: Alors. Écoutez, on ne va pas non plus prémâcher le travail. Mais c'est vrai que c'est parce qu'aussi, il y a pas mal d'autres questions que j'ai envie d'aborder avec vous. Pas sûr qu'on va arriver à les faire toutes. On avait parlé de votre succès précédemment lors de la sortie de votre précédent recueil. Ce succès, il ne fait qu'augmenter. Je vois sur la couverture du livre 1,2 million d'abonnés. Vos vidéos en elles-mêmes, elles tournent, elles font des centaines de milliers, voire des millions de vues. Au-delà du succès, maintenant, il y a carrément une sorte de fanatitude. Est-ce que ça change votre quotidien?
14: De toute façon, moi, je la remarque pas, la fanatitude. Et vous savez que je pense déjà dit.
0: Mais je suis
14: vraiment une personne tout à fait intéressante. Hein. Donc, c'est-à-dire que je rentre chez moi, je promène le chien et puis je lis un petit bouquin et puis c'est terminé, et puis je vais au lit et puis donc voilà, donc je suis très casanier, ce qui fait que ben voilà, d'une manière naturelle je continue à vivre comme tout le monde.
0: Voilà, mais rien qu'en vous racontez ça, en fait, on a envie de vous écouter, donc c'est ça aussi le talent, la transmission. Parmi vos fans, justement, il y a un jeune fan qui vient de France, il s'appelle Emmanuel, il a 48 ans et par ailleurs il exerce la profession de président de la République. Il fait partie de vos fans. C'est fou, ça, quand même, de se dire vous êtes invité par l'Élysée à participer.
14: Oui, alors c'était effectivement la visite de l'ordinateur quantique photonique, qui est en fait une sorte de méga carte graphique qui s'appelle Lucie. C'est un ordinateur quantique photonique qui appartient au CEA et qui fonctionne avec un ordinateur classique, un supercalculateur français qui est l'ordinateur Joule Curie. Bon, bref, tout ça pour dire qu'il y avait la visite de cet ordinateur, c'est un centre qui n'est pas accessible pour les raisons de sécurité. Et donc, c'est vrai que quand on m'a proposé d'accompagner le président de la République pour visiter cette chose, c'était tout à fait inespéré. Et donc oui, j'ai pu, si vous voulez, rentrer un peu dans un endroit qui est tout à fait inaccessible. Et c'était assez incroyable, d'autant que les collaborateurs, les collaboratrices du président m'ont dit que oui, il a fait, paraît-il, un compte privé, si vous voulez, qui n'est pas le compte officiel du président de la République, et que de temps en temps, il lui arrivait de regarder les vidéos que la science publie.
0: Là, vous allez susciter des envies, c'est d'aller essayer de voir parmi toutes les centaines de milliers de vues que vous avez, d'aller voir quel est le compte secret d'Emmanuel Macron. Tout à l'heure, j'ai dit, accessoirement, vous êtes encore prof à l'ULB, c'était pour vous taquiner. Est-ce que ça reste finalement le cœur de ce que vous avez envie de faire, la pédagogie? Parce que finalement, c'est ça aussi que vous faites dans les médias avec nous.
14: Oui, à 100%. Donc c'est vraiment le cœur de la pédagogie, c'est ce qui me tient debout. Hein. C'est vraiment ce qui tient debout. Vous savez qu'on a beau redonner par exemple un cours de physique chaque année, bien sûr c'est pas le même cours, moi je le remets à jour tous les jours, mais chaque année, disons, pardon, je sais plus parler, mais quand on va donner le cours, il y a des choses qu'on comprend en donnant le cours, alors que ça fait peut-être des années qu'on avait raconté ce chapitre-là. Donc c'est grâce au contact avec les étudiants qu'on continue à progresser, qu'on continue à comprendre des choses. Et en vérité, dans les chroniques qu'on fait ici sur la première, dans les bouquins, dans les écrits, ce que je fais, ce n'est jamais que mettre sous une autre forme des morceaux ou des parties de mes cours. Donc j'essaye, en tant que faire se peut, de vulgariser les petits éléments de science que je connais, c'est-à-dire la physique, les mathématiques de l'incertitude et la logique formelle. Ce sont les trois gros cours que j'ai à l'université. Et donc, c'est, si vous voulez, c'est un peu mon terrain de jeu. Alors, je ne dis pas que de temps en temps, je ne sors pas, mais je ne me permettrai pas d'aller parler de la science des animaux, par exemple. Dans le sens, ce n'est pas ma compétence. Donc, je reste vraiment dans ce terrain de jeu-là. Et donc, je vois vraiment les réseaux sociaux comme étant en fait une sorte de continuation du prof en dehors de l'amphi.
0: Est-ce que le nombre d'étudiants, les inscriptions ont augmenté ces dernières années?
14: On va
0: téléphoner à l'ULB. À mon avis, les statistiques ont quand même, il y a eu quand même une petite courbe. On revient à toutes ces chroniques. Parmi les questions que vous posez, il y a à quelle vitesse part un ballon de foot?
14: Oui.
0: Et là, je sais que je remue peut-être un petit peu le couteau dans la plaie alors que la Coupe du Monde va démarrer et que malheureusement, ça fait plaisir à personne. L'Italie n'est pas qualifiée. Mais à quelle vitesse part un ballon de foot?
14: Oui, ça c'est gentil. La savonner la planche, on me rappelle que l'Italie n'était pas qualifiée. Eh bien, en fait, si vous voulez, l'idée du ballon de foot, c'est en fait une idée contre-intuitive. On peut considérer que si globalement vous avez un ballon de foot qui est posé au sol, eh bien, et que si le pied, par exemple, frappe le ballon de foot à 40 km/h, eh bien, on va tous penser qu'il y a une sorte de conservation des vitesses qui va faire que le ballon va partir à 40 km/h. Que nenni, le ballon va partir à peu près au double de la vitesse de frappe et d'impact du pied.
0: C'est beaucoup.
14: C'est-à-dire qu'il va partir à 80 km/h. Ce qui est somme toute logique, parce que vous avez des records du monde de ballons de foot qui dépassent les 100 km/h. On imagine mal quand même un joueur de foot, quand bien même il a des guiboles hypertrophiées parce qu'il fait beaucoup de salles de sport, on imagine mal aller frapper le ballon à 120 km/h.
0: Il y a des balles de tennis qui partent beaucoup.
14: Oui,
0: mais là, il y a la raquette.
14: Il y a un plus grand bras de levier, mais la balle de tennis, c'est la même chose. Dans le sens que si vous frappez la balle de tennis avec une vitesse d'impact de la raquette qui est, par exemple, 50, eh bien la balle va partir à 100. Et donc ça, c'est une des magies de la physique, qui est la fameuse conservation de la quantité de mouvement. On développe tout ça dans le livre, mais je trouvais ça plutôt chouette de se dire qu'en fait, il y a comme une espèce de petite magie qui se fait, qu'en vérité, vous avez le double de la vitesse que le ballon part.
0: Alors, quelle est l'expérience, et ça je vous demandais de répondre en quelques mots parce qu'on termine, malheureusement ça va trop vite, quelle est l'expérience de la physique quantique la plus incroyable? Juste pour nous donner envie définitivement d'acheter ce livre.
14: Pour moi c'est la plus belle expérience de la physique quantique, c'est la fameuse expérience de la double fente. C'est l'expérience de la double fente, c'est-à-dire que l'électron qui passe entre guillemets, je vais le dire très très simplement, à travers deux trous à la fois. Les Anglais ils disent c'est un peu comme si vous, humains, essayez de passer à travers deux portes en même temps. C'est l'expérience qui, d'après Feynman, contient tout le mystère de la quantique. Elle est fabuleuse.
0: Voilà, et tant d'autres questions que vous ne vous posiez pas, mais auxquelles vous aurez les réponses dans Comment rester au sec avec une veste mouillée, encore plus énigme scientifique et bourrifante, par le professeur Fabrizio Buccella, qui était notre invité. Merci infiniment, Fabrizio.
14: On précise
0: que c'est chez Alary Éditions, et à très vite dans Matin Première, bien évidemment. Tout de suite, c'est le rappel des infos avec Florence Urner.
2: Bonjour à tous. Les violents orages de samedi affectent encore de nombreux Wallons ce matin. Par exemple, à Auvelais, Velaines-sur-Sambre, dans l'entité de Sambreville et dans une grande partie de Jemeppe-sur-Sambre. La population est toujours privée d'eau ce matin. La station de pompage d'Auneau est hors service. Elle a été endommagée par les orages. La société Wallonne des Eaux espère un retour à la normale pour demain matin. En attendant, des distributions d'eau sont organisées. La majorité des établissements scolaires et crèches d'Auvelais et Velaines-sur-Sambre restent fermées aujourd'hui. Pas d'eau du robinet non plus ce matin à Nivelles, dans le Brabant wallon. Du changement en ce 1er juin, les emballages des produits liés au tabac doivent maintenant être tous neutres, comme c'est le cas pour les paquets de cigarettes. Mais désormais, c'est donc aussi valable pour les filtres, feuilles à rouler ou encore tubes. Par contre, les cigarettes électroniques très populaires auprès des jeunes ne sont pas concernées. La Fondation contre le cancer le regrette. Autre changement ce 1er juin, le remboursement de la vaccination contre le papillomavirus est étendu jusqu'à l'âge de 30 ans. Le HPV, c'est un virus qui touche les femmes mais aussi les hommes et se transmet lors de rapports intimes. Une personne peut être contaminée mais ne pas développer de symptômes. Dans 90% des cas, le corps va éliminer le virus. Mais quand ce n'est pas le cas, eh bien le patient peut développer des cancers et subir donc des traitements très lourds. Écoutez Stéphanie Henry, elle est oncologue à Sainte-Élisabeth à Namur.
13: C'est des traitements très très lourds qui vont changer la vie des gens. Mm-hmm. Que ce soit faire de la radiothérapie, de la chimio, qu'on vous retire l'utérus et le col de l'utérus, vous allez être des survivantes. Enfin, ces patientes sont des survivantes et des survivantes où on ne se rend pas compte toute la difficulté de vivre avec une intimité qui est plus du tout pareille, des rapports sexuels qui sont plus du tout pareils, parfois une incontinence parce que la zone a été irradiée, a été vraiment traumatisée. Même chose au niveau tête et cou. La bouche, bien souvent, c'est des rayons, c'est de la chimio. Donc là, moi, d'être au pied des patients et avec les patients, on sait que c'est vraiment très, très lourd. Et on se dit, mais zut, ça ne devrait pas exister. Ça ne doit plus exister.
2: Dans l'actualité internationale, le Conseil de sécurité des Nations Unies se réunit en urgence ce lundi à la demande de la France. Et ce, alors que l'armée israélienne s'est emparée ce week-end de la forteresse de Beaufort au sud du Liban, endroit hautement stratégique. Par ailleurs, on a appris ce matin qu'Israël ordonnait à son armée de frapper la banlieue sud de Beyrouth. Et puis en tennis, la suite des huitièmes de finale aujourd'hui à Roland-Garros, avec notamment ce soir le duel Naomi Osaka-Arina Sabalenka chez les dames.
0: Merci beaucoup Florence Surner. Et de Florence, on va passer à Aline Gonsalves pour les bonnes colonnes d'aujourd'hui. Bonjour Aline.
15: Bonjour.
0: On va s'intéresser au sort des jeunes délinquants.
15: Oui, en Flandre, on peut placer des mineurs sous bracelet électronique. Ils sont de plus en plus nombreux, 73 l'an passé. Les plus jeunes n'ont que 13 ans. C'est un projet pilote qui va s'étendre à toutes les provinces flamandes, d'une sanction lourde que la presse n'approuve pas forcément.
0: Merci d'être à l'écoute de Matin Première.
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0: Merci d'être à l'écoute de Matin Première. Il est 9h35. Faut-il mettre les jeunes délinquants sous bracelet électronique? C'est ce qui se fait en Flandre, où un projet pilote existe depuis 2 ans, Aline Gonsalves.
15: Oui, on parle ici de mineurs. 73 ont été placés sous bracelet électronique l'an passé, dont 3 n'étaient âgés que de 13 ans. La plupart pour des faits liés au trafic de drogue, c'est ce que rapporte le quotidien de Morgan. Et donc c'est un projet pilote qui a démarré dans la province d'Anvers et qui doit être étendu à toutes les provinces flamandes d'ici la fin de l'année. À l'avenir, tous les juges de la jeunesse flamande pourront recourir à cette sanction.
0: Donc concrètement, comment ça se passe pour le jeune qui est placé sous surveillance électronique?
15: Alors contrairement aux adultes sous bracelet électronique, les mineurs, eux, peuvent continuer de sortir de chez eux pour aller à l'école ou faire du sport. Mais comme les adultes, ils seront contrôlés 24 heures sur 24. Le bracelet comporte en effet un GPS. Et puis les jeunes doivent avoir en permanence sur eux un téléphone sur lequel leur accompagnateur pourra les appeler. L'avantage, c'est que ces jeunes ne sont pas coupés de leur école et de leur famille. Et selon le centre de surveillance, 80 d'entre eux terminent leur parcours. Ça, ce sont des chiffres qu'on trouve dans Atlas News.
0: Et donc l'idée, c'est quoi? C'est de proposer une peine plus légère?
15: Oui, c'est ce que disent les autorités judiciaires flamandes, qui parlent d'un succès. Les experts, eux, sont plus mitigés. Ils disent que, oui, le suivi du jeune dans ce cas-là est plus intense, mais que d'un autre côté, ce bracelet, il a aussi des conséquences sur l'entourage du jeune, parce qu'il va amener l'institution fermée au cœur des familles et mettre beaucoup de pression sur les parents et les frères et sœurs. Alors, bonne ou mauvaise solution, De Morgan aussi s'interroge. C'est une sanction lourde, dit le quotidien, une sanction adulte avec un risque d'isoler le jeune ou au contraire de confirmer son statut de délinquant. Ceux qui pensent que les jeunes munis d'un bracelet électronique peuvent aller à l'école comme si de rien n'était devraient parler aux enseignants qui ont de tels élèves dans leur classe, dit le quotidien. Et De Morgan appelle à réserver cette solution aux cas exceptionnels. Et il rappelle aussi que le meilleur moyen pour lutter contre la criminalité, c'est encore d'investir dans le bien-être et dans l'éducation. Or, on sait qu'en Flandre aussi, on impose des économies aux écoles.
0: Une des alternatives au bracelet électronique, c'est le placement du jeune.
15: Oui, chaque jour en Flandre, il y a 3 jeunes qui sont placés dans un établissement pénitentiaire pour mineurs. La rédaction du Tate s'est rendue en reportage dans l'un d'entre eux, à Bernem, en Flandre occidentale. Et la vision du journaliste sur ces lieux fermés est assez nuancée. D'abord, il revient sur les causes qui mènent ces jeunes à la case justice. Trop souvent, c'est l'absence de prise en charge dès l'apparition des problèmes qui mène à la délinquance. Et là, ça rejoint le point de vue du Morgan sur l'importance de l'éducation et du bien-être. Donc il y a des situations familiales préoccupantes, des écoles qui renvoient de plus en plus d'élèves et il y a trop peu d'aide proposée à ces jeunes en difficulté. Du coup, les problèmes s'aggravent. Le gouvernement flamand a d'ailleurs été récemment tenu juridiquement responsable de l'absence d'aide pendant des années à un jeune qui avait des besoins particuliers et les problèmes de ce mineur se sont aggravés et il a finalement eu des démêlés avec la justice. C'est un schéma bien connu, dit un criminologue interrogé dans The Tate, au point que parfois les juges de la jeunesse se saisissent d'un délit relativement mineur pour pouvoir placer un jeune dans un centre, parce que là au moins ça lui garantit qu'il recevra de l'aide. C'est ce qui s'est passé pour Lisa. Elle s'est déjà retrouvée à 3 reprises dans un centre. La première fois, elle n'avait que 12 ans. Elle a aussi pu bénéficier un moment d'un bracelet électronique, mais elle l'a coupé, donc elle a dû retourner en centre fermé. Et c'est aussi ce qui est arrivé à 16 autres jeunes l'an passé. À Bernem, on observe aussi beaucoup de liens avec le trafic de drogue. Les jeunes tombent dans les mains de criminels qui les poussent à aller toujours plus loin. Et s'ils refusent, ils sont intimidés. On va leur dire, on sait où sont tes parents, on sait où ta petite sœur va à l'école. Du coup, certains seraient soulagés d'être placés. C'est ce qu'explique le responsable du centre. C'est leur seule façon d'échapper à cette situation. Un autre moyen d'envisager le placement de ces jeunes.
0: Merci beaucoup Aline Gonsalves pour ces bonnes colonnes à retrouver bien évidemment sur Ovio en podcast et puis dans The Morgan visiblement. Merci beaucoup des bonnes colonnes. On passe aux bonnes vibes de Harry Styles, extrait de son dernier album Kiss All The Time Disco Occasionally. On écoute American Girls.

0: C'était Harry Styles avec American Girls. Et dans un instant, ce sont les Belgian Boys. Olivier Monsens, bonjour Olivier.
1: Mais bonjour Elodie.

0: Merci déjà à tous les deux. On a hâte de vous retrouver juste après ceci.
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0: Et comme tous les lundis, on retrouve la bande magnétique un peu folle d'Olivier, mon sens, Olivier. Ce lundi, sur votre bande magnétique un peu folle, quelqu'un qui n'est pas pour rien dans le titre de votre chronique.
12: Mais oui, rappelez-vous, c'était il y a quelques saisons, au premier temps d'une émission qui est devenue mythique, il faut bien le dire, pour laquelle nous avions concocté ce jingle.
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0: Le mug. Plongé dans l'histoire.
12: Mais oui, voilà.
0: L'histoire de la radio.
12: Bien sûr. Alors, logiquement, à l'époque, l'une de mes premières chroniques fut dédiée à Yves Simon, non pas à la chanson Au pays des merveilles de Juliette, 1973, dont est extrait cette phrase, mais au délectable diablement qu'Yves Simon nous avait offert en 77.
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12: Mais ce que je vous propose aujourd'hui, c'est avec Yves Simon de quitter les années 70 pour basculer, avec toujours le même arrangeur d'ailleurs, dans la décennie 80, moins idéaliste, plus anxieuse, plus synthétique aussi, mais tout aussi créative pour notre ami, amorcé avec l'album Une vie comme ça, sorti en mars 1981, et sur lequel Yves Simon constate...
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12: Et puis je le disais, de grandes interrogations...

0: Au fait, sur le titre éponyme de l'album Une vie comme ça, il y a aussi ce refrain chanté par trois choristes féminines, aux voix subtilement mixées, et je me demande si vous reconnaîtrez l'une d'elles.
1: Je me tourne vers Nicolas Bogart pour qu'il...
2: Vous avez une idée ?
1: Peut-être la réponse, il l'a.
2: Non.
1: Je fais appel à un ami, non ?
0: Carole Fredericks.
1: Oh.
0: Mais oui, 81, elle est l'une des voix qu'on entend, c'est trois femmes, hein, donc il n'y en a pas qu'une, mais elle est dessus, on l'entend sur la finale du refrain, on entend un petit accent anglais.
1: Ah tiens, pourquoi vous me parlez de Carole Fredericks?
0: Oh écoutez, comme ça. À l'époque, en 81, Yves Simon glisse aussi sa prose dans le quotidien Le Monde, sous le titre « Les temps changent », ça donne par exemple ceci. Les chansons sont des herbes douces ou des balles de 6,35, elles ne sont pas là pour embellir ou faire passer le temps, elles sont là pour nous rendre invincibles. Les chansons sont des anneaux de pouvoir qui servent à aller au-delà des mots, des sonorités, des rythmes pour nous conduire au plus profond de nous, vers ce que nous avons de plus beau et de plus dérisoire. En 1983, Simon revient à la chanson avec l'album USA USSR.

0: où affleure sa grande obsession pour les extraits de concentré d'essence de filles.
1: Je pense à elle.
2: Souvenez de ce slogan.
3: Enfin, oui, non, de Koukaïs.
2: Ah, oui.
3: Waouh.
0: C'est un peu plus tard que ça, mais quand même. Également du voyage dans ce disque de moites et célèbre amnésie tropicale. En 1985, Yves Simon passe le temps d'un nouvel opus de l'autre côté du monde, c'est le titre de l'album, entre Tokyo et l'Abyssinie, avant que n'arrive, 3 ans plus tard en 88, son dernier album de la décennie 80, Liaison, qui connaît un vif succès grâce à deux titres. Et tout d'abord une chanson dont le thème Damned vient d'être essoré par Maxime Le Forestier, qui l'a doublé et son nez quelque part. Avec Yves Simon, ça donnera... Autre tube du même sillon, deux ou trois choses pour elle, mais d'autres pistes de cet album bénéficieront d'un choriste de luxe comme La nuit, les désirs. Le reconnaîtrez-vous ?
4: Dans les yeux des filles, il y a de la pluie.
2: Décidément.
3: Même si je ne le reconnaissais pas, je pourrais deviner peut-être.
0: Peut-être.
3: Que peut-être il a un lien avec Harold Frédérics.
0: Voilà, entre Grisler et Griffon.
3: C'est peut-être son frère. Voilà. Oui.
0: C'est évidemment Jean-Jacques Goldman. Simon était allé le voir au Zénith en mai 88 et apprenant qu'Yves enregistrait sous peu, Jean-Jacques voulut en être. En studio, raconta Yves Simon, épaté, chaque fois que j'augmentais le volume de sa voix d'un centième de millimètre, elle me passait à travers comme une scie circulaire. On avait commencé à se fréquenter entre chanteurs lors de la suppression de la chaîne musicale TV6, ancêtre de M6. C'est comme ça que j'ai appris à mieux le connaître. Et 20 ans plus tard, en 2007, dans Épreuve d'artiste, un livre, Yves Simon écrira « Goldman est l'artiste avec qui aujourd'hui je parle, me confie une amitié fondée sur toute autre chose que la renommée, une affection réciproque qui nous lie par-delà les distances et les silences. Nous avons décidé, lui comme moi, de participer le moins possible au théâtre médiatique. Nous vivons en aparté nos amours. Il fut présent à quelques moments difficiles. J'aime sa voix, son talent. Je suis fier de son amitié. » Donc peut-être que si on écoute maintenant Yves Simon, si on lui fait plaisir, il y a peut-être une voix, il y a peut-être... enfin, le chemin vers le Graal.
3: Bah, Yves Simon, c'est déjà bien.
0: Ah, c'est déjà
3: bien. Bah oui, c'est déjà bien, d'ailleurs.
0: Je me rappelle un délicieux chablis avec lui.
3: C'est vrai ?
0: Oui, ah oui.
3: Mais on va écouter Amazoniaque, pour le coup.
0: Ah bah oui.
3: Et merci pour les petites références goldmaniennes, Olivier. C'est un plaisir de vous retrouver. Merci beaucoup.

0: Et Yves Simon pour illustrer cette bande magnétique un peu folle qui doit d'ailleurs son titre, vous le rappelez, oui. Olivier, à Yves Simon. Et puis merci pour cette petite nostalgie du mug.
1: Je ne pouvais pas m'en empêcher.
0: Merci beaucoup. Une chronique à réécouter bien évidemment sur RTBF Ovio et sur vos meilleures applis de podcast. Dans un instant, ce sera le mot de travers de Nicolas Bogart. On va peut-être re-rêver de l'Amérique.
2: On va essayer, puisque la note de l'Amérique a été dégradée par, vous savez, les conseils de nos imaginaires un petit peu. Donc, on va voir un peu de quoi il retourne avec tout ça.
0: Et je dis ça, je dis rien. Il y en a un qui a aussi très bien chanté le rêve américain. Ça s'appelait Long Is the Road. Je ne doute pas que vous allez nous en parler dans un instant, Nicolas Bogart.
1: Notez de la bouche.
0: Restez bien avec
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0: 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Aujourd'hui, dans votre mot de travers, Nicolas Bogart, vous disséquez un mot qui ne fait peut-être plus autant rêver qu'avant, c'est l'Amérique.

0: Alors si c'est un rêve, l'Amérique, on devrait le savoir. L'Amérique associée de fait dans l'imaginaire aux États-Unis d'Amérique, c'est tour à tour ce rêve ou un mensonge. La première démocratie, le phare du monde civilisé, le sauveur de la Seconde Guerre mondiale, une hyperpuissance militaire, un oppresseur. Alors humblement pour moi, nourri de cinéma, de musique, de littérature, d'images, ce rêve, c'est celui des grands espaces scéniques ou mentaux. Hein, des livres de Kerouac, le cinéma de Michael Cimino, l'autocritique du rêve américain. Cette route qui s'ouvre, où la vie nous ouvre les bras, semblable à cette promesse au pied de la Statue de la Liberté à New York, extrait d'un sonnet composé en 1883 par la poétesse Emma Lazarus. « Confiez-moi vos fatigués, vos pauvres, vos masses entassées qui aspirent à respirer librement. »
1: Américain de Simon & Garfunkel, la bande-son d'un rêve américain, mais ce rêve prend parfois des airs de cauchemar.
0: Non, et force est de constater qu'aujourd'hui, l'ambiance n'est pas franchement la fête. Aujourd'hui, sur la scène internationale, l'Amérique, c'est plutôt ça.

0: Team America, Police du Monde, film de 2004 signé Trey Parker et Matt Stone, les créateurs irrévérencieux de South Park. Cette critique, même pas voilée, de la politique étrangère du président de l'époque, George W. Bush, semble coller plus que jamais à celle du président actuel.
1: Oui, et cette caricature plongeait aussi ses racines dans le triomphalisme des années Reagan durant la guerre froide. Peut-être qu'au départ, peut-être qu'il y a un malentendu. Un malentendu qui commence avec l'origine même du mot « Amérique ». Ce nom d'Amérique provient du prénom de l'explorateur et navigateur italien Amerigo Vespucci, prétendument découvreur du nouveau continent, prétendument parce qu'il y a eu d'autres candidats bien sûr auparavant. Alors en 1507, le cartographe allemand Martin Waldelsmüller baptise ce nouveau continent en féminisant le prénom latin « Americus » qui devient « America ». Une terre pas vraiment découverte donc, mais durant des siècles colonisée par l'Occident, devenue terre promise pour tous les damnés du vieux continent et où règne la loi du plus fort.
2: I believe in America. America has made my fortune.
0: On laisse un peu la musique quand même, on en fait évidemment. Je crois en l'Amérique, l'Amérique a fait ma fortune, extrait du film Le Parrain de Francis Ford Coppola, un film qui raconte une autre facette du rêve américain.
1: Oui, après 1945, l'Amérique adapte au romantisme de son rêve une dimension plus consumériste, la réussite individuelle et matérielle, le soft power fonctionne à plein régime, le rêve attire toujours plus de candidats à cette terre promise, alors que se posent deux visions de l'intégration, deux métaphores. La première, le melting pot, le creuset qui prône l'assimilation dans une identité américaine homogène, imposée, sélective, gangrénée par le racisme systémique, et le salad bowl, le saladier, qui émerge après le mouvement des droits civiques dans les années 60-70, où les cultures coexistent sans se diluer. Si ce débat vous est familier, c'est parce que bien sûr il a aussi été importé ici. En gros, c'est le protectionnisme versus le multiculturalisme.

Ici, on entend le chanteur panaméen Ruben Blades, qui a fait d'ailleurs des incursions dans le cinéma, star de la salsa des années 70-80. Il le dit dans Buscando America, un tube de 1984, extrait de l'album du même nom. Il cherche ce rêve américain, mais ce rêve américain, c'est aussi l'Amérique de deux continents, du nord au sud. Un rêve de liberté qui a un prix, l'exploitation, le soutien des régimes dictatoriaux en Amérique centrale. Aujourd'hui, d'ailleurs, soutien de régimes dictatoriaux ailleurs dans le monde. Alors finalement, comment il va ce rêve? Comment va cette promesse? Et si, comme Bruce Springsteen le disait dans The River, un rêve qui ne tient pas ses promesses est peut-être un mensonge? Et si toutes les bonnes raison de rêver encore à cette promesse de l'Amérique ne racontait pas quelque chose finalement de nos aspirations intimes, de nos projections et de ce mythe tenace d'une terre promise qui est finalement peut-être juste à côté dans nos têtes, sous nos pieds, à nous donc de l'honorer.

0: Mode Travers à retrouver également en podcast et sur Ovio. C'est l'occasion de remercier toute l'équipe du jour. Il y avait donc Nicolas Bogart, merci, Olivier Monsens, Olivier Depris à la programmation, Paul Michel, Pierre-Yves Dubois, Ajar Boulège qui a préparé également cette émission. On se retrouve demain, bien évidemment, pour Matin Première. Mais pour l'heure, à 9h59, il est temps de retrouver le duo de Tendance Première avec Véronique Thiberghien et Cédric Wautier. Bonjour.
1: Mais bonjour.
2: Bonjour.
0: Et oh, bah, on est lundi,
1: pas.
0: Ça
1: on
0: va.
1: Pas.
2: Mais ça va très bien. Et je vous remercie de saluer quand même la performance de Cédric Wautier qui a fait les 20 km de Bruxelles hier.
0: Oh, waouh, en combien de temps?
2: C'est ça.
1: Non, ça, je ne l'ai pas donné. Je devais le faire en marchant, je l'ai fait en courant. C'est une vraie erreur.
0: Ben, il a marché jusqu'à la chaise.
1: Non, j'ai pas, je vais marcher. Non. Alors, il y a beaucoup trop d'escaliers ici à la RTBF.
0: Mais ça va changer, on a un nouveau bâtiment, je sais pas si vous êtes au courant.
3: Les ascenseurs sont en panne.
1: Oui, c'est ça en plus.
2: Mais ça va aller et on va continuer dans la foulée puisque notre dossier du jour sera lui consacré à l'empreinte environnementale du sport. C'est Laurent Castagnette qui s'est intéressé à ce sujet et qui s'est penché sur la question avec, alors oui, quand même de gros efforts qui ont été consentis sur pas mal de sports, comme ceux de Cédric d'ailleurs, mais peut mieux faire.
1: Oh, dites.
4: Bonjour à toutes et à tous. Un début de semaine encore compliqué pour les victimes des violents orages de samedi. Des orages qui ont entraîné d'importantes inondations et des coulées de boue. Des coupures d'eau aussi parfois, comme à Auvelay, Velaines-sur-Sambre, dans l'entité de Sambreville et dans une partie de Jemeppe-sur-Sambre. La société Wallonne des Eaux espère un retour à la normale d'ici demain matin. À Jemeppe, à Nivelles, pardon, il y a de l'eau, mais elle n'est pas potable. À Auvelay et à Velaines, des écoles et des crèches sont fermées. Les victimes de cyberharcèlement pourront bientôt demander au service de médiation pour les télécommunications de révéler l'identité des auteurs des faits. L'année dernière, le service de médiation a reçu des milliers de plaintes concernant du harcèlement en ligne. Il s'agit souvent de faits graves tels que des menaces de mort ou de l'intimidation, parfois le fait donc d'auteurs anonymes. Les ministres de la Protection des consommateurs et des télécommunications, Rob Benters et Vanessa Matz, vont modifier la loi pour pouvoir démasquer ces auteurs de harcèlement en ligne. Les opérateurs seront tenus de coopérer à l'enquête sous peine d'une amende. La hausse des prix des carburants pousse les Belges à prendre le train plutôt que la voiture. La vente des billets individuels a augmenté de 10% en mars et en avril par rapport à la même période de l'année précédente. La vente des abonnements en domicile travail a aussi progressé, plus 8% en mars, plus 9% en avril. Plus de 1 200 000 voyageurs ont également opté pour la carte Train Plus depuis son lancement en octobre dernier. La guerre au Moyen-Orient, au centre d'une réunion d'urgence des Nations Unies ce lundi. Israël s'est emparé de la forteresse de Beaufort au sud du Liban, un endroit hautement stratégique. Et ce matin, l'armée israélienne a reçu l'ordre de frapper la banlieue sud de Beyrouth, bastion du mouvement Hezbollah lié de l'Iran. Autre cessez-le-feu qui n'est pas respecté, celui entre l'Iran et les États-Unis. L'armée américaine dit avoir visé cette nuit des radars et des sites de commandement de drones en Iran. L'Iran qui, de son côté, a répliqué en tirant des missiles et des drones sur une base américaine au Koweït. Le Tour de Wallonie cycliste commence aujourd'hui avec une première étape de 180 km entre Manage et Lobes dans le Hainaut. Arnaud Dely sera sur la ligne de départ. Fin de ces infos, très belle matinée.
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2: Bonjour.
1: Bonjour à toutes et tous.
2: J'espère que vous allez bien.
1: Bon.
2: Vous êtes un peu tendu, un peu courbaturé. Mais ça va bien se passer puisque aujourd'hui on va pouvoir rester assis et annoncer un joli programme.
1: Oui, et pourtant on va parler de rumba, de cha-cha-cha et qui sait de BCA avec Pierre Jassogne, un journaliste au magazine Alter Echo qui a poussé les portes du Rialto à Ougré. Vous connaissez ce lieu, Véronique ?
2: Pas du tout.
1: C'est un lieu qui propose aujourd'hui encore des thés dansants. qui sont très dansants et très tendance pour certaines personnes âgées, hein, souvent, qui trouvent là bien le moyen de se dépenser, bien entendu, mais aussi de rencontrer l'autre et donc de combattre leur solitude.
2: Et puis notre dossier du jour sera lui consacré au dernier ouvrage de Laurent Castagnède, Le revers de la médaille, l'empreinte environnementale du sport, du modeste coureur du dimanche à l'athlète professionnel qui arpente la planète en classe affaires. Le sport est devenu une industrie florissante, matériel, infrastructure, nourriture, déplacement, diffusion, mondovisio, merchandising, tourisme, etc. Mais quel est l'impact environnemental de ce déferlement mondial des pratiques et d'événements sportifs? Comme tous les grands secteurs d'activité économique, le monde du sport ne peut plus se soustraire aux exigences environnementales. À l'image des Jeux de Paris 2024, qui s'étaient autoproclamés modèle en la matière, toutes les grandes institutions sportives, des grandes courses automobiles aux diverses coupes du monde, en passant également par les puissantes fédérations internationales, eh bien tous rivalisent d'annonces sur leur virage vert. Mais qu'en est-il exactement? On posera la question à notre invité.
1: Et puis on retrouvera Éric Willem dans quelques instants, qui nous parlera de petits changements. Sa fille Lily n'a plus très envie de porter ses petites jupes de fille. Elle est adolescente.
2: C'est cela. Et on verra comment il vit ça, évidemment,
1: oui,
2: aux environs de 11h15. Merci à vous d'être là, 0471 200 500, pour vos interventions, questions et témoignages. 0471 200 500, vous êtes bien sûr les bienvenus. Et toute l'équipe est là pour vous accueillir. Sandra Veras, Nathalie Stas, Victoria Van Dis, Juliette Stéphane, Guillaume Carmans derrière la console aujourd'hui, et puis Elisa Martinez pour accueillir nos invités. On est ravis aussi d'accueillir justement notre premier invité.
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1: Bonjour Pierre Jassogne.
7: Bonjour.
1: Très heureux de vous accueillir aujourd'hui. Vous êtes journaliste au magazine Alter Echo, qui est membre du collectif Kiosque. Et vous avez poussé les portes du Rialto à Ougré, un lieu que je ne connaissais pas non plus, et qui pourtant doit être formidable à découvrir. Un lieu qui propose donc des thés dansants depuis pas mal d'années maintenant, qui a d'ailleurs failli fermer ses portes il y a quelques années de cela. Qu'est-ce qui vous a poussé, vous, le journaliste, à vous dire, tiens, on va un peu aller voir ce qui se passe dans les thés dansants d'aujourd'hui?
7: Mais d'abord, c'est pour les coulisses de l'article, c'est une photographe liégeoise, Françoise Depré, avec qui j'ai collaboré sur un article un peu similaire sur des boîtes de nuit pour personnes porteuses de handicap, qui m'a parlé du Rialto, où elle avait accompagné des pensionnaires d'une maison de repos de la région. Et donc ça m'a évidemment titillé, et donc c'est comme ça que l'idée est née d'aller voir comment ça se passait, qui y allait, comment ça se déroulait, qui était le public, et peut-être aussi sortir un peu des clichés qu'il y avait sur les thés dansants, sur le public, etc.
1: Clichés que j'ai cités en début de sommaire, oui. Rumba, cha-cha-cha, on y va pour eh bien, rencontrer l'autre ou combattre sa solitude, ou quand même il y a un fond là-dedans? Parce qu'il y a de nombreuses personnes qui poussent les portes du Rialto, l'article est à retrouver évidemment dans Alter Echo.
7: Oui, oui. Il y avait une centaine de personnes, tous les mois c'est au moins une centaine de personnes. Alors il y a deux profils. Il y a, il y a vraiment les danseurs qui veulent tout à fait danser pendant 4 heures pendant l'après-midi, qui ne font que ça, qui ont des danses parfois de prédilection, la valse par exemple, le tango évidemment. Et puis il y a aussi des personnes qui sont là pour se retrouver entre amis, pour sortir de leur solitude ou ne pas passer, enfin c'est un peu cliché, mais l'après-midi devant sa télévision ou en faisant autre chose. Donc il y a vraiment deux profils de public. Et donc c'était un peu ces histoires qui me semblaient intéressantes de rapporter, parce qu'effectivement quand on parle de la solitude ou des personnes âgées, ben, généralement c'est pas toujours des exemples qui sont positifs, c'est soit des maisons de repos, etc. Et donc là c'est vraiment un lieu où il y a énormément de vie. Vraiment, moi, j'étais scotché par la force.
1: Ouais, qu'est-ce qui vous a marqué quand vous pénétrez pour la première fois au Rialto, que vous voyez un peu, ben, à la fois ces hommes, ces femmes danser, mais aussi le décor, l'ambiance générale, qu'est-ce qui vous marque?
7: Ouais, d'abord, quand on rentre, c'est un vieux cinéma. C'est une salle communale qui a été c'est un vieux cinéma qui a été reconverti en salle communale. Et donc, dès qu'on arrive, on est dans l'ambiance, parce que Il y a la musique qui vous prend, il y a les gens qui se retrouvent, etc. Et il y a la danse, il y a la piste qui est vraiment le point culminant, et vous voyez vraiment des personnes de 80 ans, etc., qui dansent, mais enfin, moi je ne danse très mal, hein, mais qui dansent merveilleusement bien. Et c'est vraiment de voir ces corps qui bougent, ces gens qui ont cette force, et qui me disaient effectivement qui traversaient toute la région liégeoise, parce que ça se passe à Liège, pour faire des thés dansants chaque samedi, chaque mercredi. Et un des constats qui apparaît aussi dans l'article, c'est qu'il y en a de moins en moins. En fait. Donc, il faut faire de plus en plus de kilomètres, parce que c'est aussi... quelque chose qui se perd, il y a moins d'orchestre, il y a moins de le répertoire musical, je veux dire, ne se transmet plus. Donc là, j'ai rencontré notamment un jeune, comme on doit dire dans l'été dansant, un disque jockey, qui avait à peine 25 ans, enfin voilà, et qui connaissait tout le répertoire parce que son papa avait fait ça aussi. Et donc, c'était un peu la coqueluche du public. Donc vraiment, c'est tout un univers qui est vraiment fantastique à raconter et à vivre une fois dans sa vie.
2: Et à faire revivre aussi. Vous l'avez dit très modestement, vous ne savez pas danser. Moi, je sais très bien danser, mais je ne suis aucune règle. est-ce que les gens qui vont sur place, ce sont justement des gens qui savent bien danser? Est-ce que ça n'a pas un côté aussi, d'après vous, un peu de frein de ne pas éventuellement danser convenablement des danses qui, aujourd'hui, se perdent?
7: Il y a vraiment des professionnels, il y a vraiment le côté un peu danse avec les stars. Il n'y avait pas de stars, mais voilà, oui. Où on connaît les danses de salon, etc. Ça, il y a vraiment ce profil-là. Mais il y a aussi vraiment les gens qui dansent seuls, etc. Des gens qui ne savent pas danser, mais qui, parce qu'il y a telle ou telle musique, un peu disco, que sais-je, vont se retrouver sur la piste. Donc oui, il n'y a vraiment pas, de séparation, une première classe de danseurs et une troisième classe, ou je ne sais quoi.
1: Et puis, il y a des grands noms du thé dansant au Rialto à Ougri. Il y a par exemple Charlie Charmer. Son nom veut déjà tout dire, puisqu'il est tout le temps entouré, évidemment. Mais au-delà de l'anecdote, que vous racontait justement Charlie Charmer sur ce que ça lui apporte, lui, ou ce que d'autres disent de leur solitude, mais de ces moments de rencontre?
7: Ben oui, c'était Charlie et ses drôles de dames, parce que c'était une table voilà, qui sortait un peu du lot. Voilà, ils s'étaient retrouvés de fil en aiguille, ils ont formé un petit groupe. Alors là, c'était vraiment le côté un peu, on a une vie sentimentale, on est célibataire désormais, et on se retrouve pour casser à la fois la solitude, mais aussi pour, qui sait rencontrer l'amour, que sais-je. Et ça, il y avait aussi beaucoup d'histoires où des gens s'étaient rencontrés autour de thés dansants. Et c'est ça qui m'apparaît intéressant. Et au-delà de ce public-là, c'est qu'aujourd'hui, on constate, et notamment après le Covid, vous disiez effectivement que ce thé dansant, le Rialto, a failli fermer à cause du Covid, par exemple. Il y a énormément de lieux qui ont, et comme je le disais, au-delà de ce public, qui ont fermé, où on ne se retrouve plus, où c'est difficile simplement de danser, etc. Même à Bruxelles, on a vu de grandes boîtes de nuit risquer de fermer leurs portes. Donc c'est vraiment aussi cet aspect-là. Comment on se retrouve autrement que dans un restaurant, dans un café, pour danser simplement, pour rencontrer des gens.
1: Mais rencontrer l'amour aussi, c'est un des objectifs de certains ou de certaines quand ils poussent les portes du Rialto, parce qu'ils vous racontent qu'aujourd'hui, à 70, 75, 80, 90 ans, c'est compliqué aujourd'hui de rencontrer l'amour, d'oser encore aller vers l'autre et chercher l'amour, ou pas spécialement?
7: Pas spécialement, non. C'est un objectif, par exemple, d'une après-midi, mais, d'une tentative, mais c'est surtout de se retrouver entre amis, je crois, rigoler... sortir du quotidien, d'une actualité qui est quand même assez morose pour tout le monde. Donc c'est plutôt ça, et l'amour, c'est un plus, si, voilà.
2: Si ça arrive, si ça, c'est pas...
7: C'est pas l'objectif, il n'y a pas des coureurs de jupons, j'allais dire.
2: Mais il y a beaucoup de... Il y avait, il y a quelques années, beaucoup de possibilités d'avoir des thés dansants qui s'organisaient, soit une fois par mois, soit tous les 15 jours, etc. C'est vrai qu'il y en a de moins en moins. Quand on fait une simple recherche sur un moteur de recherche, à Bruxelles, on en trouve un qui est signalé, c'est à la salle Dublin, et c'est une fois par mois, me semble-t-il. Et les autres sont très, très disparates. Donc, pourtant, on le voit aussi dans les bals populaires organisés à l'occasion de fêtes de village ou quoi que ce soit, il y a un vrai engouement pour ces moments-là. Comment ça se fait, d'après vous, que ça disparaisse et qu'il n'y ait pas plus d'endroits où l'on puisse ainsi, quel que soit son âge et quel que soit le moment de la journée, aller se faire plaisir en dansant?
7: Mais je pense que ça repose sur deux choses. D'une part, il faut aussi des organisateurs. Ici, par exemple, le Rialto, ça repose essentiellement sur des bénévoles. donc qui donnent de leur temps. Donc, je vais le citer, Roger Weber, qui est enseignant la semaine.
8: Qui a 36 ans.
7: Oui, qui est très jeune, qui s'est passionné pour le thé dansant. Ça repose sur des bénévoles généralement, et aussi sur, comme je le disais, il faut des lieux, il faut aussi des orchestres pour ce répertoire-là, en tout cas,
2: hein,
7: le thé dansant. Et il y en a de moins en moins.
2: Ah oui, donc là aussi, il y a un manque. Là, je pensais qu'il y en avait quand même plus.
7: Ça se perd, je pense, des retours que j'ai eus par rapport à l'article et pendant l'article, c'est que ce répertoire se perd. Il faut transmettre, il faut aussi des jeunes qui soient prêts à jouer, à interpréter. Voilà, le disque jockey Rémi, par exemple, il connaissait toutes les chansons par cœur, tout un répertoire que... Voilà, enfin, c'est, vu qu'on est sur la première qui relève paix à son âme de Marc Danval, un peu.
2: Ouais, aussi, ouais. C'est vrai, à qui on pense évidemment régulièrement ici sur la première. Il n'y a donc pas eu, comme il y a eu en France, semble-t-il, d'après ce que j'ai pu lire sur certains articles, un effet danse avec les stars, où un jeune public plus jeune commençait à s'intéresser à ce type de danse et finalement, on voit se développer dans certains coins de la France, des rendez-vous plus réguliers.
7: Non, ça, je n'ai pas pu le constater. Il y avait, à part le disque jockey et moi, c'est nous qui avons fait baisser, et l'organisateur, c'est nous qui avons fait baisser la moyenne d'âge. Non, il n'y avait pas ce côté, on vient danser, etc. Je pense que c'est dû aussi au lieu en lui-même, le samedi après-midi, etc. Donc voilà, je crois qu'effectivement, il y a sans doute des lieux ou peut-être des endroits où il y a peut-être une tendance à pratiquer ces danses de salon. Mais je crois que ça reste assez marginal.
2: Oui.
8: Pierre Jassogne, je rappelle, vous êtes journaliste à Alter Echo. L'article est à retrouver dans le magazine Alter Echo. Mais est-ce qu'il y a justement des demandes de la part de Roger Weber, par exemple, ou de la part des organisateurs de cet été dansant, d'avoir justement des bénévoles, d'avoir de nouveaux visages, d'avoir des gens qui se disent, allez, on va participer aussi à la vie du village ou du quartier?
7: Mais je pense... Oui, ils cherchent toujours des bénévoles du soutien, c'est parce que c'est effectivement, par exemple, on parlait de Roger Weber, l'organisateur, lui, il a sauvé ce thé dansant qui était menacé après le Covid, donc voilà, il y a vraiment, c'est un peu un monument en péril, donc s'il n'y a pas une relève ou des gens jeunes qui sont prêts à passer leur samedi une fois par mois... les CT dansants risquent de disparaître progressivement sans de bonne volonté ou un soutien communal, par exemple. Déjà, une mise à disposition d'une salle, c'est déjà énorme, mais voilà, d'un soutien de bénévoles pour faire vivre ça. Et faire vivre effectivement un quartier. Voilà, il y avait un exemple dans l'article d'Yvonne qui avait plus de 90 ans. Elle vivait pour ça, vraiment. Si elle n'avait pas ça, voilà, elle resterait chez elle, toute seule. Donc voilà, donc c'est vraiment des gens qui vivent pour ça. L'organisateur me disait, effectivement, quand ils ne peuvent pas venir, ils appellent en disant « je suis vraiment navré », etc. Lui, quand il fait un discours, effectivement, il cite les absents. Donc voilà, il y a quand même une communauté, des gens qui se retrouvent. Et je trouve qu'au niveau journalistique, c'est ça, ça peut paraître un peu accessoire, hein, vu l'actualité, mais je pense aussi que c'est important de nous rendre sur des lieux comme ça. Oui. Des lieux qui peuvent nous sembler un peu, où on pourrait rire, un peu être ironique, etc. Je pense que c'est des lieux aussi, à la fois, qui donnent, je veux dire, aussi de l'espoir, hein, sur le fait d'être à 80 ans, vous êtes encore en pleine forme, mais aussi vraiment de se dire, voilà, qu'est-ce qu'on fait ensemble? Ça, je pense, c'est important.
8: Parce que c'est aussi la vraie vie, là.
7: Oui, c'est la vraie vie.
2: Ouais. C'est un peu un manque dans notre culture aussi, parce que quand on regarde du côté des Nord-Américains, que ce soit aux États-Unis ou au Canada, vous avez beaucoup de ce genre de rendez-vous. Alors, c'est pas forcément d'ailleurs dansant, hein, c'est parfois aussi les bingos, par exemple. Et ça prête tout autant un sourire. Et pourtant, c'est une vraie façon de pouvoir garder une communauté, de pouvoir socialiser et de pouvoir aussi faire vivre cette communauté, lui permettre de se rencontrer. Et c'est parfois, alors peut-être que c'est accessoire, mais c'est peut-être dans l'accessoire qu'on a besoin justement de se retrouver parfois quand on a une actualité comme celle qui nous entoure en ce moment.
7: Oui, je pense que ce sont vraiment des lieux vraiment de vraie vie, comme vous disiez, qu'on doit investir, nous, en tant que journalistes, etc. Je vous disais, par exemple, au début, voilà, l'idée est venue de ma rencontre avec la photographe Françoise Depré, parce qu'on avait été dans une discothèque pour personnes porteuses de handicap à Malmedy. Donc, ce sont des lieux voilà, où là, c'était vraiment à travers la danse, oui. etc., où les corps s'expriment, etc. Je pense vraiment, voilà, ça peut paraître, oui, comme je disais, accessoire vu l'actualité, parce qu'effectivement, il y a des réalités graves, importantes à traiter. Mais effectivement, et surtout dans une... Pour rappeler aussi que des petites communes, des quartiers, ne sont pas que des zones dortoirs, quoi, où il faut une vie, etc.
8: Et qu'il y a souvent cette envie, voilà. Envie eh bien, ouais. de partager ce type de moment. Merci beaucoup.
7: Merci à vous.
8: Pierre Jasson, je rappelle, vous êtes journaliste au magazine Alter Echo, et donc l'article est à retrouver dans ce magazine.
2: Magazine qui se consacre cette fois-ci aussi avec un grand dossier au foot, avec le foot à contre-pied, puisque le foot sera partout hein, cet été avec la prochaine Coupe du Monde qui va débuter le 11 juin prochain aux États-Unis, Canada et au Mexique, avec cet article de fond, un dossier qui raconte ce football ni totalement miracle, ni totalement condamné, mais en explorant plutôt les zones grises de ce sport qui est capable du pire comme du meilleur, d'ailleurs. Un terrain où se croisent émancipation, business, solidarité, compétition, engagement collectif et logique de marché. Et puis, cet article, rendez-vous au Rialto également, qui s'y retrouve. N'hésitez pas à aller chercher Alter Echo dans votre bonne librairie et pourquoi pas à vous abonner à ce magazine membre du collectif Kiosque. Charlotte Cardin.

0: Charlotte Cardin avec The Way We Touch dans quelques instants, notre dossier du jour avec notre invité qui sera avec nous pour son livre Le Revers de la Médaille, l'empreinte environnementale du sport, un livre paru aux éditions Eco-Société. Et s'il est bien un rendez-vous sportif mondial dont on a beaucoup parlé par rapport à son empreinte environnementale parce que les défis étaient énormes, s'il s'agit des JO de Paris en 2024.
1: Les valeurs de l'olympisme, c'est le respect, l'excellence. Pour 2024, Paris mise aussi désormais sur le durable et le responsable. Dans le village olympique, il y aura 3500 logements construits avec 100% de matériaux biosourcés, 100% d'énergie renouvelable, 100% de navettes électriques autonomes et une politique zéro déchet. À l'issue des Jeux, le village deviendra un quartier écologique, un modèle de développement durable. La France fait le pari de réduire au maximum les déplacements des athlètes pour réduire les émissions de gaz à effet de serre. 85% des participants seront logés à moins de 30 minutes des sites de compétition. Tous les spectateurs, eux, pourront se rendre sur les sites en transport en commun ou en vélo. Un chiffre, un seul, résume cette ambition, moins 55%. C'est moins 55% d'empreinte carbone par rapport aux Jeux d'été de Londres en 2012.
0: Ce qui peut paraître extraordinaire doit aussi être un peu relativisé puisqu'on revenait de très loin, évidemment, en matière d'empreinte carbone sur les Jeux Olympiques. Mais des Jeux Olympiques, il ne s'agit pas que de cela puisque les grands rendez-vous sportifs mondiaux se multiplient, surtout en cette saison, Roland-Garros, le futur Tour de France, la Coupe du Monde également d'Eurofoot masculin qui aura lieu, la Coupe du Monde masculine qui aura lieu cet été au Mexique, aux États-Unis et au Canada, qui promet déjà, selon certains, d'être la plus polluante jamais connue. On en reparlera avec notre invité. En tout cas, aucun de ces grands rendez-vous sportifs, y compris la Formule 1 d'ailleurs, aucun de ces grands rendez-vous sportifs ne peut passer à côté aujourd'hui d'efforts à consentir aux exigences environnementales. Comment est-ce que cela se passe ? Est-ce possible ? S'agit-il seulement de bien-pensance ? On en parlera avec notre invité qui vient de publier Le Revers de la Médaille, l'empreinte environnementale du sport paru aux éditions Eco-Société. Votre avis, vos questions également sont les bienvenues. Vos solutions, pourquoi pas aussi, au 0471 200 500. Vos messages écrits ou vocaux, on se fera un plaisir de les transmettre à notre invité qui nous rejoint juste après une page de pub.
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0: Bonjour Laurent Castagnède.
19: Bonjour.
0: Ravi de vous retrouver dans cette émission. Vous êtes ingénieur centralien, conseiller en impact environnemental. Vous avez fondé à Bordeaux le bureau d'études BCO2 Ingénierie et vous êtes spécialisé dans l'empreinte carbone des projets de bâtiments, de transports et d'événements. Et il s'agit bien d'événements dont on va parler, entre autres choses, notamment des événements sportifs à travers cet ouvrage, Le revers de la médaille, l'empreinte environnementale du sport. Vous ouvrez d'ailleurs votre ouvrage sur l'un des grands événements sportif qui a fait parler de lui en matière d'empreinte environnementale puisqu'il s'était fixé un très très haut défi. Un petit rappel des faits avec Alexis Mathieu pour Bismart.
20: L'objectif de Paris 2024, diviser par deux les émissions carbone par rapport aux précédentes éditions, soit 1,58 million de tonnes de CO2, émissions directes et indirectes comprises, compte 3,5 millions pour les JO de Rio et Londres. Pour y parvenir, 95% des infrastructures utilisées seront déjà existantes ou temporaires. Le COJO affirme que les émissions carbone dues à la construction du village olympique ont été inférieures de 30% à celles émises par une construction classique. L'offre de restauration proposée au public sera à 60% végétarienne et il doit s'agir des premiers jeux 100% accessibles en transport en commun, à vélo ou à pied. Malgré tout, ce sont les transports qui risquent de poser problème. L'association The Shifters est venue mettre le doute. Le 20 juin dernier, elle publie un rapport. Les déplacements des spectateurs venus du monde entier devraient générer 1,2 million de tonnes d'émissions équivalent CO2, soit plus des deux tiers du budget carbone prévu, ce qui rendrait impossible à atteindre, selon l'association, l'objectif des 1,58 million de tonnes de rejet d'émissions équivalent CO2. Niveau biodiversité. Au sein du village olympique, 6 hectares d'espaces verts et la plantation de 9000 arbres et arbustes ont été prévus. Mais ce sont 6,5 hectares de terre qui ont été artificialisés pour la construction du village des médias. Alors, s'il est prévu de revégétaliser ailleurs, le collectif de défense de ces espaces verts rétorque que des jardins cultivés et arborés quasiment centenaires ne se déplacent pas et que la compensation implique une perte irrémédiable de biodiversité et de qualité du sol. Enfin, pour l'énergie, le partenaire des Jeux, EDF, fait la promesse de fournir 100% d'énergie renouvelable. Pour atteindre l'objectif, 6 parcs éoliens et 2 parcs photovoltaïques répartis dans l'Hexagone seront exploités. 4600 m² de panneaux solaires fourniront 20% de la consommation énergétique du village des athlètes. Une centrale solaire flottante alimentera le plaza olympique, zone de rencontre entre les athlètes et les journalistes. Puis Enedis a prévu 100 millions d'euros pour raccorder les sites olympiques au réseau et éviter au maximum l'utilisation de groupes électrogènes.
0: À voir donc sur la chaîne YouTube Bismart pour retrouver l'ensemble du reportage d'Alexis Mathieu. Mais Laurent Castagnède, c'est vrai que ces Jeux Olympiques 2024 qui ont eu lieu à Paris ont développé quand même une politique environnementale qui n'avait jamais été développée auparavant sur un événement d'une telle ampleur, même si des choses avait été faite de manière ponctuelle sur d'autres événements, on pourra en reparler, mais c'est la première fois en tout cas que un événement sportif mondial ciblait à ce point son empreinte environnementale, en a fait d'ailleurs 30% de sa communication au grand public. Pour autant, on peut mieux faire, mais c'était quand même un événement en soi.
19: Oui, alors, dans tout ce qui a été présenté, il y a deux choses très très importantes. C'est un type d'événement qui, historiquement, était quand même une gabegie de construction.
0: Ouais.
19: C'est-à-dire, on part quand même de très loin, c'est-à-dire que dans l'histoire des Jeux Olympiques, on va dire plus ou moins systématiquement, on construisait un stade olympique, plein de constructions. Donc en fait, on s'est habitué pendant un siècle à multiplier les travaux avant l'événement. Et là, finalement, sur cet événement-là, honnêtement, on fait juste quelque chose de raisonnable. Mmh. Alors, comparativement au passé, c'est très bien, c'est moins de surémissions. Bon, ça, c'est une première remarque. Ensuite, effectivement, on peut multiplier, parler pendant deux heures de toutes les petites, je dis petites, toutes les mesures qui ont été prises. Je dis petites, en fait, ça dépend de quel point de vue on regarde. Comme l'événement a une empreinte considérable, c'est sûr que la moindre mesure qui consiste à, par exemple, construire un peu mieux que ce qu'on aurait dû faire, automatiquement, en tonnes de CO2, vite, vite, on sort la calculette, ça peut représenter, effectivement, beaucoup de tonnes, mais c'est parce qu'on part d'un événement qui est extrêmement énergivore et polluant, au départ, historiquement, et même avec des constructions contenues. Cela dit, il y a un énorme problème dans l'équation, dans ce que vous dites. C'est-à-dire que le point de départ, c'est de dire les Jeux, on va faire deux fois mieux que Rio, comme vous l'avez dit, ou que Londres, qui était plutôt leur référence. Mais en fait, c'est deux fois mieux que quoi ? C'est deux fois mieux que l'estimation officielle de l'époque.
0: Oui.
19: Et l'estimation officielle de l'époque, le problème, c'est qu'elle est complètement tronquée. C'est-à-dire, effectivement, alors ça a été corrigé effectivement par The Ship Project, mais aussi par le Commissariat Général de Développement Durable, qui le 1,6 million sur le périmètre dont on va reparler officiel a été corrigé à 2,1, bon, ce qui est quand même mieux que les 3,3 de Londres,
0: oui. Hein,
19: mais c'est le périmètre officiel. Et la question, c'est est-ce que le périmètre officiel, quand je dis officiel, c'est celui depuis plusieurs années, parce que le CIO a même publié un document qui est une espèce de périmètre officiel de liste des choses qu'il faut prendre en compte pour pouvoir estimer, selon le CIO, l'empreinte environnementale des Jeux. L'ennui, c'est que ce périmètre, ben en fait, il est tronqué. Alors, on va faire un petit peu de teasing, mais on va en parler. C'est-à-dire qu'en fait, qu'est-ce qui se passe ? Pour avoir étudié le sujet depuis une dizaine d'années dans, au niveau professionnel, au niveau sportif, parce que j'ai pu faire des bilans carbone d'événements déjà par le passé, et aussi voir venir ce qui se passait, c'est-à-dire finalement, on va le dire, hein, un énorme greenwashing.
0: Oui.
19: On va expliquer pourquoi.
0: Mmh.
19: Le greenwashing ne signifie pas que ce qu'ils ont fait est mauvais. Pas du tout. Ce que vous avez cité, évidemment, c'est mieux d'avoir construit comme ci, c'est mieux d'avoir moins construit comme ça. Évidemment, c'est mieux que si on avait fait comme d'habitude. Ça, c'est tout à fait vrai. Il n'y a aucun problème là-dessus. Mais souvent, le greenwashing, c'est quoi ? C'est que vous mettez en avant des véritables mesures positives, mais vous masquez complètement des choses qui se passent dans votre événement qui sont bien plus importantes et qui, pire, souvent, sont elles-mêmes en augmentation. Et en fait, quand on recadre depuis 20 ans l'empreinte carbone de l'ensemble des JO, ce que j'ai pu faire et que j'explique dans le livre, mais on se rend compte que très probablement, on va l'expliquer pourquoi, les Jeux de Paris 2024 sont les plus carbonés de l'histoire des Jeux Olympiques. Donc davantage en fait que Londres. Donc voyez un petit peu l'écart qu'il y a entre le discours officiel qui se base sur un périmètre tronqué et une véritable analyse de la totalité de l'empreinte de ces Jeux.
0: Mais on peut déjà expliquer pourquoi, parce qu'effectivement il y a une bonne partie aussi qui est due au fait que dans les calculs qui ont été présentés, il y a plein de choses dont on ne tient pas compte et qu'on n'a pas toujours une vue globale dans les calculs qui sont présentés et dans les
19: Exactement.
0: Chiffres qui nous sont présentés.
19: Alors, moi, je m'amuse toujours avec mes interlocuteurs à leur demander de deviner, mais quel est ce poste qui est oublié, qui représente davantage que le déplacement des spectateurs ? Donc, ça a été très bien dit avant. Dans le périmètre officiel qui comprend la construction de tout ce qui est directement lié à l'événement, même s'il est utilisé plus tard, donc c'est quand même assez prudent de compter tout le béton, même si on pourrait dire, comme ça a été fait par le passé dans certaines émissions de Coupe du Monde, dans certains calculs de Coupe du Monde de foot, de dire, ah non, mais le stade, il va être utilisé pendant 50 ans, deux fois plus chaque année que pour l'épreuve, donc on va compter qu'un centième du béton, etc. Non, là, les Jeux, au moins, ils ont compté 100% de la piscine olympique, 100% du village olympique dans leur calcul. Donc, c'est quand même très prudent et conservatif. Il faut féliciter le fait de prendre cette mesure de calcul. Mais effectivement, sur l'ensemble de ce qui a été calculé, donc les constructions, la restauration, toutes les ventes en boutique, l'énergie évidemment dépensée pour faire fonctionner les stades et tous les lieux, les déplacements à la fois de tous les athlètes, de leur délégation et aussi des spectateurs depuis leur domicile. Donc, quand vous entendez, oui, on a mis tous les spectateurs se déplaceront en transport en commun.
0: Ouais.
19: Attendez, on parle des déplacements locaux.
0: Oui,
19: c'est-à-dire
0: c'est
19: que ceux qui sont venus de l'étranger, ils ont pris des voitures, des avions, etc. Donc voilà, vous doutez un petit peu que le déplacement, vraiment sur les quelques derniers kilomètres des spectateurs, c'est sûrement très faible par rapport à l'ensemble des déplacements de tous les spectateurs. Donc voilà, donc ça. Et alors la question, c'est quel est ce poste ? Alors je laisse 5 secondes pour vos auditeurs se dire, mais qu'est-ce qu'on a pu oublier là-dedans ? Et en fait, ce qui est oublié depuis toujours, en fait, finalement, et c'est, pourtant, c'est un poste que certains sportifs dénoncent. C'est-à-dire que ça fait des années, des sportifs et des journalistes qui, par exemple, quand ils parlent de l'empreinte carbone ou l'empreinte environnementale de gros événements, disent, voilà, il y a des calculs qui ont fait, c'est beaucoup, etc., c'est peut-être trop. Et puis, ils rajoutent souvent un paragraphe en disant, oui, et en plus, c'est sponsorisé par telle compagnie aérienne, les énergies fossiles et tout ça. Mais c'est un paragraphe séparé. Et en fait, qu'est-ce qui se passe ? Mais en fait, le poste manquant, c'est le marketing dans son ensemble. Ouais. C'est-à-dire que ces grands événements sportifs sont devenus au fil du temps, depuis 100 ans, en fait un support publicitaire, tout simplement. Alors, ce marketing-là, je le décompose en trois type de support publicitaire. Vous avez le sponsoring direct. Ça, c'est des marques qui donnent directement, et ça se chiffre, on va donner peut-être quelques chiffres pour Paris 2024, pour que les auditeurs aient quand même un ordre de grandeur en argent. Vous avez donc du sponsoring direct, hein, des marques qui sponsorisent soit le COJOP, le comité d'organisation, pour apparaître partout autour des stades, etc., et sur les visuels télévisuels, mais aussi des sponsors qui traitent directement avec le CIO pour des contrats de 4 ans qui se retrouvent aussi mis en avant. Donc, deux types de sponsoring. Ensuite, vous avez les droits de retransmission. Ben, ces droits de retransmission sont achetés souvent par des télés publiques. Bon, certaines ont des abonnés hein, qui répercutent leur coût, mais la plupart en fait, vont récupérer, on va dire, je simplifie, leur argent d'achat des droits télé en vendant des espaces aux annonceurs pour entrecouper l'événement sportif télévisuel de publicité pour se refaire la cerise tellement ils ont dépensé d'argent pour acheter les droits TV, ainsi qu'en incrustant des logos sur la retransmission télévisée. Donc là, vous avez les droits TV, ça se transforme finalement en annonceur, un peu comme les partenaires directs. Et puis après, vous avez un troisième poste qui est l'héritage touristique. Mmh. C'est-à-dire que, et ça, c'est officiel. Alors, tout ce qu'on raconte là, c'est même pas estimé à zéro, c'est pire que ça. C'est-à-dire, ce n'est même pas évoqué dans l'empreinte environnementale officielle. Ce n'est même pas évoqué. C'est-à-dire que l'argent dont on va parler, donc l'héritage touristique, pour comprendre, c'est le fait, par exemple, Paris 2024, c'est tout à fait officiel, et c'était le cas de Londres et quasiment tous les Jeux Olympiques, de dire, voilà, on va accueillir les Jeux, ça va nous coûter beaucoup en travaux, etc., mais ça va relancer le tourisme international dans la décennie à venir. Donc, en fait, l'héritage touristique dans le cas de Paris 2024, ce sont les touristes supplémentaires, pas du tout en 2024, de 2025 à peu près vers jusqu'à 2035, qui chaque année vont venir encore plus à Paris et en France, poussé en fait par la publicité offerte par les Jeux Olympiques et notamment toutes les images qu'on a pu voir comme le parcours de la flamme qui a parcouru la France jusqu'au Mont Saint-Michel, etc. La cérémonie d'ouverture qui, au lieu de se faire dans un stade, a cherché à montrer la Tour Eiffel, Notre-Dame, puis ensuite le parc de Versailles qui a accueilli des épreuves pour bien montrer le château et expliquer aux touristes asiatiques et américains que oui, venez à Paris, vous pourrez visiter le château, etc. Donc l'héritage touristique, c'est aussi un poste. Voilà, donc on a ces trois postes-là et justement, qui sont un impensé des estimations officielles.
17: Mais Laurent Castagnier, justement ces trois postes, hein, donc support publicité, le sponsoring, l'héritage touristique, qu'est-ce que ça représente à l'ordre aujourd'hui dans ces calculs ? Puisqu'on les a oubliés, qu'est-ce que ça représente sur 100% ?
19: Oui, déjà en argent, juste pour vous dire, les Paris 2024, les travaux dont on a parlé, c'est 1,3 milliard d'euros, okay, 1,3 milliard. La billetterie, les billets étaient quand même pas donné, hein, j'ai pu y aller un peu, c'était pas donné, c'est aussi 1,3 milliard. Par hasard, c'est à peu près le même montant. Les droits télévisés, c'est 3 milliards d'euros. Et le sponsoring direct, c'est 1,2 milliard. Et via le CIO, c'est 1,4 milliard, à peu près. Donc vous vous rendez compte que, tout additionné, en fait, la publicité, c'est plusieurs fois plus que la billetterie, plusieurs fois plus que les travaux. Et or, dans l'empreinte officielle, on va considérer comme un don du ciel, sans aucune contrepartie. Alors qu'en fait, toutes ces entreprises qui donnent ces centaines de millions de dollars et d'euros, ce sont pas des philanthropes, hein. Ils font pas ça pour l'amour du sport et des JO. Ils font ça parce que la plupart, ben, ils veulent redorer leur image de marque et vendre davantage de leurs produits.
0: Mais il faut peut-être expliquer quand même aux auditeurs...
19: Et en empreinte, voilà.
0: Mais

0: discussion de Londres, pour, dans le cas de Londres 2012 par rapport à Paris 2024. Et alors, qu'est-ce que c'est concrètement? Ben, c'est très simple. Vous regardez, ne serait-ce que les sponsors officiels, et vous regardez quels sont les produits qu'ils vendent. Alors, il y a certains types de sponsoring où, en fait, alors je vais être gentil pour les assureurs, par exemple. Quand vous avez une société d'assurance qui fait du sponsoring, en général, c'est plutôt pour piquer des parts de marché à son concurrent. Parce que vous-même, quand vous voyez une société d'assurance, vous le voyez directement, ou alors vous êtes imprégné par cette marque, vous n'allez pas forcément vous surassurer derrière. C'est juste la prochaine fois que vous changez de voiture ou vous déménagez, tiens, vous allez plutôt téléphoner à cette assurance plutôt qu'une autre. Donc, on va dire que les assureurs, je vais être gentil, ils se prennent des parts de marché, on va dire que c'est pas très carboner leur publicité. En revanche, à l'opposé, les produits de luxe. Je sais pas moi, les montres de luxe, bon, les gens, ils ont déjà l'heure. Donc en fait, là, on voit tout de suite que c'est de la publicité qui pousse à du superflu. Quand vous avez des publicités pour des sodas, par exemple, ou des boissons, de la bière, on sent bien que c'est pour pousser la consommation à ça. Et les brasseurs, ils voient très bien que quand ils mettent des millions d'euros, on connaît les ordres de grandeur de coefficient multiplicatif en chiffre d'affaires. Et du coup, vous en déduisez qu'en poussant les gens à boire de la bière et à boire des sodas à la place de l'eau, de l'eau du robinet, mais ça c'est des émissions supplémentaires. Et après, vous avez par exemple les compagnies aériennes, les constructeurs automobiles. Alors là, on va pas compter la totalité du produit. Par exemple, un constructeur automobile qui font tous de la pub pour des SUV. Évidemment, les gens qui finissent par acheter des SUV, hein, c'est ce qui se passe, hein, là, les SUV sont portés par la publicité. Évidemment, ces gens-là ont besoin de voitures lorsqu'ils l'achètent. Donc on va pas compter la totalité de l'empreinte du véhicule, mais plutôt la différence entre le fait d'acheter un SUV et le fait, par exemple, d'acheter une berline, en étant prudent, hein, d'acheter une berline équivalente. Et c'est le supplément qui est en fait du poids supplémentaire. Donc il y a des matériaux en plus dans un SUV par rapport à une berline qui vous permet d'avoir le même nombre de passagers, à peu près le même coffre. Vous avez du poids supplémentaire. Donc derrière, c'est de la consommation de carburant ou d'électricité supplémentaire. Donc en fait, ce qu'il faut arriver à comprendre, c'est qu'on ne va pas compter la totalité des produits supplémentaires vendus, mais plutôt la totalité de la surconsommation. Vous voyez, publicité pour des écrans télé, par exemple, qui vont vous pousser à renouveler votre télé juste avant l'événement, par exemple. Alors qu'en fait, votre télé, elle marche très bien. C'est juste que on vous promet avec un prix d'appel, un téléviseur avec une diagonale un peu plus grande et vous craquez et puis vous mettez un rebut, ouais, un téléviseur qui est en fait un écran qui marchait très bien.
1: Mais donc, c'est au niveau de la consommation par la suite. Hein,
0: c'est la surconsommation.
1: La surconsommation, voilà. à laquelle on est invité, qui est ce poste qui est largement oublié. On va revenir, oui, Laurent Castagnède, aussi à travers d'autres événements, et notamment à travers le football, mais pas que, mais aussi on va parler évidemment de ces événements et de la manière, parce que c'est aussi ce que vous donnez dans votre ouvrage, ce à quoi il faut éventuellement penser aujourd'hui quand on organise un grand événement, et puis on rassurera aussi les sportifs amateurs, enfin les rassurer. On verra avec vous, Laurent Castagnède, ça dépend lesquels. Évidemment, Laurent Castagnède avec le revers de la médaille, l'empreinte environnementale du sport. Ce sera juste après une page de publicité, si vous le voulez bien. 0471-200-500 pour vos messages. 0471-200-500.
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2: En été 2025, il y a donc un an de cela, avait lieu en Suisse l'Euro féminin de l'UEFA. Le journal Le Temps s'était penché sur la question du bilan carbone, car là aussi, la communication avait plutôt été importante à ce niveau-là.
3: Des supporters plein les trains, des équipes qui s'engagent à moins prendre l'avion, pas de nouveau stade construit. L'Euro 2025 sera-t-elle la compétition sportive la plus écolo ?
4: Pour comprendre les enjeux, décortiquons l'empreinte carbone d'une compétition sportive.
3: Environ 80% des émissions sont liées au transport, que ce soit ceux des équipes, mais surtout des supporters. Le reste, c'est surtout les infrastructures comme les stades et l'alimentation. Pour l'Euro 2025, tous les matchs se jouent dans des stades déjà existants, dont ceux de l'Euro masculin de 2008. Pour diminuer l'empreinte carbone de la compétition, il faut donc jouer sur les moyens de transport.
4: C'est ce qu'on retrouve dans ce document de l'UEFA, l'organisatrice du tournoi.
3: Page 15, on peut lire plusieurs actions mises en place, comme la gratuité des transports publics pour les détenteurs de billets, moins de places de stationnement pour les voitures, les déplacements des équipes réduits grâce à un calendrier bien pensé et la demande aux équipes de se déplacer en train ou en car. Ce que se sont engagées à respecter les équipes allemandes, portugaises, belges, françaises et néerlandaises. Une logistique rendue possible par la taille du pays et son réseau de chemin de fer. Du côté de la FIFA, l'Organisation mondiale du football, on sort d'une Coupe du Monde au Qatar qui aurait généré 3,6 millions de tonnes d'équivalent CO2 selon les chiffres officiels.
4: Un record depuis que la FIFA et l'UEFA se sont mis à compter l'empreinte carbone de leur compétition. Et les prochaines Coupes du Monde ne feront pas mieux.
3: En 2026, les supporters se déplaceront à travers trois pays, les États-Unis, le Mexique et le Canada, quand en 2030, la Coupe du Monde se déroulera cette fois sur trois continents et six pays.
2: Alors il semble effectivement que la FIFA et l'UEFA aient un tout petit peu oublié leurs engagements, puisqu'avec cette Coupe du Monde qui s'annonce cet été, on annonce déjà un bilan carbone catastrophique et qui serait environ de 9 millions de tonnes de CO2 et je pense qu'il y a encore des postes qu'on n'a pas comptés dedans, tout simplement de par le fait déjà que ce sont trois pays organisateurs, 16 villes qui sont engagées très éloignées les unes des autres, 48 équipe de foot au lieu de 32, 104 matchs au lieu de 64 et des millions de déplacements en avion qui sont déjà prévus. Alors, c'est vrai qu'on peut se demander parfois si ces grands organisateurs ont une réelle préoccupation environnementale, Laurent Castagnette.
5: Ben, je vais vous dire, rebelote là, on parle des femmes, et puis vous, c'est vrai, votre reportage...
2: Le premier était sur les femmes.
5: Qui dit, voilà, oui, tout à fait, et puis qui dit 80% de l'empreinte, non, ça a été bien dit, cela dit, c'est 80% de l'empreinte officielle qui sont déjà les déplacements. Attention, donc rebelote pour le sport féminin, et c'est même, j'insiste dessus, parce que, par exemple, la dernière Coupe du Monde féminine, vous avez une lettre ouverte de plus de 100 joueuses de la Coupe du Monde qui ont dénoncé auprès de la FIFA le partenariat avec Aramco, qui est donc le principal extracteur pétrolier d'Arabie Saoudite, pour dire que c'était à la fois contraire à leur valeur, que c'était contraire à leur valeur, à la fois leur valeur éthique, bon, vis-à-vis du droit des femmes, on comprend, mais aussi leur valeur climatique. C'est-à-dire que les joueuses ont écrit qu'elles n'étaient pas d'accord avec le fait de jouer dans une compétition avec des pubs Aramco derrière pour des questions d'empreinte carbone. Vous voyez, de climat. Donc on voit qu'il y a une relation qui est déjà portée depuis plusieurs années par des sportifs professionnels qui font une relation entre la publicité et l'empreinte carbone. Mais jusqu'ici, ça reste des phrases, pas des chiffres. Et donc, lorsqu'on intègre, même pour les compétitions internationales féminines dont vous parlez, qui commencent à être médiatisées très fortement, en fait, le premier poste n'est pas le déplacement des spectateurs. C'est de nouveau, en fait, la publicité, le sponsoring et derrière les droits TV de la publicité des annonceurs qui va représenter le premier poste. Donc ça, il va falloir vraiment recadrer tout ça, parce que quelle est l'intention finalement de... Alors, on a des intentions louables qui sont affichées, il y a des mesures qui sont prises. Quand vous dites la Coupe du Monde de foot qui arrive, elle est sur trois continents, ça va augmenter les déplacements. Les spectateurs notamment.
2: Trois pays.
5: Oui, trois pays, excusez-moi. Oui. C'est tout à fait vrai. Enfin, c'est vrai que le fait de faire sur trois pays, ça va augmenter les déplacements. Mais en fait, pour moi, c'est pas forcément une mauvaise nouvelle. Pourquoi ? Parce que le fait de le faire sur trois pays, déjà, c'est la première Coupe du Monde où on ne va construire aucun stade. Il faut bien voir que depuis 20 ans, à chaque Coupe du Monde, on construisait entre 5 et 10 stades neufs. Là, le fait de faire... Vous voyez, si le Mexique avait voulu organiser sa Coupe du Monde, lui-même, il aurait forcément construit plein de stades. Si le Canada l'avait fait... pareil. À la limite, si les États-Unis seuls avaient organisé, peut-être que là, on aurait pu ne pas construire de stade. Mais vous voyez que le fait de l'organiser sur le continent, déjà le post-construction, un petit peu comme Paris 2024, finalement, il est très contenu. Il y a quatre stades, on va dire, qui vont être rénovés plus ou moins lourdement. Mais en fait, on fait quand même dans l'existant. Donc c'est quand même un poste positif, vous voyez. Alors certes, les déplacements des athlètes et de certains spectateurs vont être un petit peu plus élevés vis-à-vis de ce décompte. Mais bon, le premier sujet, il faut pas se mentir là-bas, sur le déplacement des spectateurs, c'est surtout le fait que l'avion, déjà à la base en Amérique du Nord, est un moyen de déplacement qui est dont beaucoup de gens se utilisent comme peut-être certains d'entre nous l'autocar.
2: Oui, voyez. Au fond, donc, ça va remplir des avions qui sont parfois vides ou quasi vides lorsqu'ils font leur trajet.
5: Il va y avoir plein de déplacements, des avions affrétés en supplément. Oui, ça va les remplir. Ça va faire. Donc vous allez avoir des déplacements aériens, pas forcément du fait que c'est trois pays, mais c'est surtout du fait que voilà, traverser les États-Unis en avion, pour beaucoup de gens aisés aux États-Unis, c'est banal en fait, simplement. Donc ça, c'est un premier poste. On va avoir beaucoup, certainement, davantage déplacements en avion par rapport au Qatar. Ensuite, deuxième point, la billetterie, elle est très chère. Et elle est vraiment très chère. Vous avez dû lire des articles, vous avez dû passer des émissions là-dessus, de voir des billets, oui. $500, $1000, $2000. Ouh là là, c'est très cher. Et qu'est-ce que ça va faire? Bien, en fait, ça va empêcher les stades de se faire remplir par de la clientèle populaire locale. Les gens qui se paient le billet 1000-2000 dollars, mais finalement pour beaucoup, ils vont pas hésiter à rajouter $300 d'avion pour traverser la moitié des États-Unis. Vous voyez toutes les minorités aisées, hein, les gens qui sont américaines et puis qui vont dire, ah, mon équipe joue à l'autre bout, bon, on va y aller quoi. Ah ouais, $300 d'avion de plus. Bon, les gens qui peuvent se payer le billet 1000 ou 2000 dollars, ils sont pas à une chambre d'hôtel ou un avion près. Donc voilà. Donc le fait que la billetterie soit très chère, ça va aussi elle-même pousser aux déplacements lointains. Voilà, en privant les tribunes de grosse clientèle locale, impopulaire. Donc ça, c'est un point. Et le marketing. Qatar 2022, officiellement, effectivement, vous avez dit, l'ordre de grandeur, c'est entre 3 et 4 millions de tonnes. Mais en fait, avec toute la publicité qui a été portée par la Coupe du Monde de Qatar, plus l'héritage touristique, alors là, il va falloir voir comment ça va se développer, mais l'ordre de grandeur du Qatar, c'est pas du tout 3 ou 4 millions de tonnes. On est à 12 millions de tonnes, la compétition.
2: Ce qui veut dire que les 9 millions de tonnes annoncées, notamment par la BBC, qui avait fait cette analyse, on peut les multiplier par deux une fois qu'on a repris tous les postes que vous...
5: Exactement. Disons que dans la compétition de l'empreinte carbone des Coupes du Monde, bon, le Qatar est en tête, ça paraît... sauf virus du dernier moment, je ne sais pas, mais il est très probable que la Coupe du Monde de foot 2026 batte le record de la discipline empreinte carbone des Coupes du Monde. La question, c'est est-ce que donc elle va faire mieux que le Qatar? Donc moi, je parlais de 10-12 pour le Qatar. Effectivement, je pense sincèrement qu'elle va être entre 10 et 20 millions de tonnes, hein, compris le marketing, parce que vous avez énormément de publicité. La question, c'est est-ce que la Coupe du Monde 2026 va devenir l'événement sportif mondial, toute catégorie, le plus carboné, dépassant Paris 2024 et un autre gros championnat américain. Voilà. Mais l'ordre de grandeur, c'est entre 10 et 20, et je suis d'accord avec vous, il est possible qu'on multiplie par deux cette estimation de 9 qui, elle, ne prend pas en compte le marketing, mais qui prend en compte des déplacements internationaux et inter-étatiques assez importants.
2: Est-ce que ça veut dire qu'il faut arrêter les grandes compétitions mondiales? Probablement qu'on n'en est pas encore là, mais en tout cas tenir compte de plus de postes lorsque l'on parle d'envisager une empreinte carbone et de l'améliorer. Parmi ces postes qu'on n'a pas encore cités, mais dont vous parlez et dont parlent certains de nos auditeurs qui nous ont envoyé un message, comme Gwendoline qui nous dit, on parle des vêtements, du matériel et des bouteilles en canette et les souvenirs en plus, des objets qui ne sont utilisés en général qu'une seule fois ou parfois même pas du tout. C'est vrai que vous indiquez le matériel sportif dans les postes, les infrastructures, on en a parlé, la consommation d'énergie, la consommation d'eau, l'alimentation des sportifs, mais aussi l'alimentation des spectateurs, la production des déchets, l'atteinte à la biodiversité, les produits dérivés, le merchandising, le marketing institutionnel, le marketing publicitaire, la diffusion des événements, le déplacement des spectateurs, ce sont tous des postes auxquels il faut pouvoir penser quand on organise une grande compétition.
5: Alors pour répondre à votre auditrice, effectivement, les achats en boutique, eux, ceux dont elle parle, estampillés Jeux Olympiques avec les anneaux ou liés directement à la Coupe du Monde, sont comptés dans l'estimation officielle, mais je vais la décevoir en lui disant que finalement c'est très peu par rapport à tout ce qui va être poussé par la publicité auprès des téléspectateurs. voyez, c'est vraiment un autre ordre de grandeur. Alors évidemment, sur place, ensuite, tout le plastique à Paris 2024, sur le plastique, il y a une énorme polémique, et moi je l'ai vu de mes yeux vus. C'est-à-dire que c'était des gobelets, des éco-cups qui étaient distribués aux spectateurs en disant, avec le message qui était « on va économiser du plastique en vous donnant des éco-cups », sauf qu'en fait, devant moi, je l'ai vu remplir avec une bouteille en plastique.
2: Oui,
5: alors
2: vous n'êtes pas le seul.
5: Normalement, ça aurait dû être des fûts, en fait, des fûts recyclables pour remplir des éco-cups. Et en fait, il y a une grosse polémique, il y a même une plainte qui a été déposée sur le fait qu'il est probable que les éco-cups aient augmenté la quantité de plastique. Et puis les éco-cups, il faut voir aussi une autre chose, qui est de la publicité via les éco-cups, c'est-à-dire que quand on était physiquement à l'intérieur du stade, de Colombes par exemple, où j'ai été, ben en fait, dedans, vous aviez peu de sponsors à l'intérieur, c'était surtout Paris 2024 et les anneaux, mais il y avait un troisième sponsor qui était très présent dans les tribunes, mais en fait, c'était Coca-Cola.
2: Parce que
5: tout le monde tenait son mug, pas tout le monde, mais presque tout le monde avait un mug rouge avec écrit Coca-Cola. Et donc, Coca-Cola, en fait, s'est mis des supports publicitaires dans les tribunes par ce biais-là.
2: Laurent Castagnette, je vais vous interrompre parce qu'on va être interrompu par la publicité et par les informations de 11h. Alors, on va revenir juste après, évidemment. On va revenir aussi sur les amateurs. On fera un petit clin d'œil aux 20 km de Bruxelles qui se sont déroulés hier avec votre livre, Le revers de la médaille.
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0: Madame, monsieur, bonjour. La société wallonne des eaux est sur le pont et espère un retour à la normale pour demain matin suite aux violents orages de ce week-end. Plusieurs communes de la province de Namur sont privées d'eau potable. C'est le cas à Auvelais, Velaines-sur-Sambre, dans l'entité de Sombreville et dans une grande partie de Jemeppe-sur-Sambre. La plupart des écoles et des crèches d'Auvelais et de Velaines-sur-Sambre sont d'ailleurs fermées aujourd'hui. Dans le Brabant wallon, la situation est très problématique aussi à Nivelles où c'est carrément la rue et sur les bouteilles d'eau. Le mouvement de grève dans les écoles secondaires se poursuit et s'étend même de jour en jour. Depuis le 18 mai, les actions se multiplient. Aujourd'hui, par exemple, c'est devant le palais de justice de Charleroi qu'une mobilisation est organisée. Une autre est prévue l'après-midi à Bruxelles. En ce qui concerne l'organisation des épreuves de fin d'année, les examens externes comme le CEB, le CE1D ou encore le CESS devraient être maintenus. Mais pour le reste, ce devrait être au cas par cas. Le président américain Donald Trump affirme que Téhéran veut vraiment un accord après des frappes américaines sur l'Iran ce week-end, mais peut-on encore faire confiance en ces déclarations du locataire de la Maison Blanche selon un sondage? En tout cas, les Belges semblent avoir perdu confiance justement dans les États-Unis. Une majorité de la population perçoit les Américains comme des adversaires plutôt que comme des alliés. Précisons encore que l'Iran, de son côté, réaffirme que tout accord avec les États-Unis est conditionné à un cessez-le-feu au Liban, là où l'armée israélienne frappe des positions du Hezbollah allié de Téhéran. Si vous rêviez d'aller applaudir Céline Dion à Paris, mais que vous n'avez pas obtenu de billet d'entrée, eh bien j'ai une bonne nouvelle pour vous. La chanteuse annonce 10 concerts supplémentaires dans la capitale parisienne en mai 2027. Date prévue entre le 8 et le 29 mai. Alors pour essayer de décrocher des billets pour ces concerts additionnels l'année prochaine, des créneaux seront proposés à un nombre limité de fans, c'est-à-dire ceux qui étaient déjà inscrits à la prévente de l'artiste ou celle de la salle de spectacle, c'est-à-dire la Défense Arena. Le début des ventes, c'est mercredi matin. Je vous souhaite une bonne journée.
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2: Retour de l'information à midi, on poursuit avec Laurent Castagnède, notre invité pour son livre Le revers de la médaille, l'empreinte environnementale du sport. C'est paru aux éditions Éco-Société.
3: Et puis on rejoindra, c'est Eric Willem, aux alentours de 11h15 pour sa chronique Je suis papa d'une adolescente. Et oui.
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2: Laurent Castagnède, je rappelle que vous êtes ingénieur centralien, conseiller en impact environnemental. Vous avez fondé le bureau d'études BICO2 en ingénierie, pardon, et vous êtes spécialiste de l'empreinte carbone des projets de bâtiments de transport et d'événements. Il était un événement, justement, ce week-end, qui s'est déroulé à Bruxelles. Ce dimanche, les 20 km de Bruxelles, qui ont ramené énormément de sportifs, beaucoup d'amateurs, un peu de professionnels aussi. Et puis, il y a eu une petite anecdote qui s'est déroulée autour de ces 20 km de Bruxelles. Je voulais quand même faire ce petit clin d'œil aussi aux 20 km de Bruxelles. Souvenez-vous, il y a quelques jours, un influenceur publiait une petite vidéo qui parlait de biodiversité dans le cadre des 20 km de Bruxelles.
6: Augustin travaille au jardin botanique de Meis. Ce dimanche, il prendra le départ des 20 km de Bruxelles. C'est en se préparant pour la course qu'il a remarqué, le long du boulevard du Souverain, plusieurs petites stations d'orchidées sauvages.
7: Cette orchidée, en fait, elle fait un piège pour les abeilles. Les abeilles se nourrissent pas en tant que telles de cette fleur, mais sont attirées par son mimétisme d'une abeille. Ils viennent sur la fleur et ils viennent arracher le petit sac de pollen qu'on voit juste ici. Et puis après, le transporter de fleurs en fleurs. Et ça permet la reproduction de cette orchidée.
6: L'orchidée abeille est une espèce rare et protégée en Belgique. Sa période de floraison commence généralement fin mai pour une période de 3 à 5 semaines. Alors pour éviter qu'elle ne soit piétinée par les milliers de coureurs et de spectateurs attendus ce dimanche, Augustin décide de publier une vidéo de sensibilisation sur ses réseaux sociaux.
7: En faisant cette petite vidéo, je m'attendais juste à sensibiliser vraiment mon cercle d'amis proches, mais ça a pris une ampleur un peu plus importante que ce que j'imaginais. Il y a eu là ce matin jusqu'à 30 000 vues et presque 2500 personnes qui ont aimé la vidéo.
6: Des équipes de Bruxelles Mobilité et de Bruxelles Environnement ont pris le relais. Des barrières ont été installées autour des fleurs le long du parcours.
8: Les orchidées sont des espèces protégées ici à Bruxelles.
4: Et donc, elles sont protégées par l'ordonnance nature. Et donc, voilà, ici, comme on savait qu'il y avait les 20 km qui sont un gros événement, on s'est dit qu'on voulait les protéger ici en mettant en place donc un dispositif. On a aussi ajouté des affiches pour sensibiliser au fait que voilà, elles sont protégées, qu'il vaut mieux ne pas les cueillir.
6: Alors si vous croisez ces orchidées pendant la course ce dimanche, ouvrez l'œil et levez un peu le pied.
2: Elles ont été protégées. C'était un extrait du reportage de BX1 que vous pouvez retrouver sur le site de BX1 dans son entièreté, évidemment. Laurent Castagnet, de des rendez-vous plus confidentiels comme les 20 km de Bruxelles. Alors oui, ne m'appelez pas pour me dire « Oh, mais c'est un grand événement, les 20 km de Bruxelles ». C'est un événement auquel, je vous rappelle, Cédric Coutier participe. Un grand événement. Non, mais c'est quand même plus confidentiel que ce dont on a parlé. Mais qui se rassemble surtout des amateurs. Des amateurs qui se posent aujourd'hui aussi la question de savoir, oui, mais alors, moi, en tant que sportif amateur, tout va bien, mon empreinte carbone n'est pas très élevée. Et là, vous nuancez aussi quand même un petit peu, même si c'est compliqué, évidemment, de pouvoir chiffrer à chaque fois, pour le sport amateur, l'empreinte carbone.
8: Oui, alors sur les 20 km de Bruxelles, ce que vous avez indiqué, il faut voir que la tendance de la course à pied aujourd'hui, c'est le trail.
2: Oui.
8: Donc en fait, votre youtubeur, je pense qu'il a du boulot, parce que si tous les coureurs à pied qui avant étaient plus ou moins en ville se déplacent dans les montagnes, là par contre, en termes de biodiversité, de piétinement, à la fois des coureurs eux-mêmes et puis des spectateurs, on pense à des très grands événements qui ont lieu dans les Alpes, qui attirent de plus en plus de foules, là on imagine que la biodiversité, elle va quand même en prendre certainement un sacré coup.
2: Oui.
8: Après, Bruxelles, moi, dont j'ai entendu parler du semi-marathon à Bordeaux, c'est plutôt le fait qu'il a fait très chaud.
2: Oui.
8: Et qu'il y a eu un surcroît de défaillance physique, on va
2: oui.
8: dire ça comme ça.
2: Tout à fait.
8: Et que ça pose la question du sport en général, qu'il soit amateur ou professionnel, de sa programmation à la fois horaire et calendaire. Vous voyez. Alors évidemment, la très mauvaise réponse, ça serait de dire on va faire une pause au milieu de l'événement. Donc je fais référence aux pauses fraîcheurs de la Coupe du Monde de foot, mais oui. on pourrait imaginer qu'à ce moment-là, à Bruxelles, on maintient l'horaire l'année prochaine, même s'il fait 35 degrés. Mais par contre, au bout de 10 km, on va dire aux gens vous arrêtez 5 minutes, on vous le décompte pas dans votre temps, et puis on en profite pour passer de la publicité. Vous voyez, et à ce moment-là, c'est le serpent qui se mord la queue, c'est-à-dire que la Coupe du Monde de foot, les pauses fraîcheurs, vous avez vu, c'est une porte ouverte qui va être utilisée pour davantage de publicité. Donc en fait, c'est l'événement qui est finalement qui subit une conséquence du réchauffement climatique, mais pire, pour s'y adapter, en fait, il augmente la pression sur ce réchauffement en rajoutant de la publicité. Bon, bref, c'était une petite parenthèse. Mais l'amateur lui-même, il se trouve que, par exemple, j'avais publié il y a quelques années la seule publication scientifique que j'ai faite avec deux collègues dont des spécialistes du marathon. Vous l'avez en ligne depuis par exemple le site de bco2.fr. On s'est demandé quelle était l'empreinte carbone d'un marathonien moyen. Donc on a pris un Parisien, on aurait pu prendre un Bruxellois, et on a tout regardé depuis ses chaussures, ses entraînements, etc. sur une année, avec comme objectif final de faire le marathon un marathon à la fin, comme il aurait pu se donner comme objectif final de la fin de l'année de faire le semi-marathon de Bruxelles, ou les 20 km. Et en fait, on se rend compte, c'est quoi son empreinte carbone ? Eh bien, on se rend compte que si son objectif de l'année, ce n'est pas pour un Bruxellois de faire le 20 km de Bruxelles, mais c'est de faire le marathon de New York, mais on se rend compte que du coup, son premier impact carbone de toute l'année, pourtant, on a compris beaucoup de choses. On a compris même le lavage, les douches supplémentaires, l'abonnement à un magazine, etc. Mais en fait, c'est le déplacement en avion pour aller aux États-Unis. Donc, du coup, qu'est-ce que ça veut dire, l'amateur qui fait de la course à pied ? Ben, déjà, il faut qu'il s'entraîne pas très loin de chez lui. Bon, ça, en général, c'est le cas. Qu'il n'y va pas en voiture à 20 km tous les deux jours. Et puis ensuite, s'il fait des compétitions, qu'il fasse des compétitions dans sa région. Et surtout qu'il ne prenne pas l'avion pour aller traverser un océan pour faire la compétition annuelle qu'il a envie de faire. Voilà, c'est vraiment ça le gros sujet pour un amateur de course à pied.
2: On a beaucoup de sportifs aujourd'hui, vous avez parlé des équipes féminines de foot, mais on a beaucoup de sportifs aujourd'hui qui, on les retrouve sur les réseaux sociaux, qui parlent oui. de cette empreinte carbone, dont ils oui. ont pris conscience. Alors, ils n'ont pas toujours les bonnes solutions, si je vous lis dans votre livre. Mais quand même, ils en ont pris conscience, c'est un début, peut-être aussi une avancée pour faire un peu changer les choses.
8: Oui, alors il y a deux cas. Il y a les sportifs amateurs et les sportifs professionnels.
2: Ouais.
8: J'ai mis une annexe à la fin du livre parce que c'est quelque chose qui revient régulièrement dans mes livres, c'est de demander, oui, mais moi, tout seul, c'est quoi mon empreinte ? Et en fait, il y a une énorme différence entre l'empreinte du sportif amateur et celle du professionnel. Celle du sportif amateur, lui, finalement, il voit bien son empreinte. Il sent bien qu'il a acheté des chaussures, il a acheté une raquette ou une deuxième. Voilà. Donc lui, il sent bien un petit peu au travers de ses achats et de ses déplacements, sa consommation d'énergie éventuellement. Bon, il sent à peu près ce que c'est son empreinte carbone et puis il peut aller en ligne ligne et essayer de bricoler, d'avoir une estimation. Là où il y a une énorme erreur, c'est quand les professionnels font exactement la même chose. Là, ils se trompent complètement. J'ai vu des vidéos, etc., de professionnels très... Alors, c'est un début, comme vous dites, c'est-à-dire qu'ils sont très conscients de leur empreinte environnementale, et vous avez des trailers, parce qu'on parlait de ça, mais de plein de sports, surtout individuels, pas tellement collectif, parce qu'il faudrait que ça soit toute l'équipe qui soit concernée, comme le Bétis de Séville en foot par exemple, mais ça c'est plus rare. Mais en tout cas dans des sports individuels, et qui vont vous expliquer, moi je maîtrise mon empreinte carbone parce que je prends peu l'avion, je ne fais qu'une compétition en prenant l'avion dans l'année, je fais attention à ceci, à cela. Sauf que ces personnes-là, mais en fait, des fois, elles sont directement sponsorisées pour pouvoir vivre, hein, par un sponsor qui les paie. Donc là, il faut se dire, bah oui, c'est exactement comme le sponsoring des JO, etc. C'est des montants plus petits, mais le facteur d'émission, c'est-à-dire multiplier l'argent qu'ils reçoivent directement, peut-être 50 000 euros par an ou 100 000 euros par an, pour pouvoir s'entraîner, payer des fois un coach, etc. Mais cet argent-là, c'est de la publicité, en fait. C'est-à-dire que cette société qui leur a donné de l'argent, c'est comme si elle avait donné de l'argent pour s'acheter 30 secondes de publicité sur la RTBF. C'est exactement pareil. Donc ça, c'est dans leur empreinte carbone. Et ensuite, les compétitions auxquelles ils participent, ces professionnels, elles-mêmes peuvent être sponsorisées, et du coup, il y a une quote-part de l'empreinte de l'événement auquel ils participent, mais qui leur revient dans leur propre bilan carbone. Et du coup, souvent, ils se trompent, c'est-à-dire qu'en fait, ils croient faire très bien et se comparent aux Belges moyens ou aux Français moyens, et en fait, ils oublient complètement le post-sponsoring. Bon, après, ils partent de bonne intention, donc s'ils lisent le livre, ils vont...
3: Ils vont faire quoi, Laurent Castellier? Parce que c'est la question que je me pose depuis le début que je vous écoute, parce
8: exactement.
3: Que je me dis, mais qu'est-ce qu'on fait en tant qu'amateur, qu'est-ce qu'on fait en tant que professionnel?
8: Exactement.
3: Comment est-ce qu'on vit quand on est semi-professionnel, quand on est un professionnel dans des sports qui ne sont pas médiatisés et que donc on n'a pas d'argent? On fait quoi, Laurent Castagnier? Parce que je suis un peu désespéré à vous écouter.
8: Non.
3: Si.
8: Vous avez posé la question tout à l'heure sur les très grands événements, mais la réponse est un peu la même sur les petits sportifs professionnels, on va dire ça. Sur les très grands événements, les trois grands postes, on l'a dit, c'est en général la construction, c'est le déplacement des spectateurs et c'est le marketing. Donc les grandes mesures, en faisant très rapide, la construction, vous l'avez déjà dit, c'est que dorénavant, les grands événements internationaux, il faut qu'ils arrêtent de construire à gogo, il faut juste qu'ils rénovent par-ci, par-là, ils construisent un petit truc proportionnel à l'événement. Bon, ça, je ne suis pas du tout le premier à le dire. Et les derniers grands événements, a priori, enfin les tout derniers, parce que les prochains, on verra, limitent la construction. Ça, c'est une évidence. Pour le déplacement des spectateurs, la grande mesure à prendre, c'est la cible, en fait, c'est les spectateurs qui se déplacent en avion. C'est-à-dire qu'ils sont moins nombreux que les spectateurs qui viennent de pas très loin des stades, mais c'est eux qui créent, en fait, l'empreinte carbone essentielle des spectateurs. Donc la réponse, ça serait quoi? Il faut absolument, dans les grands événements, limiter complètement le recours, que les déplacements lointains y soient mineurs. Comment faire ça? Il faudrait d'une part taxer l'aviation, etc., que ça soit beaucoup plus cher, mais aussi de notre côté, développer des fan zones, un petit peu comme ça a été fait pour la Ligue des Champions, alors qui elle-même était une publicité pour l'aérien sur les maillots des joueurs et de l'arbitre, mais quand même d'avoir, par exemple, plein de Parisiens qui sont allés, des fans du PSG, qui sont allés à Paris, et pas à Budapest. C'était très organisé dans les tribunes, un événement festif. Donc en fait, c'est multiplier les fan zones à l'occasion de la Coupe du Monde de foot. Ça serait dans toutes les grandes capitales ainsi que les grandes villes, là où il y a de la demande pour assister en public et pas juste chez soi avec des copains à l'événement, mais que des tribunes s'ouvrent avec des véritables grands écrans, quelque chose de sympa pour être pas comme dans le vrai stade, mais quelque part pas loin, en termes d'ambiance. Donc ça, c'est multiplier les fan zones et réduire parallèlement le recours à l'aérien des gens qui viennent de loin pour assister physiquement à l'événement. Évidemment, il faut les deux. Si vous multipliez les fan zones et que ça ne fait qu'additionner des déplacements, on n'arrivera à rien.
3: Oui, mais dans les fan zones,
8: pour le marketing... Voilà, et pour le marketing global de l'événement, mais là le sujet clairement, c'est d'interdire des secteurs on va y aller franco, c'est d'interdire des secteurs de faire de la publicité dans le sport. Vous allez me dire c'est impossible. Bah si, c'est possible, ça s'est déjà fait dans le domaine de la santé. Moi quand j'étais jeune, je me souviens des Formule 1, des courses de Formule 1 ou des cigarettiers, c'est on voyait plus la publicité des cigarettiers que la voiture presque, tellement c'était énorme sur elle. Et tout d'un coup, la loi Evin a fait tache d'huile au niveau du monde et on a interdit la publicité pour l'alcool et le tabac dans l'ensemble des événements sportifs et même au-delà. Et bien voilà, il faudrait une telle mesure, c'est-à-dire en gros les compagnies aériennes, les SUV si vous voulez, tout ce qui est, les groupes pétroliers, tout simplement interdit de publicité dans le sport, point à la ligne. Alors du coup, qu'est-ce que ça va faire? Ça va réduire les montants des droits TV, ça va réduire le montant du sponsoring parce qu'il y aura moins de sociétés qui seront autorisées à faire de la pub dans le sport. Mais bon, de notre côté, si vous revenez 20 ans ou 30 ans en arrière, on savait organiser des jeux, des coupes du monde, etc., qui étaient festifs mondiaux à la télé dans le monde entier, avec 4 fois moins de budget de sponsoring. Donc on savait très bien le faire il n'y a pas si longtemps. Donc c'est tout à fait possible.
2: On arrive
8: et
2: à
8: le
2: la
8: professionnel
2: fin. Je suis désolée, on va devoir s'interrompre, voilà. Laurent
8: Mais c'est pareil, il faut pas qu'il se fasse sponsorisé par les mêmes personnes, c'est tout. Et certains sportifs, justement, les refusent.
2: Je conseille en tout cas de se plonger dans votre ouvrage parce qu'il est extrêmement intéressant et donne aussi des pistes de solutions et effectivement de réflexion dans le bon sens. Le revers de la médaille, c'est paru aux éditions Éco-Société. Merci à ici Gironde, à Bordeaux, de vous avoir reçu, évidemment, et d'avoir permis cette rencontre. Belle journée à vous. Juste après une page de pub, on retrouve Eric Willem.
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3: Bonjour Eric Willem.
7: Bonjour Cédric.
3: Bonjour Véronique.
29: Papa de Lily qui a bientôt 11 ans et depuis quelques mois, son rapport aux vêtements a complètement changé.
7: Ah, c'est peu de le dire. La semaine dernière, je l'ai déposé à l'école le matin dans une jolie robe qui lui arrivait au genou. Et le soir même, quand je suis allé la récupérer, son institutrice m'a interpellé un petit peu gênée. Alors je me suis demandé ce qui se passait et puis elle m'a dit « Lily est habillée de manière non conforme au règlement scolaire. Un crop top, un short ultra court. Vous vous souvenez du twerk de Miley Cyrus en 2013 ?» Eh ben voilà. C'est ça, sauf qu'on était dans la cour d'une école primaire de Bruxelles, pas au MTV Music Awards. J'étais évidemment honteux de me faire interpeller en public pour ça. Alors cette honte, vous voyez, du parent qui se fait taper sur les doigts dans les couloirs. Bah, sauf que l'instit, elle connaît bien Lily et que son regard était plus un regard de pitié que de reproche. Alors je lui expliquais, et là je réalise en vous le disant à quel point ça sonne bizarre, que Lily se changeait sans doute en cours de journée. Elle partait donc dans une tenue convenable, elle se changeait à l'école, peut-être dans les toilettes, et en fin de journée, elle n'avait plus rien à voir avec celle que j'avais mise dehors le matin même. Alors l'institutrice, elle a souri, pas pour se moquer, mais parce qu'elle avait compris bien avant moi sans doute ce qui s'était passé. Parce que voilà, ce que j'ai découvert en tirant le fil, ce n'est pas un incident isolé. Lily, en fait, elle traverse une transformation vestimentaire qui ressemble moins à une crise passagère qu'à une véritable révolution personnelle. Les petites robes à fleurs d'avant, bah, c'est terminé. Les tresses qu'elle me demandait chaque matin, plus jamais.
0: à la place des baggies en mode hip-hop, des shorts ultra courts pour courir avec ses copines, des t-shirts qu'elle noue elle-même pour laisser apparaître son petit ventre. Et je le remarque d'ailleurs quand je fais son linge, hein, à l'allure des t-shirts qui sont complètement déformés à force de les nouer. Elle prend des ciseaux aussi, ça s'est passé récemment. Elle découpe ses leggings pour les raccourcir. Elle demande déjà si l'an prochain, elle pourra avoir une carte de sortie pour, dit-elle, te rejoindre à ton travail le midi. Elle me prend vraiment pour un jambon. Hein. Et elle n'a pas encore 11 ans. Alors les chercheurs, ils appellent ça comment? Ils appellent ça la préadolescence. Et c'est précisément entre 9 et 12 ans que les normes sociales, y compris vestimentaires, s'ancrent le plus fortement chez les filles. C'est l'âge où on commence à construire sa présentation au monde, où le vêtement n'est plus juste un vêtement, c'est aussi un message. Mais chez Lily, c'est encore autre chose. Quand elle était petite, Lily lisait et relisait un album jeunesse que je vous recommande fortement, qui s'appelle Super Lumineuse, un album signé Yann de Haas. C'est l'histoire de Nour, une petite fille née avec une lumière en elle, dorée, magnifique, cette lumière différente aussi. Au début, elle adore ça, Nour, puis les moqueries arrivent, et petit à petit, eh bien, Nour cache sa lumière pour ressembler aux autres. Sauf que sa lumière, c'est aussi son plus beau pouvoir. Lily, elle adorait ce livre, et je crois qu'elle s'y reconnaissait un peu. Elle aussi, elle est lumineuse. Elle aussi, elle est différente. Elle a grandi en pouponnière avant que l'on se rencontre et qu'elle me rejoigne pour former cette fameuse famille d'accueil. Elle porte une histoire qui n'est pas celle de la plupart des enfants de sa classe. Et elle aussi, pendant longtemps, elle a appris à doser cette lumière pour ne pas trop attirer l'attention, car cette lumière, en fait, elle lui renvoie son histoire en pleine tête. Aujourd'hui, je me demande si elle n'est pas en train de faire l'inverse. Sortir la lumière à fond, la projeter partout avec le crop top, le short, le nombril. Pas par malice, mais parce qu'elle découvre que cette lumière, elle peut aussi s'en servir, la montrer, la mettre en scène. Et ça me questionne, je vous l'avoue. Adri Chou, qui est mon compagnon, et moi, donc deux papas gays face à une préadolescente qui change, on est un petit peu paumés, je dois bien l'avouer. Le fonctionnement d'une fille à cet âge-là, personne ne nous a vraiment donné le mode d'emploi. Alors les garçons de sa classe, eux, ils restent des enfants. Hein. C'est vrai que les garçons, ils grandissent moins vite que les filles à cet âge-là. Eux, ils jouent encore au chevalier et s'amusent au ballon qui rebondit dans la tête d'un copain. Lily, elle le dit sans nuance, ce sont tous des cons. Point. Alors, heureusement, il y a Acha. Acha, c'est ma belle-sœur, la compagne de mon frère, Jean. Elle a été adoptée, Acha, en Inde. Elle aussi, elle porte une histoire pleine de trous qu'elle a appris à combler ou simplement à vivre avec ses trous. Elle parle à Lily comme personne d'autre ne peut le faire, du coup. Et elle se charge aussi des trucs de fille. Elle lui a même préparé une petite pochette glissée discrètement dans son cartable avec le nécessaire. Au cas où. Ces choses-là, entre femmes, elles se transmettent sans que les papas n'aient besoin de tout comprendre, et franchement, c'est très bien comme ça. Et puis, il y a ce qui me fait vraiment peur, si je suis honnête. Il y a les garçons, pas ceux de la cour de récré d'aujourd'hui, ceux qu'ils vont devenir dans pas très longtemps. Il y a cette sensation de perte de contrôle. Elle me confie moins de choses aussi, elle est plus secrète. Et moi, je commence à anticiper. Je pense à son passé, à la maman qu'il a abandonnée, à ses années en institution avant qu'elle n'arrive chez moi. Et je me pose la question, va-t-elle vouloir plaire aux garçons pour combler des vides que je n'ai jamais remplis? Va-t-elle utiliser son corps comme une monnaie d'affection? Parce que c'est ça la vraie peur. Pas qu'elle porte un crop top, mais qu'elle cherche à plaire pour se sentir exister. Vendredi, elle m'a demandé si elle pouvait mettre un short encore plus court pour jouer avec ses copines. J'ai dit non. Et elle m'a dit, mais pourquoi tu es aussi stressée par mes vêtements? Et j'ai pas su répondre. Parce que la vraie réponse, c'est parce que je suis terrifiée de te voir disparaître, parce que tu m'échappes déjà un peu, parce que je sais ce que ça peut faire l'absence d'amour à une enfant, et je veux que personne ne profite de ça. Mais on ne dit pas ça à sa fille. On dit juste non. Et puis, on se sent un petit peu désarmé. Elle a quitté la danse classique pour le hip-hop, d'ailleurs. C'est symbolique, la petite fille en tutu, c'est fini. L'ado en baggy et crop top qui déboule, ça, c'est maintenant. Et c'est beau aussi. C'est courageux. Elle s'affirme. Elle prend des ciseaux. Elle découpe ses leggings. Elle dit non aux petites robes à fleurs. Elle m'échappe un peu moins qu'elle ne s'approprie simplement ce qui est sien. Mais j'aimerais qu'elle sache qu'elle peut aussi me tenir la main dans la rue. Qu'elle peut aussi me dire quand ça ne va pas. Qu'elle peut aussi avoir peur sans me le cacher. Parce que moi aussi, j'ai un petit peu peur. Et non, il n'y a pas de mode d'emploi pour ça.
1: Oui, c'est que le début.
0: Ça vous parlait, ça?
1: Oh, alors les trucs qu'on découpe, machin, oui. Même quand on se change et tout ça. Oui, oui. Oui.
29: Mais ça rassure. En fait, quand on l'a fait aussi, hein.
1: Non,
29: les jeans serrés.
1: Pas...
29: Ah, mais si, on rentrait dans la baignoire, on serrait ses jeans,
1: ça
29: adolescent.
1: Non, moi, j'ai pas fait ça.
29: Eh ben, vous avez raté quelque chose.
1: Non, du coup, j'ai été surprise par l'attitude. Mais,
29: ah, oui.
1: vous avez des garçons, vous, justement.
29: Oui.
1: Mais au niveau.
29: Avec un peu de retard, donc cons ils sont. Ça, <oui. rire> mais un peu en retard par rapport au reste. Mais c'est le même schéma, évidemment. C'est qu'à un moment, on rentre dans le moule et on essaie de s'affirmer avec des garçons aussi. Donc voilà, c'est la vie. Mais c'est ce qu'on faisait aussi adolescent. Allez.
1: Oui, c'est vrai. Et il faut les laisser s'échapper un peu, mais les mettre en garde, de toute façon.
29: Oui.
1: Ça, je pense que c'est aussi une bonne idée. Merci beaucoup.
29: Et ne pas oublier de mettre en garde les garçons, de le dire aux garçons, attention à vos comportements.
1: C'est vrai.
29: Parce que tout ce que vous venez de raconter, dans un monde idéal avec des garçons qui ne sont pas débiles, ça devrait être bien que les filles se baladent en chemise short et crop top. Ça devrait être normal. Et que ce soit même accepté à l'école, ça devrait être normal.
0: Oui, c'est vrai.
1: Mais on n'est pas encore dans cette situation-là, malheureusement. Merci Eric Willem.
0: Bonne journée.
1: On poursuit avec l'ex-bébé brune, Adrienne Gallo.

0: Adrien Gallo avec Horror Show est de retour donc sur les antennes. De retour aussi Vincent Delbusset avec toute l'équipe de Ça vaut vraiment le détour. On va cap sur la province de Namur. Avec lui, on va à Ciney, qui est la capitale de...
1: Eh bien, la capitale du Condro, figurez-vous. Bon, c'est un titre purement symbolique, mais ici, ils y tiennent beaucoup. Alors, est-ce que Ciney va aussi être la capitale de la bonne réponse? On va le savoir dans une poignée de secondes. Alors, à tout de suite sur RTBF, la première.
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1: Très très belle fin de matinée sur RTBF, La Première, ça vaut vraiment le détour, s'échappe à nouveau toute cette semaine. On se balade, on se promène et surtout, on prend le temps de s'arrêter, hein, de découvrir les jolis endroits de notre bonne vieille Wallonie. Et ce matin, c'est à Ciney, en province de Namur, que nous avons posé nos micros et nos valises, et même plus précisément, à l'hôtel de ville de Ciney. On en aura fait, hein, des administrations communales et des hôtels de ville. En forçant un peu le trait, moi je pourrais dire que je fais le tour de Wallonie des fauteuils de bourgmestre. Je suis... C'est vraiment ça. Alors, celui-ci est assez confortable d'ailleurs, et il est lui aussi très bien assis. C'est le public cinacien venu ce matin pour nous encourager. Merci d'être là les amis, vous pouvez vous applaudir hein, bien sûr, puisque vous êtes là. Et à mes côtés, il est là, fidèle au poste, il ne bouge pas à travers les ans, tel un meuble en chêne massif, mais en plus drôle évidemment, hein. C'est un petit peu plus drôle, c'est Raoul Reyes, bonjour Raoul.
12: Mais bonjour.
1: Vous savez quoi, on va jouer ce matin, deux candidats vont s'affronter et nous les avons chacun placés dans une équipe. La première équipe, elle a à sa tête quelqu'un qui a le plus beau métier du monde, puisque quel que soit son rayon d'activité, il en garantit la qualité. La qualité, c'est son métier. Maxime Lampol est avec nous, bonjour Maxime.
13: Bonjour Vincent.
1: Ça fait plaisir que vous soyez là Maxime.
13: Ravi.
1: Alors, le parcours de qui est-ce que vous allez, du parcours de qui vous allez garantir la qualité aujourd'hui?
13: Eh bien, je suis accompagné d'Isabelle. Alors, Isabelle adore Philippe Boxeau, comme tout le monde. Hein, tout le monde aime Philippe Boxeau.
14: Ah oui.
13: On en peut plus. Moi, j'en peux plus. Bref, ouais, voilà.
15: Je passons, suis allée voir hier.
13: Ah ben voilà, tout le monde voit.
1: Comment va-t-il?
15: Il va très bien.
1: Il va très bien. Oui. Oui.
13: Mais elle n'aime pas que Philippe Boxeau, puisqu'elle est aussi fan de Stephen King et du King, le seul, le vrai, Elvis Presley. Ah. Elle a même visité Graceland, figurez-vous.
1: C'est vrai.
13: 2007.
1: Allez.
13: M'impressionne un peu.
1: Bienvenue Isabelle. On vous souhaite un parcours aussi, aussi brillant que celui de King. En tout cas, et puis face à vous, l'autre équipe, hein, cette fois menée par celui qu'on pourrait appeler la vengeance aux yeux verts. pas la vengeance à l'œil de verre, hein, non, ses deux yeux sont clairs, hein, aussi clairs que son jugement. Paul Bosseret est avec nous. Bonjour
16: salut,
1: Paul.
16: Salut tout le monde.
1: Et ça va bien?
16: Mais oui, super bien, super bien.
1: Alors, pour qui est-ce que vous allez ouvrir l'œil, vous, ce matin alors?
16: Alors, moi, je vais jouer avec Pascal, qui vit à Chauvetogne depuis 30 ans. Pascal, il adore les mots croisés et la sieste. Alors Pascal, il parle aussi le wallon de Charleroi.
17: Absolument.
1: Comment ça se fait que vous parlez le wallon de Charleroi?
17: Mais je suis natif de Charleroi.
1: D'accord.
17: Je suis né à Charleroi même et j'ai vécu les 25 premières années, donc c'est jusqu'il y a 2 ans d'ici, à Gosselies.
1: D'accord. D'accord. Et alors, le wallon de Charleroi n'est pas le même que celui de Sydney.
17: Ah, absolument pas.
12: Je crois que c'est celui qu'on ne comprend pas, c'est ça.
17: Non, celui qu'on ne comprend pas, c'est le wallon de Liège.
1: Oui, qu'on salue. Alors, on salue tous les Liégeois qui sont en train de bondir sur leur siège. Alors, vous savez, aujourd'hui, il va falloir être bon. Hein. Il va falloir même être très, très bon. Parce qu'au bout de cette émission, il n'y aura pas juste quelques applaudissements polis et une poignée de mains moites. Non, celui ou celle qui remportera la finale repartira avec une nuit pour deux personnes plus petit déjeuner à l'hôtel Le Relais à Corbion. Ça se trouve tout près de Bouillon. Charmante auberge ardennaise avec wellness, hammam, grotte de sel et cuisine entièrement faite maison. C'est le genre d'endroit où on commence par juste un week-end avant de discrètement regarder les maisons à vendre dans le coin. Vous voyez ce que je veux dire? Allez déjà voir en tout cas à quoi ça ressemble sur leur site hôtellerelais.be. Tandis que notre autre candidat ne repartira pas les mains vides. Geronimo Games lui offre le super jeu d'ambiance Mouton Mouton qui consiste à compléter une phrase après avoir compté 1, 2, 3. Hein, et si votre partenaire la complète de la même manière que vous, vous remportez des points. C'est très rigolo, ça met une ambiance folle. Je vous donne un exemple. Jouons avec Raoul, par exemple, hein, à ce mouton-mouton. On va tous les deux compléter donc une phrase après mon décompte. Si je vous dis « Les moules, ça se cuit à la 1, 2, 3, plancha. » Oh, j'aurais juré que vous alliez dire plancha.
17: Ah, moi, je l'ai fait à la plancha.
13: Ah, ben oui. Voilà. Mais on n'a même plus besoin de lire les règles grâce à vous.
1: C'est vrai.
13: La personne qui gagnera le jeu pourra jouer directement.
1: Effectivement. Alors, j'étais sûr, en tout cas, que vous alliez dire plancha. On va tenter, quant à nous, de mettre au moins autant d'ambiance que ce mouton-mouton, déjà en nous lançant dans la première manche. Mais juste avant qu'on se lance dans le jeu à proprement parler, j'avais une petite question à vous poser pour mieux connaître nos candidats, vous connaître vous, aussi mieux connaître votre commune. Hein. Isabelle, Sydney, c'est une ville, mais ce sont aussi 8 villages qui y sont rattachés. Quel est l'endroit le plus joli sur la commune, selon vous?
15: C'est Cheftogne, parce que ça me rappelle des souvenirs d'enfance. Je suis originaire de Belgrade, et la commune de Belgrade organisait des vacances. Les parents n'avaient pas trop les moyens, et la commune nous envoyait en vacances. Et on allait dans les maisons forestières à Cheftogne.
1: Qui sont toujours là?
15: Qui sont toujours là, ouais, je pense, oui. Par après, on allait faire des barbecues en famille, le petit train, des balades. Il y a tellement de choses à faire dans le domaine que...
13: Je valide 100, voilà. À 100%, j'adore Cheftogne.
1: Le domaine provincial de Cheftogne. On aura l'occasion de discuter cette semaine avec sa directrice. Je me retourne vers Pascal avec la même question. S'il est l'endroit le plus joli ici sur la commune.
17: Mais je ne vais pas être original, je dirais aussi le domaine provincial de Cheftogne.
13: Ah, Cheftogne.
17: Ouais. Oui, non, pas Cheftogne, Cheveutogne.
13: Cheveutogne.
17: Ah oui, on y tient.
13: On dit habitant de Cheveutogne. C'est parce que je n'en ai plus que je dis Cheveutogne.
1: C'est excellent. En tout cas, voilà, on l'a compris, nos deux candidats sont de la team Cheveutogne. Et on va commencer par un grand classique. Hein. Le vrai ou faux? Je vous soumets une série d'affirmations et vous me dites si elles sont vraies ou complètement farfelues. C'est un petit peu comme un examen surprise à l'école, si vous voulez. Vous êtes persuadé d'avoir révisé. Sauf que la moitié des questions portent sur des trucs que vous n'avez jamais vus. Je ne sais pas si ça vous est déjà arrivé. Et puis, attention, c'est Raoul qui corrige les copies. Donc, même avec une bonne réponse, vous n'êtes pas sûr d'avoir d'avoir les points.
13: Il faut parfois se battre.
17: J'ai ma manière.
1: Oui, voilà, il a son petit truc. Ouvrez l'œil, en tout cas, étendez l'oreille, on va commencer. Eh bien, avec votre équipe, Isabelle et Maxime, et cette première affirmation, c'est l'un des pires souvenirs, hein, d'ailleurs, de la commune de Sydney, quand en 2010, un violent orage, vous savez, a arraché une partie du clocher de la collégiale, ici à Sydney, le symbole de la commune, hein, ce clocher. Bilan de la catastrophe, 3 morts. Est-ce que c'est vrai ou est-ce que c'est faux?
13: Oh, je me souviens de cet événement.
15: Oui.
13: Je me souviens.
15: Je pense qu'il n'y a pas eu de mort.
1: Vous pensez qu'il n'y a eu aucun mort?
15: Oui, aucun, je pense.
1: Donc vous me dites faux?
15: Je dis faux.
1: Le bilan est totalement faux. Eh bien, on dressera le bilan tout à l'heure, nous aussi. Mais j'avais une deuxième question pour vous, qui n'a absolument rien à voir avec Sydney. Je ne vous le cache pas. La Chine. La Chine est plus large que les États-Unis. Vous savez, elle fait plus de 5000 km d'est en ouest. Et pourtant, elle n'utilise qu'un seul fuseau horaire. Est-ce que c'est vrai ou est-ce que c'est faux?
13: Ah. Moi, je serais tenté de dire oui.
15: Allez, je suis Maxime, on va...
1: Vous suivez, Maxime.
13: Grâce au camarade Mao, évidemment.
1: Évidemment.
16: Visionnaire.
13: Hein. Ouais, bah, évidemment. Oui, grand homme. Ouais.
1: Alors, vous savez quoi? Quel que soit le fuseau, il est l'heure de procéder à la correction de votre questionnaire. Alors, c'était le 14 juillet 2010. Hein, une véritable tornade s'engouffre dans Sydney, arrachant tout sur son passage, hein, couchant les arbres, dévastant les toitures, faisant vaciller le clocher aussi et la collégiale qui s'effondrera en plus sur la nef centrale. Pas de bol, tout est détruit. Rien que pour la réfection de l'église et de son clocher, il faudra débourser un petit peu moins de 3 millions d'euros. Mais, fort heureusement, Aucune victime n'est à déplorer dans cet incident. C'est exactement ce que vous m'avez dit, Isabelle. C'est une bonne réponse. Bravo.
13: Un petit miracle. Hein,
1: voilà, un petit miracle dans cette catastrophe. Il n'y
15: avait personne dans l'église, heureusement.
1: Oui, oui, mais.
13: Voilà. Oh, bah, c'est rarement plein. Hein,
17: Heureusement, c'est qu'il n'y a plus
13: personne. Heureusement, plus personne ne va à l'église.
15: Oui, c'est peut-être pour ça.
1: Voilà. Alors, à titre de comparaison, les États-Unis continentaux, ils font 4500 km d'est en ouest et ils utilisent 5 fuseaux horaires différents. Sachez-le, la Chine, elle n'en utilise qu'un.
15: Ah, merci,
1: c'est une excellente réponse. C'est l'heure de Pékin, tout simplement. Ils ont décidé que c'est l'heure de Pékin et pas autre chose. Mais du coup, c'est rigolo parce que vraiment, quand on est à l'ouest plutôt de la Chine, à la frontière avec l'Afghanistan, par exemple, quand vous passez la frontière avec l'Afghanistan, vous prenez 3h30 de décalage horaire d'un coup.
13: Et du coup, le soleil doit se coucher ou se lever à des heures complètement bizarres.
1: En fait, ah oui, tout à fait. Oui, oui, oui.
13: Mais quand même, bon système.
1: Ça vous arrange. Je vais me retourner vers l'équipe de Pascal et de Paul avec votre batterie de questions. Si vous êtes un vrai cynacien, vous avez dû entendre parler de la guerre de la vache, forcément.
16: Bah oui.
1: Qui a débuté en 1275 pour s'achever 5 ans plus tard. Si elle s'appelle comme ça, cette guerre, c'est parce qu'à son origine, il y a le vol d'une vache. Hein. Et ce vol, il a été perpétré à Andenne, mais c'est ici, à Sinaï, qu'elle a été retrouvée. Et que la guerre a commencé. Est-ce que c'est vrai ou est-ce que c'est faux?
17: Moi, je me demande si c'est pas l'inverse.
1: Ah, donc elle aurait été volée ici, à Sinaï et retrouvée à Andenne.
16: Je crois que la première idée, c'est la bonne.
17: Bon, ben
1: voilà. Vous me dites donc que c'est faux. Le vol n'a pas été perpétré à Andenne. C'est ici que ça s'est passé. Alors, vous connaissez l'Espagne, Pascal?
17: Comme tout le monde.
1: Comme tout le monde.
17: Oui.
1: Oui, voilà. Tout à fait. Alors, peut-être.
17: Torre Molinos.
13: Chanson du Grand Jojo.
17: Chanson du Grand Jojo.
1: Oui, voilà. L'essentiel.
17: Luis Mariano.
13: Ouais, c'est ça.
1: Alors, peut-être vous êtes familier avec le drapeau espagnol. Ah. Alors, bien sûr, il y a les trois bandes horizontales, hein, ouais. Rouge, jaune et rouge. Mais il y a aussi toute une série de choses qu'on ne regarde jamais. Et parmi ces détails, vous savez ce qu'il y a? Il y a un taureau sur le drapeau espagnol. Est-ce que c'est vrai ou est-ce que c'est faux? Était avec la guerre de la vache.
16: C'est faux.
13: Il y a un tableau.
1: Vous me dites que c'est faux. Mais écoutez, c'est bien noté. Alors, avez-vous fait mieux que votre adversaire ici face à nous? On va le savoir tout de suite en corrigeant votre question. Non, mais restez assis. Hein, ça
13: je suis outré. Alors,
1: la guerre de la vache, son nom sonne un peu comme une blague. Et pourtant, ce conflit, c'est peut-être le plus caractéristique des querelles de droit féodal qui provoquaient des guerres sanglantes entre des populations qui étaient soumises à deux suzerains différents. Le voleur de vaches, il s'appelait Engorant. Figurez-vous, il était originaire de Jalais, sur la commune d'Oé. Il a volé une vache à Sinaï et c'est à Andenne qu'il l'a amené et qu'il s'est fait repérer.
16: Bravo.
1: C'était donc exactement l'inverse de mon affirmation de départ. C'est tout à fait la réponse que vous m'avez donnée, Pascal. Bravo.
16: Ouais, bravo.
1: Ça vaut presque 2 points.
17: Je pense, oui. Oui.
1: Alors, si vous regardez de près le drapeau espagnol, dans la bande jaune, vous verrez un blason. Hein. Et entre deux colonnes d'Hercule et surmontée d'une couronne, qu'est-ce qu'on peut voir? Je vous le donne en mille.
16: Une danseuse de flamenco.
1: Un lion et pas un taureau. Donc c'est une excellente réponse.
16: Bravo,
1: Bravo Pascal. Mais bien sûr. Alors à ce stade, on peut déjà faire un premier point, en tout cas sur les scores et sur la petite musique de rigueur. Évidemment, je me tourne vers Raoul.
17: Je fais un petit calcul rapide.
1: Oui.
17: Ex aequo.
16: Yes.
1: Ça, c'était du calcul rapide. Ouais. Et tout ça se termine, se dessine plutôt doucement. Évidemment, rien n'est encore plié. Tout peut encore se passer. La deuxième manche va nous faire ouvrir nos dictionnaires. Mais j'ai l'impression qu'on pourrait aussi bien rigoler. Je pose ça là comme ça. On se retrouve en tout cas tout de suite sur RTBF La Première. Ah, il y a des chansons comme ça qu'il est impossible de zapper. Pour moi, celle-ci en fait partie. Voici Police et Every Breath You Take.

0: Every Breath You Take, c'était Police sur RTBF, la première, la légende Sting qui sera en concert aux prochaines Francofolies de Spa. Pour le voir, ce sera le 25 juillet prochain.
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12: Et jusqu'à 12h30, c'est reparti. Hein, c'est reparti pour un tour ici à Ciney, dans la capitale du Condro, où nous poserons nos valises d'ailleurs toute la semaine. On apprend, hein, mais on joue aussi avec nos deux candidats, que sont Isabelle et Pascal, fidèlement secondés d'ailleurs par leur capitaine d'équipe, Paul Mosseret.
13: Présent.
12: Et Maxime Lampol. Pour le moment, c'est un ex-écho.
13: Mais oui.
12: Donc voilà, tout peut encore se passer. Alors évidemment, depuis tout à l'heure, je fais semblant de bien connaître Ciney, hein, en vous posant des questions que j'ai eu du mal à trouver. Mais en fait, c'est surtout vous, hein, qui connaissez mieux Ciney. D'ailleurs, Pascal, s'il fallait trouver une chouette devise pour Ciney, ça donnerait quoi? À Ciney,
14: à Ciney, l'impossible est déjà fait.
13: Oh, wow,
15: oh, c'est pas mal. Voilà.
12: Alors ça, c'est vraiment bien joli. En plus, ça rime. Hein, donc oui. ça vaudrait le coup de le mettre sur le fronton de l'hôtel de ville, je trouve. Très belle proposition, Pascal. Ouais. Je me retourne vers Isabelle avec la même question, une devise pour Ciney.
16: À Ciney, tout le monde est prêt.
12: À Ciney, tout le monde est prêt.
14: Ex-écho. Ça, c'est rare.
15: Encore un ex-écho.
12: Ah oui, encore un ex-écho. Parce qu'en plus, ça rime aussi. Alors, bravo. Ouais. Je vois qu'on aime les lettres ici. Ouais. On aime la belle poésie. Et notre deuxième manche, c'est celle du jeu des dictionnaires. Un monument de la première, hein, une institution radiophonique, vous le savez. Raoul en a connu les balbutiements, d'ailleurs. D'ailleurs, il balbutie toujours aujourd'hui.
14: Oui, je le fais comme d'habitude.
12: Oui. Mais aujourd'hui,
13: Marc de Fabrique.
12: C'est à vous de jouer. Je vais vous donner un mot. Et puis, trois définitions, évidemment, une seule est la bonne. À vous de déterrer, justement, cette bonne définition. On va commencer eh bien, avec l'équipe de Pascal et de Paul. À votre avis, qu'est-ce que la lunule? Une lunule, qu'est-ce que c'est, Raoul?
17: Cher public, pouvez-vous regarder vos ongles? Faites-moi plaisir, regardez vos ongles.
12: Tout le monde regarde ses ongles.
17: Ben oui, qu'est-ce que vous voyez? Vous voyez cette zone blanche en forme de croissant située à la base de l'ongle. Eh bien, si vous ne le saviez pas, c'est la lunule. C'est tout simple. Elle joue un rôle clé dans la production de kératine. Parfois, l'absence de lunule est une variante normale, mais des changements soudains peuvent signaler des problèmes de santé. Cœur, reins, hypertension... Qu'on se le dise.
12: C'est les gros regrets.
15: Oui, moi, je vais déjà aller consulter parce que je ne veux pas.
12: Oui, on n'a pas tous des lunules.
15: Non, moi, j'en ai pas.
12: Oui, oui.
15: Je suis inquiet maintenant.
12: Si, c'est peut-être parce que ce n'est pas une lunule. Ouais, on
15: parfois,
12: alors, Maxime, vous avez une autre proposition pour la lunule.
15: Évidemment, une lunule est au XVe siècle une courte parution érotique. L'invention de l'imprimerie date de 1450 et dès 1452, on trouve les premières lunules telles que, c'est du vieux français bien sûr, que vostre gantelet d'en croupion.

0: combien fait-il? Ou du jeune et vigoureux que ce maître Raoul Reyers, la syphilis a transmis mien. La suite ne fera que confirmer qu'à l'apparition de chaque nouveau média, très vite le sale arrive et il est détourné pour produire du contenu un peu olé olé. La peinture, la photographie, le cinéma et plus près de nous, Internet, inventé par Tim Berners-Lee le 12 mars 1989. Apprenant la nouvelle, 4 jours plus tard, le petit Vincent Delbusset, 7 ans, tape sur l'ordinateur de son papa, Internet s'il te plaît, montre-moi les tototes de Claudine Brasse du jardin extraordinaire. Non seulement l'appareil n'était évidemment pas encore connecté à Internet, mais surtout, c'était une machine à écrire, difficile d'effacer son historique de recherche dans ces conditions. Le petit Vincent Delbusset l'a appris à ses dépens.
1: Ah, Claudine Brasseur.
2: La belle époque.
1: Ça me rend tout chaud.
0: Je vois que ça, c'est pour Lance.
1: Ceci dit, j'ai une ultime proposition pour vous. Évidemment, Pascal, la lunule, c'est pas du tout ça. La lunule, c'est un oiseau de la famille des rapaces nocturnes, comme la chouette ou le hibou, mais qui se différencie de ces deux espèces par la qualité de sa vision. Si la chouette ou le hibou voit la nuit, comme en plein jour, la lunule, elle ne distingue pratiquement rien une fois la nuit tombée, un peu comme nous, finalement. Du coup, son régime alimentaire en est affecté, puisqu'elle ne se nourrit que de ce qu'elle distingue, au mieux des lucioles ou des vers luisants, et au pire des catadioptres ou des phares de vélo. Alors, comme tous les rapaces nocturnes, la lunule mange énormément, ce qui, en fin de nuit, la fait ressembler à un gros réverbère, visible à 50 mètres environ. Alors, on est en train d'étudier évidemment la possibilité de rapprocher cet animal des phénomènes d'ovnis observés dans le ciel de Wallonie ces dernières décennies, ou de les dresser pour les faire éclairer nos autoroutes la nuit, ce qui d'ailleurs n'est pas une idée si lunule que ça.
3: Ça serait chouette, ouais, ça serait sympa.
4: C'est vachement difficile. Franchement, qu'est-ce que t'en penses?
3: Je ne sais plus. Me vouer.
1: Alors, on est
4: sous la menace de mon ami Raoul.
1: Oui.
4: Je vais prendre sa définition, oui.
1: C'est une excellente réponse, Pascal. Effectivement, la lunule, c'est cette zone blanche en forme de croissant située à la base de l'ongle. On en a ou on n'en a pas, j'ai envie de dire. Voilà, il y en a qui...
3: Il y a ceux qui ont...
1: Mais voilà, en tout cas, bravo pour ce point remporté dans cette deuxième manche. Je me retourne vers l'équipe d'Isabelle et de Maxime avec un adjectif, cette fois. Et à votre avis, que signifie l'adjectif singultueux? Singultueux. Paul.
3: Chère famille, chers amis... Maxime, c'est le cœur lourd que je prends la parole pour évoquer en quelques mots notre doux, notre cher, notre tendre service public qui nous a malheureusement quittés. Lui qui était si ouvert, pluraliste et critique sur le monde. Lui qui offrait un service de qualité sans trop de publicité. Il nous a quittés dans d'atroces souffrances, rongés par ce cancer. C'était Jacqueline Galantite Fulgurante qui nous l'a arraché pour nous l'emmener au royaume du like, de la putaclic, n'ayant pas peur de moi. Nous voilà aujourd'hui orphelins et demain chômeurs. Tu vas nous bien manquer, vieille canaille. Voilà, singultueux, c'est ce qu'on dit d'un discours entrecoupé de sanglots.
1: De sanglots, voilà, vous aviez un discours singultueux. Donc, ceci dit, Raoul, qu'est-ce que vous nous proposez, vous?
5: Autre chose.
1: D'accord.
5: Au fond, le secret d'une vie réussie, c'est de pouvoir dire qu'on a donné du bonheur aux gens. En allant me balader sur le site d'artistes en tournée, je me suis rendu compte que nous qui nous plaignions parfois de nos voyages hebdomadaires au fin fond de la Wallonie avec notre bande de définition, notre barda, pardon, de définition, nous, les saltimbanques, Juan qui veut par exemple s'arrêter à toutes les pompes à essence parce qu'il a soif, un autre qui a une vessie inversement proportionnelle à son savoir et qui doit immobiliser le convoi tous les 30 km et demi, je sais ce que je dis puisque c'est moi. Vince, notre ingé, son qui conduit en regardant les filles au bord de la route, ce qui n'est pas fait pour nous rassurer, sans parler de notre Vincent en chef, qui vient avec son chauffeur dans sa propre limousine. Je me dis que nous sommes bien peu de choses à côté d'artistes comme Alex Vizorek, qui peut descendre à Nice le midi pour un sketch et remonter à Paris pour son émission d'humour le soir. Singultueux se dit d'un globe-trotteur qui vit sur la route, comme par exemple les gitans, les gens du voyage, les colporteurs, les chauffeurs de camions, et nous qui sillonnons la Wallonie avec plaisir. Enfin, pas toujours.
1: Avec beaucoup de plaisir. Alors, j'ai une ultime proposition pour vous, Isabelle. L'adjectif singultueux désigne tout simplement ce qui est à la fois singulier et multiple. Ce qui est unique, mais que tout le monde possède. Ça décrit bien les ados en festival, par exemple. Tous farouchement convaincus de leur originalité, tous vêtus du même t-shirt vintage et de la casquette unique qu'on voit sur 300 autres têtes. Singultueux, c'est aussi l'adjectif idéal pour les parents convaincus d'élever leur enfant hors des sentiers battus. Comme tout le monde, à l'atelier Montessori du quartier. Bonjour les sentiers battus. Bref, être singultueux, c'est être furieusement original, mais toujours en foule. C'est ça, singultueux. À votre avis, Isabelle, est-ce que c'est ça, singultueux ? Est-ce que c'est autant singulier que multiple ? Est-ce que c'est plutôt entrecoupé de sanglots ? Ou alors, qui vit sur les routes ?
6: Tu en penses quoi, toi, Marie ?
0: Moi, j'aime bien la proposition de Vincent.
6: Oui, je préfère la vôtre, Vincent.
1: Ouais. La mienne, c'est-à-dire être à la fois singulier et multiple. Ouais. Eh bien, sachez qu'il y a un comédien à cette table. Ah, un comédien capable de tout jouer. Et qui vous a enfumé comme il fallait, car il vous a fait un discours tout à fait singultueux, à savoir entrecoupé de sanglots. Alors... C'était la proposition de Paul.
0: Eh oui. Encore une fois piégé eh oui, par Paul fois... Mosfier.
1: Eh oui. Bravo, bravo les amis. Alors, on va faire un petit point sur les
0: François
1: scores.
0: François Damien, ce contemporain.
1: Avant de faire un petit point sur les scores, musique. Voilà, oui, parce que l'heure est grave. Hein. Enfin, c'est ce qu'on va essayer de vous faire croire. Qu'est-ce que ça donne, Raoul, au terme de cette deuxième manche ?
5: Eh bien, 2 points pour Pascal et 1 point pour Isabelle. Mais rien n'est perdu.
1: Rien n'est joué. Mais bien sûr, ceci dit, ça commence tout doucement à ressembler à une partie palpitante. Hein. C'est parce que vous
5: très palpitante. Oui. Hein.
1: Tout reste ouvert, évidemment, et c'est parfait parce que la suite promet d'être savoureuse et pour cause. Juste après le journal, on parlera d'un lieu, de détente et de sirotage, mais qui n'accueille pas que des humains. Eh oui, on y croise aussi des invités beaucoup plus poilus. Et je sais que j'ai capté là toute votre attention et attisé votre curiosité.
0: Mais quand vous parlez de poils, évidemment, tout de suite.
1: Mais pour en savoir plus sur ces poils, justement, restez bien avec nous. La suite, c'est dans un instant sur RTBF La Première. Eh oui, nous, on fait monter l'ambiance et Sienna Spiro, elle arrive avec son Die on this Hill. C'est malin.

0: Diane Deshill, c'était Sienna Spirou. Il est presque midi, et à midi, on s'informe, mais après, il ne sera plus midi. Et à plus midi, eh bien, on revient avec Ça vaut vraiment le détour, partie 2, le retour de la vengeance. Alors, à tout de suite sur La Première.
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8: Bonne journée à tous. Alors pour les conditions météo de cet après-midi, les nuages seront bien plus présents, les cumulus vont se développer peu à peu au fil des heures. Les températures maximales s'étendent entre 19 et 25 degrés. Pour ce soir et la nuit prochaine, les cumulus seront peu à peu remplacés par un voile d'altitude et les températures minimales s'échelonneront entre 13 et 17 degrés. Pour demain matin, retour d'une nouvelle perturbation avec des nuages et des averses qui vont prendre les commandes du ciel à travers toute la Belgique dès le matin, avec tout de même une alternance avec quelques passages d'éclaircies. Et puis pour l'après-midi, ces averses pourront prendre un caractère orageux sur toute la Belgique. Les températures maximales seront comprise entre 18 et 23 degrés. Et puis pour la suite du programme, mercredi, encore une journée avec une alternance entre éclaircies, passages nuageux et précipitations. Et puis jeudi, encore une fois, les mêmes scénarios avec des averses orageuses à attendre et les températures sont tout juste de saison.
9: Madame, monsieur, bonjour. Des faits établis et accablants, ce sont les termes utilisés par l'avocat David Gelet ce matin devant la cour d'assises du Hainaut. Les plaidoiries des parties civiles se poursuivent devant le tribunal où sont jugés Paolo Falzone et Antonino Falzone. L'avocat David Gelet représente Mariana et Massia Imperiale qui ont perdu leur père, leur tante et leur oncle le 20 mars 2022 à Strepy-Bracny. Pour lui, l'accusé Paolo Falzone a volontairement adopté une conduite dangereuse en roulant à très grande vitesse, jusqu'à 174 km/h dans une zone limitée à 50 km/h. Maître Gelet a déclaré devant la cour que ce comportement ne résultait ni d'un moment d'inattention, ni d'un concours de circonstances, mais bien d'une acceptation délibérée d'un risque mortel. La grève des ouvriers de l'entreprise sidérurgique Team Arsenal à Charleroi se poursuit aujourd'hui encore. Le mouvement a débuté il y a une dizaine de jours. En fait, une restructuration est en cours sur le site. 179 emplois pourraient être perdus. Et selon les syndicats, la direction ne propose aucune disposition particulière liée notamment à l'ancienneté du personnel. Les organisations syndicales déclarent que la direction fait la sourde oreille et n'a toujours pas repris contact avec eux, malgré le blocage qui se prolonge. N'a pas repris contact avec elle. Au Moyen-Orient, Israël a ordonné à son armée de frapper la banlieue sud de Beyrouth, le bastion, selon les Israéliens, du Hezbollah pro-iranien. Aujourd'hui, à la demande de la France, le Conseil de sécurité de l'ONU doit se réunir en urgence. Le président Emmanuel Macron estime, je cite, que rien ne justifie l'escalade majeure en cours au sud Liban. Ce lundi, les cours du pétrole repartent à la hausse après une nouvelle vague de frappes américaines sur le sud de l'Iran et une offensive des gardiens de la Révolution contre une base utilisée par par l'armée américaine le week-end dernier. Si le conflit perdure, le marché pétrolier pourrait entrer dans une zone rouge, dit le directeur de l'Agence internationale de l'énergie. Il parle même de pénurie possible cet été. Son nom a dépassé les frontières de l'Hexagone. André Santini, maire d'Issilly-Moulineaux dans l'ouest parisien, est décédé à l'âge de 85 ans. Il était à la tête de cette commune depuis 40 ans. Il avait d'ailleurs été réélu lors des dernières élections municipales avec 48% des suffrages exprimés. Merci beaucoup pour votre écoute.
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0: Et oui, nous sommes toujours à Ciney, capitale du Condron et en pleine province de Namur. Depuis 11h30, nous avons investi l'hôtel de ville de Ciney. Oui, parce que c'était le plus central, c'était le plus pratique. Et croyez-moi, on ne se lasse pas d'être ici et on ne se lasse pas non plus de nos deux candidats que sont Pascal et Isabelle, guidés par leur capitaine d'équipe Maxime Lampol et Paul Mosseret. Et bien sûr, l'indispensable, l'éternel, l'increvable Raoul Reyers. Et comme nous sommes en public,
10: pas trop vite.
0: Je propose qu'on applaudisse tout le monde, hein, puisque tout le monde est réuni ici à cet hôtel de ville de Ciney. Les scores, pour le moment, donnent un petit avantage à l'équipe de Pascal et de Paul Mosseret, mais tout pourrait changer, évidemment, au terme de cette troisième manche. Ceci dit, avant de nous relancer dans le jeu, j'avais envie qu'on parle d'un lieu assez insolite, ici à Ciney, qui va nous permettre de nous rendre compte que nous ne sommes pas les seuls à bien nous sentir ici à Ciney. Preuve en est, le Bar Vary, qui n'est autre qu'un bar à chat. Oui, et pour en parler, merci d'accueillir et d'applaudir sa gérante, Madame Éoline Savary. Yoline, bonjour. Bonjour. Alors, vous êtes la gérante du Bar Vary.
11: Oui, avec Charline, mon associée, du coup.
0: Ah oui, donc vous êtes la co-gérante du Bar Vary.
11: C'est ça, on est deux.
0: Tout à fait, qui est un bar donc à chat. Alors, expliquez-nous un petit peu le concept d'un bar à chat.
11: C'est comme un café lambda, mais avec des chats. Et ces chats-là, okay. Vous pouvez venir les voir si vous n'avez pas de chat chez vous et que vous voulez passer un moment avec des chats. Ou alors même les adopter, si vous le voulez, parce qu'ils sont à l'adoption via des refuges.
0: Ah oui, donc chaque chat qu'on voit dans votre bar à chat, on peut repartir avec le chat sous le bras.
11: C'est ça. On a juste deux petites mascottes qui restent avec nous à l'année, mais sinon, tous les autres sont à l'adoption.
0: On vient pas, évidemment, avec son propre chat dans un bar à chat.
11: Non, ça pourrait exister comme concept, mais chez nous, non. Et c'est plus pratique pour une question de santé du chat, pour les vaccins, leur santé globale, et pour l'entente des chats entre eux, c'est plus agréable aussi.
0: Oui, ça pourrait... Oui, avec son chien, vous imaginez
11: si oui, débarque... ça fait
0: ça peut être sympa. Alors, donc il y a des chats sur place, vous l'avez dit, mais ils viennent d'où, ces chats?
11: En ce moment, on travaille avec deux refuges, donc c'est Rosie et nous, et Sans Famille. Et du coup, voilà, c'est deux refuges pour être sûr de toujours avoir des chats, mais... Vu la population de chats en ce moment dans la rue, on en a toujours assez.
0: Ouais, ouais.
11: Donc ils viennent de refuges, d'ASBL, et ils nous les prêtent le temps qu'on les fasse adopter par une famille, en fait.
0: C'est une super idée, hein, franchement.
10: Oui.
0: Alors, évidemment, ce qui est chouette, c'est qu'on peut déjà consulter le profil en fait, de vos petits pensionnaires, hein, déjà sur votre site internet, pour savoir à qui on aura affaire, si vous voulez. Allez, vous diriez que votre clientèle, elle vient avant tout pour boire un verre, enfin, ou manger un morceau, ou pour adopter un chat?
11: Ils viennent pour les deux. D'abord, ils viennent pour les chats par curiosité, puis après, ils reviennent pour la nourriture et les boissons qu'on fait, parce que, quand même, on tenait à faire des bonnes choses et pas seulement faire un endroit où les gens venaient que pour les chats. Donc, ils viennent pour les deux et voilà.
0: Bah oui, dans bar à chat, il y a bar aussi. Hein,
11: c'est ça, très important.
0: Bah oui. Alors moi, je dois vous avouer, je ne suis jamais rentré dans un bar à chat. Elle est comment l'ambiance dans un bar à chat? Est-ce que les gens parlent doucement pour pas déranger les chats ou c'est comme un café normal?
11: On essaye un maximum. Parfois, c'est vrai qu'avec les enfants, ils sont excités de voir des chats, donc c'est compliqué. On doit un peu les recadrer parfois. C'est quand même plutôt calme. Comme ça, les chats peuvent venir aux gens plus facilement aussi. Donc, c'est calme, mais quand même avec une bonne ambiance, on ne chuchote pas toute la journée non plus. Donc,
0: oui.
11: Donc voilà.
0: C'est rare comme établissement, un bar à chat, ou alors il y en a beaucoup?
11: C'est quand même assez rare, on va dire, mais ça commence à venir du coup dans des plus petites villes, justement. Avant, c'était plutôt dans les grandes villes, et là, ça commence un petit peu à aller un peu plus loin que les grandes villes. Donc voilà.
0: Il y a combien de chats pour le moment?
11: Nous, on essaye d'en avoir entre 10 et 15 pour l'entente des chats. S'il y en a moins de 10, il n'y en a pas beaucoup dans le bar. Et s'il y en a plus de 15, en fait, ils ne s'entendent plus trop entre eux. Donc voilà, on essaye d'avoir entre 10 et 15. Pour l'instant, on en a 13. On en a recueilli une petite aujourd'hui. Donc, voilà, en fonction des adoptions, on en a plus ou moins aussi.
0: Ça donne envie, ça. Alors, j'ai une question, mais pour l'un de nos candidats, est-ce qu'on va d'abord jouer avec Pascal ou d'abord avec Isabelle? C'est vous qui choisissez, Euline.
11: Moi, j'aimerais bien Isabelle.
0: Isabelle, très bien, on va lui donner l'occasion de recoller au score. Hein. Alors, je vous l'annonce déjà dans l'entrée de jeu, vous ne pourrez pas donner votre langue au chat, évidemment, dans cette question. On va tout de même rester dans les expressions félines. D'où vient l'expression « avoir un chat dans la gorge » ? Réponse A, ça vient du ronronnement du chat. On trouve tous hyper mignons chez un chat, mais beaucoup moins chez ce collègue qui revient de sa pause club. Vous savez, c'est tout de suite moins sympa. Alors, réponse B, ça vient des boules de poils qu'il recrache. Bon appétit si vous passez à table. Ou réponse C, ça vient tout simplement d'un jeu de mots.
10: Moi, je pense à la boule de poil dans la gorge.
0: Pensez à la boule de poil.
10: Oui.
0: Et vous, Maxime, vous avez une...
12: Je vais suivre Isabelle.
0: C'est difficile, hein, donc, après,
12: oui, c'est pas... Alors, question d'acheter un chat dans une boîte, finalement.
0: Ouais, effectivement, ouais. Effectivement. Alors, comment le fait d'être enroué a-t-il pu être comparé au fait d'avoir un félin coincé dans la gorge? Eh bien, la seule explication qu'on ait de cette expression imagée, c'est la suivante. Ça vient d'un jeu de mots. En fait, tout simplement. Oui, oui. À l'origine, on disait avoir un maton dans la gorge. Pas le gardien de prison, hein, évidemment. Le maton, ça désignait un petit grumeau de lait caillé, dont l'apparence rappelait un peu l'éclair qu'on peut avoir quand on est enrhumé.
13: Très sympathique anecdote.
0: Bon appétit, si vous passez à table, oui. Et avec le temps, par jeu de mots et des formations populaires, le maton est devenu le matou. Et on est donc passé d'avoir un maton dans la gorge à un matou dans la gorge. Et puis le chat dans la gorge est arrivé dans le jeu. Alors, certains bars à chats, Éoline, proposent parfois d'adopter un des chats présents, donc c'est le cas chez vous. Ça arrive souvent, ça?
11: En un peu plus de 2 ans qu'on a été ouvert, on a fait 74 adoptions. Nous, nous va très bien. Nous, on est très contentes avec ce chiffre de toute façon. Donc, voilà.
0: Et alors, les chats qui sont dans votre bar ne se reproduisent pas entre eux?
11: Y a
0: pas...
11: Non. Tous les chats de refuge, de toute façon, sont stérilisés pour éviter justement qu'il y ait plus de chats dans la rue encore. Et c'est le but du bar à chats aussi, c'est de permettre à d'autres chats de se faire adopter, des chats qui auraient peut-être moins de chance aussi. Mais ils ne peuvent pas se reproduire entre eux, ça n'arrivera pas.
0: Alors, c'est quoi le plus beau retour que vous ayez eu suite à la visite de votre bar?
11: On a eu une jeune fille qui est venue une fois, qui est rentrée dans le bar avec sa mère et qui avait très peur des chats. Et en fait, elle a eu un gros coup de cœur sur un des chats et ça s'est très bien passé. Donc, elle a surmonté sa peur. En plus de ça, elle a adopté le chat. Oh. Et elle revient nous dire de temps en temps, nous montrer des photos et tout se passe toujours très bien. Donc, ça, c'est une belle victoire pour elle et pour nous.
0: Ah, c'est ça, les gens reviennent vous voir en vous donnant des nouvelles des chats qu'ils ont adoptés.
11: Oui, souvent, ils le font sur les réseaux, mais parfois, c'est encore des habitués qui reviennent et qui du coup nous montrent des photos, nous disent comment va le chat et voilà, c'est super, on voit l'évolution des chats qu'on a accueillis même il y a 2 ans encore maintenant. Quoi.
0: Mm-hmm. Vous proposez parfois des événements, je pense.
11: C'est ça, là on essaye d'en proposer un peu plus, on essaye de varier. On a fait un atelier Diamond Painting récemment, les gens ont beaucoup aimé, on a déjà fait quelques projections aussi de séries et films, les gens étaient très friands de ça, donc on va sûrement en refaire. Et là, le 6 juin, on a un atelier de peinture sur textile, voilà.
0: Ben voilà, c'est dans 5 jours, on se donne rendez-vous tous au Bar Vary, ici à Ciné. Alors Pascal, je me retourne vers vous, et ma question en fait elle est toute simple. Quel nom portait le tout premier chat domestiqué de l'histoire? C'est ça ma question. Pour être plus précis, quel est le premier nom connu attribué à un chat? Je vous aide un peu, c'était en Égypte il y a à peu près 3500 ans. Ce chat, il s'appelait A. Réponse A, Adjib, ça signifie « cœur ». Réponse B, il s'appelait Nedjem, ça signifie « chéri ». Ou réponse C, il s'appelait Edjoum, et ça signifie amour. À votre avis?
13: Okay. On ne peut pas faire un mélange des trois?
0: Ah oui, vous pouvez le faire, vous n'aurez pas de points, alors c'est pas grave.
13: Mais alors, je vais prendre la première solution.
14: Adjib
0: qui signifie cœur.
14: Bien sûr.
0: Ah, c'est très très joli ça. Alors, j'aurais pu vous proposer évidemment tout en chaton, hein, ou alors chat Kenaton, j'en sais rien. Mais effectivement, le tout premier chat de l'histoire, son nom signifiait doux, plaisant, mais aussi chéri. Ah. Et donc il s'appelait Nedjem. C'était la réponse B que j'attendais. Ah. Ça, effectivement, à part avoir été propriétaire du chat, Pascal, vous n'auriez pas pu le savoir.
13: Voilà.
0: Ne vous en voulez pas trop. Vous avez en tout cas chacun répondu à votre question. Pascal et Isabelle, on va voir dans un instant ce que ça change au classement. Mais avant ça, on va remercier notre invité du jour, Éoline Savary, co-gérante de ce bien sympathique endroit, le bar à chat, le Bar Vary, ici à Ciné. On peut peut-être donner l'adresse de ce bar à chat.
11: Oui, bien sûr, c'est rue du Commerce numéro 25.
0: Voilà, c'est tout près du centre, en fait, tout simplement. Alors, venez tenter en tout cas l'expérience ici à Ciné de ce bar à chat et pourquoi pas vous rendre sur son site the-barvary.com. Et l'heure est venue de dévoiler les scores et pour ça eh bien, je me tourne vers notre arbitre maison, Raoul. Qu'est-ce que
13: je me suis bien foulé parce que rien n'a changé.
0: Oui, c'est ça. Vous aimez c'est encore bien deux... vous ne pas vous fouler.
13: D'accord. Pour Pascal.
0: Voilà, c'est toujours l'équipe de Pascal et de Paul Mosseret qui mène, mais d'une courte tête. Hein, donc le suspense reste entier, il va monter encore d'un cran, puisque dans un instant, c'est la grande enquête qui arrive. On va encore apprendre des choses. C'est presque fatigant, comme on apprend toujours des choses dans cette
13: émission.
0: C'est fou. Ne bougez pas, en tout cas, c'est tout de suite sur La Première. Petit retour en 1984 avec Change et Change of Heart sur RTBF La Première.

0: Change of Heart, c'était Change sur RTBF la première. Bon, Change of Heart, mais pour le reste ne changez rien. Hein. On revient juste après ça.
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2: Et vous avez bien fait de rester avec nous sur la première. On est toujours à Ciney, on est toujours assis hein, d'ailleurs, mais aussi à Ciney. Et pour ma part, dans le fauteuil du bourgmestre hein, quand même, puisque nous sommes ici à l'Hôtel de Ville, en compagnie de nos deux candidats, que sont Pascal et Isabelle. Alors, ils se disputent la victoire hein, depuis 11h30. Le score est serré malgré tout, hein, puisque c'est l'équipe de Pascal et de Paul Mosseret qui, pour le moment, mène d'une courte tête sur celle d'Isabelle et de Maxime Lampol. Alors, tout va se jouer maintenant, évidemment, avec cette ultime manche, qui est celle de la grande enquête. Je vais vous poser un début d'histoire, juste là, puis vous allez pouvoir me poser toutes les questions que vous voulez. N'hésitez pas, hein, faites fuser les questions, écoutez les réponses, évidemment, c'est capital. Et puis, évidemment, c'est l'équipe qui, la première, m'apportera la réponse à cette grande enquête, qui remportera le point. Point très important pour vous, Isabelle, il vous permettra de recoller au score capital. Ou de vous envoler, vous, Pascal, vers la finale. Bon. Exactement. Tout le monde joue en même temps, tout le monde pose des questions. Voici votre enquête. En 1965, la ville de Ciney a disputé la finale des Jeux sans frontières. Vous vous rappelez, avec Guy Lux et Simone Garnier, en voiture, Simone.
3: Ouais.
2: Alors, ils accueillaient la ville française de Saint-Amand-les-Eaux. Et alors que tout le monde a les yeux rivés sur les Jeux, un Français du nom de Robert Guégan va lui avoir son attention prise par toute autre chose. Mais quoi ? Vous avez 2 minutes.
3: Alors, ça se passe pendant
2: Ça se passe pendant les Jeux sans frontières à Ciney.
3: Pendant les Jeux sans frontières.
4: Ce Français a découvert quelque chose ?
2: Pardon ?
4: Ce Français a-t-il découvert quelque
2: chose ? Alors, il n'a pas découvert quelque chose, mais il a été absolument
3: sauvé
2: par quelque chose.
3: Il a sauvé quelqu'un.
2: Non.
5: Un animal ?
2: Ce n'est pas un animal, non.
6: Le clocher de l'église, il était subjugué tout à coup.
2: Non.
4: Subjugué par la photo de Raoul Reyer.
3: Mais du coup, ça se passe à Ciney.
2: Ça se passe à Ciney et il a été subjugué par quelqu'un, à vrai dire.
6: Par la bourgmesse.
2: Non. Alors, ce genre de rencontre, c'est aussi l'occasion de rapprocher les peuples. Vous savez, les pays participants, évidemment, les politiques, les officiels sont présents.
6: Ah, donc j'étais pas loin.
2: Et donc, c'est un officiel.
4: C'est une dame.
2: C'est pas une dame, c'est un homme.
3: Subjugué par un homme.
4: Oui. Il a été subjugué par une édile communale.
2: Oui, effectivement, un élu.
4: Un élu.
2: Effectivement.
3: Est-ce que c'est quelqu'un qu'il avait déjà rencontré,
4: le bourgmestre,
3: et plus vu depuis très longtemps?
2: Alors c'était le bourgmestre, mais pourquoi?
6: C'était son père.
2: Qu'est-ce qui s'est passé? Non, c'était pas son père.
3: Ils avaient fait la guerre ensemble.
2: Non. Il s'appelait Joseph Lambert, hein, le bourgmestre à l'époque. Alors il ne le connaissait pas du tout, hein, ce Robert Guégan, mais il l'a vu, il s'est dit waouh. Mais alors il faut absolument que je parle à ce monsieur et qu'on passe un projet ensemble.
5: Ses vêtements?
2: C'est pas ses vêtements, non.
3: Est-ce qu'il voulait le peindre ou le sculpter?
2: Pas le peindre ou le sculpter. Qu'est-ce qu'il avait de particulier, ce Joseph?
6: Sur son physique?
2: C'est sur son physique, oui, clairement.
4: Il avait incroyable. Un grand nez.
6: La coupe de
2: cheveux. Il n'avait pas un grand nez. On se rapproche avec les cheveux.
5: Des grandes moustaches?
2: Pas des grandes moustaches, non.
6: Il avait
3: un coupe
6: mulet.
3: Incroyable. Un crâne absolument glabre.
2: Oui, et donc?
3: Magnifique. Il s'est dit un crâne comme ça, on n'en voit qu'une fois.
6: Faut l'embrasser.
2: Effectivement. Alors, Joseph Lambert, il était chauve, effectivement. Ouais. Et son crâne luisant a tout de suite tapé dans l'œil, si on peut dire ça comme ça, de notre coiffeur. Il était coiffeur, le Robert Guégan, de Loire-Atlantique. Et il était aussi, tenez-vous bien, le président de la confrérie nationale des chauves de France.
6: Ouais.
2: Et du coup, il a tout de suite proposé au bourgmestre d'être intronisé membre d'honneur de cette confrérie. Mais c'est même plus que ça, il était à l'origine de la création de la confrérie nationale des chauves de Belgique, qui existe toujours aujourd'hui, hein, et dont la devise est chauve, oui, chauvin, non. Et vous le voyez ici. Alors évidemment, on est dans la salle du conseil communal.
3: C'est un très beau chauve.
2: Oui, effectivement, on a la photo ici.
3: Il est notoirement chauve.
2: De ce Joseph Lambert.
6: Aucun doute.
3: Ah ouais. Non.
4: À mon avis, c'est un aïeul de Maxime.
2: Oui.
3: Ça se pourrait bien.
2: Effectivement, il y a un petit air de famille. Alors, Maxime a été déterminant dans cette enquête parce qu'il est tout de suite venu sur le crâne glabre.
3: Écoutez-moi, tout ce qui est manque de cheveux manquants,
2: ça vous
3: crâne,
2: touche.
3: Crâne chauve.
2: Ça vous a permis, en tout cas, de marquer un point très important, Isabelle et Maxime. Et oui, parce que ça nous donne, je pense, un ex-aequo.
4: Un ex-aequo, et qu'est-ce que ça veut dire?
2: Ça veut dire qu'on va brancher, les amis, un buzzer.
3: Isabelle est notoirement imbattable au blind test.
2: Ouais, écoutez, on va avoir l'occasion de le vérifier tout de suite. Et oui, effectivement, en cas d'ex-aequo, en fin de quatrième manche, qu'est-ce qu'on fait? On allume les buzzers et on vous passe une chanson, tout simplement. Vous allez devoir reconnaître le titre de la chanson, mais aussi l'interprète. Il va falloir me donner les deux, mais il va falloir un petit peu modifier votre réponse pour que j'y entende Ciney. Alors, Maxime Le Forestier, par exemple, qui chante Né quelque part, eh bien non, ça devient Maxime Le Forestier qui chante Ciney quelque part.
3: Ok.
5: D'accord.
2: Donc, il faut que j'entende Ciney dans la réponse et que ça ressemble un petit peu à l'original. Hein. Ne me dites pas Ciney Le Forestier, c'est pas drôle du tout. D'accord. Alors, est-ce que vous êtes prêts, les amis, pour ce blind test? Les mains sur le buzzer, c'est la première équipe qui va donner la bonne réponse, qui part en finale. C'est parti. Start spreading the news. Alors c'est chez vous, ça, ça s'est allumé. Alors c'est du coup l'équipe eh bien, de Maxime et d'Isabelle qui a buzzé la première.
3: Alors est-ce que ça serait New York, New York oui. par Frank Sinatra?
2: Oh bah écoutez, ça, ça me semble une excellente réponse.
5: Oui.
2: Eh oui.
5: J'allais dire ciné, ciné.
2: Oui, oui. Ah, vous avez bien fait de ne rien dire, alors Isabelle. Parfois, il faut savoir rester en retrait. Mais effectivement, Frank Sinatra, New York, New York, la réponse qu'il fallait donner et au bon moment. En tout cas, Isabelle, ça vous emmène droit en finale. Félicitations, on peut vous applaudir.
6: Bravo.
5: Merci, Maxime.
3: C'est la remontada.
6: Ah ouais, eh oui. Sur la ligne, quoi.
2: Et quant à vous, Pascal, vous partez pas les mains vides. Hein. Geronimo Games vous offre le jeu Mouton Mouton dans un tote bag aux couleurs de votre émission préférée. 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Hein. Je ne cherchais pas une autre. Hein. Là, j'espère en tout cas que vous avez passé un bon moment avec nous, Pascal.
4: Excellent. Excellent.
2: En tout cas, on se donne tous rendez-vous à Chevetogne. À Chevetogne, pardon.
3: Chevetogne,
2: c'est là que vous habitez. Quant à vous, Isabelle, vous allez nous suivre hein, dans cette grande finale, celle qui n'a à ce jour jamais été perdue. Hein. Votre nuit d'hôtel offerte par la première se rapproche, mais pour ça, il y a encore une toute petite étape à franchir. Et c'est dans un instant. Gorillaz sera à l'affiche du prochain festival de Werchter le 4 juillet prochain. Alors en attendant, on écoute déjà leur Orange County. 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
1: Orange County, c'était Gorillaz sur RTBF La Première.
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1: Isabelle, bravo. Bravo, vous êtes arrivée jusque-là, hein, sans faux pas, ou presque. Vous avez donné les bonnes réponses au
3: J'avais
1: bon moment.
3: J'avais un bon coéquipier. Hein.
1: Exactement, vous avez laissé la
4: parole. Ne vous rabaissez pas.
3: Non.
1: Oui, mais parfois, il faut pouvoir laisser la parole au bon moment à son capitaine.
3: Bien sûr.
1: Voilà, c'est très très bien. Alors, il reste quand même une ultime étape hein, pour remporter notre super cadeau, à savoir une nuit pour deux personnes, plus petit déjeuner à l'hôtel Le Relais à Corbion, hein, tout près de Bouillon. C'est un élégant point de chute ardennais, relaxant à souhait, hein, puisque vous y profiterez quand même de son espace wellness. Mais pour y accéder, bah, il va falloir triompher d'un questionnaire, un petit peu tordu. Hein, vous connaissez l'émission, à chaque question que je vais vous poser, vous allez devoir répondre à la question précédente. Alors donc, silence sur la première question, la deuxième, vous répondez à la première, etc. Alors est-ce que vous êtes prête Isabelle?
3: Oui.
1: Eh bien c'est parti pour votre finale. Dans quelle ville l'équipe de Ça vaut vraiment le détour a-t-elle la chance de passer toute cette semaine? Complétez le titre de cet album de Tintin, Vol 714 pour...
3: Ciné.
1: Pour Ciné, Vol 714 pour Ciné. Comment s'appelle le créateur de Mickey? C'est Walt...
3: Sidney.
1: Oui, Walt Sidney. Lucky Luke, Astérix ou encore Gaston Lagaffe sont de célèbres héros de bande...
3: Disney.
1: De bande Disney, oui. Quel titre portait le slow légendaire interprété par Guy Marchand dans le film Les Sous-doués et Le Père Noël est une ordure?
5: Dessiné.
1: Oui,
5: on était tous les deux dessinés.
1: Exactement. Qui était le président de la République française entre 1974 et 1981? C'était Valéry Giscard.
3: Destiné.
1: Destiné, oui. Quand la couleur d'un vêtement se transfère sur un autre vêtement par accident, on dit qu'il...
3: Destin.
1: Qu'il destin. En sport, le troisième repart avec une médaille de bronze, le deuxième d'argent et le premier remporte la médaille...
3: D'étain,
1: absolument. Quel nom porte l'organe pointu avec lequel les guêpes nous piquent? C'est le...
3: D'or.
1: Le d'or, oui. Et enfin, le premier tome du roman de Marcel Proust, À la recherche du temps perdu, a pour titre Du côté de chez...
3: D'art.
1: Eh oui, c'est le fromage de Proust en quelque sorte. Félicitations Isabelle.
4: Impeccable Isabelle.
1: Impeccable, hein,
4: impeccable
1: franchement. Bien joué, vous remportez votre nuit pour deux personnes à l'hôtel Le Relais à Corbion, tout près de Bouillon. Ça va mieux Isabelle? Vous n'avez pas paniqué une seule seconde hein, dans cette finale?
3: Ça va.
1: Si comme Isabelle et comme Pascal voulaient venir jouer avec nous et vous amuser, c'est très simple. Vous vous inscrivez dès maintenant sur le site de La Première et sur la page dédiée à l'émission. Pour info, nous serons ce jeudi à Dizon. Nous serons jeudi prochain, le 11 juin, à Durbuy. Et ce sera la dernière de la saison. Hein. N'hésitez pas à venir nous rejoindre. Et puis, si vous souhaitez qu'on passe par votre commune, parce que vous trouvez qu'elle vaut le détour, vous nous écrivez sur detour@rtbf.be. Et la saison prochaine, on débarque avec toute l'équipe pour la mettre à l'honneur. Merci à nos candidats du jour, Isabelle et Pascal. Merci à leur capitaine,
4: bravo.
1: Maxime Lampol, Paul Mosseret, Raoul Reyes était également avec nous. Merci à Muriel Dujacquier, Flavia Porcari, Carole Baquet, Alexandre Mazoyer, Nicolas Anneau, Vincent Van Der Venet, Philippe Diner et Renaud Puvel. La programmation musicale, c'était Olivier Depris, la production Xavier Guidit. On se retrouve demain, même endroit, même heure, pour un autre numéro de Ça vaut vraiment le...
6: Détour.
1: À demain. Et restez bien avec nous sur RTBF La Première. Dans un instant, Arnaud Reussen vous ouvre les clés. 30 minutes pour éclairer l'actualité, mais pas toute l'actualité. Donc, de quoi va-t-il s'agir aujourd'hui, Arnaud?
7: Eh bien, écoutez, on va prendre les clés de l'école aujourd'hui et on va ouvrir cette boîte dans laquelle on sent beaucoup, beaucoup de colère pour le moment. Beaucoup, beaucoup de profs, d'enseignants qui ne comprennent pas les mesures qui sont en train d'être décidées, qui ne comprennent pas non plus toujours pourquoi on ne les comprend pas dans l'opinion publique. Bref, on vous propose un triptyque sur le malaise à l'école et le malaise des profs en particulier. Premier épisode dans un petit instant dans les clés.
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30: Bonjour à toutes, bonjour à tous et bienvenue dans un triptyque d'épisodes que l'on a décidé de consacrer au grand malaise dans l'enseignement. Au moment où des textes de réforme sont dans leur dernière ligne droite au Parlement, la colère gronde dans de nombreuses écoles et la tenue de certains examens semble même menacée. Alors pour les clés, on a voulu prendre le temps de comprendre, de ne pas juste se pencher sur les réformes en cours, mais d'essayer d'identifier aussi les sources d'un malaise beaucoup plus profond en allant à la rencontre de 8 enseignants et enseignantes d'un peu partout en Belgique francophone, des profs aux réalités bien différentes, mais qui racontent pourtant, à peu de choses près, la même histoire.
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30: Ils sont 8. 8 profs du secondaire venus de Bruxelles et des quatre coins de la Wallonie. C'est nous, avec Sarah Pousset, qui les avons rassemblés en écrivant d'abord à tous les enseignants qui avaient postulé ces 2 dernières années pour venir avec leur classe dans les clés lors de nos spéciales jeunes. Et à notre grande surprise, en quelques heures seulement, on a reçu près de 40 réponses, 40 profs prêts à venir témoigner. Alors on a essayé de constituer un échantillon le plus varié possible, représentant les différentes facettes de notre enseignement.
35: Bonjour, Joanne Dédric, je suis professeure de français en 4e, 5e et 6e secondaire à l'Athénée Royal Tilleurin à Verviers.
36: Je m'appelle Yannick Verstraten, je suis enseignant en sciences à l'IATA à Namur, dans une école qui est principalement artistique.
37: Moi c'est Mathieu, je suis professeur de sciences économiques à l'ISND, c'est Anderlecht, c'est une école très multiculturelle.
38: Aurélie Pratt, je suis professeure de français depuis 19 ans, en 5e et en réto, à l'Institut Saint-Boniface-Parnasse à Ixelles.
39: Je m'appelle Johan Van de Place, je suis professeur de maths dans les 3 premières années du secondaire, à l'Athénée Maurice d'Estonnet à Liège.
40: Je suis France Temelin, professeure de français et d'histoire à l'Institut Notre-Dame de l'Overval, donc au sud de Charleroi.
41: Sylvain Masquelier, je suis enseignant en formation historique et géographique et sciences sociales à Saint-Adrien, à Ixelles.
42: Je m'appelle Alice et je suis enseignante au Collège Saint-Guibert de Jean Blou, dans le qualifiant, en partie dans l'option comptabilité, technicien, et j'ai également donné cours dans le professionnel, dans l'option vente.
30: Ils viennent donc de Liège, du Namurois, du Hainaut, de Bruxelles, certains de l'enseignement officiel, d'autres de l'enseignement libre, de différentes filières, mais ils partageaient une même envie de se faire entendre dans la longueur pour dépasser certains slogans, certaines caricatures. Élément intéressant à noter d'emblée, quatre des enseignants que nous avions invités expliquaient n'avoir jamais fait grève jusqu'ici dans toute leur carrière. Et pourtant, cette fois, ils ont estimé devoir se mobiliser.
40: Mais en fait, j'ai pas l'âme d'une syndicaliste au départ du tout, mais ici, je trouve qu'on arrive à un moment assez paroxystique où on cumule en fait des réformes qui sont annoncées catastrophiques pour l'enseignement dans une ampleur que je ne pense pas avoir déjà connu. Et d'autre part, il y a aussi une évolution même de, enfin, plus large de la société, des difficultés des élèves, qui rend déjà le métier plus complexe maintenant qu'il y a quelques années. Donc moi, j'enseigne ici depuis 26 ans et je trouve que sur ces 5 dernières années, le métier s'est vraiment très complexifié. Voilà, on ressent beaucoup plus de fatigue physique aussi. Et là, avec les mesures qui arrivent, je ne vois pas comment on va pouvoir correctement accompagner les élèves.
30: France, professeure à Loverval, a donc choisi de faire grève, ce qu'elle n'avait jamais fait en 26 ans de carrière. Alice, qui enseigne dans le qualifiant à Jean Blou, a elle décidé tout récemment de s'impliquer personnellement dans le mouvement, estimant que le message des profs de la base jusqu'ici n'était pas vraiment entendu.
42: Jusque-là, je faisais confiance aux groupements syndicaux et à nos politiques pour discuter ensemble. Et en fait, on remarque qu'entre les discussions qui ont eu lieu au mois de novembre et aujourd'hui, il n'y a pas eu d'évolution. En fait, les publications, les articles, les discussions, tout ça n'a mené à rien. Le politique reste sourd, finalement, à tous les messages qui sont passés. Et donc, aujourd'hui, c'est vrai que je me rends compte que si, en fait, nous, ceux qui restions confiants dans le système, en fait, on ne se met pas, nous aussi, en avant pour dire qu'en fait, ça n'ira pas, que vraiment, face aux décisions qu'ils prennent, ça n'ira pas, l'école va s'écrouler. Qui le fera ?
30: Chez tous les enseignants que nous avions rassemblés, on sent que les réformes actuelles passent mal, mais qu'en plus, elles viennent se greffer à une situation jugée déjà très difficile, avec de plus en plus l'écartèlement entre le sens qu'ils et elles veulent donner à leur métier et les moyens, le temps qu'ils peuvent réellement mettre en œuvre au quotidien pour leurs élèves. Chez Mathieu, enseignant à Anderlecht, on sent l'émotion à fleur de peau quand on aborde ces questions.
0: Moi, en travaillant Anderlecht, mes classes, elles sont super, mais j'ai des élèves qui sont issus de milieux plus défavorisés, donc ils ont besoin de beaucoup d'accompagnement. Ce dont on aurait besoin, c'est par exemple une réduction de la taille des classes, moins de charges administratives. Avec le pacte d'excellence, on a énormément de charges administratives en plus. Quand je vois, même moi, si je donne cours en secondaire, j'ai des contacts avec mes collègues, par exemple, du primaire, du maternel, et on doit encadrer des élèves à besoins spécifiques. Donc c'est super, des classes, l'inclusivité, mais on n'a pas les moyens derrière. Et donc, si dans une classe, on a deux dyslexiques, deux dysphasiques, quelqu'un avec un trouble autistique, on aimerait bien en tout cas, mais on n'a pas les moyens.
30: On aimerait bien, mais on n'y arrive pas, on n'y arrive plus, disaient plusieurs des profs présents. Des profs qui, comme Yannick, enseignant lui en sciences à l'IATA de Namur, expliquent se mobiliser aujourd'hui pour défendre le sens même de leur métier et aussi l'intérêt des élèves.
36: Moi, je ne me voyais pas ne pas aller en grève par rapport au message que je porte et par rapport à mes valeurs. J'ai fait 10 ans dans le privé auparavant et j'ai basculé dans l'enseignement par vocation, parce que j'avais envie d'apporter ma graine à la société. On me met dans des conditions où ces valeurs, elles ne peuvent plus être assouvies, en fait. Moi, je veux vraiment transmettre, et on me met dans des conditions où ça devient de plus en plus difficile. Et donc, voilà, moi, je vois... J'ai aucune envie de faire grève, en fait. Vraiment aucune envie. J'aimerais bien que les élèves puissent avoir leur session d'examen normalement, etc. Je crée beaucoup d'incertitudes en étant en grève, en fait, auprès de mes élèves. Beaucoup d'incertitudes par rapport à leur fin d'année, etc. Et c'est les élèves les plus fragiles qui vont de nouveau être le plus dans l'incertitude. Mais d'un autre côté, si je bouge pas aujourd'hui et que ceci passe, c'est toutes les générations suivantes, en fait, qui vont subir les coûts et les conséquences, en fait, de ces mesures qui sont pour moi complètement inacceptables.
30: Alors justement, ces mesures, on va prendre maintenant le temps de les détailler. Et on va commencer par l'une d'entre elles en particulier, qui est venue comme faire déborder le vase du malaise chez les profs du secondaire supérieur, la demande de prester à la rentrée prochaine 2 heures de plus en classe devant les élèves. Aurélie, qui est professeure de français à Ixelles, y voit une forme de mépris, de méconnaissance du travail réel des professeurs.
42: C'est peut-être considéré déjà que les enseignants ne prestent pas à temps plein, en fait. En augmentant la charge horaire comme ça, c'est considéré simplement que nous ne faisons pas en temps plein. En n'accompagnant pas cette surcharge par une rémunération, somme toute, c'est assez logique, quand vous travaillez plus, eh bien, tout ça découle quand même d'un certain mépris. Et puis, alors certainement, toutes les conséquences que cela va engendrer, et ça, il faut vraiment en être conscient, je pense, conséquences à l'égard de notre personnel. Nous, effectivement, il y a une série de collègues qui vont sauter, donc ça, c'est très, très simple. Des gens expérimentés, des gens qui font leur métier avec passion, qui sont de véritables repères pour nos élèves, et puis les conséquences sur les élèves eux-mêmes.
30: Il y a donc plusieurs éléments qui fâchent dans cette réforme. La charge en plus, les collègues qui, dans les écoles, vont perdre du coup leurs heures de cours, et puis tout ce que cela va retirer comme temps pour ce que les enseignants peuvent construire à côté des cours eux-mêmes avec les élèves. Yannick, qui enseigne les sciences à Namur, estime que la charge réelle des profs qui s'impliquent pleinement dans leur travail est très sous-estimé par le grand public.
36: Donc moi je voulais dire que je viens du privé en fait, que je travaille à temps plein dans le privé, en tant qu'ingénieur sur des projets. Et aujourd'hui, je suis en trois quarts temps. En trois quarts temps pour pouvoir m'investir dans toute une série de projets qui me tiennent à cœur et pouvoir trouver un équilibre vie familiale, vie professionnelle. Et en étant à trois quarts temps, en fait je travaille plus qu'à temps plein dans le privé comme ingénieur projet. Et moi j'ai de temps en temps mon épouse qui me dit « tu travailles trop », etc. Et donc voilà, en fait la réalité c'est qu'on travaille en classe, les 2 heures face classe, et c'est ça le problème, c'est qu'on réduit en fait notre travail à ces heures face classe. Mais évidemment il y a la préparation des cours, il y a les corrections, il y a tout le travail collaboratif, et on en fait beaucoup du travail collaboratif, et donc tout ça prend énormément de temps. Il y a le conseil des classes, voilà, moi je peux dire, hier j'étais avec une maman au téléphone pendant 25 minutes pour discuter en fait du bulletin de son fils et la rassurer par rapport à la suite, parce que probablement qu'il va être diagnostiqué TDA. Donc voilà, ça c'est notre réalité. Et donc là, nous on est déjà en train de travailler le week-end, on travaille nos vacances, moi je travaille très régulièrement après 21h, de 21h à 23h, etc. Et en fait, on nous demande de travailler 2 heures face classe supplémentaires. Mais pour moi, 2 fois 50 minutes face classe, ça représente environ 5 heures de travail au total.
40: Exemple, on entend beaucoup d'ailleurs dans les médias, parce qu'en effet c'est un fait, que la santé mentale des jeunes est un énorme problème. Alors moi je le vis pour l'instant avec plusieurs de mes élèves, et donc je passe quasiment toutes mes récréations en face à face, individuelle, avec des élèves pour essayer de les rassurer, de leur donner des pistes, les encadrer, même si, voilà, là je fais un travail d'assistante sociale, de psychologue, mais on doit être un petit peu tout ça. Et d'ailleurs, quand des années après, vous recevez de temps en temps un petit message de quelqu'un qui a aujourd'hui 30 ans et qui vous envoie un merci, vous vous dites qu'à ce moment-là, les échanges que vous avez eus, ils ont porté. C'est aussi pour ça qu'on est très passionné par notre métier et qu'on est parfois aussi en colère par rapport à l'image qu'on véhicule de nous.
30: Et l'image de prof qui n'en ferait pas assez ou pourrait en faire plus, elle vit, on le sait, dans une partie de l'opinion publique aujourd'hui. Pour Aurélie, professeure à Ixelles, les politiques portent une vraie responsabilité dans la construction de cette image.
42: Moi, ce que je déplore vraiment là-dedans,

0: On sait qu'un des arguments mobilisés par le politique, mais aussi par les experts qui avaient suggéré différentes mesures d'économie, dont celle-là, c'était l'argument de l'équité. En rappelant que dans le degré inférieur, le DI, les profs doivent déjà prester 22 périodes face classe pour un temps plein. Là où dans le DS, le degré supérieur, on était jusqu'ici à 20 périodes pour un temps plein, avec qui plus est un salaire plus élevé. C'est ce qui fait d'ailleurs que certains, dans le degré inférieur, dans le DI donc, soutiennent la mesure. Mais pas tous. Johan, par exemple, qui est professeur en 1-2-3 à Liège, professeur de mathématiques, trouve même qu'il serait absurde aujourd'hui de ne pas soutenir ses collègues de 4-5-6.
1: Les collègues qui se comparent avec les heures ont rien compris à ce que c'est l'enseignement. Moi, j'ai un gamin qui est en quatrième secondaire, il a une prof de science. Cette prof de science, actuellement, elle a 275 élèves en charge. Si on lui ajoute 2 heures et qu'elle a la malchance d'avoir 2 groupes à 1 heure, cette collègue, en fait, elle va passer à plus de 330 élèves. On est dans un système où les parents ont envie qu'on encadre leurs enfants et que les profs puissent savoir qui est leur enfant quand on arrive en rayon de parents. Et en fait, tous les gens qui racontent ce genre de choses ne connaissent pas le métier. Et les collègues qui disent « bah oui, mais nous, on a déjà 22 heures », ne comprennent pas la différence. Et de toute façon, moi, je vais aller plus loin. Ici, on ne parle pas de 22 heures, on parle d'un verrou statutaire. On fait sauter un verrou statutaire. Les gens qui se sont engagés dans le métier, ceux qui ont fait l'université, on leur a dit « l'enseignement, c'est 20 heures ». Moi, j'ai fait un graduat, je savais que c'était 22 heures. Une année de primaire, actuellement, c'est 24 heures. Si on fait sauter ce verrou de 22 heures, il n'y a pas de raison de ne pas faire sauter les autres verrous. Et la mesure, elle est économique. C'est marqué noir sur blanc dans le décret. C'est une mesure d'économie de manière à pouvoir faire basculer les enseignants du supérieur vers l'inférieur pour une récupération d'heures, pas liée à des trous. Et donc, en fait, elle va être où la limite ? Est-ce qu'on demande à un journaliste de faire, parce qu'il n'a que 30 minutes d'émission du journal, d'aller chercher finalement 2 heures de plus, 3 heures de plus, 4 heures de plus ? Et si c'est le cas, moi, je ne comprends pas que les gens ne soient pas dans leur propre métier, en grève et en mouvement aussi. Parce qu'en fait, c'est toujours ça. On nous fait faire des économies depuis plus de 10 ans. Depuis le début de ma carrière, j'ai 20 ans de carrière, on ne parle que d'économie. Donc moi qui suis au DI, je me sens concerné par ce qui se passe. On est tous touchés par ce qui se passe.
0: Avec cette réforme annoncée qui pourrait déjà entrer en vigueur en septembre prochain, 22 périodes au lieu de 20 donc, certains profs vont vivre des conséquences particulièrement douloureuses. Ceux et celles qui sont les derniers arrivés dans l'école où ils pratiquent aujourd'hui et qui risquent de perdre une grande partie, voire toutes leurs heures à la rentrée prochaine. C'est ce qui pourrait arriver à Sylvain, professeur de géographie et d'histoire en région bruxelloise, et qui nous explique le problème.
2: C'est assez simple en fait, hein, ça ne demande pas une grande explication. Si tout le monde travaille 10% en plus, mais qu'on n'augmente pas le nombre de classes, à un moment, il y a des gens qui n'ont plus d'heures. Donc simplement, si tout le monde travaille un peu plus, mais qu'il n'y a pas plus de travail, il y a des gens qui n'ont plus de travail.
3: Et vous, dans l'école où vous êtes, par exemple, vous allez perdre une partie de vos heures, toutes vos heures, comment ça va se passer ?
2: En fait, il n'y a pas eu de projection faite par ma direction. Mais donc c'est des projections qui ont été faites entre nous, de réflexion. En fait, il y a un système de priorité dans l'enseignement quand on n'est pas nommé. Et donc, en fonction de l'endroit où on se trouve dans la liste au niveau des priorités, on a plus droit ou pas à avoir des heures. Moi, je suis tout en dessous dans la liste des personnes qui donnent les mêmes cours que moi. Toutes ces personnes qui donnent les mêmes cours que moi vont tous devoir travailler 2 heures en plus face classe. Ils sont au moins 10, voire un peu plus. Et donc, toutes mes heures vont être redistribuées entre toutes ces personnes. Et donc, moi, je n'ai plus d'heures. Mmh. Voilà.
3: Et alors, la solution pour vous, c'est d'aller frapper à la porte d'autres écoles, parce qu'on sait qu'il y a aussi beaucoup d'écoles qui sont en pénurie et qui cherchent justement des enseignants. Ça veut dire que vous n'aurez plus d'heures du tout, ou bien que vous allez simplement, entre guillemets, ça peut être beaucoup plus compliqué, mais devoir aller les prester dans d'autres écoles différentes.
2: En fait, je ne sais pas. Il y a aussi un grand problème de cette réforme, c'est qu'il y a énormément d'incertitudes. Et donc, ça aussi, c'est particulièrement angoissant. Vraiment, je ne sais pas. Très peu de chances que j'ai des heures dans mon école, donc j'en aurai probablement 0. Et donc, oui, ce serait aller frapper à la porte d'autres écoles, voir où il y a des remplacements, parce que cette réforme va amener des grosses souffrances en travail. Donc, il y a des personnes qui vont partir en maladie beaucoup plus qu'aujourd'hui. Donc, oui, effectivement, je pourrais être disponible pour des remplacements ponctuels, 4 heures par-ci, 4 heures par-là, faire 3-4 écoles différentes sur ma semaine, en espérant bricoler pour avoir à peu près un temps plein, pour du coup avoir, pareil, des conseillers de classe.

0: transfère dans 3-4 écoles. Et en fait, c'est extrêmement pénible et extrêmement inconfortable comme situation. Donc ce serait la solution. Et effectivement, peut-être que comme ça, je pourrais me bricoler à peu près un temps plein, peut-être pour 3 mois, peut-être que les 3 mois après, vu que la personne sera rentrée, bah, j'aurai un 3/4 temps et puis je serai de retour à temps plein et puis je perdrai quelques heures. Mais en fait, qui voudrait d'une vie comme ça aussi?
1: Autre cas concret, celui de Joanne, professeure de français à Verviers. Elle ne risque pas, comme Sylvain, de perdre toutes ses heures à l'Athénée Tille-Lorrain. Mais quand même une partie de ses heures. Ce qui pourrait avoir pas mal de conséquences en cascade, pour elle, mais aussi pour les élèves.
2: Moi, je suis la dernière arrivée comme professeure de français dans mon établissement et comme mes 3 autres collègues prennent donc ces 10%, ces 2 heures en plus, j'en perds 6, ce qui veut dire une classe de français, ce qui est un quart-temps de ma fonction. Et donc, je vais devoir compléter avec des heures. Donc, ça fait quand même 22 ans que je suis prof, hein, je ne suis pas nouvelle, je suis la plus jeune, mais je suis loin d'être jeune. Et donc, ça fait pour moi donc, compléter dans une autre école. Et comme je vous l'expliquais, ben, compléter dans une autre école, ça va dire renoncer au projet que je mène depuis des années dans cette école-là. Personnellement, j'assurais le suivi des délégués de classe de réto et la mise en place de tous leurs projets, ainsi que chapeauter l'organisation des TFE, donc travaux de fin d'études. Et donc, moi, je ne vais plus être là, je ne vais plus pouvoir le faire. Mes collègues qui vont travailler 10% de plus ne vont pas pouvoir le faire non plus. Et la réponse est, s'il n'y a plus de TFE, ce n'est pas grave. Mais voilà, préparer des élèves aux études supérieures, ça passe notamment par l'élaboration d'un travail de fin d'études. Et moi, renoncer, me dire que les élèves vont être privés de cette préparation pour leurs études supérieures, ça m'attriste vraiment. Et la qualité de l'enseignement, c'est ça, très, très précisément dans cet exemple-là.
1: Sans compter, disaient encore d'autres collègues présents, le casse-tête administratif de l'organisation d'une telle réforme dans chaque établissement. Les directeurs d'école font remonter d'ailleurs régulièrement le message et se mobilisent eux aussi. Ils s'inquiètent de devoir bricoler des solutions en très peu de temps puisqu'on parle d'une réforme qui pourrait voir le jour dès septembre prochain. Mathieu nous raconte un exemple concret dans son établissement à Anderlecht.
3: Ce que mon directeur m'a dit pour mon entretien pour l'année prochaine, c'est qu'en fait, il coupera un de mes cours en deux. Et donc, moi, je donne sciences éco en degré supérieur, c'est 4 heures. Et donc, ce qu'il fera, c'est qu'il me donnera 2 heures, il donnera 2 heures à un autre prof. Ça signifie, en fait, qu'on va devoir se coordonner au niveau du programme, alors qu'on n'a absolument pas des programmes qu'on peut couper en deux, au niveau des bulletins, au niveau des interros. Et donc, administrativement, c'est pensé. Mais au niveau pratique, on rajoute 10% en plus, mais au niveau pratique, c'est infaisable et c'est très mauvais pour la qualité de l'enseignement.
4: Un même élève va donc avoir 2 voire 3 professeurs de français, peut-être même en quatrième année, puisqu'il y a 5 heures de cours de français. Donc c'est vraiment une question très concrète pour les élèves. Ils sont parfois perdus dans les fonctionnements différents des professeurs. Je leur réponds toujours que c'est un enrichissement, c'est une richesse de pouvoir s'adapter. Mais évidemment, il y a quand même des limites.

0: Alice, professeure en comptabilité et vente à Jean Blou, va vivre, elle, le double effet de la réorganisation du qualifiant et la perte d'or pour lesquelles elle est la dernière arrivée dans son établissement. Elle craint que cela n'aboutisse aussi à une démobilisation du côté des enseignants concernés.
1: Comment s'investir dans une école dans laquelle on sait qu'on ne va pas rester sur le long terme? Et inversement, je suis ici sur... J'ai repris les heures dans mon école d'une enseignante qui partait à la retraite. Moi, j'avais une vision très long terme en me disant « Elle vient de passer 20, 30 ans sur la même option. Je prends le flambeau et on est parti ici pour les 15, 20 prochaines années. J'ai envie de m'investir, j'ai envie de savoir vers quoi est-ce qu'on emmène les élèves. Et à partir du moment où ici, je vais me retrouver splitté entre deux ou trois écoles sans aucune garantie, comment est-ce qu'on peut encore s'investir pour les élèves à ce niveau-là ?»
0: Et la plupart des enseignants présents estimaient qu'avec cette réforme, on prenait le risque, à terme, de perdre tout simplement des enseignants qui pourraient quitter le métier, alors pourtant, on le rappelle, qu'on est dans un contexte de pénurie.
2: Moi, je suis dans une école artistique, donc il y a plein d'options d'artistique. Je pense, par exemple, à des cours de, je sais pas, de photographie, des cours de dessin, des cours qui sont très spécifiques. Ces profs-là, ils vont pas retrouver une école dans toute la province de Namur. Ils vont pas retrouver une école pour leur donner 2 heures supplémentaires. Et donc, c'est toutes des personnes aussi qui risquent d'abandonner tout court parce que les conditions deviennent trop difficiles. Et donc, en fait, ce qu'on est en train de créer à moyen terme, on est déjà dans une pénurie. Mais en fait, on risque de créer une pénurie massive, et du coup on va encore augmenter les inégalités, puisque alors les écoles où c'est peut-être plus facile d'enseigner avec des élèves peut-être plus faciles, des classes plus petites, etc., vont encore peut-être trouver des professeurs, et de plus en plus d'écoles ne vont plus trouver. Et donc ça, c'est la question, c'est est-ce qu'on veut encore aujourd'hui que chaque élève de l'école publique ait un professeur ou une professeure en face de lui? Ça, c'est une vraie question. Et c'est une question que moi, j'ai déjà essayé de poser aux politiques. J'ai jamais reçu aucune réponse. Comment est-ce que vous allez gérer ça? En fait, j'ai un chiffre, c'est le seul chiffre que je vais citer aujourd'hui. J'ai un chiffre, c'est moins 31% en fait d'inscription pour les personnes qui veulent devenir enseignants, que ce soit dans le primaire ou dans le secondaire. Dans le secondaire inférieur, on est proche des moins 40%. Ça, c'est avant que ces réformes actuelles passent. Les réformes, elles vont faire que compliquer le métier d'enseignant. Donc on va avoir une chute drastique du nombre d'enseignants, donc plus personne ne va vouloir faire enseignant. Et donc on va en fait séparer la population entre ceux qui ont les moyens de payer des rattrapages privés, etc., et des personnes qui n'ont pas les moyens de financer davantage d'argent pour l'éducation de leurs enfants et qui vont se retrouver en grande difficulté.
0: Et à ces mots, beaucoup d'enseignants acquiesçaient et regrettaient, comme Johan, qui est prof à Verviers, que ce message ne passe pas vraiment jusqu'ici auprès d'une large partie du grand public.
3: Ici, on s'adresse à tout le monde, on s'adresse à des parents d'élèves, et je pense qu'il est difficile de faire comprendre à quel point cela va impacter la qualité de l'enseignement. Si on doit donner des cours pour lesquels on n'est pas qualifié, si on doit donner des cours dans différentes implantations dont on ne maîtrise pas tous les codes, eh bien, on est moins bon. Et je pense que le malaise des profs, il est là. Il est, je l'ai déjà dit, mais dans ce malaise, je ne parviens pas à faire mon travail correctement parce que je n'en ai pas les moyens. Et faire mon travail correctement, c'est amener tous ces élèves qui ont des spécificités différentes. Un prof, sur une semaine, il côtoie 100, 150, jusqu'à 300 élèves différents. Chaque élève a ses spécificités et il doit les amener tous aux mêmes objectifs. Et donc ça, c'est son objectif à l'enseignant. Et il n'y parvient pas. Et le malaise profond, il est là.
0: Voilà donc pour ces témoignages, une première partie de témoignages recueillis auprès de ces 8 enseignants que nous avions rassemblés pour l'occasion. Dans la suite, dans notre épisode de demain, donc à 12h30, on reviendra sur les raisons plus profondes de la pénurie dont certains profs craignent, on l'a entendu, qu'elle ne soit accentuée par les mesures actuelles. On reviendra aussi sur les raisons d'une perte de sens dont parlent pas mal les enseignants dans la colère actuelle, sur la charge mentale qu'ils estiment être de plus en plus lourde. On reviendra aussi évidemment sur l'enjeu du pacte d'excellence et des modifications qui sont en cours aujourd'hui. C'était donc Les Clés. Merci à Adrien Schockert d'avoir réalisé cette émission. Merci pour la préparation aussi à Sarah Pousset. Dans un petit instant, vous allez vous informer avec le journal de 13h. Et on vous donne donc déjà rendez-vous demain pour la suite de ce triptyque enseignement.
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18: Des rayons dévalisés dans les supermarchés, il ne faut plus consommer l'eau du robinet à Nivelles et les camions d'eau pour ravitailler les habitants sont arrivés en retard. Ils sont venus assis dans leurs chaises roulantes, une trentaine de personnes à mobilité réduite ont manifesté à Bruxelles. La STIB ne veut pas renouveler ses minibus spécialement équipés. Les Diables Rouges s'envolent cet après-midi, pas encore pour le Mondial, mais pour un match de préparation contre la Croatie. Bonjour, ne plus boire l'eau du robinet, ne pas l'utiliser pour se brosser les dents ou laver un fruit, c'est une autre conséquence des orages de samedi. À Nivelles, dans le Brabant wallon, l'eau courante est impropre à la consommation. Un captage qui alimente une grande partie de la ville a été contaminé. Deux camions citernes auraient dû arriver dès 5 heures ce matin pour fournir de l'eau aux habitants. Ils sont arrivés mais avec plusieurs heures de retard. La société wallonne des eaux s'excuse. Mais entre-temps, les Nivellois ont dû se débrouiller pour trouver de l'eau ailleurs et Hugues Van Peel en a rencontré quelques-uns.
19: Là, on avait trois palettes entières, une, deux, trois palettes, il n'y a plus rien.
20: L'eau est une denrée très rare à Nivelles ce lundi. Dans ce magasin, le stock a été pris d'assaut. Stéphane, le patron, n'en revient toujours pas.
19: Dès l'ouverture, 7h au matin, il y avait une vingtaine de clients déjà devant les portes. Et ici, je n'ai plus d'eau du tout. J'ai demandé à mon directeur régional d'avoir un rush en camion pour avoir des palettes encore aujourd'hui. Et en toute logique, j'aurai de l'eau encore aujourd'hui.
20: Arrivé trop tard, ce client repart bredouille.
21: Je pensais être assez tôt.
22: Il n'y a plus rien.
21: Il n'y a plus rien.
20: D'autres ont eu plus de chance en réagissant dès hier.
23: Vers 18h, je dirais, j'ai remarqué que l'eau était pas... avait une drôle de couleur. Donc je me suis dit que j'allais vite aller acheter des packs d'eau au magasin. Mais bon, les rayons avaient déjà été commencé à être dévalisés. Et on a reçu le SMS de BE Alerte, je pense, beaucoup plus tard. Vers 8h15, c'est ça. Et donc là, les magasins étaient déjà fermés. Donc je pense que pour une bonne partie des gens, ça a été un peu la débrouille. Différents magasins dans Nivelles ont été un peu dévalisés au niveau de l'eau.
20: Mieux vaut tard que jamais. Les camions-citernes sont finalement arrivés dans le courant de la matinée. Quant au problème de contamination de l'eau du robinet, il devrait être résolu pour mardi matin au plus tôt.
18: Et il n'y a pas qu'à Nivelles qu'il y a des problèmes. Dans le Namurois, environ 20 000 personnes sont toujours privées d'eau. Là, elles n'ont plus d'eau du tout. C'est le cas à Auvelay et à Velaines-sur-Sambre, dans la commune de Sambreville, ainsi que dans une grande partie de la commune de Jemeppe-sur-Sambre. Une station de pompage est hors service. Dans ces communes, des camions-citernes assurent le ravitaillement dans plusieurs lieux clés. Mais mieux vaut le savoir aussi, les habitants doivent apporter leur contenant. Se déplacer n'est jamais très facile pour eux, mais une trentaine de personnes à mobilité réduite se sont rendues devant les bureaux de la ministre bruxelloise de la mobilité, c'était ce matin, et ces personnes sont venues en chaise roulante. Elles reprochent à Elke van den Brandt sa décision de ne pas renouveler la flotte vieillissante de minibus de la STIB. Ces véhicules assuraient les trajets pour les PMR. Dès 2027, dès l'an prochain, la ministre entend sous-traiter cette tâche à une société de taxi, au même prix et conditions qu'avec les minibus de la STIB, assure-t-elle. Mais les manifestants sont très sceptiques et Gabriella Stansiou, l'organisatrice de cette mobilisation, nous explique pourquoi.
8: On est très, très inquiets parce qu'il y a beaucoup de chaises roulantes qui sont hors normes. Il y a beaucoup de personnes handicapées qui ont aussi des chiens d'assistance. Il y a aussi beaucoup de types d'handicap. Par exemple, les personnes autistes, ils ont habitué d'avoir la même personne qui vient les chercher, par exemple. Avec les chauffeurs de taxi, ce n'est pas la même chose parce qu'eux, ils sont pressés d'avoir une autre commande. Souvent, ils partent très vite, ils nous laissent sur le trottoir.
16: Là, derrière vous, il y a justement ces fameux taxibus. Vous êtes venus aujourd'hui à plusieurs en taxibus.
8: Oui, oui. On était trois chaises roulantes, donc ça montre quand même que c'est plus économique d'être dans un minibus de la STIB qu'une seule chaise roulante dans un taxi quand même.
18: Des explications recueillies par Jérôme Durand. Une pétition a déjà recueilli près de 700 signatures. Si elle en obtient 1000, le Parlement bruxellois devra auditionner les pétitionnaires. Arrêtons-nous à présent sur les résultats de l'enquête nationale 2026 RTBF, VRT et de Standard. Il montre un changement au niveau des perceptions des Belges en matière de sécurité internationale. Dans un contexte géopolitique marqué par les conflits, le regard a changé à l'égard des États-Unis. Ristan Kunda, pour une majorité de Belges, l'ancien allié américain est désormais considéré comme un adversaire.
21: Oui, le constat est flagrant hein, dans les trois régions du pays. Plus d'un Belge sur deux considère désormais les États-Unis, historiquement pays allié, comme un adversaire, voire comme une menace, davantage même que la Chine. Dans l'esprit des Belges, donc, Washington rejoint Moscou et Pékin en termes de méfiance. Les données ne permettent pas de mesurer l'ampleur du basculement, faute de comparatifs historiques, mais les chercheurs n'hésitent pas à parler d'un renversement d'alliance. Jean-Benoît Pilet, auteur de l'enquête et politologue à l'ULB.
22: C'est flagrant quand on voit que la majorité dans les trois régions perçoivent les États-Unis comme une menace plutôt que comme une protection supérieure à la Chine en termes de menace. Tous les électorats, car les deux exceptions, CMR et Vlaams-Belang.
21: Voilà, ce basculement s'explique par la politique belliqueuse et menaçante de l'administration Trump. On ne peut donc pas affirmer que les Belges actent la fin de l'atlantisme, c'est-à-dire la fin de la relation avec les États-Unis.
18: Et cette méfiance à l'égard des États-Unis ne signifie pas un repli sur soi.
21: Non, une majorité de Belges continue de percevoir l'OTAN et l'Union européenne comme des alliés, surtout en Flandre. Pour autant, une majorité écrasante des répondants, 80%, estime que l'Europe doit être autonome sur le plan militaire.
18: Merci Ryslaine pour ces explications. Et l'enquête a été menée du 9 mars au 5 avril dans les trois régions du pays. Un peu plus de 5300 personnes ont été interrogées. Dans le Gers, en France, les recherches se poursuivent pour retrouver Liana. La collégienne de 11 ans a disparu après être montée dans une voiture. C'était à la sortie des cours vendredi. Le conducteur du véhicule, un homme de 41 ans, est en garde à vue. Il s'agit du père d'une amie de l'adolescente. Il dit l'avoir déposée devant une piscine, mais ses déclarations sont jugées incohérentes et imprécises. Des drones et des moyens nautiques sont utilisés pour ces recherches. La France qui a aussi arraisonné un pétrolier venant de Russie. Il naviguait dans l'océan Atlantique, à 700 km de la Bretagne. La Russie y voit, je cite, un acte illégal à la limite de la piraterie internationale. Moscou utilise des navires suspects, une flotte fantôme pour contourner les sanctions européennes. Et plusieurs pétroliers ont été stoppés ces derniers mois. Le compte à rebours est enclenché le 11 juin. La Coupe du monde de football débutera. Les Diables Rouges s'entraînent donc et ils s'envolent. Ils vont partir cet après-midi pour la Croatie. Et donc ce matin, nouvel entraînement à Tubize. Mais qui était présent, qui ne l'était pas? Vous avez les réponses, Christophe Reculé.
0: Oui, à part Leandro Trossard, finaliste malheureux de la Ligue des Champions avec Arsenal, il arrivera mercredi. Et Zeno De Bast, lancé dans une course contre la montre pour soigner sa blessure à la cuisse. Tout le monde était sur la pelouse. Le tout avant de s'envoler cet après-midi pour la Croatie, où ils disputeront leur premier match de préparation face aux équipiers de Luka Modric. Ce sera mardi à 18h. Une escapade de courte durée, puisque la sélection reviendra sur le sol belge dès mercredi afin de préparer leur deuxième rendez-vous amical. Ce sera samedi face à la Tunisie. 15h au Stade Roi-Baudouin. De galop d'essai avant de rejoindre déjà le continent nord-américain lundi prochain. Les Diables Rouges s'envoleront vers Seattle où leur camp de base sera établi.
18: Et en tennis, tolérance zéro et amende salée, 65 000 euros pour insulte sexiste. C'était à Roland-Garros jeudi lors de sa défaite au deuxième tour. Adolfo Daniel Valero a insulté une arbitre. Il s'est excusé depuis, mais le joueur va perdre la moitié de son prize money, la somme qu'il devait toucher. Une petite somme aussi. Une place pour aller voir Céline Dion. Les déçus vont pouvoir retenter leur chance. La chanteuse annonce 10 concerts supplémentaires en mai 2027, toujours à Paris. Les ventes vont débuter ce mercredi, mais seuls les fans qui s'étaient déjà inscrits pour les préventes pourront tenter d'obtenir leur place. Voilà qui referme ce journal. Merci d'être à notre écoute.
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2: Prochaines informations à 14h sur RTBF. La première, comment nuancer l'univers militaire, viril et brutal, des chefs de guerre qui ont escorté Jeanne d'Arc au cœur des ravages de la guerre de Cent Ans? À quoi ressemble l'alliance improbable entre une jeune paysanne convaincue de sa mission divine de sauveuse de la France et des capitaines de la noblesse endurcis par le métier des armes et habitués à la violence? Des compagnons d'armes qui témoigneront d'une parenthèse enchantée vécue aux côtés de la Pucelle d'Orléans. Nous allons bien voir avec Valérie Toureille, professeure d'histoire du Moyen-Âge à Cergy Paris Université. Ensuite, la Belgique, premier pays au monde à posséder des trains royaux, c'est ce que nous racontera Valérie Piette, professeure d'histoire contemporaine à l'ULB. Un jour dans l'histoire et quelques autres, c'est dans 3 minutes.
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2: Nous sommes le 12 octobre 1428, à un tournant majeur de la guerre de Cent Ans. Les Anglais sont prêts de prendre Orléans. La cité est un verrou sur la Loire qui protège le sud de la France. Son siège menace de briser définitivement le parti de l'héritier de la couronne de France, le dauphin Charles, le futur Charles VII. Dans le royaume déchiré par la guerre civile et l'occupation anglaise, surgit une jeune paysanne nommée Jeanne d'Arc. Se sentant habitée par une mission divine lui ordonnant de sauver la France, Jeanne convainc Robert de Baudricourt, fidèle serviteur de Charles, de lui ouvrir la route vers la cour de Chinon où réside le dauphin. Elle y rencontre des hommes de guerre endurcis tels que Raoul de Gaucourt et l'écuyer Jean d'Aulon. Avec Jean d'Alençon, dit le Beauduc, prince de sang royal, elle va nouer une amitié sincère. Avec eux et une centaine d'hommes d'armes, tous ou presque issus de la noblesse, coutumiers de la violence et capables des pires exactions envers les populations civiles, la Pucelle conduira une épopée qui va se terminer par le sacre du roi Charles VII à Reims en 1429. Mais l'année suivante, l'unité se fissure et Jeanne se retrouve piégée à Compiègne. Elle est vendue aux Anglais et condamnée au bûcher. La guerre va continuer sans elle. Alors que deviennent ses compagnons après sa disparition, alors que la France se réorganise? De quelle manière vont-ils se souvenir et qui étaient-ils? Nous allons bien voir.
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17: Ce matin, Dieu nous a donné une grande victoire. Mais ce n'était rien en comparaison de ce qu'il s'apprête à nous donner maintenant. Je sais que vous souffrez tous de fatigue et de faim. Mais je peux vous jurer que même si les Anglais s'accrochaient au flanc des nuages pour essayer de nous échapper, nous les mettrions à terre avant la fin du jour. Et maintenant, que ceux qui m'aiment me suivent. Suivez-moi !
2: Une voix déterminée, celle de Jeanne d'Arc. Ici, la version de Luc Besson, un film sorti en 1999. Et pour évoquer donc les compagnons de Jeanne d'Arc, nous sommes en compagnie de Valérie Toureille. Bonjour Valérie Toureille.
19: Bonjour.
2: Professeur d'histoire du Moyen-Âge à Cergy Paris Université. Vous êtes l'autrice donc de cet ouvrage, Les Compagnons de Jeanne d'Arc, qui est paru aux éditions Taillandier. Alors, en 1428, lorsque débute le parcours de Jeanne, le royaume de France est partagé entre le pouvoir anglais et celui du dauphin Charles, qui a redéployé ses institutions au sud de la Loire. Toutes les forces militaires du dauphin se concentrent sur Orléans pour protéger la ville que les Anglais menacent depuis octobre. La situation des territoires restés sous le contrôle du dauphin s'est considérablement dégradée, en particulier dans l'espace frontalier où vit la famille de Jeanne d'Arc. La libération d'Orléans devient bientôt un enjeu majeur pour la survie du royaume de France. Et c'est donc dans ce contexte que s'ouvre ce que vous appelez l'épopée joannique et l'entrevue décisive avec le capitaine de Vaucouleurs, Robert de Baudricourt. Alors Vaucouleurs se trouve à une vingtaine de kilomètres d'Onrémy, ville natale de Jeanne d'Arc, sur la route qui longe la Meuse. Alors qui est Robert Baudricourt ?
0: Alors Robert de Baudricourt est un capitaine, un officier au service du roi. En fait, il contrôle une enclave française sur cette frontière septentrionale. Alors, il faut peut-être revenir très rapidement sur ce contexte un peu singulier. Hein. Depuis 1420, la couronne de France a été confiée à un roi anglais, le vainqueur d'Azincourt, Henri V, et chassé en fait du trône à venir, de l'héritage, Charles a dû donc se retrancher au sud de la Loire. Mais en fait, de cette position difficile, Charles a réorganisé ses institutions, il a réinstallé son Parlement, sa Chambre des comptes, et en fait, de cette position, il continue à contrôler certaines places au nord de la Loire. Et Vaucouleurs en fait partie. En 1428, il y a une double offensive, même une triple offensive des Anglais contre les derniers foyers de résistance. C'est Paul qui tient encore pour l'autorité du dauphin, Vaucouleurs, justement, le Mont-Saint-Michel et Orléans. À ceci près, quand même, qu'en 1427, ils ont réussi, enfin, ils ont presque réussi leur entreprise. Les Anglais ont mis le siège devant Montargis et les grands capitaines qu'on va retrouver à Orléans sont déjà présents et vont les mettre en déroute avec l'aide des habitants de la ville.
2: Alors, quel est
0: donc Robert de Baudricourt est un exécutant, c'est un officier du roi dans un environnement hostile, mais il tient la place autant qu'il le peut. Et en 1428, sa position est tout aussi menacée que celle d'Orléans.
2: Alors quelle est la demande au fond très concrète de Jeanne et comment Baudricourt va-t-il réagir ?
0: Alors on pense qu'elle est venue le solliciter à trois reprises. Au début, il la renvoie vertement vers ses parents. Il connaît la famille d'Arc. Je ne sais pas si on aura le temps d'en parler, mais il connaît la famille d'Arc. Les communautés villageoises sont menacées par les troupes anglo-bourguignonnes qui se situent dans la région, et le Barrois en particulier. Et Jeanne va revenir à l'assaut, si je puis dire. Mmh. Et je pense, en fait, que... précisément parce qu'il y a toujours des liens entre le dauphin Charles et ses officiers, il y a des messagers qui sont amenés à lui apporter des missives, et c'est par le biais de ces messagers que Charles entend parler de cette jeune femme dont la réputation ne cesse de grandir. Et on pense que dans l'environnement de Charles, Yolande d'Aragon a peut-être aussi joué un rôle sur le thème. Il faut peut-être entendre cette jeune femme.
2: Qui est convaincante, parce que dans la petite ville de Vaucouleurs, on va se mobiliser pour son départ. On va lui remettre des vêtements d'homme, un cheval, etc.
0: Elle va très vite emporter avec elle l'enthousiasme des populations. Ça, c'est quelque chose de concret et d'incontestable. Ça commence effectivement à Vaucouleurs et ça va se déployer partout sur son passage. C'est-à-dire que la population afflue pour la toucher, pour la voir. Et à Vaucouleurs, effectivement, on commence à l'équiper pour qu'elle parte rejoindre donc le roi Chinon.
2: Mais quand même, Valérie Tourelle, on peut quand même s'étonner qu'une jeune femme issue d'une famille paysanne ait pu obtenir un entretien avec un puissant seigneur de Baudricourt. Alors vous le disiez, il connaissait la famille d'Arc, mais encore.
0: Je dirais oui et non. Au Moyen-Âge, ces catégories sociales ne sont pas aussi clivées qu'elles le seront plus tard. On peut toujours approcher un seigneur, on peut aussi approcher le roi, et nombre de prophètes et de prophétesses l'ont fait à différentes reprises. Je ne parle pas que de Charles VII. Cette entrevue n'est pas aussi exceptionnelle. D'ailleurs, d'une certaine manière, la manière dont ça s'est passé dans un premier temps prouve aussi la véracité de l'épisode. Hein. Je veux dire, il la reçoit, certes, mais enfin, ça ne dure pas très longtemps, sous la menace de la livrer à la fantaisie de ces hommes. Mais En fait, on peut très bien concevoir hein, au Moyen-Âge que ces catégories sociales différentes puissent dialoguer, surtout dans des moments un peu particuliers. Alors, en 1428, il a encore moins l'oreille disponible que les troupes anglo-bourguignonnes, surtout bourguignonnes, se pressent autour de Vaucouleurs.
2: Et puis, probablement, enfin, vous le disiez, Baudricourt connaissait le père de Jeanne d'Arc.
0: Exactement. J'évoquais ces communautés villageoises qui sont souvent laissées sans protection parce que leur seigneur naturel s'est éloigné ou qu'il est absent tout simplement, qui s'auto-organisent. Et effectivement, à Don Rémy, on identifie très bien, parce que j'ai travaillé sur cette région, cette assemblée de notables qui va trouver le plus puissant seigneur de la région, qui s'appelle Robert de Sarrebruck, pour payer contre monnaie sonnante et trébuchante la protection du village. Ça marche plus ou moins bien parce qu'ils ne peuvent plus payer. Donc il y a un contentieux et Baudricourt est chargé d'arbitrer, ouais. Justement.
2: Alors Jeanne arrive à Chinon en février 1429. On est au cœur de l'hiver. Donc Chinon, où se tient la cour du dauphin, peuplée d'hommes d'église, d'officiers. C'est là qu'elle rencontre Raoul de Gaucourt. Lui, c'est un grand officier chargé par le dauphin de sa protection. Et c'est ici que se constitue un premier cercle autour de Jeanne d'Arc qui est composé d'hommes qui appartiennent à des strates différentes de la société guerrière. C'est ce que vous expliquez dans votre ouvrage, Valérie Toureil. Ainsi, le dauphin assigne à Jeanne un jeune écuyer gascon qui va devenir son compagnon, au fond, le plus constant. C'est Jean d'Aulon. Qui est-il ?
0: Alors, Jean d'Aulon est un écuyer gascon. En fait, Raoul de Gaucourt, qui est effectivement un grand chevalier, hein, c'est un chevalier banneret. Donc, il est au sommet de la hiérarchie chevaleresque. Raoul de Gaucourt, en fait, confie la jeune femme à Jean d'Aulon. Il appartient, en fait, à ces nobles de Gascogne. Enfin, il vient des Pyrénées, hein, donc c'est au sens large du terme qu'il faut le comprendre, le terme de Gascogne, qui viennent en renfort combattre pour le roi, justement, dans cette période de la guerre de Cent Ans. Alors, un compagnon constant, certes, par sa présence. Dans l'affinité, c'est sans doute l'un des plus distants. Alors, c'est vrai qu'on va le retrouver jusqu'à Compiègne. Mais on n'a pas le sentiment. Alors, évidemment, là encore, on est toujours tributaire de nos sources et des lacunes documentaires. Mais on n'a pas le sentiment qu'il y a un lien privilégié qui s'est construit autour de Jean d'Aulon et Jeanne d'Arc. D'ailleurs, il faudra le solliciter lors du procès en nullité pour qu'il témoigne en sa faveur.
2: Le sentiment d'amitié, en revanche, en tout cas plus sensible, entre Jeanne et le jeune duc d'Alençon, qu'on appelle le Beauduc, là, c'est une véritable amitié qui va les lier.
0: Effectivement. C'est en tout cas le sentiment que l'on a, je dirais, qu'on pourrait lire entre les lignes. Ce sont deux jeunes gens et c'est vrai qu'il y a quelque chose qui se passe entre ces deux personnages. En tout cas, on voit qu'il y a chez Jean d'Alençon un attachement à Jeanne. Jeanne qui dialoguera aussi avec l'épouse de Jean d'Alençon et qui lui promet de le protéger. Donc il y a des liens effectivement à privilégier. Des liens d'autant plus étonnants que Jean d'Alençon est quand même un prince, un prince des fleurs de lys, et que là, pour le coup, ce lien d'amitié est assez exceptionnel.
2: D'Alençon, le duc d'Alençon, qui va témoigner aussi de l'habilité de Jeanne à monter à cheval, à manier la lance, on y assiste à son intégration dans l'univers guerrier. Est-ce qu'une femme jeune comme Jeanne d'Arc, dans cet univers-là, c'est une exception à l'époque ou ça arrivait ?
0: Alors en fait, il faut nuancer. Il y a des femmes dans les camps militaires, il peut y avoir des femmes sur des terrains d'opération, mais dans la première catégorie, il s'agit des épouses, des concubines ou des prostituées, des cantinières qui suivent dans la traîne des armées. D'ailleurs, dans l'épopée de Jeanne d'Arc, on les verra apparaître de manière indirecte. Il y a aussi des figures de femmes, mais qui appartiennent à l'aristocratie militaire, qui défendent des places fortes, qui défendent des châteaux, parce que le mari est absent, et qui prennent des rôles éminents de commandement, de contrôle de la garnison, du ravitaillement, enfin ce genre de choses qui nécessitent aussi un minimum de compétences. Enfin, ces femmes de l'aristocratie militaire sont habituées à vivre au milieu des soldats. C'est pas du tout le cas de Jeanne, qui, de par son milieu social, n'a évidemment aucune expérience et n'a aucune vocation à combattre aux côtés de ces hommes qui sont tous des hommes de la noblesse. Ah, évidemment, ils ont tous des valets. Mais enfin, ceux dont on parle là, ce sont quand même tous des membres de la noblesse militaire.
2: Alors, le dauphin Charles va donner l'ordre d'associer Jeanne à une compagnie d'hommes d'armes, à un convoi de bétail aussi avec des marchandises, qui doit partir de Blois pour ravitailler Orléans. Au préalable, elle a reçu une armure, un destrier, une épée. C'est une opération périlleuse, bien sûr, qui va bénéficier de l'expérience de Ambroise de Loré, avec lequel nous allons faire connaissance en compagnie de Valérie Toureille.
1: Encore elle.
3: Ouais. La pucelle qui veut sauver le roi.
1: Alors, ma belle, qu'est-ce qu'on est venu faire ici ?
4: Qui êtes-vous ?
1: On m'appelle Jean de Metz. Je suis écuyer au service de Robert de Baudricourt.
4: Eh bien, moi, je suis venue ici, dans cette ville qui est une place royale, justement pour lui parler, pour qu'il me conduise ou me fasse conduire auprès du roi.
3: Même si tu y arrivais auprès du roi, qu'est-ce que ça changerait ?
4: Il n'y a personne au monde, personne, qui peut recouvrer le royaume de France. Il n'aura pas secours si ce n'est de moi.
1: Si ce n'est de toi ? Vraiment ?
4: Je sais bien que c'est pas mon état. J'aurais préféré mille fois rester à la maison, à filer et à coudre avec ma mère. Mais il faut. Il faut que j'aille, que je le fasse. C'est mon seigneur qui le veut.
1: Tu parles de ton seigneur ? Le mien, c'est Baudricourt, le capitaine de cette ville. Qui est le tien ?
4: C'est Dieu, le roi du ciel.
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2: Jeanne d'Arc au cinéma, ici Sandrine Bonner qui l'incarne dans Jeanne la Pucelle, un film réalisé par Jacques Rivette. Alors l'expérience d'Ambroise de Loré va être cruciale pour escorter le convoi de Jeanne d'Arc jusqu'à Orléans, Valérie Toureille. Le capitaine de Loré, c'est un maître de la guérante. Qu'est-ce que c'est exactement ? Qu'est-ce que ça signifie ?
0: La guerre guérante, c'est une expression qu'on trouve à ce moment-là pour qualifier ce qu'on appelle la petite guerre, la guerre d'embûches, la guerre d'embuscades, la guérilla, on pourrait presque la comparer à cette forme, même si c'est un peu différent. Ambroise de Loré est un petit noble et au fond, il va faire la guerre avec les moyens qui sont les siens et au fond, il les compense par une extrême mobilité. Il va batailler sur son territoire, sur la zone dont il est chargé d'assurer la protection, parce qu'en fait, c'est un homme de Yolande d'Aragon, et c'est elle qui lui demande d'ailleurs d'accompagner le convoi à destination d'Orléans.
2: Alors, il est l'incarnation du chevalier tout droit sorti de la littérature courtoise, hein, c'est ce que vous expliquez dans votre ouvrage, Les Compagnies de Jeanne d'Arc. Il n'en va pas de même pour Gilles de Rais, que vous appelez le sombre compagnon, il est peut-être le plus sulfureux hein, qui a traversé l'histoire. C'est à Tours que Jeanne d'Arc va faire sa connaissance. La légende en a fait un monstre. Alors, qui est exactement Gilles de Rais ?
0: Alors, il n'y a pas que la légende qui en a fait un monstre. Il y a aussi des pièces judiciaires qui peuvent en témoigner. Alors, certains ont dit que ces pièces avaient été construites de toutes pièces et qu'il s'agissait d'un complot. On a quand même entendu 70 personnes dans ce procès, une quarantaine de parents. Peut-être qu'on y reviendra après. Mais quoi qu'il en soit, Gilles de Rais n'est pas encore le monstre que l'on connaîtra bientôt, mais il accompagne aussi ce convoi parce que Yolande d'Aragon lui a demandé. Il est assez fortuné et il va payer une partie de ce convoi, justement.
2: Alors justement, il va cet argent, l'argent, caractérise aussi tous ces puissants capitaines autour de Jeanne d'Arc. C'est la puissance financière à l'époque, c'est un moteur.
0: Tous ces hommes de guerre sont, je dirais presque dans la même situation que celle du roi, peut-être mis à part Gilles de Rais et d'autres dont je ne peux pas citer le nom, sinon ce serait trop fastidieux. Mais tous ces capitaines qui appartiennent plutôt à une noblesse moyenne combattent avec leurs propres ressources, c'est-à-dire pas grand-chose. On se paye sur l'ennemi, on se paye aussi sur les populations civiles hein, pour se ravitailler. Donc en fait, non. La guerre peut appauvrir autant qu'elle peut enrichir. Et objectivement, lorsqu'on dresse le bilan, elle a plutôt tendance à les appauvrir au regard des rançons qui s'abattent sur eux régulièrement.
2: Alors quand Jeanne d'Arc arrive en vue d'Orléans, la ville assiégée par les Anglais, donc elle est attendue par le fils naturel de Louis, le duc d'Orléans, Jean, le bâtard d'Orléans, c'est le seul mâle de ce lignage encore libre, ses deux frères se trouvent captifs en Angleterre. Les premiers contacts entre Jeanne et le bâtard d'Orléans sont tendus, pourquoi ? Qu'est-ce qui se passe ?
0: Parce qu'en fait, Jeanne mûrit cette expédition depuis longtemps. Elle a réussi à convaincre le roi qui lui a donné tous les attributs d'un capitaine. Hein, vous l'évoquiez tout à l'heure, il lui fait fabriquer ou façonner plutôt une armure et la dote d'une petite troupe. Hein, donc, elle a pour vocation d'aller combattre les Anglais. Or, elle découvre que plutôt que d'approcher les lignes la ligne qui s'est déployée autour de la ville, puisqu'ils ont construit en fait une ligne de bastille, de fortin, on fait passer le convoi en fait au sud de la Loire. Et c'est là, sur la rive sud, qu'elle va rencontrer le bâtard. Elle est donc furieuse de ne pas avoir commencé sa journée, si je puis dire, en affrontant, arme à la main, les Anglais.
2: Alors, elle a cet aplomb, cette arrogance même, et puis elle termine toujours par cette justification d'une mission qui lui est confiée par Dieu. Comment est prise cet argument-là par ces hommes de guerre ?
0: On n'a pas forcément toujours la réponse aux questions ni aux déclarations de Jeanne. Ce qui est sûr, c'est qu'elle lui dit que les conseils de Dieu sont plus sages que les siens. Parce qu'en fait, on imagine que le bâtard d'Orléans lui a dit « mais c'est pas par sécurité qu'on vous a fait transiter par ce chemin pour éviter tout danger ». Donc, elle lui répond vertement qu'elle n'a rien à faire de ses conseils et qu'elle suit la mission que lui a enjoint le roi du ciel, voilà, comme elle le précise.
2: À Orléans, elle va découvrir un chef de guerre hors du commun, c'est ce que vous écrivez, vaillant et parfois cruel, qui contre toute attente va tisser avec elle des liens d'amitié. Étienne de Vignolles dit la hire. Il est celui qui incarne le mieux l'esprit des chefs de guerre qui se sont placés sous l'autorité du dauphin. C'est un chef de guerre, c'est un mercenaire aussi.
0: Oui, l'Aïr est à l'image de ces combattants qui, au fond, font faire la guerre parfois de manière un peu autonome, se déplaçant de place en place, parfois répondant à la demande de grands seigneurs pour livrer leur guerre privée. Il y en aura pendant la guerre de Cent Ans. Il appartient aussi à cette vague de combattants qui viennent du sud, hein, de cette grande Gascogne, lui vient plutôt des Landes, et il a le même parcours que Jean Dolon. D'ailleurs, ils vont se recroiser aussi dans le sillage de Bernard d'Armagnac, qui va être le flambeau du parti opposé aux Bourguignons. Très vite, l'Aïr se distingue en compagnie de Xaintrailles dans les combats armés par sa bravoure. Il se fait très vite cette réputation de soldat hors pair.
2: Et il devient un personnage populaire qui illustre des jeux de cartes même.
0: C'est vrai, il va incarner pour la postérité une figure dans le jeu de cartes.
2: Alors il y a un autre compagnon en quart de Jeanne d'Arc, vous en avez portraituré une dizaine, ils étaient une centaine au total. Il s'appelle Arthur de Richemont, qui ne fait pas l'unanimité, lui, dans le camp français, parce qu'elle a aussi ces tensions à l'intérieur chez les Français. Qu'est-ce qui provoque cette frilosité à son égard ?
0: Alors, Richemont, déjà, c'est un grand prince, hein, c'est le frère du duc de Bretagne. Le duc de Bretagne, pour les Français, est un personnage dont il faut se méfier en raison des liens qu'ils ont avec l'Angleterre, et Richemont aussi. Et puis, il ne faut pas oublier que dans cette période, les complots à la cour se sont multipliés et qu'il y a une opposition assez vive entre le dernier favori du roi qui s'appelle Georges de la Trémoille et Richemont. Le second a pourtant porté le premier dans l'entourage du roi, mais ces hommes se vouent une haine profonde et Georges de la Trémoille, auprès de Charles, va faire en sorte d'éloigner le connétable des armées. C'est pourquoi il n'est pas Orléans.
2: Et Jeanne agit un peu comme une médiatrice entre tous ces personnages qui parfois ont du mal à s'entendre.
0: Tout à fait. C'est elle qui va apaiser ces conflits, ramener la cohésion du groupe. Il va arriver hein, pour la grande bataille qui est Patay. Donc, on voit qu'elle a un rôle de pacificatrice, de conciliatrice, qui évidemment va de pair avec le reste de sa mission. Hein. Il faut se rassembler pour qu'enfin le dauphin triomphe. Sauf qu'après Patay, le connétable ne suit pas l'armée royale. Donc, il y a toujours hein, des tensions et elles réapparaîtront plus tard.
2: Sur son chemin, Jeanne d'Arc va aussi croiser Guillaume de Flaviste, un capitaine picard qui est chargé de la défense de Compiègne, donc en Picardie. C'est un militaire aux méthodes brutales, lui. Qu'est-ce qu'on sait encore de lui ?
0: Oui, la chronique le dépeint effectivement comme un homme plutôt rude et violent. Il a en charge donc la défense de la ville de Compiègne, qui va appeler à son secours Jeanne, hein, peut-être qu'on y reviendra. Mais Guillaume de Flavie va au fond défrayer la chronique un peu plus tard. Alors, évidemment, il y a l'épisode de la capture, mais surtout, il va contracter une alliance un peu étonnante avec une jeune fille beaucoup plus jeune que lui, issue d'un milieu plutôt modeste et roturier, mais qui a une riche dot. Enfin, c'est une histoire un peu confuse qui va dégénérer jusqu'à ce que sa femme le fasse assassiner par son amant. Voilà, on a une figure un peu singulière. Alors, et lui aussi se trouve mêlé à ces conflits et ces complots de cour, puisque Richemont va le chasser hein, de son office de capitaine.
2: Alors, à Compiègne, que vous évoquiez, donc Jeanne est prise au piège. Elle est capturée le 23 mai 1430 lors d'une sortie à l'extérieur de la ville. Alors, les historiens, les commentateurs se sont interrogés sur ce point, sur les responsabilités de Guillaume de Flavie. Alors, qu'est-ce qu'on peut dire aujourd'hui ?
0: Effectivement, on lui a reproché d'avoir refermé les portes de la ville et laissé Jeanne à l'extérieur. Objectivement, d'un point de vue tactique, il fallait absolument défendre la cité. Il a joué son rôle. Donc, est-ce qu'il aurait dû attendre encore et laisser la pucelle passer voilà, il est impossible de trancher. Et quoi qu'il en soit, il a fait son devoir. Bon, c'est vrai que malheureusement, ça a coûté la vie à la pucelle. Sans doute que, enfin, ou peut-être, n'imaginait-il pas le destin qui lui était assigné.
2: Alors, que se passe-t-il après la capture de celle que l'on a nommée la Pucelle ? Donc, comment ses compagnons ont-ils poursuivi leur chemin ? Quels sont ceux qui l'ont soutenu, abandonné, trahi ? Nous allons voir avec Valérie Toureille.
8: Mes seigneurs, cette jeune fille est Jeanne la Pucelle. Voici Xaintrailles, Gilles de Rais, Culan, Saint-Sévère. Et celui-là, c'est Laïr.
11: Oh, dans les tripes du diable, je n'ai pas la berluse, c'est une fille. Arnachion soudain.
8: Laïr est un capitaine habitué à vivre dans les camps au milieu des soldats. Ses manières sont rudes, c'est grossières. Seulement, il sait se battre.
16: Cela suffira pour que je l'excuse et que je l'aime.
11: Quoi qu'il en soit, je vous le promets, tant que vous n'essayerez pas de commander, nous nous entendrons à ravir.
16: Oh, je n'ai nulle intention de donner des ordres, messire. Je ne saurais comment il faut s'y prendre.
11: Bon Dieu, si vous êtes raisonnable, nous, on sera gentils avec vous. Continuez à rester à votre place et sacré tonnerre de Dieu, tout ira bien.
16: Ne jurez pas, Laïr.
11: Vous voulez rire ? Vous croyez avoir affaire à une armée de femmes ?
16: Et vous donnerez l'exemple.
11: Vous ne deviez pas nous donner d'ordre.
16: Oh, mais c'est un ordre pour le service de notre Seigneur. Nul d'entre vous ne peut s'y soustraire.
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2: Ouais, c'est Ingrid Bergman, ici doublée bien sûr, qui interprète Jeanne d'Arc dans la version de Victor Fleming, sortie au cinéma en 1948. Alors au moment de sa capture, les compagnons de Jeanne se trouvent éparpillés aux quatre coins du royaume de France. Jean d'Aulon, donc l'écuyer qu'on évoquait, est le seul d'entre eux à l'avoir suivi jusqu'à Compiègne. Il est capturé, transféré en Angleterre, enfermé à la tour de Londres. Il est resté prisonnier jusqu'en 1432. Aucun de ses autres compagnons, Valérie Toureille, n'est en mesure de délivrer Jeanne de la forteresse de Rouen, où elle est détenue. Et puis, il y a l'attitude de Charles VII aussi qui pose question. Alors, quelle attitude a-t-il adopté, le roi ?
0: Effectivement, délivrer Jeanne au cœur de cette forteresse était une mission impossible. On peut imaginer que tous les capitaines qui étaient restés proches, au moins par l'esprit et par le cœur de Jeanne d'Arc, étaient évidemment effondré par cette situation, mais non, aucun n'a tenté l'expérience. Ouais. Quant à Charles VII, au fond, il faut bien voir une chose, c'est que avant sa capture, déjà l'université de Paris réclamait, comment dirais-je, non pas la tête de cette jeune femme, mais en tout cas demandait à interroger cette jeune femme dont on commençait à dire aussi que ses mœurs étaient légères, que au fond elle commençait déjà à sentir quelque peu le soufre. Et le rôle de l'Université de Paris sera très important dans la chute de Jeanne d'Arc. Donc Charles VII prend ses distances. Et puis au fond, elle a réussi à l'amener jusqu'à Reims, à être sacrée. Mais on voit bien qu'après Reims déjà, Charles ne veut plus aller sur le chemin de la guerre, renoue avec une politique qui lui sied mieux, c'est-à-dire la diplomatie. On va déjà essayer de se réconcilier avec le duc de Bourgogne. Et au fond, lorsque Jeanne va devant Paris, avec Jean d'Alençon d'ailleurs, elle est déjà en partie abandonnée par le roi.
2: Et puis chacun fait la guerre de son côté, chacun se retrouve mobilisé sur des terrains différents d'opérations.
0: Oui, mais en même temps, après l'échec de Paris, Jean d'Alençon va demander à Charles VII de garder Jeanne à ses côtés pour guerroyer sur la frontière de la Normandie. Et le roi refuse. Donc c'est vrai que lui aussi contribue à cet éloignement ou à cet isolement de la Pucelle.
2: Mais ces hommes, expliquez-vous dans votre ouvrage, Valérie Toureille, qui pratiquaient la guerre depuis longtemps, étaient revenus sans Jeanne d'Arc à cette brutalité impitoyable qui faisait leur quotidien. Est-ce que ça veut dire que Jeanne a pu modifier leur comportement lorsqu'elle était à leur côté ?
0: C'est ce que les sources, en tout cas, laissent entendre. Et je trouve que l'extrait que vous avez passé juste avant était très intéressant. Bon, la voix de Jeanne est très, ouais, très, très noble, mais on sait qu'elle s'exprimait sans doute avec un accent lorrain assez prononcé. Mais ce qui est vrai, c'est que... c'est ce que j'explique quand j'évoque une parenthèse, ouais, enchantée. Peut-être que certains l'ont même idéalisée, mais elle va, le temps de ces quelques mois, essayer de

0: Elle va tenter d'imposer à ses hommes de guerre, mais bon, pour un temps limité, c'est évident.
1: Alors comment réagissent les populations ? Vous rappelez que les guerres étaient conduites par des aristocrates, grands et petits, qui n'avaient aucune compassion pour les populations civiles, amies ou ennemies. Alors est-ce que ces populations soutiennent le combat de Jeanne, de ses compagnons ? Est-ce qu'elles en ont conscience ? Est-ce que c'est un combat populaire ?
0: Oui, on peut le décrire comme ça. J'évoquais tout à l'heure, dès le départ, la liesse, le soutien des populations à vos couleurs, qui ne s'est jamais démenti au fil de son parcours. Quand elle arrive à Orléans, on essaie de la faire rentrer dans la ville de manière discrète pour que, évidemment, il n'y ait pas justement un attroupement. Or, en fait, c'est peine perdue puisque l'information a fuité et c'est une foule qui l'accueille là encore dans la ville comme une figure de sauveur, ce qu'elle sera, même s'il ne l'imaginait pas encore de manière aussi rapide et efficace. Mais ce soutien de la population s'explique aussi parce qu'il y a une forme d'identification. Elle vient du peuple, ce sont des gens du peuple là qui l'adulent. Alors pas seulement les femmes de l'aristocratie cherchent aussi à la voir comme les hommes d'ailleurs objectivement. Mais il y a effectivement une connexion très forte avec le peuple, pourrait-on dire.
1: Et pourtant, durant les deux années qui vont suivre la mort de Jeanne d'Arc sur le bûcher, donc le 30 mai 1431 à Rouen, l'intérêt collectif aurait dû être la défense du royaume, mais les rivalités de certains hommes d'armes vont paralyser le camp français. Donc là aussi, ça prouve une distance entre ces hommes qui font la guerre et les intérêts du peuple.
0: Objectivement, ces grands nobles, ces hommes d'armes combattent d'abord et avant tout pour la fidélité à un homme. Donc il suffit qu'un complot survienne ou qu'une dissension intervienne pour que cet édifice soit fragilisé. La population a une autre perception des choses, en tout cas c'est comme ça que je le ressens à travers les sources, là encore. Il faut bien voir que cette guerre est une guerre d'occupation. Mmh. Les Anglais se sont installés en Normandie, ont chassé des populations des villes, de leur métier, de leur maison, et qu'ils ont fait naître un très fort ressentiment. Et c'est de ce ressentiment, de cette volonté aussi de résister, que va naître cette première émanation de ce qu'on pourrait appeler la nation française, et pas avant, comme on l'a parfois dit. Et elle vient du peuple, cette expression-là. Elle ne vient pas du haut pour être manipulée. Ce sont des hommes et des femmes qui sont rentrés en résistance, qui ont vécu dans le maquis 10, 20, 30 ans. Et ces gens-là, hommes et femmes, comprennent bien que le combat de Jeanne, c'est le combat pour délivrer un royaume d'une occupation qu'ils jugent illégitime. C'est ça qui est très intéressant. Au fond, même les grands nobles et les princes, alors Jean d'Alençon est un cas particulier, mais comment dirais-je, s'accommodent très bien, au fond, d'un gouvernement cosmopolite. Les petites gens, au moins. Bon, ouais. Il est vrai aussi que la manière dont les Anglais se sont implantés en Normandie était assez rude.
1: Et ce qui reste encore aujourd'hui fascinant et mystérieux, c'est comment une toute jeune fille, encore une fois, issue du peuple, est parvenue à mobiliser cette puissance-là à ses côtés. Est-ce que vous, l'historienne que vous êtes, Valérie Toureille, vous êtes toujours intriguée par le pouvoir de Jeanne d'Arc ?
0: Bien sûr, bien sûr. Alors, on peut argumenter, et c'est évident, elle a une aura spirituelle, elle intervient comme une prophétesse, elle est celle qui apporte l'espoir et le message qu'enfin la victoire est possible. Il ne faut pas oublier qu'au Moyen-Âge, si Dieu est à votre côté, c'est évidemment une force, un point incontestable. D'ailleurs, à chaque fois qu'intervient une victoire, c'est parce que Dieu est du côté du vainqueur. Donc, grâce et par la force de ce message, elle va effectivement autour d'elle rassembler cette force combattante, la réunir, la fédérer, ce qu'elle n'était pas tout à fait jusqu'à ce moment-là. C'est vrai quand même qu'à Orléans, il y a un rassemblement de tous ces capitaines qui, là, est très, très, très, très fort, parce qu'il ne faut absolument pas que cette place tombe. Mais quoi qu'il en soit, le courage, la témérité de cette femme a aussi fasciné une partie de ces hommes. De ces

0: hommes d'armes.
1: Le traité d'Arras en 1435 qui met fin à la guerre civile n'a rien prévu pour les soldats qui combattaient dans les différents camps. Alors que sont-ils devenus? C'est ce que nous allons voir avec Valérie Toureille.
2: Les Bourguignons !
3: Les Bourguignons !
4: Duc d'Alençon, c'est toi que je viens voir.
5: Montmorency. Qu'est-ce que tu fais ici ?
4: Renégat, nous venons très humblement, mes compagnons et moi, faire pleine et entière soumission à notre droit seigneur, Charles le VIIe, seul roi de France.
6: Messieurs, d'où venez-vous ?
4: De Paris. Demandez l'oubli et le pardon de tous les crimes, fautes et délits que nous avons pu commettre en soutenant Henri, de la maison de Lancastre, qui se dit roi de France et d'Angleterre.
5: Le pardon peut-être. L'oubli, le roi n'oublie pas.
6: Tu pourrais lui parler poliment.
4: En témoignage de bon vouloir, mes compagnons et moi nous réclamons l'honneur d'être du prochain assaut.
6: Soyez le très bienvenu.
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1: Jeanne Lapucelle, toujours le film de Jacques Rivette avec Sandrine Bonner. Alors je le disais, le traité d'Arras en 1435 met fin à la guerre civile. Jeanne Toureille, que deviennent les soldats, les milliers de soldats qui se retrouvent sans solde, que font-ils ?
0: Alors, je n'ai pas changé de prénom, je m'appelle toujours Valérie.
1: Valérie, bien sûr.
0: En fait, c'est un sujet que j'ai traité dans un autre ouvrage. Ben, j'évoquais tout à l'heure Robert de Sarrebruck, qui a été un de ses capitaines décorcheurs. En fait, ce sont les sources, les chroniques qui les désignent comme cela. Ces hommes qui, pendant des décennies, ont combattu les Bourguignons, longtemps alliés aux Anglais, vont se retrouver au fond dans une situation un peu paradoxale. C'est-à-dire que le roi leur demande d'éteindre leur querelle. Or, depuis 1407 et l'ouverture de la guerre civile, ces hommes se détestent presque autant que les Français détestent les Anglais. Donc, on ne va pas éteindre d'un seul coup cette querelle qui a fait couler beaucoup de sang, qui a fait perdre aussi beaucoup d'argent à un certain nombre d'entre eux qui ont été faits prisonniers. Ils vont donc continuer à porter nuisance, comme on dit, sur les terres de leur ancien ennemi, le duc de Bourgogne. Alors le roi a une situation très ambiguë. Il laisse faire tout en condamnant vaguement ou formellement. Donc ça va durer une dizaine d'années, cette situation d'entre-deux ou d'entre-deux diplomatiques, jusqu'à ce que le duc de Bourgogne dise que bon, maintenant il est temps de ramener dans le droit chemin tous vos capitaines. Au fond, parce qu'au même moment, le roi se trouve dans la même nécessité, c'est-à-dire de ne plus avoir tous ces électrons libres qui se battent quand bon leur semble, tapant là où bon leur semble aussi, pour avoir eh bien, de nouvelles compagnies, ce qu'on va appeler des compagnies d'ordonnance, pour instaurer enfin une vraie discipline à cette armée royale.
1: On peut dire que c'est de toutes ces exactions, des excès commis sur le terrain, que naissent au fond les armées régulières qu'on connaîtra plus tard.
0: Oui, même si c'est un travail de longue haleine, en fait, parce que, on va dire, depuis le milieu du XIVe siècle, les rois ont essayé, peu ou prou, de perfectionner l'entraînement de leurs hommes de guerre. L'argent a souvent manqué, longtemps manqué, en fait. C'est ce qui explique que l'on ne soit pas capable de solder régulièrement ces hommes, qu'on ne soit pas capable aussi de les caserner. Donc, et puis, il fallait la poigne de fer d'un Richemont pour que, en fait, ces capitaines se remettent au pas.
1: On évoquait Gilles de Rais, l'un des compagnons donc, les plus connus, les plus sulfureux de Jeanne d'Arc. Il est arrêté en 1440, il est ruiné, mentalement instable, écrivez-vous. On l'accuse de meurtre d'enfants, de sodomie, de sorcellerie. Comment se défend-il et comment finit-il ?
0: En fait, il va être interrogé, il va finir par avouer, sans doute plus que ce qu'il n'a commis, puisqu'il évoque presque une centaine d'assassinats. Bon, je ne pense pas que ce soit un nombre fiable. Quoi qu'il en soit, il y a, je le disais tout à l'heure, une quarantaine de parents quand même qui sont venus déposer pour dénoncer la disparition de leurs enfants. Alors, on raconte qu'ils faisaient l'aumône près du château, ou alors ils étaient sollicités pour travailler dans les cuisines ou ailleurs. Enfin, ou alors on les enlevait déjà, dit-on, dans les maisons de leurs parents. Donc, toutes ces disparitions vont effectivement susciter un certain nombre de rumeurs. Et au même moment, Gilles de Rais va s'emparer du trésorier du duc de Bretagne. Alors, la coupe est pleine. C'est vrai qu'il y a aussi des rivalités entre Duc de Bretagne et Gilles de Rais, mais bon, on n'a pas le temps de rentrer dans les détails. Quoi qu'il en soit, son procès est rondement mené hein, en l'espace de 2 mois, et il est condamné à être pendu et brûlé.
1: Ouais.
0: Sa famille obtient. Alors, c'est intéressant parce que la famille ne nie pas. Hein, elle accepte parfaitement la sentence, reconnaissant les errements de ce parent plutôt dérangeant. D'ailleurs, elle avait demandé à le mettre sous tutelle, hein, parce qu'il a dilapidé toute la fortune de la famille. Mais la famille demande quand même à ce que le corps échappe aux flammes pour l'enterrer en terre consacrée. Ce qui est quand même un comble, mais c'est comme ça.
1: En 1456, donc 25 ans après la mort de Jeanne d'Arc, a lieu le procès de révision de sa condamnation. Sur la centaine d'hommes de guerre qui l'ont accompagné, 14 seulement sont interrogés. Ils vont tous déposer en faveur de la pucelle d'Orléans. Il n'y a pas de notes discordantes dans leur témoignage, Valérie Toureil.
0: Non, mais parmi ceux que j'ai identifiés, il n'y a pas... Évidemment, j'ai pas fait un annuaire de tous ces hommes de guerre. Donc quelques-uns ont survécu, beaucoup sont morts hein, quand même dans l'intervalle. C'est Dunois hein, le premier qui va longuement témoigner pour Jeanne, bien sûr. Gaucourt témoignera, mais sans grande particularité. Hein. Il va se glisser dans. Dans les paroles de Dunois, les reprenant peu ou prou. Jean Delon va envoyer une lettre, simplement. Et Richemont va refuser de venir. On ne sait pas trop pourquoi. Jean d'Alençon va témoigner longuement pour Jeanne, avant d'être lui-même, si je puis dire... incarcéré.
1: Les Compagnons de Jeanne d'Arc, c'est votre ouvrage qui est paru aux éditions Talendier. Valérie Toureil, professeure d'histoire du Moyen-Âge à Cergy-Paris Université. Merci beaucoup de nous avoir apporté vos lumières aujourd'hui.
0: Merci à vous.
1: Restez avec nous, on se retrouve juste après les informations de 14h en compagnie de Valérie Piette de l'ULB. Nous allons retracer l'aventure des trains royaux. La Belgique est le premier pays à s'en être doté. À tout de suite après les infos.
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27: On observe ici une interaction tendue entre deux adolescents. 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
1: Le point sur l'actualité avec Anne Goderniou.
31: Madame, Monsieur, bonjour. La société wallonne de distribution d'eau présente des excuses. Ces camions de ravitaillement d'eau auraient dû arriver à 5h du matin à Nivelles. Or, ils n'étaient pas au rendez-vous. La ville a donc dû faire appel à la protection civile et a dû acheter de l'eau dans les grandes surfaces pour en distribuer aux maisons de repos, à la prison et dans les écoles. Suite aux orages de samedi soir et à la contamination possible d'un captage d'eau, l'eau de distribution à Nivelles est toujours considérée comme impropre à la consommation. Des analyses sont en cours, des résultats sont attendus en déant les 24 heures. En province de Namur, dans la région de Sambreville et de Jemeppe, 20 000 personnes sont toujours privées d'eau. Et puis dans l'entité liégeoise de Doncelles, une maison a été démolie ce week-end suite aux pluies diluviennes qui se sont abattues sur la région. Elle était devenue instable, ses fondations avaient été endommagées. Les équipes du service des travaux de la commune espignonne restent mobilisées aujourd'hui sur le terrain. De grandes lettres jaunes sur des camions verts. Le transporteur Ziegler fait aveu de faillite. Aucune information ne filtre pour l'instant sur d'éventuelles reprises, ni sur le nombre d'employés concernés. Fondé en 1908, le groupe belge compte plus de 3200 employés dans 16 pays. Il connaît des difficultés depuis plusieurs mois, en raison notamment de la flambée des prix du carburant. Le loup-garou, l'une des attractions phares du parc d'attractions Walibi à Wavre, vit sa dernière saison. Il va être démantelé l'année prochaine, le parc vient d'annoncer un nouveau plan d'investissement d'ici 2030. La célèbre montagne russe en bois fera place à un nouveau monde inspiré de la Nouvelle-Orléans, dont le point d'orgue sera un véhicule plus grand, plus long, plus rapide et présenté comme unique en son genre. L'objectif de cet investissement de plus de 35 millions d'euros, c'est d'atteindre le 1,5 million de visiteurs par an. Ils sont 1,3 million. Ils étaient 1,3 million environ l'année dernière. Et puis Yannick Noah et M. Pokora remplaceront Patrick Bruel à l'affiche du Bastogne Summer Festival. Ce sera le dimanche 28 juin. Patrick Bruel, dans la tourmente suite à de nombreuses plaintes pour agressions sexuelles et viols, a annulé tous ses concerts et participations au Festival de l'été. Merci beaucoup pour votre écoute.
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1: Merci Anne Goderniou. Rendez-vous à 15h pour d'autres informations sur RTBF, la première.
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1: Le roi Léopold Ier fut le premier souverain au monde à prendre un train pour se déplacer. C'est un train royal, décoré, aménagé pour la famille, reconnaissable à ses armoiries. Et dans l'histoire, on parle, osons le dire, d'une aventure sentimentale, Christine Pachard, entre la famille royale et le chemin de fer, n'est-ce pas ?
0: une passion, une fascination pour cet outil qui témoigne d'un progrès à l'époque. Léopold Ier montera à bord d'un train en 1836 et cette complicité va se poursuivre avec Léopold II qui va continuer le développement des lignes ferroviaires et le confort de ces trains n'aura de cesse de se bonifier. Mais pour le train commun, c'est bien en Angleterre que tout commence avec les révolutions industrielles. On retrouve Valérie Piette, professeure d'histoire contemporaine à l'ULB.
2: C'est en 1835, en effet, sous l'impulsion de Léopold Ier, que le premier train du continent circule en Belgique, Bruxelles-Malines, en 45 minutes. Les premiers balbutiements passés, le roi se dote d'une berline de gala. Il n'en subsiste malheureusement que cette gravure et quelques plans qui montrent l'aménagement d'une voiture salon. Né la même année que les chemins de fer, Léopold II s'y intéresse de très près. Sa première berline, encore fort inspirée des carrosses, a également disparu. Par contre, on peut encore admirer aujourd'hui le train fabriqué au début du siècle. Dans sa belle livrée à vannes, c'est un véritable bijou. La décoration intérieure Louis XVI est somptueuse.
1: Voilà, les trains royaux, la Belgique pionnière en la matière, Christine Pinchard.
0: Oui, et donc on va revenir sur le fait que c'est en Angleterre donc que tout commence avec cette révolution industrielle. Et c'est Valérie Piette qui est assez passionnée par ces trains royaux, qui est professeure d'histoire contemporaine à l'ULB, qui va nous en parler.
3: Au tout début du 19e siècle, puisque c'est quand même le pays de la révolution industrielle, et le train est sans doute un des symboles forts de la révolution industrielle, et cette révolution industrielle se nourrit du pain et du charbon. Qui dit charbon dit la vapeur. On avait besoin de vapeur pour inventer le train tel que notre imaginaire le connaît d'une certaine manière. Et donc ça va être d'abord des trains de marchandises en Angleterre et la Belgique par contre va être le premier pays du continent européen qui va suivre l'Angleterre avec ses premiers trains et ça va être le premier pays au monde à avoir des trains royaux où le roi va prendre le train. Enfin voilà, il y a toute cette médiation là en fait aussi du train.
0: Léopold Ier, ce premier train royal lui sera attribué.
3: Tout à fait. Donc en fait, en 1835, c'est en Belgique et c'est un moment clé dans l'histoire de la Belgique. Hein. C'est le pays du progrès, c'est un des deux ou trois pays au monde les plus industrialisés. Il ne faut pas oublier qu'on était en tête de pont. Et en termes de trains, ça restera. Hein. Jusqu'en 1948, au moins, on a le pays le plus densément ferroviaire, d'une certaine manière, avec des voies de chemin de fer. Plus de 5000
0: kilomètres. De manière générale.
3: De manière générale dans le monde. Hein. Donc on est vraiment pionnier dans la matière. Et Léopold Ier, qu'il ne faut pas l'oublier, de Saxe-Gotha, mais qui a quand même des liens très forts, il vient d'Angleterre quand il devient roi en Belgique, voit ce qui se passe en Angleterre et il assiste à Bruxelles au premier train, mais qui est en train encore de marchandises en 1800 avec quelques passagers en 1835. C'est le premier tronçon qui est ouvert. C'est exceptionnel. Hein. Il ne faut pas oublier ce que c'est de voir cette machine à vapeur qui bouge entre Bruxelles et Malines. Et il assiste. Il ne rentre pas, il ne veut pas encore. Il ne faut pas oublier que le train fait peur. On pourrait y revenir, mais le train fait extrêmement peur. Et lui va monter à bord du train en 1836. Et enfin, il va faire développer par l'État en train royal pour lui et pour sa famille et ses invités.
0: C'est un tout petit trajet, ça, Bruxelles-Malines.
3: C'est tout petit et c'est pourtant l'histoire qui est en train de basculer véritablement. Mais c'est vrai que c'est en tout, tout petit trajet.
0: Pourquoi fait-il peur ? Vous venez de le dire à l'instant.
3: Mais il faut imaginer ce qu'était la Belgique ou l'Angleterre, ces pays avant la révolution industrielle, et de tout à coup voir à quel point la révolution industrielle va changer le paysage. Ça va être aussi les villes qui vont exploser, mais tout à coup il y a de la vapeur, il y a des cheminées partout. Et les contemporains sont fascinés, mais en même temps ont extrêmement peur de ces cheminées, de ces vapeurs. Le paysage change d'une certaine manière, on ne voit plus la même chose. Et puis ces trains, ils sont en bois d'abord encore, mais ils changent complètement le paysage, donc ils font du bruit. Quelquefois on se moque, et on pourra en reparler aussi culturellement des westerns, enfin je veux dire avec ce train qui est toujours là et qui est attaqué par les Indiens, mais cette vision-là du western montre bien aussi de la peur quand on connaît pas cette machine à vapeur qui passe, ce cheval à vapeur qui passe.
0: «
3: Voilà, le train fait peur et il fait d'autant plus peur qu'évidemment, il y a des accidents de train, sans doute plus qu'aujourd'hui, et qu'à chaque fois, il y a énormément de blessés et de morts. Il y a eu des cas extrêmement connus en Belgique, mais c'est aussi dans le nord de la France. Et donc, évidemment, ce train fait peur. Et quand on y pense, si on voit le premier film de l'histoire du cinéma, ou un des premiers films de l'histoire du cinéma des Frères Lumière, c'est l'entrée en gare à La Ciotat, où ce train arrive sur l'écran, et on dit que tous les spectateurs qui assistaient à ce film ont eu peur. Enfin, je veux dire, donc il y avait les deux frayeurs. Il y avait les deux grandes frayeurs quasi du 19e siècle, et de la modernité, c'est-à-dire d'un côté le train, et de l'autre côté l'image. Il dit tout, en fait, ce film.
0: Ces trains royaux, on les imagine décorés. Est-ce que c'est synonyme aussi d'une culture? Est-ce qu'ils sont représentatifs de ce qu'est, par exemple, la Belgique, ensuite l'Italie? Il y a des petites marques, des petites notes qu'on peut identifier?
3: Il y a des notes différentes aussi en fonction des rois. On pourra venir évidemment sur Léopold Ier et certainement sur Léopold II et sa vision du train. Les premiers trains plus modernes ou plus... Parce qu'au début, c'est très rudimentaire. Le premier train, 1836. 1841, on va y installer ce qui ressemble à des toilettes, ce qui est révolutionnaire à l'époque. Puis après, il y aura un wagon-restaurant, il y aura une berline, il y aura des salons. Et donc, on prend les meilleurs artisans de Belgique, évidemment. Albert a voulu que le bois utilisé à l'intérieur, le bois verni, c'est du bois qui vient du Congo. Voilà, il y a aussi l'idée d'empire et d'empire colonial qui doit être mis en avant. Les haltes royales ou les salons dans les gares, voilà, qui vont aussi voir le jour, les salons royaux qui vont voir le jour dans les gares pour que les rois, leurs familles, les invités puissent attendre, vont par exemple, la maroquinerie utilisée, c'est Delvaux. On fait passer, je sais pas si on mangeait du chocolat à bord des trains, mais on fait quand même passer le message de ce qu'est la Belgique rayonnante, moderne, prospère, c'est cette image là qu'on veut donner et à la pointe du progrès.
1: Valérie Piette, professeure d'histoire contemporaine à l'ULB, qui évoque pour nous cette longue histoire des trains royaux, des trains qui ne seront pas utilisés que pour les loisirs, hein, Christine.
0: Non, Laurent, ils servent avant tout à se déplacer rapidement. Mais en effet, ce n'est pas qu'un déplacement familial pour les vacances. Des moments historiques et politiques vont s'y dérouler et des événements de prestige aussi s'y invitent. C'est tout ce que nous explique Valérie Piette.
3: Le train sert à aller partout, relativement vite. Enfin, beaucoup plus vite que les carrosses. D'ailleurs, les premiers trains royaux, c'est un peu en carrosse qu'on met sur une machine à vapeur, hein, sur des rails. Ils servent évidemment à se montrer, c'est-à-dire que les rois, reines, lors des joyeuses entrées, lors des mariages, lors des grands moments qui scandent la royauté, visitent les villes, entrent dans les villes, et là, à chaque fois, il y a une foule en liesse qui les attend, et quelquefois même aux arrêts. Hein, je pense au mariage, par exemple, d'Albert et d'Élisabeth, qui est encore le prince Albert, qui deviendra Albert Ier, et Élisabeth de Bavière, qui deviendra Élisabeth de Belgique. Il se marie à Munich, puisqu'elle est bavaroise. Donc, quand on n'est pas roi, on se marie dans le pays de la femme. Et ils vont revenir en train. Et donc, à partir de Verviers, ils vont monter véritablement dans le train royal. Et ils vont s'arrêter à toutes les gares entre Verviers et Bruxelles pour présenter, en fait, ce couple princier et pour montrer Élisabeth au peuple.
4: Une des principales subtilités de la conduite d'un train royal, c'est savoir s'arrêter au bon endroit pour que la voiture salon s'arrête pile en face du tapis rouge. Comment est-ce qu'on s'y prenait pour ça?
5: Ça, c'est... Le tapis, le fameux tapis, le cauchemar de celui qui fait le train royal.
6: En hauteur ici du marchepied, la gare met un drapeau jaune et on doit arrêter la porte, donc vraiment au marchepied, donc au drapeau jaune. Mm-hmm. C'était toute une histoire, le tapis.
3: Donc il y a cet aspect-là, il y a l'aspect des fêtes, des grands moments. Charles de Gaulle, en 45, quand il arrive en Belgique, après la libération, quand il arrive, il y a un train qui l'attend dans le nord de la France, le train royal belge qui vient l'amener à la gare. Et c'est là qu'on va venir voir de Gaulle qui arrive à Bruxelles, avec tout l'aura, évidemment, autour de lui, après la libération. Donc, c'est des moments de fête, ça sert à ça, mais ça sert aussi à voyager. À voyager pour la famille royale, certainement à l'époque de Léopold II, et d'Albert, mais c'est Spa, Ostende, enfin les villes qu'il a fondées d'une certaine manière, enfin qu'il a fait prospérer de manière extrêmement forte. Donc là, il y a même des haltes royales, des gares spécifiques pour les rois. Donc c'est les villégiatures, les vacances. Il y a aussi des trains funèbres, et je pense à deux reines, Louise-Marie, la première reine de Belgique, qui meurt à Ostende en 1850. Son corps est ramené sur Bruxelles dans un train funèbre, le train royal, qui est envoyé à Ostende pour aller chercher le corps de la défunte. Même chose avec Marie-Henriette, qui décède cette fois-ci à Spa, hein, l'autre grand endroit de villégiature de la royauté. Et Marie-Henriette, son corps est ramené, là aussi, en train royal vers la capitale.
0: Est-ce que c'est synonyme aussi de la modernité d'un pays vis-à-vis des pays voisins?
3: Oui, c'est le premier pays à avoir un train royal. C'est le premier pays où un roi a son train et monte dans un train. C'est le premier pays à avoir fait passer la frontière, c'est-à-dire que Léopold Ier va aller en France avec son train royal belge. Donc évidemment que c'est montrer au monde entier que la Belgique est un pays à la pointe du progrès et qui est un des premiers pays industrialisés au monde. Et donc le train marque cette force et ce progrès.
0: Quand est-ce que le public a l'occasion de l'utiliser de la même manière pour la villégiature, pour les petits déplacements? Ça vient dans la foulée ou ça met encore un temps?
3: Ça va venir dans la foulée. Il y aurait évidemment les trains de luxe, mais il y a les trains pour le peuple. Donc dans un premier temps, il ne faut pas oublier que pour la révolution industrielle et pour l'industrie, le train, c'est déplacer la marchandise. Et c'est ça qui est fondamental. La population est beaucoup moins importante dans un premier temps. Peu à peu, on va se rendre compte qu'évidemment, on peut aussi déplacer la population. Et ça va intéresser notamment le monde catholique au XIXe siècle, qui a très peur de la grande ville, qui est perçue comme la ville tentaculaire, lieu de perdition, immorale. Et donc l'idée, c'est de pouvoir faire venir les gens travailler en ville, mais pouvoir les faire repartir pour qu'ils restent dans les zones rurales et qu'ils ne viennent pas habiter en ville. Et donc le train va être une manière de lutter contre, en tout cas on le pense, contre la fin des campagnes et contre l'immoralité de la grande ville. Et donc on va véritablement pousser la population à prendre le train, et donc va se développer des abonnements de train et va se développer donc des trains de la population, première classe, deuxième classe, troisième classe à l'époque pour la classe ouvrière. Voilà, tout ça va être pensé au cours du 19e siècle. Le train va devenir véritablement peut-être le moyen de locomotion, bien avant évidemment la voiture.
0: On a parlé de la modernité, du prestige. Est-ce que c'est aussi révélateur de la puissance de l'État?
3: Oui, la puissance de l'État, la puissance surtout de la royauté. Je crois que c'est important et ça va même révolutionner sans doute cette puissance. Ils sont vite là. Alors que, par exemple, je pense aux funérailles de monarques européens. Il ne faut pas oublier que c'est des familles, ces monarques européens. Avant, quand on apprenait le décès, donc les funérailles d'un roi en Europe, il était quasi impossible de s'y rendre. On partait en calèche, en carrosse, enfin voilà. Tout à coup, on peut être présent. Les trains partent en Espagne, au Danemark. Enfin voilà, tout à coup ça bouge. Alors on dit beaucoup plus vite. Au début on est à 50 km/h et c'est une vitesse folle à l'époque. Mais ça fait bouger les choses et donc ça montre, ça va relier encore peut-être plus fortement les liens entre monarques.
1: La professeure d'histoire contemporaine à l'ULB, Valérie Piette, retrace donc l'histoire des trains royaux et on l'a compris, dans notre petit pays, nous sommes des précurseurs dans le domaine avec le roi Léopold Ier, qui osera donc emprunter ses hautes marches hein, afin d'accéder à la voiture royale, ce qui sera considéré comme un symbole fort de la royauté. Un symbole, Christine, d'ailleurs, qu'il faudra écarter durant les conflits.
0: C'est une machine visible en temps de guerre, elle ne passe pas inaperçue. Donc en 1940, par exemple, le train royal est emmené dans le sud de la France pour être caché. Alors, autre aspect de cette symbolique dominante, les rendez-vous diplomatiques importants de l'histoire, comme l'abdication de Nicolas II en 1917, à bord d'un train impérial. On écoute Valérie Piette.
3: Le train est symboliquement tellement fort qu'il marque l'histoire. Enfin, Lénine passe en Allemagne et va en Russie lors de la révolution bolchevique, alors qu'il est évidemment exilé et recherché. Il passe en train. Donc le train est un moment clé. On signe l'armistice de 14-18 dans un train et on peut toujours visiter ce wagon. Donc c'est véritablement le lieu symbolique fort des États, mais aussi de la force des monarques dans les fins de ces guerres qui ont quand même marqué l'histoire.
0: Est-ce qu'il y a des grands noms qui sont associés à l'architecture d'intérieur de ces trains ?
3: Léopold II va s'allier, va rencontrer en liégeois Georges Nagelmackers, en chef d'entreprise, et qui va lui vendre d'une certaine manière cette idée de créer cette fameuse compagnie des trains de luxe, hein, la compagnie internationale des wagons-lits. Et Léopold II va le pousser là, dans cette histoire. Donc on est en 1873, là il va véritablement le soutenir, et donc va naître tous ces trains de luxe dans l'imaginaire qu'on retrouve dans Agatha Christie, qu'on retrouve partout, hein, avec une hôtellerie qui va aussi voir le jour. Et c'est une vision d'un grand patronat belge allié en fait à Léopold II qui va les pousser à conquérir le monde d'une certaine manière par le train.
7: Salon d'apparat en acajou poli, perfection de l'exécution jusque dans les détails. Le cabinet de toilette et la chambre du roi, enfilade de la salle à manger et du salon aux meubles à la marqueterie délicate. Grande salle de banquet au plafond décoré de fresques.
3: Des sociétés belges vont construire le train en Chine, on l'oublie, en Égypte. On est très connus pour nos trains là-bas, encore aujourd'hui, mais c'est les premiers trains viennent de chez nous, d'une certaine manière. Ils sont construits, certains wagons, à Molenbeek, où il y a 800 ouvriers qui s'occupent de construire des wagons. Molenbeek est le petit Manchester à l'époque, puisque c'est là où la révolution industrielle débute essentiellement à Bruxelles, au tout début du 19e siècle.
0: On imagine la royauté voyageant dans ces trains, accompagnée des serviteurs, les nounous des enfants. Est-ce que tout le monde va prendre le train ?
3: Dans un premier temps, pas. Quelquefois, certains domestiques prendront les calèches ou autres pour les retrouver en villégiature notamment. Mais oui, bien évidemment que peu à peu, tout le monde va prendre le train d'une certaine manière. C'est assez passionnant puisqu'il y a le personnel de la compagnie des chemins de fer de l'État et puis qui deviendra, après 1926, la SNCB. Et puis, il y a évidemment le personnel royal. C'est extrêmement intéressant, y compris, je pense à cette anecdote, mais qui est quand même révélatrice de plein de choses, d'un couple d'aristocrates anglais qui prennent en train luxueux en Angleterre. Et la femme écrit à ses amis « Enfin, nous sommes seuls au monde ». Et elle vient d'expliquer qu'il y a 10 domestiques autour d'elle. Donc, ça en dit long sur l'invisibilité, en fait, de ces domestiques qui sont là, véritablement, présents à côté d'elle, mais qui ne sont pas là, en fait, à ses yeux, puisqu'elle est face à face en train de manger avec son époux.
0: Même chose pour la sécurité, on les imagine bien entourés.
3: Ah bien, tout à fait, évidemment que c'est aussi une des raisons pour lesquelles le train va plaire à la royauté et certainement à l'État belge pour les rois, c'est que c'est beaucoup plus sûr qu'une calèche, voire qu'une voiture. On sait où ils s'arrêtent, on sait d'où ils partent, il y a des haltes pour les recevoir dans les grandes gares, on va penser les gares avec des salons privés pour eux et pour leurs invités, et on sait comment surveiller. On connaît bien ce trajet d'une certaine manière, et donc en termes de sécurité, on les préfère dans un train que dans un carrosse ou plus tard une voiture.
0: Monarchie, république, les moyens déployés vont être différents ?
3: Oui, même si la république, quelquefois, certainement sous Napoléon III en France ou autre, va être dans le faste aussi, bien évidemment, mais moins pour les trains. Les républiques vont vouloir faire la même chose que les royautés. Enfin, la haute bourgeoisie ou la bourgeoisie va toujours copier l'aristocratie d'une certaine manière, et donc le luxe en fait partie. Mais néanmoins, il y a un cachet particulier dans les pays monarchiques. Ça, c'est évident, que ce soit la Belgique, que ce soit les Pays-Bas, que ce soit le Danemark, l'Angleterre, le train royal est quelque chose de différent du train de la République.
0: On imagine que les trains royaux ont été critiqués du point de vue financier à un moment. On a mis ça sur la table.
3: On a mis ça sur la table parce qu'on a quand même, on a conservé encore, je crois, 6 rames pour se rendre compte aussi de ce que c'était et du luxe. Je dis bien dans un deuxième temps, parce que dans un premier temps, c'est vrai que les toilettes c'était en luxe en 1841, mais le bruit était insupportable. Et au début, la famille n'osait pas y aller. C'était quasi symbolique d'y aller. Puis au fur et à mesure, évidemment, tout ça s'est fait. La Belgique a mis du temps avant de critiquer les finances de sa royauté. Il a fallu l'affaire royale, il a fallu des moments plus récents dans notre histoire, tandis qu'en Angleterre, on a souvent critiqué ce que l'État payait pour la vie fastueuse de la cour. Et donc c'est aussi pour ça que l'Angleterre y met fin très symboliquement tout prochainement. Tandis que chez nous, en fait, la Belgique, c'est 76, je crois, le dernier voyage officiel, et c'est la reine du Danemark qui vient. 1982, la reine Fabiola part au Grand-Duché de Luxembourg, quasi en famille. Elle utilise encore le train royal, et c'est la dernière fois qu'on utilise le train royal. Par la suite, ils prendront encore le train, mais c'est des wagons de première classe, mis à disposition par la SNCB, décorés sans doute un peu, mais ce n'est plus le train royal. Donc ça fait quand même pas mal de temps que ce coût-là va être mis de côté. C'est assez étonnant, parce qu'on a été les premiers à se lancer dans le train royal, vraiment les premiers au monde, et on est quasi les premiers à en sortir.
1: Les trains royaux à travers l'Europe. Nous sommes en compagnie de Valérie Piette de l'ULB, train royal que la Belgique donc abandonne au début des années 1980, les Pays-Bas au début des années 2020, et on l'a compris, très bientôt pour l'Angleterre, Christine.
0: Oui. C'est pour cette année, donc nous sommes en pleine actualité. Le train royal anglais va disparaître au profit de l'hélicoptère, donc il y a peut-être matière à s'interroger sur l'aspect écologique et puis surtout sur la raison pour laquelle ce train royal anglais a survécu envers et contre tout. Les explications de Valérie Piette.
3: Victoria, premièrement, y a tenu, véritablement. Elle avait aussi beaucoup de haltes, même à Londres, près de ses châteaux. Elisabeth a repris fort le flambeau, en fait. C'était un peu tombé en désuétude, et Elisabeth a remis ce train royal, qui était le Messenger Queens, comme on l'appelait, le messager de la reine, d'une certaine manière. Elle y tenait beaucoup. Charles va changer le nom, il va barrer Queen, il va mettre King, il n'y a pas longtemps. Donc, il avait cette volonté de poursuivre, surtout que c'est un adepte de la durabilité, enfin, je dirais. Il voulait vraiment mettre l'accent sur le train, mais c'est vrai que c'est arrivé tard parce que c'était symboliquement fort pour la famille royale, et en même temps, ça coûte très cher parce que là, c'est tout en train, véritablement, c'est pas un ou deux wagons qu'on pouvait bouger, c'est vraiment le train royal. Ça a été considéré comme trop cher pour la famille royale, et donc il a décidé, un peu dépité, d'arrêter.
0: Et en même temps, c'est le moyen le plus écologique aujourd'hui de se déplacer.
3: Oui, c'est assez fou de se dire qu'on va le remplacer par deux hélicoptères.
0: Oui.
3: Mais voilà, c'est peut-être un signe du temps. Peut-être qu'aujourd'hui, c'est évidemment plus rapide l'hélicoptère ou certaines voitures. Enfin voilà, il y a plein de choses qui rentrent en ligne de compte. Il ne faut pas oublier non plus que l'Angleterre, on va privatiser complètement les chemins de fer, à la différence de la Belgique, qu'il y a eu beaucoup de soucis avec les chemins de fer anglais. Ce n'est pas du retard, là. C'est des accidents, c'est des morts. Enfin voilà. Il y a un vrai débat en Angleterre sur le train et sur le train privé, en fait, que nous ne connaissons pas chez nous.
0: Pour clore, Valérie Piette, on va évoquer cette petite gare royale entièrement privée, celle-ci.
3: Oui, tout à fait. Il y en a eu plusieurs à différents endroits, mais il y en a une à Laeken, donc dans le château. Dans le château même, dans le domaine du château, il y a une gare, la gare royale, qui a encore fonctionné il n'y a pas si longtemps. Les rois prenaient plutôt le train là. Le train allait les chercher véritablement à domicile, d'une certaine manière. Et ça intéressait aussi certains rois, puisque ça va débuter vers la fin du 19e, enfin la dernière partie du 19e siècle. Pour Léopold Ier et certainement Léopold II, c'est qu'il pouvait lire le Times, le journal du jour. C'est-à-dire que le train qui venait d'Ostende passait par Laeken, et en fait on déposait ou on jetait le journal, et il pouvait comme ça suivre l'économie, suivre l'actualité en direct. Hein. On est évidemment dans une autre époque. Donc ça a aussi servi à ça.
7: À Laeken, pour pouvoir prendre le train sans quitter le parc de son château, le roi s'est fait construire une halte personnelle, voilà juste 100 ans.
3: Mais c'est aussi pour des questions de sécurité, bien évidemment. Donc, il pouvait monter dans le train royal à l'insu de tout le monde. Et il pouvait alors partir et rentrer à Bruxelles ou ailleurs et arriver pour des joyeuses entrées, par exemple.
1: Et voilà, Valérie Piette, professeure d'histoire contemporaine à l'ULB. Et ce récit de l'aventure ferroviaire, les trains royaux riches de presque 200 ans, Christine.
0: Oui, on remercie Myriam Desnoyers d'Imadoc pour toutes les illustrations sonores.
1: Une séquence qu'on retrouve bien sûr sur RTBF. Ovio, l'émission du jour a été réalisée par Marcelino Costenaro, Elena Verrier et Laurence Arianoff. Opposante politique à Napoléon, Germaine de Staël a défendu la liberté de penser au prix de 10 ans d'exil. Son parcours intellectuel, son engagement, son œuvre littéraire ont marqué l'histoire libérale de l'Europe. Et on va s'en souvenir demain. Et que tout le monde se mette à chanter maintenant. Voici la playlist de la première RTBF, la première Belle Après-Midi.
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40: Bonjour, bon après-midi, merci pour votre écoute et merci à Andrea Rouillot derrière la console. Avec au programme musical de cet après-midi, Camille Yembe, Jungle et Jalen Ngonda, l'américain basé en Angleterre, avec Hang It On The Shelf. Jalen Ngonda sera au Puckle Pop Festival en concert le 21 août à Hasselt. Et de retour à la rentrée avec la première le 6 octobre à l'ancienne Belgique à Bruxelles.
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Fraser, batteur et co-chanteur du groupe Duran Jones and the Indication, poursuit aussi sa carrière solo depuis 2021. Il nous propose ce nouveau titre, It's a Shame, c'était Aaron Fraser. Camille Yembe vient de sortir son tout premier album, ce 22 mai, Jeune et laide, duquel on n'écoute rien à fêter. Camille Yembe sera en concert au Dour Festival le 17 juillet, ainsi qu'au Francofolie de Spa le 26 juillet.

Premier extrait du cinquième album de Jungle, intitulé Sunshine, qui sortira au mois d'août. On écoutait à l'instant Carry On, la sensation britannique Sam Fender en collaboration pour cette chanson avec sa fabuleuse compatriote Olivia Dean. Voici Rain Me In.

0: soulèvement de la terre.
1: On le connaît en tant que guitariste de soul ou Charlie Winston. C'était le chanteur, auteur, compositeur et multi-instrumentiste Jug qui continue sa carrière solo.

L'eau, avec ce titre, Le soulèvement de la terre, un titre où le blues plonge aux racines de la planète. Deux ans après Cap Forestier, le duo australien adoré Angus et Julia Stone revient avec ce Karaoke Bar, un septième album qui sortira le 4 septembre.

0: coach new-yorkaise, il s'appelle Samber et il revient avec ce nouveau titre Potential que nous écoutions à l'instant, certaine qu'il en a du potentiel. Samber sera au Pukkelpop le 23 août en concert, ce sera à Hasselt. Merci pour votre écoute. Jean-Louis Lay arrive juste après le journal de 15h pour leur H. Bon après-midi.
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23: Madame, monsieur, bonjour. Nos confrères de la VRT publient aujourd'hui des informations interpellantes sur le chauffeur de bus qui était au volant lors de la collision avec un train à Buggenhout mardi dernier. Sur base de témoignages anonymes et d'un courriel, il apparaît que plusieurs plaintes avaient été formulées contre lui. Il est question d'utilisation du téléphone au volant, d'excès de vitesse, de non-respect des barrières et de refus de priorité. Le parquet de Flandre orientale indique de son côté que l'enquête est en cours et que le conducteur n'avait pas d'antécédents judiciaires. On rappelle que 4 personnes ont perdu la vie dans cette collision. 2 enfants, une accompagnatrice et le conducteur. Nous reviendrons sur l'enquête de la VRT dans nos journaux de fin de journée. La Russie a décidé de suspendre ses exportations de kérosène afin d'éviter des pénuries à la suite de l'intensification des attaques ukrainiennes contre des raffineries russes. Kiev cible de plus en plus le secteur pétrolier russe, une source de revenus importante pour Moscou. La décision russe ne devrait pas avoir un gros impact sur les marchés pétroliers internationaux. En France, les recherches pour retrouver une petite fille de 11 ans s'intensifient dans le Gers. Liana, c'est son nom, a disparu vendredi. Un suspect a été interpellé et placé en garde à vue pour enlèvement et séquestration de mineurs de 15 ans, de moins de 15 ans. C'est un homme de 41 ans qui est le père lui-même de 2 enfants. Il a déclaré avoir déposé la petite fille à la piscine de la commune, des déclarations qui ont été jugées incohérentes et imprécises. 12,1 degrés, c'est la température moyenne de ce printemps en 2026 et c'est bien au-dessus de la valeur normale établie à 10,5 degrés en moyenne. Il s'agit ainsi du troisième printemps le plus chaud depuis le début des observations en 1833. L'Institut royal météorologique a relevé au total 9 jours avec des températures de 25 degrés ou plus. Seules les années 2018 et 2007 ont connu davantage de journées chaudes au printemps. Et puis en tennis, internationaux de Roland-Garros, la Russe Anna Kalinskaya a remporté une bataille de 2h49 contre l'Autrichienne d'origine russe Anastasia Potapova. Elle se qualifie pour son premier quart de finale à Roland-Garros. Je vous souhaite une belle après-midi.
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0: Merci. Prochain point info, retour de la rédaction tout à l'heure à 16h. Mikis Theodorakis est l'un des plus grands compositeurs grecs du XXe siècle, mondialement connu pour la musique de Zorba le Grec. Très jeune, il s'engage dans la résistance contre l'occupation nazie pendant la Seconde Guerre mondiale. Aujourd'hui, dans leur H, Mikis Theodorakis, la musique contre la dictature. 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
32: Pour des millions de spectateurs de par le monde, Mikis Theodorakis, c'est la musique de Zorba en 1964. Le Sirtaki sur une plage de l'île de Crète. C'est aussi la musique de Z, le film de Costa Gavras, son succès mondial, sa portée politique. Encore Theodorakis. Nous sommes à Athènes. Le jeune Theodorakis a 18 ans. Depuis 1941, la Grèce plie sous le joug de l'armée du Troisième Reich. Ce n'est pas la première oppression que subissent les pauvres Grecs, ni la dernière. Sous l'occupation nazie, le pays connaît les pires souffrances et une famine qui fait 300 000 morts. Mais elle fait naître aussi de nombreux mouvements de résistance. Le jeune Mikis Theodorakis s'y engage. Et c'est pour cette raison que ce matin d'avril 1944, il se dirige vers l'avenue Sigrou à Athènes. Il n'est pas seul. Avec un camarade, résistant lui aussi, ils poussent une brinque-ballante charrette à bras. Tous deux appartiennent à l'Union de la jeunesse panhellénique. Ce qu'ils veulent, libérer la Grèce. Leur combat est sincère, mais périlleux. Nous sommes le samedi 15 avril 1944. Il est à peine 11h du matin et c'est l'heure H de mon histoire.

0: En cette année 1944, la guerre atteint un degré de cruauté terrifiant. Mikis Theodorakis et son camarade louvoient entre action et méfiance. Ils savent que partout en Grèce, et surtout à Athènes, ce ne sont qu'exécutions sommaires, pendaisons et tortures. Les bottes des SS sont partout. Les deux jeunes sont maintenant arrivés à l'avenue Sigrou, très encombrés. Ils soufflent un peu car leur charrette a du poids. Si l'on veut repérer le jeune Theodorakis, c'est facile. C'est le plus grand, le plus échevelé. Un échassier bâti en Hercule, en Héraclès. Depuis l'enfance, il chante des hymnes byzantins avec la voix d'un pope. Désormais, sa seule raison de vivre, ce sera le piano. Il n'a de passion que pour la musique. Il dirige déjà un petit orchestre amateur. Il dévore aussi Platon, Spinoza et Karl Marx. Mikis et son camarade s'engagent maintenant pour traverser l'avenue. Mais soudain, ils se figent. En face, des soldats allemands les repèrent, les interpellent, les somment de s'arrêter, sueur froide. Les soldats fouillent la charrette. Elle est pleine de tracts de l'Union de la jeunesse panhellénique. Terroristes, les deux jeunes gens sont brutalement emmenés au commissariat. Sur le champ, le conducteur de la charrette, le compagnon de Mikis, est poussé, sanglé sur une table de torture. Il hurle, mais ne lâche pas un mot. Non, il ne connaît pas l'autre jeune. Il s'est sûrement trouvé là par hasard. Mikis se tait, se bouche les oreilles pour ne pas entendre les cris d'horreur du supplicié. Un SS le pousse face à un mur. Le boxe comme un punching ball. Mikis s'écroule. Cela ne l'empêche pas de voir qu'on arrache les ongles de son compagnon. Ce dernier n'est plus qu'un sac sanguinolent. Il décédera quelques jours plus tard. Mikis est lui aussi poussé sur la table pour subir la question. Les tortionnaires SS vont-ils lui écraser les mains? L'empêcher définitivement, s'il en réchappe, de jouer du piano? L'un d'eux examine sa carte d'identité et lit « Mikis Theodorakis, componiste ». Avec son accent germanique, il interroge. « Vous, compositeur, pianiste ?» Son visage devient un peu moins barbare. « Vous connaître Bach, Beethoven, Brahms, Wagner, Mozart ?»« Oui, oui, » répond Mikis, abasourdi. « Est-ce possible? Est-ce une ruse? Et surtout, quel échange insolite au milieu d'une salle de torture ?» L'interprète grec relève le jeune Theodorakis et lui glisse « Vous êtes libre, présentez-vous demain au commissariat pour la suite de l'enquête. » Ce que Mikis se gardera bien de faire, on s'en doute. On imagine ses sentiments, sa peur panique, sa délivrance. La musique vient de lui sauver la vie, et ce ne sera pas la seule fois. Lui, qui n'est encore qu'un élève au conservatoire, il n'a pas hésité à inscrire sur ses papiers « componiste » en allemand. Quand il revient chez lui, qu'il raconte ce à quoi il a échappé, son père lui achète sa première partition. Du Wagner, évidemment. Il va se plonger dans toutes les partitions, s'infuser dans ses manuels d'harmonie. Puisque Wagner lui a sauvé la vie, c'est un signe. Pour poursuivre ses études musicales, il trouve un emploi comme convoyeur à la Banque centrale. Avec la complicité des employés, il s'installe dans le plus inattendu des lieux de la banque. Les toilettes, oui. Là, il déchiffre Berlioz, Bach, la 9e de Beethoven, le Messie de Handel, une révélation et l'enchantement des premiers concerts. Octobre 1944. À peine l'armée allemande repoussée, une autre lutte débute. En interne cette fois. La guerre civile éclate. Ce n'est plus l'occupant nazi contre lequel va se battre Theodorakis. La lutte à couteau tiré oppose désormais monarchistes et communistes. Le 3 décembre 1944 met le feu aux poudres. La police tire sur une manifestation communiste à Athènes. Droite et gauche s'entretuent. En mars 1946, les monarchistes de droite gagnent les élections. Un plébiscite truqué rétablit le roi Georges II sur le trône. Mikis comprend très vite que cette guerre civile se radicalise dans le contexte de la guerre froide. L'armée démocratique est soutenue par les États communistes voisins et pour contrer cette pression soviétique. Les Américains soutiennent le pouvoir fort en place à Athènes. Bien entendu, ce dernier déclare le communisme hors la loi. Pire, il impose à tous les citoyens grecs le certificat de sentiment national qui prouve qu'on n'est pas de gauche. Sans lui, pas question de pouvoir voter ni de trouver du travail. Pour les communistes, pour Théodorakis, l'enfer commence. Mais un petit paradis vient s'interposer. Mikis rencontre Myrto, une jeune étudiante qui vient de commencer ses études de médecine. Elle aussi est engagée dans la lutte. Leur histoire commence, elle se continuera, entre périodes de bonheur, d'épreuves et de clandestinité. Elle est calme, elle est sage, elle tempère les impulsions de son Mikis. Dans leur combat, les drapeaux grecs et les drapeaux rouges se mêlent. Ils narguent les fusillades, se battent au pied de l'Acropole, font face aux blindés qui les canardent. Les étudiants sont sans cesse dans la rue. À leur côté, il y a ce Yanis Xenakis, qu'une balle prive d'un œil. Il deviendra un grand compositeur. Il y a Manos Hadjidakis, qui plus tard écrira « Les enfants du Pirée », un succès mondial pour la voix sensuelle de Mélina Mercouri. La contestation soude toute une génération. Une jeunesse impatiente, un panthéon de jeunes poètes. Mais le mouvement contestataire s'étiole. Mikis reprend ses cours au conservatoire. Il digère mal l'échec de leur combat. Son professeur lui conseille de se consacrer à la musique plutôt qu'à la politique. Mais lui reste fidèle à son idéal. L'étau se resserre. La terreur blanche se répand chaque jour. Mikis et Myrto guettent le moment fatidique où des hommes armés frapperont à leur porte, où ils seront face à la violence des sbires rugissants. En juillet 1947, des rafles gigantesques envoient en déportation plus de 10 000 personnes en une semaine. C'est alors que Mikis est arrêté chez lui. Peut-on décrire ce qui l'attend? Est-ce nécessaire? Est-ce décent? Les destinations sont des îles désertes sur lesquelles plus rien ne pousse, pas même l'espoir et la dignité. Icaria, entre Mykonos et Samos, mais le pire est à Makronissos, au large du si célèbre Cap Sounion. C'est le degré maximum de l'horreur. Une réplique des camps nazis. Chaque jour, Mikis s'affronte la démence des tortionnaires. Supplice de la faim, de la soif, de la privation de sommeil. Massacre en pleine nuit. Sous les coups, Théodorakis et ses compagnons d'infortune doivent construire une route qui ne mène nulle part. On les lie dans des sacs pour les plonger dans la mer jusqu'à l'asphyxie. Leurs bourreaux torturent parfois des hommes évanouis ou déjà morts. Autre raffinement, on leur sectionne les pieds et on les oblige à marcher sur leurs moignons. En mars 1949, à la fin de cette incarcération à Makronissos, Mikis a une jambe fracturée et la mâchoire disloquée suite à la torture. Il en ressort sur une civière et on l'embarque à l'hôpital 401 à Athènes. C'est là que le pouvoir grec transfère les mourants pour que l'île ne fasse pas figure de mouroir dans les rapports officiels. Alerté par un ami, le père Théodorakis accourt. Il passe plusieurs fois devant le lit de son fils, ne le reconnaît pas. Cadre politique ou jeune contestataire, ils sont 100 000 à passer par Makronissos. Pour rééducation, disent les communiqués officiels. Ceux qui en réchapperont, comme notre musicien, sauront à jamais que dans la fosse de l'horreur naît chez les prisonniers une force de fraternité, d'idéal, qui les rassemble au cœur même des pires sévices. Quand un seul résiste, c'est tout le système qui est en échec. La convalescence de Mikis sera longue. Réapprendre à marcher avec sa femme Myrto, à vivre, à refaire l'amour. Elle sera la tendresse même. Il passera des nuits de cauchemars sans trouver le sommeil. La folie le guette. Ses crises de délire sont effrayantes. son système nerveux profondément ébranlé. Politiquement, le ciel semble s'éclaircir. En octobre 1949, la guerre civile cesse. Oui, mais la fin des hostilités gréco-grecques débouche sur une catastrophe démographique. Un exode massif vers des ailleurs plus cléments. Des villages entiers se vident. Des îles entières sont à l'abandon. En 1950, on met encore un militaire au pouvoir. Décidément, c'est une manie en Grèce. Le maréchal Papagos, homme de droite, est soutenu par les intérêts américains. Courageux, Mikis se réinscrit au conservatoire pour retrouver Brahms et Beethoven. Il n'est pas du genre à se laisser abattre. Il transcrit des chansons populaires, rurales, purement grecques. Une vraie anthologie de la tradition orale va mûrir dans sa mémoire et va inspirer ses futures mélodies et ses futures œuvres. Pour l'heure, il doit se reconstruire physiquement, moralement. Il pense à la destination idéale pour tourner le dos à ses souvenirs d'enfer. La capitale de l'esprit libre et des arts, Paris. Avec sa femme, Myrto, il y débarque en 1954. Bien sûr, Paris, c'est la liberté et la paix des consciences. Il a obtenu une bourse pour suivre les cours du conservatoire dans la classe d'Olivier Messiaen. Et Myrto, pour un stage de radiologie. Mikis donne des concerts, mais se sent un intrus. Petit à petit, l'exil exacerbe son sentiment national. Dans son esprit, il n'a jamais quitté la Grèce. En France, il ne cherche pas à s'intégrer. Quand il reçoit des nouvelles de sa patrie, il la sent mutilée, déchirée, oppressée. Tous les jours, il lit la presse internationale pour connaître l'évolution politique à Athènes. Constantin Karamanlis est au pouvoir. Les conditions de vie s'améliorent, mais la Grèce demeure un pays pauvre. À Paris, Mikis compose des œuvres qui vont le rendre célèbre. C'est son unique but. Se faire un nom dans le monde de la musique. Trouver la célébrité en Europe pour pouvoir s'imposer dans son pays. Alors, il pourra y retourner et utiliser cette arme contre toutes les polices de Grèce. Loin des ports et des salles de torture. C'est à Paris qu'il affirme sa personnalité et prend conscience de son potentiel créatif. « Je vois pour la première fois que j'écris de la musique grecque », confesse-t-il à son épouse. D'autant qu'il a bientôt la joie d'apprendre la première victoire de ses convictions aux élections grecques. L'Union de la gauche démocratique recueille 24% des voix et 79 sièges. Victoire inespérée, mais il ne se fait aucune illusion. Les prisons sont encore pleines de résistants comme lui. Oui, mais la Grèce lui manque. Il veut, comme il dit, mûrir sa grécité. Avec Myrto et leur petite fille, ils décident de passer leurs vacances au pays. Mikis y enregistre un disque avec ses dernières compositions. Le son du bouzouki enthousiasme les classes populaires. C'est un raz-de-marée, un triomphe même. On lui commande une musique de scène pour une tragédie antique d'Euripide. Il donne des concerts à Londres, à Paris, à Stuttgart. À l'été 1961, il remporte le premier prix de la chanson grecque à Athènes. Mais dans l'ombre, le pouvoir en place s'inquiète. Encore ce Théodorakis avec ses chansons subversives. La réaction du pouvoir ne va pas se faire attendre.
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0: Zorbas Dance, c'était Mikis Theodorakis. La musique contre la dictature, c'est le sujet de leur H cet après-midi sur RTBF, la première.
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2: Aujourd'hui, leur H vous fait revivre le destin de celui qui deviendra le plus illustre artiste grec du XXe siècle, Mikis Theodorakis. Après l'épreuve de l'occupation nazie, il se trouve confronté à la guerre civile qui ensanglante la Grèce de 1944 à 1949. Sa célébrité le rend encore plus suspect, car pour le pouvoir, ses œuvres glorifient le communisme. Après une incarcération dans les pires conditions, Theodorakis s'exile à Paris pour se reconstruire. Mais très vite, la Grèce lui manque et il rentre au pays.

À peine rentré en Grèce, plusieurs des chansons de Theodorakis sont interdites à la radio gouvernementale. Ici, la police donne l'ordre de ne plus chanter ces chansons, qu'elle traite de communistes. Là, l'armée déchire les affiches de ses concerts, défend à ses soldats d'aller écouter ses spectacles. Là encore, elle menace les commerçants de fermeture s'ils s'y rendent. On vole, on détruit les instruments de ses musiciens. Des policiers bombardent la scène où Mickey se produit à coups d'énormes pierres. Le pouvoir finit par interdire ses concerts. Des policiers coupent l'électricité dans les salles où il veut se produire. Et on l'avertit. Si vous continuez, vous serez tué. Non, la démocratie n'a pas encore gagné, ça c'est sûr. La menace est toujours tapie dans l'ombre. Avant un concert interdit, Mickey se prend un micro et annonce au public « Il y a encore des gens ici qui veulent encore semer la haine. Moi, je veux en finir avec la haine. » Il n'a qu'une faible idée de la haine et de la violence que l'armée, la gendarmerie, les organisations ultranationalistes vont décocher contre lui. La Grèce demeure un pays coupé en deux, comme au temps de la guerre civile. Pas seulement contre lui d'ailleurs. On va le voir avec l'affaire Grégoire Lambrakis. Lambrakis est un brillant gynécologue de l'université d'Athènes. Un athlète accompli, recordman du saut en longueur pendant 23 ans. Il s'est bravé le danger comme son ami Theodorakis. Il est généreux, simple, populaire, acquis aux idées de gauche. De plus, c'est un médecin des pauvres qui reçoit gratuitement tous les mercredis après-midi. Cet homme aux sincères convictions vient de faire un coup d'éclat courageux en bravant l'interdiction d'une manifestation pour la paix civile. Protégé par son immunité parlementaire, il est député de la circonscription du Pirée, il a réalisé son marathon à lui, en marchant depuis l'illustre champ de bataille de Marathon jusqu'à la capitale grecque. Quelque temps plus tard, le voilà à Salonique, où il doit animer un meeting politique. Dès que son avion y atterrit, des fidèles l'avertissent. On veut l'éliminer. Quand il quitte son hôtel, Lambrakis est confronté à une manifestation haineuse et à des menaces de la part de policiers civils. Commence alors une scène dantesque qui fera tache sur l'histoire contemporaine de la Grèce. Une scène qui sera minutieusement reconstituée par Costa Gavras dans son film Z de 1969 consacré au destin de Lambrakis. Yves Montand y endosse parfaitement le courage et les convictions de ce député élu. Ce soir-là, quand le médecin veut faire face aux manifestants de Salonique, deux hommes de grande taille s'avancent vers lui et lui assène deux coups violents à la tête. Lambrakis réagit en s'avançant vers les policiers, censés assurer l'ordre, et les interpelle. On crie « à mort !» Le député fait quelques pas pour rejoindre la salle, où il doit prononcer son discours. La confusion est totale. Il se tourne vers le colonel qui commande ses troupes. Celui-ci se dérobe. C'est alors que surgit d'une ruelle une moto triporteur qui fonce vers lui à vive allure. À son bord, deux hommes. Le député n'a pas le temps de voir que la plaque minéralogique est camouflée par des chiffons. Un des occupants le massacre à coups de matraque ou de barre de fer. Le sang gicle à nouveau. Le triporteur passe sur le corps de Lambrakis et prend la fuite. Aucune voiture de la police ne se lance à sa poursuite. Les rangs des militaires restent inertes. Des gradés s'esquivent. L'assassinat est réussi. La mission est finie. Tout l'état-major de la police de Salonique a assisté à l'exécution. À l'aube du 27 mai 1963, Lambrakis décède à l'hôpital de Salonique. Il y aura procès. Les coupables seront finalement blanchis. Le pouvoir se frotte les mains. Encore un rouge d'éliminer.

0: Le gouvernement conseille à la famille d'organiser des funérailles discrètes. Il n'en est rien. 500 000 Athéniens, et même plus, vont suivre le cortège funèbre. Théodorakis est là, bien sûr, à côté de l'épouse de Lambrakis. Dans la capitale, bâillonnée par les interdictions, un cri jaillit. Démocratie. Ça réchauffe le cœur de notre musicien. Mais cet événement est loin de sonner la victoire sur la terreur qui va suivre. Pourtant, tous les murs d'Athènes vont se couvrir de la lettre Z. Z pour Zi, un symbole qui signifie en grec « il vit ». Lambrakis vit désormais dans la mémoire du peuple grec. D'ailleurs, c'est un peu pour le remplacer que Théodorakis se présente aux élections de février 1964 dans la circonscription de son ami, le Pirée et les îles. Karamanlis, l'homme au pouvoir, démissionne et s'enfuit à l'étranger. Des réformes radicales sont mises en œuvre par son successeur Papandréou. On libère les prisonniers politiques. On augmente les services sociaux. Le roi Constantin II monte sur le trône. Est-ce gagné, se demande Théodorakis. Oh, il l'espère. Il en est certain. Il a tort. Le pire semble déjà s'annoncer dans le ciel éclairci. Après quelques espoirs de démocratisation du pouvoir sous le régime de Papandréou, la Grèce aspire à vivre un futur meilleur. Théodorakis et les siens également. L'artiste, doublé d'un mandat de député, a des projets de centre culturel à bâtir au Pirée, dans sa circonscription. Il n'aura pas le temps de les concrétiser. Le 21 avril 1967, sonne la fin des espérances. À 2h du matin, des chars descendent de leur caserne vers le centre d'Athènes. Le coup d'état des colonels débute. Il va hisser le militaire Georges Papadopoulos au fauteuil de Premier ministre. Le roi s'esquive, sauf qu'il peut. Papadopoulos instaure le régime militaire. On en revient au passé. Empire. La junte proclame l'état de siège, supprime tous les partis politiques, interdit les syndicats et même la mini-jupe. Les tragédies grecques, et tant qu'on y est, les Beatles. Les disques et les œuvres de Théodorakis sont à l'index. Bien entendu, les militaires rétablissent la censure. Et des milliers d'opposants sont arrêtés, emprisonnés, exilés. La CIA a-t-elle favorisé le putsch de la junte? On l'a soupçonné. Ce qui est sûr, c'est que les États-Unis ne critiqueront jamais l'instauration de cette dictature. Mikis Théodorakis, lui, n'a plus le temps de rêver de musique. Le 21 juillet, la police donne l'assaut contre le peuple pour mettre fin à un rassemblement populaire où Mikis a pris la parole. L'assaut est furieux. Théodorakis se hisse sur les épaules d'un étudiant. Ce dernier reçoit en plein visage une grenade lacrymogène. Il est tué. Les policiers s'emparent de son cadavre. On l'embarque, ni vu ni connu. Désormais, le musicien grec va assister à l'irrésistible ascension des colonels. Mais il est loin de baisser les bras. Pourtant, le 15 décembre, il reçoit une lettre qui devrait lui glacer le cœur. Si la police ne t'a rien dit, sache que tu ne nous échapperas pas. Le sort de Lambrakis t'attend. Mort à Théodorakis. C'est le mot d'ordre. Et puis, une nouvelle loi est promulguée. Elle déclare « L'arrestation et la détention préventive de toute personne sont autorisées sans tenir compte des dispositions en vigueur jusqu'à présent. La durée de l'arrestation n'est soumise à aucune limitation dans le temps. » C'est glaçant. Théodorakis n'a pas d'autre choix que d'entrer dans la clandestinité. Il pourrait fuir à nouveau à l'étranger, mais non. Il veut agir au cœur du drame. Il sent que le peuple grec se résigne, une fois de plus. La Grèce des colonels rejoint diaboliquement l'Espagne de Franco et le Portugal de Salazar. Un décret spécial est promulgué. Nous avons décidé et nous ordonnons ce qui suit. Il est interdit de reproduire ou de jouer la musique et les chansons du compositeur communiste Mikis Theodorakis, ancien leader de l'organisation communiste, maintenant dissoute, étant donné que cette musique est au service du communisme. De chanter toutes les chansons utilisées par le mouvement de la jeunesse communiste. Les citoyens qui enfreindraient cette ordonnance seront immédiatement déférés devant les tribunaux militaires et jugés selon les clauses de l'état d'exception. Un commerçant de Thessalonique écope de 4 ans de prison parce qu'il a vendu un disque du compositeur. 21 août 1967. L'été brûlant. Mikis multiplie les planques. Il s'est réfugié chez des amis, dans une maison vert pastel, perchée sur une colline proche de l'ancienne route entre Athènes et Corinthe. L'aube n'est pas encore levée que des jeeps et des camions bâchés escaladent la route poussiéreuse. Des ombres armées glissent le long des murs. Notre musicien n'a rien entendu. Dehors, sans bruit, des hommes en noir prennent position. Un commissaire frappe à la porte. Le dormeur se précipite. Il a compris. Il devine le chapelet d'uniforme dans la rue. Le piège se referme. Trop tard pour s'enfuir. Ou se cacher. Là où est sa place, au cœur de sa musique. Il pousse son piano, le dégage, se dissimule, se recroqueville à l'intérieur. En bas, les policiers sont déjà dans la cuisine. Ils grimpent ensuite les escaliers. Ils vont entrer. La fouille commence. Personne ne pense au piano. Enfin, du moins au début. L'attente dure une heure. Ils trouvent une veste et un pantalon d'homme. Plus de doute. Leur gibier est dans la nasse. Ils se rapprochent du piano. C'est fini. Un policier, revolver au poing, envahit le champ visuel du musicien. Un essaim de sbires fonce. Une matraque s'enfonce dans son estomac qui vomit. On emmène l'artiste. On lui met un sac sur la tête. Dans le noir, Mikis revoit l'enfer de Macronissos, l'île maudite. On l'emmène dans les locaux de la sûreté, on le jette dans une cellule. Le lit, c'est le sol. L'oreiller, ses chaussures. La torture psychologique commence. On le met au secret. On lui répète sans cesse, « Mikis, tu vas mourir ».
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0: Extrait de la bande originale du film Z, Mikis Theodorakis, Pios den Mila Iati. On écoute la suite du récit Mikis Theodorakis, la musique contre la dictature dans leur H cet après-midi. Mais d'abord un point sur vos la conditions première. De circulation. Non,
1: oui, avec des ralentissements actellement sur la 602 entre l'aire de Glin et Grosse-Batte dans le tunnel de Coindes. Vous perdez une quinzaine de minutes. Un accident aussi sur le 429, tournée Lille, hauteur de Marx, c'est en direction de la France. Prudence, un camion de tampon et une voiture sont impliqués. Camion et voiture aussi impliqués dans un accident sur le 411 d'un mur Luxembourg, hauteur de Rulle, c'est en direction du Luxembourg.
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0: Leur H sera de retour demain à 15h02 et dès à présent, quand vous le souhaitez, en podcast, entre autres, sur Ovio. C'est l'équipe d'entrée sans frapper qui arrive juste après le journal de 16h et un point météo. Bon après-midi avec nous à l'écoute d'RTBF La Première.
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1: Aujourd'hui, l'heure H plonge au cœur du destin combatif, politique, douloureux, mais glorieux, du grec Mikis Theodorakis. Le musicien sera un éternel opposant, un résistant face aux fossoyeurs de la démocratie et de la liberté. Pour l'heure, il vient d'être capturé à nouveau et jeté dans les cachots de la sûreté.

Les tortionnaires sont prêts à entrer en action. Attention, ce sont des sadiques qui torturent les mains gantées et qui usent même de fausses courtoisies à son égard. Or, désolé, monsieur Theodorakis, ceux qui vous ont emmené ici ne sont que des grosses brutes. Mais Mikis n'est pas dupe. Pourquoi ne le jette-t-on pas sur la table de torture? Parce que l'artiste est célèbre. Et c'est une prise d'importance. Une proie de choix, certes, mais surtout, une vedette en Grèce et à l'étranger. Un artiste reconnu. Sa disparition pourrait ameuter la presse internationale. Il va dès lors devenir un prisonnier encombrant pour les colonels. Et dehors, cela va vite se savoir. Oui, dehors, on essaie de savoir s'il a été torturé ou s'il est toujours vivant. Son épouse le cherche partout, frappe à toutes les portes. Combien sont-ils dans les cachots de la sûreté? Dans les couloirs, les fonctionnaires exécuteurs croisent des loques humaines, bastonnades des pieds, viol, flagellation, brûlure électrique des testicules, poussée mortelle dans les escaliers en béton. Le cauchemar recommence. De sa cellule, le prisonnier entend les hurlements de ses codétenus. Mais pourquoi donc ce traitement de faveur? Il ne comprend pas. On lui apporte de quoi écrire et composer de la musique. On lui permet même de lire les journaux étrangers qui dénoncent la cruauté des dictateurs. Puisque Mikis est un prisonnier pas comme les autres, il vaut mieux le préserver. Son décès dans les geôles des colonels provoquerait un tapage international néfaste pour la réputation du pouvoir en place. Son incarcération, c'est évident, va le mener à un procès. Alors diaboliquement, le régime militaire va user de la ruse et de la désinformation. La junte va annoncer que l'influence du député musicien s'est tarie au sein du camp communiste. Qu'en prison, il a trahi sa cause, que c'est un traître. Et que c'est pour cette raison qu'il refuse d'aller témoigner au procès de ses camarades communistes. Habile stratagème, machiavélique mensonge, Mikis est manipulé. Le comprend-il? Est-ce pour cette raison qu'il commence une grève de la faim? Voilà un fâcheux incident qui embarrasse ses geôliers. C'est pas du tout dans le plan du pouvoir. Pas question qu'on le trouve mort de faim dans sa cellule.

Un cadavre est encore plus encombrant qu'un prisonnier squelettique, surtout s'il est célèbre dans les médias. On le transporte inanimé à l'hôpital. On l'enferme dans une autre prison. On le requinque. Le 27 janvier 1968, on lui accorde la liberté. Surveillé.

Ouf, enfin libre. Ouais, c'est mal connaître les intentions de la gente. Elle ne lâche pas une proie, encore moins si elle est notoire. 6 mois plus tard, Mikis est à nouveau arrêté et déporté dans un nid d'aigle au cœur du Péloponnèse. Mais sa femme, Myrto, et ses 2 enfants peuvent l'accompagner. Sa détermination politique n'est nullement tamée. Au contraire, Mikis fait le point en lui-même. Il n'a que peu de temps pour réfléchir. En octobre 1969, les portes du bagne d'Oropos, au nord de la capitale, se referment sur le détenu le plus célèbre d'Europe. Mais les journalistes veillent, tentent de le capter au téléobjectif. Cette silhouette malade, aux traits bouffis, saisie par les paparazzi, fait le tour des rédactions du monde entier. Les colonels s'affolent. Cet otage devient de plus en plus encombrant. Ces photos ne plaident pas pour leur cause. On fait sortir Mikis du bagne et on le transporte au sanatorium pénitentiaire Sotiria. Tant qu'il est là, la propagande des dictateurs pourra parler de raisons médicales. Pendant ce temps à Athènes, comme si de rien n'était, les touristes recommencent à grimper sur l'Acropole pour s'extasier devant les beautés de la Grèce antique. Au sanatorium, Théodorakis n'aura que peu de temps pour encore envisager sa destinée. 5 jours, pas plus. Le lundi 13 avril 1970, les dernières portes s'ouvrent devant Mikis Théodorakis. Il a 45 ans. La porte du sanatorium Sotiria grince devant ses pas hésitants. Il craint un guet-apens, une manœuvre sadique, une fiction, une mise en scène. Non. Non, devant lui, il devine une voiture qui attend. Qui l'attend ? Est-ce possible ? Est-ce possible que cette femme, usée par l'inquiétude de tant d'années, soit Myrto, son épouse, sa tendresse ? Elle sort du véhicule, avec un sourire rayonnant, un coquelicot à la main, et s'avance vers lui. Théodorakis, la mémoire musicale de la Grèce, le compositeur adulé par les foules, le monsieur Syrtaki du film Zorba le Grec, lui qui porte un nom qui signifie « cadeau de Dieu », en a-t-il fini avec ce cauchemar généré par son propre pays ? Oui. Et cette fois, il y croit. Il monte dans l'automobile à l'arrière. À côté de lui, un homme qu'il ne connaît pas lui souhaite la bienvenue en français. La voiture démarre. C'est fini. Mikis est libre. Mais que s'est-il passé ? L'homme à côté du prisonnier libéré se nomme Jean-Jacques Servan-Schreiber. C'est un homme politique français renommé. Ce leader radical a décollé du Bourget 2 jours plus tôt à bord d'un Mystère 20. Il est accompagné de sa secrétaire, proche de Robert Kennedy, et de Gérard Pierrat, qui racontera cette folle aventure dans sa passionnante biographie de Théodorakis. Suite à la requête d'étudiants grecs de Paris, ils sont venus tenter d'obtenir du dictateur Papadopoulos une mesure de clémence pour 2 résistants jugés par le tribunal d'Athènes. Ils savent que le procureur a requis la peine capitale pour les 2 hommes. À l'hôtel Hilton, où ils résident, ils attendent le verdict. Réclusion à perpétuité. Les 2 accusés sauvent leur tête. Il faut dire que la pression des pays européens a joué en leur faveur. La démarche de Servan-Schreiber n'a désormais plus de raison d'exister. L'homme politique décide alors un coup de force pour s'enorgueillir d'une mission réussie. Grâce à un journaliste américain, il rencontre Myrto et lui fait signer une requête auprès du Conseil de l'Europe afin de libérer Mikis. Elle ne croit pas du tout au miracle. Son mari est incarcéré depuis maintenant 2 ans, mais contre toute attente, l'homme politique français obtient une audience auprès du Premier ministre Papadopoulos. Il faut dire qu'il est épaulé par le plus proche collaborateur d'Onassis. Avec ses références et grâce à son habileté flatteuse, les pourparlers vont dans le bon sens. Le dictateur finit par envisager une issue à cette requête. Pensez donc, il a en face de lui un journaliste et leader politique qui offre ses bons offices et qui est venu en avion personnel. Si Papadopoulos libère le prisonnier le plus célèbre d'Europe, il joue les magnanimes.
Mieux, il compte sur le retentissement que cela va provoquer pour étouffer l'hostilité du Conseil de l'Europe, qui l'accuse de violation des droits de l'homme. D'ailleurs, que dit-il aux Français ? Je vous confie un paquet explosif.

0: Les ordres fusent. Sur le champ, Mikis est extrait de son sanatorium. Avec les siens, il monte à bord d'un vol privé vers Paris, vers l'exil, mais aussi vers la liberté. Peu avant d'atterrir au Bourget, son libérateur entre en contact avec les autorités et la presse. Sur le tarmac de l'aéroport, toute la France qui compte est présente. Des célébrités, des réfugiés grecs, des journalistes en nombre, des artistes, des amoureux de la liberté. Parmi eux, une personnalité en larmes explose de joie, car elle a aussi chanté Theodorakis. C'est Mélina Mercouri, la belle, la voix grave, elle aussi en exil. D'autres amis se précipitent. Le cinéaste Costa Gavras, le réalisateur de Z, qui a voulu la musique de Mikis, alors en prison, pour son film Z. Ce chef-d'œuvre politique a été primé à Cannes et aux Oscars. À ses côtés, Jacques Perrin, le producteur du film, qui a joué le rôle décisif d'un reporter à la recherche de la vérité. Au milieu de cette foule, l'artiste grec est incrédule, épuisé, envahi par l'émotion. C'est trop, trop vite, trop en même temps. Le 30 avril 1970, il donne une conférence de presse à l'hôtel du Palais d'Orsay, devant plusieurs centaines de personnes, dont François Mitterrand et l'indéfectible Mélina Mercouri. Ce qu'il lance ce jour-là est la plus vindicative déclaration de guerre qu'il adresse au régime des colonels. Toujours debout, il reprendra le combat avec une vigueur décuplée. Mikis Theodorakis s'éteindra en septembre 2021 à l'âge de 96 ans. Il aura eu le temps de vivre la chute du régime des colonels en 1973, la restauration de la démocratie, l'entrée de son pays dans le marché commun, le premier gouvernement socialiste en 1981 avec l'abolition du système de la dot pour les femmes, mais aussi la législation de l'avortement, du mariage civil et du divorce, l'entrée dans la zone euro, le sauvetage économique de la Grèce par l'Europe, l'élection de la première femme chef de gouvernement.
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8: Madame, monsieur, bonjour. Des accompagnateurs s'étaient déjà plaints de la conduite du chauffeur de bus qui a perdu la vie dans un accident mardi dernier à Buggenhout. Cette collision avec un train au cours de laquelle 4 personnes sont décédées. Nos confrères de la Verte ont recueilli plusieurs témoignages. Ils disposent également d'un courriel de plainte. Utilisation de téléphone au volant, excès de vitesse, mais aussi refus de priorité ou encore non-respect des barrières. Autant de griefs rapportés par ces témoins qui disent aussi avoir alerté l'école, la compagnie de bus et la province. mais sans succès. Nous reviendrons en détail sur ces informations dans nos journaux de la fin de journée. Au Moyen-Orient, l'agence de presse iranienne Tasnim affirme que Téhéran suspend les négociations avec les États-Unis. La décision a été prise, selon l'agence de presse, en raison de l'escalade israélienne au Liban. Au Liban, précisément, le Hezbollah dit continuer à combattre Israël près de la forteresse de Beaufort, dans le sud du pays. Cette forteresse est un site médiéval stratégique. Elle permet notamment d'avoir un contrôle visuel sur les villages, les localités et les routes alentour. Dans ce contexte où les espoirs d'une paix rapide fondent comme neige au soleil, les prix du pétrole augmentent à nouveau de plus de 5%. Et puis, autre répercussion de ce conflit, mais au niveau sportif, cette fois, l'attaquant Sardar Azmoun, troisième meilleur buteur de l'histoire de l'équipe nationale d'Iran, ne figure pas parmi les joueurs sélectionnés pour la Coupe du Monde aux États-Unis. Il avait fait l'objet de vives critiques dans les médias iraniens en mars dernier. On lui reprochait d'avoir publié sur son profil Instagram une photo le montrant aux côtés du Premier ministre des Émirats Arabes Unis, un pays qui est allié des États-Unis et qui soutient Washington dans sa guerre contre l'Iran. Enfin, on termine par une bonne nouvelle et par une fin heureuse. C'est en Italie et cette fin heureuse concerne un jeune spéléologue de 20 ans. Il a pu être secouru après être resté coincé pendant 12 heures à 120 mètres de profondeur dans une grotte située dans le Piémont. Des dizaines de secouristes ont été mobilisés pour lui venir en aide. Une fois le rocher retiré, il a été transporté à l'hôpital, mais sans même nécessité de civière. Merci beaucoup pour votre attention. Je vous souhaite une belle fin d'après-midi.
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10: Bienvenue comme tout, j'ai toujours un peu le trac quand je remplace Jérôme Collin. C'est Joël avec vous. Et on s'est rendu compte qu'on n'était que des bonnes femmes aujourd'hui. Oui. Que ce soit derrière la vitre, on les salue, c'est Marie-Agnès, c'est Vianne, coucou les filles, merci d'être là. Et en studio également, moi je suis une femme. Et puis nous avons Adeline qui est avec nous, Adeline. Et Maya Cham, bienvenue Maya, tu n'es pas là très souvent. Vous n'êtes pas là très souvent.
11: Non.
10: Code radio, nous vous voyons.
11: Oui, nous vous voyons, exactement. Eh bien écoutez, non, absolument pas très souvent, mais toujours avec un grand bonheur.
10: Eh bien voilà, le bonheur est partagé, c'est entrer sans frapper avec vous. Et on commence avec une bagarre de molosses.

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3: On les aime, hein, ces jingles. Oui, c'est Marie-Agnès.
4: Qu'est-ce voilà. qu'ils sont bien faits.
3: Gloire à elle, gloire à Marie-Agnès. Première question immédiatement, et c'est Maya qui a la main, on démarre avec ceci. C'est la journée mondiale des parents aujourd'hui. Quelle phrase tirée d'une chanson est typiquement une phrase de parent?
5: Eh bien, une phrase qui est typiquement une phrase de parent, c'est ça. Regarde.

0: Excellent. Regarde comme il fait beau dehors, c'est l'heure pour aller jouer. Regarde comme il fait chaud dehors, faut sortir s'aérer. Et ce qui est parfait dans cette chanson d'Orelsan et Gringe, alias les casseurs flotteurs, c'est qu'on a la réponse du gosse en prime. Ouais, ouais, je m'en bats les tutes. Pff, non, je vais rester à l'intérieur, je crois. Un échange qui parlera sans doute à bien des parents qui rêvent que leur enfant gambade joyeusement dans une prairie fleurie telle Laura Ingalls, mais qui, à la place, se tape des clones de Beavis et Butthead, ces deux ados oisifs, gloire de MTV, qui ricanent bêtement devant un écran affalé dans leur canapé. Tiens, c'est marrant ça, deux vieux ados qui commentent la vie affalés dans un canapé, ça rappelle quelque chose. Bah, Orelsan et Gringe, justement, dans la série Bloquée de Canal+. Bref, dès leur premier album en 2013, les casseurs flotteurs avaient bien saisi les petites batailles du quotidien que se livrent plus ou moins affectueusement parents et enfants.
1: Pas mal cette idée, effectivement. Qu'est-ce que tu fous devant tes écrans? Sors un peu, va voir comment il fait dehors, comment la vie peut t'apprendre des choses. Excellente idée, Maya. Même question pour vous, Adeline. C'est la journée mondiale des parents aujourd'hui. Quelle phrase tirée d'une chanson est typiquement une phrase de parents? Et vous, vous y connaissez, Adeline?
2: Oh oui. Et moi, je vous propose non pas une phrase, mais bien une chanson complète qui n'est composée que de ça, des phrases de parents. Et c'est évidemment celle-ci.
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2: Mets pas tes doigts dans le nez, tu suces encore ton pouce, qu'est-ce que t'as renversé? Ferme les yeux, ouvre la bouche, mange pas tes ongles vilains, va te laver les mains, etc., etc. Bon, on est en 1960, donc on n'est pas exactement sûr de l'éducation positive, mais ça reste extrêmement savoureux à écouter. C'est très court, je me rappelais pas qu'elle était si courte, mais elle fait à peine 1 minute 45.
1: Oh!
2: Ça swing, c'est drôle, c'est insolent, comme pouvait l'être Dutronc. Et d'ailleurs, je trouve qu'on reconnaît déjà, enfin, il y a déjà les germes de ce que fera son fils plus tard, Dutronc, dans ce côté hyper swingant. Ça deviendra évidemment le générique de l'excellente série éponyme une quarantaine d'années plus tard, en 2007, la série Fais pas ci, fais pas ça. Et alors, je mets au défi tous les parents qui nous écoutent de ne pas y reconnaître au moins une phrase qu'ils ont déjà dite leur enfant.
1: Et qu'on aimerait ne pas dire, on aimerait pas être ce parent-là.
2: Exactement.
1: Oh, mais... Et on sait toujours qu'est-ce qu'on est nul. Bon, moi je ne suis pas très douée comme Jérôme pour imposer des choix de manière tout à fait arbitraire, et évidemment inique, bien sûr.
2: Évidemment.
1: Vous trouvez que laquelle de vous deux doit gagner?
0: Oh là là, c'est dur. Moi je céderai toujours mon point à l'autre, hein. c'est ma nature, ça ne va pas du tout, donc ne me
1: demandez pas. Tant pis pour toi,
0: ça.
1: Maya. Eh ben voilà, c'est qui remporte ce premier
0: mais non.
1: Point.
0: Bon, on aime bien les casseurs flotteurs aussi.
1: On a un petit Dutronc pour se faire plaisir, et c'est vrai que ça nous parle beaucoup trop.

0: La la la, et hop, un premier point offert à Adeline par Maya.
1: C'est très gentil.
0: Oui, c'était charmant.
1: Eh bien, écoute, je suis magnanime, c'est comme ça.
0: C'était enfin, charmant.
1: Pas jusqu'au bout.
0: Ça nous fait déjà 1-0. Quelle bagarre, mes amis.
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0: Et hop, question numéro 2. Quel titre de chanson est une phrase que l'on pourrait entendre en salle d'accouchement? Et c'est Adeline qui a la main. Oh, mais... Oh, attendez, il y a eu deux cloches. Ça veut dire que toutes les deux, vous mettez votre joker sur cette question. De quel joker s'agit-il, Adeline?
4: Moi, j'ai mis le joker toc.
0: Toc, donc vous imposerez
4: j'imposerai un
0: toc
4: mot
0: à Maya. À On ne le dit pas encore.
4: On ne le dit pas encore.
0: Et le vôtre de joker, Maya?
4: x2.
0: Oh, là là.
4: Je mise.
0: Choc des titans.
4: Oui.
0: OK. Bon, mais donc on commence avec vous, Adeline. Votre argumentaire n'est donc pas impacté par un défi que vous impose Maya. Allez-y.
4: Absolument pas. Bon, alors bien sûr, on pourrait partir sur des titres très tendres pour accueillir l'enfant pendant le premier pot à pot. Des « Je te promets »,« On va s'aimer »,« Je t'aimais »,« Je t'aime » et « Je t'aimerais ». Si on veut faire parler le bébé, il y a « Hello » ou le bon vieux J'arrive de Brel, ou I want to break free, ou on pourrait carrément donner la parole au placenta. Je suis venue te dire que je m'en vais. Ou knock knock knocking on heaven's door.
0: Oh, c'est atroce.
4: Mais je crois que ce serait pas mal de laisser la parole à la première concernée finalement. Et je sais pas pour vous, mais la première phrase qui me vient en tête, moi, c'est celle-ci.
0: Mon Dieu, traduisez-nous cette horreur.
4: Get out right now. Sors de là tout de suite.
0: Ouais, se débarrasser du travail. Quoi.
4: Un petit peu de cette chose qui devient encombrante. Hein,
0: effectivement. Moment, c'est vrai que les derniers moments avant d'accoucher, bon, c'est du rail. Quoi.
4: Exactement. Et bah, ça nous permet de faire un petit retour en 2004. Et oui, cette chanson a déjà 22 ans. Chantée par Jojo, dont il me semble qu'on a plus trop entendu parler depuis, mais cette chanson était tout à fait agréable.
0: Oui, tout à fait, Get Out, et c'est une bonne idée, évidemment. Débarrassons-nous de ce poids qui deviendra peut-être quelque chose de bien, quelqu'un de bien, avec un peu de peau. Quel titre de chanson est une phrase que l'on pourrait entendre en salle d'accouchement, Maya?
1: Avec un toc, c'est ça?
4: Avec un toc.
0: Avec un toc.
4: Bah, évidemment, le mot placenta.
0: Le mot placenta à placer 4 fois, de manière impromptue, de votre argumentaire. C'est parti, Maya.
1: Alors, on peut entendre beaucoup de choses en salle d'accouchement. Je ne savais pas trop dans quelle direction partir. Le côté obscur de la force, un titre coup de poing bourré d'insultes. Parce que soyons honnêtes, c'est pas toujours youpla boum ce moment-là, surtout quand il faut expulser le placenta. Ou le côté lumineux, un titre émouvant parce que quand même, il y a du soleil plein le cœur quand le bébé sort du placenta et sort de sa maman. Alors, j'ai choisi le côté évident.
0: Salt and pepper.
1: Exactement. Push it, allez, poussez-le moi ce bébé, poussez-le moi ce placenta. Je n'ai pas fait de playlist d'accouchement, mais je pense que le rythme du morceau et le fait qu'il soit un tube venant d'un des premiers groupes de hip-hop féminin formé en 1985 dans le Queens à New York, à savoir, comme vous l'avez dit, Joël, Salt and Pepper, ben ça m'aurait bien plu et ça aurait été un message fort pour les deux petites filles que j'ai mises au monde et qui sont donc sorties de mon placenta. Allez, osez prendre votre place, mes chéries.
0: Votre place, un tas, mes chéries.
4: Ah, bien joué pour un petit cinquième.
0: Bien joué pour le toc, effectivement, Maya. Et donc, Salt and Pepper, push it, donc poussez, madame, ou bien on est dans un truc un peu plus agressif, quoi.
4: Right
0: un peu plus... Soyons dans une forme de douceur assez convenue. Poussons ensemble, nous allons vers Salt and Pepper, et c'est un point pour vous, Maya. C'est parti.
4: Yes. Ah, c'est deux points, du coup.
0: Ah ouais, deux, mais oui, bien vu.
4: Oh. Ouais.
0: Heureusement que vous suivez, quoi. Un beau travail d'équipe. 2-1.

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0: On est bien là avec ces deux points offerts par Maya.
1: Oui, on est très bien.
0: Avec ce Salt and Pepper 2-1. C'est vraiment terrifiant comme suspense. Voilà, c'est Maya terrible. Contre Adeline et c'est la bagarre qui continue.
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0: Bagarre dans la discothèque suite des échauffourées qui font s'affronter Maya Cham et Adeline Dieudonné. Et c'est Maya qui a la main pour cette troisième question. Il y a deux points dans votre escarcelle, Maya. Et un très beau point aussi chez Adeline.
11: Oui, oui, on se défend.
0: Mais tout à fait. Ouais. Tout est à jouer encore. Troisième question. Aujourd'hui, Marilyn Monroe aurait eu 100 ans. Quelle est la plus belle chanson, non pas de Marilyn Monroe, mais dans laquelle on cite au moins son prénom?
1: Eh bien, la plus belle chanson, on la doit à une autre star, au moins aussi connue, Madonna. Et oui, elle évoque Marilyn Monroe dans ce morceau de 1990.

0: nommé Vogue.
1: Absolument, on ne peut rien vous cacher, Joël. Dans Vogue, Madonna rend hommage à une série d'icônes hollywoodiennes et elle commence l'énumération, vous l'avez entendu, par Greta Garbo and Monroe, Dietrich et DiMaggio. Alors, ce n'est pas la seule référence de Madonna à Marilyn Monroe dans son œuvre. En 85, dans le clip de Material Girl, la chanteuse recrée une scène culte du film Les Hommes préfèrent les Blondes. Bien plus tard, elle suscitera la polémique avec un shooting photo représentant la mort de Marilyn Monroe. Bref, les clins d'œil à la célèbre actrice sont nombreux. Et pourtant, quand on la compare à Marilyn Monroe, eh bien Madonna semble agacée. Comme dans cette interview de 1992 où Anne Sinclair ose la comparaison avec Marilyn, Madonna rétorque en soupirant « La seule chose que j'ai en commun avec elle, c'est la couleur de cheveux. »
0: Oh, oh. Bam. Vous faites super bien, Madonna.
1: Elle parle plutôt comme ça, mais voilà, j'ai un peu atténué mon accent.
0: Ok, c'est Vogue de Madonna, où on entend en effet Monroe. C'est ça qu'elle dit, hein, Greta
1: Monroe,
0: Garbo
1: absolument.
0: Et Monroe.
1: Oui.
0: À vous, Adeline, aujourd'hui Marilyn Monroe, aurais-tu 100 ans? Quelle est la plus belle chanson dans laquelle on cite au moins son prénom?
2: Alors, j'ai failli craquer pour Marilyn et John de Vanessa Paradis.
0: Ah. Mm-hmm.
2: Ah ouais,
0: ah
2: ouais,
0: quand même, ouais.
2: Ouais, ouais.
0: Et finalement,
2: elle est très,
0: pourquoi
2: très
0: pas
2: ouais, mais c'était un peu évident. Et puis j'avais vraiment envie d'une très très belle chanson, vraiment chère à mon cœur. Donc j'ai trouvé une chanson dans laquelle il est question d'une autre blonde, mais qui évoque quand même Marilyn. Et cette blonde est une blonde très singulière puisqu'elle appartient à l'ordre des carnivores, au sous-ordre des caniformes, à l'infra-ordre des arcotiformes. Arctoïdia, et à la famille des Phocidae, je pense bien sûr à ceci.

0: c'est beau. Hein. Et donc, à un moment, dans la chanson, il dit, beau dommage, il rêve à Chicago, à Marilyn Monroe, en parlant de ce pauvre phoque sur sa banquise qui pense à sa dulcinée qui est partie.
1: Donc le phoque, c'est ce que vous avez décrit là, le truc interminable.
0: Ouais,
1: c'est ça, parce que j'ai cherché. Alors je cherchais un animal blond, moi. J'ai tout mélangé. Et donc en fait, c'était pas ça.
0: Sa blonde,
1: c'est
0: parti.
1: C'est ça, blonde.
0: Gagner sa vie.
1: J'y suis. Très bon accent. Vous devriez essayer de croiser vos accents. Madonna et beau dommage, pas mal, pas mal. Bon, alors je vais la faire comme Jérôme. En fait, Maya, on avait dit au moins son prénom. Et dans votre choix de chanson, Maya, on entend juste Monroe et pas le prénom Marilyn.
2: C'est juste.
1: Et puis, c'est encore juste.
2: C'est la
1: consigne. Et puis, c'est tellement joli, cette complainte du phoque en Alaska par beau dommage. Et hop, ça fait 2-2.
0: Hé hé!
1: Comme on se relance.
2: Suspense.

0: Eh bien, c'est très beau. C'est ce qu'on se disait, entre filles, oui. En écoutant cette petite merveille. Bon, Adeline, on ne sait pas de quand date la chanson. Ça, c'est vraiment...
1: C'est décevant. Hein.
0: C'est un peu regret.
1: C'est très regret.
0: Et par contre, on a quand même été vérifiés entre nous. Beau dommage, c'est bien sûr, bien des Québécois. Et ils se sont formés en 72, parce qu'on ne savait plus de quand datait le début de leurs activités.
2: Ah, et la chanson est de 74, nous dit Marie.
0: Voilà, 74.
2: Merci, Marie.
0: Merci, Marie. Mais quel beau travail. Allez, ça fait 2-2 partout.
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0: 2-2 partout, ça veut rien dire. Ça fait 2-2, quoi. Ça fait 2 partout. Quatrième question. Poésie. Dans quelle chanson entend-on une anaphore? Dites-nous d'ailleurs de quoi il s'agit, s'il vous plaît, Adeline.
2: Il y en a en fait énormément des anaphores. Donc une anaphore, c'est quand on commence chaque fois une phrase de la même façon. Une très connue, c'était François Hollande, moi président, ouais. Moi président, moi président. Il y en a énormément, par exemple, il y a de Jean-Jacques Goldman, il y a de Vanessa Paradis. Donc
0: oh,
2: on aurait même
0: marrant.
2: Pu faire une question.
0: Un bootleg.
2: Ouais, c'est ça, exactement. Dans quelle est la plus belle chanson dont le titre est Il y a et qui est une anaphore? Il y en a au moins deux.
0: Une prochaine question. Hein.
2: Exact. Les trois petits mots de Daniel Hélin, Les gens qui doutent de Anne Sylvestre, Imagine des Beatles. C'est un motif stylistique extrêmement répandu et pour cause, il est extrêmement efficace. Extrêmement efficace parce qu'il produit tout de suite de la musicalité, une scansion qui rythme, crée un effet de symétrie, produit une rythmique presque incantatoire. Ça marche très très bien en musique, beaucoup moins en littérature, si vous voulez mon avis.
0: Ah oui, vous avez essayé de...
2: Oui, et je trouve ça tout de suite très très chipréchat.
0: Très bien.
2: Donc, dans cette foultitude de choix, le mien s'est arrêté sur ceci.
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0: C'est un peu un imagine, mais de Juliette Armanet.
2: Elle utilise le verbe imaginer à l'imparfait pour commencer chacune de ses phrases et décrire la vie qu'elle aurait eue avec la personne qu'elle aime, si seulement cette personne l'aimait en retour. Si vous parvenez à écouter cette chanson sans verser une larme, c'est que vous n'avez pas d'âme.
0: Tu seras un homme, mon fils. Quelque chose comme ça. Juliette Armanet, très joli choix, cette voix, moi, elle m'envoûte chaque fois. C'est à votre tour, Maya. Poésie, dans quelle chanson entend-on une anaphore? Et vous aussi, vous nous dites ce dont il s'agit, mais un peu brièvement,
5: oui,
0: parce que le temps est...
5: Oui, j'allais dire, parce que Aline l'a déjà très bien expliqué, donc c'est la reprise du même mot ou groupe de mots en début de phrase, effectivement, pour rythmer un énoncé, appuyer un propos. On a Corneille qui le fait très bien dans le Cid, par exemple, mais quelques siècles plus tard, c'est une chanson entière qui utilise cette figure de style.
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0: bah... C'est un autre esprit, hein. C'est un peu plus intense.
5: Oui, un peu plus intense. On est chez les Berruriers Noirs avec leur hymne punk. Salut à toi, dans lequel ils saluent les peuples de tous les horizons et les exclus du système en démarrant chaque phrase par les trois mêmes mots. Salut à toi. Cette chanson antiraciste et solidaire, parue en décembre 85 sur l'hippie Joyeux Merdier, sonnait comme un vœu de fin d'année pour un monde plus uni. L'anaphore rend le titre particulièrement percutant, c'est sans doute ce qui en a fait l'un des plus grands succès du groupe. Et puis, bien plus tard, en 2020, elle sera d'ailleurs détournée, cette chanson, par des Kidam en Merci à toi et chantée depuis les balcons pour remercier le personnel soignant durant la crise du Covid et les autres personnes mobilisées durant cette période compliquée.
0: Très jolie histoire, mais quant à la chanson, elle est plus jolie du côté de Juliette Armanet. Ah oui, je suis, c'est méchant.
2: Punk,
0: oui,
2: tout
0: et
2: ça,
0: le punk,
2: Joël.
0: Tout ça, je suis bien d'accord. Mais on se fait un peu de bien avec Juliette. Allez, c'est parti. Bon. Ça fait 3-2. Voilà, Juliette Armanet, imaginez l'amour.

0: pour le sujet.
1: Oui, alors on en parlait, on était en train de commenter ce qui se passait. Donc on est subjugué par la voix de Juliette Armanet. Et on doit déjà passer à la suite, les amis. Entrée sans frapper continue. C'est une belle victoire d'Adeline. 3-2 contre Maya. Et si on mélange Maya et Adeline, on obtient presque Marilyn. C'est le sujet d'entrée sans frapper.
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1: Entrée sans frapper avec vous et en vous. Et avec deux copains pour le prix de deux dans la suite de l'émission. Il y a Greg Carrette qui est avec nous. Il y aura Joseph Skovanek qui va nous rejoindre. Greg Carrette, on peut parler déjà du sujet de votre chronique. Crise sociale, ce ne sera pas comique.
17: Oui, la question c'est, est-ce que le jeu vidéo va bien? Réponse, non.
1: Ah voilà, donc la question on la chante et la réponse on la scène.
17: Bah, je sais pas si vous avez la ref, c'est une ref sur internet.
1: Oh mais je suis nulle en ref, voilà. Ah, bah, il faut expliquer les choses. Donc voilà, c'est une ref sur internet et du coup vous êtes cool et moi pas. Voilà, c'est cool, c'est
17: parfait. Non, j'ai pas dit ça, on a juste pas le même algorithme, mais c'est pas grave.
1: Ouais. On vous retrouve tout à l'heure pour parler de ce sujet grave.
17: Effectivement oui, le jeu vidéo va pas très bien et derrière les grands chiffres, les grandes annonces, bah, y a une réalité sociale qui est un peu compliquée pour les travailleurs et les travailleuses du jeu vidéo.
1: Voilà, là. Découverte de ce domaine avec vous tout à l'heure. Et avec Joseph Skovanek, on va se déguiser en Superman. En attendant, on passe la prochaine demi-heure avec Superwoman. Pourquoi fut-elle? Pourquoi reste-t-elle une figure presque surnaturelle? On va parler de Marilyn Monroe.
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1: Cette voix comme des grelots de velours. Si elle n'était pas morte à l'âge très triste de 36 ans, Marilyn Monroe aurait aujourd'hui 100 ans tout rond. Norma Jean Baker, c'est plus ou moins son nom de naissance, est née le 1er juin 1926. Mais il y a des gens qui sont plus doués pour la vie que d'autres et la brièveté de son existence contribue au caractère sulfureux de sa légende. Mais ce sera rien que j'essaie d'en parler moi-même quand l'équipe d'Entrée sans frapper compte un fin et brillant spécialiste de la chose filmique, Dick Tomasovic, chargé de cours en histoire et esthétique du cinéma et des arts du spectacle à l'ULG. Bonjour Dick.
19: Bonjour Joël. Bonjour.
1: Ça boum.
19: Oui, ça boum.
1: Vous aimez Marilyn Monroe, Dick?
19: Mais beaucoup, beaucoup, oui.
1: Eh bien, alors ça tombe bien, puisqu'on va en parler pendant la prochaine demi-heure. Et on va commencer par prendre tous le Thalys, puisqu'il y a une expo à la Cinémathèque française, à Paris, que vous nous recommandez.
19: Mais oui, effectivement. Alors, 100 ans aujourd'hui pour Marilyn Monroe, et puis son visage, dernières décennies n'a jamais arrêté de circuler, j'ai envie de dire. On connaît tous Marilyn sur les affiches, les écrans, les réseaux, les couvertures de magazines. Elle nous appartient à toutes et tous, mais finalement, que savons-nous vraiment d'elle? Peut-être pas grand-chose. Et l'exposition à la Cinémathèque va permettre, en partie, de lever le voile sur ce qui est devenu une pure icône, une pure image peut-être. Ce qui est intéressant, c'est tous les glissements pour arriver à cette image. Comment est-ce que cette jeune fille qui a voulu s'émanciper est devenue comédienne? Comment est-ce qu'elle est devenue une vedette populaire? Comment cette vedette est devenue une star, une icône? Et cette icône, aujourd'hui, une figure vraiment instituée de l'histoire du cinéma. Ça dit quelque chose d'essentiel sur la manière dont Hollywood fabrique ses légendes et sur la façon dont nous, collectivement, nous créons des idoles pour souvent mieux les consommer, et dont l'exposition revient sur ce parcours, évidemment. Évoque très peu sa jeunesse et cette enfance difficile en foyer d'accueil.
1: C'est atroce, hein.
19: De substitution, ce genre de choses. Commence vraiment avec, finalement, ses contrats. Et va essayer de comprendre comment est-ce qu'elle est devenue le marqueur de son époque. Et enfin, un objet d'étude tout à fait légitime. Le titre de l'exposition, c'est « Célébrer la star ». Mais exposer l'actrice. Et il y a, de ce point de vue-là, toute une scénographie assez remarquable, avec du matériel cinématographique, il y a des photos de plateau, des scénarios, il y a du matériel publicitaire, glamour évidemment, il y a des pièces de sa garde-robe sexy, il y a des portraits réalisés par des artistes de renom. Il y a surtout, dans l'ambition principale de cette construction scénographique, de donner un regard critique et analytique sur ce vrai phénomène culturel. Et l'un des enjeux de l'exposition, c'est de montrer en fait les performances cinématographiques graphique de l'actrice. Il y a plein d'extraits qui sont projetés et analysés, et donc ça nous permet de nous rappeler que Marilyn, c'est avant tout une comédienne, évidemment.
1: Bon, première chose, donc on prend le train pour aller, ou on peut aller en voiture aussi, à pied c'est plus long. On va à la Cinémathèque française à Paris pour voir cette expo. Alors il existe aujourd'hui un nouveau moyen d'entrer en contact avec la personnalité riche de Marilyn Monroe, c'est un livre. Et en fait c'est un livre déjà un peu ancien, il a été publié en 92, mais c'est seulement aujourd'hui qu'il est traduit en français aux éditions Seguerre. Ça s'appelle « Conversation avec Marilyn » par William J. Weatherby. C'est un journaliste britannique qui a frayé avec la star hollywoodienne, c'est ça?
19: Oui. Alors, bibliographie sur Marilyn Monroe, elle est vertigineuse. Il y a absolument de tout. Des biographies scandaleuses, des essais académiques, des témoignages intimes. On recommandera d'ailleurs jamais assez le roman Blonde de Joyce Carol Oates, paru en 2000, qui est une biographie fictive de l'actrice. Ou bien les fragments, poèmes, écrits intimes de Marilyn, paru au Seuil en 2010. On a aussi la biographie de Norman Mailer, mais qui est une biographie très fantasmée. Ce qui nous manquait, effectivement, c'est la voix peut-être de Marilyn. Et c'est ce que ces conversations avec Marilyn nous proposent. Alors en effet, ce journaliste, qui est un correspondant britannique donc, pour The Guardian aux États-Unis et qui est là surtout pour suivre l'évolution du mouvement africain-américain des droits civiques, va se retrouver sur le plateau des accès, le dernier vrai film en quelque sorte de Marilyn Monroe. film scénarisé par Arthur Miller, qui est le célèbre dramaturge que l'on connaît et qui a épousé un peu plus tôt Monroe. Monroe a un grand rôle sur le film, elle est entourée de Montgomery Clift, de Clark Gable, le film est réalisé par John Huston, et la première partie du livre, en fait, c'est le compte rendu de ce tournage. Il se trouve que Weatherby ne s'intéresse pas spécialement à Marilyn, il est très fan de Arthur Miller, pas spécialement de Marilyn, et cette indifférence va un petit peu intriguer la star, qui va se rapprocher un peu de lui.
1: C'est drôle.
19: Voilà, commence à discuter avec lui. Et puis, après le tournage, je lui dis, quand vous repassez à New York, faites-moi signe. Il repasse à New York, il n'ose pas lui faire signe, mais il la trouve par hasard à l'Actor Studio, où elle prend des cours, et lui, il va, en tant qu'observateur, en tant que journaliste, ils se reconnaissent, ils vont boire un café ensemble, et elle va lui donner une série de rendez-vous dans un tout petit café, un bar à soifard, comme il l'appelle, vraiment au coin de la 8e avenue. Elle arrive incognito. C'est une relation absolument platonique, mais pas non plus complètement professionnelle. Elle lui confie des choses, elle lui demande de ne rien publier, de son vivant en tout cas, et lui va noter, en fait, vraiment, tout ce qu'elle lui dit. Il a une excellente mémoire aussi, et puis il va enterrer cet ouvrage qui vient enfin de paraître en français. Alors, l'ouvrage est formidable, nous permet vraiment d'entendre la voix de Marine, et je vous en lis un tout petit extrait, parce que vraiment, il est formidable. C'est donc Marine qui parle. Hein. Mm-hmm. « Il m'est arrivé de penser que j'étais accro au sexe, comme une alcoolique ou une toxicomane. Mon corps a tendance à allumer beaucoup de gens, mais comme le fera un interrupteur, la plupart du temps sans une seule nuance d'humanité. Marine Monroe est devenue un fardeau. Les gens attendent tellement de moi que parfois je la hais. C'est tellement lourd à porter, et c'est toujours le cas. Marine Monroe se doit d'avoir une certaine allure, d'être belle, de se comporter d'une certaine façon, avec talent. Et donc après, on entend Marine douter de beaucoup de choses, et puis elle dit ça, vraiment elle dit, dans ces moments-là, dans ces moments où j'ai trop d'efforts à faire, j'aurais voulu être serveuse ou femme de ménage, histoire d'être délivrée de ces exigences. Je me sentirais tellement plus libre si je n'étais plus célèbre. Mais nous autres, acteurs et actrices, nous sommes tellement angoissés, tellement narcissiques. Je passe des heures devant mon miroir à traquer les signes de l'âge. Parfois, je me dis qu'il serait plus simple d'échapper à la vieillesse et de mourir jeune.
1: Oh là là.
19: Voilà, si avec tout ça, je ne vous ai pas donné envie de vous précipiter sur le livre, je ne sais pas ce que je peux faire de plus.
1: Paradoxe aussi de ce genre de situation.
19: Dingue, quoi. Oui.
1: Donc, livre vraiment recommandé pour entrer dans cette intimité de Marilyn Monroe. Alors, on sait qu'elle est née il y a 100 ans, le 1er juin 1926. Vous avez préparé pour nous une espèce de portrait à cinq branches, comme les cinq branches d'une étoile hollywoodienne. Mais d'abord, on aurait besoin, Dick Tomasovic, que vous retraciez pour nous les grands jalons de sa petite biographie.
19: Oui, en quelques très petites étapes, évidemment. Norma Jean Baker, on l'a dit, elle est née le 1er juin 1926 à Los Angeles. Sa maman est monteuse de cinéma, mais elle a atteint de troubles psychiatriques graves et elle sera internée. Son père est inconnu. Son enfance est terrible, entre foyer d'accueil, famille de substitution, bref, passage par l'orphelinat. Et donc, il y a là une instabilité affective qui ne va jamais tout à fait la quitter. Hein. Mmh. Et puis, il y a un mariage de survie, bien plus tard. Et puis, le mannequinat, à 16 ans, pour échapper à un nouveau placement, elle épouse un voisin. Pendant la Seconde Guerre mondiale, elle travaille dans une usine d'armement. Et puis, un photographe militaire la repère. Elle fait des photos de mannequins. Elle comprend que, finalement, la caméra peut l'aimer et qu'elle peut utiliser la caméra. Elle divorce assez vite. Elle est repérée. Elle fait un premier contrat à la 20th Century Fox. On est en 46. Elle se réinvente, puisque c'est le moment où elle se teint en blonde, et qu'elle adopte le nom de Marine Monroe, du nom de sa grand-mère maternelle. Alors elle fait des petits rôles, et puis elle se fait remarquer dans Quand la ville d'or de Huston en 50, Eve de Mankiewicz en 50 aussi. Elle vole brièvement la scène à des acteurs confirmés, et puis c'est la consécration qui arrive, 53, Niagara de Henry Hathaway, qui fait d'elle un sex-symbole vraiment galactique, plus que planétaire. Et puis la comédie musicale Les hommes préfèrent les blondes, de Ward Hawks, où elle partage l'affiche avec Jane Russell, qui fait vraiment d'elle une star absolue. C'est une blonde idiote pour Hollywood, mais très très bien payée. Elle va commencer à vouloir avoir un droit de regard sur ses scénarios. Elle épouse la star du baseball, Joey DiMaggio. Le mariage tourne court en 9 mois. Finalement, elle refuse des rôles stupides que lui impose la Fox. Elle quitte Hollywood, elle s'installe à New York, elle s'inscrit à l'Actor Studio, sous la direction de Lee Strasberg. Elle fonde sa propre société de production.
1: Ah,
19: c'est un acte d'indépendance tout à fait rare, évidemment, pour une actrice de l'époque. Elle tourne Bus Stop de Logan en 56, qui est très important parce qu'elle y combat son propre cliché. Puis La princesse et la danseuse de Laurence Olivier, et ce sont des films qui doivent lui apporter une légitimité. Il y a évidemment l'énorme succès à ce moment-là de Certain Name Show de Billy Wilder. Et puis, en 56, elle épouse l'écrivain Arthur Miller. Elle fait les désaccès, donc, dont on vient de parler, de Huston en 61. Il divorce malheureusement à la toute fin du tournage. Et puis 61-62, c'est la chute. Elle est fragilisée par des échecs successifs, des hospitalisations, des dépendances aux somnifères. Il y a évidemment les dernières scènes qu'elle tourne sur le plateau de Something's Got to Give, qu'on peut traduire par Quelque chose va craquer, qui est un titre qui est un peu un présage funeste, réalisé par Georges Cukor. On l'a assez prise dans une romance avec un homme politique, romance toxique. On apprendra bientôt que, évidemment, elle a fréquenté les Kennedy, le président et surtout son frère. Et puis, le 4 août 62, elle est retrouvée morte à son domicile à Los Angeles. Elle avait donc, vous l'avez dit tout à l'heure, 36 ans, ce qui est dingue, 36 ans, d'une cause officielle, overdose de barbiturique, et les circonstances de sa mort n'ont jamais été entièrement élucidées. Et depuis, évidemment, elle est devenue une véritable légende que chacun essaie de s'approprier. Voilà, en quelques étapes, la vie incroyable de Marilyn Monroe.
1: Incroyable et évidemment poignante. Hein. C'est un destin terrifiant. Alors, pin-up, rebelle, actrice spectaculaire, iconique, dit Tomasovic, vous avez choisi ces 5 adjectifs pour qualifier Marilyn Monroe, histoire de s'aventurer dans sa personnalité intime. On y revient dans quelques instants. C'est évidemment haletant et on veut connaître la suite. Mais d'abord, ce qui est haletant également, c'est nos conditions de circulation sur les routes. Et ça, ça se passe avec Jean-Marc Strel.
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21: Et un accident à signaler, notamment sur le 429 Tournelille, à hauteur de Marc, en direction de la France. C'est un camion qui, une fois de plus, a été percuté par une voiture. Donc, prudence, si vous êtes de passage, vous perdez actuellement 20 minutes sans accident, mais du monde tout simplement sur le 411 entre Overijse et Wavre vers Namur. Des ralentissements aussi sur le 19 entre l'aire du Bois-du-Gard et Saint-Denis, c'est en direction de Bruxelles. Et sur le ring de Bruxelles, 10 minutes perdues dans les deux cas que voici, de Woluwe Saint-Étienne à Diegem vers Grand-Bigard et de Grimbergen à Jette en direction de Grand Bigard.
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0: chargé de cours en histoire et esthétique du cinéma et des arts du spectacle à l'ULG. 5 adjectifs, 5 façons de définir Marilyn. On commence avec Marilyn Pin-up.
1: Oui, je pense qu'il faut bien comprendre quelque chose pour saisir Marilyn Monroe, c'est qu'elle a fabriqué son corps. Voilà. La transformation de Norma Jean Baker en Mortensen, puisque ce sont les noms qu'on retrouve sur sa carte d'identité, en Marilyn Monroe est d'abord une transformation physique absolument programmée, délibérée. Elle se décolore les cheveux, elle fait un petit peu de chirurgie esthétique, elle apprend des poses, elle construit une démarche, un sourire, une voix aussi, qui est charmante mais artificielle également. Mmh. Tout ce travail sur le corps, Monroe le commence seule, avant même que les studios ne s'emparent d'elle, quand elle entre dans le mannequinat un peu avant 20 ans, pour essayer d'échapper à sa condition d'ouvrière. Et vraiment, son corps, c'est un outil d'émancipation sociale, et ce sera très vite aussi un instrument de travail.
0: Évidemment,
1: évidemment, la machine hollywoodienne va s'approprier cet outil, et les studios de la Fox vont en faire donc cette pin-up jeune, blanche, enjouée, érotisée, sans trop de vulgarité, mais surtout, très peu la personnaliser. Une pin-up, ça n'a pas besoin de biographie, c'est juste une surface de projection, et c'est ce que les studios veulent vendre à Marilyn Monroe. Ça devient le nom d'un type féminin hypersexualisé dont elle est la meilleure incarnation disponible, en quelque sorte. C'est vrai que c'est une période des années 50 où on voit apparaître la pilule contraceptive, le magazine Playboy, les fameux rapports Kinsey sur la sexualité des Américains. Il y a toute une fascination pour le sexe, et en fait elle vient l'incarner, elle en devient l'emblème. Mais ce qui est fascinant, c'est que ce corps, en fait, il a aussi une dimension politique un peu subversive, puisque quand on va lui jeter à la figure, en fait, les photos de Playmate qu'elle avait réalisées auparavant, elle les revendique plutôt que de sentir humiliée. Lorsqu'elle est renvoyée du tournage de Something's Got to Give par la Fox, qui veut de nouveau l'humilier aussi, elle pose nue pour un photographe et en fait, elle récupère la couverture médiatique pour elle-même. En fait, c'est le lieu de sa vulnérabilité, son corps, mais c'est aussi le lieu de sa résistance. Et c'est tout le paradoxe de Marilyn. Monroe, c'est la joie d'une sexualité libre, joyeuse, loin de la honte, et vraiment le pouvoir du corps revendiqué par une femme. Et en même temps, c'est le spectacle de l'exploitation des femmes et du corps des femmes. Mmh. Et elle-même s'est souvent comparée à un monstre, en fait, comme si elle avait créé une créature qui la défendait, mais qui parfois la dépasse aussi. Et il y a une anecdote qui est dans un livre de Truman Capote, qui est formidable, Capote qu'il a bien fréquenté, et qui raconte qu'un jour, ils sont dans une soirée, elle va aux toilettes, et elle n'en sort pas, il commence à s'inquiéter, et il entre dans les toilettes des femmes, et à l'intérieur, il voit qu'elle est plantée devant un miroir assez faiblement éclairé, et qu'elle s'observe, et il lui dit « Mais qu'est-ce que tu fais ?» Et elle répond « Je la regarde ».
0: Wow.
1: Je la regarde. Je trouve que ça dit beaucoup de choses.
0: Oui. Marilyn Monroe, donc rebelle aussi, parce que vous l'évoquez déjà, la résistance contre le système des studios, c'est quelque chose qu'elle va vraiment mettre en œuvre.
1: Oui, bien sûr, elle a été la victime des studios, mais elle s'est battue contre les studios. Elle a essayé de dénoncer des films qu'elle ne voulait pas faire. Elle a dénoncé aussi publiquement des comportements abusifs à Hollywood, en disant qu'il fallait apprendre à gérer les hommes de Hollywood. Elle s'est aussi rebellée au point même de créer son propre studio de production, on l'a dit, et puis elle a aussi marqué son soutien à une chanteuse comme Ella Fitzgerald, par exemple, qui était interdite de représentation dans les grandes salles de Los Angeles en raison de la couleur de sa peau. Et Monroe est intervenue personnellement pour faire engager Fitzgerald. Et donc, on la présente souvent comme une victime pure, mais en fait, c'est quelqu'un qui, quand même, essaye de ne pas répondre aux oppressions du système et qui est très sensible aux injustices et qui s'est beaucoup battue de ce point de vue-là.
0: Oui, une tête bien faite, une tête bien pleine. Alors, Marilyn Monroe, actrice, évidemment. Oui. Et là, qu'est-ce que vous pouvez nous dire sur son talent?
1: D'abord qu'il a été dénié. C'est ça qui est assez incroyable. On a beaucoup porté des jugements sur Monroe par ses contemporains, qui disaient qu'elle n'avait pas besoin de savoir jouer, puisque simplement elle savait comment attiser le regard des hommes. Et c'était nier son travail d'actrice qui était très très important pour elle, puisque elle a fréquenté l'acteur studio de manière très sérieuse. Elle avait fait un apprentissage auprès de Michael Chekhov, qui est un des grands maîtres du jeu aux États-Unis. Elle faisait des lectures très détaillées de ses rôles. Elle lisait, elle apprenait beaucoup, elle était d'une très grande curiosité intellectuelle aussi. Et donc, elle n'a jamais joué à cette fameuse blonde idiote à laquelle on la ramène parfois de manière univoque. Elle a toujours, quand on regarde ses films, modulé son jeu avec beaucoup de finesse selon les metteurs en scène, les genres, les conventions. Elle est capable de trouver le sens du rythme de la comédie, mais aussi l'introspection pour la tragédie. Et elle rêvait secrètement de jouer Shakespeare au théâtre, tout en sachant que probablement personne ne lui donnerait cette possibilité de légitimer ses performances artistiques, malheureusement.
0: Une femme spectaculaire, évidemment, c'est le mot suivant que vous choisissez pour la décrire.
1: Oui, on n'y pense pas immédiatement, mais il se trouve que Monroe apparaît vraiment au moment où Hollywood est en pleine mutation technologique, puisque la télévision capte une part croissante du public domestique, et donc les studios cherchent à offrir

0: pire, ce que le petit écran ne peut pas donner, de la couleur saturée, du grand format, du grand spectacle visuel total. Et donc, c'est la période du Technicolor et du Cinémascope. Et en fait, Monroe va complètement incarner ce fantasme en Technicolor et Cinémascope, avec sa robe rose, absolument scintillante, dont les hommes préfèrent les blondes, avec tous ses costumes éclatants. Elle déborde littéralement du cadre. Elle devient elle-même une attraction qui profite complètement du Technicolor, du Cinémascope. On sait que c'était une vraie technicienne. Hein, je veux dire, elle savait comment se tenir pour attraper la lumière, comment revoir son maquillage, quelle tenue, quelle action. Accessoires, elle savait jouer avec l'échelle des plans. En fait, elle se pensait elle-même comme un corps attraction. C'est important de le dire aussi, oui.
1: Alors, Marilyn Monroe, pin-up, rebelle, actrice spectaculaire et puis iconique, bien sûr. Ça, c'est ce qui nous en reste à jamais.
0: Et oui, il y a eu cette logique promotionnelle des studios, les logiques sensationnalistes de la presse, la logique narcissique de certains biographes qui finalement projetent leur propre fantasme sur la vie de Marilyn, les logiques politiques aussi de ceux qui ont instrumentalisé sa mort en essayant de faire tomber les Kennedy à cette occasion. En fait, on voit bien que tout le monde a commencé à fabriquer Marilyn Monroe dès ses premiers films. Les départements de publicité de la Fox produisent des fictions sur la jeune recrue. On romance son enfance, on va recycler toute une série d'éléments qui sont faux et que les premiers biographes vont reprendre à leur compte. Sa mort est évidemment le point culminant de cette machinerie mythologique, avec même une thèse du complot. Même Norman Mailer va confesser que il s'est un peu emporté lors de la biographie de Marilyn. Et donc c'est tout l'intérêt aussi, et je boucle un peu la boucle, de revenir à cet ouvrage des conversations avec Marilyn, qui essaye enfin de donner la voix à Marilyn, cette voix la plus juste possible, à cette actrice qui est effectivement absolument hors norme.
1: Hors norme et tellement fascinante, c'est merveilleux finalement d'être à ce point fasciné par cette femme-là. Alors c'est une tradition Jérôme Collinienne avec vous, dit que Jérôme a l'habitude de vous demander de sélectionner trois films que nous devons voir et ou revoir pour aimer Marilyn à sa juste valeur.
0: Oui, c'était très difficile de choisir parce qu'il y a tous les grands succès populaires auxquels on pense, et les hommes préfèrent les blondes, ces temps de réflexion. Là,
1: et qui sont fameuse, géniaux. Hein.
0: Sa fameuse robe qui se soulève avec le métro, comment épouser un millionnaire avec Lauren Beckel et Betty Grable, etc., etc. Il y a les films cultes de certains genres, comme La rivière sans retour de Preminger, formidable western, ou Chérie, je me sens réjouir de Howard Hawks. Il y a les films qu'elle aimait, elle, Bus Stop, par exemple. Mais j'ai choisi trois films qui montrent un peu l'étendue de son talent. Le premier, c'est Niagara, de Henry Hathaway en 53. Alors, on s'en rappelle un peu, un jeune couple fait un voyage de noces sur le site somptueux des chutes du Niagara. Il rencontre un couple un peu mystérieux, un homme assez tourmenté, et puis son épouse, qui a une beauté absolument sublime, extrêmement provocante, c'est Marine, et qui a en fait un plan machiavélique pour se débarrasser de son mari. Et c'est un film noir, mais en couleur, c'est un oxymore parfaitement assumé, puisque Hathaway fait du film une sorte de grande symphonie criminelle, avec du technicolor, et le personnage de Marilyn Monroe est un personnage travaillé par les pulsions meurtrières de manière très très très inquiétante, très vénéneuse. C'est la seule fois, je pense, où elle joue le rôle d'une méchante. Elle est froide, calculatrice, consciente de son pouvoir et utilise vraiment sa séduction et la sexualité pour déstabiliser tout le monde. Elle provoque absolument tout. Alors, c'est un film formidable, c'est un film aussi à lequel j'ai un rapport ambigu, puisque les gros plans sur son visage ont quelque chose d'assez obscène, volontairement obscène. Et d'ailleurs, c'est un de ces gros plans qui va être repris par Warhol, vous savez, un peu après la mort de l'actrice, pour cette série de peintures sérigraphiées, basée sur ce cliché, et qui va fabriquer cette espèce de masque de Monroe, qui est à la fois un masque sexuel et mortuaire, avec lequel j'ai un peu du mal, et cette artificialité exubérante, mais le film reste évidemment génial.
1: Eh bien, il nous reste plus que deux minutes déjà, Dick, pour parler notamment de certaines Lemshow. Certains Lemshow, c'est en 1959, c'est Billy Wilder.
0: Oui, moins d'une minute par film.
1: Ouais,
0: alors
1: exact.
0: Là, on connaît l'histoire. En 1929, deux musiciens fauchés voient un massacre de gangsters. Ils se cachent parce qu'ils sont devenus des témoins gênants. Ils se dissimulent, évidemment, dans une troupe de musique, mais où c'est un orchestre féminin. Alors, ils doivent se travestir. Alors, tout va bien jusque-là. Ça se complique quand ils rencontrent l'une des musiciennes chanteuses du groupe, qui est interprétée par Marilyn. Et l'un des hommes déguisés, travesti, devient amoureux d'elle. Et à partir de là, on a une comédie absolument éblouissante.
1: Ouais.
0: Et Monroe s'amuse de son cliché dans ce film. D'une fraction de seconde, elle peut passer de la légèreté burlesque à une mélancolie soudaine. Elle est absolument formidable. Et c'est sans doute le plus grand succès de sa carrière.
1: Il nous reste, le temps que vous savez.
0: Ouais.
1: public pour parler des accès. Vous en avez déjà parlé un peu plus tôt, de John Huston, en 1961.
0: Oui, c'est un film d'une très grande densité, hein, et c'est sans doute le rôle sans équivalent dans la filmographie de Monroe, le grand rôle dramatique qu'elle attendait, écrit donc par son mari. C'est aussi le dernier film de Clark Gable, qui va mourir d'une crise cardiaque peu après le tournage. C'est son vrai dernier film à elle. Mmh. Montgomery Clift, qui joue, est aussi blessé par les séquelles de son grave accident de la route. Et donc, c'est un film très crépusculaire, et c'est un film que je recommande vraiment, qui est d'une beauté absolue. Les Misfits, hein, les Désaxés, sont des gens qui vivent dans l'Ouest, mais qui ne sont plus, évidemment, ne peuvent plus être des cow-boys comme auparavant. Ils sont attrapés les chevaux, c'est pour les transformer en nourriture pour d'autres animaux, des mustangs, c'est absolument terrible. Elle est déchirante, Marine. C'est un très grand film, parfaitement hollywoodien, tout en étant très peu hollywoodien. C'est presque un film moderne européen par moment. C'est le grand film bouleversant, et si on regarde ces trois films-là, on a l'étendue de tous les talents de cette immense Marine Monroe.
1: Ah, c'est chouette, c'est merveilleux. Bah, comme quoi, il n'y a pas que Roland Garros dans la vie. Hein. Ce soir, on va allumer nos écrans pour y faire briller Marilyn. On vous sent quand même très, très séduit. Hein.
0: Mais bien sûr, et depuis longtemps, mais qui ne l'est pas? C'est sa force, évidemment, c'est de pouvoir séduire tout le monde.
1: Et est-ce qu'elle séduira les générations futures?
0: Je le pense. Moi, je vois bien, en tout cas, que auprès de mes étudiants, elle effectue encore tous ces tours de charme.
1: Et ben voilà, un immense merci, Dick, pour ce coup de projecteur hein, sur celle qui les a aimés, les projecteurs, Marilyn Monroe. À suivre, une autre légende sulfureuse, c'est Hélène Maquet qui débarque pour son 17h. Merci beaucoup, Dick. Il y aura aussi également Greg et Joseph.
0: Avec plaisir, au revoir.
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15: Le temps reste sec pour ces prochaines heures et ce soir, le ciel aura tendance à se voiler, annonçant l'arrivée d'une perturbation. Mais ce n'est qu'en fin de nuit que les premières averses sont attendues de la côte jusqu'au Hainaut. Mais on pourrait tout de même déjà entendre gronder le tonnerre. Les minima cette nuit varieront entre 13 et 17 degrés. Et puis demain mardi, durant la matinée, les averses vont se propager vers l'est. Et dans l'après-midi, là, elles vont devenir plus intenses. Elles prendront un caractère orageux sur tout le pays. Des orages qui seront parfois un petit peu plus marqués sur l'est du territoire, avec des rafales de vent importantes. De grandes quantités de précipitations. On pourrait localement avoir de 15 à 25 mm d'eau en une ou deux heures, mais des orages qui seront tout de même nettement moins violents que ceux de ce week-end. En ce qui concerne les températures, on attend demain de 18 à 23 degrés.
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1: Mais oui, chez nous on entre sans frapper, ou alors merci de frapper un grand coup. On est rien que content de passer ce moment avec vous. Greg Carrette, vous êtes au rendez-vous pour une chronique pas comique.
16: Non, pas drôle du tout, parce que le jeu vidéo, ben lui, il va pas bien. Et donc on est à son chevet, ou plutôt à ceux qui décident.
1: Mais très bien, mais on se joindra à vos prières. Joseph Skovanek va nous rejoindre dans son costume de Superman, et puis 17h bien sûr. Mais c'est, en fait, on ne dit plus il 17h, on dit il est Hélène Maquet. Bonjour.
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1: Nous sommes le 1er juin 2026, c'est un lendemain d'orage hors norme, Hélène.
17: Nous allons avoir, avec ce réchauffement climatique, de gros problèmes. Des problèmes de sécurité, nous allons droit au mur si nous n'y sommes pas déjà.
18: Marc Gilbert, président de la Fédération royale des corps de sapeurs-pompiers de Belgique, fait ce constat face aux inondations, face aux incendies, face aux événements climatiques violents. Les pompiers sont en première ligne.
1: Cette journée du 1er juin 2026, Hélène, vous nous la racontez.
18: Il est 8h du matin et la cour du collège Saint-André d'Ouvlay est vide.
19: La cour de récréation est vide. Les élèves, d'habitude déjà présents, nous dit le directeur des travaux, ne sont pas venus ce matin. Il y a un fin filet d'eau qui coule du robinet, mais rien de plus.
18: À Ouvlay, à Velaines-sur-Sambre, dans les villages aux alentours, 20 000 personnes sont privées d'eau. Les orages ont mis une station de pompage hors service. Même chose à Nivelles, l'eau est impropre à la consommation. Un captage qui alimente une grande partie de la ville a été contaminé. Dès le matin, les stocks d'eau dans les magasins sont pris d'assaut.
20: Dès l'ouverture, 7h au matin, il y avait une vingtaine de clients déjà devant les portes. Et ici, ben, je n'ai plus d'eau du tout.
18: Dans le Namurois comme à Nivelles, on sait d'ores et déjà que l'eau va mettre du temps à revenir.
1: La matinée avance et l'inquiétude monte encore au Liban.
18: Hier, l'armée israélienne a pris le contrôle de la forteresse de Beaufort, lieu symbolique et stratégique en surplomb de territoire libanais. En fin de matinée, l'armée israélienne appelle les habitants de la banlieue sud de Beyrouth à évacuer en prévision de nouvelles frappes. De son côté, l'Union européenne appelle Israël à cesser son escalade militaire au Liban. Écoutez le porte-parole de l'Union européenne, Anouar El Hanouni.
21: Nous appelons Israël à mettre fin à son escalade militaire au Liban et à respecter la souveraineté et l'intégrité territoriale du Liban. Nous encourageons également la poursuite de l'engagement dans les efforts diplomatiques en cours, notamment ceux menés par les États-Unis et leurs partenaires internationaux, visant à garantir une voie négociée vers une stabilité et une sécurité durable pour le Liban et Israël.
18: Porte-parole de la Commission européenne, Anouar El Hanouni, à la demande de la France, le Conseil de sécurité de l'ONU doit se réunir en urgence ce soir. Paris estime, je cite, que rien ne justifie l'escalade majeure en cours au sud Liban.
1: À Charleroi, les élèves de Réto sont rassemblés devant le palais de justice.
18: Oui, inquiets, inquiètes pour l'année prochaine et pour les réformes dans l'enseignement.
22: La précarité étudiante, ça existe vraiment, quoi. C'est vraiment quelque chose qui est là. Et je pense que le gouvernement ne se rend pas compte, en fait, tellement ils sont déconnectés de la réalité. Il y en a, ils galèrent à finir leur mois déjà. Donc demander genre, de l'argent en plus, que ce soit 500, 600 euros en plus par an pour payer des études, c'est juste impossible. Les gens n'auront pas les moyens de le faire.
18: La fin de matinée approche et les élèves, les profs de Fédération Wallonie-Bruxelles attendent l'avis du Conseil d'État sur le décret programme, le texte de loi qui contient les réformes de l'enseignement. Si le Conseil d'État rend son avis, alors la commission du Parlement peut se réunir pour éventuellement voter cette réforme.
1: Il n'est pas encore 13h et un article au titre troublant apparaît sur le site web de la VRT, la radio-télé publique flamande.
18: Son titre, sous forme de question, dit ceci. Est-ce que je me sentais en sécurité? La réponse est non. Des accompagnatrices du bus s'étaient plaintes du comportement au volant du chauffeur impliqué dans l'accident du bus scolaire à Buggenhout. Ces témoignages soulèvent des questions troublantes sur le fait de savoir si le drame aurait pu être évité. On va y revenir dans un instant dans le 17h.
1: Avant ça, il est 16h quand on apprend que le Conseil d'État a rendu son avis sur le fameux décret programme.
18: Oui, ce qui techniquement ouvre la voie au vote sur une série de réformes dans l'enseignement. Vote en commission qui doit démarrer à 19h.
1: C'était le fil info du jour. Il y a donc un élément neuf dans l'accident de bus scolaire qui a coûté la vie à 4 personnes, dont 2 enfants, la semaine dernière à Buggenhout.
18: Oui, le minibus a été percuté par un train à un passage à niveau. La VRT a donc pu recueillir le témoignage de 2 femmes qui accompagnaient régulièrement les enfants. Dans leur témoignage anonymisé, elles racontent qu'elles se sont plaintes à plusieurs reprises du comportement au volant du conducteur impliqué dans l'accident. Fabien Van Eekhout, vous avez pu écouter ces témoignages. Que révèle exactement la VRT ?
0: Eh bien, nos collègues flamands révèlent qu'avant même le drame de Buggenhout, des accompagnatrices montées dans ce minibus scolaire d'une compagnie privée au service du transporteur de Lagne s'étaient plaintes de la conduite agressive du chauffeur du bus. Elles ont choisi de témoigner anonymement. D'abord, appelons-la Else.
3: Une conduite agressive. Il doublait les cyclistes à moins d'un mètre, il frôlait les voitures, il insultait les gens.
0: Autre témoignage, Sophie.
5: Usage du GSM au volant. Circulation à plusieurs reprises sur la voie ferrée alors que les barrières étaient baissées. Excès de vitesse et non-respect des priorités. Des enfants vomissaient parfois dans le bus. Certains ne voulaient plus prendre le bus.
0: Et les deux témoins de confirmer qu'elles ne se sentaient pas en sécurité à bord du bus. Les accompagnatrices ont prévenu l'école, la société privée de bus et Delaine. En vain, Else.
3: Aucune suite n'a été donnée à nos plaintes. On nous a dit qu'il n'y avait pas d'autres chauffeurs disponibles. C'est d'autant plus douloureux, cela n'aurait jamais dû arriver.
0: Qu'est-il advenu de ces signalements? Pourquoi aucune mesure n'a-t-elle été prise? L'enquête, toujours en cours, devra le dire et préciser aussi si le comportement du chauffeur a joué un rôle dans la tragédie ce matin-là.
18: Des explications sur base des témoignages collectés par la VRT de Fabien Manicot.
1: Oui, et on passe à la suite. On vient d'en parler d'entrer sans frapper, il y a tout juste 100 ans, aujourd'hui naissait une icône.
18: Marilyn Monroe née Norma Jean Mortensen, icône de l'Amérique, icône de la pop culture, on vient d'en parler, longtemps louée pour sa plastique, le mythe, mais aujourd'hui aussi en avant l'intelligence hors norme de Marilyn Monroe. J'ai retrouvé une archive qui est assez parlante à ce propos. Un journaliste, bien comme il faut, lui pose des questions sur un épisode célèbre de la vie de Marilyn Monroe qui a fait scandale. En 1949, elle a posé nue pour un calendrier. À l'époque, elle touche $50, mais ça participe au lancement de sa carrière. Le journaliste l'a en interview et il lui demande ceci.
23: When you posed for that celebrated calendar which made you so famous, did you put anything on?
18: Il lui demande, quand vous avez posé pour ce calendrier, est-ce que vous aviez mis quelque chose, sous-entendu un vêtement? Et elle répond...
23: Yes, a radio.
18: Oui, j'avais mis la radio. Deuxième question.
23: What effect did it have on you to be photographed in the nude?
18: Quel effet est-ce que ça a eu sur vous d'être photographée nue? Et elle répond...
23: Why not? The studio was well heated.
18: Aucun effet, il y avait du chauffage, il faisait bien chaud. Et puis elle lui demande pourquoi elle l'a fait. Parce que j'avais faim et mon loyer n'avait plus été payé depuis 3 mois. C'est intéressant de voir quand même comment elle renvoie le journaliste dans les cordes comme ça, sans avoir l'air d'y toucher.
1: Merci pour ce très beau rappel de qui fut aussi Marilyn Monroe. Merci Hélène, et ça
18: plaisir.
1: Recommence demain à 17h.
18: Évidemment.
1: Ça c'est la bonne nouvelle.
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1: Le Monde en direct à 17h30 est piloté par Julie Morel et Pascal Claude. Bonjour Julie.
25: Salut Joël. On parlera aussi de Marilyn Monroe tout à l'heure.
1: Riche idée.
25: Avec Tatiana de Ronay qui a écrit un roman publié il y a déjà quelques mois avec... un des aspects de la carrière de Marilyn, on sait que Marilyn a 1000 visages. Tatiana de Ronay a choisi le visage le plus fragile. On parlera aussi de nous, les Belges, comment on envisage aujourd'hui notre rapport aux États-Unis. L'enquête nationale réalisée pour la VRT et la RTBF a montré qu'aujourd'hui, une majorité de Belges considéraient que les États-Unis n'étaient plus nos alliés. C'est un vrai tournant. On va donc en débattre avec deux experts et on invite nos auditeurs et auditrices à poser des questions, à partager leurs réflexions. 0471 200 500.
1: Super, on sera là. Je participe aussi, Hélène aussi et Greg aussi. Merci beaucoup Julie.
18: J'ai un avis.
1: Voilà, c'est à 17h30. Merci Julie. Et là, tout de suite, ce qu'on va faire, nous, c'était un petit tour du côté des routes. On fait ça? Allez, c'est parti.
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27: Avec toujours la suite d'un accident sur le 429 tourné Lille à hauteur de Marc en direction de la France. Et ce fameux camion tampon percuté par une voiture. Sur le 411, vous perdez toujours 25 minutes entre Overijse et Wavre, vers Namur, donc pas vers Bruxelles, vers Namur. Des ralentissements également sur le 19 entre l'aire du Bois du Gard et Saint-Denis vers Bruxelles, avec quelques minutes perdues. On parle de 10 minutes aussi sur le ring de Bruxelles, de Woluwe et Saint-Etienne à Diegem vers Grand-Bégard et de Grimbergen à Jette vers Grand-Bégard.
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1: C'est Entrée sans frapper avec vous à 17h11 sur la première. Est-ce qu'il a préparé cette chronique en enfilant son caleçon par-dessus son pantalon? Le mystère restera entier, c'est très bien comme ça. On parle de Superman avec vous, Joseph Skovanek, bonjour.
11: Bonjour Joël, bonjour à tout le monde. Pour tous les amateurs du personnage, le 1er juin, c'est l'anniversaire de la deuxième naissance de Superman. Car oui, c'est dans l'édition de juin de l'an 1938 du magazine Action Comics que le personnage de Superman tel que nous le connaissons est apparu. Mais pourquoi parler d'une deuxième naissance ? Peu de gens le savent, mais Superman a existé sous deux formes différentes. Le Superman que nous connaissons, mais avant cela, il y en avait un autre. Le héros d'une étrange nouvelle, datée de janvier 1933, ce qui, coïncidence assez horrible, marque l'accession de Hitler au pouvoir. Il y est question d'un personnage qui acquiert des pouvoirs surnaturels sur le plan psychique, finit par dominer le monde de façon cynique et cruelle, avant que tout cela ne s'effondre. Le nom Superman vient d'ailleurs de là. C'est une anglicisation du surhomme de Nietzsche, dont les nazis étaient friands, avec un pressentiment assez glaçant pour la suite de l'histoire du monde. Ce premier Superman a été remplacé par le deuxième sur demande des éditeurs. Il fallait un personnage plus positif, un personnage qui aide les autres. Par ailleurs, les pouvoirs psychiques du premier Superman étaient trop effrayants. Il valait donc mieux se focaliser sur des super-pouvoirs physiques comme la force, le courage, etc. À titre personnel, je trouve dommage qu'on ait oublié le premier Superman. Non pas que j'admire ce genre de figure, bien au contraire, mais car le personnage est intellectuellement plus intéressant que le second. Il répond à plusieurs grandes problématiques du monde de l'autisme. Je m'explique. À l'origine, celui qui allait devenir Superman était un sans-abri méprisé de tous. Il n'avait pas mangé depuis une éternité et il était sale. Un chimiste lui administre une substance très particulière et voici le « miracle » entre guillemets. Il, je cite mot pour mot, commence à entendre les pensées des autres. Puis il commence à les manipuler et le drame se met en place. Heureusement que la substance en question finit par ne plus faire son effet et on retourne à la normale à la fin de l'histoire. La fin de l'humanité n'est plus à l'ordre du jour. Dans le monde de l'autisme, l'une des grandes théories que l'on appelle théorie de l'esprit explique la différence entre autisme et non-autisme par la compréhension de ce qui se passe dans la tête des autres. D'innombrables professionnels essayent de créer ces compétences chez les autistes. D'autres engrangent des milliards de dollars pour toutes sortes de recherches sur justement une substance magique qui créerait le déclic dans le cerveau. En expérimentant sur les animaux, comme le savant professeur de l'histoire, et avec des considérations purement humanitaires. guerre, bien sûr. Là encore, comme le professeur. D'ailleurs, c'était une citation de lui. À tout cela, le premier Superman répond par la négative. C'est assez horrible à dire, mais le mendiant qui fait la file à la soupe populaire, au début puis à la fin de l'histoire, semble plus heureux que le Superman qui manipule la Terre entière et tue à sa guise. Là où le récit est à mes yeux vertigineux, c'est qu'il montre combien le statut social des gens dépend non pas de leur intelligence, non pas de leur force de travail, ni même de leurs compétences professionnelles, mais de leur aptitude à lire les pensées des autres pour ensuite les manipuler, ou dit plus pudiquement, gérer ou manager. Par ailleurs, le récit montre très bien comment, à partir d'un certain niveau de pouvoir sur les autres, les dérives sont inévitables. Les biographes de certains hommes politiques actuels apprécieront. Bref, la phrase sans doute la plus connue du second Superman est à peu près ceci. Je dois protéger ceux qui ne savent pas se protéger eux-mêmes. C'est bien, c'est noble, mais j'aurais bien envie de savoir pourquoi. Ou plus précisément de quoi ou de qui il faut les protéger, car tel est le douloureux questionnement du normal et du pathologique. Merci beaucoup, bonne journée.
1: Merci à Joseph Skowanek, c'était un plaisir évidemment, mais de se poser ce genre de questions. D'autres questions arrivent avec Greg Carrette, mais avant ça, musique, c'est Beck qui revient, c'est une surprise. Il a sorti un EP il y a quelques mois à peine, ça s'intitulait « Everybody's Gotta Learn Sometime », c'était fin janvier. Et là, bim, il revient avec cet inédit, un single intitulé « Ride Lonesome », hommage à ses albums « Morning Phase » en 2015 et « Sea Change » en 2002. C'est Beck sur la première.

0: Sebec, c'est un plaisir et ça doit le rester. Comme entrer sans frapper sur la première.
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0: Tu joues, c'est bien. Si tu joues pas, tant pis. Tu joues pas. C'est le moment de retrouver notre spécialiste RTBF XP, Greg, pour votre chronique. Tu joues pas. On lit tout de même partout, Greg, que le jeu vidéo génère plus d'argent que le cinéma et la musique réunis. Alors, vu de l'extérieur, ça ressemble à un Eldorado absolu. Mais est-ce que c'est vraiment le cas?
3: Alors, est-ce que le jeu vidéo va bien? C'est ce que vous me demandez.
0: Bah oui.
3: Eh bien, si on regarde que les chiffres qui sont stratosphériques, bah oui, ils se portent à merveille. On parle d'une industrie qui pèse près de 180 milliards de dollars. Mais c'est un mirage puisque depuis fin 2023, le secteur traverse une saignée historique, une crise sociale d'une violence inouïe. 45 000 postes supprimés depuis 2022. Et pour comprendre cette schizophrénie, bah, il suffit de regarder juste de l'autre côté de notre frontière. On va prendre un exemple. La France. Certes, il y a parfois des très belles réussites qui sauvent les apparences, comme le récent clair-obscur Expédition 33 qui a gagné des prix veux-tu en voilà. Mais derrière cette vitrine, l'industrie lourde s'effondre sous le poids des manœuvres douteuses de ses dirigeants. Prenez l'actualité de ces toutes dernières semaines chez Quantic Dream, un des fleurons français, propriétaire du géant chinois NetEase depuis 2022. Tiens. La direction procède à des annulations de projets et entame une réorganisation interne totalement opaque. Une manœuvre dénoncée par les syndicats qui s'ajoute à des années de scandales sur leur culture d'entreprise toxique, faite de crunch et de mensonges. De l'autre côté, vous avez le géant Nacon, qui est la filiale de Big Ben Interactive. Après avoir poussé à bout les développeurs de ses studios, comme dans Spiders ou Kyloton, qui sont des studios de développement, avec des plannings erratiques, ayant mené aussi à des grèves retentissantes, eh bien l'entreprise s'embourbe dans sa propre gestion financière, laissant des centaines de travailleurs et travailleuses dans le flou total quant à leur avenir.
0: Donc si on vous comprend bien, Greg, derrière les succès de façade, la réalité quotidienne de celles et ceux qui fabriquent ces jeux est beaucoup moins reluisant.
3: Elle est vraiment même désastreuse. Le jeu vidéo broie l'humain. Joël, réfléchissez-y un instant. C'est une industrie qui est née dans les années 80 et pourtant, on ne fête quasi jamais de départ à la retraite. Tiens, pourquoi? Parce que le turnover est démentiel. Les carrières se terminent extrêmement tôt, souvent au bout de 5 à 7 ans seulement. On presse la passion des jeunes développeurs et développeuses, artistes ou scénaristes jusqu'à la dernière goutte. Et une fois qu'ils ou elles sont vides, on les remplace par la promotion suivante. En France, comme à l'international, on assiste à une vraie purge sociale. On est bien, bien loin de l'image du geek qui s'amuse derrière son ordinateur. Ce sont vraiment des travailleurs et des travailleuses qui luttent pour ne pas sombrer.
0: Et comment, question toute simple, comment est-ce qu'on est arrivé à ce stade? On invoque souvent la conjoncture post-Covid et l'engouement qui est retombé après ces mois tellement spéciaux. C'est pas la seule explication.
3: C'est l'excuse officielle, hein. C'est la rhétorique servie aux actionnaires pour se dédouaner, mais la réalité c'est qu'en fait, derrière cette crise, il y a la conséquence d'une compétence managériale flagrante et des mauvais choix, et qui paye l'addition, évidemment, les créatifs. Regardez Ubisoft, le géant français, le titan français par excellence. Pour rassurer les marchés financiers après une série de déceptions, la direction enchaîne des plans de restructuration et de réduction des coûts. Plutôt que d'assumer leurs erreurs stratégiques, eh bien, on fait des plans sociaux déguisés. Pire, par exemple, on impose du jour au lendemain le retour au bureau et la fin du télétravail dans le but, certainement, de forcer les employés à démissionner d'eux-mêmes pour éviter de payer des indemnités. C'est un management toxique par la peur et par l'usure.
0: Et comment ça se passe chez nous, en Belgique? Est-ce qu'on est protégé de cette tempête grâce à nos structures, à nous?
3: Malheureusement, non. Joël, pardon.
0: Oh, mais vous me confondez tout le temps, j'en peux plus. On n'a pourtant pas la même tête.
3: Le miroir belge nous renvoie un reflet tout aussi préoccupant, mais à une autre échelle. Notre écosystème est extrêmement talentueux, on le sait, mais il est aussi beaucoup plus fragile. Il est composé à peu près de 90% de micro-studios, c'est-à-dire une ou deux personnes. Quand la météo mondiale pourtant est mauvaise, eh bien nos studios s'enrhument. Ces petites structures dépendent souvent d'éditeurs et d'investisseurs étrangers. Or, la crise actuelle, pendant cette crise actuelle, ces grands groupes coupent les vivres. Résultat, des studios belges pourtant prometteurs voient leurs contrats annulés et doivent licencier ou pire, mettre la clé sous la porte. Souvent, dans l'indifférence générale, la Flandre a l'avantage d'avoir un monde politique qui y croit davantage pourtant.
0: Au final, qu'est-ce qu'on doit retenir de tout ça, Greg, particulièrement pardon, pour les auditeurs de la première qui consomment parfois ces œuvres sans forcément voir tout cet envers du décor?
3: Ce qu'il faut retenir, c'est qu'il est grand temps de remettre l'œuvre et l'humain au centre de l'équation. Je vais vous faire remarquer qu'on n'a même pas parlé d'IA.
0: Ouais.
3: Ce jeu vidéo, c'est vraiment la synthèse la plus absolue de tous les arts. C'est de l'architecture, de la composition musicale, c'est de l'écriture scénaristique, de la direction photographique. C'est sans conteste la création culturelle majeure de notre siècle. Et l'art ne peut pas tout simplement survivre si on détruit petit à petit ses artisans. En tant que public, en tant que joueur et joueuse, occasionnel ou passionné, nous devons avoir conscience que derrière chaque monde virtuel que nous explorons, eh bien, il y a des travailleurs et des travailleuses qui méritent au bas mot autant de respect que les œuvres grandioses qu'ils et elles nous offrent.
0: D'accord, et on le marque comment ce respect ?
3: Il faut le savoir. Déjà, on est
0: constant. Ouais, c'est ça.
3: Un film, c'est enfin, voilà, un jeu vidéo, c'est comme un film. Il n'y a pas une personne qui l'a fait. Il y a tout un ensemble de personnes qui sont derrière et qui travaillent. Et il faut pouvoir en être conscient. Si ces talents disparaissent, à un moment, c'est le jeu vidéo lui-même qui va disparaître.
0: Merci beaucoup, Greg, de venir secouer nos petites méninges. On sera attentif d'autant plus à suivre. C'est Le Monde en direct sur la première pour continuer à sustenter nos cervelles. Demain, eh bien, on va parler du français de Belgique d'entrée sans frapper. Très excité. Merci beaucoup les amis, merci à tous. Merci. À demain.
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19: Bon début de semaine, bonsoir à toutes et à tous et bonsoir chère Julie.
21: Bonsoir cher Pascal, bonsoir tout le monde.
19: À la une ce soir, l'enfer pour les Libanais.
21: Israël menace de bombarder Beyrouth et ordonne l'évacuation de plusieurs localités au sud du Liban. Pendant ce temps, en Iran, le régime a répété qu'un cessez-le-feu au Liban était nécessaire au règlement de la guerre avec les États-Unis. Une réunion d'urgence du Conseil de sécurité de l'ONU aura lieu ce soir. On prend 5 minutes pour comprendre la situation dans un instant avec notre première invitée.
19: Les États-Unis sont-ils encore nos alliés? C'est une question qui revient fréquemment depuis le comeback de Donald Trump à la Maison-Blanche. Notre enquête nationale 2026 révèle qu'une majorité de Belges considèrent désormais les États-Unis comme un adversaire. Ils estiment dès lors que l'Europe doit désormais assurer elle-même sa défense. Mais la Belgique doit-elle pour autant délier les cordons de la bourse pour financer la défense? L'étude indique que le soutien au réarmement diminue dans la population.
21: Alors ce soir dans Allô le Monde, on vous pose cette question. Est-il indispensable d'investir massivement dans la défense? 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On en parle avec vous. 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Vous pouvez aussi nous adresser un message sur WhatsApp 0471 200 500. 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
19: Vos enfants vont-ils devoir se mettre à réviser? Les examens de juin auront-ils lieu dans leur école et quid des examens externes comme le CEB ou le CES? Marc Sirlereau tente de comprendre et de répondre à ces questions dans 15 minutes dans le Carrefour.
21: L'inoubliable Poupoupidou de la légendaire Marilyn Monroe. Happy birthday, Madame Monroe. L'iconique Marilyn au destin tragique aurait fêté ses 100 ans ce lundi. On lui rendra hommage à 18h40 avec l'écrivaine Tatiana de Ronet.
19: Voilà, vous avez le menu, alors soyez les bienvenus. Israël étend son emprise territoriale au Liban.
21: Après s'être emparé de la forteresse stratégique de Beaufort ce week-end, Israël a encore intensifié son offensive terrestre dans le sud du Liban. Israël qui a par ailleurs ordonné de nouvelles frappes sur la banlieue sud de Beyrouth, bastion du Hezbollah pro-iranien. Le ministre de la Défense, Israël Katz, explique que c'est une réponse aux attaques du Hezbollah dans le nord d'Israël.
22: S'il n'y a pas de calme dans le nord d'Israël, il n'y aura pas de calme à Beyrouth. Nous ne permettrons pas une situation dans laquelle nos localités et nos citoyens sont attaqués, tandis que le calme est maintenu à Beyrouth.
21: Israël n'avait pas pénétré aussi profondément dans le territoire libanais depuis 25 ans. Une stratégie condamnée par l'Union européenne et en particulier par Emmanuel Macron qui a demandé à ce que le Conseil de sécurité de l'ONU se réunisse en urgence aujourd'hui. Une stratégie qui, selon le Premier ministre libanais, ne peut mener qu'à une impasse.
23: Israël doit comprendre qu'une politique de la terre brûlée, le châtiment collectif et la destruction de villages et de localités ne garantiront ni sécurité ni stabilité. Au contraire, ils ne feront que creuser le fossé avec le peuple libanais.
19: Et ce regain de tension a un impact aussi directement sur la situation en Iran. L'Iran qui indique que sans cesser le feu au Liban, il n'y aura pas d'accord avec les États-Unis sur la fin de la guerre. On prend tout de suite 5 minutes pour comprendre ce qui est en train de se jouer avec notre première invitée. C'est Jeanne Sfer, professeure à l'ULB, historienne du monde arabe contemporain. Bonsoir Jeanne Sfer.
24: Bonsoir.
19: Merci d'être en direct avec nous. Est-ce qu'Israël adopte la même stratégie contre le Hezbollah au Liban qu'à Gaza contre le Hamas?
24: Bien sûr. Depuis le début de cette guerre en février 2024, à la fin du mois de février 2024, et bien avant également, l'intention d'Israël est de se débarrasser complètement du Hezbollah. Et en utilisant à peu près la même stratégie qu'elle a utilisée pour Gaza, une stratégie qu'on va appeler la stratégie de Dahye, qu'elle a déjà utilisée au Liban en juillet 2006. Dahye, ça veut dire la banlieue sud de Beyrouth, où on a une disproportion de l'attaque par rapport à l'agression du Hamas ou à l'agression du Hezbollah. Donc on va faire table rase, on va effacer, on va démolir, on va complètement anéantir des villages entiers et pousser les gens à se déplacer. Et donc cette stratégie, elle est aujourd'hui encore une fois utilisée, surtout à la veille des négociations. On est en train de négocier un cessez-le-feu, peut-être un processus qui va amener à un semblant de paix entre Israël et le Liban et les États-Unis et l'Iran. Et cette escalade est également un moyen, une sorte de levier pour asseoir une diplomatie, une force diplomatique plus grande de la part de l'État hébreu.
21: Ouais, pour obtenir le maximum lors de la négociation, être en position de force, c'est ce que vous nous dites. Israël veut créer une zone tampon, hein, c'est ce qu'elle dit aussi, qui protège les habitants du nord d'Israël qui sont menacés de manière récurrente par le Hezbollah. Ça, c'est aussi une réalité, Jan Sfer.
24: C'est absolument une réalité, mais ce qu'il faut savoir, c'est que le Hezbollah et l'État d'Israël sont tous les deux nécessaires pour cette guerre permanente. C'est-à-dire qu'ils se nourrissent l'un de l'autre hein, et que actuellement, si le Hezbollah a entraîné le Liban et a fait du Liban, une fois de plus...
0: Oui, je vous entends. Ouais. Non, je ne vous entends pas. Enfin, j'entends l'antenne, mais moi, je ne vous entends pas.
21: Oui, on vous entend bien, Jan Sfer. Désolée pour cette interruption, c'était notre correspondant en Espagne que l'on retrouvera un peu plus tard. Je vous laisse poursuivre.
24: D'accord.
21: Donc sur les attaques du Hezbollah et sur comment le Hezbollah et Tzahal se nourrissent d'une certaine manière.
24: Voilà, ce sont en fait ce que j'appellerais l'ennemi utile. C'est-à-dire que le Hezbollah est utile pour la politique de Netanyahou actuellement pour agrandir et réaliser ce qu'il va appeler Eretz Israël, qui va du Golan, qui va également occuper plus de 70% de Gaza et qui va occuper également le sud du Liban. Mmh. Et cette guerre va nécessairement amener le Hezbollah à riposter. Et donc, c'est la seule force actuellement qui est au sud et qui a la capacité de riposter. Tout à l'heure, avant de m'appeler, j'étais en train de regarder Al Jazeera pour voir si l'attaque sur la banlieue sud a déjà commencé. Elle n'a pas encore commencé. Mais il y avait des images que le Hezbollah a transmises à Jazeera sur les attaques que lui-même a fait contre l'armée israélienne sur le château de Beaufort, autour du château de Beaufort. Ouais. Et donc, le Hezbollah qui, pendant un moment, a été unanimement critiqué par une grande partie de la population libanaise, est en train de regagner quelque part une popularité par ses effets de propagande militaire qui dit, voilà, on a un géant militaire en face de nous et nous, avec notre petite guérilla, on arrive quand même à résister.
21: Ouais. Oui, parce qu'il n'y a pas si longtemps, on entendait le Hezbollah suicide le Liban. Vous avez l'impression que dans la dynamique où on est aujourd'hui, le Hezbollah pourrait à nouveau être considéré comme une force de résistance pure et simple.
24: J'en ai bien peur. J'en ai bien peur, surtout que les images qu'ils diffusent, la propagande qu'ils peuvent avoir autour, nous sommes les seuls résistants. L'armée libanaise n'arrive même pas à nous désarmer et que nous serons les derniers, la dernière force à s'opposer contre Israël peut rassembler et peut également faire retourner certaines opinions, notamment de ces Libanais qui ont dû fuir le sud et qui voient une fois encore leur région pillée, leur région saccagée, leur maison détruite se retrouver dans un déplacement forcé.
21: Ouais. Très brièvement, pour terminer, est-ce que Israël arrêtera si les États-Unis font pression? Parce que là, on entend aujourd'hui que l'Iran dit qu'il ne va plus négocier tant qu'il n'y a pas de cessez-le-feu. Est-ce que la solution, selon vous, viendra de là?
24: Moi, je ne pense pas. Malheureusement, c'est un jeu de dupes. Et même les négociations qui sont en train de se faire, c'est vraiment un jeu de dupes. Je pense qu'on ne va pas arriver à des négociations qui satisfassent tout le monde et qu'actuellement, on est plutôt dans une guerre permanente. Israël est plutôt dans une guerre permanente et ne voudra pas, en tout cas dans les conditions qui sont actuelles, ne voudra pas signer une paix sans l'anéantissement total du Sud-Liban, le vidage total du Sud-Liban. Et on a vu qu'ils ont commencé à faire ce qu'ils ont fait à Gaza et on a très peur aujourd'hui de ce qui se passe de ce qui se passera dans la banlieue sud.
19: Merci Jan Sfer pour cet éclairage en direct ce soir sur RTBF La Première. Bonne soirée. 17h39, l'actualité du jour se croise et se réunit chaque soir au carrefour du monde en direct et pour vous la raconter, cette actualité déjà avec nous ce soir, Alice Debatty et Marc Cyrillero. Bonsoir à tous les deux.
1: Bonsoir.
19: Marc, chez nous, la fin de l'année scolaire est une suite de points d'interrogation.
1: Oui, c'est encore l'incertitude dans bon nombre d'écoles, examens ou pas.
21: Avec vous, Alice, en Inde, des jeunes qui ont lancé un mouvement inédit.
3: Oui, leur leader est un cafard. Cet insecte est devenu la star politique du pays. Il est le symbole du mécontentement de la génération Z indienne.
19: Et puis Henri Delaguerry, notre correspondant à Barcelone, nous rejoindra dans les prochaines minutes. C'est du premier long voyage en Europe du pape qu'il nous parlera. Le pape qui arrive samedi à Madrid, le Carrefour. Avec vous trois, ce sera dans 3 minutes. Salut Hélène, Hélène Maquet.
4: Bonjour.
19: Et une humeur qui gronde de ce soir.
4: Mais oui, après les orages de ce week-end, j'ai eu le temps de pas mal réfléchir en écoutant la pluie tomber.
19: Eh bien, on vous écoute avec quelques petits grondements, donc peu avant 18h. Là, c'est le RTBF Mobile Info et c'est Jean-Marc Strel qui nous attend. Bonsoir Jean-Marc.
5: Bonsoir.
19: Quel est l'état du trafic à cette heure-ci, Jean-Marc?
5: On rentre peut-être dans les voitures. 25 minutes perdues, ce n'est pas agréable. Sur le 411, entre Overijs et Wam, en direction de Namur, il n'y a pas d'accident, il y a simplement un peu de monde. Parfois, il y a des chantiers aussi qui vous posent problème, notamment sur cette 411, c'est peut-être le cas. En tout cas, vous êtes ralenti sur le 40 à hauteur de Herve vers l'Allemagne, 10 à 15 minutes perdues. Là aussi, c'est un chantier. Et puis, un petit coup d'œil sur le ring de Bruxelles, avec de Hall à Grand-Bigard, 15 minutes nécessaires. Même temps de parcours de Woluwe et Saint-Etienne à Lyonnard, de Lyonnard à Ytre. Un tout petit peu plus, peut-être, de Strombeek à Grand-Bigard.
19: La météo, Caroline Dessogne, encore des orages pour demain?
20: Oui, en effet, pour demain après-midi, on attend des averses orageuses, mais elles seront beaucoup moins violentes que les orages de ce week-end. En effet, c'est une perturbation beaucoup plus mobile qui va passer sur le territoire, donc il n'y aura pas d'orages stationnaires, et puis il fera moins chaud aussi, donc il y aura beaucoup moins d'instabilité. Alors, pour les prochaines heures, on va conserver un temps sec, avec ce soir un ciel qui aura plutôt tendance à se voiler, annonçant l'arrivée de la perturbation. Donc, en toute fin de nuit, on aura déjà quelques averses de la côte jusqu'au Hainaut, avec peut-être un petit coup de tonnerre, des minima de 13 à 17 degrés. Demain mardi, en matinée, les averses vont gagner tout le territoire. Ce n'est que dans l'après-midi qu'elles vont s'intensifier, prendre un caractère orageux. Des orages tout de même un petit peu plus marqués, notamment sur l'est du pays, avec parfois de bonnes rafales de vent, des quantités de précipitations un petit peu plus marquées, mais on pourrait avoir par exemple entre 15 et 25 litres d'eau par mètre carré en une ou deux heures. Côté température, pour demain, les maxima seront compris entre 18 et 23 degrés.
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19: 17h44, nous allons là où se joue l'actualité. Bienvenue au carrefour du monde en direct.
21: Avec d'abord chez nous cette question, comment les enfants seront-ils évalués alors que le monde de l'enseignement est en crise et en colère?
19: Ensuite, la visite du pape en Espagne qui se prépare.
21: Et enfin en Inde, le mouvement viral d'une jeunesse qui ne se laisse pas faire.
19: Les examens de vos enfants bousculés en cette fin d'année scolaire par le mouvement de grogne dans l'enseignement.
21: Quelles sont les évaluations qui seront maintenues, annulées ou aménagées? Est-ce qu'une absence d'examen mène à un passage d'office à l'année supérieure. Est-ce que la matière non enseignée sera un jour rattrapée?
19: On va tenter d'y voir plus clair avec vous. Marc, première question, comment est-ce que les directions d'école envisagent ce mois de juin?
0: Ah, je peux vous dire que chaque directrice ou directeur contacté reconnaît que le contexte est très compliqué. Aujourd'hui, d'une école à l'autre, les décisions prises ne sont pas nécessairement les mêmes, même si elles sont dans le même PO, le même pouvoir organisateur. En plus, il y a des écoles où la mobilisation est plutôt calme et dans d'autres très fortes, surtout à Liège, à Bruxelles et surtout dans l'enseignement catholique où les directions et les enseignants ont le soutien de leur PO. Bref, pour l'instant, la mobilisation est un peu à géométrie variable.
21: Qu'est-ce qui a été acté, Marc, pour les examens externes comme le CEB, le CE1D ou encore le CESS?
0: Alors, on va essayer de faire clair. Dans certaines écoles, la décision est déjà tombée. Il n'y aura pas les examens classiques organisés par les établissements. Par contre, le CEB en 6e primaire, le CE1D en 2e secondaire et le CESS en fin de 6e secondaire sont maintenus. Ce sont des épreuves externes certificatives.
19: Est-ce que pour ces épreuves, on tiendra compte du mouvement de grève et

0: perdre, dit la ministre-présidente Elisabeth De Grise. Un report de cette réforme pourrait coûter quelques 20 millions d'euros supplémentaires. Cette saga parlementaire autour du vote du décret programme pourrait donc toucher à sa fin d'ici quelques jours.
1: Merci Hugo. Hugo Dewa avec Amaury Boucher. Et puis un mot concernant l'organisation des examens de fin d'année. Les examens externes se tiendront normalement. En revanche, en ce qui concerne les autres épreuves, ce sera au cas par cas. De grandes lettres jaunes sur des camions verts. La société de transport Ziegler, fondée en 1908, a fait aveu de faillite ce matin devant le tribunal de l'entreprise de Bruxelles. Elle emploie environ 500 personnes en Belgique. Des problèmes de gestion, de mauvais choix financiers, des tensions aussi au sein de la direction familiale ont abouti à cette procédure de faillite. Des curateurs ont été nommés et de sources syndicales, il n'est pas exclu que certaines activités de la société soient reprises par des candidats intéressés. Mais la liquidation pure et simple du groupe et donc le licenciement de tout le personnel est aussi clairement envisagé. Philippe Lescot est permanent syndical à la CSC Transcom.
2: L'aveu de faillite, on s'y attendait, on savait très bien que la société était en difficulté financière. On a déjà tiré la sonnette d'alarme il y a quelques semaines maintenant de ça. On sait que le plan social, on peut l'oublier puisque les finances de l'entreprise sont à zéro. Donc on sait que si les travailleurs ne sont pas repris, ce sera probablement le fonds de fermeture qui devra intervenir dans la procédure d'une faillite normale. Oui, il y a des repreneurs potentiels et oui, comme syndicaliste, j'ai envie d'y croire. Ce ne sont pas les travailleurs et leur savoir-faire qui est remis en cause, c'est une mauvaise gestion du patron de cette entreprise. Quand je dis le patron, pour prendre l'ensemble d'une direction qui ont fait des mauvais choix, des mauvais investissements et qu'il faut qu'aujourd'hui, on se retrouve sans liquidité.
1: Une interview de Cédric Loriot. Il y a quelques mois, la filiale française du groupe Ziegler avait déjà cessé ses activités. L'entreprise est implantée dans une quinzaine d'autres pays qui ne semblent pas concernés, en tout cas à ce stade, par la faillite. On passe à présent à l'actualité internationale. Israël intensifie son offensive terrestre au Liban. De son côté, l'Iran annonce suspendre toute négociation avec les États-Unis à cause, je cite, des crimes qu'Israël continue à commettre au Liban. La France et l'Union européenne mettent la pression sur Israël. Ghislaine Kounda, les négociations pour mettre fin à la guerre au Moyen-Orient apparaissent de plus en plus compromises.
3: Oui, encore aujourd'hui, l'armée israélienne a appelé les habitants de la banlieue sud de Beyrouth à évacuer en prévision de nouvelles frappes contre le Hezbollah pro-iranien. Des centaines de familles ont commencé à fuir et depuis hier, l'armée israélienne occupe la forteresse de Beaufort, un site médiéval stratégique dans le sud du pays. Israël et le Hezbollah s'accusent mutuellement de violations du cessez-le-feu. Les Américains estime que c'est au mouvement libanais d'arrêter les tirs en premier, de quoi compliquer les efforts de médiation en cours pour tenter de mettre fin au conflit au Moyen-Orient et rouvrir le détroit d'Ormuz. Justement, l'Iran annonce suspendre les négociations avec les États-Unis à cause, je cite, « des crimes qu'Israël continue à commettre au Liban ». Le Conseil de sécurité de l'ONU doit se réunir en urgence ce soir, heure belge, à la demande de la France. Paris estime, je cite, que rien ne justifie l'escalade au sud Liban. L'Union européenne appelle Israël à respecter l'intégrité territoriale du Liban. Deux délégations israéliennes et libanaises doivent se rencontrer à nouveau demain et mercredi pour des pourparlers à Washington sans le Hezbollah qui s'y oppose.
1: Les explications de Ghislaine Kounda, Israël et le Liban, qui, rappelons-le, n'ont jamais établi de relations diplomatiques officielles. Et puis ce regain de tension provoque une nouvelle augmentation des prix du pétrole, hausse de plus de 5%. Je vous souhaite une belle soirée.
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5: Merci Anne.
1: Belle soirée à vous aussi.
5: Également, c'est David Riffon qui vous résumera l'actualité tout à l'heure à 19h. Faut-il dépenser massivement pour renforcer la défense et assurer notre sécurité? Notre grande enquête nationale indique que le soutien des Belges baisse. Et vous, qu'en pensez-vous? Et par ailleurs, que pensez-vous du projet d'une armée européenne? Et considérez-vous, comme la majorité des Belges, que les États-Unis sont devenus nos ennemis? On en parle ensemble ce soir dans Allô le Monde. Vous venez nourrir la conversation avec vos réflexions, vos éventuelles les questions, vos appels, c'est maintenant au 070 66 55 44 et sur WhatsApp 0471 200 500.
3: Que masquaient ses cheveux blond platine et son sourire éclatant? Marilyn Monroe aurait eu 100 ans aujourd'hui. Tatiana de Ronay s'est intéressée à la Marilyn fragile de la fin de sa vie. L'écrivaine est notre invitée à 18h40.
5: Bonsoir Régis Dorat.
6: Bonsoir.
5: La Colombie sur votre carte ce soir.
6: Oui, la Colombie où un millionnaire pro-Trump est arrivé en tête du premier tour de la course à la présidentielle face aux favoris de gauche.

0: c'est déjà un séisme politique.
1: A tout de suite, c'est Le Monde en direct. Bienvenue à bord si vous venez de nous rejoindre. On est là jusqu'à 19h.
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1: Bon début de soirée, 18h11, place à Un jour une carte.
6: La Colombie doit trouver un successeur à Gustavo Petro, premier dirigeant de gauche de l'histoire du pays. Il avait été élu en 2022 et hier soir, Régis, c'est le candidat d'extrême droite qui a créé la surprise en arrivant en tête du premier tour.
7: Oui, il s'appelle Abelardo de la Espriella, il a 47 ans, il est avocat, il est milliardaire et c'est un admirateur de Donald Trump, de Nayib Bukele au Salvador, de Javier Milei en Argentine. Il veut, dit-il, étriper la gauche et il s'est imposé hier soir juste devant le candidat de gauche, Ivan Cepeda. Abelardo de la Espriella est ce qu'on peut appeler un excentrique, populiste et autoritaire. Il se fait appeler le tigre, symbole selon lui de la force et de la détermination. Son credo, c'est l'ordre et la répression contre le crime et le narcotrafic. Il veut construire 10 méga-prisons et bombarder les campements des trafiquants de drogue. La Colombie reste le premier producteur mondial de cocaïne. De la Espriella a été, par le passé, l'avocat de narcotrafiquants, mais cela n'a pas entamé sa popularité, pas plus que ses positions anti-avortement ou les accusations de misogynie et d'homophobie qui le visent. Ses meetings, le tigre les tient derrière les vitres pare-balles. C'était le cas hier soir quand il est apparu victorieux, arborant le maillot de l'équipe de foot colombienne.
1: Le candidat de gauche était, cela dit, donné grand favori par les sondages, Régis.
7: Oui, et hier soir, Ivan Cepeda a promis, je cite, de vaincre l'extrême droite fasciste lors du second tour le 21 juin prochain. Ivan Cepeda est sénateur et philosophe, c'est un défenseur des droits humains et il s'appuie sur l'héritage de Gustavo Petro, le président sortant, très apprécié auprès des classes populaires pour avoir augmenté le salaire minimum et augmenté les aides sociales. La Colombie reste très inégalitaire, 10% des plus riches concentrent 60% des richesses. Gustavo Petro et Ivan Cepeda sont détestés par la droite radicale colombienne.
6: La campagne électorale, il faut le remarquer, a été d'une rare violence.
7: Insultes, mensonges, deepfakes, la campagne a été incendiaire. Il n'y a pas eu de débat télévisé national sur les programmes des candidats, mais des invectives lors de meetings enflammés, alors que sur les réseaux sociaux se propageaient les vidéos générées par intelligence artificielle et créées par des influenceurs partisans. Et puis, il y a eu la pression exercée par Donald Trump sur le président sortant, Gustavo Petro, qui l'a qualifié de baron de la drogue en l'accusant de ne rien faire pour réduire la production de cocaïne. Et dans le même temps, les dissidents de l'ex-guérilla des FARC ont mené des dizaines d'attaques terroristes. Elles ont fait au moins 50 morts quelques jours avant le premier tour de la présidentielle.
6: Quel qu'il soit, le futur président devra composer avec les puissants groupes criminels colombiens.
7: Oui, les paramilitaires et les cartels font régner leur loi. Ils contrôlent de vastes territoires en Colombie. Ivan Cepeda et Abelardo de la Espriella proposent des solutions radicalement opposées pour en venir à bout. L'un veut continuer à négocier la paix avec les groupes armés, l'autre utiliser la force. Il faut dire que la Colombie a connu ces dernières années sa pire flambée de violence. Le recrutement d'enfants par les groupes criminels, des centaines d'attaques à l'aide de drones chargés d'explosifs, des assassinats politiques. Et certains estiment que les cartels ont profité des négociations de paix menées par le gouvernement Petro pour renforcer leur position. Abelardo de la Espriella préfère la réponse ultra musclée pour tenter d'emporter la présidentielle, conscient qu'elle a récemment permis la victoire de l'extrême droite en Amérique latine.
1: Régis Derast, merci Régis et bonne soirée. 18h15, le RTBF Mobile Info et Caroline Martin. Bonsoir Caroline.
8: Bonsoir.
1: Comment ça roule?
8: Il y a un important incendie à vous signaler, c'est à Rebec-Rognon. Des ralentissements à signaler donc du côté de la Nationale 59 à hauteur d'Anderlus et Verfeluy. Vous perdez entre 15 et 20 minutes pour l'instant. Toujours 25 à 30 minutes supplémentaires aussi sur le 411 entre Overez et Wavre en direction de Namur. Et puis quelques ralentissements à mentionné sur le ring de Bruxelles, entre Woluwe-Saint-Étienne et Léonard, entre Léonard et Ytre, ainsi qu'entre Strombeck et Grand-Bigard.
1: Est-il indispensable d'investir massivement dans notre défense? C'est la question d'Allô Le Monde ce soir et on attend vos appels. Vous n'hésitez pas, 070 66 55 44. À tout de suite.
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1: 18h18, le monde est instable et les Belges sont préoccupés.
6: Ils l'ont exprimé dans la grande enquête nationale RTBF-VRT de Standard, réalisée par l'ULB et l'Université d'Anvers, dont nous vous relayons les résultats depuis quelques jours maintenant.
1: Deux grands enseignements en matière de politique extérieure. Les Belges voient désormais les États-Unis comme un adversaire et ils souhaitent que l'Europe soit autonome sur le plan militaire.
6: Considérez-vous les États-Unis comme un adversaire? 50% des Wallons, 59% des Bruxellois, 52% des Flamands répondent oui. On peut parler d'un vrai tournant. Une majorité écrasante des répondants, 80%, estiment par ailleurs que l'Europe doit être autonome sur le plan militaire. Et puis, autre fait marquant, les États-Unis sont davantage perçus comme une menace que la Chine.
1: Mais jusqu'où faut-il faire de la défense une priorité en termes budgétaires?
6: Alors, on sait que le gouvernement s'est engagé à atteindre à terme la norme de 5% du PIB pour l'ensemble des dépenses en matière de défense et de sécurité. Êtes-vous d'accord? Eh bien là, les résultats sont ceux-ci. 43% des Bruxellois, 44% des Wallons et 54% des Flamands approuvent. Pas vraiment de soutien massif donc à des gros investissements.
1: Tous les détails sont à retrouver sur RTBF Actu. Et nous, ce qu'on vous propose ce soir, c'est de mettre face à face deux experts sur cette question des dépenses de défense d'une part et puis de notre rapport aux États-Unis d'autre part pour participer à la discussion ou poser une question. Comme chaque soir, vous formez le 070 66 55 44. Vous pouvez aussi nous laisser un message sur WhatsApp 0471 200 500.
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1: Et nos deux invités ce soir en studio, Christophe Wojcinski, professeur en sciences politiques à l'ULB et chercheur associé au GRIP, le groupe de recherche et d'information sur la paix. Et Alain Deneuve, qui est lui chercheur à l'IRSD, c'est l'Institut Royal Supérieur de Défense. Bonsoir à tous les deux.
16: Bonsoir. Bonsoir.
1: Soyez les bienvenus. Merci d'avoir accepté notre invitation. La majorité des Belges qui considèrent donc aujourd'hui les États-Unis comme adversaires, comme ennemis. Julie le disait il y a un instant, c'est un tournant, on assiste à un véritable tournant en matière de relations avec les États-Unis, Alain Deneuve.
20: Oui, mais encore une fois, il faut remarquer que la question était d'abord une question fermée, oui, non.
1: Oui.
20: Donc, on a forcément peut-être un petit peu orienté la réponse.
16: Différents degrés.
20: Ouais, d'accord.
16: C'était plus ou moins allié. Ouais.
20: Mais il est vrai que compte tenu de l'actualité, compte tenu effectivement de cette guerre qui est engagée par les États-Unis contre l'Iran, ça ne pouvait avoir qu'une influence sur la perception que l'on se fait des États-Unis. C'est pas la première fois en réalité que les États-Unis ont une position, ou en tout cas génèrent une position ambivalente parmi les Européens, mais il est vrai que c'est pour l'heure, sans doute l'une des plus graves crises que l'on traverse quant à, je dirais, l'appréciation que l'on se fait de la solidarité transatlantique. Il y en avait déjà une en 2003 avec la guerre d'Irak, mais ici on est vraiment dans un cas de figure un peu particulier qui dénote assez bien.
16: Est-ce que vous avez l'impression, Christophe Wojcinski, que les résultats de ce sondage sont finalement assez en phase avec ce qui est exprimé au niveau politique dans le gouvernement, quand on voit un peu plus de 50% qui disent que les États-Unis ne sont pas un allié? Est-ce que politiquement, c'est un peu partagé de cette manière-là sur l'échiquier?
22: C'est pas le sentiment que j'ai, en tout cas. Donc je trouve ça quand même assez éloquent que notre ministre de la Défense, qui est donc Theo Franken, qui est membre de la NVA, a notamment décidé d'acquérir de nouveaux chasseurs-bombardiers F-35 et de les acheter aux États-Unis. Ils sont des bombardiers extrêmement coûteux, donc c'est une forme d'engagement vis-à-vis des États-Unis. De façon plus générale également, le ministère de la Défense a publié un document stratégique, donc sous la responsabilité du ministre Theo Franken il y a quelques mois de cela. Et l'alliance avec les États-Unis donc est reconnue. La déclaration gouvernementale mentionne les mots Atlantique, OTAN, etc. un nombre élevé de fois. Je ne sais plus le chiffre précis, mais je pense que c'est plus d'une trentaine de fois au total. Donc là, moi, ce que je perçois, c'est un décalage quand même entre les chiffres que vous évoqué et l'attitude et la vision des responsables politiques du gouvernement, oui.
16: En tout cas, dans la majorité.
22: Dans la majorité, bien sûr, oui, tout à fait.
16: Ici, on parle de la NVA. C'est vrai que c'est intéressant de voir que sur la question, par exemple, des investissements en matière de défense, si on regarde en Flandre, en fonction de pour qui les gens votent, ils disent des choses tout à fait différentes. S'ils votent NVA, les gens sont très favorables à des investissements massifs et disent qu'il faut accroître les investissements. S'ils votent pour le PTB, ils sont plutôt 70% à dire que non, il faut diminuer. Donc c'est une question qui polarise évidemment. À quel point est-ce qu'on est encore dépendant des États-Unis aujourd'hui, Alain Deneuve ?
20: On est dépendant des États-Unis pour un grand nombre de capacités. On pourrait faire la liste, ça va des ravitailleurs jusqu'au renseignement spatial, en passant par toute une série de capacités de soutien. Il est clair, et la Belgique est particulièrement claire à ce niveau-là, on ne peut pas pour l'instant se franchir du soutien américain. Donc, en l'état actuel des choses, les États-Unis restent quand même un allié. Certes, un allié qui multiplie, je dirais, des déclarations qui vont à l'encontre de ce sentiment de solidarité.
1: Donc, allié dont on doit se méfier ?
20: On s'en est déjà méfié par le passé. La question qui est toujours en suspens dans une alliance, dans un système de défense collective comme celui de l'OTAN qui s'est maintenu quand même déjà pendant pas mal de décennies, c'est celle de savoir est-ce que vraiment le moment venu, est-ce qu'il y aura une solidarité active qui va être déclenchée. La réponse, elle n'est jamais certaine à 100%. Elle peut être aussi modulaire, elle peut s'exprimer à travers des paliers de soutien, à travers des modalités de soutien. En fait, cette solidarité, elle est avant tout politique. Après, la question, effectivement, mais bon, vous allez me dire, il faut quand même que ça se traduise par des moyens. Et pour ces moyens, malgré les efforts qui sont engagés à la fois par la Défense et par l'Union européenne pour procéder à ce fameux réarmement, j'aime pas toujours ce terme qui est un peu galvaudé, on reste encore tributaire des Américains pour, je dirais, pratiquement 60 à 70% de capacité critique.
16: Ce qui est évidemment assez énorme. Est-ce que le tournant qu'on évoquait, vous pensez que c'est un tournant durable ou est-ce qu'il est vraiment lié à la présence de l'administration Trump? Est-ce que, imaginons la remontada des démocrates, par exemple, aux prochaines élections présidentielles, est-ce que tout pourrait tout d'un coup changer ou il y a vraiment un déclic qui s'est produit en Europe?
22: Je vais peut-être me permettre de revenir sur certains éléments donc, que vous avez évoqués. Donc, vous parlez d'investissement. Moi, je parlerais plutôt de dépenses parce que je pense que c'est vraiment des dépenses et qu'il y a d'autres éléments, d'autres politiques qui mériteraient d'être financées, qui seraient plus urgentes, notamment la lutte contre le réchauffement climatique, que des dépenses en matière d'armement. J'entends bien ce que dit M. Deneuve, mais donc il y a eu des augmentations substantielles des dépenses militaires depuis 11 ans de la part des États de l'Union européenne. Il y a des capacités militaires, il y a des capacités qui manquent, des capacités en fait sur lesquelles les États européens s'appuyaient sur les États-Unis. Mais quand on regarde quand même la description des arsenaux dans les annuaires, etc., il y a quand même des capacités qui sont assez importantes. Il y a une industrie également qui existe en Europe, donc on ne part pas de rien non plus. Et je pense qu'il y a quand même un décalage entre certaines déclarations qui sont extrêmement alarmistes, qui donnent à penser qu'on pourrait se faire envahir rapidement par la Russie, par exemple. L'idée qu'on pourrait n'avoir aucun moyen de défense actuellement, ce n'est pas le cas en tout cas. Alors, est-ce qu'on va vers quelque chose de très différent? Alors, c'est extrêmement difficile pour moi de prédire, mais comme l'a dit Alain Deneuve, c'est qu'il y a rarement eu de crise aussi importante. En 2003, quand les États-Unis étaient intervenus, avaient mené la guerre contre l'Irak, les États européens avait beaucoup critiqué, mais la situation est beaucoup plus polarisée pour le moment. Et l'attitude des États-Unis est aussi plus radicale sur toute une série de dossiers. Donc il n'y a pas que les dossiers de la guerre en Iran. Il y a le soutien à Israël qui mène un génocide pour le moment. Il y a l'affaire du Venezuela. Il y a aussi la volonté d'annexer le Groenland, etc., etc.
16: Les attaques contre la démocratie.
22: Oui, tout à fait. Exactement. La question des tarifs douaniers, par ailleurs, dans le registre économique. Donc ça fait quand même beaucoup de choses.
1: Oui. Question et commentaire ici de Jean Jagues qui nous dit « Il faut investir dans la défense, oui, mais de manière intelligente. Des F-35, est-ce intelligent ou est-ce faire plaisir aux États-Unis ? » Alain Deneuve.
20: À partir du moment où on est un pays qui ne produit pas d'avions de combat, on doit forcément chercher ailleurs ce que l'on ne peut pas fabriquer nous-mêmes. Alors, j'entends bien, je connais cette querelle sur le F-35, sur le choix du F-35. Moi, je le considère désormais comme acquis. Est-ce que la situation aurait été différente avec des Rafales français? On n'en sait rien. On serait tombé dépendant des Français. Il faut toujours avoir ça malgré tout en tête. Mais ce que cette question interroge quand même et souligne malgré tout, c'est effectivement ce manque de coordination à l'échelle européenne. On débloque des sommes, on n'en débloque pas en réalité. L'Union européenne, par exemple, permet surtout aux États de s'endetter. Ce sont des promesses d'endettement qui sont faites. Il n'y a pas d'investissements qui sont réellement consentis, ou en tout cas à la marge. Et la question qui se pose aujourd'hui, effectivement, au niveau européen, c'est celui de la coordination des efforts. Et on le voit avec le projet SCAF, cette coordination, même au niveau industriel, elle est parfois, elle est même très difficile.
16: Elle reste laborieuse.
20: Voilà. Alors, quel horizon on peut avoir en matière d'autonomie stratégique pour l'avenir à l'échelle européenne dans un tel contexte? C'est difficile à savoir, c'est difficile à déterminer, et je peux comprendre qu'il y ait effectivement des Belges sondés qui s'interrogent par rapport à ce manque, je dirais, de politique coordonnée. Alors que les institutions existent, que les mécanismes existent, mais ils ne sont pas employés, on en crée de nouveaux. Je ne sais pas si c'est la bonne direction à prendre nécessairement.
16: Il y a beaucoup de questionnements aussi sur ce qu'on achète, hein, et c'est vrai que la question du F-35, bon, pas mal d'observateurs disent que les F-35 c'est déjà périmé à l'ère des drones. Mais donc il y a beaucoup de questionnements sur le matériel et en effet sur qui achète quoi. Quelle est votre position à vous, Christophe Wasinski, sur cet aspect?
22: Alors, en ce qui concerne spécifiquement les F-35, donc des chasseurs-bombardiers, donc je voudrais peut-être indiquer que À l'heure actuelle, les États de l'Union européenne possèdent plus d'avions de combat que la Russie et que donc la question qui était soulevée par Alain Deneuve, celle de la coordination, elle est importante. On pourrait même se demander, est-ce qu'il y a besoin que la Belgique achète des chasseurs-bombardiers tout simplement ? Est-ce qu'il n'y a pas moyen de se coordonner avec d'autres États européens pour éviter d'avoir des forces aériennes multipliées par le nombre d'États européens ?
16: Et il faut faire ça surtout sur les avions comme sur les autres types de matériel que ce
22: je pense
16: soit en matière
22: navale. Je pense
16: qu'en
22: tout cas, il faut se poser la question. Là aussi, je vais reprendre, si vous voulez, un propos qui vient d'être avancé par Alain Deneuve. C'est qu'on a quand même le sentiment qu'on a quelque chose qui ressemble à une politique industrielle en matière d'armement pour le moment, mais qu'au niveau de la stratégie ou au niveau de la politique de défense en tant que telle, il y a des lacunes et on ne voit pas très très bien où on va pour le moment. C'est-à-dire qu'on dit qu'on va s'endetter, qu'on est en train de s'endetter, qu'on dépense, qu'on va acquérir du matériel. Mais qu'est-ce qu'on va faire précisément avec ce matériel ? Quels sont nos plans, en fait ? Où est-ce qu'on les déploie ? Quelle est l'évaluation de la menace, etc. Et à ce niveau-là, en fait, les déclarations et les informations dont on dispose sont beaucoup plus lacunaires.
16: Donc vous dites tout ça n'est pas évident, mais en même temps, vous avez dit juste avant, on est prêt si la Russie nous attaque. C'est pas contradictoire ?
22: Non, je pense pas. Enfin, c'est-à-dire qu'il y a des capacités qui sont des capacités qui existent, qui sont certaines de ces capacités sont assez anciennes, remontent à des dizaines d'années. Il y a eu des équipements qui ont été achetés ces 10-11 dernières années. Il y a déjà eu une augmentation des dépenses qui remonte, qui coïncide approximativement au moment où la Russie a envahi la Crimée, c'est-à-dire en 2014. Donc il y a des capacités pour ces raisons-là. Il y a des capacités aussi tout simplement parce que beaucoup d'États européens sont membres de l'OTAN et que l'OTAN fait pression pour que les États européens maintiennent des capacités militaires.
16: Alain Deneuve, est-ce que vous pensez aussi qu'on est prêt s'il y avait une attaque russe contre l'OTAN ?
20: De toute façon, je ne parlerai pas. Enfin, la Russie ne nous envahira pas sur un mode conventionnel classique. C'est pas la question. La question, c'est de savoir comment répondre effectivement au test de solidarité de l'Alliance Atlantique qu'a déjà conduit la Russie, que va conduire certainement la Russie à l'avenir, en sachant que ces tests de solidarité ne seront pas uniquement des tests militaires qui vont engager nécessairement de grosses capacités. Mais imaginons simplement un scénario très rapide, le couloir de Suwalki, en une après-midi, l'affaire elle est réglée. Les Russes. Ça permettrait aux Russes, outre le fait
16: de scinder... Vous nous rappelez le coup de pour que tout le monde comprenne bien.
20: Le couloir de Suwalki, c'est le couloir qui sépare en fait Kaliningrad, donc
16: l'enclave russe
20: de la Biélorussie, au niveau de la Pologne. Ce serait très rapide à faire, évidemment. Et on sait que tant bien même il y aurait un amassement de troupes, la question du renseignement, la manière dont le renseignement est interprété, va encore une fois prêter à débat au niveau de l'Alliance Atlantique, au niveau aussi des Européens qui ne verront pas ou qui ne voudront pas voir nécessairement la même chose. La Russie, elle a déjà expérimenté en Ukraine en 2022, pourquoi ne le ferait-elle pas dans la fenêtre de temps dont elle disposerait encore dans les 5 années à venir avant que le réarmement européen ne conduise à ses premiers résultats envisagés. Ce sont des scénarios qui sont, il est vrai, le produit de différents services de renseignement. Après, on pourra discuter effectivement de leur validité, de leur pertinence, de l'horizon dans lequel ils se dressent. Mais malgré tout, il nous faudra malgré tout des moyens dissuasifs. Certes, alors ces moyens dont nous disposons aujourd'hui sont-ils dissuasifs ? Oui, moi je le pense, mais c'est la coordination qui s'avérera fondamentale pour que cette dissuasion pèse.
1: Je vous partage deux messages que nous venons de recevoir il y a quelques instants via WhatsApp 0471 200 500. Il y a Seba qui nous dit « Nous défendre face à la menace, entre autres russes, ok, mais nous défendre face aux conséquences du dérèglement climatique est tout aussi primordial, le réchauffement climatique étant aussi dangereux que les Russes, si pas plus. » Et puis Gilou qui nous dit « Bonsoir, l'Europe indépendante, oui, mais à quel prix ? On trouve plusieurs milliards pour de l'armement alors qu'on nous dit qu'il n'y a plus d'argent. Choquant, non, point d'interrogation. Vous validez, j'imagine, Christophe?
22: Oui, je suis assez d'accord avec ces questions et ces propos. Je pense aussi que le réchauffement climatique, c'est une véritable menace pour l'entièreté de l'humanité. Ça devrait vraiment être la priorité des priorités. En ce qui concerne la Russie, oui, il y a des scénarios potentiels, mais quelles sont les intentions? Et puis, il faut quand même garder à l'esprit aussi que l'armée russe, elle est dans des difficultés extrêmes en Ukraine. Donc, c'est quand même présenté comme la deuxième ou troisième armée, l'armée russe, la deuxième ou troisième armée la plus puissante au monde, face à une armée ukrainienne qui n'était pas classée comme une des plus puissantes. Et donc, la Russie ne parvient pas à prendre le dessus. Et donc, ça doit aussi être pris en considération. Donc, oui, je pense qu'il ne faut pas surévaluer le risque pour l'Europe de la Russie. La Russie est une menace pour l'Ukraine, ça c'est certain, en revanche. Et la question des dépenses, donc, ben, ça fait déjà un certain nombre d'années, comme je l'ai déjà dit, que les dépenses militaires des États européens augmentent. Donc aujourd'hui, les États européens, je pense...
1: La Belgique dépense trop pour la défense?
22: Moi, je pense qu'elle dépense trop actuellement, oui.
1: Elle devrait dépenser combien? Alors, jusqu'où, selon vous?
22: Je ne vous donnerai pas un chiffre précis, je n'y ai pas réfléchi, mais donc, quand j'envisage les choses d'un point de vue européen, en fait, je dirais plutôt que de répondre à la question de manière brutale, est-ce qu'elle dépense trop? Oui, elle dépense trop. C'est que, moi, je pense que ce qui manque, c'est une véritable politique de défense, qui ne soit pas juste une politique industrielle, et une véritable réflexion stratégique sur c'est quoi les menaces précisément, comment est-ce que la Russie peut potentiellement...
16: Et ça se fait à quel niveau? Au niveau de l'OTAN? Au niveau vraiment
22: Ça peut se faire au niveau de l'OTAN, ça se fait au niveau des services de renseignement, c'est censé se faire aussi au niveau européen, mais c'est censé aussi se faire au niveau politique avec des discussions. Et pour le moment, ce que je constate, en particulier au niveau des institutions de l'Union européenne, c'est que les discours disent il faut dépenser plus, les États européens peuvent s'endetter à hauteur d'eux pour acheter des équipements militaires, mais on ne dit pas mais qu'est-ce qu'on va faire précisément avec tout ce matériel-là? Où va-t-il être déployé?
16: La réponse aussi du Premier ministre, peut-être, à un des auditeurs qui s'exprimait, Pascal Bardewever, qui disait « Ceux qui pensent qu'il est possible de faire d'importantes économies sur ce point ne comprennent rien à la géopolitique. » Alain Deneyve.
1: Ça vous met dans un état?
0: Non, on ne peut pas exiger du citoyen lambda qu'il soit un expert en géopolitique. Je veux dire, je pense...
16: Mais c'est vrai que c'est parfois difficile en tant que citoyen d'évaluer la menace réelle.
0: C'est très difficile, et c'est normal. Je veux dire, c'est pour ça aussi, quelque part, que je suis avec mes collègues là pour expliquer les choses, ou en tout cas essayer d'être le plus didactique.
1: Et donc, pour vous, 2% du PIB pour la défense?
0: Moi, je trouve que la Belgique est dans un rattrapage. Par rapport, mais bon, je sais que nous n'avons pas nécessairement les mêmes vues sur la chose. Je pense que la Belgique dépense ce qu'elle doit dépenser actuellement en matière de défense pour pouvoir effectivement s'avérer un allié crédible au niveau de l'Alliance Atlantique.
16: Et la norme de 5%, puisque c'est
0: la norme de 5%, c'est un cap qui est aussi subdivisé. Alors 3,5%. Pour les domaines, le domaine proprement à parler de la défense, et 1,5% pour tout ce qui concerne, je dirais, plutôt les menaces indirectes, cybersécurité.
16: Ouais, sécurité au sens large.
0: Voilà. Ouais. Je ferai quand même peut-être une remarque par rapport à l'Ukraine, et par rapport au comparatif que l'on peut faire entre les forces russes et les forces ukrainiennes. Oui, l'Ukraine résiste par rapport à la Russie, mais elle résiste aussi parce qu'elle est appuyée par l'OTAN. Maintenant, c'est en sens inversé, c'est l'Ukraine qui nous apprend des choses sur la manière de résister à la Russie, mais voilà, ce sont des petites précisions à apporter aussi sur rien n'est tout noir, rien n'est tout blanc, mais encore une fois, pour rebondir sur cette première remarque, non, on ne peut pas demander à tous les citoyens belges d'être des experts ou de connaître la géopolitique, simplement.
16: Christophe Wasinski.
22: Oui, moi je voulais réagir à cette remarque du Premier ministre, parce que donc le gouvernement actuel mène une politique d'austérité, et je trouve ça légitime que les citoyens se posent des questions sur les dépenses, et je trouve que ce type de réponse de la part du Premier ministre est quand même infantilisant, hein. Donc je pense que les hommes politiques ont à justifier aussi auprès des citoyens les dépenses. Par ailleurs, les 5%, donc si la Belgique consacrait effectivement 5% de son PIB à sa défense, donc ça signifierait qu'elle consacrerait approximativement 30 milliards d'euros par an. 30 milliards d'euros, pour vous donner une idée de grandeur, c'est approximativement, à la grosse louche, approximativement la moitié du budget militaire russe avant la reprise de la guerre en 2022 en Ukraine. Mm-hmm. Donc c'est vraiment énorme en fait. Mm-hmm.
16: Mais on précise, comme Alain Deneuve l'a fait, que c'est pas juste pour acheter des obus et des tanks. Hein.
22: À voir.
16: Mm-hmm. Vous êtes sceptique ?
22: Je suis pas sûr qu'on les atteindra. J'espère qu'on les atteindrait pas, parce que je pense que c'est vraiment totalement excessif. Mm-hmm. Mais déjà, les 2% pour le moment, c'est une surprise.
16: Mm-hmm. Une petite dernière question pour Alain Deneuve. Est-ce qu'il y a suffisamment de débats, selon vous, aujourd'hui, autour de ces questions et autour de ces dépenses ?
20: Il y en a plus qu'avant. C'est déjà une bonne chose.
4: Mais peut encore mieux faire.
20: Peut encore mieux faire, voilà. Mais faut éviter la saturation également.
4: Merci à tous les deux pour cet échange ce soir au cœur du monde en direct. Bonne soirée à tous les deux.
22: Merci, bonne soirée.
4: 18h46, ce monument de la culture populaire. Marilyn Monroe aurait eu 100 ans aujourd'hui, évocation d'une Marilyn fragile dans un instant avec l'écrivaine Tatiana de Ronay. Elle est l'invitée du monde en direct ce soir. À tout de suite.
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16: Elle aurait fêté ce lundi son 100e anniversaire. Icône du cinéma et de la mode, Marilyn Monroe est décédée à seulement 36 ans, le 4 août 1962.
4: Pourquoi laisse-t-elle une trace indélébile dans nos cœurs et dans l'histoire de la culture populaire ? On en parle ce soir avec notre invitée, c'est l'écrivaine Tatiana de Ronay. Bonsoir Tatiana de Ronay.
16: Bonsoir.
4: Bonsoir. Merci d'avoir accepté notre invitation. Marilyn Monroe, qui est l'un des personnages de votre roman Poussière blonde, sorti en 2024 et dispo en format poche. On va y venir. Mais d'abord, dites-nous, depuis quand compte-t-elle pour vous, Marilyn Monroe ?
33: Alors moi, elle est rentrée dans ma vie, j'avais peut-être 12 ou 13 ans. Et je me souviens, ma mère m'avait emmenée voir un soir au cinéma un film en noir et blanc, je trouvais ça très étonnant, qui s'appelait Certains l'aiment chaud. C'était vraiment la première fois que j'ai pu voir cette comédienne qui chante très bien aussi. Il faut quand même parler aussi de sa belle voix. Mais elle était tellement différente de ces séductrices habituelles qu'on pouvait voir, parce qu'elle était à la fois drôle et sexy et attachante. Et à partir de ce jour-là, j'ai développé une passion pour elle. J'ai même, un peu plus tard, quand j'ai commencé à faire du babysitting, j'ai même cassé ma tirelire pour m'offrir un flacon de Chanel numéro 5, que je porte toujours d'ailleurs, je signale, pour vous dire à quel point j'étais
16: C'est
33: mal.
16: Votre côté Marilyn.
33: Oui, mais je n'avais pas du tout prévu d'écrire sur elle, en fait, parce qu'il y a tellement de biographies qui existent. J'ai compris que je pouvais seulement le faire avec un angle très différent, en fait.
4: Oui, et en passant par la fiction, on va y venir dans quelques instants, mais restons encore sur... sur votre lien à Marilyn Monroe. Vous dites dans un entretien qu'elle vous a aidé à avoir plus confiance en vous.
33: Mais oui, c'est vrai, parce que j'étais une adolescente un peu ronde et un peu complexée. Et c'est vrai que de voir cette femme qui était tout en rondeur et qui avait tellement de charme et cette façon de séduire avec cette petite voix, cette démarche incroyable qui était... En plus, elle avait tellement d'humour dans ses rôles. Donc, j'avais des posters d'elle partout dans ma chambre. Il y avait Björn Borg et Marilyn Monroe. C'était mes idoles de jeunesse. Et puis, je n'ai jamais cessé de l'aimer, mais je ne savais rien de sa vie à cette époque-là, quand j'étais jeune admiratrice. Je ne savais rien de sa vie, des complications de sa vie et de ses souffrances.
6: Mm-hmm. Comment est-ce que vous expliquez, vous, qu'elle soit devenue une icône qui suscite toujours autant d'intérêt aujourd'hui, 60 ans après sa mort?
33: Justement parce que elle est un mythe, elle est rentrée dans la légende de par sa mort si mystérieuse, de par qui elle était. Tout le monde a ça, Marilyn. Vous avez la vôtre, j'ai la mienne. Et elles ne se sont jamais les mêmes. Il y a tellement de facettes à cette femme. Elle est à la fois cette icône qu'on voit sur les posters, ce sourire légendaire, mais il y avait quelqu'un derrière qui était très, très, très intéressant, finalement. Mmh. Et je pense que toutes les questions qu'on peut se poser sur elle, on n'a pas les réponses, en fait. On ne la connaît pas si bien que ça. Il y a toujours quelque chose à creuser autour de Marilyn.
4: Mais ce qui doit vous plaire, Tatiana de René, c'est que c'était une femme qui adorait lire, une lectrice compulsive.
33: Mais oui, bien sûr, et ça on l'a su assez tardivement, et c'est vrai qu'elle aimait lire, mais le problème, elle était tellement, comment dire, abîmée par ses rôles de blonde idiote, qu'elle était forcée de jouer, bien sûr, hein, puisqu'elle était enfermée dans un système... Personne ne vraiment s'intéressait beaucoup à qui était derrière cette image, cette icône, cette femme qui minaudait avec ses robes de paillettes. Et en fait, moi, ce qui m'intéressait justement, c'était la femme qui lisait, la femme qui était plutôt cultivée, la femme qui adorait la France, la femme qui n'a jamais été à Paris, mais qui en rêvait. Elle n'a jamais été au Festival de Cannes non plus.

0: être celle qu'on a fait d'elle, cette icône uniquement sexy?
1: Moi, je me suis intéressée justement à son dernier film, Les Désaxés de Misfits, que son mari avait écrit pour elle, Arthur Miller, en espérant lui faire un cadeau, mais c'était un cadeau empoisonné, car on sait que ce tournage a été infernal. Il existe des centaines d'images magnifiques en noir et blanc par l'agence Kappa. Il existe toutes sortes de témoignages par les acteurs qui n'en pouvaient plus, des retards de Marilyn, de la chaleur, de l'ambiance. Et moi, je me suis intéressée au regard qu'aurait pu poser sur elle une petite femme de chambre, en fait, dans le fameux hôtel Mapes, où tous les acteurs logeaient pour le tournage de ce film qui a duré presque 3 mois. Et je me suis dit, la seule façon pour moi de l'aborder dans son intimité, c'était de l'imaginer justement dans son intimité, la femme derrière la porte, comme vous dites, pas maquillée, en peignoir. Elle a passé beaucoup de temps dans sa chambre au Mapes, elle avait du mal à se réveiller, elle prenait déjà beaucoup de médicaments pour dormir, pour se réveiller, elle abusait déjà beaucoup de champagne. Et donc c'est à travers le regard de cette jeune Pauline française qui se retrouve au Nevada parce que sa maman a épousé un GI américain en deuxième noce. Et c'est ce regard, et c'est cette amitié improbable que j'ai cherché à inventer.
2: De la sororité.
1: Oui, et j'ai beaucoup lu sur la gentillesse de Marilyn, qu'elle aimait ce qu'on appelle les petites gens, parce qu'elle était elle-même issue des petites gens. Elle n'était pas une grande aristocrate, elle n'avait aucune fortune à part celle qu'elle a pu se faire avec les films, mais elle s'intéressait aux gens qui étaient sur le tournage, le type qui pouvait peindre les décors, la date d'anniversaire de sa secrétaire, et donc c'est tout à fait probable qu'elle ait pu s'intéresser à une jeune femme un peu paumée, à qui elle va donner confiance. Donc ce sont deux âmes un peu cabossées que j'ai imaginées. Et beaucoup de mes lecteurs ont cru que cette Pauline avait vraiment existé. Et je leur répondais, non, je l'ai inventée, mais il y a bien eu une femme de ménage qui a fait le lit de Marilyn Monroe tous les jours au Mapes pendant 3 mois. Donc, vous savez, nous, notre métier, c'est de prendre quelque chose qui a vraiment existé, d'en faire du faux, qui ressemble à du vrai.
2: Magie de la fiction.
1: Avec elle.
2: On écoute quelques notes extraites de la bande originale du film Les Désaxés.
3: Well, don't get discouraged, girl. You might.
4: I don't place you floating around here like this. You belong to Gay?
5: I don't know where I belong.
2: La voix de Marilyn Monroe, Les Désaxés, son dernier film qui a abouti en tout cas.
1: Je dirais son plus beau film.
2: Ah bah oui, c'est votre préféré apparemment.
1: Et méconnu. Mais oui, parce qu'en fait, il a eu tellement de mauvaise presse quand il est sorti. Il n'a pas été compris. Tout le monde ne comprenait pas pourquoi Marilyn Monroe jouait cette personne paumée, fragile, qui lui ressemblait d'ailleurs étrangement. Il s'attendait à la séductrice qu'ils avaient déjà vue dans tous ses autres films. Mmh. Il y a cette scène quand elle crie dans le désert, qui est incroyable. Elle crie, puisque évidemment il y a ces Mustangs, ces chevaux qui vont être emmenés à l'abattoir. Et quelque part, c'est sa plus belle performance, sa plus sincère. C'est le dernier film achevé qu'elle ait fait. Je suis très curieuse de savoir ce qu'elle aurait pu faire après, ce qu'elle aurait pu tourner après. Il faut rappeler quand même qu'elle avait l'âge d'Elisabeth II, la reine Elisabeth II, qui est morte très tardivement. Effectivement, voilà, il faut se dire que Marilyn Monroe, dont c'est l'anniversaire aujourd'hui, aurait pu vivre beaucoup plus longtemps et faire beaucoup plus de films qu'elle aurait aimé faire et pas les rôles de ravissante idiote.
0: Film Les Désaxés qui signe aussi la fin de son couple avec Arthur Miller qui a donc écrit ce film, et on est un petit peu après cette histoire retentissante avec Yves Montand. Les hommes,
1: oui,
0: évidemment, ont eu une place significative dans cette courte vie de Marilyn Monroe, et elle a toujours dû quelque part se définir par rapport à eux, d'Yves Montand à Arthur Miller, en passant évidemment par le président Kennedy.
1: C'est vrai qu'elle a été très malheureuse en amour. On lui a prêté aussi beaucoup d'aventures. On ne sait pas d'ailleurs ce qui est vrai, ce qui est faux. Mm-hmm. Mais en tout cas, Arthur Miller, il réécrivait les lignes de ce film, du scénario, tous les soirs. Il fallait que Marilyn les réapprenne. Il avait vraiment fait ça comme cadeau pour essayer de prouver son amour. Leur mariage n'a pas survécu à ce film. Il a épousé une photographe de l'agence Kappa, rencontrée sur le tournage. Et Marilyn, elle est repartie seule. Elle ne s'est jamais remis non plus de cette aventure passionnée qu'elle a eue avec Yves Montand juste avant de tourner Les Désaxés. Yves Montand qui a finalement choisi de rester avec Simone Signoret, comme on sait. Et Marilyn Monroe qui était finalement quelqu'un de très très très seul. On n'arrive pas à imaginer comment cette femme qui faisait rêver tellement d'hommes a finalement été seule, et elle est morte seule.
2: Marilyn Monroe qui a donc été amenée, vous nous le disiez, à jouer en quelque sorte des phrases de sa vie.
1: Oui, puisque son mari changeait dans le

0: scénario mettait des choses qu'elle disait vraiment. Vous vous rendez compte? Donc elle jouait son propre rôle, cette femme. D'ailleurs, the misfits, en anglais, ça veut dire littéralement des gens qui ne rentrent pas dans les cases. Et donc, toutes les personnes qui ont joué dans ce film, Clark Gable, Montgomery Clift, ils étaient tous des désaxés, ils ne rentraient pas dans les cases. Les rôles qu'ils jouaient montraient quand même des personnes qui n'arrivent pas à être heureux dans la vie. C'est un film étonnamment moderne qu'il faut revoir et qui est peut-être, je le redis, vraiment le plus beau rôle de Marilyn Monroe.
1: Il y a encore des Marilyn aujourd'hui, Tatiana Doronay, ou vous pensez que c'est un peu comme ça une icône unique dans l'histoire?
0: Oui, elle est unique, elle est irremplaçable. Quand je vois les hommages qu'elle a aujourd'hui pour son anniversaire, elle continue à faire rêver. On a découvert aussi, la jeunesse découvre qu'elle a un côté Me Too, puisqu'elle s'est opposée à beaucoup d'agressions. Elle a dénoncé des agressions dont elle fut victime. Et comme elle est inclassable et indéfinissable, parce que chaque fois on revient avec des nouvelles photos de Marilyn ou des nouvelles informations sur Marilyn, elle continue à nous fasciner. On ne sait toujours pas, d'ailleurs je vous rappelle, comment elle est morte. On l'a retrouvée nue dans son lit, la main sur le téléphone, mais il y a beaucoup à dire, hein, et là on n'a pas assez de temps pour parler de toutes les possibilités autour de sa mort.
2: C'était une féministe avant l'heure donc?
0: Alors, je dirais pas féministe, mais tout à l'heure vous avez utilisé le mot sororité. Je pense que c'est quand même une des premières actrices à avoir monté son propre studio, Marilyn Monroe Productions. Elle a quand même dénoncé plusieurs agressions dont elle a été victime, et puis surtout elle a été quand même très connue pour son amitié avec d'autres femmes. Elle était surtout quelqu'un d'incroyablement, d'après ce que j'ai lu, très généreux en amitié, pas du tout dans la rivalité, même si il faut quand même le dire, et c'est très difficile à croire quand on la regarde, mais elle doutait en permanence d'elle-même et de son physique, vous vous rendez compte?
1: Et de ses qualités d'actrice.
0: Oui. Exactement, c'est pour ça qu'on mettait 3 heures pour créer le personnage Marilyn Monroe. 3 heures pour faire ce maquillage. Elle portait une perruque dans les désaxés parce que ses cheveux avaient été tellement abîmés par la chaleur, les coiffages, etc. Elle doutait d'elle en permanence alors que c'était vraiment une actrice absolument géniale, capable d'être à la fois drôle, émouvante et sexy en même temps.
2: Merci de nous avoir raconté votre Marilyn ce soir, Tatiana Doronay. Votre livre Poussière blonde est dispo en poche. C'est votre nouveauté, c'est Les cœurs sont faits pour être brisés. Aïe, aïe, aïe, c'est chez Albin Michel. Merci à vous.
0: Merci à vous.
1: Merci.
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2: Et bonsoir Hugues Daillé.
4: Bonsoir Pascal, bonsoir Julie.
2: C'est ce mercredi que sort un film très attendu, L'objet du délit, le nouveau long-métrage d'Agnès Jaoui.
1: C'est le premier film que la comédienne a écrit sans son complice Jean-Pierre Bacri, décédé il y a 5 ans, et qui sort 8 ans après leur dernier film ensemble, Place publique, Hugues.
4: Oui, alors L'objet du délit, une fois de plus, c'est un film choral, un genre qu'affectionne Agnès Jaoui. On va suivre la production semée d'embûches d'un opéra joué en plein air en Provence. Il s'agit d'un classique, Les noces de Figaro de Mozart. Le producteur du spectacle, par opportunisme, a choisi un mannequin à la mode, Mirabel, pour le mettre en scène. Mirabel est aussi gentil qu'inculte et peine à asseoir son autorité dans l'équipe. Or, l'équipe réunit 2 générations d'artistes, c'est très important. Dans l'ancienne génération, il y a Igor, Daniel Auteuil, un vieux chef d'orchestre, son ami de longue date, Anna la soprano, Agnès Jaoui, et un baryton italien, Piazzoni, prétentieux et égocentrique. Dans la nouvelle génération, il y a Cora, une jeune mezzo-soprano d'origine africaine, campée par Eye Aydara, à qui l'on confie le rôle du page chérubin. Entre le vieux Piazzoni qui fait des allusions racistes et la jeune Cora, l'ambiance devient vite électrique, à un point tel que quand le baryton enlace un peu trop fort une de ses jeunes partenaires, Cora monte au créneau pour dénoncer un comportement sexiste et réclamer l'exclusion du vieux baryton. L'équipe va alors se déchirer.
2: On l'a compris Hugues, le mouvement MeToo est au cœur de cette nouvelle comédie.
4: Ah, tout à fait, hein, parce qu'avec L'objet du délit, Agnès Jaoui pose un regard affûté et ironique sur les conséquences du mouvement MeToo dans la société occidentale. Dans sa comédie, elle montre qu'en matière de séduction, pour la jeune génération, tout est grave, et pour l'ancienne génération, rien n'est grave. Et elle semble dire qu'aucun des deux camps n'a raison, et que la vérité est sans doute au milieu et dans la nuance. Mais y a-t-il encore de la place pour la nuance dans les débats d'aujourd'hui? Est-ce qu'Agnès Jaoui ne s'est pas aventurée sur un terrain miné? Je vous propose d'entendre la réponse de la cinéaste, rencontrée à Cannes par Cathy Imelen.
5: On a aussi l'impression parfois que, bon, voilà, moi je suis pour la présomption d'innocence, parce que, mais que je sais que pour certaines féministes, ça me rend suspecte. En tout cas, pas assez radical, ou j'en sais rien, que donc bon. Mais c'est tout le propos de ce film, et c'est tout. C'est justement pour ça que j'ai fait ce film, c'est pour que on puisse se parler avant de se ranger dans des cases et de s'insulter ou de se traiter en ennemi. Moi, ça me fait toujours bizarre, et j'ai vécu ça dans des luttes contre le racisme, contre quand des gens qui sont supposés lutter ensemble contre un danger qui me paraît plus grand, qui est l'extrême droite, ou justement ou le masculinisme, ou en tout cas des mouvements qui sont vraiment contre les droits des femmes, quand les femmes entre elles s'arrachent les cheveux ou la gueule, ou enfin bref, ou se combattent presque plus violemment que vis-à-vis de leurs véritables ennemis, eh bien je m'étonne et ça me désespère en fait.
2: Agnès Jaoui, l'objet du délit à partir de mercredi. Bonne soirée, à demain, 17h30.
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2: Il est 19h. David Riffon avec vous, bonsoir à tous. Si vous êtes amateur de sensations fortes et que vous vous rendez régulièrement à Walibi, pas de doute, vous êtes allé faire un tour au Loup-Garou ces dernières années. Eh bien, la célèbre montagne russe du parc d'attractions Brabançon vit ses derniers mois. Elle sera démantelée à la fin de la saison 2026 pour laisser la place à un nouvel univers thématique et de nouvelles attractions. Walibi veut ainsi poursuivre sa reconquête d'un public familial. Stéphanie Van Dreck, pour ces rénovations, on parle d'un investissement de plus de 35 millions d'euros.
15: En 10 ans, le parc Walibi a déjà investi près de 100 millions d'euros pour se repositionner auprès des familles en créant des mondes, des zones à thème. Et c'est un cinquième monde, inspiré cette fois de la Nouvelle-Orléans, qui devrait s'installer en lieu et place du Loup-Garou. Un Loup-Garou qui a fait son temps pour Jean-Christophe Parent, le directeur général du parc.
16: Depuis 2021, le Conda est devenu l'attraction iconique du parc. Le Loup-Garou reste effectivement une des attractions favorites, mais nous avons besoin d'une seconde icône dans le parc et c'est ce que nous allons faire en le remplaçant.
15: On ne connaît pas encore le nom de la nouvelle attraction, mais on sait déjà qu'elle sera plus haute, plus longue, plus rapide que le Loup-Garou et offrira plus de sensations et de cris de joie. La direction du parc se veut pourtant rassurante en ce qui concerne le bruit.
16: Toutes les études acoustiques nous permettent de croire aujourd'hui que nous allons allons remplir nos obligations en matière de permis d'exploitation.
15: D'autres attractions plus familiales devraient compléter ce futur univers thématique. Walibi est le troisième parc du groupe français Compagnie des Alpes en termes de fréquentation. Ce nouvel investissement se justifie donc pour son responsable loisirs, François Fassier.
17: Nous sommes des activités qui ne se délocalisent pas. Ces investissements qui sont faits resteront.
15: Le parc espère atteindre le 1,5 million de visiteurs annuels d'ici 2030.
18: Reportage Stéphanie Van Dreyck. L'actualité, c'est encore et toujours la mobilisation des professeurs et des directions d'école face aux réformes annoncées dans l'enseignement. Le fameux décret programme qui contient ces réformes, notamment l'augmentation du temps de travail des professeurs du secondaire supérieur et qui a mis le feu aux poudres, doit être adopté ce soir en commission du Parlement de la Fédération Wallonie-Bruxelles. Et ce sera le cas en plénière dans quelques jours. Pour marquer le coup, une bonne centaine de professeurs a décidé de se rendre devant le siège de la Fédération Wallonie-Bruxelles en espérant interpeller et écouter les débats. C'est officiel, la Commission des Affaires Générales du Parlement bruxellois demande la mise sur pied d'une commission d'enquête parlementaire avec pour date butoir le 21 juillet. Cette décision fait suite aux révélations de nos confrères de la VRT dans leur émission Panneau. Ils ont mis en lumière des pratiques de clientélisme et de favoritisme possibles de la part de l'OFTI Mostefa, le patron socialiste de la société de logement, le foyer Anderlechtois. Plusieurs partis de la majorité bruxelloise, notamment les libéraux flamands d'Anders, avaient menacé de faire vaciller la majorité si cette commission d'enquête n'était pas mise sur pied. L'armée israélienne a appelé les habitants de la banlieue sud densément peuplée de Beyrouth au Liban, bastion du Hezbollah, les a appelés à évacuer en prévision de frappes contre le mouvement pro-iranien. Face à cette nouvelle percée israélienne dans le sud Liban et la prise symbolique ces derniers jours de la forteresse médiévale de Beaufort par l'armée israélienne, la France a réclamé une réunion en urgence du Conseil de sécurité de l'ONU cet après-midi et l'Union européenne appelle Israël à cesser son escalade militaire au Liban. Écoutez le porte-parole Anouar El-Hanouni.
19: Nous appelons Israël à mettre fin à son escalade militaire au Liban et à respecter la souveraineté et l'intégrité territoriale du Liban. Nous encourageons également la poursuite de l'engagement dans les efforts diplomatiques en cours, notamment ceux menés par les États-Unis et leurs partenaires internationaux, visant à garantir une voie négociée vers une stabilité et une sécurité durable pour le Liban et Israël. Permettez-nous également de nous adresser au peuple libanais. Le peuple libanais a déjà enduré d'immenses souffrances. Il n'a pas choisi cette guerre. Et cette guerre n'est pas la sienne. Les peuples du Liban et d'Israël ont le droit de vivre en paix, en sécurité et dans la dignité, à l'abri de la menace d'un nouveau conflit.
18: Et de son côté, Téhéran a annoncé la suspension des négociations de paix avec Washington. Conséquence, eh bien, le prix du baril de pétrole est reparti à la hausse aujourd'hui. Tous les Diables Rouges étaient à l'entraînement ce lundi à Tubize, sauf deux d'entre eux, Leandro Trossard et Zeno De Bast. C'était prévu. Le premier a disputé la finale de la Ligue des Champions samedi avec Arsenal et bénéficie d'un peu de repos supplémentaire. Le second souffre toujours d'une blessure. Les joueurs de Rudy Garcia seront en Croatie demain à 18h pour le premier de deux matchs amicaux de préparation à la Coupe du Monde. Match à suivre en direct sur les médias de la RTBF. Ce sera donc demain 18h. Merci de nous suivre. Passez une excellente soirée.
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3: Salut tout le monde, bonsoir et bienvenue. Soir de première, ça commence ici et maintenant, et jusqu'au bout de la nuit. Bienvenue dans l'émission, bienvenue dans le mois de juin aussi, hein, le mois de l'été, des examens, des blocus, du stress pour les étudiants, mais aussi le mois des terrasses et des parcs. La dernière ligne droite, l'odeur des vacances, l'approche du lâcher-prise, l'arrivée des festivals. Et ce lundi, c'est en sus la journée mondiale des parents. Et comme ça m'étonnerait que nos progénitures nous passent de la pommade aujourd'hui, je pense qu'on peut chacun chacune, surtout, hein, chacune d'ailleurs, s'auto-congratuler ce soir pour tout ce qu'on pense et qu'on fait chaque jour afin d'être la meilleure parente possible. Peut-être même qu'on pourrait en profiter carrément pour faire un petit bisou doux à nos propres parents, tiens, qui sait, ou à nos familles de cœur. En tout cas, dans le meilleur de la première ce soir, on va réécouter les clés, ça va commencer dans quelques minutes. On va revenir sur la grogne actuelle dans les écoles. Et tout à l'heure, vers 19h50, on aura la joie d'écouter ensemble Myriam Leroy se plaindre. Le tout en musique, évidemment, avec la voix puissante ici de l'américain Teddy Swims. Pour commencer, c'est Mr. Know-It-All sur la première, bienvenue.
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0: Just Know It All, c'est comme en français, c'est Monsieur Je Sais Tout. Teddy Swims sera à l'affiche du festival Rockwater le 3 juillet prochain. Vous êtes sur la première, tout bon début de soirée avec nous. Qui dit soir de première à partir de 19h dit les meilleurs moments de notre antenne. Et on va réécouter les clés de ce lundi 1er juin. Premier épisode d'une série spéciale consacrée à l'enseignement, grâce aux témoignages ici de plusieurs professeurs. On va essayer de comprendre la colère et le malaise actuel dans les écoles, et pas uniquement au niveau enseignant. Les élèves du secondaire supérieur, par exemple, se mobilisent aussi, notamment via des piquets de grève à l'entrée des établissements. C'est en réaction, bien sûr, aux différentes réformes engagées par la ministre Valérie Glatini. On écoute Arnaud Reusson et ses invités. RTBF La Première, bienvenue dans Les Clés.
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8: Bonjour à toutes, bonjour à tous et bienvenue dans un triptyque d'épisodes que l'on a décidé de consacrer au grand malaise dans l'enseignement. Au moment où des textes de réforme sont dans leur dernière ligne droite au Parlement, la colère gronde dans de nombreuses écoles, la tenue de certains examens semble même menacée. Alors pour les clés, on a voulu prendre le temps de comprendre, de ne pas juste se pencher sur les réformes en cours, mais d'essayer d'identifier les sources d'un malaise beaucoup plus profond, en allant à la rencontre de 8 enseignants et enseignantes d'un peu partout en Belgique francophone, des profs aux réalités bien différentes, mais qui racontent pourtant, à peu de choses près, la même histoire.
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8: Si vous deviez en un seul mot qualifier un peu ce que vous ressentez là pour le moment, ce serait lequel?
9: Inquiet.
10: Méprisé. Combatif.
11: Chaos. Désorganisation complète.
12: Grève au finish.
11: Espoir.
8: Ils sont 8. 8 profs du secondaire, venus de Bruxelles et des quatre coins de la Wallonie. C'est nous, avec Sarah Pousset, qui les avons rassemblés en écrivant d'abord à tous les enseignants qui, ces deux dernières années, avaient postulé pour venir avec leur classe dans les clés, dans nos spéciales jeunes. Et à notre grande surprise, en quelques heures seulement, on a reçu près de 40 réponses, 40 profs prêts à venir ainsi témoigner. Alors on a essayé de constituer un échantillon le plus varié possible, représentant les différentes facettes de notre enseignement.
13: Bonjour, Joanne Dédric, je suis professeure de français en 4e, 5e et 6e secondaire à l'Athénée Royal Tillerin à Verviers.
14: Je m'appelle Yannick Verstraten, je suis enseignant en sciences à l'IATA à Namur, dans une école qui est principalement artistique.
15: Moi c'est Mathieu, je suis professeur de sciences économiques à l'ISND, c'est Anderlecht, c'est une école très multiculturelle.
16: Aurélie Pratt, je suis professeure de français depuis 19 ans, en 5e et en réto, à l'Institut Saint-Boniface-Parnasse à Ixelles.
17: Je m'appelle Johan Van de Place, je suis professeur de maths dans les 3 premières années du secondaire, à l'Athénée Maurice d'Estonnet à Liège.
18: Je suis France Temelin, professeure de français et d'histoire à l'Institut Notre-Dame de l'Overval, donc au sud de Charleroi.
19: Sylvain Masquelier, je suis enseignant en formation historique et géographique et sciences sociales à Saint-Adrien, à Ixelles.
20: Je m'appelle Alice et je suis enseignante au Collège Saint-Guibert de Jean Blou, dans le qualifiant, en partie dans l'option comptabilité, technicien, et j'ai également donné cours dans le professionnel, dans l'option vente.
8: Ils viennent donc de Liège, du Namurois, du Hainaut, de Bruxelles, certains de l'enseignement officiel, d'autres de l'enseignement libre, de différentes filières, mais ils partagent tous une même envie de se faire entendre dans la longueur pour dépasser certains slogans, certaines caricatures. Élément intéressant à noter d'emblée, 4 des enseignants que nous avions invités expliquaient n'avoir jamais fait grève jusqu'ici dans toute leur carrière. Et pourtant, cette fois, ils et elles ont estimé devoir se mobiliser.
18: Mais en fait, j'ai pas l'âme d'une syndicaliste au départ du tout, mais ici, je trouve qu'on arrive à un moment assez paroxystique où on cumule en fait des réformes qui sont annoncées catastrophiques pour l'enseignement dans une ampleur que je ne pense pas avoir déjà connues. Et d'autre part, il y a aussi une évolution même de, enfin, plus large de la société, des difficultés des élèves qui rend déjà le métier plus complexe maintenant qu'il y a quelques années. Donc moi, j'enseigne ici depuis 26 ans et je trouve que sur ces 5 dernières années, le métier s'est vraiment très complexifié. Voilà, on ressent beaucoup plus de fatigue physique aussi. Et là, avec les mesures qui arrivent, je ne vois pas comment on va pouvoir correctement accompagner les élèves.
8: France, professeure à Lauverval, a donc choisi de faire grève, ce qu'elle n'avait jamais fait en 26 ans de carrière. Alice, qui enseigne dans le qualifiant à Jean Blou, a elle décidé tout récemment de s'impliquer personnellement dans le mouvement, estimant que le message des profs de la base jusqu'ici n'était pas vraiment entendu.
20: Jusque-là, je faisais confiance aux groupements syndicaux et à nos politiques pour discuter ensemble. Et en fait, on remarque qu'entre les discussions qui ont eu lieu au mois de novembre et aujourd'hui, il n'y a pas eu d'évolution. En fait, les publications, les articles, les discussions, tout ça n'a mené à rien. Le politique reste sourd finalement à tous les messages qui sont passés. Et donc aujourd'hui, c'est vrai que je me rends compte que si en fait nous, ceux qui restions confiants dans le système, en fait, on ne se met pas nous aussi en avant pour dire qu'en fait ça n'ira pas, que vraiment face aux décisions qu'ils prennent, ça n'ira pas, l'école va s'écrouler, qui le fera ?
8: Chez tous les enseignants que nous avions rassemblés, on sent que les réformes actuelles passent mal, mais qu'en plus elles viennent se greffer à une situation jugée déjà très difficile, avec de plus en plus l'écartèlement entre le sens qu'ils et elles veulent donner à leur métier et les moyens, le temps qu'ils peuvent réellement mettre en œuvre au quotidien pour leurs élèves. Chez Mathieu, enseignant à Anderlecht, on sent l'émotion à fleur de peau quand on aborde ces questions.
4: Moi, en travaillant en Anderlecht, mes classes, elles sont super, mais j'ai des élèves qui sont issus de milieux plus défavorisés, donc ils ont besoin de beaucoup d'accompagnement. Ce dont on aurait besoin, c'est par exemple une réduction de la taille des classes, moins de charges administratives. Avec le pacte d'excellence, on a énormément de charges administratives en plus. Quand je vois, même moi, si je donne cours en secondaire, j'ai des contacts avec mes collègues, par exemple, du primaire, du maternel, et on doit encadrer des élèves à besoins spécifiques. Donc c'est super, des classes, l'inclusivité, mais on n'a pas les moyens derrière. Et donc, si dans une classe, on a deux dyslexiques, deux dysphasiques, quelqu'un avec un trouble autistique, on aimerait bien en tout cas, mais on n'a pas les moyens.
8: On aimerait bien, mais on n'y arrive pas, on n'y arrive plus, disaient plusieurs des profs présents. Des profs qui, comme Yannick, enseignant lui en sciences à l'IATA de Namur, expliquent se mobiliser aujourd'hui pour défendre le sens même de leur métier et aussi l'intérêt des élèves.
14: Moi, je ne me voyais pas ne pas aller en grève par rapport au message que je porte et par rapport à mes valeurs. Moi, j'ai fait 10 ans dans le privé auparavant et j'ai basculé dans l'enseignement par vocation, parce que j'avais envie d'apporter ma graine à la société. On me met dans des conditions où ces valeurs, elles ne peuvent plus être assouvies, en fait. Moi, je veux vraiment transmettre, et on me met dans des conditions où ça devient de plus en plus difficile. Et donc, voilà, moi, je vois... J'ai aucune envie de faire grève, en fait. Vraiment aucune envie. J'aimerais bien que les élèves puissent avoir leur session d'examen normalement, etc. Je crée beaucoup d'incertitudes en étant en grève, en fait, auprès de mes élèves. Beaucoup d'incertitudes par rapport à leur fin d'année, etc. Et c'est les élèves les plus fragiles qui vont de nouveau être le plus dans l'incertitude. Mais d'un autre côté, si je bouge pas aujourd'hui et que ceci passe, c'est toutes les générations suivantes, en fait, qui vont subir les coûts et les conséquences, en fait, de ces mesures qui sont pour moi complètement inacceptables.
8: Alors justement, ces mesures, on va prendre maintenant le temps de les détailler. Et on va commencer par l'une d'entre elles en particulier, qui est venue comme faire déborder le vase du malaise chez les profs du secondaire supérieur, la demande de prester à la rentrée prochaine 2 heures de plus en classe devant les élèves. Aurélie, qui est professeure de français à Ixelles, y voit une forme de mépris, de méconnaissance du travail réel des professeurs.
16: C'est peut-être considérer déjà que les enseignants ne prestent pas à temps plein, en fait. En augmentant la charge horaire comme ça, c'est considérer simplement que nous ne faisons pas en temps plein. En n'accompagnant pas cette surcharge par une rémunération, somme toute, c'est assez logique, quand vous travaillez plus, eh bien, tout ça découle quand même d'un certain mépris. Et puis, alors certainement, toutes les conséquences que cela va engendrer, et ça, il faut vraiment en être conscient, je pense, conséquences à l'égard de notre personnel. Nous, effectivement, il y a une série de collègues qui vont sauter, donc ça, c'est très, très simple. Des gens expérimentés, des gens qui font leur métier avec passion, qui sont de véritables repères pour nos élèves. Et puis, les conséquences sur les élèves eux-mêmes.
8: Il y a donc plusieurs éléments qui fâchent dans cette réforme. La charge en plus, les collègues qui, dans les écoles, vont perdre du coup leurs heures de cours, et puis tout ce que cela va retirer comme temps pour ce que les enseignants peuvent construire à côté des cours eux-mêmes avec les élèves. Yannick, qui enseigne les sciences à Namur, estime que la charge réelle des profs qui s'impliquent pleinement dans leur travail est très sous-estimé par le grand public.
14: Donc moi, je voulais dire que je viens du privé, en fait, que je travaillais à temps plein dans le privé, en tant qu'ingénieur sur des projets. Et aujourd'hui, je suis en trois quarts temps. En trois quarts temps, pour pouvoir m'investir dans toute une série de projets qui me tiennent à cœur et pouvoir trouver un équilibre vie familiale, vie professionnelle. Et en étant à trois quarts temps, en fait, je travaille plus qu'à temps plein dans le privé comme ingénieur projet. Et moi, j'ai de temps en temps mon épouse qui me dit... tu travailles trop, etc. Et donc, voilà, en fait, la réalité, c'est qu'on travaille en classe, les deux heures face classe, et c'est ça le problème, c'est qu'on réduit, en fait, notre travail à ces heures face classe. Mais évidemment, il y a la préparation des cours, il y a les corrections, il y a tout le travail collaboratif, et on en fait beaucoup du travail collaboratif. Et donc, tout ça prend énormément de temps, il y a le conseil des classes, voilà, moi, je peux dire, hier, j'étais avec une maman au téléphone pendant 25 minutes pour discuter, en fait, du bulletin de son fils et la rassurer par rapport à la suite, parce que probablement qu'il va être diagnostiqué TDA. Donc voilà, ça c'est notre réalité. Et donc là, nous on est déjà en train de travailler le week-end, on travaille nos vacances, moi je travaille très régulièrement après 21h, de 21h à 23h, etc. Et en fait, on nous demande de travailler 2 heures face classe supplémentaires. Mais pour moi, 2 fois 50 minutes face classe, ça représente environ 5 heures de travail au total.
18: Par exemple, on entend beaucoup d'ailleurs dans les médias, parce qu'en effet c'est un fait, que la santé mentale des jeunes est un énorme problème. Alors moi je le vis pour l'instant avec plusieurs de mes élèves, et donc je passe quasiment toutes mes récréations en face à face, individuelle, avec des élèves pour essayer de les rassurer, de leur donner des pistes, les encadrer, même si, voilà, là je fais un travail d'assistante sociale, de psychologue, mais on doit être un petit peu tout ça. Et d'ailleurs, quand des années après, bah, vous recevez de temps en temps un petit message de quelqu'un qui a aujourd'hui 30 ans et qui vous envoie un merci, vous vous dites qu'à ce moment-là, les échanges que vous avez eus, ils ont porté. C'est aussi pour ça qu'on est très passionné par notre métier et qu'on est parfois aussi en colère par rapport à l'image qu'on véhicule de nous.
8: Et l'image de prof qui n'en ferait pas assez ou pourrait en faire plus, elle vit, on le sait, dans une partie de l'opinion publique aujourd'hui. Pour Aurélie, professeure à Ixelles, les politiques portent une vraie responsabilité dans la construction de cette image.
16: Moi, ce que je déplore vraiment là-dedans, c'est une fois de plus la manipulation de l'opinion publique. Parce que les politiciens savent qu'il ne s'agit pas de 2 fois 50 minutes. Alors on dit 2 heures, puis on précise, non, c'est 2 fois 50 minutes. Ils le savent très bien. Eux ont pensé à la coordination. Ils savent tout ça, qu'il y a de la coordination, qu'il y a du suivi des élèves, qu'il y a le contact avec les parents. Voilà, tout ça fait partie de nos charges, ils le savent, mais il y a une manipulation, je trouve, de la vérité et de ce que l'on désire bien renvoyer comme image auprès du public.
0: C'est la réforme de l'enseignement qui est au menu ce soir et le malaise grandissant dans les écoles. Les clés dans une série spéciale cette semaine autour de cette réforme proposée par la ministre MR Valérie Glatini. La suite de l'épisode du jour arrive juste après une chanson qui peut quand même un peu illustrer le propos. On peut finalement toujours trouver des liens avec la musique, même quand il n'y en a pas à première vue. En tout cas, ici et maintenant, sur RTBF La Première, c'est Lola Young avec Messi.

0: Messi, littéralement bordélique. Lola Young sur RTBF la première. Et notez qu'elle a sorti un tout nouveau single la semaine passée qui est absolument splendide. Ça s'appelle From Down Here. On est contente pour Lola Young de la voir revenir en bonne forme. Vous pouvez le trouver partout, ce nouveau single de Lola Young, y compris sur la première. Lundi soir, retour dans les clés de ce lundi 1er juin. On décrypte les mouvements de contestation qui ont lieu actuellement dans les écoles. Et on écoute des professeurs réagir à la nouvelle réforme de l'enseignement avec Arnaud Reusen. Soyez les bienvenus dans la deuxième partie des clés.
1: On sait qu'un des arguments mobilisés par le politique, mais aussi par les experts qui avaient suggéré différentes mesures d'économie, dont celle-là, c'était l'argument de l'équité. En rappelant que dans le degré inférieur, le DI, les profs doivent déjà prester 22 périodes face classe pour un temps plein. Là où dans le DS, le degré supérieur, on était jusqu'ici à 20 périodes pour un temps plein, avec qui plus est un salaire plus élevé. C'est ce qui fait d'ailleurs que certains dans le degré inférieur, dans le DI donc, soutiennent la mesure. Mais pas tous. Johan, par exemple, qui est professeur en 1, 2, 3, à Liège, professeur de mathématiques, trouve même qu'il serait absurde aujourd'hui de ne pas soutenir ses collègues de 4, 5, 6.
2: Les collègues qui se comparent avec les heures n'ont rien compris à ce que c'est l'enseignement. Moi, j'ai un gamin qui est en 4e secondaire, il a une prof de science. Cette prof de science, actuellement, elle a 275 élèves en charge. Si on lui ajoute 2 heures et qu'elle a la malchance d'avoir 2 groupes à 1 heure, cette collègue, en fait, elle va passer à plus de 330 élèves. On est dans un système où les parents ont envie qu'on encadre leurs enfants et que les profs puissent savoir qui est leur enfant quand on arrive en rayon de parents. Et en fait, tous les gens qui racontent ce genre de choses ne connaissent pas le métier. Et les collègues qui disent « bah oui, mais nous, on a déjà 22 heures », ne comprennent pas la différence. Et de toute façon, moi, je vais aller plus loin. Ici, on ne parle pas de 22 heures, on parle d'un verrou statutaire. On fait sauter un verrou statutaire. Les gens qui se sont engagés dans le métier, ceux qui ont fait l'université, on leur a dit « l'enseignement, c'est 20 heures ». Moi, j'ai fait un graduat, je savais que c'était 22 heures. Une institut primaire, actuellement, c'est 24 heures. Si on fait sauter ce verrou de 22 heures, à 22 heures, pardon, il n'y a pas de raison de ne pas faire sauter les autres verrous. Et la mesure, elle est économique. C'est marqué noir sur blanc dans le décret. C'est une mesure d'économie de manière à pouvoir faire basculer les enseignants du supérieur vers l'inférieur pour une récupération d'heures, pas liée à des trous. Et donc, en fait, elle va être où, la limite ? Est-ce qu'on demande à un journaliste de faire, parce qu'il n'a que 30 minutes d'émission du journal, d'aller chercher, finalement, 2 heures de plus, 3 heures de plus, 4 heures de plus ? Et si c'est le cas, moi, je ne comprends pas que les gens ne soient pas dans leur propre métier, en grève et en mouvement aussi. Parce qu'en fait, c'est toujours ça. On nous fait faire des économies depuis plus de 10 ans. Depuis le début de ma carrière, j'ai 20 ans de carrière, on ne parle que d'économie. Donc moi qui suis au DI, je me sens concerné par ce qui se passe. On est tous touchés par ce qui se passe.
1: Avec cette réforme annoncée qui pourrait déjà entrer en vigueur en septembre prochain, 22 périodes au lieu de 20 donc, certains profs vont vivre des conséquences particulièrement douloureuses. Ceux et celles qui sont les derniers arrivés dans l'école où ils pratiquent aujourd'hui et qui risquent de perdre une grande partie, voire toutes leurs heures à la rentrée prochaine. C'est ce qui pourrait arriver à Sylvain, professeur de géographie et d'histoire en région bruxelloise, et qui nous explique le problème.
3: C'est assez simple en fait, hein, ça ne demande pas une grande explication. Si tout le monde travaille 10% en plus mais qu'on n'augmente pas le nombre de classes, à un moment il y a des gens qui n'ont plus d'heures. Donc simplement, si tout le monde travaille un peu plus mais qu'il n'y a pas plus de travail, il y a des gens qui n'ont plus de travail.
4: Et vous, dans l'école où vous êtes par exemple, vous allez perdre une partie de vos heures, toutes vos heures, comment ça va se passer?
3: En fait, il n'y a pas eu de projection faite par ma direction. Mais donc c'est des projections qui ont été faites entre nous, de réflexion. En fait, il y a un système de priorité dans l'enseignement quand on n'est pas nommé. Et donc, en fonction de l'endroit où on se trouve dans la liste au niveau des priorités, on a plus droit ou pas à avoir des heures. Moi, je suis tout en dessous dans la liste des personnes qui donnent les mêmes cours que moi. Toutes ces personnes qui donnent les mêmes cours que moi vont tous devoir travailler 2 heures en plus face classe. Ils sont au moins 10, voire un peu plus. Et donc, toutes mes heures vont être redistribuées entre toutes ces personnes. Et donc, moi, je n'ai plus d'heures. Mmh. Voilà.
4: Et alors, la solution pour vous, c'est d'aller frapper à la porte d'autres écoles, parce qu'on sait qu'il y a aussi beaucoup d'écoles qui sont en pénurie et qui cherchent justement des enseignants. Ça veut dire que vous n'aurez plus d'heures du tout, ou bien que vous allez simplement, enfin simplement entre guillemets, ça peut être beaucoup plus compliqué, mais devoir aller les prester dans d'autres écoles différentes.
3: En fait, je ne sais pas. Il y a aussi un grand problème de cette réforme, c'est qu'il y a énormément d'incertitudes. Et donc ça aussi, c'est particulièrement angoissant. Vraiment, je ne sais pas. Très peu de chances que j'ai des heures dans mon école, donc j'en aurai probablement zéro. Et donc oui, ce sera aller frapper à la porte d'autres écoles, voir où il y a des remplacements, parce que cette réforme va amener des grosses souffrances en travail. Donc il y a des personnes qui vont partir en maladie beaucoup plus qu'aujourd'hui. Donc oui, effectivement, je pourrais être disponible pour des remplacements ponctuels, 4 heures par-ci, 4 heures par-là, faire 3, 4 écoles différentes sur ma semaine, en espérant bricoler pour avoir à peu près un temps plein, pour du coup avoir pareil des conseillers de classe qui vont se faire dans 3, 4 écoles. Et en fait, c'est extrêmement pénible et extrêmement inconfortable comme situation. Donc ce serait la solution, et effectivement peut-être que comme ça je pourrais me bricoler à peu près un temps plein, peut-être pour 3 mois, peut-être que les 3 mois après, vu que la personne sera rentrée, bah, j'aurai un 3/4 temps et puis je serai de retour à temps plein et puis je perdrai quelques heures. Mais en fait, qui voudrait d'une vie comme ça aussi?
1: Autre cas concret, celui de Joanne, professeur de français à Verviers. Elle ne risque pas, comme Sylvain, de perdre toutes ses heures à l'Athénée Tille-Lorrain. Mais quand même une partie de ses heures. Ce qui pourrait avoir pas mal de conséquences en cascade, pour elle, mais aussi pour les élèves.
5: Moi, je suis la dernière arrivée comme professeur de français dans mon établissement, et comme mes 3 autres collègues prennent donc ces 10%, ces 2 heures en plus, j'en perds 6, ce qui veut dire une classe de français, ce qui est un quart temps de ma fonction. Et donc, je vais devoir compléter avec des heures. Donc, ça fait quand même 22 ans que je suis prof. Hein, je ne suis pas nouvelle. Je suis la plus jeune, mais je suis loin d'être jeune. Et donc, ça fait pour moi donc compléter dans une autre école. Et comme je vous l'expliquais, ben compléter dans une autre école, ça va dire renoncer au projet que je mène depuis des années dans cette école-là. Personnellement, j'assurais le suivi des délégués de classe de réto et la mise en place de tous leurs projets, ainsi que chapeauter l'organisation des TFE, donc travaux de fin d'études. Et donc, moi, je ne vais plus être là, je ne vais plus pouvoir le faire. Mes collègues qui vont travailler 10% de plus ne vont pas pouvoir le faire non plus. Et la réponse est, s'il n'y a plus de TFE, ce n'est pas grave. Mais préparer des élèves aux études supérieures, ça passe notamment par l'élaboration d'un travail de fin d'études. Et moi, renoncer, me dire que les élèves vont être privés de cette préparation pour leurs études supérieures, ça m'attriste vraiment. Et la qualité de l'enseignement, c'est ça, très, très précisément dans cet exemple-là.
1: Sans compter, disaient encore d'autres collègues présents, le casse-tête administratif de l'organisation d'une telle réforme dans chaque établissement. Les directeurs d'école font remonter d'ailleurs régulièrement le message et se mobilisent eux aussi. Ils s'inquiètent de devoir bricoler des solutions en très peu de temps, puisqu'on parle d'une réforme qui pourrait voir le jour dès septembre prochain. Mathieu nous raconte un exemple concret dans son établissement à Anderlecht.
6: Ce que mon directeur m'a dit pour mon entretien pour l'année prochaine, c'est qu'en fait, il coupera un de mes cours en deux. Et donc, moi, je donne sciences éco en degré supérieur, c'est 4 heures. Et donc, ce qu'il fera, c'est qu'il me donnera 2 heures. Il donnera 2 heures à un autre prof. Ça signifie, en fait, qu'on va devoir se coordonner au niveau du programme, alors qu'on n'a absolument pas des programmes qu'on peut couper en deux, au niveau des bulletins, au niveau des interros. Et donc, administrativement, c'est pensé. Mais au niveau pratique, on rajoute 10% en plus, mais au niveau pratique, c'est infaisable et c'est très mauvais pour la qualité de l'enseignement.
7: Un même élève va donc avoir 2 voire 3 professeurs de français, peut-être même en quatrième année, puisqu'il y a 5 heures de cours de français. Donc c'est vraiment une question très concrète pour les élèves. Ils sont parfois perdus dans les fonctionnements différents des professeurs. Je leur réponds toujours que c'est un enrichissement, c'est une richesse de pouvoir s'adapter. Mais évidemment, il y a quand même des limites.

0: Alice, professeure en comptabilité et vente à Gembloux, va vivre, elle, le double effet de la réorganisation du qualifiant et la perte d'or pour lesquelles elle est la dernière arrivée dans son établissement. Elle craint que cela n'aboutisse aussi à une démobilisation du côté des enseignants concernés.
1: Comment s'investir dans une école dans laquelle on sait qu'on ne va pas rester sur le long terme? Et inversement, je suis ici sur... J'ai repris les heures dans mon école d'une enseignante qui partait à la retraite. Moi, j'avais une vision très long terme en me disant, elle vient de passer 20, 30 ans sur la même option. Je prends le flambeau et on est parti ici pour les 15, 20 prochaines années. J'ai envie de m'investir, j'ai envie de savoir vers quoi est-ce qu'on emmène les élèves. Et à partir du moment où ici, je vais me retrouver splitté entre deux ou trois écoles sans aucune garantie, comment est-ce qu'on peut encore s'investir pour les élèves à ce niveau-là?
0: Et la plupart des profs présents estimaient qu'avec cette réforme, on prenait le risque de perdre des enseignants qui pourraient décider de quitter le métier, alors pourtant qu'on est déjà dans un contexte de pénurie.
2: Moi, je suis dans une école artistique, donc il y a plein d'options d'artistique. Je pense, par exemple, à des cours de, je sais pas, de photographie, des cours de dessin, des cours qui sont très spécifiques. Ces profs-là, ils vont pas retrouver une école dans toute la province de Namur. Ils vont pas retrouver une école pour leur donner 2 heures supplémentaires. Et donc, c'est toutes des personnes aussi qui risquent d'abandonner tout court parce que les conditions deviennent trop difficiles. Et donc, en fait, ce qu'on est en train de créer à moyen terme, on est déjà dans une pénurie. Mais en fait, on risque de créer une pénurie massive, et du coup on va encore augmenter les inégalités, puisque alors les écoles où c'est peut-être plus facile d'enseigner avec des élèves peut-être plus faciles, des classes plus petites, etc., vont encore peut-être trouver des professeurs, et de plus en plus d'écoles ne vont plus trouver. Et donc ça, c'est la question, c'est est-ce qu'on veut encore aujourd'hui que chaque élève de l'école publique ait un professeur ou une professeure en face de lui? Ça, c'est une vraie question. Et c'est une question que moi, j'ai déjà essayé de poser aux politiques. J'ai jamais reçu aucune réponse. Comment est-ce que vous allez gérer ça? En fait, j'ai un chiffre, c'est le seul chiffre que je vais citer aujourd'hui. J'ai un chiffre, c'est moins 31% en fait d'inscription pour les personnes qui veulent devenir enseignants, que ce soit dans le primaire ou dans le secondaire. Dans le secondaire inférieur, on est proche des moins 40%. Ça, c'est avant que ces réformes actuelles passent. Les réformes, elles vont faire que compliquer le métier d'enseignant. Donc on va avoir une chute drastique du nombre d'enseignants, donc plus personne ne va vouloir faire enseignant. Et donc on va en fait séparer la population entre ceux qui ont les moyens de payer des rattrapages privés, etc., et des personnes qui n'ont pas les moyens de financer davantage d'argent pour l'éducation de leurs enfants et qui vont se retrouver en grande difficulté.
0: À ces mots, beaucoup des enseignants présents acquiescer et regretter, comme Johan, que ce message ne passe pas vraiment jusqu'ici auprès d'une partie du grand public.
3: Ici, on s'adresse à tout le monde, on s'adresse à des parents d'élèves, et je pense qu'il est difficile de faire comprendre à quel point cela va impacter la qualité de l'enseignement. Si on doit donner des cours pour lesquels on n'est pas qualifié, si on doit donner des cours dans différentes implantations dont on ne maîtrise pas tous les codes, eh bien, on est moins bon. Et je pense que le malaise des profs, il est là. Il est, je l'ai déjà dit, mais dans ce malaise, je ne parviens pas à faire mon travail correctement parce que je n'en ai pas les moyens. Et faire mon travail correctement, c'est amener tous ces élèves qui ont des spécificités différentes. Un prof, sur une semaine, il côtoie 100, 150, jusqu'à 300 élèves différents. Chaque élève a ses spécificités et il doit les amener tous aux mêmes objectifs. Et donc ça, c'est son objectif à l'enseignant. Et il n'y parvient pas. Et le malaise profond, il est là.
0: L'impression, donc, que déjà avant les réformes qui sont discutées en ce moment, il y avait une vraie difficulté pour beaucoup d'enseignants à réaliser la mission dans laquelle ils croient. Et qui ne comprennent donc pas pourquoi on vient, avec les réformes actuelles, leur charger encore davantage la barque. Dans notre épisode suivant, on poursuivra l'exploration de ce malaise très profond. On évoquera les raisons de la pénurie et de la crise des vocations. On cherchera les causes d'une perte de sens que disent ressentir beaucoup de profs, le contexte sociétal aussi et tout ce qu'il a comme conséquence en cascade pour l'école. On prendra le temps également de comprendre pourquoi de très nombreux enseignants nourrissent de la méfiance à l'égard du pacte d'excellence, alors pourtant qu'ils disent en partager pour la plupart les objectifs. Tout cela, ce sera dans notre deuxième épisode, dans ce triptyque, avant d'aller chercher des réponses politiques dans le troisième numéro. Ce premier chapitre, il était réalisé par Adrien Choquert, avec à la préparation et à l'organisation de cette rencontre Sarah Pousset. Merci à eux deux pour tout le boulot réalisé en un temps record. Et si ce contenu vous a intéressé, n'hésitez pas, bien sûr, à le partager autour de vous.
4: Il y avait Arnaud Reusen, Sarah Pousset, l'équipe technique de La Première, c'était Les Clés. Série spéciale cette semaine autour de la réforme de l'enseignement voulue par la ministre Glatini et de pourquoi et comment ça crispe, voire désespère, les écoles et les enseignants. Cet épisode, celui du jour, vous pouvez le retrouver en podcast et le prochain arrive demain en direct à 12h30 sur RTBF La Première. Who Loves the Sun, ce titre du Velvet Underground, mais version 2026 ici avec Matt Berninger, sa voix formidable et la voix formidable de Rosanne Cash sur La Première.
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0: donc aime le soleil? La question posée dans cette chanson, cette merveilleuse chanson du Velvet Underground, ici par Matt Berninger, qui est la voix du groupe de National, en compagnie de Rosanne Cash. C'est un morceau qui a été créé pour la BO d'une série australienne. Voilà. Matt Berninger, il sera à l'affiche du festival Rockwerther avec la première le samedi 4 juillet prochain. Dans un instant, Myriam Leroy n'aime pas les empereurs. Une nouvelle chronique d'entrée sans frapper à réécouter ce soir dans le meilleur de la première. Ce sera juste après Clara Luciani sur son album Cœur en 2023. Et sa chanson, c'est Tout le monde sauf toi. Et bon début de soirée, tout le monde à l'écoute d'RTBF la première. Restez bien avec nous.
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0: L'esprit des rues ce soir, Street Spirit, immense tube hein, de Radiohead sur RTBF La Première. Merci Olivier Depris pour la programmation musicale de ce soir. Vous écoutez Soir de Première, soit le meilleur de nos émissions. Et la semaine passée, sur RTBF La Première, on a parlé de prédation, de rendez-vous donné, de non-consentement, sidération, secret, honte, impunité, de dissociation, d'un mécanisme bien huilé, de répétition encore et encore. C'est ce qu'on appelle l'affaire Bruel, hein, pour le moment. Vu de manière philosophique sur La Première et du point de vue des victimes aussi par le philosophe Martin Legros. Ça s'est passé dans Quel monde on vit ? Et c'est à lire et réécouter sur RTBF Actu. N'hésitez pas à nous rejoindre sur le site et l'application donc RTBF Actu. Dans un instant, Gasoline Girls, extrait du nouvel album de Tori Amos. Elle parle de solidarité féminine, elle parle de résistance et c'est aussi un symbole de visibilité LGBTQIA+, quand un groupe de motardes lesbiennes dans cette chanson aide l'héroïne à fuir un mari autoritaire et abusif. On met le feu, donc, ce soir sur RTBF La Première. Restez bien avec nous.
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0: Gasoline Girls, Tori Amos, l'américaine, 62 ans. Elle chante depuis 1979, soit 47 ans de carrière. Elle continue, hein, tranquillou, à sortir des disques et à partir en tournée, et à sortir des disques et puis à partir en tournée. Elle était d'ailleurs au Cirque Royal fin avril. In Times of Dragons, c'est son nouveau. Il est présenté comme une allégorie du combat entre démocratie et tyrannie. Ce qu'on voyait bien ici dans ce morceau, Gasoline Girls. C'est l'heure de réécouter sur RTBF La Première, 5 minutes pour comprendre. Extraite de Matin Première avec François Heureux. Il se trouve que la RTBF, la VRT et The Standard ont sorti leur grande enquête nationale 2026. Un volet belge qui a déjà largement été traité, mais quel est l'avis de la population, hein, de nous, vous, nos amis, nos parents, nos frères, nos collègues et tous ceux et celles qu'on ne connaît pas, sur le volet international? Eh bien, on sent une grande méfiance, notamment par rapport aux États-Unis. On décrypte cela avec François Heureux et son invité Raoul Delcorde, ambassadeur de Belgique et professeur invité de relations internationales à l'université de Louvain. Ça s'est passé ce matin sur RTBF La Première.
1: Est-ce que cela vous surprend, cette méfiance désormais qu'une majorité de Belges a à l'égard de ceux qui ont été nos alliés historiques, les Américains ?
2: Ça ne me surprend pas, mais il y a quand même quelques éléments de contexte à apporter. La grande majorité des Belges sont nés après 1945, c'est-à-dire qu'ils ont bénéficié très longtemps d'une protection sans faille de l'allié américain et de l'OTAN, qu'il y avait la paix, en gros, sur le continent européen. Bien sûr, il y a eu la guerre des Balkans, mais elle n'a pas vraiment menacé l'Union européenne. Le contexte est différent aujourd'hui. Et que c'était l'époque du libre-échange et de la mondialisation. Alors qu'aujourd'hui, on retourne quand même le protectionnisme. Donc, on est à un tournant. Et ce tournant, il apparaît de telle manière que l'Europe, tout d'un coup, doit se défendre, qu'elle n'est plus sûre du tout que l'allié américain est un allié, mais plutôt un adversaire, ou en tout cas que les divergences sont profondes, et tout d'un coup l'Union européenne doit s'adapter au protectionnisme. Ce tournant est important, d'autant que le président américain, qui effectue son second mandat, n'a pas mâché ses mots à l'égard, non pas de la Belgique en tant que telle, mais de l'Europe d'une manière générale. Et ça, évidemment, ça explique cette désaffection, ce désamour vis-à-vis des États-Unis.
1: Ouais. On précisera que l'enquête, elle a commencé à être réalisée sur le terrain juste après le déclenchement de l'attaque israélo-américaine contre l'Iran. Ça, c'est important à préciser, évidemment, pour le contexte. Mais est-ce que, selon vous, cette bascule du sentiment des Belges envers les États-Unis est plutôt liée au président actuel, à Donald Trump, au locataire de la Maison-Blanche? Est-ce que ça peut encore, en d'autres mots, revenir en arrière si le président suivant correspond plus à notre vision du monde?
2: Alors, lorsque le président américain, l'actuel, je cite, explique que l'Europe a été conçue pour entuber, les États-Unis et que c'est l'objectif et qu'ils y sont parvenus, il est difficile d'éprouver de la sympathie, n'est-ce pas? Ce n'est pas lié à la personne. Je crois quand même qu'il y a cette perception croissante du côté européen que si allié américain il y a, il interviendra en dernier recours et qu'il est. Et donc, le terme, le mot magique, n'est-ce pas, c'est l'autonomie stratégique. C'est-à-dire l'idée, au fond, que les Européens, dans un monde de carnivores, et les États-Unis sont des carnivores, la Chine l'est aussi, il est temps de se convertir. Et quel que soit, par ailleurs, le président à Washington, on est véritablement face à une espèce de révolution. Et votre enquête révèle bien qu'elle est perçue globalement par l'ensemble des partis politiques.
1: Oui. C'est la fin d'une vision aussi, peut-être héritée de la guerre froide, où il y avait deux grands blocs qui s'affrontaient. C'est fini, ça, aujourd'hui?
2: C'est fini. On est dans la multipolarité. La grande question qui se pose, pas seulement à la Belgique, évidemment, mais à l'Union européenne, c'est va-t-elle, à son tour, être un des pôles de la multipolarité? Ou bien va-t-elle être en quelque sorte pris en tenaille entre les grandes puissances du jour? Et ça, on n'a pas évidemment la réponse, mais ça crée quand même des frictions au sein même de l'opinion publique.
1: C'est une méfiance qui ne rejaillit pas sur l'OTAN, qu'une majorité de Belges continue de percevoir comme un allié. L'OTAN qui reste, quoi, en quelque sorte, un bouclier, une sorte de pilier rassurant dans un monde, vous l'avez expliqué, de moins en moins lisible.
2: L'OTAN reste l'OTAN reste un pilier parce qu'on ne peut pas, pour le moment, se passer de l'OTAN, tout simplement. Parce que il est illusoire de parler d'une défense européenne à ce stade-ci. Parce qu'ensuite, disons-le, on est plutôt satisfait en Belgique du fait qu'il y a des bases américaines, qu'il y a, ce n'est pas un secret, n'est-ce pas, des armes nucléaires américaines stationnées sur notre territoire et qui nous protègent pour le moment. En attendant que nous puissions renforcer nos défenses. Donc, non, l'OTAN, en tant que telle, de l'enquête que j'ai pu voir, ressort comme l'indispensable soutien stratégique et on ne peut pas s'en passer.
1: Ouais. On a évidemment aussi sondé les Belges sur d'autres grandes puissances, hein, la Russie, la Chine, la Russie qui est considérée majoritairement comme un adversaire, ça c'est pas très surprenant évidemment après 4 ans de guerre en Ukraine. La Chine en revanche c'est moins clair, Raoul Delcorde, il y a moins de sondés qui la voient comme un adversaire que pour les États-Unis, ça c'est quand même assez relevant. Il y a aussi moins de soutien, moins de partisans de la Chine, on va le dire comme ça. Comment vous décodez cette vision que les Belges ont de la Chine ?
2: Alors, vous me permettrez d'abord de dire qu'il y a un parti politique aujourd'hui en Belgique, le PTB, qui a plutôt de la sympathie pour la Chine. Qui considère que la Chine a sa place dans ce qu'on appelle le Sud global, dans la multipolarité, et qui pointe le doigt plutôt vers les États-Unis. Mais sinon, d'une manière générale, il y a quand même cette idée que la Chine, c'est un système politique qui ne correspond pas du tout aux valeurs que nous défendons. On a beau être critique vis-à-vis des États-Unis, on l'est aussi finalement vis-à-vis du modèle chinois, sans parler du dumping, du protectionnisme, d'une forme d'impérialisme chinois, de l'intrusion d'agents chinois dans nos sociétés, etc. Donc méfiance, je dirais pas hostilité, mais méfiance est plutôt marquée chez les électeurs de droite, davantage que chez les électeurs de gauche.
0: Raoul Delcorde, ambassadeur et prof d'UNIF, ici au micro de François Heureux. C'était la séquence 5 minutes pour comprendre de ce matin, et c'est à réécouter à tout moment sur RTBF Ovio, comme c'est le cas d'ailleurs pour toutes les séquences de Matin Première. On profite maintenant, et sans méfiance, de l'artiste José González, et puis on va vous présenter un chouette laboratoire artistique sur RTBF La Première. Bonne soirée.

0: 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Au programme ce soir, Luisa et Bleu Soleil, avec le fameux Soleil Bleu. Luisa qui sera au Festival Esperanza le 1er août à l'abbaye de Fleuref, et Bleu Soleil au Festival Les Solidarités à Namur, ce sera le 5 septembre. On écoutera ce soir aussi Sam Sauvage, extrait de son premier album Mesdames, Messieurs, Le Langage de l'Amour. Sam Sauvage sera au Lacemo Festival le 11 juillet à Enghien, ainsi qu'aux Solidarités à Namur. Ce sera le vendredi 4 septembre, le même jour que Skip the Use, Girls in Hawaii, OMD, Orchestral Manoeuvre in the Dark, Faceless, Sage comme des Sauvages et Josie and the Pony. Aurel San, encore une fois avec Yamé, toujours extrait de La Fuite en avant. Aurel San à ne pas manquer au Dour Festival le 17 juillet et avec la première le 12 novembre à l'ING Arena à Bruxelles.
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1: Bleu Berlin, extrait de Vert d'amour, on écoutait jeux vidéo. Avant Bleu Berlin, Elora, Rose, Mira, Pico, Clément, Visage avec Von Felt et Mado à voir en concert au festival L'SMO le 10 juillet à Enghien, le même jour que Gaël Faye, Julien Doré, Soleil.

0: fortuné. Et il va payer une partie de ce convoi, justement.
1: Alors justement, il va cet argent, l'argent, caractérise aussi tous ces puissants capitaines autour de Jeanne d'Arc. C'est la puissance financière à l'époque, c'est un moteur.
0: Tous ces hommes de guerre sont, je dirais presque, dans la même situation que celle du roi, peut-être mis à part Gilles de Rais et d'autres dont je ne peux pas citer le nom, sinon ce serait trop fastidieux. Mais tous ces capitaines qui appartiennent plutôt à une noblesse moyenne combattent avec leurs propres ressources, c'est-à-dire pas grand-chose. On se paye sur l'ennemi, on se paye aussi sur les populations civiles hein, pour se ravitailler... Donc en fait non, la guerre peut appauvrir autant qu'elle peut enrichir. Et objectivement, lorsqu'on dresse le bilan, elle a plutôt tendance à les appauvrir au regard des rançons qui s'abattent sur eux régulièrement.
1: Alors quand Jeanne d'Arc arrive en vue d'Orléans, la ville assiégée par les Anglais, donc elle est attendue par le fils naturel de Louis, le duc d'Orléans, Jean, le bâtard d'Orléans, c'est le seul mâle de ce lignage encore libre, ses deux frères se trouvent captifs en Angleterre. Les premiers contacts entre Jeanne et le bâtard d'Orléans sont tendus, pourquoi? Qu'est-ce qui se passe?
0: Parce qu'en fait, Jeanne mûrit cette expédition depuis longtemps. Elle a réussi à convaincre le roi qui lui a donné tous les attributs d'un capitaine. Hein, vous l'évoquiez tout à l'heure, il lui fait fabriquer ou façonner plutôt une armure et la dote d'une petite troupe. Hein, donc elle a pour vocation d'aller combattre les Anglais. Or, elle découvre que plutôt que d'approcher les lignes la ligne qui s'est déployée autour de la ville, puisqu'ils ont construit en fait une ligne de bastille, de fortin, on fait passer le convoi en fait au sud de la Loire. Et c'est là, sur la rive sud, qu'elle va rencontrer le bâtard. Elle est donc furieuse de ne pas avoir commencé sa journée, si je puis dire, en affrontant, arme à la main, les Anglais.
1: Alors, elle a cet aplomb, cette arrogance même, et puis elle termine toujours par cette justification d'une mission qui lui est confiée par Dieu. Comment est prise cet argument-là par ces hommes de guerre?
0: On n'a pas forcément toujours la réponse aux questions ni aux déclarations de Jeanne. Ce qui est sûr, c'est qu'elle lui dit que les conseils de Dieu sont plus sages que les siens. Parce qu'en fait, on imagine que le bâtard d'Orléans lui a dit « mais c'est pas par sécurité qu'on vous a fait transiter par ce chemin pour éviter tout danger ». Donc, elle lui répond vertement qu'elle n'a rien à faire de ses conseils et qu'elle suit la mission que lui a enjoint le roi du ciel, voilà, comme elle le précise.
1: À Orléans, elle va découvrir un chef de guerre hors du commun, c'est ce que vous écrivez, vaillant et parfois cruel, qui contre toute attente va tisser avec elle des liens d'amitié. Étienne de Vignolles dit la hire. Il est celui qui incarne le mieux l'esprit des chefs de guerre qui se sont placés sous l'autorité du dauphin. C'est un chef de guerre, c'est un mercenaire aussi.
0: Oui, la hire est à l'image de ces combattants qui, au fond, font faire la guerre parfois de manière un peu autonome, se déplaçant de place en place, parfois répondant à la demande de grands seigneurs pour livrer leur guerre privée. Il y en aura pendant la guerre de Cent Ans. Il appartient aussi à cette vague de combattants qui viennent du sud, hein, de cette grande Gascogne, lui vient plutôt des Landes, et... Il a le même parcours que Jean Dolon. D'ailleurs, ils vont se recroiser aussi dans le sillage de Bernard d'Armagnac, qui va être le flambeau du parti opposé aux Bourguignons. Très vite, la hire se distingue en compagnie de Xaintrailles dans les combats armés par sa bravoure. Il se fait très vite cette réputation de soldat hors pair.
1: Et il devient un personnage populaire qui illustre des jeux de cartes même.
0: C'est vrai, il va incarner pour la postérité une figure dans le jeu de cartes.
1: Alors il y a un autre compagnon en quart de Jeanne d'Arc, hein, vous en avez portraituré une dizaine, hein, ils étaient une centaine au total. Il s'appelle Arthur de Richemont, qui ne fait pas l'unanimité, lui, dans le camp français, parce qu'elle a aussi ces tensions à l'intérieur chez les Français. Qu'est-ce qui provoque cette frilosité à son égard?
0: Alors, Richemont, déjà, c'est un grand prince, hein, c'est le frère du duc de Bretagne.

0: le duc de Bretagne pour les Français est un personnage dont il faut se méfier en raison des liens qu'ils ont avec l'Angleterre et Richemont aussi. Et puis, il ne faut pas oublier que dans cette période, les complots à la cour se sont multipliés et qu'il y a une opposition assez vive entre le dernier favori du roi qui s'appelle Georges de la Trémoille et Richemont. Le second a pourtant porté le premier hein, dans l'entourage du roi, mais ces hommes se vouent une haine profonde et Georges de la Trémoille, auprès de Charles, va faire en sorte d'éloigner le connétable des armées. C'est pourquoi il n'est pas à Orléans.
1: Et Jeanne agit un peu comme une médiatrice entre tous ces personnages qui parfois ont du mal à s'entendre.
0: Tout à fait. C'est elle qui va apaiser ces conflits, ramener la cohésion du groupe. Il va arriver hein, pour la grande bataille qui est Patay. Donc, on voit qu'elle a un rôle de pacificatrice, de conciliatrice, qui évidemment va de pair avec le reste de sa mission. Hein. Il faut se rassembler pour qu'enfin le dauphin triomphe. Sauf qu'après Patay, le connétable ne suit pas l'armée royale. Donc, il y a toujours des tensions et elles réapparaîtront plus tard.
1: Sur son chemin, Jeanne d'Arc va aussi croiser Guillaume de Flaviste, un capitaine picard qui est chargé de la défense de Compiègne, donc en Picardie. C'est un militaire aux méthodes brutales, lui. Qu'est-ce qu'on sait encore de lui ?
0: Oui, la chronique le dépeint effectivement comme un homme plutôt rude et violent. Il a en charge donc la défense de la ville de Compiègne, qui va appeler à son secours Jeanne, hein, peut-être qu'on y reviendra. Mais Guillaume de Flavie va au fond défrayer la chronique un peu plus tard. Alors, évidemment, il y a l'épisode de la capture, mais surtout, il va contracter une alliance un peu étonnante avec une jeune fille beaucoup plus jeune que lui, issue d'un milieu plutôt modeste et roturier, mais qui a une riche dot. Enfin, c'est une histoire un peu confuse qui va dégénérer jusqu'à ce que sa femme le fasse assassiner par son amant. Voilà, on a une figure un peu singulière. Alors, et lui aussi se trouve mêlé à ces conflits et ces complots de cour, puisque Richemont va le chasser hein, de son office de capitaine.
1: Alors, à Compiègne, que vous évoquiez, donc Jeanne est prise au piège. Elle est capturée le 23 mai 1430 lors d'une sortie à l'extérieur de la ville. Alors, les historiens, les commentateurs se sont interrogés sur ce point, sur les responsabilités de Guillaume de Flavie. Alors, qu'est-ce qu'on peut dire aujourd'hui ?
0: Effectivement, on lui a reproché d'avoir refermé les portes de la ville et laissé Jeanne à l'extérieur. Objectivement, d'un point de vue tactique, il fallait absolument défendre la cité. Il a joué son rôle. Donc, est-ce qu'il aurait dû attendre encore et laisser la pucelle passer voilà, il est impossible de trancher. Et quoi qu'il en soit, il a fait son devoir. Bon, c'est vrai que malheureusement, ça a coûté la vie à la pucelle. Sans doute que, enfin, ou peut-être, n'imaginait-il pas le destin qui lui était assigné.
1: Alors, que se passe-t-il après la capture de celle que l'on a nommée la Pucelle ? Donc, comment ses compagnons ont-ils poursuivi leur chemin ? Quels sont ceux qui l'ont soutenu, abandonné, trahi ? Nous allons voir avec Valérie Tourelle.
2: Cette jeune fille qui change le destin de ceux qui la suivent au milieu de la guerre de 100 ans va poursuivre ce récit à la rencontre des hommes qui ont accompagné Jeanne d'Arc. Ce sera dans un instant avec Laurent Dehaussay. Le temps d'écouter Back in Love avec Suki Waterhouse. Bonne soirée, RTBF La Première, c'est soir de première.

artiste, actrice, mannequin anglaise. Elle a été l'égérie de Burberry et de Superga, entre autres. Elle a 34 ans. Elle fait de la pop-rock indé. Suki Waterhouse, on l'écoutait ce soir sur RTBF La Première avec Back in Love. Et j'espère que vous aussi, vous êtes en amour, mais pas avec les mauvaises personnes, évidemment. Back in love, mais pas là où ça fait mal. On est d'accord ? Allez, on est d'accord.

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3: Retour dans le meilleur d'un jour dans l'histoire, derrière la figure de Jeanne d'Arc, il y a aussi tous ses capitaines et compagnons d'armes finalement qui l'entourent, des hommes de guerre expérimentés. Assez surpris de voir surgir cette jeune paysanne convaincue de sauver le royaume de France. Et ils l'ont suivie. Pour mieux comprendre cette alliance complètement inattendue, Laurent de Hausset reçoit ce soir Valérie Toureille. Elle est professeure d'histoire du Moyen-Âge à Cergy Paris Université. Et elle a écrit un livre qui s'appelle Les Compagnons de Jeanne d'Arc. C'est aux éditions Taillandier. On les écoute.
4: Messeigneurs, cette jeune fille est Jeanne la Pucelle. Voici Xaintrailles, Gilles de Rais, Culan, Raucourt, Saint-Sever, et celui-là, c'est Laï.
5: Les tripes du diable, je n'ai pas la berluse, c'est une fille harnachée en soudain.
4: Laïr est un capitaine habitué à vivre dans les camps au milieu des soldats. Ses manières sont rudes, c'est grossières. Seulement, il sait se battre.
6: Cela suffira pour que je l'excuse et que je l'aime.
5: Quoi qu'il en soit, je vous le promets, tant que vous n'essayerez pas de commander, nous nous entendrons à ravir. Oh,
6: je n'ai nulle intention de donner des ordres, messire. Je ne saurais comment il faut s'y prendre.
5: Bon Dieu, si vous êtes raisonnable, nous, on sera gentils avec vous. Continuez à rester à votre place et sacré tonnerre de Dieu, tout ira bien.
6: Ne jurez pas, Laïr.
5: Vous voulez rire? Vous croyez avoir affaire à une armée de femmes?
6: Et vous donnerez l'exemple.
5: Vous ne deviez pas nous donner d'ordre.
6: Oh, mais c'est un ordre pour le service de notre Seigneur. Nul d'entre vous ne peut s'y soustraire.
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7: Ouais, c'est Ingrid Bergman, ici doublée bien sûr, qui interprète Jeanne d'Arc dans la version de Victor Fleming, sortie au cinéma en 1948. Alors au moment de sa capture, les compagnons de Jeanne se trouvent éparpillés aux quatre coins du royaume de France. Jean d'Aulon, donc l'écuyer qu'on évoquait, est le seul d'entre eux à l'avoir suivi jusqu'à Compiègne. Il est capturé, transféré en Angleterre, enfermé à la Tour de Londres. Il est resté prisonnier jusqu'en 1432. Aucun de ses autres compagnons, Valérie Toureille, n'est en mesure de délivrer Jeanne de la forteresse de Rouen où elle est détenue. Et puis il y a l'attitude de Charles VII aussi qui pose question. Alors quelle attitude a-t-il adopté le roi?
8: Effectivement, délivrer Jeanne au cœur de cette forteresse était une mission impossible. On peut imaginer que tous les capitaines qui étaient restés proches, au moins par l'esprit et par le cœur de Jeanne d'Arc, étaient évidemment effondré par cette situation, mais non, aucun n'a tenté l'expérience. Ouais. Quant à Charles VII, au fond, il faut bien voir une chose, c'est que avant sa capture, déjà l'université de Paris réclamait, comment dirais-je, non pas la tête de cette jeune femme, mais en tout cas demandait à interroger cette jeune femme dont on commençait à dire aussi que ses mœurs étaient légères, que au fond, elle commençait déjà à sentir quelque peu le souffre. Et le rôle de l'Université de Paris sera très important dans la chute de Jeanne d'Arc. Donc Charles VII prend ses distances. Et puis au fond, elle a réussi à l'amener jusqu'à Reims, à être sacrée. Mais on voit bien qu'après Reims déjà, Charles ne veut plus aller sur le chemin de la guerre, renoue avec une politique qui lui sied mieux, c'est-à-dire la diplomatie. On va déjà essayer de se réconcilier avec le duc de Bourgogne. Et au fond, lorsque Jeanne va devant Paris, avec Jean d'Alençon d'ailleurs, elle est déjà en partie abandonnée par le roi.
7: Et puis chacun fait la guerre de son côté, chacun se retrouve mobilisé sur d'autres, des terrains différents d'opérations.
8: Oui, mais en même temps, après l'échec de Paris, Jean d'Alençon va demander à Charles VII de garder Jeanne à ses côtés pour guerroyer sur la frontière de la Normandie. Et le roi refuse. Donc c'est vrai que lui aussi contribue à cet éloignement ou à cet isolement de la Pucelle.
7: Mais ces hommes, expliquez-vous dans votre ouvrage, Valérie Toureille, qui pratiquaient la guerre depuis longtemps, étaient revenus sans Jeanne d'Arc à cette brutalité impitoyable qui faisait leur quotidien. Est-ce que ça veut dire que Jeanne a pu modifier leur comportement lorsqu'elle était à leur côté ?
8: C'est ce que les sources, en tout cas, laissent entendre. Et je trouve que l'extrait que vous avez passé juste avant était très intéressant. Bon, la voix de Jeanne est très, très, très noble, mais on sait qu'elle s'exprimait sans doute avec un accent lorrain assez prononcé. Mais ce qui est vrai, c'est que... c'est ce que j'explique quand j'évoque une parenthèse enchantée. Peut-être que certains l'ont même idéalisée, mais elle va, le temps de ces quelques mois, essayer de moraliser cette armée, de moraliser ces hommes. Et le dialogue qu'on vient d'entendre avec Lahire est vrai. Enfin, est vrai. Rien n'est vrai tant que, voilà, on n'a pas de comment dirais-je, un nombre de sources intangibles. Mais quand même, il y en a qui expliquent que Lahire bien se retenait de jurer. On sait qu'elle va aussi demander aux hommes d'armes de se confesser, d'entendre la messe. Donc, elle va chasser aussi une partie des prostituées de l'armée royale. Donc, il y a effectivement dans cet intervalle une autre manière de concevoir la guerre aux yeux de Jeanne qu'elle va tenter d'imposer à ses hommes de guerre. Mais bon, pour un temps limité, c'est évident.
7: Alors comment réagissent les populations ? Vous rappelez que les guerres étaient conduites par des aristocrates grands et petits qui n'avaient aucune compassion pour les populations civiles, amies ou ennemies. Alors est-ce que ces populations soutiennent le combat de Jeanne, de ses compagnons ? Est-ce qu'elles en ont conscience ? Est-ce que c'est un combat populaire ?
8: Oui, on peut le décrire comme ça. J'évoquais tout à l'heure, dès le départ, la liesse, le soutien des populations à vos couleurs, qui ne s'est jamais démenti au fil de son parcours. Quand elle arrive à Orléans, on essaie de la faire rentrer dans la ville de manière discrète pour que, évidemment, il n'y ait pas justement un attroupement. Or, en fait, c'est peine perdue, puisque l'information a fuité et c'est une foule qui l'accueille, là encore, dans la ville, comme une figure de sauveur, ce qu'elle sera, même s'il ne l'imaginait pas encore de manière aussi rapide et efficace. Mais ce soutien de la population... s'explique aussi parce qu'il y a une forme d'identification. Elle vient du peuple, ce sont des gens du peuple là qui l'adulent. Alors pas seulement les femmes de l'aristocratie cherchent aussi à la voir comme les hommes d'ailleurs objectivement. Mais il y a effectivement une connexion très forte avec le peuple, pourrait-on dire.
7: Et pourtant, durant les deux années qui vont suivre la mort de Jeanne d'Arc sur le bûcher, donc le 30 mai 1431 à Rouen, l'intérêt collectif aurait dû être la défense du royaume, mais les rivalités de certains hommes d'armes vont paralyser le camp français. Donc là aussi, ça prouve une distance entre ces hommes qui font la guerre et les intérêts du peuple.
8: Objectivement, ces grands nobles, ces hommes d'armes combattent d'abord et avant tout pour la fidélité à un homme. Donc il suffit qu'un complot survienne ou qu'une dissension intervienne pour que cet édifice soit fragilisé. La population a une autre perception des choses, en tout cas c'est comme ça que je le ressens à travers les sources, là encore. Il faut bien voir que cette guerre est une guerre d'occupation. Les Anglais se sont installés en Normandie, ont chassé des populations des villes, de leur métier, de leur maison, et qu'ils ont fait naître un très fort ressentiment. Et c'est de ce ressentiment, de cette volonté aussi de résister, que va naître cette première... émanation de ce qu'on pourrait appeler la nation française, et pas avant, comme on l'a parfois dit. Et elle vient du peuple, cette expression-là. Elle ne vient pas du haut pour être manipulée. Ce sont des hommes et des femmes qui sont rentrés en résistance, qui ont vécu dans le maquis 10, 20, 30 ans. Et ces gens-là, hommes et femmes, comprennent bien que le combat de Jeanne, c'est le combat pour délivrer un royaume d'une occupation qu'ils jugent illégitime. C'est ça qui est très intéressant. Au fond, même les grands nobles et les princes, alors Jean d'Alençon est un cas particulier, mais comment dirais-je, ça commode très bien, au fond, d'un gouvernement cosmopolite. Les petites gens, moins. Bon, ouais. Il est vrai aussi que la manière dont les Anglais se sont implantés en Normandie était assez rude.
7: Et ce qui reste encore aujourd'hui fascinant et mystérieux, c'est comment une toute jeune fille, encore une fois, issue du peuple, est parvenue à mobiliser cette puissance-là à ses côtés. Est-ce que vous, l'historienne que vous êtes, Valérie Toureille, vous êtes toujours intriguée par le pouvoir de Jeanne d'Arc ?
8: Bien sûr, bien sûr. Alors, on peut argumenter, et c'est évident, elle a une aura... spirituelle, elle intervient comme une prophétesse, elle est celle qui apporte l'espoir et le message qu'enfin la victoire est possible. Il ne faut pas oublier qu'au Moyen-Âge, si Dieu est à votre côté, c'est évidemment une force, un point incontestable. D'ailleurs, à chaque fois qu'intervient une victoire, c'est parce que Dieu est du côté du vainqueur. Ouais. Donc, grâce et par la force de ce message, elle va effectivement autour d'elle rassembler cette force combattante, la réunir, la fédérer, ce qu'elle n'était pas tout à fait jusqu'à ce moment-là. C'est vrai quand même qu'à Orléans, il y a un rassemblement de tous ces capitaines qui, là, est très, très, très, très fort, parce qu'il ne faut absolument pas que cette place tombe. Mais quoi qu'il en soit, le courage, la témérité de cette femme a aussi fasciné une partie de ces hommes d'armes.
7: Le traité d'Arras en 1435 qui met fin à la guerre civile n'a rien prévu pour les soldats qui combattaient dans les différents camps. Alors que sont-ils devenus ? C'est ce que nous allons voir avec Valérie Toureille.
9: Les Bourguignons !
10: Bourguignons !
11: Luc d'Alençon, c'est toi que je viens voir.
10: Montmorency. Qu'est-ce que tu fais ici ?
11: Renégat, nous venons très humblement, mes compagnons et moi, faire pleine et entière soumission à notre droit seigneur, Charles le VIIe, seul roi de France.
12: Messieurs, d'où venez-vous ?
11: De Paris. Demandez l'oubli et le pardon de tous les crimes, fautes et délits que nous avons pu commettre en soutenant Henri, de la maison de Lancastre, qui se dit roi de France et d'Angleterre.
10: Le pardon peut-être. L'oubli, le roi n'oublie pas.
12: Tu pourrais lui parler poliment.
11: En témoignage de bon vouloir, mes compagnons et moi, nous réclamons l'honneur d'être du prochain assaut.
12: Soyez le très bienvenu.
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7: Jeanne Lapucelle, toujours le film de Jacques Rivette avec Sandrine Bonnaire. Alors, je lisais, le traité d'Arras en 1435 met fin à la guerre civile. Jeanne Toureille, que deviennent les soldats, les milliers de soldats qui se retrouvent sans solde ? Que font-ils ?
8: Alors, je n'ai pas changé de prénom, je m'appelle toujours Valérie.
7: Valérie, bien sûr.
8: En fait, c'est un sujet que j'ai traité dans un autre ouvrage. Ben, j'évoquais tout à l'heure Robert de Sarrebruck, qui a été un de ses capitaines décorcheurs. En fait, ce sont les sources, les chroniques qui les désignent comme cela. Ces hommes qui, pendant des décennies, ont combattu les Bourguignons... longtemps alliés aux Anglais, vont se retrouver au fond dans une situation un peu paradoxale. C'est-à-dire que le roi leur demande d'éteindre leur querelle. Or, depuis 1407 et l'ouverture de la guerre civile, ces hommes se détestent presque autant que les Français détestent les Anglais. Donc, on ne va pas éteindre d'un seul coup cette querelle qui a fait couler beaucoup de sang, qui a fait perdre aussi beaucoup d'argent à un certain nombre d'entre eux qui ont été faits prisonniers. Ils vont donc continuer à porter nuisance, comme on dit, sur les terres de leur ancien ennemi, le duc de Bourgogne. Alors le roi a une situation très ambiguë. Il laisse faire tout en condamnant vaguement ou formellement. Donc ça va durer une dizaine d'années, cette situation d'entre-deux ou d'entre-deux diplomatiques, jusqu'à ce que le duc de Bourgogne dise que bon, maintenant il est temps de ramener dans le droit chemin tous vos capitaines. Au fond, parce qu'au même moment, le roi se trouve dans la même nécessité, c'est-à-dire de ne plus avoir tous ces électrons libres qui se battent quand bon leur semble, tapant là où bon leur semble aussi, pour avoir de nouvelles compagnies, ce qu'on va appeler des compagnies d'ordonnance, pour instaurer enfin une vraie discipline à cette armée royale.
7: On peut dire que c'est de toutes ces exactions, des excès commis sur le terrain, que naissent au fond les armées régulières qu'on connaîtra plus tard.
8: Oui, même si c'est un travail de longue haleine, en fait, parce que, on va dire, depuis le milieu du XIVe siècle, les rois ont essayé, peu ou prou, de perfectionner l'entraînement de leurs hommes de guerre. L'argent a souvent manqué, longtemps manqué, en fait. C'est ce qui explique que l'on ne soit pas capable de solder régulièrement ces hommes. Qu'on ne soit pas capable aussi de les caserner. Donc, et puis, il fallait la poigne de fer d'un Richemont pour que, en fait, ces capitaines se remettent au pas.
7: On évoquait Gilles de Rais, l'un des compagnons donc, les plus connus, les plus sulfureux de Jeanne d'Arc. Il est arrêté en 1440, il est ruiné, mentalement instable, écrivez-vous. On l'accuse de meurtre d'enfants, de sodomie, de sorcellerie. Comment se défend-il et comment finit-il ?
8: En fait, il va être interrogé, il va finir par avouer, sans doute plus que ce qu'il n'a commis, puisqu'il évoque presque une centaine d'assassinats. Bon, je ne pense pas que ce soit un nombre fiable. Quoi qu'il en soit, il y a, je le disais tout à l'heure, une quarantaine de parents quand même qui sont venus déposer pour dénoncer la disparition de leurs enfants. Alors, on raconte qu'ils faisaient l'aumône près du château, ou alors ils étaient sollicités pour travailler dans les cuisines ou ailleurs. Enfin, ou alors on les enlevait déjà, dit-on, dans les maisons de leurs parents. Donc, toutes ces disparitions vont effectivement susciter un certain nombre de rumeurs. Et au même moment, Gilles de Rais va s'emparer du trésorier du duc de Bretagne. Alors, la coupe est pleine. C'est vrai qu'il y a aussi des rivalités entre le duc de Bretagne et Gilles de Rais, mais bon, on n'a pas le temps de rentrer dans les détails. Quoi qu'il en soit, son procès est rondement mené en l'espace de 2 mois et il est condamné à être pendu et brûlé.
7: Ouais.
8: Sa famille obtient. Alors, c'est intéressant parce que la famille ne nie pas. Hein, elle accepte parfaitement la sentence, reconnaissant les errements de ce parent plutôt dérangeant. D'ailleurs, elle avait demandé à le mettre sous tutelle, hein, parce qu'il a dilapidé toute la fortune de la famille. Mais la famille demande quand même à ce que le corps échappe aux flammes pour l'enterrer en terre consacrée. Ce qui est quand même un comble, mais c'est comme ça.
7: En 1456, donc 25 ans après la mort de Jeanne d'Arc, a lieu le procès de révision de sa condamnation. Sur la centaine d'hommes de guerre qui l'ont accompagné, 14 seulement sont interrogés. Ils vont tous déposer en faveur de la pucelle d'Orléans. Il n'y a pas de notes discordantes dans leur témoignage, Valérie Toureille.
8: Non, mais parmi ceux que j'ai identifiés, il n'y a pas... Évidemment, j'ai pas fait un annuaire de tous ces hommes de guerre. Donc, quelques-uns ont survécu. Beaucoup sont morts, hein, quand même, dans l'intervalle. C'est Dunois, hein, le premier, qui va longuement témoigner pour Jeanne, bien sûr. Gaucourt témoignera, mais sans grande... particularité. Hein. Il va se glisser dans les paroles de Dunois, les reprenant peu ou prou. Jean Delon va envoyer une lettre, simplement. Et Richemont va refuser de venir. On ne sait pas trop pourquoi. Jean d'Alençon va témoigner longuement pour Jeanne, avant d'être lui-même, si je puis dire... incarcéré.
7: Les compagnons de Jeanne d'Arc, c'est votre ouvrage qui est paru aux éditions Talendier. Valérie Toureille, professeure d'histoire du Moyen-Âge à Cergy Paris Université. Merci beaucoup de nous avoir apporté vos lumières aujourd'hui.
8: Merci à vous.
3: C'était un jour dans l'histoire aujourd'hui, le meilleur, et l'histoire d'une aventure collective hein, derrière l'une des figures les plus célèbres du Moyen-Âge. Merci Laurent Dehaussée. Merci à vous, bien sûr, pour votre écoute. 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Et rendez-vous demain, bien sûr, juste après le journal de 13h en direct sur la première pour un tout nouvel épisode d'Histoire. Cendrillon, sans les deux ailes, c'est ce titre de Nour. Nour, une artiste époustouflante de sensibilité et d'émotion. Elle était au Nuit Botta la semaine passée. Franchement, si vous avez l'occasion d'aller la voir un jour en concert, eh bien n'hésitez pas. Nour sur la première.
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1: Bonne suite de soirée tout le monde et merci de nous suivre RTBF La Première. Il est quasi 23h, vous allez retrouver le flash bien sûr. Et puis une nouvelle diffusion d'Entrée sans frapper, Jérôme Collin et son équipe pour vous faire rire et sourire jusqu'à minuit. Bonne nuit donc à l'écoute d'RTBF La Première et rendez-vous demain. Mais oui, rendez-vous demain dès 5h avec les grands directs de Matin Première. Et moi je vous dis rendez-vous à 19h pour profiter ensemble, comme tous les soirs, du meilleur de la radio. À demain donc, pour une nouvelle et belle journée pleine de promesses.
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3: Caroline Dessogne, bonsoir tout le monde. Temps calme pour cette nuit avec un ciel voilé annonçant l'arrivée d'une perturbation, mais on attend les premières averses seulement en fin de nuit. De la côte jusqu'au Hainaut, on pourra également entendre gronder le tonnerre. Les minima seront compris entre 13 et 17 degrés. Demain mardi, en matinée, les averses vont s'étendre, elles vont gagner toute la région, puis l'après-midi, elles vont s'intensifier. Elles prendront un caractère orageux, des orages qui pourraient être un petit peu plus marqués sur l'est du territoire avec des rafales de vent plus importantes et aussi des quantités de précipitations plus intense. On retrouvera à la côte déjà un temps plus calme avec juste quelques ondées. Les températures maximales demain de 18 à 23 degrés.
4: Il est 23h. Ils maintiennent la pression. Ils étaient ce soir plusieurs centaines devant le siège de la Fédération Wallonie-Bruxelles. Les profs dénoncent toujours le projet de réforme dans l'enseignement. Voté en commission ce soir, il le sera en plénière d'ici la fin de la semaine. Tout a-t-il été mis en œuvre contre les inondations à Ézoprel, près de Charleroi? Comme en 2021, la commune a été touchée de plein fouet par les intempéries de ce week-end. De nouveaux témoignages à Buggenhout, en Flandre, une semaine après l'accident entre un train et un minibus scolaire qui a coûté la vie à 4 personnes. Le comportement du chauffeur du bus pose question. David Riffon avec vous, bonsoir à tous. Ils se sont donc de nouveau fait entendre ce soir devant le siège de la Fédération Wallonie-Bruxelles. Plusieurs centaines de professeurs et des membres des directions d'école voulaient marquer le coup face au projet de réforme de l'enseignement du gouvernement de la Fédération. Ce soir, la commission budget du Parlement de la Fédération s'est réunie pour faire valider le vote du décret programme. Ce décret programme, professeurs et directeurs n'en veulent pas. Il contient notamment l'augmentation de la charge horaire des profs du secondaire supérieur. Le texte devrait être voté en plénière jeudi midi au Parlement. Malgré le vote, les grèves devraient continuer. Avec quelles conséquences pour les examens? Écoutez la réponse de Muriel Vigneron. Elle est présidente SLFP Enseignement.
5: Il y a eu des évaluations pendant toute l'année et je pense que les enseignants sont assez professionnels pour savoir comment ils vont évaluer leurs élèves et évaluer les élèves en fonction du travail de l'année et pas spécialement en se basant sur un examen. Donc je pense que le premier intérêt des enseignants, c'est le bien-être des élèves et je pense qu'ils ne joueront pas avec ça et qu'il n'y aura pas de souci pour le passage d'année. Je pense que ça va être très très difficile de calmer toutes les actions qui sont lancées pour le moment sur le terrain.
4: Une interview signée Hugo Dewa et Amaury Boucher. L'actualité, ce sont encore et toujours les suites des intempéries de ce week-end. L'eau est impropre à la consommation à Nivelles en Brabant-Wallon. Un captage qui alimente une grande partie de la ville a été contaminé par des boues. Deux camions-citernes sont appelés à la rescousse pour fournir de l'eau aux habitants. Dans le Namurois, situation identique et pas de retour à la normale attendu sans doute avant mercredi à Jemeppe-sur-Sambre, à Auvelais ou encore à Velaine. Un peu plus loin, les pluies n'ont pas non plus épargné Ézoprel dans le Hainaut. De nombreux habitants s'activaient toujours aujourd'hui pour nettoyer. Surtout, ils se posent cette question. Les infrastructures sont-elles vraiment adaptées dans ce genre de situation? A-t-on tiré des leçons des inondations de 2021? Alexis Gonzalez est retourné à Ézoprel cet après-midi.
6: Deux jours après les inondations, Mustapha continue à déblayer son jardin. Il habite en face d'un champ. L'eau est montée à plus d'un mètre. Il ne voyait plus sa voiture garée devant chez lui.
7: Tout est rentré dans la maison. Beaucoup de boue partout. Hein.
6: La famille de Young enchaîne les coups de balai. Didier, le père, habite la même rue depuis plus de 20 ans. C'est la première fois qu'il est victime d'inondations.
8: C'était vraiment de l'eau glacée. Ça passait par les égouts. J'étais sur l'attaque. Mais cet égout-ci, alors que celui en face, l'eau partait. Celui-ci, pas du tout. Hein. Ici, ma femme a des photos. C'était un lac, hein. On ne voyait plus la route, on ne voyait plus les trottoirs, on ne voyait plus les jardins. Hein.
6: Comme en 2021, la rue Lambeau est la plus touchée. Alors qu'il reçoit son assureur, Lino explique que si les avaloirs étaient remplis, c'est à cause des pompes de démergement qui servent à évacuer les eaux.
9: Vous avez des pompes là-bas au bout, elles ne se sont pas mises en service qu'à partir de 21h30.
6: Le bourgmestre Dominique Grenier estime que la commune a rapidement déclenché le plan d'urgence et selon lui, la nature a été plus forte.
10: Et donc l'avaloir se bouche avec de la grêle, des billes de glace et les branchages que la grêle a arrachés. Peut-être qu'il faudra mettre en place des obligations de mettre des haies au bord des routes, des champs.
6: La commune ajoute aussi que les travaux autour de la Bièmes ont été réalisés et qu'elle projette de construire des bassins d'orage. En attendant, elle va analyser les faits avec Hygrotech concernant le fonctionnement des pompes qui auraient fait défaut.
4: Et sachez que de nouveaux orages sont attendus à partir de la fin de l'année prochaine. L'Institut Royal Météorologique a émis une nouvelle alerte jaune. Elle concerne à nouveau le centre et le sud du territoire. Le numéro 1722 est activé pour tout incident nécessitant l'intervention des pompiers, mais où aucune vie n'est en danger. Aveu de faillite pour la société de transport Ziegler, une entreprise historique fondée en 1908. Elle a fait aveu de faillite ce matin devant le tribunal de l'entreprise de Bruxelles. Elle emploie environ 500 personnes en Belgique. Des problèmes de gestion, de mauvais choix financiers et des tensions au sein de la direction familiale du groupe ont abouti à cette procédure de faillite. Des curateurs ont été nommés. De sources syndicales, on apprend qu'il n'est pas exclu que certaines activités de la société soient reprises. Mais une liquidation pure et simple du groupe et donc le licenciement de tout le personnel est également clairement envisagé. Écoutez Philippe Lescaut, il est permanent syndical à la CSC Transcom.
11: L'aveu de faillite, on s'y attendait, on savait très bien que la société était en difficulté financière, on a déjà tiré la sonnette d'alarme il y a quelques semaines maintenant de ça. On sait que le plan social, on peut l'oublier puisque les finances de l'entreprise sont à zéro. Donc on sait que si les travailleurs ne sont pas repris, ce sera probablement le fonds de fermeture qui devra intervenir dans la procédure d'une faillite normale. Oui, il y a des repreneurs potentiels et oui, comme syndicaliste, j'ai envie d'y croire. Ce ne sont pas les travailleurs et leur savoir-faire qui est remis en cause, c'est une mauvaise gestion du patron de cette entreprise. Quand je dis le patron, pour prendre l'ensemble d'une direction qui ont fait des mauvais choix, des mauvais investissements et qu'il faut qu'aujourd'hui, on se retrouve sans liquidité.
4: Une interview de Cédric Loriot. Il y a quelques mois, la filiale française du groupe Ziegler avait déjà cessé ses activités. Je vous propose à présent de revenir sur cette collision mortelle sur un passage à niveau la semaine dernière. Collision entre un train et un minibus de transport scolaire à Buggenhout, en Flandre orientale. Deux enfants et deux adultes ont perdu la vie. On revient avec des témoignages interpellants. La VRT a recueilli des témoignages anonymes de deux accompagnatrices. À plusieurs reprises, elles s'étaient plaintes de la conduite du chauffeur du bus. Il est d'ailleurs mort dans l'accident. Fabien Van Eekhout, que révélait aujourd'hui la VRT ?
12: Eh bien, nos collègues flamands révèlent qu'avant même le drame de Buggenhout, des accompagnatrices montées dans ce minibus scolaire d'une compagnie privée au service du transporteur de Lijn s'étaient plaintes de la conduite agressive du chauffeur du bus. Elles ont choisi de témoigner anonymement. D'abord, appelons-la Else.
13: Une conduite agressive. Il doublait les cyclistes à moins d'un mètre, il frôlait les voitures, il insultait les gens.
12: Autre témoignage, Sophie.
14: Usage du GSM au volant. Circulation à plusieurs reprises sur la voie ferrée alors que les barrières étaient baissées. Excès de vitesse et non-respect des priorités. Des enfants vomissaient parfois dans le bus. Certains ne voulaient plus prendre le bus.
12: Et les deux témoins de confirmer qu'elles ne se sentaient pas en sécurité à bord du bus. Les accompagnatrices ont prévenu l'école, la société privée de bus et de Lijn. En vain, Else.
13: Aucune suite n'a été donnée à nos plaintes. On nous a dit qu'il n'y avait pas d'autres chauffeurs disponibles. C'est d'autant plus douloureux, cela n'aurait jamais dû arriver.
12: Qu'est-il advenu de ces signalements ? Pourquoi aucune mesure n'a-t-elle été prise ? L'enquête, toujours en cours, devra le dire et préciser aussi si le comportement du chauffeur a joué un rôle dans la tragédie ce matin-là.
4: Nous allons bien entendu mener une enquête, a répété la porte-parole du parquet. Une baisse de la tension peut-être au Proche-Orient. L'ambassade des États-Unis au Liban a déclaré ce soir que le Hezbollah avait accepté une proposition américaine via Donald Trump de cessation mutuelle des attaques avec Israël, qui avait lui menacé un peu plus tôt de frapper la banlieue sud de Beyrouth. Demain, de nouvelles négociations israélo-libanaises sont attendues à Washington. C'est demain aussi le premier des deux derniers matchs amicaux des Diables Rouges avant la Coupe du Monde. Demain soir, donc le premier, c'est en Croatie. Deux joueurs n'ont pas pris l'avion cet après-midi. Leandro Trossard et Zeno De Bast, c'était prévu. Le premier a disputé la finale de la Ligue des Champions samedi avec Arsenal et bénéficie d'un peu de repos supplémentaire. Le second, lui, souffre toujours d'une blessure. Rudy Garcia estime son groupe prêt. Quant à l'adversaire, c'est Corias, mais c'était dans les plans.
15: La priorité, c'est qu'on voulait jouer une grande équipe européenne. Je pense qu'avec la Croatie, on est servi. Finaliste en 2018 de la Coupe du Monde, demi-finaliste en 2022. Ils sont des grands joueurs. On ne conçoit pas que ce soit un match amical, mais je pense que c'est le comportement qui compte. Et le comportement des joueurs ou le comportement d'équipe induit après le résultat positif. Donc ce que je veux, c'est que les joueurs répondent à ce que j'attends d'eux demain. Et je pense que le résultat suivra si on fait ça.
4: Interview Benjamin Dessenin. Que coup d'envoi, attention, ce sera à 18h. Direct à suivre à partir de 17h30 en télé et sur OVIO. Et dès 17h en radio sur Vivacité. Un mot aussi de Roland Garros pour vous signaler l'élimination aujourd'hui d'Elise Mertens en 8e de finale du double. Accompagnée de la chinoise Zhang, la Belge a été battue par un duo franco-chinois. Merci de nous avoir suivis. Je vous souhaite une excellente fin de soirée.
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20: Il est 16h30, c'est entrée sans frapper. Il y a Eve Yanns, il y a Marie-Agnès Baupin dans ce studio, Myriam Leroy. Exceptionnellement, on fait ça le vendredi.
21: C'est vrai.
20: Myriam Leroy n'aime pas. Qu'est-ce que vous n'aimez pas?
21: Eh bien, je n'aime pas les empereurs, mais c'est un peu crypté pour l'instant. Ça prendra évidemment sens plus tard.
20: Oh, dites donc, ce sera entre 17 et 17h30. Pierre Charette, bonjour.
22: Je ne promets pas que ça fasse sens plus tard.
20: Mais... Pourquoi c'est drôle, l'humour? On analyse l'humour.
22: Oui, et on va parler de la règle de 3 aujourd'hui, qui est universelle en comédie, en fiction. Pourquoi est-ce toujours un Américain, un Français, un Belge qui entre dans un bar, finalement?
20: Ah, c'est vrai, il y a toujours 3 personnes. Donc, comme en littérature. Hein. America 250, une histoire graphique des États-Unis. Vous le savez, hein, le 4 juillet prochain, on va célébrer les 250 ans hein, de l'indépendance des États-Unis d'Amérique. On va en parler avec Romuald Ciora, qui est notre invité et qui publie donc cet épais roman graphique. Ça s'appelle Né dans le sang. Hein. Donc, on va retourner dans le génocide des Premières Nations jusqu'à l'hyperpuissance mondiale.
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20: Alors aujourd'hui, j'aimerais prendre 1 minute 30 pour vous parler de notre ami Bernard de Belair, qui part à la retraite ce soir. C'était aujourd'hui son dernier jour de travail, après plus de 30 ans de bons et loyaux services. Et je me souviens, moi très bien, de la première fois où j'ai vu Bernard. Je venais d'arriver à la RTBF, c'était en 1997. J'avais un peu plus de 20 ans et très vite, je réalise qu'étrangement, tout le monde ne me veut pas que du bien. Mais il y avait un endroit magique dans le couloir de Radio 21. Le bureau de programmation musicale. Derrière son bureau, il y avait cet homme, quarantaine d'années à l'époque, qui croule sous des caisses de disques et parle avec passion de tout, absolument tous les morceaux qu'il diffusait. Cet homme-là, avec son grand sourire, il me fait comprendre que je suis bienvenu. Alors aujourd'hui, je veux lui dire merci pour ça et pour tous les moments qui l'ont suivi, parce que après cette rencontre dans le bureau de programmation, il y a eu un mariage, il y a eu des enterrements aussi, et puis on se retrouve liés à vie. Bernard, en quelques mots, c'est DJ résident de la Chapelle à Liège, et puis grand professionnel de la radio, programmateur musical, chroniqueur, intervieweur à Radio 21, journaliste pour le magazine Moustique, un temps chef d'antenne de Pure FM, reprogrammateur musical pour Classique 21, créateur de la Radio Jam, qui est vraiment son bébé. En fait, Bernard, c'est un passeur, un journaliste qui a accompagné l'explosion des cultures alternatives et électroniques en Belgique, et un puits de connaissances aussi. Et en parlant de passeur, justement, il faut bien avouer qu'une des spécialités de Bernard, eh bien, c'est effectivement de passer. Dans les couloirs, notamment, et chaque jour, il vient s'asseoir dans notre bureau avec sa gaufre au sucre, et il fait que le travail, eh bien, ce n'est plus tout à fait le travail, et en fait, ça, c'est immensément précieux. Fait important, il fait un très bon risotto, mais son plus grand talent, ça reste tout de même le bœuf basilic thaï, et de mettre la conclusion de sa chronique au début. Mais ça, ça ne nous manquera pas. Parce que des repas, il y en aura encore des centaines, des chroniques aussi, puisqu'il continuera de venir l'an prochain dans Entrer sans frapper. On essayera juste, ensemble, de mettre la conclusion de la chronique à la fin. Bonne route, mon cher Bernard. Tu n'es pas loin, nous ne sommes pas loin. Quel parcours tout de même, hein, parce que tout cela n'a pas été offert sur un plateau d'argent. Bravo. Et le gamin de 20 ans, c'est là que ça va devenir compliqué pour moi, qui est entré ici la peur au ventre, te dit merci.
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20: Notre invité aujourd'hui dans Entrée sans frapper est Romuald Sciorra. Bonjour Romuald.
0: Bonjour.
20: Vous êtes essayiste, vous dirigez l'Observatoire politique et géostratégique des États-Unis, de l'IRIS. Vous êtes chercheur associé là-bas aussi. Et vous avez scénarisé un roman graphique qui m'a beaucoup plu, beaucoup impressionné et beaucoup appris. Il s'appelle America 250, une histoire graphique des États-Unis. Premier tome, né dans le sang. Alors effectivement, le 4 juillet hein, prochain, soit dans quelques semaines, les États-Unis d'Amérique vont célébrer leur 250e anniversaire. C'est des célébrations qui vont bien sûr, on regarde tous les infos se dérouler alors que le pays est en extrême tension, polarisation autour notamment de la personnalité et du ton politique de Donald Trump. Et donc il nous faut un peu de culture générale pour comprendre tout ça, pour comprendre les tensions de la société américaine d'aujourd'hui, peut-être même ce qui l'a mené à élire hein, un président comme Donald Trump. Et pour ça il faut remonter l'histoire et c'est ce que vous allez faire avec deux tomes hein, d'America 250, une histoire graphique des États-Unis. Le premier c'est Né dans le sang. Vous allez nous raconter les États-Unis depuis leur création, parce qu'il est vrai que les États-Unis, en trois siècles, hein, entre 1600 et 1900, c'est à peu près les dates de ce premier tome, vont passer de quelques centaines de colons à la première puissance industrielle mondiale. Expansion géographique absolument spectaculaire. Hein, 13 petites colonies sur la côte atlantique vont devenir un empire continental de 9 millions hein, de kilomètres carrés. Tout cela, évidemment, avec le sang de trois crimes fondateurs. Hein, l'extermination et le déplacement des peuples autochtones, l'esclavage de 4 millions d'Africains et évidemment l'exploitation des immigrants dans les usines et les mines. Alors, on commence. Né dans le sang, il va à peu près couvrir 300 ans d'histoire, en gros, hein, de l'arrivée des premiers colons, hein, Jamestown, le Mayflower, jusqu'à l'établissement d'une constitution des États-Unis. Est-ce que vous pouvez nous expliquer ce qui s'est passé en 1607 à Jamestown et ensuite en 1620 avec l'arrivée d'un autre bateau, hein, le Mayflower? En quoi ces deux événements qui vont en fait valider hein, l'établissement permanent hein, d'Anglais sur le sol américain vont changer toute la donne et toute l'histoire du continent?
1: Oui, tout à fait. Ça va changer toute la donne et l'histoire du continent. Et c'est dans ces deux arrivées, dans ces deux origines que se trouve la dichotomie permanente hein, que l'on retrouve dans l'âme, dans l'ADN, dans l'esprit américain. D'un côté, la quête du profit à tout prix, voire au détriment de son prochain, la violence, l'appât du gain. Et de l'autre, l'idéal de liberté, d'altruisme, d'égalité qui portera en elle, évidemment, la révolution américaine. En 1607, donc, les Anglais débarquent pour la première fois sur ce qui sera la côte est des États-Unis, en Virginie plus précisément, et ils vont créer un comptoir qui s'appellera Jamestown. Donc, c'est juste un petit fort avec quelques soldats. Mmh. Et à partir de cette date, les colons britanniques vont évidemment commencer à s'étendre sur le territoire. Les premiers moments de ce qui deviendra le génocide amérindien, les premières tragédies de ce génocide débuteront juste quelques années plus tard. Alors, on a toujours un petit peu idéalisé Jamestown. Il y a eu ce fameux film de Walt Disney, Pocahontas, puisqu'effectivement, oui. Pocahontas était une Amérindienne, une autochtone d'une tribu voisine de Jamestown, et elle avait effectivement sympathisé avec le fameux capitaine Smith, John Smith, qui était l'un des leaders de Jamestown. Mais l'histoire ne s'est pas si bien finie que chez Walt Disney. Donc, bref, c'est le départ de la colonisation, avec tous ces épisodes glorieux de courage, hein, car il fallait du courage, mais aussi de violence, et surtout... de non-pitié pour des indigènes jugés inférieurs. Donc, dans Gemstone, avec Gemstone, c'est ce qu'il y a de plus sombre dans l'Amérique. C'est la violence inhérente à cette nation qui trouve là ses origines. Et puis, 10 ans plus tard, comme vous l'avez très bien dit, va débarquer d'autres colons, très différents, à bord du fameux Mayflower. Eux arrivent dans ce qui sera plus tard appelé la Nouvelle-Angleterre. Ce sont les Pères Pèlerins. Alors, les Pères Pèlerins, ce sont des religieux qui ont fui les persécutions, enfin ce sont des personnes plutôt très religieuses qui ont fui les persécutions qu'ils subissaient dans l'Angleterre élisabéthaine et qui viennent en Amérique pour construire un havre de paix où ils pourront pratiquer leur foi en toute liberté. Alors il ne faut pas non plus les idéaliser, hein, car les Pères Pèlerins auront pour successeurs quelques décennies plus tard les puritains, ces fameux, ces personnes qui ont tenté d'imposer une théocratie en Amérique et qui ont pendu les sorcières de Salem qui n'étaient évidemment pas des sorcières, qui n'étaient que des femmes innocentes. Bref, mais néanmoins, ce sont effectivement les deux versants de l'âme américaine, comme je le dis. La violence inhérente à cette nation qui trouve ses racines à Gemstone et l'esprit de liberté, cette volonté d'exporter plus loin toujours et parfois de très mauvaise façon la démocratie, l'idéal américain. C'est aussi en Nouvelle-Angleterre avec les Pères Pèlerins que naîtra ce sentiment de destinée manifeste qui aujourd'hui se retrouve mis en avant par l'administration Trump-Vance.
0: Très bien. Donc on a bien compris que maintenant des Anglais sont établis de manière permanente sur le sol américain à partir de 1607 pour Gemstone, 1720 pour le Mayflower. Mais évidemment, on le sait tous, hein, on ne va pas le rappeler, avant les colons, des peuples habitaient ici, les premiers peuples. Alors, de manière chronologique, ils ne sont pas censés arriver tout de suite dans l'histoire. Toutefois, vous commencez quand même votre roman graphique avec eux. Je rappelle les premiers peuples, il y en a des centaines de nations autochtones quand les Anglais arrivent. À l'est, il y a les Iroquois, plus au nord, près du Canada, les Hurons-Wendat, au centre, les Sioux, les Comanches, les Cheyennes, un peu plus au sud, les Apaches, dans le désert du sud-ouest, les Pueblos, les Navajos aussi. Ils se font la guerre, évidemment, mais rien par rapport à ce qui va leur tomber sur le coin de la tête, puisqu'en fait, les colonies qui sont en train de se former et qui se forment vont purement, simplement, on peut utiliser le terme parce que vous l'utilisez, génocider ces centaines de nations autochtones.
1: Oui, voilà un génocide qui fait l'unanimité dans la communauté des historiens et des chercheurs, du moins jusqu'à présent, hein, puisque l'administration Trump-Vance, dans sa volonté de réécrire l'histoire, a décidé que le mot génocide serait gommé de tous les manuels scolaires, des musées, et qu'il serait interdit, sur tout site fédéral et document fédéral, d'employer ce mot. Mais bien évidemment, c'est un génocide auquel nous allons assister, un génocide qui va s'étendre sur plus de 2 siècles, et lorsque l'on parle de génocide, c'est-à-dire la volonté d'exterminer une population, les faits parlent d'eux-mêmes. On se rappelle évidemment des grandes déportations des Amérindiens. On se rappelle de choses comme ces fameuses couvertures qui portaient les germes du choléra, qui étaient distribuées dans certaines réserves indiennes jusqu'à la fin du 19e siècle, malheureusement. Donc oui, nous allons assister à cette expropriation, à ce génocide, et en parallèle, nous allons également assister entre 1619 à Gemstone, et c'est pour ça que je le répète, Gemstone, c'est vraiment l'Amérique en devenir, à la mise en place du système de l'esclavage qui va durer 250 ans dans cette partie du monde, les premiers esclaves arrivant donc, comme je viens de le dire, en 16.
0: Du Mississippi vont être déplacés de force vers l'ouest, il y a la fameuse piste des larmes entre 1838 et 1839, où on va les jeter sur la route, de nombreux vont perdre la vie, il y a des bagarres célèbres, Sand Creek, Little Big Horn ou Crazy Horse et Sitting Bull vont mater le méchant général Custer qui va d'ailleurs y perdre la vie, mais la riposte de Washington va être brutale et peu à peu les guerres indiennes vont s'arrêter, notamment avec cet épisode incroyable de Wounded Knee. Ensuite il va y avoir le temps des colonies dans votre chronologie, dans America 250, une histoire graphique des États-Unis. Comment est-ce qu'il va être décidé que 13 colonies, parce qu'en fait il y a 13 colonies à l'Est qui vont se former, comment va-t-il être décidé que ça ne peut pas continuer comme ça ? qu'il faut une forme d'organisation. Parce qu'en fait, ces colonies, entre les colonies du nord de la Nouvelle-Angleterre, du milieu, New York, New Jersey, Pennsylvanie, Delaware, et du sud, Maryland, Virginie, Caroline, Géorgie, qui, elles, évidemment, vont dépendre beaucoup plus encore de l'esclavage, elles ne peuvent pas s'entendre. Comment il va être question d'une forme d'unité ? Est-ce que ça va être la guerre et aucune autre solution ?
1: Une très bonne question. Effectivement, on connaît très peu en Europe l'histoire pré-États-Unis. Bien souvent, on date l'histoire de l'Amérique à 1776, date de l'indépendance. Et on ignore un peu le monde des colonies. Donc effectivement, il y a eu 13 colonies. Alors ce qu'il faut quand même garder à l'esprit, c'est que ces colonies étaient très différentes. Mmh. Elles étaient toutes assujetties à la couronne anglaise, mais nous avions des colonies qui étaient gérées directement par le trône, donc qui dépendaient directement du roi d'Angleterre, d'autres colonies qui étaient propriétaires, c'est-à-dire c'était des colonies privées que le roi avait données en récompense de telle ou telle chose à certains nobles. Et ces gouverneurs, ces nobles, avaient néanmoins des comptes à rendre au roi, mais ils régnaient comme un seigneur, si je puis dire, sur ces terres. Et puis, il y avait ce que l'on appelait les colonies libres, qui, elles aussi, étaient dépendantes, évidemment, de la couronne britannique, mais qui ne dépendaient pas au niveau l'administration directement du roi, qui n'avaient pas à leur tête un propriétaire privé, et qui fonctionnaient plus ou moins de façon collégiale. Donc, c'était un monde très, très, très différent. Hein. Il n'y avait pas de monnaie commune, évidemment pas de parlement commun, la langue anglaise et le lien à la couronne britannique liaient ces colonies. Et puis arrivera au milieu du XVIIIe siècle la guerre, ce qu'on a appelé en Amérique l'India
0: la guerre des sept ans.
1: Exactement. Et qui est plus connu en Europe sous le nom de guerre de 7 ans. Petite anecdote que l'on ignore, c'est que la guerre de 7 ans a été la première guerre mondiale, puisqu'elle s'est étendue sur de nombreux continents, et elle a démarré justement en Amérique. Un jeune officier britannique qui a tiré sur un fort français, puisque les Français possédaient des territoires immenses allant du Canada à la Louisiane actuelle. Et ce jeune officier était George Washington. Donc voilà, ça c'est un petit peu ironique quand on sait qu'il devra la naissance de son pays plus tard aux armées françaises. Et donc cette guerre va coûter très cher au Royaume-Uni, qui va ensuite taxer à outrance ces 13 colonies. Et ces colonies qui étaient désunies vont, par la force des choses, comprendre que si elles veulent défendre leurs droits, il faut qu'elles arrivent à parler d'une seule voix. Et ce sera donc le début de ce qui nous mènera à la Révolution américaine et à l'indépendance du pays.
0: Alors, il y aura la loi sur le timbre, hein, le Stamp Act en 1765, bien sûr, le Boston Tea Party. Hein, on va jeter du thé hein, dans le port de Boston pour ne pas avoir

0: Colin.
1: Romuald Sieur est toujours notre invité aujourd'hui dans Rentrer sans frapper. Vous avez scénarisé cette bande dessinée qui m'a beaucoup appris, beaucoup intéressé, America 250. Là, hein, c'est dans quelques semaines, on va célébrer les 250 ans des États-Unis d'Amérique. Le tome 1, c'est Né dans le sang. On va aller de la première arrivée des colons de manière permanente, c'est Cécentès avec le comptoir de Jamestown, jusque l'établissement d'une constitution. Et on s'en approche finalement, Romuald. On comprend bien que c'est pas ce que la couronne britannique veut taxer les colonies, que les colonies vont s'y opposer en disant « Nous, on n'est pas représentés en Angleterre, je vois pas pourquoi on paierait des taxes. » C'est ça qui va mettre effectivement le feu aux poudres. C'est ça qui va mener au 4 juillet 1776. Et s'il vous plaît, que se passe-t-il en fait le 4 juillet 1776 76, c'est-à-dire cette fameuse date de l'indépendance des États-Unis.
2: Alors effectivement, comme vous l'avez dit, ce sont des problèmes de taxation et aussi de représentation au Parlement de Londres qui vont conduire à la Révolution. La Révolution américaine n'a rien à voir avec la Révolution française, qui était une révolution sociale, voire sociétale, qui avait pour objectif de renverser l'ordre établi. La Révolution américaine est une révolution bourgeoise, une belle révolution, mais une révolution des élites qui effectivement se sont révoltées contre Londres pour des histoires de taxation et surtout de représentation au Parlement de Londres, puisqu'il n'y avait pas voix. La plupart des pères fondateurs ne souhaitaient pas une indépendance jusqu'au dernier moment. Benjamin Franklin, par exemple, s'est battu pour qu'il y ait toujours une union entre le Royaume-Uni et les colonies américaines. C'est l'intransigeance du roi George III d'Angleterre qui a provoqué la rupture. Et donc, les pères fondateurs qui s'étaient réunis sous la forme d'un congrès à Philadelphie, première capitale des colonies unifiées, après avoir tenté à plusieurs reprises de renouer le dialogue avec la couronne, leur objectif était de créer une forme de grande confédération entre la mère patrie et les colonies d'Amérique, n'ont pas eu d'autre choix puisque Londres promettait violence, douleur et peine contre leur révolte, de prendre les armes. Et donc, après quelques batailles qui ont été en faveur des insurgés, comme on les appelait à l'époque, de proclamer leur indépendance. Alors, il faut visiter Congress Hall et Independence Hall à Philadelphie. C'est fascinant. Quand vous visitez ce lieu, vous vous rendez compte du courage de ces hommes. C'est un petit immeuble de bois et de briques, très fragile, où il devait faire très chaud ce 4 juillet 1776. Dans un petit quartier, il n'y a pas de fortifications, c'est une petite ville qui ressemble plus à un gros village. Il y avait donc une forme de fébrilité, mais de courage. Ces personnes isolées, qui n'avaient qu'une armée vêtue de haillons et non professionnelle, allaient s'opposer à la plus puissante armée de l'époque, et ils étaient donc réunis pour proclamer leur indépendance et pour la première fois dans l'histoire de l'humanité donner naissance à une démocratie libérale.
1: Alors ce qui est absolument fascinant, c'est qu'on vient de faire là en gros presque 200 ans d'histoire entre 1607 et 1776 finalement. On a compris des choses. Qu'est-ce qui nous permet de lire l'Amérique d'aujourd'hui, celle de Trump, celle de cette polarisation extrême de ce pays? Qu'est-ce qui nous permet déjà, dans ces 200 premières années qu'on vient de compter, de comprendre ce qui se passe aujourd'hui, Romuald?
2: La première chose que l'on comprend, c'est le pourquoi de cette violence intrinsèque à la société américaine d'aujourd'hui. Pourquoi cette violence qui se traduit bien trop souvent dans les actes physiquement, mais pourquoi elle est aussi présente dans les rapports au quotidien? C'est un pays de pionniers, c'est un pays de cow-boys, il y a toujours eu cet esprit Far West aux États-Unis. Ce sont des personnes qui se sont battues à la force de leurs poignets pour créer des colonies, pour créer un nouveau pays, sans, une fois encore, faire fi véritablement des besoins de l'autre ou des populations, comme on l'a vu, autochtones. Donc bref, c'est un pays qui s'est construit dans la violence. Alors vous me direz, mais toute nation, tout pays s'est construit dans la violence, toute civilisation. Oui, bien sûr, mais cela s'est fait sur des centaines, des milliers d'années. Ouais. Si l'on prend l'Allemagne, si l'on prend la France, bref, l'Amérique, non, ça a été très très rapide. Ce pays s'est construit en une centaine d'années. Et donc, c'est un pays qui est né dans la violence, mais aussi porteur d'une forme de dynamisme. En plus de cela, l'individualisme forcené des Américains trouve aussi ses racines.

0: Dans cette époque. Et donc, en réfléchissant, en pensant l'histoire américaine, on comprend déjà, donc premièrement, le pourquoi de cette violence intrinsèque à la société américaine, mais surtout, surtout, ce que l'on comprend, c'est que ce pays n'a jamais été véritablement une nation au sens où on l'entend dans les États-nations modernes. C'est plutôt un agglomérat de différentes nationalités, de personnes venues de différents horizons qui se sont réunies, les 13 colonies d'ailleurs, se sont réunies autour d'un credo. Un credo qui permettait la liberté d'expression, la liberté de posséder, la liberté d'entreprendre, la liberté d'être heureux. N'oublions pas que ça a été le premier pays à inscrire quand même le droit au bonheur dans sa constitution. Et aujourd'hui, ce credo qui a uni les Américains depuis plusieurs siècles ne parle plus dans un pays en crise, l'État fédéral est entré en déliquescence, un pays qui a le système d'éducation le plus inégalitaire des pays de l'OCDE, un pays où vous avez plus de 32 millions, 15 autres millions vont rejoindre cette liste de personnes sans assurance santé, où les infrastructures sont délabrées dans de nombreux États, etc. etc. Aujourd'hui, il n'y a plus d'espoir en Amérique, le credo ne parle plus, et donc pour comprendre la crise existentielle que connaît aujourd'hui la population américaine, il faut remonter aux sources de son histoire pour pouvoir appréhender cela de façon générale.
1: Alors après, évidemment, l'indépendance de 1776, il va falloir faire une convention constitutionnelle, parce que ce serait bien ça, d'avoir un document sur lequel on va partager quelques valeurs. Ça, ça va être évidemment un événement absolument fou. C'est les fameux pères fondateurs qui vont tenter et réussir l'écriture d'une constitution. C'est George Washington qui va présider la convention, mais dans cette convention, on va retrouver d'autres noms prestigieux comme Thomas Jefferson, John Adams, James Madison, même Benjamin Franklin en l'occurrence. Et ce qui me frappe ensuite, c'est cette histoire de destinée manifeste. Parce que la vérité, c'est que ces Anglais, ces Hollandais, ces Français, ces Européens, vont, esclavagistes en plus, vont pousser vers l'Ouest. Ils veulent aller vers l'Ouest, c'est d'ailleurs pour ça qu'ils vont massacrer et génocider les nations autochtones. Ils vont aller vers l'Ouest avec une espèce de credo, d'idée dont je ne comprends même pas d'où elle est tombée, mais qui est assez géniale parce qu'elle excuse tout. C'est la fameuse destinée manifeste. Soi-disant, il fallait aller vers l'Ouest pour créer ce grand État américain, et c'était une mission quasi divine de destinée. D'où ça vient, et c'était quoi exactement cette destinée manifeste ?
0: Alors cette destinée manifeste, et si je puis dire, l'enfant de Jamestown et du Mayflower, et de l'esprit du Mayflower. Les pères pèlerins avaient, en tout cas, c'est ce qu'ils pensaient, une mission à remplir au nom de Dieu, créer une terre où l'on pourrait pratiquer sa religion, en l'occurrence leur religion, en toute liberté. Une terre où l'on pourrait posséder, où l'on ne serait pas assujetti à un seigneur, à un roi. L'esprit pionnier, lui, de Jamestown, avait pour mission, si je puis dire, c'était beaucoup plus mercantile, de conquérir la terre. Mais comme toujours, l'être humain aime bien se donner, se justifier le pourquoi de ses actes à travers des idées plus ou moins nobles. Et bref, au bout de quelques décennies, essentiellement d'un siècle, est né cet embryon de destinée manifeste. On a, dès le 18e siècle, pensé que les colonies américaines, pour objectif, un, effectivement, de s'étendre vers l'Ouest, pour apporter la civilisation aux barbares, aux indigènes, aux Amérindiens, comme le pensaient à l'époque les Blancs américains, mais aussi de commencer à éclairer le vieux monde, l'Europe, en démontrant que les êtres humains pouvaient vivre de manière plus ou moins égalitaire dans un ordre social très différent de ce que l'on avait connu jusqu'à présent. Arrivé à la Révolution américaine, à partir des années 1776, lorsque la première démocratie, il ne faut quand même pas l'oublier, je suis le premier à énormément critiquer l'Amérique, mais l'Amérique a énormément apporté au monde avec la création cette démocratie. C'était quelque chose de totalement moderne, de révolutionnaire, qui fait qu'aujourd'hui nous pouvons parler librement, que je peux dire ce que je veux sur l'Amérique de Trump et quand même rentrer chez moi aux États-Unis puisque je suis américain et que je vis là-bas, sans me faire arrêter à la frontière, du moins pour l'instant. Je plaisante. Mais donc bref, à partir de là et de cette révolution, on a véritablement commencé à parler de destinée manifeste, même si le terme est surtout devenu populaire dans les années 1820-1830, on a à ce moment-là, affirmer la mission quasi divine, hein, comme vous le disiez, de l'Amérique, d'éclairer le monde. Et puis, progressivement, à partir de la seconde partie du 19e siècle, et surtout après les deux premières guerres mondiales du 20e siècle, la mission que l'Amérique pensait que le ciel, le Dieu lui avait donnée, d'exporter sa démocratie, car sa destinée manifeste était certes d'avoir conquis au 19e siècle les territoires de l'Est et d'avoir atteint le Pacifique, mais aussi d'exporter ses valeurs à travers le monde.
1: Voilà, hein, la suite de l'histoire, et on vous réinvitera hein, quand sortira le tome 2, parce que c'est ici que s'arrête le tome 1, Né dans le sang. La suite, ce sera évidemment, on vous avait traité plus complètement l'esclavage, j'imagine, mais aussi la guerre de sécession, les guerres mondiales, hein, la libération de l'Europe, j'imagine, jusqu'au Trumpisme. On rappelle hein, que les États-Unis vont ensuite se créer, hein, parce que par exemple, la Floride va être cédée par l'Espagne en 1819. On va racheter hein, la Louisiane à Napoléon en 1803 aussi. Et puis, il y aura les guerres mexicaines qui vont faire hein, le Texas, le Nevada, l'Utah, l'Arizona, le Nouveau-Mexique, etc. C'est comme ça que ce grand territoire va se créer. Histoire absolument passionnante, c'est signé Romuald Sior à notre invité, dessiné par Bastien Bertine, America 250, une histoire graphique des États-Unis, ça naît dans le sang, ce premier tome. Merci beaucoup, c'est passionnant de vous entendre parler, Romuald.
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3: Dans cette émission, c'est Christophe qui annonce chaque fois Myriam Leroy, et sans Myriam Leroy, n'aime pas. Il y a Hélène Mackay, il y a Pierre Surette, Evians, Marie-Annès Baupin, et vous, Myriam, qui, chaque semaine, d'entrée sans frapper, n'aimez pas quelque chose. Aujourd'hui, vous n'aimez pas, vous m'avez dit, les empereurs.
4: Mais oui, je voudrais revenir sur le Festival de Cannes et sur la sortie du patron de Canal+, hein, le premier partenaire du cinéma français qui, tranquille, devant tout le monde, a annoncé blacklister les signataires d'une tribune critique envers son actionnaire. Cet homme mi-mocassin, mi-bénitier, appelé Vincent Bolloré. Eh ben, j'ai envie de dire que ça fait du bien. Mais oui. Ah. Ben oui, ça fait du bien que ce soit enfin assumé au grand jour, vous trouvez pas? Non,
3: ben oui.
4: Ça évite de se perdre en suppositions, ça évite de penser qu'en tant qu'artiste ou auteur, on manque peut-être de talent ou de pertinence et que c'est pour ça qu'on n'a pas accès aux occasions. Au moins, aujourd'hui, c'est clair, aujourd'hui, on a le droit de se dire que si ça coince, c'est peut-être qu'on est des génies, mais qu'on a déplu au roi. Avant, si on osait cette hypothèse, on nous taxait de complotiste avec un égo de montgolfière, mais maintenant, voilà, on a peut-être bien la confirmation que c'est là que tout se joue, au fait d'être gentil et d'avoir la langue un petit peu brune. Alors, j'ai pas signé cette fameuse tribune, on me l'a pas demandé. Comme l'aurait-on demandé. Mais je parle quand même en nous. Je fais un petit parallèle parce que j'ai appris que je devais bientôt être auditionnée avec une consoeur journaliste en tant qu'experte au Parlement fédéral.
3: J'en ai entendu parler, Myriam Leroy.
4: Et qu'une députée s'y est opposée parce qu'on avait fait des blagues sur son parachutage en politique. Franchement, de nos jours, c'est de plus en plus facile de devenir un martyr de la liberté d'expression.
3: Oui.
4: Hein ouais. Avant, il fallait écrire des pamphlets dans des caves humides, cacher des manuscrits dans des miches de pain. Maintenant, il suffit de faire un petit jeu de mots un peu nul sur Instagram et hop, ennemi de la nation. Victor Hugo, lui aussi, il a été banni. voilà, pour avoir critiqué Napoléon III. Alors, vous ne m'ôterez quand même pas de l'idée qu'on sent quand même une petite baisse générale du niveau des empereurs.
3: Hein. Oui.
4: Mais soit, je ne m'en plains pas du tout, hein, parce qu'au fond, avec leurs exclusions, leurs anathèmes, leurs cancellations, certes, ils nous privent d'opportunités, mais ils nous offrent un storytelling fabuleux. Celui que de notre vivant, on n'aura sans doute pas de thunes, pas de palmes, pas de chevalières, mais que dans son temps, on aura une stèle en tant que résistant. Ouais, c'est ça qu'on se dit, je vous assure, qu'on commence tous à y croire, hein, que Jean Moulin, c'est nous. Bon, c'est sûr que Jean Moulin, ce n'est pas Gilles Lelouch. Hein. Alors, au cas où vous auriez vécu sous un dôme ces derniers jours, vous n'étiez pas au courant, dans le dernier film de Laszlo Nemes, Gilles Lelouch joue le plus grand héros de la résistance française. Et quand un journaliste, un peu taquin, il est vrai, un peu inféodé à la France insoumise, probablement, lui demande en conférence de presse à Cannes de se positionner contre le Rassemblement national, Gilles Lelouch préfère ne pas répondre à cette, je cite, « question orientée ». Mais en fait, ce que je trouve assez surprenant, c'est que le gars, il a l'air surpris. Alors, tu joues Jean Moulin, le héros des héros. Sans Jean Moulin, la France se trouverait quand même beaucoup moins belle dans son miroir en regardant ce qu'elle faisait pendant la guerre. Tu incarnes pendant 6 mois de tournage l'icône de la lutte contre l'extrême droite. T'es au Festival de Cannes, en conférence de presse, tu te sais scruté par le monde entier. Et dans ta petite chambre au Martinez, tu prépares même pas une toute petite cartouche. Au cas où une question politique surgirait, tu sors de chez toi bareback, comme ça. Franchement, quand tu fais ce genre de plongée sans bouteille, soit t'es suicidaire, soit t'as une confiance en ta bonne étoile qui ne s'explique que parce que tes parents t'ont menti toute ta vie. vie. C'est comme si plus personne ne voyait le parallèle entre les violences des films et les violences de la vie, entre les violences d'avant et les violences de maintenant. Quand c'est en noir et blanc ou en sépia avec des petits bords blancs crénelés, là c'est bon, on reconnaît le fascisme. Quand c'est en grand manteau à Téhéran avec un fouet, c'est bon, on reconnaît le sexisme. Mais quand ça porte un costume bleu marine et un bronzage de retour du ski, là, on a de la pommade dans les yeux. Et pareil pour les féministes. Hein. Quand elles sont froides depuis longtemps et qu'elles portent un gros chignon lisse de baronne, ça, ce sont de grandes dames. Mais quand elles ont un anneau dans le nez et qu'elles gesticulent en 3D, ce sont des bécasses extrémistes. Hier, j'ai lu un article assez terrifiant de Die Welt qui évoquait les constats et théories de l'historien américain Adam Garfinkel. Apparemment, les smartphones sont en train de nous péter le cerveau au point qu'on est en train de perdre la lecture profonde. Ce qui fragilise la pensée critique, qui affaiblit l'empathie, la capacité d'analyse et favorise le populisme. Et l'auteur compare cette évolution à un possible Moyen-Âge cognitif. L'abus d'écran nous pose donc des problèmes liés à la lecture, mais moi je crois qu'il nous pose aussi des problèmes de géométrie. Alors je suis nulle en maths, mais je sais quand même qu'une translation, c'est le déplacement d'une même structure dans un autre contexte. Je sais qu'on peut identifier des systèmes, des mécaniques derrière un décor différent, et qu'une croix gammée qui passe de 36 à 2026, ça ne devient pas subitement un trèfle à quatre feuilles. J'ai retrouvé d'ailleurs le journal Le Soir du 28 mai 1936. Et en une, il y avait un édito d'un type pourtant pas franchement rebelle. Je vous en lis un petit extrait. « Nous sommes dépassés par le siècle, par ses transformations, par ses besoins. Il est un phénomène curieux. Récemment encore, beaucoup tournaient dédaigneusement le dos à la politique. Brusque changement à vue. On ne s'occupe plus que d'elle. C'est que chacun commence à discerner clairement ou confusément qu'on ne vit pas en marge de l'État, surtout en une période aussi trouble et devant un horizon aussi chargé. » Fin de citation. Et enfin, une dernière petite citation, c'est Victor Hugo, un peu moins finalement, dans Napoléon le Petit, le livre qui lui a valu l'exil. « La situation présente qui semble calme à qui ne pense pas est violente qu'on ne s'y méprenne point. Quand la moralité publique s'éclipse, il se fait dans l'ordre social une ombre qui épouvante.
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3: Pourquoi est-ce que c'est drôle, l'humour ? C'est une question qu'on se pose chaque semaine dans Entrez sans frapper. Et aujourd'hui, Pierre Cherette, c'est pourquoi le chiffre 3 est absolument magique en humour ?
6: Bah oui, cela fait très longtemps que toutes sortes d'auteurs se sont rendus compte que le chiffre 3 est un peu particulier, ce qui fait qu'on le retrouve partout, en théâtre ou en dramaturgie, il y a généralement 3 actes. En littérature ou cinéma, il existe des trilogies. Dans la publicité ou même dans les devises nationales ou identitaires, il y a énormément de slogans qui sont des triades. Hein. C'est le cas de liberté, égalité, fraternité, sexe, drogue et rock'n'roll, métro, boulot, dodo. Si on veut un peu l'alalanguer, une figure de style comme Veni Vidi Vici est un nom de Viatrice. Voilà. C'est-à-dire 3 mots successifs qui sont utilisés pour exprimer une seule idée centrale en tournant autour, en fait. Et en fiction, eh bien, on remarque qu'il y a énormément d'histoires avec 3 protagonistes, les 3 mousquetaires, les 3 petits cochons, ou avec 3 éléments narratifs structurants, comme par exemple ceci.
7: Tu exauces les souhaits.
8: 3, pour être précis. Fais une croix dessus si t'espérais m'en demander plus. Basta.
3: Ouais.
8: 3, ou non, dans stress, ni repris, ni échangé, ni remboursé.
6: Les 3 vœux d'Aladin, évidemment. L'histoire des 3 petits cochons ou des 3 vœux d'Aladin, narrativement, elles sont très parlantes parce que leur structure est très efficace. Grâce aux 2 premiers éléments, elles permettent d'installer un motif, un pattern, un début de récurrence. Le premier cochon construit une maison en paille, puis le deuxième une maison en bois. Aladin fait le vœu de devenir prince, puis celui d'être sauvé de la noyade. Et puis tout le sel de ces histoires, c'est même leur morale, c'est que ce modèle, cette logique va être brisée par le troisième élément. Le cochon qui construit une maison en briques et qui donc se met à l'abri du loup, et Aladin qui libère le génie comme troisième vœu. L'attente en fait qu'on avait va être subvertie par une petite pirouette. Cette structure, elle est évidemment universelle, on la retrouve partout, donc évidemment en humour. Pensez à toutes ces blagues parfois consternantes qui commencent par un Américain, un Français et un Belge.
9: Ah ouais. Red flag.
6: C'est exactement le même principe. Les 2 personnages, les 2 premiers personnages agissent d'une certaine manière qui paraît logique, rationnelle ou en tout cas similaire. Et le troisième, le Belge, lui fait quelque chose d'idiot en général. Dans le stand-up, on utilise aussi cette règle de 3 énormément, mais on a condensé ça dans des, ce qu'on appelle des one-lines, donc des petites phrases qui correspondent en fait à une énumération de 3 informations dont la troisième détonne. Exemple, imaginons qu'on ait un petit conflit, Jérôme.
3: Ouais.
6: Eh bien, je pourrais vous dire, je suis venu pour discuter calmement, régler les choses comme un adulte et péter ton rétro.
3: Voilà,
6: ça c'est une règle de 3 très simple qui est une recette pour construire une blague quasiment inratable. Inratable Pourquoi ? Bah parce qu'on l'avait déjà vu ensemble, dans une précédente chronique, que la plupart des blagues étaient construites autour d'une attente induite par un contexte, attente qui allait court-circuiter par une surprise. Eh bien, c'est exactement comme ça que fonctionne une règle de trois. Le premier élément, il installe un contexte, celui d'une énumération. La deuxième confirme l'attente induite par cette énumération naissante. Les deux nous mettent sur des rails et la troisième nous fait dérailler. Voilà. Ouais. Exemple de règle de trois, un humoriste québécois qui s'appelle Guy Nantel, je ne le connais pas, peu importe, et il parle de déclaration d'impôt.
9: Qui ici n'a jamais triché dans un rapport d'impôt? Personne! Pas des grosses affaires, mais tu sais, juste changer les frais de déplacement, exagérer les frais des repas, s'inventer un enfant en charge, c'est des petites...
6: Voilà. Il nous avait embarqué sur une énumération de petites filouteries fiscales habituelles avant de nous cueillir avec un mensonge un peu plus gros. Là, la règle de trois est faite par exagération. Mm-hmm. Mais il y a d'autres manières d'opérer cette rupture que par exagération. Par exemple, dans une vidéo humoristique qui introduisait la cérémonie des Molières 2019, je vous plante le décor, en gros, l'idée était de dire que la production avait beaucoup galéré à trouver un présentateur. On est à J-3, des gens de la production sont dans un bureau pour savoir qui désigner et ça brainstorm, ça brainstorm, ça brainstorm.
10: T'as demandé à André Dussolier ?
11: Non, il va refuser.
10: Édouard Baird ?
11: Non, il va refuser.
10: Nagui ?
11: Non, non, non, il va accepter.
6: Ici, évidemment, c'est pas une exagération, c'est un renversement, une autre manière très efficace d'opérer une rupture. Alors, une autre encore manière efficace d'opérer une rupture avec le troisième élément, c'est de faire suivre deux éléments concrets par un élément abstrait. Dans les aphorismes, c'est une formule qui est très très présente. Exemple, Jérôme.
3: Il y a trois choses extrêmement dures. L'acier, le diamant, et se connaître soi-même. C'est Benjamin Franklin.
6: Voilà, c'est assez proche de la forme du zeugme, si vous voulez. Et l'inverse fonctionne aussi. Deux éléments abstraits suivis par un élément concret.
3: Pour qu'un couple fonctionne, il faut trois choses. La confiance, la communication et deux télévisions.
6: Un petit aphorisme qui sent bon les années 90.
3: C'est vrai.
6: En fait, vous l'avez compris, il y a dans la règle de trois une notion d'intrus.
3: Ouais.
6: Et d'ailleurs, une fois que ce mécanisme est maîtrisé, il est possible de jouer avec plus finement et étendre par exemple l'énumération à quatre éléments, mais placer l'intrus en troisième position. Par exemple, Myriam, dans un souci d'apaisement, vous voulez peut-être offrir des crêpes à Julie Taton. Pas de problème, il vous faut du lait, du sucre, de l'eau de Javel et de la farine.
3: C'est ça.
6: Voilà, autre manière de tordre cette règle de trois, c'est dans le film Rrr d'Alain Chabat, l'un des personnages veut définir ce qu'est un témoin oculaire.
12: Parce qu'un bon témoin, c'est quoi ? Trois choses. Regarder, voir, voir.
6: Ah oui. Voilà, regardez, voir, voir.
3: Bien.
6: Dernière manière de jouer avec cette règle de trois, ne même pas avoir besoin de l'énumérer jusqu'au bout, Donnell Jacksman à Montreux.
13: Je suis content d'être en Suisse. La Suisse, ça n'a rien à voir avec la France, rien à voir. J'ai quitté Paris, il pleuvait, j'arrive en Suisse, il fait beau. J'ai quitté Paris, les gens étaient aigris, j'arrive en Suisse, les gens sont chaleureux, accueillants. J'ai quitté Paris, les gens étaient jeunes et en pleine forme.
3: Pas besoin de terminer.
6: Exactement. Voilà, je pense qu'on peut parler d'une chronique intéressante, nécessaire et terminée.
3: Exactement, c'est bien, dites donc.
4: Par une est-ce que vous avez donné un exemple d'efficacité d'humour avec quelque chose que vous avez écrit vous-même pour les Molières?
6: Non, en partie.
3: C'est vrai qu'il le fait. Pierre Charette, Myriam Leroy, c'était La Vengeance pour Julie Taton. Hélène Maquet, on est les deux seuls pacifistes dans ce studio.
4: Exactement.
3: Merci d'être là. Merci à Eve, à Marie et à Agnès et on embrasse notre ami Bernard de Molaire.
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1: 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Il est minuit.
2: David Riffon avec vous pour ces informations. Le retour des orages attendus ces prochaines heures. Ils seront moins violents que ceux qui se sont abattus sur notre territoire ce week-end. C'est en tout cas la promesse de la cellule d'expertise orage du service public de Wallonie. Les cumuls attendus seront moins importants, entre 15 et 20 litres d'eau par mètre carré, voire très localement 30. Mais c'était jusqu'à 100, voire 120 par endroit le week-end dernier. Et s'il y a de la grêle, il devrait s'agir cette fois d'épisodes très localisés et limités. L'Institut Royal Météorologique a placé tout le sud et le centre du territoire en avertissement jaune dès 4 heures ce mardi matin et jusqu'à minuit. À Jemeppe-sur-Sambre, à Velaine, mais aussi à Nivelles dans le Brabant wallon, il faudra sans doute attendre mercredi pour que la situation rentre totalement dans l'ordre. Les intempéries ont rendu l'eau de distribution impropre à la consommation. Des citernes et des berlingots sont arrivés pour ravitailler les habitants. La première ministre danoise sortante rempile pour un nouveau mandat. Plus de 2 mois après les élections législatives, Mette Frederiksen a annoncé ce lundi soir un accord de coalition gouvernementale de gauche qu'elle va diriger. Elle présentera son programme ce mardi et puis son nouveau gouvernement mercredi. Les eurodéputés et les États européens ont, eux, trouvé un accord pour durcir la politique migratoire dans l'Union européenne. La loi prévoit une batterie de mesures pour accélérer les expulsions et elle permet aux États qui le souhaitent de créer des centres pour pouvoir renvoyer en dehors de l'Europe les migrants qui se retrouvent déboutés du droit d'asile. Le compromis devrait être voté une dernière fois par le Parlement européen et les États membres dans les semaines qui viennent. Un hommage national sera rendu mercredi aux Invalides à Paris, au sociologue et philosophe Edgar Morin, décédé la semaine dernière à l'âge de 104 ans. Emmanuel Macron présidera cette cérémonie d'hommage de la nation. Samedi dernier, le chef de l'État français avait salué la mémoire d'un soldat de la résistance, militant et affranchi, écrivain et penseur du siècle, défenseur de la nature et des peuples, qui était l'humanisme fait personne. Avec sa bienveillance, sa curiosité, il ne cessait de nous éclairer. Les Diables Rouges entament ce mardi soir leur toute dernière ligne droite avant la Coupe du Monde. Les hommes de Rudy Garcia disputent le premier des 2 derniers matchs amicaux de préparation avant le Mondial. En attendant la Tunisie au Stade Roi Baudouin, samedi, c'est un déplacement en Croatie ce mardi. Coup d'envoi 18h à suivre sur tous les médias de la RTBF. Merci pour votre écoute, où que vous soyez, passez une très belle nuit.
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1: C'est un plaisir de vous accueillir. Merci d'être à l'écoute de Sacré français sur RTBF. La première. Au programme ce soir, Luisa et Bleu Soleil avec le fameux Soleil Bleu. Luisa qui sera au Festival Esperanza le 1er août à l'abbaye de Fleuref et Bleu Soleil au Festival Les Solidarités à Namur. Ce sera le 5 septembre. On écoutera ce soir aussi Sam Sauvage, extrait de son premier album Mesdames, Messieurs, Le Langage de l'Amour. Sam Sauvage sera au Lacemo Festival le 11 juillet à Enghien, ainsi qu'aux Solidarités à Namur. Ce sera le vendredi 4 septembre, le même jour que Skip the Use, Girls in Hawaii, OMD, Orchestral Manoeuvre in the Dark, Faceless, Sage comme des Sauvages et Josie and the Pony. Aurel San, encore une fois, avec Yamé, toujours extrait de La Fuite en avant. Aurel San à ne pas manquer au Dour Festival le 17 juillet et avec la première le 12 novembre à l'ING Arena à Bruxelles.
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1: Bleu Berlin, extrait de Vert d'amour, on écoutait jeu vidéo. Avant Bleu Berlin, Elora, Rose, Mira, Pico, Clément, Visage avec Von Felt et Mado à voir en concert au festival L'SMO le 10 juillet à Enghien, le même jour que Gaël Faye, Julien Doré, Solane, Magic System et Highlight Tribe. Spiltab avec Assis, et si on a le temps, extrait de la nuit, je rêve, Moussa avec vous. Je vous souhaite une excellente soirée à l'écoute de Sacré Français.

0: Il est 1h.
1: David Riffon avec vous pour ces informations. Le retour des orages attendus ces prochaines heures. Ils seront moins violents que ceux qui se sont abattus sur notre territoire ce week-end. C'est en tout cas la promesse de la cellule d'expertise orage du service public de Wallonie. Les cumuls attendus seront moins importants, entre 15 et 20 litres d'eau par mètre carré, voire très localement 30. Mais c'était jusqu'à 100, voire 120 par endroit le week-end dernier. Et s'il y a de la grêle, il devrait s'agir cette fois d'épisodes très localisés et limités. L'Institut Royal Météorologique a placé tout le sud et le centre du territoire en avertissement jaune dès 4h ce mardi matin et jusqu'à minuit. À Jemeppe-sur-Sambre, à Velaine, mais aussi à Nivelles dans le Brabant wallon, il faudra sans doute attendre mercredi pour que la situation rentre totalement dans l'ordre. Les intempéries ont rendu l'eau de distribution impropre à la consommation. Des citernes et des berlingots sont arrivés pour ravitailler les habitants. La première ministre danoise sortante rempile pour un nouveau mandat. Plus de 2 mois après les élections législatives, Mette Frederiksen a annoncé ce lundi soir un accord de coalition gouvernementale de gauche qu'elle va diriger. Elle présentera son programme ce mardi et puis son nouveau gouvernement mercredi. Les eurodéputés et les États européens ont, eux, trouvé un accord pour durcir la politique migratoire dans l'Union européenne. La loi prévoit une batterie de mesures pour accélérer les expulsions et elle permet aux États qui le souhaitent de créer des centres pour pouvoir renvoyer en dehors de l'Europe les migrants qui se retrouvent déboutés du droit d'asile. Le compromis devrait être voté une dernière fois par le Parlement européen et les États membres dans les semaines qui viennent. Un hommage national sera rendu mercredi aux Invalides à Paris, au sociologue et philosophe Edgar Morin, décédé la semaine dernière à l'âge de 104 ans. Emmanuel Macron présidera cette cérémonie d'hommage de la nation. Samedi dernier, le chef de l'État français avait salué la mémoire d'un soldat de la résistance, militant et affranchi, écrivain et penseur du siècle, défenseur de la nature et des peuples, qui était l'humanisme fait personne. Avec sa bienveillance, sa curiosité, il ne cessait de nous éclairer. Les Diables Rouges entament ce mardi soir leur toute dernière ligne droite avant la Coupe du Monde. Les hommes de Rudy Garcia disputent le premier des 2 derniers matchs amicaux de préparation avant le Mondial. En attendant la Tunisie au Stade Roi Baudouin, samedi, c'est un déplacement en Croatie ce mardi. Coup d'envoi 18h à suivre sur tous les médias de la RTBF. Merci pour votre écoute, où que vous soyez, passez une très belle nuit.
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3: Bienvenue à vous si vous nous rejoignez dans Matin Première. Et pour ceux qui étaient déjà là, on continue. J'espère que vous avez passé un bon week-end entre soleil et pluie et soleil et un peu de tout. Mais comme vous le savez, le soleil donne la même couleur aux gens gentiment. Laurent Voulzy était notre invité il y a quelques instants. On vous a rappelé toutes les dates de concert. Et puis, il y a quand même pas mal d'autres spectacles prévus ce matin dans le studio de Matin Première, puisqu'il y aura comme invité Fabrizio Buccella pour la sortie de son dernier livre intitulé « Comment rester au sec avec une veste mouillée ». Il y aura Olivier Monsens pour sa bande magnétique un peu folle qui évoquera les années 80 telle que ressentie et enregistrée par Yves Simon sur quelques albums phares avec caché dans certaines pistes un invité surprise, tiens qui ça peut être. Il y aura Nicolas Bogart pour son mot de travers les infos, bien sûr la musique sélectionnée par Olivier Depri et tout ceci mis en onde par Paul Michel et Pierre-Yves Dubois. Mais on est lundi et à ce stade on a grandement besoin d'un petit Arnaud Reussen. Car c'est le moment de la question clé avec vous, Arnaud. Et vous nous proposez cette semaine une plongée dans le malaise profond des enseignants.
4: Eh bien oui, vous le savez, de nombreuses écoles sont touchées en ce moment par des mouvements de grève. On se demande même dans quelle mesure certains examens ne vont pas être annulés dans plusieurs établissements. Avec, dans le même temps, au Parlement, des votes de textes qui ont déjà eu lieu ou qui doivent avoir lieu et qui, pêle-mêle, vont modifier certaines lignes du pacte d'excellence, doivent aussi augmenter le nombre d'heures prestées devant les classes par les profs du cycle supérieur en secondaire. Tout ça suscite la colère chez de nombreux enseignants et donne aussi l'impression que si le feu a pris aujourd'hui, c'est parce que les réformes en ce moment viennent se greffer à un contexte de méfiance déjà bien installé entre les profs et le monde politique.
3: Et pour essayer de prendre la mesure de ce malaise, vous avez rassemblé une série d'enseignants.
4: Oui, on a écrit avec ma collègue Sarah Pousset à tous les enseignants qui avaient postulé ces deux dernières années pour venir avec leur classe dans les clés, hein, vous savez, dans ces fameuses spéciales jeunes. Et à notre grande surprise, en quelques heures seulement, on a reçu près de 40 réponses, 40 profs prêts à venir jusqu'à la RTBF pour témoigner. Alors on a essayé de constituer un échantillon le plus varié possible, représentant les différentes facettes de notre enseignement, et on a mis autour d'une même table 8 profs venus de Wallonie, de Bruxelles, des hommes, des femmes, de filières différentes, de différents réseaux d'enseignement aussi. Et je leur ai demandé d'abord, en un mot, de décrire là maintenant quel était leur état d'esprit.
0: Inquiet, méprisé, combatif.
5: Chaos, désorganisation complète.
6: Grève au finish.
7: Espoir.
3: Donc, de la colère, de l'espoir, de la mobilisation, ce qui a un peu fait exploser les choses ces derniers mois, c'est la mesure des 2 heures en plus face classe pour les profs du secondaire supérieur.
4: Oui, c'est ça qui a poussé notamment Aurélie Pratt, une des profs qui nous avait rejoint, les professeurs de français à XL, à se mobiliser. Elle voit dans cette mesure, au-delà des faits, hein, du fait qu'elle va devoir travailler 2 heures en plus devant sa classe, elle voit une forme de mépris pour les enseignants. Je vous propose de l'entendre.
8: L'attaque envers les enseignants, c'est peut-être considérer déjà que les enseignants ne prestent pas à temps plein, en fait. En augmentant la charge horaire comme ça, eh bien, bah, tout ça découle quand même d'un certain mépris. Et puis, alors certainement, toutes les conséquences que cela va engendrer, et ça, il faut vraiment en être conscient, je pense. Conséquences à l'égard de notre personnel. Nous, effectivement, il y a une série de collègues qui vont sauter. Donc ça, c'est très, très simple. Des gens expérimentés, des gens qui font leur métier avec passion, qui sont de véritables repères pour nos élèves, et puis les conséquences sur les élèves eux-mêmes. Inévitablement, on va devoir réduire les choses parce qu'il s'agit de survivre avec élégance au milieu de ces attaques. Donc des élèves, par exemple, qui pouvaient aller au théâtre avec nous et qui, je prends un exemple bien évidemment, mais qui en famille n'avaient pas l'occasion d'y aller, eh bien voilà le genre d'activité qui passera à la trappe.
4: Voilà, parce que les profs estiment que ça va retirer ce temps qu'ils avaient en dehors des moments où ils donnent vraiment cours pour organiser toute une série d'autres activités. Et tout ça va être impacté, sans compter effectivement que si on redistribue les heures à l'intérieur des établissements, ben les derniers arrivés, les profs derniers arrivés, risquent de perdre leur place. Je vous propose d'entendre aussi le témoignage de Yannick Verstraten. Lui, il est professeur de sciences à l'IATA à Namur. Et pour lui, beaucoup de profs aujourd'hui qui ont choisi de faire grève ressentent un certain malaise vis-à-vis des élèves, parce qu'ils se rendent bien compte que ce n'est pas évident, évidemment, dans cette période-ci, en fin d'année, de faire grève, mais estiment qu'il y a là un enjeu aujourd'hui pour l'avenir même de notre enseignement.
9: Moi, j'ai fait 10 ans dans le privé auparavant et j'ai basculé dans l'enseignement par vocation, parce que j'avais envie d'apporter ma graine à la société. On me met dans des conditions où ces valeurs, elles ne peuvent plus être assouvies, en fait. Moi, je veux vraiment transmettre, et on me met dans des conditions où ça devient de plus en plus difficile. Et donc, voilà, moi, je vois... J'ai aucune envie de faire grève, en fait. Vraiment aucune envie. J'aimerais bien que les élèves puissent avoir leur session d'examen normalement, etc. Je crée beaucoup d'incertitudes en étant en grève, en fait, auprès de mes élèves. Beaucoup d'incertitudes par rapport à leur fin d'année, etc. Et c'est les élèves les plus fragiles qui vont de nouveau être le plus dans l'incertitude. Mais d'un autre côté, si je bouge pas aujourd'hui et que ceci passe, c'est toutes les générations suivantes, en fait, qui vont subir les coûts et les conséquences, en fait, de ces mesures qui sont pour moi complètement inacceptables.
4: Voilà, et donc on le disait, hein, le malaise, il fait un peu tache d'huile en ce moment, il y a de plus en plus d'écoles qui sont touchées par des mouvements de grève. Alors du coup, pendant 3 jours cette semaine, on va se pencher là-dessus. Les 2 premiers jours, on va vous proposer ce qu'on a recueilli comme témoignage durant plus de 3 heures de discussion avec tous ces enseignants pour essayer de prendre la mesure de ce qui ne va pas, selon eux, au-delà des réformes même du moment. Et puis mercredi, on recevra Valérie Glatini, la ministre de l'Enseignement, à qui on va proposer justement de réagir à toute une série de choses qui ont été mises sur la table par les enseignants qu'on a reçus. Donc pendant 3 jours, un triptyque autour du malaise de l'école. L'école, c'est tellement un enjeu important pour nos sociétés qu'on s'est dit que ça valait la peine.
3: Voilà, et les semaines thématiques dont Arnaud Roysen a le secret dans les clés. Ce sera à 12h30 en tout cas, déjà aujourd'hui, à 12h30 sur la première, et puis bien évidemment à rattraper éventuellement en podcast. Dans un instant, autre secret, les secrets de Fabrizio Buccella qui nous rejoint non pas avec une chronique, mais carrément avec son dernier livre. Mais d'abord, on va surfer sur la vague, celle du nouveau single du collectif britannique d'Electro Soul Jungle. Deuxième single officiel pour nous attirer vers leur cinquième album studio très attendu, dont la sortie est prévue le 14 août. Voici The Wave.

0: Comment rester au sec avec une veste mouillée? On n'a pas la réponse, mais surtout, on se demande qui se pose ce genre de questions. Ça, je pense que vous avez la réponse directement. Il est déjà avec nous. C'est Fabrizio Buccella qui sera notre invité dans un instant.
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0: C'est l'un des Belges les plus célèbres au monde. Ses vidéos font des millions de vues. Ce n'est pas Stromae. Ce n'est pas Angèle, ce n'est pas Romelu Lukaku, simplement parce que tous ces gens ne savent pas, eux, mesurer la tour de Pise avec un baromètre, ignorent quelles sont les cinq fins de l'univers, si une éolienne peut atteindre le mur du son. Lui, il sait, et on ne serait pas étonné qu'il sache également chanter et jouer au foot. En attendant, il sait écrire des livres, c'est Fabrizio Buccella. Bonjour Fabrizio.
2: Bonjour Elodie, quel accueil. Quel accueil royal.
0: Écoutez, c'est, chaque fois, on est de plus en plus dithyrambique et je ne sais pas où on va s'arrêter.
2: Mais ça a un coup de pression.
0: Ah pardon, écoutez, on va se détendre. On dit notre Fabrizio Buccella, hein, parce qu'on peut quand même vous entendre toujours chaque semaine sur la première pour le moment. Mais on ne doit pas être trop jaloux avec vous Fabrizio, puisque vous êtes aussi sur Vivacité, la Une, la N24, les grosses têtes de Laurent Ruquier, et sans doute bientôt sur CNN ou que sais-je, quand vous n'êtes pas invité à l'Élysée. Et en parallèle, vous êtes accessoirement normalement toujours docteur et professeur de sciences à l'ULB. Et d'ailleurs, on arrive dans la grosse période. Et vous publiez votre nouveau livre intitulé « Comment rester au sec avec une veste mouillée », recueil de 40 chroniques qui traite de problématiques aussi quotidiennes que cette fameuse veste mouillée, qui dévoile votre côté romantique. Il y a peut-on démontrer qu'une licorne existe, mais aussi de questions plus métaphysiques comme l'univers est-il infini. Et c'est comme toujours avec vous, passionnant, richement détaillé et drôle. Alors c'est votre deuxième livre de recueil, mais c'est votre septième, huitième livre ?
2: Oui, ça doit être... Oui.
0: Au moins, oui,
2: au moins.
0: Vous
2: au moins.
0: Êtes modeste, hein, donc oui. ça veut dire 12. Il y a eu pas mal de livres sur le vin précédemment, qui étaient aussi liés à la science. Vous avez mis un peu le vin de côté, vous êtes dans une période peut-être plus saine.
2: Je ne bois plus. Je ne bois plus depuis de longues années pour des raisons de santé, donc quelque part... Et c'est vrai que j'abordais toujours le vin à travers la science, et maintenant je n'aborde plus le vin.
0: mais beaucoup la science, voilà. Quand même. Et c'est vous aussi qui attirez toute une série de personnes, pas forcément passionnés ou intéressés par la science, vers des questions parfois très compliquées, ou d'autres questions un peu absurdes comme ça. Comment rester au sec avec une veste mouillée? Déjà, pourquoi porter une veste mouillée?
2: Alors, la question, c'était une question tout à fait absurde. Hein. Donc, c'était un mathématicien hongrois, Polya, si j'ai bonne mémoire, qui donc arrivait à l'amphithéâtre où il devait donner cours, et c'était Bardaf, la drache nationale de là où il était. Et donc, forcément, sa veste, c'est-à-dire son manteau, hein, donc la dernière couche qu'il avait,
0: son anorak,
2: disons, commençait à être mouillé. Il avait un gros manteau qui commençait à être mouillé. Et il avait encore quelques minutes à parcourir avant d'arriver dans l'amphi, et il s'était donc demandé la chose suivante: est-ce que ça vaut la peine de retourner mon manteau pour avoir la partie mouillée contre moi, mais ainsi la partie sèche à l'extérieur, pour essayer d'arriver sec à l'amphithéâtre? Alors, c'est ce qu'il fit. Hein, voilà, c'est ça qu'il a fait. Il a retourné son manteau, et quand il est arrivé dans l'amphithéâtre, il a demandé à ses étudiants est-ce que c'était une bonne idée. Voilà. Est-ce que c'était une bonne idée?
0: Voilà, pour ou contre.
2: Et donc, en fait, si vous voulez, la science, c'est une réponse, bien sûr. Hein, donc,
0: oui, mais il faut lire le livre.
2: Ah oui, d'accord,
0: aussi,
2: on ne donne pas la réponse.
0: Alors. Écoutez, on ne va pas non plus prémâcher le travail. Mais c'est vrai que c'est parce qu'aussi, il y a pas mal d'autres questions que j'ai envie d'aborder avec vous. Pas sûr qu'on va arriver à les faire toutes. On avait parlé de votre succès précédemment lors de la sortie de votre précédent recueil. Ce succès, il ne fait qu'augmenter. Je vois sur la couverture du livre 1,2 million d'abonnés. Vos vidéos en elles-mêmes, elles tournent, elles font des centaines de milliers, voire des millions de vues. Au-delà du succès, maintenant, il y a carrément une sorte de fanatitude. Est-ce que ça change votre quotidien?
2: De toute façon, moi, je la remarque pas, la fanatitude. Et vous savez que je suis vraiment une personne tout à fait inintéressante. Hein. Donc, c'est-à-dire que je rentre chez moi, je promène le chien, et puis je lis un petit bouquin, et puis c'est terminé, et puis je vais au lit, et puis donc voilà, donc je suis très casanier, ce qui fait que ben voilà, d'une manière naturelle, je continue à vivre comme tout le monde.
0: Voilà, mais rien qu'en vous racontez ça, en fait, on a envie de vous écouter, donc c'est ça aussi le talent, la transmission. Parmi vos fans, justement, il y a un jeune fan qui vient de France, il s'appelle Emmanuel, il a 48 ans, et par ailleurs, il exerce la profession de président de la République. Il fait partie partie de vos fans. C'est fou ça quand même de se dire vous êtes invité par l'Élysée à participer.
2: Oui, alors c'était effectivement la visite de l'ordinateur quantique photonique qui est en fait une sorte de méga carte graphique qui s'appelle Lucie. C'est un ordinateur quantique photonique qui appartient au CEA et qui fonctionne avec un ordinateur classique, un super calculateur français qui est l'ordinateur Joliot Curie. Bon, bref, tout ça pour dire que il y avait la visite de cet ordinateur. C'est un centre qui n'est pas accessible pour des raisons de sécurité. Et donc c'est vrai que quand on m'a proposé d'accompagner le président de la République pour visiter cette chose, ben, c'était tout à fait inespéré. Et donc oui, j'ai pu si vous voulez rentrer un peu dans un endroit qui est tout à fait inaccessible. Et c'était assez incroyable, d'autant que les collaborateurs, les collaboratrices du président m'ont dit que oui, il a fait, paraît-il, un compte privé, si vous voulez, qui n'est pas le compte officiel du président de la République, et que de temps en temps, il lui arrivait de regarder les vidéos que la science publie.
0: Là, vous allez susciter des envies, c'est d'aller essayer de voir parmi toutes les centaines de milliers de vues que vous avez, d'aller voir quel est le compte secret d'Emmanuel Macron. Tout à l'heure, j'ai dit, accessoirement, vous êtes encore prof à l'ULB, c'était pour vous taquiner. Est-ce que ça reste finalement le cœur de ce que vous avez envie de faire, la pédagogie, parce que finalement, c'est ça aussi que vous faites dans les médias avec nous?
2: Oui, à 100%. Donc c'est vraiment le cœur de la pédagogie, c'est ce qui me tient debout. Hein. C'est vraiment ce qui tient debout. Vous savez qu'on a beau redonner par exemple un cours de physique chaque année, bien sûr c'est pas le même cours, moi je le remets à jour tous les jours, quand on va donner le cours, il y a des choses qu'on comprend en donnant le cours, alors que ça fait peut-être des années qu'on avait raconté ce chapitre-là. Donc c'est grâce au contact avec les étudiants qu'on continue à progresser, qu'on continue à comprendre des choses. Et en vérité, dans les chroniques qu'on fait ici sur la première, dans les bouquins, dans les écrits, ce que je fais, ce n'est jamais que mettre sous une autre forme des morceaux ou des parties de mes cours. Donc j'essaye, en tant que faire se peut, de vulgariser les petits éléments de science que je connais, c'est-à-dire la physique, les mathématiques de l'incertitude et la logique formelle. Ce sont les trois gros cours que j'ai à l'université. Et donc, si vous voulez, c'est un peu mon terrain de jeu. Alors, je ne dis pas que de temps en temps, je ne sors pas, mais je ne me permettrai pas d'aller parler de la science des animaux, par exemple. Dans le sens, c'est pas ma compétence. Donc, je reste vraiment dans ce terrain de jeu-là. Et donc, je vois vraiment les réseaux sociaux comme étant en fait une sorte de continuation du prof en dehors de l'amphi.
0: Est-ce que le nombre d'étudiants, les inscriptions ont augmenté ces dernières années?
2: Ça faut demander.
0: On va téléphoner à l'ULB. À mon avis, les statistiques ont quand même, il y a eu quand même une petite courbe. Parmi, quand même, on revient à toutes ces chroniques, parmi les questions que vous posez, il y a à quelle vitesse part un ballon de foot?
2: Oui.
0: Et là, je sais que je remue peut-être un petit peu le couteau dans la plaie alors que la Coupe du Monde va démarrer et que malheureusement, ça fait plaisir à personne, l'Italie n'est pas qualifiée. Mais à quelle vitesse part un ballon de foot?
2: Oui, ben voilà. Franchement, c'est gentil. La savonner la planche, en me rappelant que l'Italie n'était pas qualifiée. Eh bien, en fait, si vous voulez, l'idée du ballon de foot, c'est en fait une idée contre-intuitive. On peut considérer que si globalement vous avez un ballon de foot qui est posé au sol, eh bien, et que si le pied, par exemple, frappe le ballon de foot à 40 km/h, eh bien, on va tous penser qu'il y a une sorte de conservation des vitesses qui va faire que le ballon va partir à 40 km/h. Que nenni, le ballon va partir à peu près au double de la vitesse de frappe et d'impact du pied. C'est-à-dire qu'il va partir à 80 km/h. Ce qui est somme toute logique, parce que vous avez des records du monde de ballons de foot qui dépassent les 100 km/h. On imagine mal quand même un joueur de foot, quand bien même il a des guibolles hypertrophiées parce qu'il fait beaucoup de salles de sport, on imagine mal aller frapper le ballon à 120 km/h.
0: Il y a des balles de tennis qui partent beaucoup.
2: Oui,
0: mais là, il y a la raquette.
2: Il y a un plus grand bras de levier, mais la balle de tennis, c'est la même chose, dans le sens que si vous frappez la balle de tennis avec une vitesse d'impact de la raquette qui est par exemple 50, eh bien la balle va partir à 100. Et donc ça c'est une des magies de la physique, qui est la fameuse conservation de la quantité de mouvement. On développe tout ça dans le livre, mais je trouvais ça plutôt chouette de se dire qu'en fait il y a comme une espèce de petite magie qui se fait, qu'en vérité vous avez le double de la vitesse que le ballon part.
0: Alors, quelle est l'expérience, et ça je vous demandais de répondre en quelques mots parce qu'on on termine, malheureusement ça va trop vite, quelle est l'expérience de la physique quantique la plus incroyable? Juste pour nous donner envie définitivement d'acheter ce livre.
2: Pour moi c'est la plus belle expérience de la physique quantique, c'est la fameuse expérience de la double fente. C'est l'expérience de la double fente, c'est-à-dire que l'électron qui passe entre guillemets, je vais le dire très très simplement, à travers deux trous à la fois. Les Anglais ils disent c'est un peu comme si vous, humains, essayez de passer à travers deux portes en même temps. C'est l'expérience qui, d'après Feynman, contient tout le mystère de la quantique. Elle est fabuleuse.
0: Voilà, et tant d'autres questions que vous ne vous posiez pas, mais auxquelles vous aurez les réponses dans Comment rester au sec avec une veste mouillée, encore plus énigme scientifique et bourrifante, par le professeur Fabrizio Buccella, qui était notre invité. Merci infiniment, Fabrizio.
2: Merci, précise
0: que c'est chez Alary Édition, et à très vite dans Matin Première, bien évidemment.

0: C'était Harry Styles avec American Girls. Et dans un instant, ce sont les Belgian Boys. Mmh. Olivier Monsens, bonjour Olivier.
1: Mais bonjour Elodie.
0: Pour votre bande magnétique un peu folle de ce matin, dans quelques instants, Back to the Basics.
1: Oui, alors j'avais plusieurs idées. Je m'étais dit, tiens, pourquoi ne pas vous chanter Je reviens te chercher.
0: Ah oui.
1: Ah, super bico. Non, et finalement, on va aller vers Yves Simon, mais un Yves Simon années 80.
0: Oui, je vous vois venir, en fait, Olivier. Et puis, il y aura également le mot de travers avec Nicolas Bogart. Bonjour Nicolas.
2: Bonjour Elodie, bonjour tout le monde.
0: Et un mot, on parlait d'American Girls, un mot un peu américain aussi.
2: Oui, tout à fait. On va redécouvrir la longue route du rêve américain et qu'est-ce que signifie ce terme Amérique dans nos imaginaires.
0: Merci déjà à tous les deux. On a hâte de vous retrouver juste après ceci.
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0: Et comme tous les lundis, on retrouve la bande magnétique un peu folle d'Olivier, mon sens, Olivier. Ce lundi, sur votre bande magnétique un peu folle, quelqu'un qui n'est pas pour rien dans le titre de votre chronique.
1: Mais oui, rappelez-vous, c'était il y a quelques saisons, au premier temps d'une émission qui est devenue mythique, il faut bien le dire, pour laquelle nous avions concocté ce jingle.
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0: Plongé dans l'histoire.
1: Mais oui, voilà.
0: L'histoire de la radio.
1: Bien sûr. Alors, logiquement, à l'époque, l'une de mes premières chroniques fut dédiée à Yves Simon, non pas à la chanson Au pays des merveilles de Juliette, 1973, dont est extrait cette phrase, mais au délectable diablement qu'Yves Simon nous avait offert en 77.
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1: Mais ce que je vous propose aujourd'hui, c'est avec Yves Simon de quitter les années 70 pour basculer, avec toujours le même arrangeur d'ailleurs, dans la décennie 80, moins idéaliste, plus anxieuse, plus synthétique aussi, mais tout aussi créative pour notre ami, amorcé avec l'album Une vie comme ça, sorti en mars 1981, et sur lequel Yves Simon constate...
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1: Et puis je le disais, de grandes interrogations...

0: Au fait, sur le titre éponyme de l'album Une vie comme ça, il y a aussi ce refrain chanté par trois choristes féminines aux voix subtilement mixées, et je me demande si vous reconnaîtrez l'une d'elles.
1: Je me tourne vers Nicolas Bogart pour qu'il...
2: Vous avez une idée ?
1: Peut-être la réponse, il l'a.
2: Non.
1: Je fais appel à un ami, non ?
0: Carole Fredericks.
1: Sérieux ?
0: Mais oui, 81, elle est l'une des voix qu'on entend. C'est trois femmes, hein, donc il n'y en a pas qu'une, mais elle est dessus. On l'entend sur la finale du refrain, on entend un petit accent anglais.
1: Ah d'ailleurs. Tiens, pourquoi vous me parlez de Carole Fredericks ?
0: Oh, écoutez, comme ça. À l'époque, en 81, Yves Simon glisse aussi sa prose dans le quotidien Le Monde. Sous le titre « Les temps changent », ça donne par exemple ceci. Les

0: des anneaux de pouvoir qui servent à aller au-delà des mots, des sonorités, des rythmes pour nous conduire au plus profond de nous, vers ce que nous avons de plus beau et de plus dérisoire. En 1983, Simon revient à la chanson avec l'album USA USSR, où affleure sa grande obsession pour les extraits de concentré d'essence de filles.
1: Je pense à elle.
2: Souvenez de ce slogan.
3: Parfum, oui, non de Koukaïs.
2: Ah oui,
3: pas dire
2: waouh.
0: C'est un peu plus tard que ça, mais quand même. Et également du voyage dans ce disque de moites et célèbre amnésie tropicale.
4: Ça vient de Madonia, au cœur des maladies.
0: En 1985, Yves Simon passe le temps d'un nouvel opus de l'autre côté du monde, c'est le titre de l'album, entre Tokyo et l'Abyssinie, avant que n'arrive, trois ans plus tard en 88, son dernier album de la décennie 80, Liaison, qui connaît un vif succès grâce à deux titres. Et tout d'abord une chanson dont le thème Damned vient d'être essoré par Maxime Le Forestier, qui l'a doublé et son nez quelque part. Avec Yves Simon, ça donnera... Autre tube du même sillon, deux ou trois choses pour elle, mais d'autres pistes de cet album bénéficieront d'un choriste de luxe comme La nuit, les désirs. Le reconnaîtrez-vous ?
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2: Décidément.
3: Même si je le reconnaissais pas, je pourrais deviner peut-être.
0: Peut-être
3: que peut-être il a un lien avec Harold Frédérics.
0: Voilà, entre Grisler et Griffon.
3: C'est peut-être son frère. Voilà. Oui.
0: C'est évidemment Jean-Jacques Goldman. Simon était allé le voir au Zénith en mai 88 et apprenant qu'il va enregistrer sous peu, Jean-Jacques voulut en être. En studio, raconta Yves Simon, épaté, chaque fois que j'augmentais le volume de sa voix d'un centième de millimètre, elle me passait à travers comme une scie circulaire. On avait commencé à se fréquenter entre chanteurs lors de la suppression de la chaîne musicale TV6, ancêtre de M6. C'est comme ça que j'ai appris à mieux le connaître. Et 20 ans plus tard, en 2007, dans Épreuve d'artiste, un livre, Yves Simon écrira « Goldman est l'artiste avec qui aujourd'hui je parle, me confie une amitié fondée sur toute autre chose que la renommée, une affection réciproque qui nous lie par-delà les distances et les silences. Nous avons décidé, lui comme moi, de participer le moins possible au théâtre médiatique. Nous vivons en aparté nos amours. Il fut présent à quelques moments difficiles. J'aime sa voix, son talent. Je suis fier de son amitié. » Donc peut-être que si on écoute maintenant Yves Simon, si on lui fait plaisir, il y a peut-être une voix, il y a peut-être... enfin, le chemin vers le Graal.
3: Bah, Yves Simon, c'est déjà bien.
0: Ah, c'est déjà
3: bah,
0: bien.
3: Bah oui, c'est déjà bien, d'ailleurs.
0: Je me rappelle un délicieux chablis avec lui.
3: C'est vrai ?
0: Oui, ah oui.
3: Bah, on va écouter Amazoniac, pour le coup.
0: Ah bah oui.
3: Et merci pour les petites références goldmaniennes, Olivier. C'est un plaisir de vous retrouver. Merci beaucoup.

0: Et Yves Simon pour illustrer cette bande magnétique un peu folle qui doit d'ailleurs son titre, vous le rappelez, oui. Olivier, à Yves Simon. Et puis merci pour cette petite nostalgie du mug.
1: Je ne pouvais pas m'en empêcher.
0: Merci beaucoup. Une chronique à réécouter bien évidemment sur RTBF Ovio et sur vos meilleures applis de podcast. Dans un instant, ce sera le mot

0: Toit vert de Nicolas Bogart. On va peut-être re-rêver de l'Amérique. Hein.
1: Oui,
2: on va rêver New York.
0: On rêve
1: exactement. Alors, on va essayer, puisque la note de l'Amérique a été dégradée par, vous savez, les conseils de nos imaginaires, un petit peu. Hein. Donc, on va voir un peu de quoi il retourne avec tout ça.
0: Et je dis ça, je dis rien. Il y en a un qui a aussi très bien chanté le rêve américain. Ça s'appelait Long Is the Road. Je ne doute pas que vous allez nous en parler dans un instant, Nicolas Bogart.
1: Notez de la bouche.
0: C'était bien avec
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0: Aujourd'hui, dans votre mot de travers, Nicolas Bogart, vous disséquez un mot qui ne fait peut-être plus autant rêver qu'avant. C'est l'Amérique.

0: Alors si c'est un rêve, l'Amérique, on devrait le savoir. L'Amérique associée de fait dans l'imaginaire aux États-Unis d'Amérique, c'est tour à tour ce rêve ou un mensonge. La première démocratie, le phare du monde civilisé, le sauveur de la Seconde Guerre mondiale, une hyperpuissance militaire, un oppresseur. Alors humblement pour moi, nourri de cinéma, de musique, de littérature, d'images, ce rêve, c'est celui des grands espaces scéniques ou mentaux. Hein, des livres de Kerouac, le cinéma de Michael Cimino, l'autocritique du rêve américain. Cette route qui s'ouvre, où la vie nous ouvre les bras, semblable à cette promesse au pied de la Statue de la Liberté à New York. Extrait d'un sonnet composé en 1883 par la poétesse Emma Lazarus. « Confiez-moi vos fatigués, vos pauvres, vos masses entassées qui aspirent à respirer librement. »
1: Américain de Simon & Garfunkel, la bande-son d'un rêve américain, mais ce rêve prend parfois des airs de cauchemar.
0: Non, et force est de constater qu'aujourd'hui, l'ambiance n'est pas franchement la fête. Aujourd'hui, sur la scène internationale, l'Amérique, c'est plutôt ça.

0: Team America, Police du Monde, film de 2004 signé Trey Parker et Matt Stone, les créateurs irrévérencieux de South Park. Cette critique, même pas voilée, de la politique étrangère du président de l'époque, George W. Bush, semble coller plus que jamais à celle du président actuel.
1: Oui, et cette caricature plongeait aussi ses racines dans le triomphalisme des années Reagan durant la guerre froide. Peut-être qu'au départ, peut-être qu'il y a un malentendu. Un malentendu qui commence avec l'origine même du mot « Amérique ». Ce nom d'Amérique provient du prénom de l'explorateur et navigateur italien Amerigo Vespucci, prétendument découvreur du nouveau continent, prétendument parce qu'il y a eu d'autres candidats bien sûr auparavant. Alors en 1507, le cartographe allemand Martin Waldmüller baptise ce nouveau continent en féminisant le prénom latin « Americus » qui devient « America ». Une terre pas vraiment découverte donc, mais durant des siècles colonisée par l'Occident, devenue terre promise pour tous les damnés du vieux continent et où règne la loi du plus fort.
2: I believe in America. America has made my fortune.
0: On laisse un peu la musique quand même, on en fait évidemment. Je crois en l'Amérique, l'Amérique a fait ma fortune, extrait du film Le Parrain de Francis Ford Coppola, un film qui raconte une autre facette du rêve américain.
1: Oui, après 1945, l'Amérique adapte au romantisme de son rêve une dimension plus consumériste, la réussite individuelle et matérielle, le soft power fonctionne à plein régime, le rêve attire toujours plus de candidats à cette terre promise, alors que se posent deux visions de l'intégration, deux métaphores. La première, le melting pot, le creuset qui prône l'assimilation dans une identité américaine homogène, imposée, sélective, gangrénée par le racisme systémique, et le salad bowl, le saladier, qui émerge après le mouvement des droits civiques dans les années 60-70, où les cultures coexistent sans se diluer. Si ce débat vous est familier, c'est parce que bien sûr il a aussi été importé ici. En gros, c'est le protectionnisme versus le multiculturalisme.

Ici, on entend le chanteur panaméen Ruben Blades, qui a fait d'ailleurs des incursions dans le cinéma, star de la salsa des années 70-80. Il le dit dans Buscando America, un tube de 1984, extrait de l'album du même nom. Il cherche ce rêve américain, mais ce rêve américain, c'est aussi l'Amérique de deux continents, du nord au sud. Un rêve de liberté qui a un prix, l'exploitation, le soutien des régimes dictatoriaux en Amérique centrale. Aujourd'hui, d'ailleurs, soutien de régimes dictatoriaux ailleurs dans le monde. Alors finalement, comment il va ce rêve? Comment va cette promesse? Et si, comme Bruce Springsteen le disait dans The River, un rêve qui ne tient pas ses promesses est peut-être un mensonge? Et si toutes les bonnes raisons de rêver encore à cette promesse de l'Amérique ne racontaient pas quelque chose finalement de nos aspirations intimes, de nos projections et de ce mythe tenace d'une terre promise qui est finalement peut-être juste à côté, dans nos têtes, sous nos pieds, à nous donc de l'honorer.

0: Ce mot de travers à retrouver également en podcast et sur Rovio. C'est l'occasion de remercier toute l'équipe du jour. Il y avait donc Nicolas Bogart, merci, Olivier Monsens, Olivier Depris à la programmation, Paul Michel, Pierre-Yves Dubois, Ajar Boulège qui a préparé également cette émission. On se retrouve demain, bien évidemment, pour Matin Première.
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0: et 2 heures.
1: David Riffon avec vous pour ces informations. Le retour des orages attendus ces prochaines heures, ils seront moins violents que ceux qui se sont abattus sur notre territoire ce week-end. C'est en tout cas la promesse de la cellule d'expertise orage du service public de Wallonie. Les cumuls attendus seront moins importants, entre 15 et 20 litres d'eau par mètre carré, voire très localement 30. Mais c'était jusqu'à 100, voire 120 par endroit le week-end dernier. Et s'il y a de la grêle, il devrait s'agir cette fois d'épisodes très localisés et limités. L'Institut Royal Météorologique a placé tout le sud et le centre du territoire en avertissement jaune dès 4 heures ce mardi matin et jusqu'à minuit. À Jemeppe-sur-Sambre, à Velaine, mais aussi à Nivelles dans le Brabant wallon, il faudra sans doute attendre mercredi pour que la situation rentre totalement dans l'ordre. Les intempéries ont rendu l'eau de distribution impropre à la consommation. Des citernes et des berlingots sont arrivés pour ravitailler les habitants. La première ministre danoise sortante rempile pour un nouveau mandat. Plus de 2 mois après les élections législatives, Mette Frederiksen a annoncé ce lundi soir un accord de coalition gouvernementale de gauche qu'elle va diriger. Elle présentera son programme ce mardi et puis son nouveau gouvernement mercredi. Les eurodéputés et les États européens ont, eux, trouvé un accord pour durcir la politique migratoire dans l'Union européenne. La loi prévoit une batterie de mesures pour accélérer les expulsions et elle permet aux États qui le souhaitent de créer des centres pour pouvoir renvoyer en dehors de l'Europe les migrants qui se retrouvent déboutés du droit d'asile. Le compromis devrait être voté une dernière fois par le Parlement européen et les États membres dans les semaines qui viennent. Un hommage national sera rendu mercredi aux Invalides à Paris, au sociologue et philosophe Edgar Morin, décédé la semaine dernière à l'âge de 104 ans. Emmanuel Macron présidera cette cérémonie d'hommage de la nation. Samedi dernier, le chef de l'État français avait salué la mémoire d'un soldat de la résistance, militant et affranchi, écrivain et penseur du siècle, défenseur de la nature et des peuples, qui était l'humanisme fait personne. Avec sa bienveillance, sa curiosité, il ne cessait de nous éclairer. Les Diables Rouges entament ce mardi soir leur toute dernière ligne droite avant la Coupe du Monde. Les hommes de Rudy Garcia disputent le premier des 2 derniers matchs amicaux de préparation avant le Mondial. En attendant